0: aussi écarté la semaine dernière. Très populaire, Mikhailo Fedorov accusait Sirski de l'avoir poussé vers la sortie. 1700 hectares parcourus, voilà où on en est depuis ce mardi soir. Où en est depuis ce mardi soir le nouvel incendie dans le Var, parti d'un champ à Pontevès. Les flammes progressaient à une vitesse très importante sur une montagne près de Cotignac. Près de 400 personnes ont été évacuées dans plusieurs communes alentours. Le Var en vigilance orange, risque élevé encore ce mercredi de feux de forêt. Trois départements voisins sont classés rouges par Météo France, le Gard, le Vaucluse et les Bouches-du-Rhône. Le corps de sapeur-pompier de France est touché. Réaction sur France Info de leur porte-parole Éric Brocardi. Deux soldats du feu professionnel sont morts ce mardi après-midi près de l'aéroport de Bordeaux-Mérignac. Piégés dans leur camion-citerne par des flammes de 30 mètres et le vent tournant, l'incendie a parcouru 26 hectares dans les pins avant d'être fixé. 17e étape du Tour de France ce mercredi. Départ prévu à 13h20 de Chambéry. Arrivée prévue 175 km plus loin à Voiron en Isère. Étape de moyenne montagne avec 4 ascensions répertoriées au menu. Ce mardi, Remco Evenepoel a surclassé la concurrence sur le contre-la-montre entre Evian et Thonon-les-Bains. Et par ailleurs, on apprend que tous les coureurs du peloton ont été testés par l'Agence internationale antidopage lors de la journée de repos lundi. Dans un premier temps, seules quelques équipes avaient confirmé s'y être pliées. Dans un communiqué, l'ITA indique qu'elle souhaitait compléter le passeport biologique des coureurs.
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1: Il est 3h, le flash, Hugo Marceau. 900 pompiers sont toujours mobilisés dans le Var, à peine les flammes fixées au sud de Draguignan. D'autres dévalent les montagnes à 80 km au nord de Toulon depuis ce mardi. Dans la soirée, elles avaient déjà parcouru près de 1700 hectares depuis Pontevès. Plus de 2300 foyers sont privés d'électricité dans le secteur. À Mérignac, dans le sud-ouest, hommage sera rendu ce mercredi aux deux pompiers morts dans les flammes. Deux professionnels arrivés parmi les premiers pour éteindre un incendie près de l'aéroport de Bordeaux dans l'après-midi. D'après le directeur du service de secours de la Gironde, ils se sont retrouvés piégés par les flammes dans leur camion. Une vague d'incendies qui touche aussi l'Algérie. 6 personnes sont mortes ces derniers jours dans le pays, selon le gouvernement. Le ministère de l'Intérieur ordonne aux autorités locales une opération de recensement des dégâts. 53 personnes ont été retrouvées mortes au large de Guyana. Dernier bilan du naufrage d'un ferry dans la nuit de samedi à dimanche, non loin de la Guyane française. 70 passagers ont été secourus. Le gouvernement estime que plusieurs dizaines sont encore portées disparues. À partir d'août 2028, les médicaments génériques importés aux États-Unis seront soumis à des droits de douane de 100%. Dernière menace brandie cette nuit par Donald Trump. Le président américain espère ainsi booster la production nationale des produits pharmaceutiques. Il ne compte pas non plus stopper l'effort de guerre au Moyen-Orient. 11e nuit consécutive que son armée annonce frapper l'Iran. Une guerre qui, selon les estimations de son ministère de l'Intérieur, devrait coûter plus de 37 milliards de dollars aux États-Unis jusque fin septembre. 30% de plus que ce qui était annoncé jusque-là. Le commandant en chef de l'armée ukrainienne, écarté par le président Volodymyr Zelensky, l'annonçait tombé ce mardi soir. Oleksandr Syrsky est limogé, remplacé par le commandant des forces interarmées plus populaire. Oleksandr Syrsky occupait le poste depuis 2024. Et si c'était déjà la dernière occasion de mener une échappée au bout? 17e étape du Tour de France ce mercredi, une étape de moyenne montagne entre Chambéry et Voiron, 175 km de la Savoie à l'Isère, avant de reprendre un peu plus encore de hauteur ces prochains jours dans les Alpes et pour la lutte entre les favoris du classement général.
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0: Bonjour à toutes, bonjour à tous, grand bien vous fasse, c'est aussi l'été. Le serveur a posé l'assiette devant l'enfant. En une fraction de seconde, j'ai su qu'un problème se profilait dans un horizon très proche. Les nuggets promis dans le musée n'étaient pas des nuggets. À côté d'une portion de frites fraîches se trouvaient des aiguillettes de poulet recouvertes d'une magnifique panure constituée de graines. Le plat est beau, appétissant, mais ce ne sont pas des nuggets. Pas ceux, en tout cas, que l'enfant adore dévorer dans un fast-food. Mais ce jour-là, les dieux de la bonne bouffe étaient avec moi. L'enfant a goûté un tout petit bout, puis un autre. Elle ne parlait plus, elle dégustait. Plus une miette de panure dans l'assiette et cette phrase « C'est les meilleurs nuggets de ma vie ». Joie intense de l'adulte, nous avions partagé un repas avec du plaisir, de la gourmandise, en mesurant la chance de pouvoir s'attabler dans un restaurant et de vivre ensemble ce moment. Avec l'enfant, nous avons dit en cœur « On a bien mangé. » Mais au fait, que signifie l'expression « bien manger » ? Quelle réalité se cache derrière ces deux mots ? Le standard est ouvert au 01 45 24 7000. Vous pouvez passer aussi par WhatsApp et par l'application Radio France pour les messages écrits et vocaux. Nous sommes le mardi 21 juillet et vous écoutez « Grand bien vous fasse ».
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2: C'est barbouillé. Eh ben débarbouille-toi, la tuborg, c'est fait pour ça. Essaye les trucs salés, ça passe tout seul. Alors, prends de la moutarde, prends des cornichons, hein, allez. Un maximum d'épices, ça donne soif. Tu veux du saucisson à l'ail ?
3: Oh non.
2: Ben moi je vais en prendre. L'admirable cholestérol qu'on va se payer. Ça vaut quand même mieux que des barbituriques.
3: Ah ouais.
2: Quand on mange sain, sans produits chimiques, il n'y a jamais de contre-indication.
0: Extrait de la comédie de Bertrand Blier, Calmos, un film de 1976. Manger sain, bien manger, manger mieux, voici quelques-unes des expressions qui vont notamment animer la conversation entre nos deux invités avec qui vous pouvez dialoguer également grâce au standard 01 45 24 7000. Bonjour Émilie Lestari.
4: Bonjour Eva.
0: Vous êtes journaliste et autrice, vous publiez aux éditions Divergentes à Passer à table ce que l'acte de manger dit de nous et vous avez également animé entre 2019 et 2023 le podcast Bouffon. À vos côtés, Émilie, c'est un restaurateur. Bonjour Florent Ciccoli.
5: Bonjour Eva.
0: Restaurateur parisien, vous co-signez avec l'auteur et journaliste Vincent Coutard, Idéal Populaire. C'est un livre qui sortira au mois de septembre aux éditions Rouergue. Vous êtes aussi propriétaire du Café du Coin, c'est dans le 11e arrondissement. Vous êtes aussi associé à L'Orion, c'est dans le même quartier. Et un autre restaurant, autre établissement qui s'appelle La Joie, vous avez monté avec un ancien salarié, c'est bien cela ?
5: Exactement, avec un Minot Vitana. Oui. Un plongeur sri-lankais qui est arrivé du coup à la plonge au Café du Coin il y a 8 ans et qui au fur et à mesure a monté les échelons de la cuisine jusqu'à devenir chef du midi au Café du Coin.
0: Ouais.
5: Et nous inspirait ce projet de restaurant sri-lankais avec des produits du terroir français.
0: On va en reparler évidemment de ce terroir, notamment de ce terroir français. Lui, je ne sais pas si c'est un gourmand, on va lui poser la question, ce sera vers 10h35 juste après sa chronique. Cédric Salin est notre artiste résident de la semaine et avec lui nous allons déguster sa deuxième carte blanche. Chers invités, j'aimerais que vous nous décriviez, en usant de vos cinq sens, un plat qui compte dans votre vie gastronomique. Si... Alors si, je suis bien renseignée, c'est là peut-être que j'ai passé à côté du truc. Alors je dis bien avec vos cinq sens, ne trichez pas. Émilie Lestari, moi j'ai choisi l'omelette express sur riz blanc qui était concoctée par votre père. Elle ressemblait à quoi ?
4: Merci beaucoup d'avoir choisi ce plat. Donc déjà, je voudrais vous préciser que c'est majoritairement ma mère qui était au fourneau quand j'étais plus jeune. Et mon père, de temps en temps, quand elle rentrait plus tard, eh bien, il allait en cuisine et puis il nous préparait cette omelette baveuse. Et c'était un peu, parfois peut-être injuste de notre part, à ma petite sœur et moi, mais on saluait cette omelette avec beaucoup plus d'applaudissements que quand c'était les plats longuement mijotés de ma mère. Alors cette omelette, donc, elle est baveuse. Mon père la prenait comme ça dans une poêle, il l'a déposée sur un bol de riz blanc qui sortait de l'autocuiseur. Par-dessus, avec une paire de ciseaux, il ajoutait de la ciboulette, voilà, ciselée un peu rapidement. Et puis, il y avait donc ce jaune à chaque fois, jaune orangé, complètement baveux, qui venait se mélanger à des petites couleurs plus ocre et marron, qui sont celles, en fait, des gouttes de sauce magie. Et surtout, l'odeur qui nous a pâtés tout de suite, une odeur douce, réconfortante. Au toucher avec les baguettes, ça donnait un riz qui allait pouvoir presque se ramollir instantanément sous cette omelette. Et puis, est-ce que j'ai oublié un sens ?
0: Non, mais je me suis demandé si le son qui vous revenait, c'était pas celui des ciseaux justement en train de couper la ciboulette ?
4: Oui, absolument. Ouais. La paire de ciseaux qui fait ce bruit-là. Et puis peut-être aussi le clac de l'autocuiseur qu'on qu'on ouvre, avec toujours le riz de la veille, mais qu'on fait ouais. revenir aussi avec un peu d'oignon.
3: Oh, j'ai faim, Émilie, c'est horrible. Merci beaucoup pour cette description. Florent Cigoli, il y a le baréote. Ouais, hein.
5: J'ai faim aussi.
3: Vous avez faim aussi. Mmh. Moi, j'ai choisi aussi un plat que votre père aimait beaucoup et préparait. C'est celui des truites à la cortenaise. Oui. C'est ça ? Qu'est-ce que c'est que ce plat ?
5: Alors, c'est un plat, c'est mon père, je pense qu'il nous le faisait une fois par semaine. C'était, je sais pas si c'est une vraie appellation, la truite à la cortenaise. C'est vrai que dès que je rentrais à la maison, il y avait cette odeur particulière du vinaigre qui rissolait dans la poêle, et je savais qu'il avait fait ça. Et je savais que ça le mettait en joie, surtout. Donc, c'est vrai qu'il y avait... moi, mon père, pour le coup, c'est lui qui cuisinait tout le temps. Et même si, effectivement, j'ai quelques souvenirs, justement, des apparences en cuisine de ma mère, qui, tout d'un coup, en fait, comme elles étaient exceptionnelles, donnaient un goût particulier à ces choses-là. Elles faisaient notamment un petit soufflé au fromage que j'essaie de refaire régulièrement à mon fils. Mais du coup, mon père, effectivement, la truite à la cortenaise, donc c'était avant tout une odeur, vraiment cette odeur de vinaigre rissolé dans la poêle assez forte, qui prenait vraiment aux narines. Et puis, c'est truite bien dorée, qui craquait avec la peau, qui craque sous la dent. Je garde sensation émue de la peau du poisson, que j'adore. Et d'ailleurs, je pense que c'est le truc qui m'énerve le plus quand je débarrasse une assiette au restaurant.
3: Si on vous a laissé la peau du poisson.
5: On m'a laissé la peau du poisson alors qu'on l'a parfaitement grillée, qu'elle est magnifique et tout. Des fois, j'ai envie de ramener l'assiette pour dire « mais goûtez !» Mais bon, après, je comprends des fois... Chacun ses goûts et je comprends qu'on veuille pas en manger. Donc il y avait ce côté craquant, il y avait ce côté acide, gourmand, réconfortant, et qui en plus c'était un plat comme on avait une truite chacun. Souvent on la finissait pas et le lendemain on la resservait avec cette même sauce. Donc en fait c'est des truites qu'on farine, qu'on met, on fait cuire une gousse d'ail, vous savez, coupée très fine, un peu frite quoi, et on vient cuire les truites dedans. Fariner jusqu'à ce qu'elle soit bien colorée, et là on va déglacer avec du vinaigre de vin rouge, et bien sûr on a mis quelques herbes, des choses comme ça, et après en enlevant les truites on fait réduire un petit peu cette sauce, et on va badigeonner les truites de cette sauce, et donc cette sauce marche aussi bien quand la truite est chaude que quand la truite est froide le lendemain.
3: J'espérais pas que vous alliez décrire aussi bien vos plats respectifs, donc, parce que là vraiment j'ai très très faim, j'ai très envie de goûter.
5: Ouais. Moi aussi.
3: On va essayer de trouver quelque chose dans le coin. Merci infiniment, gourmand ou pas, on attend aussi vos appels au 01 45 24 7000. Et parce que Jean-Baptiste Audibert est un être facétieux, première pause musicale de circonstance, vous écoutez France Inter et le groupe Supertramp évidemment.

0: Breakfast in America par le groupe Supertramp.
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2: Alors, si vous me dites amour, je pense que le premier plat qui me vient, c'est un plat que me faisait ma grand-mère. C'est le poulet vapeur au gingembre. Ma grand-mère est d'origine chinoise du sud et elle avait un grand billot en bois. Elle coupait le poulet sur le billot et ça faisait tchac, tchac, tchac avec un couteau de boucher. Quand j'entendais ce bruit, tchac, tchac, tchac, je savais, j'avais les babines qui salivaient et je savais qu'on allait bien manger ce soir.
0: La voix de l'écrivaine Gracely, nous tentons de comprendre ce qui se cache derrière l'expression « bien manger » ce matin dans Grand Bien vous fasse avec nos deux invités, le restaurateur Florent Ticoli et la journaliste Émilie Lestari. Émilie, j'imagine que les mots qu'on vient d'entendre de Gracely font un peu écho aussi à votre propre histoire et à ce que vous racontez dans votre livre quant à votre relation avec la cuisine. C'est une histoire d'amour et de tendresse qui vient des parents aussi.
3: Absolument, une histoire de transmission, un langage aussi pour ma famille et mes deux parents qui sont tous les deux d'origine vietnamienne. La nourriture, le fait de passer à table ensemble, ça a été, comme dans, je pense, beaucoup d'autres cultures aussi, une manière de dire qu'on aime ses enfants. J'ai le souvenir aussi parfois de ma mère qui m'appelle à table à un moment où peut-être je venais de me faire gronder pour quelque chose. Et là, à ce moment-là, je comprenais que c'est bon, que la trêve était actée,
0: oui, c'est ça. Florent Ticoli, est-ce que le restaurateur que vous êtes a l'impression aussi de délivrer de l'amour et de la tendresse avec ses clients?
4: Ah bah, en tout cas, c'est certain. C'est, ouais. C'est, pour moi, c'est le premier message qu'on doit donner, c'est effectivement de l'amour, de l'attention, faire attention aux gens, à faire en sorte que chacun se sente bienvenu, mais aussi par les propositions qu'on peut faire.
0: Ouais.
4: Que chacun puisse s'y retrouver, qu'un végétarien puisse se retrouver, que quelqu'un qui aime la viande puisse s'y retrouver, que finalement et donc du coup avoir une attention. Au-delà d'être de l'amour, c'est avoir une attention et puis après transmettre effectivement son amour des bonnes choses, d'où ce qu'on peut être bon, parce que c'est aussi un message, la cuisine, une personnalité, c'est mettre sa personnalité au service des autres et faire en sorte que ces deux choses se rencontrent.
0: Oui, c'est vrai qu'on n'est pas revenu sur cette expression de bien manger, parce qu'on a appelé cette émission « Que signifie bien manger ?» Mais est-ce que vous avez une réponse à cette question, Émilie Lestari ?
3: Ce que j'observe déjà, c'est que bien manger, donc à la base, c'est l'adverbe bien et puis ensuite le verbe manger, c'est devenu une expression. On parle du bien manger, le bien boire. Donc ça devient un infinitif substantivé. Et c'est souvent une notion qu'on va manipuler de plus en plus dans les discours contemporains. On va dire, il faut œuvrer en direction du bien manger. C'est évidemment une belle chose d'enfermer le bien manger dans une expression. On peut se dire qu'on va parler du bien au sens du bon en goût, du bien pour la planète, du bien pour soi, pour la santé. Mais parfois aussi, j'ai le sentiment que cette expression, peut-être, elle porte en elle des attitudes qui peuvent être donneuses de leçons. Pas chez tout le monde, mais ça peut être un travers. Dans le sens où, une fois qu'on a dit le bien manger, il nous reste à définir exactement ce que c'est,
0: bien
3: précisément.
0: Sûr.
3: Et c'est pas forcément la même chose pour tout le monde. Et surtout, c'est pas forcément accessible à tout le monde. Il y a une expression qui utilise juste un autre adverbe que j'aime beaucoup aussi, c'est celle du mieux manger.
0: Ouais.
3: Le mieux manger, d'un coup, c'est possible pour toutes et tous. Si le bien manger, c'est une montagne, disons, pour l'image, eh bien peut-être le mieux manger, lui, c'est une marche.
0: Ouais.
3: Une marche que chacun peut essayer de faire. Alors ça peut être se dire, tiens, la semaine prochaine, je vais essayer de cuisiner, je vais prendre le temps de cuisiner, vraiment de A à Z.
0: Ça fait partie de ça, oui, tout à fait.
3: Par exemple, ou alors dire, ah, ça fait longtemps que je n'ai pas fait le marché près de chez moi, allez, je vais le faire. Ou encore, c'est l'anniversaire de mon enfant, d'habitude, je n'ai pas le temps et j'achète un gâteau, cette fois-ci, j'en fais un.
0: Oui, Florent Ticoli, comment vous l'entendez, le mot bien manger, l'expression bien manger?
4: Je me reconnais complètement dans les paroles d'Émilie, c'est que je déteste les discours culpabilisants vis-à-vis du bien manger. Je trouve que des fois, on en fait un petit peu trop, avec un côté donneur de leçons. Bien manger, c'est chacun à son niveau, étape par étape, faire ce qu'on peut. Et je crois qu'il y a des marqueurs très faciles pour commencer, c'est la saisonnalité.
0: Ouais.
4: Faire en sorte de
0: suivre la saison. Ça, c'est un mot important dans votre parcours.
4: C'est hyper important parce qu'il permet plein de choses. Il permet déjà de faciliter la façon dont on cuisine, parce qu'en général, les produits d'une même saison vont bien ensemble. Donc déjà, ça facilite
0: la logique, en fait, la façon
4: de cuisiner. On se dit, ah bah tiens, c'est finalement, ah, une poire, ça a bien marché avec du céleri, par exemple. C'est bizarre, mais c'est la même saison. comme souvent les produits d'une même région marchent bien ensemble. En fait, c'est une histoire de logique. Et ça, c'est des petites étapes qu'on peut faire. Et évidemment, il y a un problème aujourd'hui économique aussi dans le bien manger. Acheter à manger coûte de plus en plus cher. Et j'ai pas envie de culpabiliser les gens parce qu'ils n'ont pas les moyens d'aller dans une petite épicerie de quartier qui a le bon légume, du bon producteur. Ouais. Parce que, en fait, tout le monde ne peut pas faire ça. Donc, en fait, à notre échelle, il faut que chacun, on fasse des petites choses. Et si on commence déjà par les saisons, même si c'est des produits de moins bonne qualité, c'est déjà super. Et après, voilà, effectivement, bien évidemment, c'est mieux de manger une volaille qui a été élevée en plein air. Bien évidemment, c'est... une volaille élevée en plein air pendant des mois, ça coûte très cher aussi.
0: Ça coûte cher, oui, tout à fait. Ouais.
4: Donc, il faut trouver, en fait, sa façon de bien manger. Et je pense qu'en tout cas, il faut... étape par étape, essayer, comme tu dis, d'entamer cette marche vers le mieux manger.
0: Je vous propose de continuer à en parler justement de cette difficulté à bien manger en fonction de nos portefeuilles aussi, parce que c'est souvent une donnée économique, mais aussi culturelle, vous allez nous le raconter, Émilie Lestari. C'est une bande de gourmandes qui a préparé cette émission, sachez-le, Jessica Bagic, Anna Massardier, Johanna Houssin et Manon Latour. Et alors que Cédric Salin, notre artiste résident de la semaine, s'apprête à entrer dans le studio, vous pouvez continuer à nous appeler au 01 45 24 7000. Pour l'instant, c'est la chanteuse Mira qui débarque.

0: L'artiste Mira et sa chanson issue de la liste de la playlist pardon, de France Inter.
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2: J'ai toujours kiffé le beurre. Quand j'étais petite, j'adorais le regarder fondre quand ça disparaissait dans le pain grillé. Ou alors, je faisais un puits de purée et ça faisait comme de la lave, tu vois. Chez mon pote Amar, on mangeait un ragoût de pois chiche à l'indienne au beurre clarifié. En fait, sa mère, elle avait pris pour habitude de le faire tous les vendredis soirs. Et bah, du coup, c'est devenu mon plat préféré. T'avais les pois chiches qui craquaient sous la dent. Franchement, c'était vraiment trop bon. Mais moi, là, ce que je voulais, c'était retrouver ce bon goût de beurre et de pois chiches, mais dans le bouillon de ma grand-mère.
0: Du beurre, des pois chiches et le bouillon de la grand-mère, extrait d'une série que je vous recommande sur France.tv qui s'appelle Bistronomia, où il est question de la naissance de la bistronomie en France. Nous parlons du bien manger ce matin avec nos deux invités, la journaliste et autrice Émilie Lestari et le chef restaurateur Florent Ciccoli. Émilie Lestari, en vous lisant, on perçoit à quel point l'acte de manger s'inscrit dans le temps et dans l'espace. Notre rapport à la table, il varie aussi au gré de l'histoire. Si on prend simplement l'exemple des produits, et notamment en France, ils sont le fruit d'un passé colonial. On est d'accord.
3: Oui, merci beaucoup de poser cette question, enfin d'amener cette réflexion. Effectivement, quand on regarde, quand on prend le temps de scanner un peu notre table au quotidien, il y a beaucoup d'ingrédients qui viennent d'un peu partout dans le monde. Le sucre, différentes épices, le poivre, le riz. Et parfois, on en a oublié cette traçabilité parce que, évidemment, tout a été un peu fait pour que ces origines-là soient gommées. Et c'est important, il me semble, de le rappeler, puisque à l'heure où on parle, il y a des voix d'extrême droite qui se mettent à s'intéresser à la cuisine et qui vont notamment dire qu'il faut absolument protéger la gastronomie française des assauts du multiculturalisme. Un peu comme si finalement la cuisine française c'était une chose pure et essentielle qui sortait un peu de nulle part et qu'il fallait absolument la préserver. Et rappeler tout simplement que la cuisine française, elle est faite de tous ces mariages, de ces métissages, et que tous ces ingrédients nous viennent aussi de l'époque de l'Empire colonial, c'est déjouer quelque part cet argumentaire.
0: Et vous, alors, on n'est pas revenu d'ailleurs sur l'expression qui est le titre de votre livre, passer à table. Comment vous l'entendez, cette expression de passer à table? Il y a plusieurs sens, en fait, quand on dit passer à table.
3: Oui, c'est vrai. Alors, déjà, j'ai voulu que la porte d'entrée vers cette réflexion, ce soit un verbe, puisque souvent, on regarde ce qu'il y a dans l'assiette, et moi, j'ai voulu mettre l'accent aussi sur tout ce qui se passe autour, donc en l'occurrence nous qui mangeons, les mangeurs et les mangeuses, et passer à table, c'est ça que ça veut dire aussi, c'est qu'à un moment dans la journée, quelles que soient nos vies quotidiennes, nos convictions religieuses, politiques, et là où on habite, on a à passer à table seul ou accompagné. Ensuite, j'ai aussi voulu faire entendre un double sens à cette expression, passer à table c'est aussi passer aux aveux, c'est aussi révéler quelque chose et dévoiler, et l'acte de manger, c'est ce qu'il fait aussi.
0: Oui.
3: Il dévoile des choses sur nos vies. Puisqu'en fait, quand on y réfléchit, l'acte de manger, c'est peut-être un des seuls de notre vie quotidienne qui est à la fois un besoin physiologique et un geste culturel. C'est un besoin physiologique puisque pour avancer dans la vie, on doit se nourrir, on doit apporter à notre organisme assez de nutriments, de kilocalories. Et en ce sens, on n'est pas bien différent des plantes et des animaux, enfin le monde vivant quoi. Mais la différence peut-être avec les animaux et les plantes, c'est que nous, on ne fait pas que emmagasiner cette énergie. En fait, nous, on en fait un événement. On en parle, la preuve, cette émission. On va au restaurant,
0: on parle à table, on parle de ce qu'on est en train de manger et de ce qu'on pourra manger plus tard.
3: On est constamment en train de parler de nourriture, on met des choses dans des bocaux pour plus tard. Voilà, ça c'est ce qui fonde aussi notre humanité.
0: On va poser la question à Joseph qui vient de nous appeler au standard de France Inter. Bonjour Joseph.
4: Oui, bonjour.
0: Qu'est-ce que vous entendez, vous, par bien manger? Comment vous l'apercevez, cette expression?
4: Alors en fait, moi j'aimerais bien parler de la faim, en fait, tout
0: simplement d'avoir faim.
4: C'est-à-dire pouvoir manger comme je le faisais avec ma mère, prendre quelque chose qui est en train de se cuisiner, tremper un bout de pain dans la sauce, etc. Et en fait, je voulais intervenir parce que aujourd'hui on parle beaucoup de la précision dans les plats, etc. Et moi j'ai un petit problème avec le plaisir, c'est que du coup, quand je me retrouve avec des amis ou mes enfants au restaurant, je leur dis, s'il vous plaît, on va pas parler nourriture en mangeant, parce que Si vous voulez, il y a un problème, on décortique tellement que le plaisir m'échappe.
0: Il faut éviter le côté top chef, c'est ça? C'est ça que vous êtes en train de nous dire?
4: Bah oui, mais pour tout, hein, pour la peinture, pour les expos, c'est-à-dire qu'on a l'impression qu'on a un peu défloré avant de manger.
0: Eh oui. Florent Ticoni.
5: Non, mais je comprends ce que notre auditeur veut dire.
0: Florent, oui. Joseph.
5: Non, mais je crois qu'effectivement, à manger, c'est avant tout un plaisir et que, effectivement, le laisser parler ses sens, c'est essentiel. C'est essentiel au moment de manger.
0: Ouais, et ne pas oublier le mot gourmandise aussi.
5: Et c'est vrai qu'il y a une tendance aujourd'hui où j'entends beaucoup les gens, quand ils vont au restaurant, ils disent on va tester ce restaurant.
0: Ouais.
5: Et moi, c'est un truc qui me rend ouf. En fait, on va au restaurant parce qu'on veut passer un bon moment. On veut passer un bon moment entre amis, en famille, autour du bien manger ou autour de manger tout simplement.
0: Ouais,
5: en fait.
0: Tout à fait.
5: Et on ne te teste pas un restaurant, on va passer un moment dans un restaurant. Après, le moment peut être bon, mauvais, on peut décider d'y revenir ou pas revenir. Mais en tout cas, pour moi, aller au restaurant, c'est pas tester les choses.
0: Merci beaucoup, Joseph, de nous avoir appelé au standard. Vous pouvez continuer, évidemment, au 01 45 24 7000. Il est 10h33, vous écoutez France Inter et je laisse le micro à Cédric Salin, notre artiste résident de la semaine. Bonjour Cédric et bienvenue.
6: Miroir Eva, bienvenue vous-même. Pardon, je suis très content de faire cette blague parce que très excité par ce sujet. Oui, elle est nulle. Eva. Ben écoute, c'est comme ça, je fais avec ce que j'ai. Bonsoir, bonjour, pardon, bonsoir, n'importe quoi. Allez. Ce matin, on s'interroge tous ensemble, que veut dire bien manger ? Eh bien pour moi, bien manger, ça commence déjà, je crois, évidemment par bien choisir ce qu'on va mettre dans son assiette, ce qui est pour moi l'une des plus grandes épreuves de la vie, hein, choisir. Je voudrais d'ailleurs, s'il vous plaît, qu'on réhabilite un petit peu le respect envers les indécis de l'assiette, comme j'aime à les appeler, celles et ceux qui paniquent au moment de passer commande au restaurant face à tant de choix. En fait, on doit choisir déjà ce qu'on veut manger matin, midi et soir, chaque jour de sa vie, jusqu'à ce que celle-ci s'arrête. C'est pas assez paniquant pour vous déjà ? C'est normal un petit peu de bugger de temps en temps. Puis surtout qu'on a de plus en plus de choix au menu, visiblement, ces derniers temps. Alors, cadmium ou PFAS ?
0: Ah non.
6: Après, j'ai découvert une solution toute simple pour arrêter de se prendre la tête. Il suffit de commander des assiettes à partager avec ses amis. Comme ça, on goûte de tout, aucune pression. Vous savez, dans ces nouveaux restaurants où sur la carte, il n'y a écrit ni entrée, ni plat, ni dessert. Juste des assiettes salées ou sucrées qu'on te balance à la gueule. Pardon, mais c'est quoi encore ce concept de connard où chaque assiette à partager se vend au prix d'un plat principal ? Salut mec, bienvenue chez Grain. Ici, ce qu'on a conseillé aux clients, c'est de prendre minimum 3 à 4 assiettes par personne pour manger en quantité suffisante, parce que le contenu de l'assiette est relativement léger. Mais tout ça, ça dépend de ta faim, de ton appétit, quoi. T'es comment là en ce moment? T'as faim ou t'as faim? Bah, bien sûr que j'ai faim, connard, je suis au resto. T'es con ou quoi? C'est fou, déjà que tu galères à découper en 4 ton burger à l'encre de sèche. Comme ça, tout le monde a pu goûter, c'est chouette. Qui a banalisé cette pratique? Ce n'est pas chouette, Pauline, en fait, je suis désolé. Tu ressors de là, t'as rien bouffé à part 6 kilos de pain et le serveur t'a tutoyé. Alors, excusez-moi, pardon, je fais un petit aparté, ça va être ma petite take de droite. Je viens de lâcher 600 balles pour ce repas, d'accord ? Et j'ai encore faim. Donc tu ne vas pas me tutoyer, en fait. Tu vas me parler comme un lord qui possède des écuries et un petit château dans le Poitou. Voilà. Je ne peux pas tolérer ce genre de... Enfin, mais si vous voulez continuer à donner du crédit à ce genre d'établissement, grand bien vous fasse.
0: Il fallait bien
6: la placer. Génie l'écriture, putain. Exceptionnel. Après, bien manger, ça veut aussi dire pour moi, je crois, je dois l'avouer de temps en temps, manger de la merde, c'est vrai. Je sais que c'est pas la DA de l'émission, je suis vraiment désolé, mais j'aime becter des gâteaux industriels, des biscuits fourrés au E124, des céréales qui promettent de l'énergie alors qu'elles vous préparent juste un prédiabète. J'adore ça. Et j'ai conscience que c'est pas bien. J'ai conscience que quand je me goinfre, généralement, c'est juste que je mange mes émotions. Il y en a qui les expriment, leurs émotions. Il y en a qui les verbalisent. Il y en a qui les dansent dans un atelier de mouvement libre à Montreuil. Eh bien, moi, je les mâche. Tristesse, brownie, anxiété, brownie, joie, brownie également, car oui, il ne faut pas discriminer les émotions positives. Colère,
0: brownie.
6: Et non, cheesecake, Eva, enfin, suivez un petit peu. Alors oui, bien manger, parfois, c'est manger ce qui console, c'est manger ce qui fait du bien. Mais bien manger, c'est surtout manger à sa faim. Parce que pendant que je suis là à faire une crise existentielle devant ces assiettes de tapas à 50 balles à partager avec ta collègue qui pue, il y a des gens pour qui la question n'est pas « est-ce que je vais me faire plaisir ?» mais « est-ce que je vais manger aujourd'hui ?» Alors ensuite, seulement si on a cette chance-là, on peut se demander si on va manger ce Queen Yaman absolument criminel exposé en vitrine de cette boulangerie qui me regarde avec la tendresse sournoise d'un infarctus. Que veut dire bien manger ? Eh bien pour moi, ça veut dire manger avec plaisir quand on peut, avec gratitude quand on y pense, et surtout avec assez dans son assiette. Et pour le Kouign-Amann, jamais d'assiette partagée, c'est clair ?
0: On est bien d'accord. Merci beaucoup Cédric, merci infiniment. Il y a beaucoup de choses dans la chronique de Cédric Émilie que dont vous parlez dans votre livre, notamment le rapport avec les émotions. Oui. Le rapport avec l'argent, bien évidemment, et le geste culturel que représente la nourriture. Qu'est-ce que vous avez raconté encore d'autre ? Enfin, tout était dans le livre d'Émilie. Sur les émotions,
6: vous voulez... Peut-être la difficulté aussi à savoir si ce qu'on va manger est réellement sain, aussi, ce qu'on aura dans l'assiette. Je dis vraiment cadmium, PFAS et on en passe, mais je veux dire, est-ce que finalement,
3: c'est vrai.
6: Ça c'est bon pour nous ?
3: C'est d'ailleurs un point sur lequel je voulais rebondir à propos du bien manger, puisque souvent, alors qu'on l'appelle le bien manger ou le mieux manger, on en fait souvent la logique d'une somme de comportements et de choix individuels. Mais en fait, aujourd'hui, en France, on est aussi face à un déficit de démocratie dans la gouvernance de l'alimentation. On n'y comprend rien. C'est vrai que tous les 4 matins, il y a un scandale alimentaire. Quand on va faire nos courses, on se rend bien compte que les choses coûtent aussi de plus en plus cher. On a envie, quand on interroge les gens, tout le monde a envie bien sûr de soutenir des producteurs et productrices et des gens quand même qui font un métier honorable qui est celui de nourrir la France. Et aujourd'hui, on n'est pas, notre système marchand, il est malade de ça, on n'est pas en capacité de les soutenir. Pourquoi ? Parce qu'on a aussi une forme de financiarisation de ce marché-là. Oui. On a une poignée d'acteurs aujourd'hui entre les centrales d'achat qui vont vraiment faire pression sur les producteurs et productrices et puis quelques intermédiaires qui dont l'unique objectif est d'augmenter leurs profits, on est complètement éloigné de la chose alimentaire. Et ça me met assez en colère quand j'y pense, parce que manger, c'est une chose mais suffisamment importante, suffisamment grave, même on prend un peu du monde extérieur pour le mettre en nous. On devrait tous plus comprendre démocratiquement comment faire pour mieux faire, et surtout qu'il y ait un encadrement de politique plus volontariste.
0: Ça me fait penser, Florent. Vous voulez réagir, j'allais vous poser une question.
5: Que je trouve, par rapport à ces histoires de cadmium et tous ces scandales en fait, alimentaires, ce qui est très dommageable, c'est que la culpabilité, elle est du côté des familles, des gens qui font à manger. C'est-à-dire que moi, pendant des années, on me disait, il faut manger des épinards. Là, tout d'un coup, on dit, ah, mais les épinards, c'est là où il y a le plus de cadmium. Donc, du coup, là, qu'est-ce qu'on fait ? Est-ce que je donne des épinards à mon fils ? Le pain complet, le machin. Et en fait, la culpabilité, du coup, elle se trouve du côté des familles qui font à manger. Alors que finalement, c'est nos gouvernements, finalement ceux qui décident des politiques agricoles, qui devraient culpabiliser, qui devraient dire putain, mais ça fait des années qu'on fout du cadmium dans notre alimentation, qu'est-ce qu'on fait ? Il y a une urgence. Et en fait, non, c'est nous qui nous retrouvons à nous dire, attends, est-ce que je fais des épinards à mon fils ou pas, quoi. Ça, c'est quand même fou.
0: J'allais vous poser une autre question aussi, Florent Ciccoli, parce que dans votre livre que vous avez coécrit avec Victor Coutard, vous mettez en avant des établissements qui décident notamment de refuser la standardisation, alors de leur établissement en tant que tel, mais aussi qui refusent l'uniformisation du goût. Aujourd'hui, c'est possible, c'est-à-dire que vous avez les moyens de proposer une autre gastronomie qui soit accessible presque à tous, parce que j'imagine que c'est pas le cas. C'est pas gratuit. Hein,
5: oui, bien sûr que c'est pas gratuit.
0: Vous avez les moyens aujourd'hui de travailler à tout cela ?
5: Oui, je pense que c'est possible, en tout cas, de faire ces choses-là. Et je pense qu'effectivement, le livre, c'est un bon exemple de tout ça. C'est des exemples, en plus, disséminés dans toute la France, avec des modèles très différents. Je crois qu'il y en a 3-4 qui sont à Paris, mais il y en a un qui est à Douarnenez, un autre en Ardèche, un autre au bord de la Loire. Ce que je veux dire, c'est, et en plus la liste est loin d'être exhaustive, c'est vraiment des exemples qu'on voulait donner de ce qu'il est possible de faire dans différentes régions et avec différents modèles. Et je crois que oui, quand on arrive à créer un système vertueux, on peut travailler avec des producteurs, on peut faire en sorte que tout le monde se sente le bienvenu, que tout le monde puisse venir, alors des fois occasionnellement, pour une fête, quand on n'est pas fortuné, on peut dire « c'est mon anniversaire, je vais venir », et d'autres vont venir tous les jours. Ça, c'est une inégalité sur laquelle je ne peux pas travailler, mais en fait, par contre, je peux travailler sur le fait que chacun puisse se sentir le bienvenu à un moment de sa journée et à un moment de sa vie.
0: Ce que je trouve extrêmement intéressant dans votre démarche, c'est quand vous parlez de système vertueux, donc on comprend l'amour que vous avez à la fois pour votre établissement, pour votre cuisine, pour vos clients, mais que ce système vertueux, vous essayez aussi de l'appliquer en interne, dans votre mode de fonctionnement. Juste une question, par exemple, quelle est la place du chef dans votre conception du restaurant ?
5: Le chef, on va lui donner un cadre, c'est-à-dire qu'on lui donne un cadre économique, on va lui dire le menu il doit tenir, coûter ouais. ça, on lui donne un cadre. Moi, par exemple, un truc qui est absolument pas négociable, c'est de travailler les produits de saison. Donc, c'est les deux seules règles que je lui donne. Après, c'est quand même un cadre d'expression pour lui. Un cuisinier, en général, il fait ce métier-là parce qu'il, j'espère, parce qu'il aime manger ouais. et parce qu'il a une ligne, comment dire, éditoriale, comme on dirait chez vous.
0: Ouais.
5: Donc, il a quelque chose à proposer aussi, donc il a une vision, donc c'est important qu'il puisse l'exprimer. Donc après, oui, offrir, je pense, un cadre à ses salariés, à son chef, où il puisse s'exprimer, donner sa personnalité, c'est important, parce que pour moi, les lieux qui marchent le mieux, les restaurants qui marchent le mieux, c'est les lieux où les salariés se sentent bien, et quand les salariés se sentent bien, les clients se sentent bien. En fait, c'est vraiment, c'est donnant-donnant, c'est vraiment un truc qui fonctionne, je pense...
0: De façon vertueuse, comme vous le disiez. Ouais. Juste une petite question, parce que je sais que vous avez dû vous adapter, et je pense que le mot adaptation en fait partie de votre vocabulaire tous ouais. les jours. Quand il y a eu la canicule, comment oui. vous avez travaillé avec vos équipes, par exemple ?
5: Pour la canicule, forcément, on voyait bien que c'était difficile de travailler, que il faisait chaud dans le restaurant, sortir en terrasse, c'était compliqué. Donc, la question, ça a été de savoir, de discuter avec les équipes. Qu'est-ce que vous pouvez faire? Qu'est-ce que vous pouvez pas faire? Et, dans quelles conditions? Et bon. Assez rapidement, l'histoire de servir en terrasse, c'est très compliqué, parce que dès qu'on sort, limite leurs épaules...
0: Les brûler, quoi.
5: Oui, oui. Et puis on fait des pizzas toute la journée, donc c'est vrai que ça amène de la chaleur. Donc on s'est dit, peut-être que pendant ce temps de canicule, on va arrêter de servir des pizzas l'après-midi pour faire redescendre la température, réadapter le menu. Donc à la place des pizzas, on préparait des focaccia à l'avance. C'est un truc que j'ai co-construit avec eux. C'est-à-dire, ouais. je leur ai dit quelles sont pour vous les solutions possibles. Parce que je pense qu'au-delà d'imposer en fait ces idées à ses salariés, il faut faire en sorte que chacun puisse amener son idée, son envie, pour que, en fait, au final, les solutions choisies soient les plus adaptées. Parce que moi, je suis sur le terrain, mais je ne suis pas tous les jours et je n'ai pas toujours conscience des choses. Et puis, des fois, je vois avec mes œillères, il faut payer oui. telle facture, donc il faut faire rentrer de l'argent. Et au final, c'est pas que ça. Si je veux faire rentrer de l'argent, il faut que mes salariés soient contents et qu'ils aient envie de faire ce travail et qu'ils accueillent par conséquent, ils accueilleront mieux le public comme ça.
0: Et j'imagine que ce discours que vous pouvez tenir aujourd'hui, c'est le fruit d'une expérience de 20 ans dans la restauration. Vous avez connu des moments de galère, j'imagine.
5: Bien sûr, ouais.
0: Et des moments plus heureux, et voilà, tout ce qu'on peut imaginer dans la restauration.
5: Exactement, non, mais c'est sûr que la restauration, c'est des montagnes russes. Donc, ouais. le Covid en est un bon exemple. Et même si on a été très aidés, honnêtement, un restaurateur qui se plaindrait des aides qu'on a reçues pendant le Covid serait vraiment de mauvaise foi.
0: Ouais.
5: Parce qu'on a été un des métiers quand même les plus aidés. Mais c'est sûr que du jour au lendemain, quand on vous dit votre restaurant est fermé, vous pouvez plus ouvrir, vous avez les factures du mois d'avant à payer, les salaires, vous savez pas encore exactement comment ça va se passer. Et puis surtout, vous ne savez pas si vous allez pouvoir réouvrir.
0: Ouais, l'incertitude absolue.
5: Donc c'est sûr
0: ouais.
5: qu'il faut constamment mmh. s'adapter, constamment changer sa façon de faire pour trouver des solutions et faire vivre le lieu, mais je pense que c'est valable avec tous les métiers,
0: et
5: même avec la vie d'une manière générale.
0: On est d'accord. On va, si vous voulez bien, parler d'éducation dans la suite de cette émission et de l'importance d'élever et d'éduquer nos enfants au goût. Continuez à nous appeler au 01 45 24 7000. Après Supertramp, un autre groupe mythique rythme notre nouvelle pause musicale, les Rolling Stones.

0: La chanson est sortie il y a quelques jours, Jealous River, par les Rolling Stones. 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
2: Des fois c'est bon parce qu'il y a des bons trucs qu'on aime, mais après des fois non.
3: Moi j'aime pas beaucoup, mais juste j'ai aimé les raviolis.
2: Oui, c'est trop beau les raviolis.
3: Ma pire expérience, c'est les betteraves.
4: Ma pire expérience, c'est de la salade à la mayonnaise.
5: Une soupe froide à la tomate.
6: Gazpacho.
7: Ça c'est dégoûtant.
8: Les animateurs, ils ont un micro-ondes, du coup ils les réchauffent, nous on les mange froid.
9: Un jour, on a mangé une compote pour la première fois, mais une compote sans sucre.
10: Look, des fois, il y en a qui sortent de la cantine et ils ont faim toujours.
11: Avant, ils nous mettaient des fois des brownies avec de la crème anglaise.
12: C'était trop bon ça, parce que c'est le préféré dessert à tout le monde.
3: En fait, je pense que la cantine, il faudrait que ça soit... Par exemple, ils prennent pas des conserves. Ils prennent un espace pour faire un jardin. Après, ils font par exemple des trucs à manger.
0: Souvenir de cantine grâce à ce reportage diffusé sur l'antenne d'ICI Occitanie, trouvé par Mathias Volant qui réalise cette émission aidée par Eve Hermary. À la technique aujourd'hui, il y a Achille Aknin et Corentin Rouchy. Nous dialoguons ce matin dans Grand Bien Vous Fasse sur le thème du bien manger avec Florent Ciccoli, restaurateur, et Émilie Lestari, autrice et journaliste. Cédric Salin est resté avec nous, vous avez faim ou pas?
13: J'ai faim, ça m'a donné faim d'entendre parler.
0: Alors
13: de tout
0: attendez,
13: ça.
0: Le brownie, comme vous. Hein.
13: Ouais.
0: Il y a Patrice qui nous écrit, qui nous dit « Je vous écoute et je suis en train de préparer la recette la plus longue de l'année des escargots à la catalane pour mes petits-enfants et c'est que du plaisir. » Johanna nous dit « Ce thème m'évoque forcément ma grand-mère. À chaque fois que je vais chez elle, elle fait toujours attention à ce qu'elle met dans nos assiettes avec des produits du marché et de saison. Elle concocte des repas équilibrés que j'essaye de reproduire chez moi et je sais que son amour pour nous passe par ses assiettes et je lui en suis tellement reconnaissante. » Un peu comme avec nos parents Gracie, hein, parce que je pense qu'on est, on est dans la même situation et Florent, pareil. Je voudrais qu'on donne la parole à Florian qui nous a appelé au standard de France Inter. Bonjour Florian.
14: Bonjour, bonjour à tous, merci de m'accueillir.
0: Vous nous appelez du Pays Basque, si je ne me trompe pas, c'est ça?
14: C'est exact, domaine d'Aguerria à Mauléon, où je suis chef de cuisine.
0: Oui. Et le bien manger, alors pour vous, c'est quoi?
14: C'est toute ma vie. Le bien manger et le mieux manger, c'est toute ma vie. Donc voilà, j'aurais aimé intervenir là-dessus. Et justement, les témoignages des enfants m'ont fait beaucoup de bien. Je pense que la cuisine, enfin, ou du moins le bien manger, devrait démarrer dès le plus jeune âge, à l'école, je pense. Et ça devrait être au programme scolaire. Parce que en fait, je m'aperçois que bien manger, c'est facile. Hein, mais faut-il encore qu'on connaissent un minimum la cuisine et les produits, ce qui n'est pas le cas pour tout le monde, hein, et donc c'est ce qui nous dirige vers la cuisine industrielle. Et je suis convaincu que si on apprenait aux enfants à connaître les produits, que ce soit sur le marché, les produits sauvages, parce que moi je suis un adepte du manger gratuit, économiquement ce serait intéressant et ce serait tellement plus facile pour nos enfants de bien se nourrir dans un avenir proche. Hein. J'entendais les témoignages des enfants. J'ai fait des ateliers avec des gosses. Et effectivement, quand on les fait cuisiner, peu importe ce qu'on leur fait cuisiner,
0: ça change tout. Hein.
14: Ça change tout parce qu'on pourrait même leur faire manger de l'andouillette. je pars sur un truc bien, on est d'accord. Je pense que si c'était eux qui avaient cuisiné, ils en seraient fiers et ils le mangeraient. Et donc, je crois en ça. Voilà, c'était ça que je voulais dire.
0: Mais vous avez bien raison. On va en parler si vous êtes d'accord. On va faire réagir nos invités sur votre réaction. Merci infiniment, Florian. On vous souhaite. J'imagine que vous allez partir en cuisine là, parce qu'à 10h52.
14: En cuisine, sachez que j'ai pas du tout de réseau. Je suis dehors pour. J'attendais cet appel avec impatience et là j'y retourne.
0: On vous souhaite une très bonne journée. Merci de nous avoir appelé. Merci beaucoup. Florent et Émilie, vous avez un point commun, c'est que vous avez travaillé avec l'École Comestible, qui est une association. Est-ce que, Émilie, vous pouvez nous en dire quelques mots sur l'École Comestible? Parce que je trouve que ça fait écho à ce que vient de nous dire notre auditeur,
15: absolument.
0: Florian.
15: L'École Comestible, c'est une association qui peut-être un jour se désintégrera et c'est ce qu'on lui souhaite si l'alimentation est correctement enseignée aux plus jeunes à l'école, dès le plus jeune âge. En attendant, elle est là, elle existe parce qu'on en a besoin. Donc c'est une association qui intervient en milieu scolaire à raison de 5 fois dans l'année. On suit les élèves au cours de l'année. C'est important de le dire parce qu'on ne vient pas juste une fois, c'est pas événementialisé. Oui. On les suit, ils nous connaissent, on connaît les prénoms. Et tout au long de l'année, donc, on les sensibilise à la saisonnalité, aux différentes palettes de goûts, à cuisiner ensemble, l'art du partage aussi, parce qu'en fait, c'est bien bien au-delà de faire à manger ensemble, c'est aussi se partager la mandoline, accepter l'idée qu'à la fin, on partage ensemble le nombre de boulettes, même si tout le monde n'a pas été aussi rapide pour les confectionner, mais c'est comme ça, on est là

0: betterave, il y en a plein qui ne savent pas la reconnaître, ouais. Alors même que c'est parmi peut-être les entrées les plus souvent proposées à la cantine, mais en petits dés roses déjà découpés. Quand on leur demande à partir de quoi sont faites les frites, il y a parfois un petit moment de latence.
1: Ouais.
0: Bon, je fais une généralité parce qu'il y a aussi plein de classes où la bonne réponse, elle fuse tout de suite. Il y a même des classes où on sent que certains enfants sont hyper bien renseignés parce qu'ils cuisinent à la maison. Mais dans une même salle, justement, de classe, on peut aussi trouver des enfants qui sont complètement largués sur ces questions-là.
1: Vous citez un exemple qui m'a fait rire, pardon. J'aimerais bien que vous nous racontiez. Vous leur posiez des questions sur les choux aux enfants.
0: Ah oui.
1: Qu'est-ce que vous avez eu comme réponse? Alors, je ne me souviens plus exactement de la question. C'était oui, il fallait donner des sortes de choux qui existaient.
0: Oui, c'est ça. Citez-moi plein de variétés de choux qui existent. Alors voilà, ils nous disent choux fleurs, choux rouges, choux blancs, choux chinois. Et puis là, d'un coup, au fond de la salle de classe, un petit qui dit « Chouros !» en hurlant. Évidemment, tous ses camarades.
2: Évidemment.
1: Je pense que c'était vous qui étiez au fond de la salle.
2: Oui, c'était moi. Je n'ai pas osé le dire depuis le début. C'était moi.
0: Et ce qu'il faut dire aussi sur ce qui s'est passé à ce moment-là, c'est que donc tous les élèves ont ri, mais que nous, en tant qu'intervenants et intervenantes de l'atelier, on n'a pas cherché à savoir si cet enfant faisait une blague.
1: Une blague,
0: ou pas,
1: oui.
0: Parce que l'idée, ce n'était pas non plus qu'il soit ensuite embarrassé par ça. Peut-être que c'était un trait d'humour, peut-être que c'était pas du tout fait exprès, mais en tout cas, il aura fait rire tout le monde.
1: Et puis le mot chou, on l'entendait bien, hein, donc il n'y a pas de raison. Y a pas de raison. Florent Ciccoli, est-ce que vous faites des menus pour enfants dans vos établissements?
3: Non. Non. Après, pour autant, on essaie de les inclure,
1: ouais.
3: De faire en sorte de s'adapter, mais on n'a pas un menu spécial enfant. Après, tous les jours, on propose des mini pizza, donc bon, c'est difficile de ne pas plaire un enfant avec une mini pizza.
1: Ah
3: donc,
1: oui. Je ne vous ai pas demandé en fait concrètement à quoi elle ressemble votre cuisine et quelles sont les inspirations.
3: Alors, la cuisine du café du coin, alors comme je l'ai déjà répété pas mal de fois, elle suit surtout les saisons. Et du coup, en fait, c'est un menu qui coûte 24€, qui a trois entrées au choix,
1: ouais.
3: Dont toujours une pizzette qui nous permet en fait.
1: C'est une petite pizza en fait,
3: ouais.
1: C'est ça, ouais.
3: Qui nous permet de communiquer sur ce qu'on fait le soir, parce que le soir, on fait des petites assiettes et des petites pizzas. Mais pas à 40€ l'assiette.
2: Ah, merci.
3: Et du coup, ça nous permet d'instaurer un dialogue, de dire, vous voyez, les petites pizzas, c'est ce qu'on fait le soir. Et puis après, du coup, on a deux entrées, souvent une végétarienne, une un peu plus carnée, une viande, un poisson. Au choix,
1: oui.
3: Un plat végétarien qui est toujours en option, et après on a deux desserts.
1: Et vous me racontiez, pendant qu'on écoutait de la musique tout à l'heure, vous me racontiez que vous aimez aussi prendre du temps avec les clients pour revenir sur une gousse d'ail, enfin, sur les amandes qu'ils ont laissées dans l'assiette en pensant que c'était de l'ail. Enfin, il faut que vous avez aussi ce travail pédagogique, on en parle avec les enfants, mais vous l'avez aussi avec les adultes.
3: Oui,
1: c'est nécessaire
3: après,
1: de faire.
3: J'aime, oui, oui.
1: Mais après, je
3: me pose pas du tout en donneur de leçons. Mais effectivement, du coup, prendre les 30 secondes au moment de débarrasser plutôt que de dire le traditionnel, ça s'est bien passé. oui, c'est le même que, et avec ceci, ce sera tout.
1: Oui.
3: Mais du restaurant. Et du coup, c'est de dire, ah, je vois que vous n'avez pas mangé votre amande fraîche, vous aimez pas ça. Mais c'est pas de l'ail. Dire, ah non, c'est amandes fraîches, vous savez, on les a reçues ce matin, elles étaient encore en coque, on les a ouvertes et tout, et vous devriez les goûter parce que ça marchait hyper bien avec la sauce, etc. etc. Ça prend 30 secondes de dire ça, c'est plus sympa que ça s'est bien passé,
1: ouais, et ça
3: permet d'instaurer un dialogue.
1: Ouais, tout à fait.
3: Et voilà,
1: ouais.
3: Effectivement.
1: Je peux pas vous laisser partir sans un conseil aussi de ma part, mais pas en matière de nourriture, mais comme je suis férue de bouffe et de séries, je suis aux anges quand je découvre une fiction qui parle de nourriture. Je vous en recommande deux. La première est sur Disney+, il s'agit de The Bear, où on mesure, chère Émilie, à quel point l'acte de manger est un fait social total, hein, qui se déroule en cuisine, mais aussi à table et dans les interactions avec autrui. Et le second choix est disponible gratuitement sur arte.tv. C'est une série qui s'appelle Foodie Love, série espagnole qui met en scène deux trentenaires célibataires qui partagent le même goût pour la gastronomie. Peut-on s'unir autour d'une même passion pour la nourriture? Allez savoir. The Bear et Foodie Love sont deux coups de cœur que je suis heureuse de partager avec vous. Florent Ciccoli, merci d'avoir pris le temps de passer cette heure avec nous. Votre livre, co-écrit avec Vincent Coutard, Victor Coutard sort en septembre aux éditions du Rouergue. Il est intitulé Idéal populaire et je précise que Victor sera avec nous jeudi, mais alors pour un autre livre et un autre thème, c'est le hasard.
3: Ouais, l'art du détour que je recommande vivement.
1: Ben voilà, on va détourner tout ce qu'on passe dans notre vie, on va

0: Prendre le chemin des inattendus. Émilie Lestari, on dévore Passé à table, ce que l'acte de manger dit de nous, c'est aux éditions Divergentes. Cédric Salin, je vous attends ici, même heure, même lieu, on est
1: bien
0: d'accord
1: sûr, comme voilà. Prévu, je serai là.
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1: Il est 4h, le flash, Hugo Marceau. La nuit n'a pas permis aux pompiers du Var de stopper la progression des flammes. Elles avaient déjà parcouru 1700 hectares hier soir depuis Pontevès, au nord de Toulon. Des flammes qui dévalent la montagne et menacent toujours trois communes, Cotignac, Corins et Montfort-sur-Argens. Dans ce secteur, plus de 2300 foyers sont privés d'électricité, selon la préfecture. Le corps des sapeurs-pompiers de France est touché. Réaction hier soir de leur porte-parole, Éric Brocardi. Deux soldats du feu professionnel sont morts quelques heures plus tôt près de l'aéroport de Bordeaux-Mérignac, piégés dans leur camion-citerne par des flammes de 30 mètres et le vent tournant. Hommage leur sera rendu aujourd'hui en présence de Laurent Nunez. Le ministre de l'Intérieur qui saluait dans la soirée le choix de l'intransigeance avec la délinquance. Son projet de loi Riposte a été définitivement adopté par le Parlement. Le texte prévoit entre autres des sanctions plus lourdes pour les teufeurs illégaux ou les participants aux rodéos urbains. La députée insoumise André Torigna dénonce un texte qui sape l'état de droit et les libertés fondamentales. Il y avait au total pas moins de 6 textes sur la table du Parlement hier et est également adoptée la loi d'urgence agricole, une adoption qui n'est pas du goût de la ministre de la Transition écologique. Monique Barbu doit, selon son entourage, présenter sa démission à Emmanuel Macron avant le Conseil des ministres de ce matin. Le système de défense aérienne est activé à Téhéran. L'Iran, attaqué pour la 11e nuit consécutive par les États-Unis. L'armée américaine annonce avoir frappé principalement des infrastructures militaires. Donald Trump avait prévenu hier qu'il n'en avait pas fini du tout avec l'ennemi. Les États-Unis qui ont annoncé hier l'envoi d'un avion chargé de denrées alimentaires et de produits hygiéniques à Cuba depuis Miami. Première distribution d'une enveloppe à 100 millions de dollars selon l'administration Trump. L'île du Pacifique est toujours en proie à une grave crise économique et sociale, une impasse renforcée par le passage il y a 9 mois de l'ouragan Melissa et le blocus pétrolier imposé dans le même temps par Washington depuis janvier. Au Nigeria, des membres d'un gang armé ont enlevé plus de 40 personnes dans le nord-ouest du pays. Les faits remontent à ce week-end. 11 villages ont été attaqués selon des témoignages recueillis par nos confrères de l'AFP. Les victimes étaient cette nuit toujours détenues. Du soulagement mais pas encore de satisfaction dans le monde de la culture en France. Contrairement à ce qu'il avait annoncé jusqu'ici, l'État versera bien les 10 millions de subventions annuelles, 10 millions d'euros de subventions annuelles à 28 structures du spectacle vivant. Annonce faite hier en marge du Festival d'Avignon. Mais on est encore très loin du 1% du budget de l'État absolument nécessaire pour continuer à faire notre travail, clament les syndicats du secteur. Enfin, retour au départ groupé aujourd'hui pour la 17e étape du Tour de France de Chambéry à Voiron dans l'Isère. 175 km et 4 ascensions de moyenne montagne sont au programme.
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4: L'honneur, le bon sens, commande à tous les Français libres de continuer le combat.
5: Marie-Madeleine Fourcade, nom de code Hérisson. Pendant la Seconde Guerre mondiale, Marie-Madeleine Fourcade fut une des très rares femmes à diriger un réseau de renseignement en Europe occupée. Le réseau Alliance, créé en France dès 1940, fort de 3000 agents qui travaillaient pour l'Intelligence Service anglais. Traqués en permanence par les nazis, victimes de trahisons multiples, les agents d'Alliance ont payé cher, souvent de leur vie, leur engagement.
6: Les Allemands se sont acharnés à nous, à notre perte. Et à deux reprises, ils ont lancé contre le réseau des offensives. Presque tout le réseau y est passé, mais ils ne nous ont jamais complètement eus.
5: Aucun autre réseau d'espionnage n'a duré aussi longtemps pendant toute la durée de la guerre, ni fourni aux alliés de renseignements aussi cruciaux. Mouvement des sous-marins ennemis, révélations sur les fusées allemandes V1 et V2, renseignements qui permettront le débarquement en juin 1944, notamment le don aux Alliés d'une carte de 17 mètres de long représentant en détail les plages de Normandie. Une carte qui se révélera déterminante le jour J.
7: Marie-Madeleine Fourcade, tout au long de la Deuxième Guerre mondiale, a régné sur 3000 animaux, l'Alliance des animaux. 3000 agents de renseignement groupés dans une immense arche de Noé.
8: Voici une nouvelle de très grande importance. Les forces militaires, navales et aériennes ont lancé ce matin avant l'aube.
5: Né en zone sud, puis progressivement étendu à l'ensemble de la France, l'audacieux et invincible réseau Alliance était surnommé par les Allemands l'Arche de Noé, parce que les agents portaient tous des noms de code d'animaux. Aigle, colibri, tigre, hermine, coccinelle, perroquet, etc. Marie-Madeleine Fourcade, elle, avait choisi le hérisson, un petit animal au sexe indéterminé, en apparence fragile et inoffensif, qui se roule en boule dans l'adversité. Mais à cause de ses piquants, dit le dicton, même un lion hésite à le mordre.
9: Elle est le chef d'état-major, le pivot sans lequel rien ne peut tourner. Elle a une mémoire d'éléphant, une prudence de serpent, un instinct de fouine, une persévérance de taupe, et elle peut être méchante comme une panthère.
5: Changeant sans cesse d'identité et de planque, traqué par la police de Vichy et par la Gestapo, Hérisson fut deux fois arrêté. Deux fois, elle a réussi à s'évader. Marie-Madeleine Fourcade, c'est aussi l'histoire d'une surprenante trajectoire, à la fois sociale et politique. Issue de la grande bourgeoisie catholique, cette très jolie femme, mince et élégante, épouse de militaire, mère de famille, pianiste de formation, semblait a priori plus à l'aise dans les salons parisiens qu'à commander des hommes et risquer sa vie dans l'espionnage et la clandestinité. Courageuse et charismatique, dotée d'un sacré sang-froid, on la verra passer la frontière espagnole, enfermée pendant des heures dans un sac postal, ou s'évader de nuit d'une prison en se glissant dévêtue à travers les barreaux de sa cellule, tenant sa robe entre les dents.
10: Jamais vous n'auriez été inquiétée s'il n'y avait pas eu un traître parmi vous.
5: Plus glaçant, cette chef, on le verra, n'hésitera pas, pour sauver son réseau, à ordonner l'exécution d'un traître. Mais le plus incroyable chez Marie-Madeleine Fourcade, c'est son parcours politique. Dans les années 30, elle fait partie de ceux qui conspuent la Troisième République et le Front Populaire. Avec enthousiasme, elle s'associe à Georges Loustonot-Lacaux, un militaire d'extrême droite, nationaliste, anticommuniste, antisémite, qui complote pour renverser la République. Et à l'été 1940, après la défaite française, c'est à Vichy et au maréchal Pétain que ce duo détonnant accordera sa confiance. Surtout pas à De Gaulle, leur grand ennemi. Marie-Madeleine Fourcade appartient en effet à cette espèce longtemps ignorée qu'on appelle aujourd'hui les vichisto-résistants. Des résistants venus de l'extrême droite qui, au début de l'occupation, croient encore en Pétain. Mais rapidement, fin 1940, Fourcade et son acolyte se détourneront du maréchal et mettront leur organisation au service des Britanniques. Mais jusqu'en 1944, ils ne cacheront pas leur méfiance, pour ne pas dire leur hostilité, à De Gaulle. Il faudra attendre plusieurs années après la guerre pour que se dissipe l'image sulfureuse de notre héroïne. Grâce à son soutien, tardif mais bien réel, à De Gaulle, Marie-Madeleine Fourcade deviendra une icône intouchable de la résistance et même plus tard, une ardente défenseuse de la paix au Parlement européen. Comme beaucoup d'hommes, mais c'est encore plus vrai des femmes, rien ne prédestinait Marie-Madeleine Fourcade à devenir espionne. C'est la politique, et surtout la guerre, cette machine infernale à bouleverser les vies, mais aussi à brouiller les codes sociaux, qui amènera cette jeune fille de bonne famille à s'engager dans le renseignement. « Marie-Madeleine Bridoux, c'est son nom de naissance, voit le jour en 1909 à Marseille dans une famille bourgeoise. Elle apprend le piano et les bonnes manières au très huppé couvent des oiseaux à Paris. Mais le tableau est plus complexe. Elle passe une partie de son enfance en Chine, à Shanghai, qui, dans l'entre-deux-guerres, est une plaque tournante de l'espionnage international. Comme par hasard, le père de Marie-Madeleine est à Shanghai, le correspondant du deuxième bureau, le service de contre-espionnage de l'armée française. Un héritage que la jeune fille saura un jour mettre à profit. En attendant, à 18 ans, son mariage avec un officier saint-cyrien, son beau mariage en apparence, la conduit au Maroc, où elle découvre la vie, peu palpitante, d'épouse militaire coloniale. Vite lassée, Marie-Madeleine se sépare de son mari et rentre en France avec les deux enfants nés de cette union. À Paris, dans les beaux quartiers, la jeune femme élégante qui aime sa liberté renoue avec la vie mondaine, s'achète une voiture de sport et participe à des compétitions automobiles. Pour gagner sa vie, elle trouve un travail au service publicitaire de Radio Cité, la toute nouvelle radio créée par Marcel Bluchstein.
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1: Mais le monde que fréquente Marie-Madeleine est avant tout celui des officiers d'état-major et des chefs d'entreprise qui, dans ces années 30, s'inquiètent de la montée de l'Allemagne et jugent la Troisième République incapable d'y faire face. En mars 1936, Adolf Hitler envoie ses troupes occuper la Rhénanie, violant ainsi le traité de Locarno qui visait à empêcher la remilitarisation de l'Allemagne, mais la France ne réagit pas.
2: Les détachements armés qui atteignent déjà la valeur de plusieurs divisions entrent en Rhénanie.

0: C'est durant ce printemps 1936, lors d'une réception, que Marie-Madeleine rencontre un homme qui va changer sa vie, le commandant Georges Loustonot-Lacaux. Immédiatement, une complicité se noue entre eux. Âgé de 40 ans, ce militaire énergique, ami du maréchal Pétain et admirateur de Franco, se passionne pour la politique. Proche de la Cagoule, une organisation d'extrême droite qui vise à renverser la République, cet anticommuniste forcené, comploteur et ambitieux, demande à Marie-Madeleine de l'aider à créer une organisation secrète, Corvignol, qui vise à éliminer les communistes de l'armée française. Mais aussi, pourquoi pas, à commettre un coup d'État. Pour Loustonot-Lacaux, la menace communiste est plus que jamais réelle, avec la victoire en mai 1936 du Front populaire, l'arrivée à la présidence du Conseil de Léon Blum et les grèves qui se développent dans le pays.
1: Dans le nord, la plupart des usines sont occupées par les ouvriers. Comme leurs camarades parisiens, ils organisent leur vie en attendant la solution du conflit.
2: Le gouvernement sait la difficulté de sa tâche. Il promet au pays qu'il fera tout ce qui dépend de lui pour y être égal.
0: Sulfureux personnage que ce Loustonot-Lacaux. Qu'est-ce qui en lui attire Marie-Madeleine? Un désir d'aventure, une attirance amoureuse, sans doute aussi partage-t-il les mêmes idées, du moins à cette époque. Après coup, dans les années 60, Marie-Madeleine Fourcade, interviewée à la télévision sur les débuts de son engagement, ne retiendra que sa dimension anti-allemande.
3: Nous étions un tout petit groupe de Français qui, déjà bien avant la guerre, avaient pensé que Hitler représentait un immense danger pour le monde. Et le fondateur de notre réseau, Georges Loustonot-Lacaux, avait 2 ans avant la guerre déjà accumulé un très très grand nombre de renseignements sur la puissance militaire de l'Allemagne.
0: Ce qui est sûr, elle le dira plus tard,
4: j'étais ferrée.
0: Tout en continuant ses activités à Radio-Cité, Marie-Madeleine, épouse mariée et séparée de son mari, devient la maîtresse et la plus proche collaboratrice de Loustonot-Lacaux, lui-même marié et père de 2 enfants. Leur organisation clandestine, à la philosophie clairement nationaliste et antisémite, s'appelle désormais la Spirale et sa revue L'Ordre National. Marie-Madeleine se charge du recrutement, en majorité des militaires. C'est elle qui trouve un surnom à son chef, Navarre, comme Henri de Navarre.
5: Il avait la carrure, la verve et la furie d'Henri IV.
0: Mais le comploteur est surveillé par la police. En février 1938, Navarre est sanctionné par le ministre de la guerre, puis réintégré dans l'armée quand la guerre est déclarée le 3 septembre 1939, après l'invasion allemande de la Pologne.
6: Nous voyons ici les Allemands, malgré les affirmations pacifiques d'Hitler, violant les frontières polonaises. Tout est mis en œuvre par l'Allemagne pour la conquête rapide des territoires qu'elle a convoités et la destruction de l'armée polonaise.
0: En mars 1940, notre homme imprévisible est arrêté à nouveau et emprisonné. Il est libéré le 10 mai, le jour même de l'offensive allemande.
7: L'Allemagne a attaqué la Belgique, les Pays-Bas et le Grand-Duché de Luxembourg. Elle continue ainsi la série de ses crimes contre le droit et l'indépendance des petits peuples. Selon une méthode qui leur est habituelle, les forces allemandes ont cherché à obtenir un effet de surprise foudroyant en procédant à des bombardements aériens.
0: Envoyé sur le front, Loustonot-Lacaux est grièvement blessé et fait prisonnier. À Paris, face à l'avancée allemande que rien ne semble pouvoir arrêter, Marie-Madeleine confie ses enfants à ses parents et, comme des millions de Français, prend la route de l'exode. Le 17 juin 1940, c'est, dira-t-elle avec un sentiment de rage et de honte, qu'elle entend Pétain appeler les Français à cesser le combat. Marie-Madeleine Fourcade assurera toujours n'avoir eu pour Pétain que mépris et méfiance. Il n'empêche, c'est à Vichy qu'à la fin de l'été 40, Marie-Madeleine et Loustonot-Lacaux décident ensemble de se rendre.
8: car celui-ci a réussi le 15 août à s'évader, c'est du moins ce qu'il racontera, et à rejoindre la zone sud, là où s'est installé le gouvernement de Pétain qui a pris les pleins pouvoirs.
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0: Qu'espère-t-il trouver à Vichy? De toute évidence, Navarre, vieux complice de Pétain, cherche pour l'instant à se faire une place dans le nouveau régime. Ça marche, puisqu'en septembre, il est nommé délégué général de la Légion française des combattants, qui rassemble tous les anciens combattants.
1: La Légion française des combattants. Le président, Anet Philippe Pétain. Maréchal de France, médaillé militaire. Le délégué général, Loustonneau Navarre. Officier de la Légion d'honneur avec 6 citations. Est un combattant et un blessé des deux guerres.
0: Navarre obtient ainsi de Pétain des responsabilités, mais aussi de l'argent pour financer le foyer d'entraide qu'il crée à Vichy à l'Hôtel des Sports. Marie-Madeleine y joue le rôle de maîtresse de maison pour tous les soldats démobilisés. Pour les aider, pour les nourrir, mais surtout, Navarre et elle vont constituer avec ses militaires le début d'un important réseau nommé Alliance, qui s'étendra bientôt à toute la zone sud. Dans quel but? Leurs motivations sont décidément obscures. De même que les relations de Navarre avec les Allemands. On sait aujourd'hui que, contrairement à la légende, Navarre ne s'est pas évadé le 15 août. Il a été libéré par les Allemands. Alors, qui est ce Navarre? Un agent double, voire triple, pour lequel toutes les options sont bonnes dans le seul but de renverser Pétain et de prendre le pouvoir? Et dans ce jeu trouble, quel rôle joue Marie-Madeleine? Tout change fin 1940.
2: Français, j'ai rencontré jeudi dernier le chancelier du Reich. Une collaboration a été envisagée entre nos deux pays. J'en ai accepté le principe.
0: Alors que Pétain s'est engagé dans la voie de la collaboration, Navarre, qui a été évincé de la Légion des combattants, se décide maintenant à combattre Hitler et propose ses services à De Gaulle et aux Britanniques. Méfiant, les gaullistes déclinent l'offre. L'Intelligence Service, en revanche, est très intéressé par le vaste réseau constitué par Navarre et Marie-Madeleine. C'est l'époque, en effet, où la France occupée est devenue une tête de pont allemande terriblement menaçante pour le Royaume-Uni, qui est seul désormais à faire la guerre à Hitler. Et la bataille de l'Atlantique fait rage. Les navires anglais sont la cible permanente des sous-marins allemands, les terribles U-boats.
3: Des submersibles allemands se préparent à des croisières. Chargement de torpilles à bord. Au cours de la première année de guerre commerciale, la marine de guerre allemande a coulé 4 300 000 tonnes de navires ennemis ou au service de l'ennemi.
0: L'enjeu pour les Britanniques est vital. S'ils ne sont plus approvisionnés par voie maritime, en nourriture et en matières premières, ils perdront la guerre. Ils ont donc un besoin urgent de renseignements sur les moyens militaires allemands en France, où la résistance est encore quasi inexistante et très désorganisée. C'est donc dans ce contexte que l'Intelligence Service demande à rencontrer Navarre. Avril 1941. Navarre réussit à passer la frontière espagnole et à rejoindre le Portugal, pays officiellement neutre, qui de ce fait sera durant toute la guerre une plaque tournante de l'espionnage. Le 14 avril à 11h précise, Navarre se rend dans la nef de Santa Maria de Belém, cette église ancienne située à l'ouest de Lisbonne. Dans une allée obscure, alors qu'il fait semblant d'admirer le tombeau de Vasco de Gama, Navarre est discrètement approché par un homme. Il s'agit de Crane, l'agent de l'Intelligence Service avec qui il a rendez-vous et dont Navarre et Marie-Madeleine ne connaîtront le vrai nom qu'après la guerre, Kenneth Cohen. Ironie de l'histoire, c'est avec un Anglais juif que l'ex-cagoulard antisémite va faire affaire. Désormais, et jusqu'à la fin de la guerre, Alliance va travailler pour Londres.
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0: Le 14 avril 1941, au Portugal, dans une église de Lisbonne, Georges Loustonneau Laco, alias Navarre, a rencontré secrètement Crane, un agent de l'Intelligence Service. Une rencontre fructueuse, puisqu'à partir de cette date et jusqu'à la fin de la guerre, Navarre et Marie-Madeleine Fourcade et leur réseau Alliance vont fournir du renseignement aux Britanniques. Lors de leur rendez-vous, Crane confie à Navarre un poste émetteur, une chose alors introuvable en France, ainsi que 5 millions de francs pour financer le réseau. Navarre rentre en France avec son précieux butin et des ordres précis de l'Intelligence Service.
5: Allô ?
0: Les agents d'Alliance, ils sont maintenant environ 80, reçoivent chacun des Anglais un nom de code et un questionnaire qui, par le moyen d'un langage codé très complexe, indique précisément les renseignements souhaités par les Anglais sur les ports, les mouvements de troupes, des navires, des sous-marins et des avions allemands. Et à Marie-Madeleine, alias POZ-55 pour les Anglais, Navarre confie une mission énorme.
6: C'est une véritable mobilisation que nous devons mener. Et vous, Marie-Madeleine, vous avez un sacré boulot. Vous partez en zone occupée, qui devient un axe prioritaire. Vous vous installerez à Paris, dans votre appartement rue de Courty, et vous verrez ce que vous pouvez organiser sur la Bretagne.
0: Le réseau Alliance ne concernait jusqu'à présent que la zone libre. Marie-Madeleine est donc chargée d'élargir son périmètre à la zone occupée, là où se concentrent les zones portuaires et industrielles. Mais pendant ce temps à Vichy, l'État français, engagé dans la voie de la collaboration, décide, pour donner des gages à l'occupant, de se débarrasser de ceux qui espéraient encore, dans le sillage de Pétain, jouer un double jeu. Le 21 juillet 1941, Georges Loustau-Nolaco, alias Navarre, est arrêté et bientôt condamné à 2 ans de prison. Une arrestation qui, a priori, signe l'arrêt de mort du réseau Alliance. En réalité, depuis quelques mois déjà, la plupart des agents n'ont plus affaire à Navarre, mais à sa seconde, Marie-Madeleine. C'est elle qui recrute, forme les nouveaux agents, leur donne leur nom de code et connaît leur vraie identité. C'est elle qui donne les ordres et distribue les payes, qui recueille les renseignements et les transfère au MI6 à Londres. Avant même son arrestation, Navarre avait déclaré à propos de Marie-Madeleine
6: « Elle est le chef d'état-major, le pivot sans lequel rien ne peut tourner. Elle est le plus précieux de nous tous. »
0: De quoi donc légitimer la passation de pouvoir ? Mais comment va réagir le MI6 en apprenant qu'une femme prend la tête d'Alliance ? Le 21 juillet 1941, elle adresse ce télégramme codé à Londres.
7: Numéro 1 arrêté ce matin, stop. Réseau intouché, stop. Tout continue, stop. Confiance inébranlable, stop. Amitié, stop. Signé POZ-55.
0: Marie-Madeleine attend fébrilement la réponse qui tombe quelques minutes plus tard.
8: Qui assume maintenant le commandement ?
0: Marie-Madeleine répond dans la foulée.
7: Moi, comme prévu, stop. Entouré de fidèles lieutenants, stop. POZ-55.
0: Entouré de fidèles lieutenants. Remarquons au passage que Marie-Madeleine, pour ne pas révéler que c'est une femme qui se cache derrière POZ-55, a orthographié le mot « entouré » sans la lettre finale « e ». C'est à cette époque que Marie-Madeleine Fourcade commence à donner à ses agents des noms d'animaux, ce qui donnera l'idée aux Allemands d'appeler ce réseau dont ils ignorent le vrai nom « l'Arche de Noé ». Depuis sa planque, une simple chambre d'hôtel à Pau dans le Béarn, Marie-Madeleine continue d'envoyer des renseignements essentiels aux Anglais, sur les ports de l'Atlantique et les alvéoles de sous-marins à Saint-Nazaire. Satisfait, le MI6 fait parachuter de nouveaux postes émetteurs, de l'argent, ainsi qu'un instructeur, nom de code BLA, B-L-A, qui doit les aider à développer le réseau. Mais un jour de novembre 1941, alors que Marie-Madeleine est occupée dans sa chambre d'hôtel à coder des messages, un ami du réseau surgit.
9: Il y a eu des arrestations à Paris, à Pau aussi. Tu dois te sauver au plus vite.
0: Le propriétaire de l'hôtel propose alors à Marie-Madeleine de se cacher dans une annexe, tandis que lui-même occupera sa chambre. Sage décision, puisque la nuit même, à l'aube, des policiers surgissent dans la chambre dont, curieusement, ils connaissaient le numéro. Le propriétaire, en pyjama, leur explique que la femme qui occupait avant cette chambre a quitté depuis longtemps l'hôtel. Marie-Madeleine vient de l'échapper belle. Mais elle doit impérativement se mettre en sécurité. Ses lieutenants mettent au point pour elle un plan d'exfiltration vers l'Espagne, toute proche. Un plan totalement rocambolesque. La jeune femme va passer la frontière par la valise diplomatique, enfermée dans un sac postal de 1,20 m sur 70 cm, le sac lui-même déposé dans le coffre d'une voiture. Pouvant à peine respirer, elle va donc rester pliée en deux dans le sac pendant des heures. Arrivée finalement à Madrid, après avoir récupéré à peu près l'usage de ses jambes, Marie-Madeleine a rendez-vous avec un émissaire britannique.
5: It's nice to meet you.
0: C'est ce jour-là que l'envoyé du MI6, nom de code Richards, découvre que POZ-55 est une femme.
8: Vous nous avez bien eu.
10: Major, si je vous ai caché que j'étais une femme, c'est à cause de ceux qui travaillent et risquent leur vie à chaque instant. Je ne voulais pas qu'ils soient tout à coup abandonnés et privés de leurs moyens au cas où vous ne m'auriez pas prise au sérieux. Et il fallait que je fasse mes preuves.
0: Une fois la confiance établie avec Richards, Marie-Madeleine lui fait part de son inquiétude. Comment expliquer les nombreuses arrestations survenues dans le réseau ? Elle suggère la présence d'un traître et qu'il pourrait s'agir de Bla, B.L.A., vous vous souvenez, l'instructeur parachuté en France par le MI6 quelques mois auparavant. Pour Richards, c'est impossible. Il faudra attendre fin 1942 pour voir se vérifier les soupçons de Marie-Madeleine. L'agent Émile Hédin, alias Castor, se souviendra de cet épisode terrible.
11: On a mis plusieurs mois pour s'en apercevoir et immédiatement on a pris des dispositions en conséquence et nous avons naturellement prévenu Londres. Et Londres également a mis également un certain temps. Et Londres, par la suite, nous a donné des instructions impératives. De immédiatement prévoir une exécution.

0: Bla sera enlevé et passé devant une cour martiale formée de 5 agents. Le traître avouera avoir été chargé par la Gestapo d'infiltrer le réseau Alliance dans le but de le faire imploser. Sur ordre de Marie-Madeleine, Bla, de son vrai nom Arthur Bradley Davis, sera condamné à mort et exécuté. Mais nous le verrons, ce n'est pas le seul traître auquel le réseau sera confronté. Après sa rencontre avec Richards, Marie-Madeleine repart en France en janvier 1942 avec 2 nouveaux postes émetteurs et la promesse de recevoir 2 millions de francs par mois. Son PC est désormais à Marseille, sur la Corniche, cette route qui longe la mer. L'urgence est de reconstruire le réseau décimé par les arrestations. Et pour cela, elle peut compter sur son nouveau bras droit, l'aviateur Léon Faye, alias Aigle. Un militaire d'origine plus populaire que Marie-Madeleine, avec lequel elle va former un tandem solide et efficace, mais aussi un couple. De cette union naîtra un fils en juin 1943. Grâce à leur nouveau recrutement, plus que jamais, les informations collectées par Alliance sont essentielles aux Britanniques pour cibler leurs bombardements sur les sites stratégiques allemands en France. Des bombes qui font aussi des victimes civiles. Des drames que la propagande collaborationniste s'empresse d'exploiter.
1: L'aviation britannique vient de faire de nouvelles victimes parmi la population civile de la banlieue parisienne. Plus de 100 maisons détruites, 70 morts, tel est le bilan du raid du 29 avril. Les ruines d'une maternité située à plus d'un kilomètre des usines. Les funérailles des victimes sont célébrées sous la présidence du cardinal Suard.
0: Phénomène étonnant, à une époque où les femmes exercent rarement des postes de responsabilité, Marie-Madeleine, depuis qu'elle a succédé à Navarre à la tête d'Alliance, a réussi à imposer une réelle autorité sur les membres du réseau. Une vraie fascination même, comme le raconteront plus tard 2 agents, Ferdinand Rodriguez, alias Pi, et Robert Bernadac, alias Rouge-Gorge.
2: Et c'est là où j'ai découvert que j'allais travailler avec Marie-Madeleine, que tout le monde du reste appelait la patronne.
3: Un officier qui arrive et qui se trouve sous les ordres d'une femme très jeune, très jolie, est-ce qu'il n'y a pas un petit côté, un geste de recul, non ?
2: Il y a un élément de surprise. Seulement, je dois dire que dans l'armée, on apprend à obéir aux ordres. Et du moment qu'on m'avait envoyé dans un réseau que les Anglais savaient être dirigé par une femme, pour moi, j'ai estimé que je... Il n'y avait rien à dire là, d'autant plus que les quelques jours que j'avais passés sitôt mon atterrissage avec des camarades du réseau, il m'avait semblé que cette femme était déjà auréolée d'une mystique de la part de tous ses collaborateurs.
3: À cette époque-là, évidemment, vous ne vous doutiez pas que le réseau était dirigé par une femme.
4: Non.
3: Vous l'avez appris beaucoup plus tard.
4: Je ne l'ai su qu'en 1943, en janvier-février 1943, un mois avant mon arrestation.
3: Donc vous avez travaillé pratiquement un an ?
4: Deux ans, de 1941 à 1943.
3: Dans ce réseau, sans savoir par qui
4: j'étais commandé.
3: Et alors, lorsque vous avez appris que ce réseau était dirigé par une femme, est-ce que vous n'avez pas été un peu surpris ?
4: J'ai été surpris, mais le portrait qui m'a été décrit à l'époque par mon ami Tigre a tellement été extraordinaire que, sans connaître cette femme... Pour nous, c'était une madone.
0: Les agents d'Alliance sont chargés par Londres de récolter des renseignements sur les navires qui quittent le port de Marseille, chargés de matériel militaire pour l'Africa Corps du général Rommel, ou bien sur les avions italiens en partance aussi pour l'Afrique.
5: Et nous avons pu infiltrer sur les aérodromes italiens des mécaniciens français qui étaient des mécaniciens de Marignane. Et l'un d'entre eux, c'était Giovacchini, que nous appelions Pélican, profitait de tous les allées et venues d'avions sous prétexte de rendre service à ses officiers, de les approvisionner en cigarettes françaises, il avait toujours de bonnes idées. Et il arrivait, il nous disait ce qui se passait sur les aérodromes italiens. Nous étions là à l'affût à Marseille, et un jour il est arrivé en disant « Attention, tant d'escadrilles portent en renfort de l'armée Rommel, elles s'envolent à telle heure, il a donné les numéros des avions, nous avons tout de suite répercuté, et ça a été une des très rares fois où les Anglais ont félicité par retour de télégramme. »
0: Fin octobre 1942, le PC de Marseille est sur le qui-vive. Marie-Madeleine a reçu de Londres la mission d'aider le général Giraud à rejoindre l'Afrique du Nord. Ce général français, qui vient de s'évader de la forteresse où il était emprisonné en Allemagne, est un partisan de la lutte contre Hitler. Mais Giraud est opposé à De Gaulle et, par rapport à lui, il a la préférence des alliés.
6: Comme je suis heureux de faire ce voyage avec vous.
7: Moi aussi.
0: Dans la nuit du 4 novembre 1942, depuis la plage du Lavandou, des agents d'Alliance vont sur un bateau de pêche convoyer Giraud jusqu'à un sous-marin britannique qui l'attend au large. Mission accomplie, malgré une mer déchaînée. Mais trois jours plus tard, au PC de Marie-Madeleine...
8: Police, ouvrez !
0: Une cavalcade dans l'escalier, des cris, une porte défoncée, des policiers qui pénètrent dans la planque alors que les agents d'Alliance étaient en train d'émettre vers Londres. L'opérateur radio tente avec son briquet de brûler le dernier message. Un homme, revolver au poing, le ceinture. Marie-Madeleine se jette sur son sac rempli de papiers compromettants qu'elle met dans sa bouche et tente de mâcher. « Faites-la cracher !» s'exclame un policier. En réalité, ce policier, favorable à la résistance, va aider Marie-Madeleine à cacher ses archives. D'autant que Léon Faye, l'adjoint de Marie-Madeleine, révèle au policier que le débarquement allié en Afrique du Nord est imminent. Ce qui n'empêche pas que toute l'équipe est embarquée et arrêtée. Mais le lendemain...
9: Le 8 novembre au matin, l'opération Torche est en cours. ...204 navires ont amené sur les plages marocaines 20 000 hommes et 1700 véhicules. Malgré une surprise totale, il fallut tirer le canon.
0: Les alliés ont débarqué en Afrique du Nord. Dans l'euphorie de la nouvelle, Marie-Madeleine et les autres membres du réseau arrêté vont être rapidement libérés, bénéficiant de complicité dans la police. Mais le répit est de courte durée.
10: Entre autres conséquences... L'action anglo-américaine contre notre empire africain a contraint les troupes allemandes à franchir la ligne de démarcation afin d'aller occuper nos côtes méditerranéennes.
0: Les Allemands ripostent au débarquement allié par l'invasion de la zone sud. Toute la France désormais est occupée. Ce qui rend la tâche d'Alliance encore plus difficile et risquée. Cependant, le réseau continue à envoyer aux Anglais des renseignements capitaux. Par exemple, grâce aux agents locaux d'Alliance, un commando britannique, l'opération Frankton, réussit à remonter de nuit la Gironde en canoë et à faire sauter 5 navires de guerre allemands près de Bordeaux. En Bretagne, Jacques Stoskopf, un ingénieur français que les ouvriers prennent pour un collabo, est en réalité un agent d'Alliance qui, il le paiera de sa vie, envoie à Londres une carte détaillée de la base sous-marine de Lorient. À Brive, Gaëtan Devaux, ingénieur à la SNCF, réussit à mettre la main sur des plans allemands de transport en cas de débarquement allié en France. À Paris, Jeannie Rousseau, alias Amniarix, réalise un des plus beaux exploits d'Alliance. Elle fournit au MI6 un rapport détaillé sur les terribles fusées allemandes V1 et V2. Un plan qui permettra aux Anglais de bombarder la base de lancement de Peenemünde au nord de l'Allemagne. Pourtant, malgré des règles de sécurité de plus en plus strictes, 1943 sera pour Alliance l'année terrible.
11: Lance, avance, vite, vite, lance, allez, lance, lance, qui est en retard.
12: On sait qui ?
7: Non, mais on va le savoir.
12: Il y a forcément un traître.
0: Au premier trimestre, plusieurs centaines d'agents sont arrêtés et déportés en Allemagne. Face au danger, le MI6 réussit à convaincre Marie-Madeleine de se réfugier en Angleterre. Le 18 juillet 1943, elle s'envole dans un Lysander depuis un terrain d'aviation clandestin au nord de Paris. L'humeur de Marie-Madeleine n'est pas à la joie.
13: La lune nous accompagnait dans notre course vers la Manche et le panorama à moyenne altitude de la France qui fuyait sous nous me broyait. Toute vie semblait s'être retirée du corps de mon pays. Nous survolions des cités mortes, sans fumée, sans lumière. C'était l'image même de ma désespérance.
14: Il y a en effet de quoi désespérer. À l'automne 43, le réseau Alliance connaît une véritable hécatombe. Le 16 septembre, Léon Faye, alias Aigle, le fidèle et cher adjoint de Marie-Madeleine, est arrêté par la Gestapo. Déporté en Allemagne, il sera exécuté en janvier 1945. Marie-Madeleine est persuadée qu'il a été trahi. Elle ne se trompe pas. Le traître s'appelle Jean-Paul Lian, un ancien résistant retourné par l'Abwehr qui s'est infiltré dans le réseau. À la libération, Lian, qui se fait passer pour un résistant, sera repéré par un membre du réseau et finalement arrêté, condamné à mort et fusillé. En juillet 1944, le MI6 autorise enfin Marie-Madeleine Fourcade à revenir en France. Mais alors qu'elle est à Aix pour préparer le débarquement allié en Provence, elle est arrêtée lors d'une rafle et emprisonnée. Incroyable, elle réussit une nuit à s'évader. Elle retire sa robe, la met entre les dents, et cette jeune femme mince réussit à se glisser à travers les barreaux de sa cellule. De cette aventure, elle gardera longtemps des marques sur les tempes. Après la guerre, Marie-Madeleine Fourcade se donne pour mission de retrouver la trace de tous ses camarades, en vie ou morts, souvent sans sépulture, et de leur rendre hommage. En particulier, tous ceux qui, comme Léon Faye, ont été massacrés au camp de Sonnenburg, sur ordre d'Hitler. Le réseau Alliance a payé un lourd tribut pour la victoire. 438 morts, des hommes, des femmes, dont 189 avaient moins de 30 ans. Mais la libération est aussi l'heure des règlements de compte. Par procès interposé, le général Alain Michel, membre du réseau, et Marie-Madeleine Fourcade s'accusent mutuellement d'avoir trahi. Ceci explique-t-il cela ? L'un avait choisi de rallier De Gaulle, tandis que l'autre, Marie-Madeleine, jusqu'en 1944, avait toujours refusé de le faire. Mais à partir de 1947, Marie-Madeleine, qui se remarie avec un monsieur Fourcade, devient un fidèle soutien de De Gaulle. Un soutien qui ne se démentira pas en 1958, lorsque le général s'apprête à reprendre le pouvoir. Devenue membre de la LICRA, députée européenne en 1980, Marie-Madeleine Fourcade, l'ancienne patronne d'Alliance, alias Hérisson, meurt en 1989 à l'âge de 79 ans. 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
16: Ah, mousse ! C'est quoi ça encore ?
17: Un dindon. Ils ont rien comme nous ici.
16: Pourquoi t'emmènes un dindon avec nous ?
17: Mais j'ai demandé un poulet au cuisinier de Moctezuma, mais ils savent pas ce que c'est. J'ai imité une poule. A priori, je le fais bien, ils m'ont amené ça. Je pense que je vais le tenir en laisse. On le mangera en route. Non, parce que moi, je vais pas manger du maïs et des plantes tous les jours.
16: Oh, c'est une bonne idée. Je pense que ça doit se faire rôtir comme un poulet.
17: Faudra juste supporter le bruit, mais bon, ça va aller, hein. Et chut, calme-toi, là.

0: Tina a fait la connaissance d'un grand prêtre qui lui a raconté la légende de Quetzalcoatl et de la création des diamants noirs. L'un d'entre eux se trouve sur l'île de Cozumel, la terre des hirondelles en territoire maya. Avec l'accord de l'empereur Moctezuma, Tina et Mousse se mettent en route en compagnie de Naoui, une jeune marchande un peu voleuse, ou voleuse un peu marchande, difficile à dire.
1: Oh là là, c'est même pas bon le dindon.
2: T'es toujours ronchon, toi, on dirait. Vous êtes tous comme ça, d'où vous venez?
3: Lui, il est tout le temps comme ça, mais il est pas méchant. En plus, il aime pas trop voyager.
2: Ah bah là, vous êtes servi, hein. Cozumel est un territoire maya, c'est très loin.
1: Les mayas, ils sont différents des aztèques?
2: Très. C'est un grand peuple. Ils ont une langue différente, des habitudes différentes et même des dieux différents.
1: Et vous vivez en paix avec eux?
2: En gros, oui. On fait du commerce, on essaye de pas s'attaquer et puis l'empire aztèque est déjà très grand. Au départ, nous, les aztèques, nous vivons dans la capitale, Tenochtitlan, et sa région. Tous les territoires autour sont des terres conquises par notre armée.
1: Ah, vous êtes des envahisseurs, en gros.
2: On s'est toujours fait la guerre entre cités et peuples rivaux. Et maintenant que nous avons gagné, nous sommes en paix.
3: Ça se passe de la même façon dont on vient. Des guerres pour un oui ou pour un non.
2: Vous faites la guerre pour un oui ou pour un non?
3: Non, mais c'est une expression. Les adultes chez nous font souvent la guerre sans raison. Tu sais, Naoui, on vient vraiment du futur pour mettre à l'abri le diamant noir. Parce qu'il est magique. Et qu'il rend invulnérable celui qui le possède.
2: Vous recommencez avec ça.
0: Plus nos trois amis s'éloignent de Tenochtitlan, plus les paysages traversés se transforment. Les chemins escarpés ont remplacé la route en terre battue et les volcans ont cédé la place aux vallées et à la forêt humide. Petit à petit, l'air se réchauffe. Le climat devient tropical tandis que nos amis atteignent l'océan.
3: Wow. Ah, c'est le paradis ici. Une plage de sable fin, le soleil, la mer bleue.
1: Arrête, ça me rappelle qu'en ce moment même on devrait être sur la plage avec nos parents. Des parasols et un bon jus de fruits.
3: Mais Naoui, y a rien ici. C'est où Cozumel?
2: C'est en face.

0: la protection de la déesse Ischel. C'est la déesse qui veille sur les accouchements des femmes. Et elles achètent beaucoup de statues souvenirs. D'ailleurs, mesdames, si vous êtes intéressées, j'ai des statuettes porte-bonheur. Comme celle-ci. Non, personne?
1: Bon. Une fois débarquées, Naoui conduit Tina et Moussa à l'intérieur de l'île. Après quelques minutes de marche, ils parviennent à une clairière où des femmes se sont regroupées sur le parvis d'un petit temple pour honorer la déesse Ischel et se préparer à accoucher.
2: Oh, regarde-le, lui.
3: Le roux?
2: Oui, avec la barbe.
1: Un homme aux cheveux couleur de feu sort précipitamment du temple. Sa longue barbe révèle qu'il n'est ni Maya ni Aztèque. Car les hommes de la région n'ont quasiment aucun poil sur le visage.
0: Un roux avec une barbe?
3: Ah oui, dis donc.
0: Très bizarre, mais qu'est-ce qu'il fait là?
2: C'est peut-être un des Espagnols dont parlait l'empereur. Mais t'inquiète, c'est bon, je gère. Monsieur?
4: Hein?
2: Vous êtes Espagnol?
4: Mais qu'est-ce que tu fais là, toi?
3: Bah, vous la connaissez?
4: Des enfants sur cette île, c'est pas possible. Retournez d'où vous venez. Vous avez compris? C'est dangereux ici. Ne restez pas là, retournez d'où vous venez, d'accord?
2: Oui, d'accord, mais...
4: Allez, dégagez.
0: Mais qui c'est?
2: J'en sais rien, moi.
0: Bon, vous venez avec moi? On va parler à la sage-femme.
1: Naoui, Tina et Mousse entrent dans la salle de délivrance où s'effectuent les accouchements. Des dizaines de femmes sont allongées à même le sol et attendent leur tour. Au centre, Yatsiri, la sage-femme, supervise le travail de chacune d'elles. Elle s'interrompt pour parler à nos trois visiteurs.
4: Bon, mais qu'est-ce que vous voulez? Vous voyez bien que j'ai du travail.
2: Vous êtes Yatsiri? Le grand prêtre de Quetzalcoatl nous envoie?
5: J'ai mal, je sens que le bébé arrive.
4: Bon, les enfants, vous voyez bien que je suis occupée.
3: Une seconde, ma belle. Une seconde.
4: Bon, alors, qu'est-ce qu'il me veut, ce vieux machin?
2: Bah, en fait, on vient récupérer le diamant noir pour le mettre à l'abri.
4: Oh, bien sûr. Trois gamins qui viennent nous enlever le diamant noir.
2: On a une flûte que nous a donnée le grand prêtre de Quetzalcoatl pour vous prouver qu'on vient de sa part.
4: Oh, oui, formidable. Ah, il est gentil, le grand prêtre. Mais moi, je fais comment sans le diamant, hein? Justement, on va te l'apporter, ma belle. Tiens bon, ça va bien se passer, hein?
1: À cet instant, Yatsiri s'empare d'un gros diamant noir, sans reflet, qui absorbe la lumière et attire tous les regards. La femme enceinte le saisit entre ses mains et cesse instantanément de souffrir.
4: Bon, ça va mieux, hein?
5: Oui.
4: Bon, les enfants, vous comprenez pourquoi j'en ai besoin? J'ai des femmes qui viennent de Karahou ou de Mouyil. Bref, ça n'arrête pas. On fait 5 à 10 accouchements par jour avec la pierre sacrée. Elle protège les femmes.
2: C'est le diamant noir qui empêche ces femmes de souffrir.
3: Parce que ça fait mal un accouchement?
4: Ah oui, si t'as pas de diamant noir, je peux te dire que tu dégustes.
5: Je crois que cette fois le bébé arrive.
4: Bon, vous voyez bien que je peux pas vous laisser le diamant. Allez, filez maintenant, j'ai du travail.
0: Qu'est-ce que vous voulez faire maintenant? Elle ne donnera pas le diamant.
2: Tu sais, Tina, j'ai l'impression qu'on n'est pas au bon endroit, pas au bon moment. Tu te souviens, la voix dans le portail, elle nous avait prévenus.
0: Quelle voix? Quel portail?
2: Mais on a trouvé le diamant pourtant. Il faut rentrer, on se trompe.
0: Eh oh, je suis là, moi. De quoi vous parlez?
2: Désolée, Naoui. On apprécie ton aide, crois-nous, on est là pour faire le bien. Mais la vérité, c'est qu'on vient d'un autre temps, d'un continent lointain.
0: Bien sûr, on vient d'un autre temps et d'un continent lointain. Le pire, enfin, tu te prends pour un dieu du futur, c'est ça?
3: Non.
2: On n'a pas le choix. Il faut voler le diamant. Mais non, mais c'est pour ça que je suis là. Je peux pas abandonner.
0: Et ta copine, elle est illuminée ou quoi?
2: Elle est un peu...
3: Mais enfin, non, Tina, on peut pas faire ça, je suis pas d'accord.
0: Pareil, il ne faut pas compter sur moi. Je ne suis pas une voleuse. Je ramasse parfois des objets. Et puis, je ne volerai pas des femmes enceintes.
1: La conversation en reste là. Pendant la nuit,

0: Installé dans une cabane aménagée avec quelques branches d'arbres, Tina a du mal à s'endormir. Elle ne sait pas quoi faire. Mais quand finalement ses paupières se referment, son sommeil se révèle bien agité.
1: Encore toi, encore toi.
2: Hé, Tina, Mousse, réveillez-vous, venez voir, vite.
3: Quoi?
2: Il y a des montagnes sur la mer, elles viennent droit sur nous.
3: Raconte.
2: Il y a des montagnes en bois sur l'eau et elles se dirigent vers nous. Elles vont sûrement s'échouer. Venez voir.
0: Tina et Mousse suivent Naoui jusqu'à la plage. Des femmes enceintes se sont rassemblées. Elles scrutent l'horizon et observent le large avec perplexité. Plusieurs petites taches se rapprochent.
4: Ce sont des bateaux.
2: Des bateaux aussi grands?
5: Oui.
4: Tu crois ce que je crois, Tina?
5: J'en ai bien l'impression. Naoui, ce sont les bateaux des conquistadors espagnols. Ils viennent pour prendre votre terre.
2: Comment tu sais ça?
5: On t'a dit qu'on venait du futur.
4: Mais tu veux pas nous croire.
5: Naoui, tu nous fais confiance, n'est-ce pas?
2: Bah, un peu.
5: Crois-moi, il faut mettre tout le monde à l'abri. Maintenant.
2: D'accord. Allez, allez, allez, vous cassez vite. Cassez-vous, cassez-vous.
0: Les femmes, apeurées, se mettent à l'abri. Derrière un buisson, Tina, Mousse et Naoui observent les 11 navires qui ont jeté l'ancre. Une première chaloupe est mise à l'eau avec à son bord une dizaine d'hommes en armure. À peine débarqués, l'un d'eux déroule un parchemin et commence à lire.
6: En ce jour du 16 février 1519, nous déclarons cette terre possession du roi d'Espagne. Le seul maître du monde connu. Toute personne habitant cet endroit se doit de reconnaître le roi comme unique maître et Dieu comme unique Dieu. Si vous refusez ou tardez à le faire, je déclare que nous nous imposerons par la force. Nous prendrons vos biens, vos femmes et vos enfants.
4: Mais qu'est-ce qu'il raconte? Je crois qu'il dit que l'île est à eux.
2: Ils ne savent pas qu'il y a déjà des habitants?
4: Je crois qu'ils s'en fichent.
6: Disposer comme il nous plaira.
7: Bon, allez, abrège le notaire. Tu vois bien qu'il n'y a personne.
6: Oui, bon, bah, il faut faire les choses dans les règles, hein, capitaine Alvarado. Je suis là pour faire respecter la loi.
2: Il faut les attaquer.
5: Non, non, ça sert à rien. On n'est pas assez nombreux. Il doit y avoir des centaines de soldats dans ces bateaux. On va se faire massacrer. Mais il faut prévenir Yaxiri et mettre le diamant en lieu sûr cette fois.
0: Sur place, la confusion règne. Yaxiri, la sage-femme, paraît déconcertée.
2: Yaxiri! Yaxiri! Des soldats ont débarqué.
4: Hein? Quoi?
5: Il faut faire vite. Ils risquent de tuer tout le monde.
4: Ils vont arriver d'une minute à l'autre.
5: Il faut mettre le diamant à l'abri.
8: Mais on peut pas! Quelqu'un l'a volé.
5: Hein?
4: Quoi?
8: Si vous êtes encore là, j'en déduis que ce n'est pas vous. Alors, ce doit être l'autre visiteur.
2: Quel visiteur?
5: Ce serait pas un homme roux avec une barbe?
8: Oui, oui, c'est lui. Il nous a dit qu'il voulait nous aider à protéger le diamant.
5: On l'a vu quitter le temple hier.
2: Il est peut-être complice avec ceux qui débarquent en ce moment?
4: Un espion.
5: C'est bien possible.
2: Qu'est-ce que c'est que ces bruits?
5: Ce sont des canons. Les Espagnols attaquent!
4: Ils ont des armes redoutables. Vous ne connaissez pas les dégâts qu'ils peuvent faire.
5: Il faut fuir. Maintenant.
4: Quelle tannée!
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1: Il est 5h, le flash, Hugo Marceau. 2300 foyers sont ce matin sans électricité à 80 km au nord de Toulon, conséquence de l'incendie parti d'un champ à Pontevès hier. Cette nuit, les flammes ont continué rudement leur progression. Elles menacent toujours 3 communes. Selon la préfecture, près de 400 personnes ont déjà été évacuées dans le secteur. Le Var en vigilance orange feu de forêt risque élevé encore aujourd'hui. 3 départements voisins sont classés rouges par Météo France. Le Gard, le Vaucluse et les Bouches-du-Rhône. Laurent Nunez va se rendre aujourd'hui à Mérignac, en Gironde. Le ministre de l'Intérieur doit rendre hommage aux 2 sapeurs-pompiers professionnels décédés dans un incendie. Hier après-midi, leur camion-citerne s'est retrouvé piégé au milieu des flammes près de l'aéroport de Bordeaux. Une enquête est ouverte pour déterminer l'origine de cet incendie fixé hier soir sur 26 hectares. L'adoption est définitive. Comme l'indique son nom, la loi d'urgence agricole va rapidement pouvoir entrer en vigueur. Une très large majorité de pour, c'est comme prévu dégagé au Sénat hier soir, mais la réintroduction de 2 pesticides interdits n'est pas du goût de la ministre de la Transition écologique. Monique Barbu laisse entendre qu'elle va présenter sa démission à Emmanuel Macron d'ici le Conseil des ministres prévu dans la matinée. Loin de satisfaire pleinement les associations de protection de l'enfance, les députés ont eux approuvé hier un projet de loi censé la renforcer, un texte qui supprime notamment la prescription de crimes sexuels commis sur les mineurs, mais pour certains acteurs, il manque des moyens pour accompagner les victimes de violences sexuelles. Coûte que coûte, les États-Unis maintiennent la pression sur l'Iran. Autoriser l'Iran à contrôler le détroit d'Ormuz créerait un dangereux précédent, déclare encore ce matin le secrétaire d'État américain Marco Rubio. Les frappes ont repris cette nuit. Des médias d'État iraniens recensent des attaques sur plusieurs sites de la capitale, Téhéran, mais aussi au sud et au nord-ouest du pays. L'armée américaine annonce avoir ciblé principalement des infrastructures militaires. Dans le même temps, Donald Trump a annoncé cette nuit de nouveaux droits de douane et ils atteignent cette fois les 100%. Cela concernera, selon son message publié sur Truth Social, les médicaments génériques importés. La mesure doit prendre effet dans 2 ans avant de doubler par la suite. De quoi affirme-t-il relocaliser la production sur le territoire américain. 17e étape du Tour de France aujourd'hui. Départ prévu à 13h20 de Chambéry. Arrivée prévue vers 175 km plus loin à Voiron en Isère. Étape de moyenne montagne avec 4 ascensions répertoriées au menu. Hier, Remco Evenepoel a surclassé la concurrence sur le contre-la-montre entre Evian et Thonon-les-Bains. Par ailleurs, on apprend hier soir que tous les coureurs du peloton ont été testés par l'Agence internationale antidopage lors de la journée de repos lundi. Dans un premier temps, seuls quelques équipes avaient confirmé s'y être pliées. Dans un communiqué, l'agence indique qu'elle souhaitait compléter le passeport biologique des coureurs. 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

0: français grand comme la Corse, sur lequel pas un seul arbre ne pousse. Une île où le vent souffle si fort que les cascades remontent vers le ciel. Sur cette terre désolée se trouve le plus grand glacier de France. Bienvenue sur l'île principale de l'archipel des Kerguelen, au sud de l'océan Indien. Ce vaste territoire austral français est le royaume des albatros, des manchots et des éléphants de mer. Aucun humain ne s'y est jamais installé durablement. À Kerguelen, on ne fait que passer. L'île abrite une base subantarctique dans laquelle cohabitent chercheurs, militaires et techniciens. L'auteur de bande dessinée Emmanuel Lepage s'y est rendu 3 jours en 2010. Il a raconté son périple dans une bande dessinée intitulée « Voyage aux îles de la désolation ». 12 ans plus tard, il est retourné au Kerguelen. Mais cette fois, il a séjourné plus d'un mois avec ses hommes et ses femmes qui choisissent de s'isoler au bout du monde. Il ne s'est pas seulement intéressé aux études scientifiques qu'il mène sur place, il a aussi essayé de comprendre ce qu'ils étaient venus chercher sur cette terre sans chemin, entourée de personnes qu'ils n'avaient pas choisies. Emmanuel Lepage raconte et dessine ce qu'il a vu, compris et ressenti en partageant le quotidien de ces reclus volontaires dans une très belle bande dessinée intitulée « Danser avec le vent » aux éditions Futuropolis. Cet après-midi, Emmanuel Lepage nous emmène au Kerguelen, au cœur de cette aventure humaine. Et en fin d'émission, pour notre séquence « L'aventure en direct », nous tenterons de joindre la base scientifique de Kerguelen. Claudia Bertram a préparé cette émission, David Leprince la réalise, avec à la technique aujourd'hui Achille Aquenin. Soyez les bienvenus dans notre bivouac.
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2: À 7 heures, le soleil ayant dissipé la brume, je distinguais parfaitement la continuation des terres qui s'étendaient depuis le nord-est jusqu'au sud des caps. La brume vint nous dérober la terre et devint très épaisse. Le vent nous empêchait de nous éloigner de la côte et la mer était fort grosse. Et soudain, nous aperçûmes près de nous, au vent, une chaîne d'îlots ou de rochers sur lesquels les brisants s'élevaient plus haut que nos mâts. Il était prudent, avec ma mâture trop peu solide, de m'éloigner de terre et de reconnaître avant la nuit un passage entre les rochers qui m'environnaient. Je fis donc virer mon bateau en conséquence, mais la nuit survint. Je la passai sur le pont avec tous les officiers et je puis assurer qu'on ne ressentit jamais froid plus dur.
0: Bonjour Emmanuel Lepage.
3: Bonjour Daniel Fievé.
0: Nous venons d'entendre une lecture du récit de Yves Joseph de Kerguelen racontant la découverte en 1772 de l'archipel qui porte aujourd'hui son nom au sud de l'océan Indien. Vous aussi, Emmanuel, en vous rapprochant de ces îles, 250 ans après, à bord du navire scientifique le Marion Dufresne, vous avez éprouvé des sensations similaires que celles qu'il décrit ?
3: Alors, lors du premier voyage que j'ai fait là-bas en 2010, l'arrivée à Kerguelen a été absolument extraordinaire. Nous étions au niveau de la péninsule ralliée du Matisse, donc c'est-à-dire au sud-ouest de Kerguelen. Et là, il y avait un vent à décorner et édenter les morses. Mmh. Et c'était une lumière rose. Les roches étaient complètement arides, sans végétation. L'eau de mer était turquoise et le vent était tel qu'il décapitait les vagues. Ouais. Et ça a été un moment en rose et turquoise, ouais, qui était inouï. Et le vent était tellement fort que sur le pont du navire, en fait, on marchait par tout petits pas de peur de s'envoler. Ouais. Et moi, je m'accrochais à mon carnet de dessin en me disant, il faut absolument que je saisisse ce moment-là. Mais je craignais que mon carnet passe à l'eau, quoi.
0: Ouais. La deuxième fois, quand vous y êtes retourné, là, c'était nimbé dans la brume. Hein.
3: Oui, là, je suis retourné exactement au même endroit. Ouais. Et là, on voyait rien, c'était tout blanc. Ouais. J'ai essayé de dessiner, mais voilà, dessiner le blanc, c'est quand même pas toujours simple.
0: Ouais, c'est pas simple de dessiner le blanc.
3: Faut trouver quelques nuances comme ça, mais c'est assez facile et en même temps compliqué.
0: Ouais. Mais cette idée que il y avait des territoires à découvrir derrière ces brumes, c'est un mythe, hein, dans la navigation, dans l'histoire des hommes.
3: Bah, c'est-à-dire que quand vous passez 10 jours, 10 jours en mer, puis on part de l'île de la Réunion, donc il fait plutôt beau, l'eau est plutôt outre-mer, donc c'est magnifique, il fait bon. Et petit à petit, vous descendez vers le 40e parallèle Sahel Sud. Et c'est à ce moment-là, en fait, que vous franchissez la ligne de convergence où se situent se côtoient plutôt les eaux froides de l'océan Indien, les eaux chaudes de l'océan Indien et les eaux froides de l'océan Antarctique. Et là, il y a un phénomène de brume qui se crée, qui est très étrange. Et c'est comme si on franchissait d'une certaine manière une porte. On va de l'autre côté, quoi. Là où il y a les animaux fantastiques, que sont les albatros, que sont les éléphants de mer, les manchots. Et là, petit à petit, on descend, on se rend compte qu'on va vraiment dans le monde du bout du monde.
4: Ouais.
3: Et quand soudain surgissent presque fumantes comme ça les premières montagnes de Kerguelen, on est arrivé au but de notre voyage et c'est saisissant.
4: Ouais. Alors vous y êtes allé deux fois. Une première fois en 2010. Vous n'avez fait que passer parce que vous accompagnez donc le Marion Dufresne, qui est ce navire qui ravitaille les îles et puis aussi qui assure le roulement des personnels qui alternent sur ces bases scientifiques et pas seulement scientifiques. Et là, vous étiez descendu trois jours, puis vous étiez remonté. Mais vous aviez quand même aperçu dans l'œil de ces îliens, de ces personnes qui restent longtemps sur cette île, une lueur, quelque chose qui vous laissait penser qu'il vivait quelque chose d'extraordinaire. Alors y retourner, c'était l'occasion de voir d'un peu plus près ce qu'il vivait sur cette île.
3: Oui, c'est ça, c'est que ça m'avait intrigué. Quand on m'a proposé de partir à Kerguelen, mon éditeur m'avait dit « j'aimerais que tu nous fasses une bande dessinée », donc c'était il y a plus de 15 ans de ça. À l'époque, il y avait très peu de bandes dessinées documentaires, et je me demandais « mais qu'est-ce que je peux raconter ?» En fait, je savais que j'allais voir sans doute des lieux magnifiques, des paysages incroyables et des animaux fantastiques, mais comment on raconte une histoire avec des animaux et des paysages? Ça, je sais pas. Donc, je me demandais bien quelle histoire j'allais pouvoir raconter. Et en fait, c'est dès la première île, en fait, c'était pas Kerguelen, c'est le Crozet, c'est la première île que l'on atteint. Là, j'ai eu cette intuition que quelque chose de très très fort se passait entre ces gens qui avaient passé un an et demi isolés sur une base avec des gens qu'ils ne connaissaient pas à l'origine, coupés du monde. Et je sentais dans les interactions qu'il y avait, qui se passaient parfois de mots, mais sans doute parfois des regards, des gestes, qu'il y avait quelque chose de très très fort qui les avait visiblement bouleversés. Et nous avons eu la chance, en fait, lors de cette rotation australe, donc c'est-à-dire le petit tour avec le bateau dans les différentes îles australes, de pouvoir discuter un peu avec eux, d'essayer de percer un peu à jour quelle avait été cette aventure. Et là, je me suis dit, c'est ça, en fait, que je vais essayer de raconter. Alors, je l'évoque dans ce premier livre, mais sans l'avoir vécu. Et ce deuxième voyage, c'était l'occasion de vivre avec eux sur le terrain, d'éprouver en fait les conditions climatiques de ces îles qui sont assez rudes, et puis de vivre avec eux ce magnifique quotidien.
4: Mais il y a une petite différence, c'est votre statut, parce que dans l'intervalle de temps, entre 2010 où vous faites ce premier voyage et 2022 où vous y retournez, vous avez écrit ce livre qui est devenu, on le voit, assez mythique, cette première bande dessinée « Voyage aux îles de la désolation », en tout cas pour ceux qui s'y trouvent. Ils vous connaissent, ils vous identifient. Les plus jeunes, il y en a un, dès que vous êtes sur le bateau, qui vous dit « mais moi je fais ce métier parce que je vous ai lu étant ado et que ça m'a donné envie d'y aller, que ça m'a donné envie de faire ce voyage ». Du coup, vous êtes plus juste le dessinateur dans un coin qu'on ne remarque pas. Là, vous êtes un peu central. Ça peut un peu biaiser les rapports. Ça peut être un problème.
3: Oui, tout ça me dépasse un peu. Je vous avoue, Daniel, que quand on fait un livre, on ne sait jamais qui ça va toucher, comment. C'est toujours quelque chose qui me touche, qui me trouble. Je suis parfois assez impuissant à répondre à ça. Enfin, à la fois, c'est merveilleux et je suis perdu.
4: Oui,
3: c'est un peu les deux.
4: Mais ça n'empêche que ça crée un rapport un peu, une distance. Vous êtes Emmanuel Lepage, le dessinateur. Alors comment on crée la complicité, ces confidences que vous étiez venu chercher?
3: En fait, j'y allais en plus dans un rôle un peu particulier, parce qu'on allait tourner un film pour Arte.
4: Mais vous êtes accompagné par un caméraman et puis le réalisateur.
3: C'est ça.
4: Ça aussi, ça crée de la distance, parce qu'il y a toujours une caméra qui vous fait faire deux fois la montée et la descente du bateau. C'est pas pas très naturel.
3: Je craignais vraiment que la présence de la caméra ne me permette pas du tout d'accéder aux autres.
4: Ouais.
3: Et je me suis trompé. J'ai été avec une équipe, particulièrement un chef opérateur et co-réalisateur, Alexis, qui a très bien compris très très vite ce qui se passait là-bas, et qui en a été aussi très très touché. Et il a été d'une intelligence remarquable pour se faire oublier et de finalement jouer même avec la caméra.
4: Ouais.
3: Et toutes mes appréhensions de me dire je vais pas pouvoir rencontrer les gens, donc quelle histoire je vais raconter, se sont levées très très vite. Ouais. En fait, passer cette glace-là, ouais. Je crois que finalement, et le film, et le fait de dessiner, et le livre que j'avais fait précédemment, m'a permis d'avoir une très grande bienveillance en fait de la part des gens.
4: Lors du discours, la préfète locale dit à tout le monde, pas seulement à vous, n'oubliez pas, ce n'est pas une aventure que vous allez vivre, mais une expérience. Vous comprenez la nuance qu'elle fait, ce qu'elle veut dire par là ?
3: Vous me demandez de commenter quelque chose que je trouve.
4: Cette phrase vous a forcément marqué, puisque vous l'avez reproduite dans votre bande dessinée, c'est que vous lui avez trouvé une certaine force, une certaine réalité.
3: Oui, pour moi, c'était une sorte de gimmick qui revenait un petit peu tout le temps. Et je trouvais ça un petit peu ridicule parfois. C'est ce mot, en fait, expérience. En fait, vous voyez, quand on vit des choses, on vit une expérience. Et
4: d'accord.
3: En fait, je trouve ça très publicitaire. Enfin, vous voyez. C'est, en fait, c'est pour moi, l'expérience, c'est quelque chose de
4: alors,
3: qui est une sorte de novlangue d'aujourd'hui. Voilà,
4: moi, je l'ai lu avec un ton un peu grandiloquent. En fait, vous vous foutiez de sa gueule. Bon, bah, d'accord.
3: Non,
4: du coup, c'est
3: dit.
4: Voilà, vous vous arrangerez avec la préfète.
3: J'essaie de qu'en fait quand j'écris une histoire, j'essaie de il faut pas dire les gens sont beaux ou formidables. Mm. Il faut le faire sentir, et donc j'essaie de mettre un petit peu cet humour aussi dans un récit, pour qu'on entre en empathie aussi avec les personnes que l'on rencontre. Et vu que cette phrase, la préfète la répétait à chaque discours, ça finissait par amuser les uns et les autres, et on se le répétait.
4: Okay.
3: Il y a un bateau qui...
4: Bah, elle le sait maintenant.
3: Le bateau s'appelle... Il y a une sorte de petit chaland à Kerguelen qui s'appelle l'Aventure 2. Et un jour, un des jeunes a dit on aurait dû le débaptiser l'Expérience 2.
4: Eh oui. Voilà. S'il y a un point qu'ils partagent tous ces gens qui ne se sont pas choisis mais qui vont vivre cette aventure ou cette expérience ensemble, c'est cette fascination pour cette île du bout du monde. Voici quelques extraits de témoignages de scientifiques sous le charme des Kerguelen.
5: On a beau voir des films, des diapositives, lire des documentaires, la réalité c'est tout autre. C'est encore plus joli.
6: Les Kerguelen, ça représente un univers un peu hors du monde, un peu hors de la planète. Ces grandes vallées sombres avec le vent, le grondement du vent, les cascades qui remontent au ciel quand le vent souffle fort, les lacs qui se vaporisent, et puis la sensation d'être perdu, d'être un peu au bout du monde.
7: On a l'impression, enfin du moins c'est ce que je m'imagine, qu'on est dans un paradis perdu, c'est-à-dire l'endroit où l'homme et l'animal vivaient complètement en harmonie, comme l'homme au départ, le jardin d'Éden entre guillemets, se trouvait.
4: Extrait du documentaire Reclus sur l'île Kerguelen. Certains par le passé ont qualifié cet archipel d'île de la désolation. Votre première bande dessinée s'appelait Voyage aux îles de la désolation. Le mot n'est pas de vous, c'est comme ça qu'on les a décrites au début, ces îles, c'est comme ça qu'on les a appelées. Eux nous parlent plutôt d'un paradis perdu. C'est-à-dire que ce même endroit peut paraître infernal ou paradisiaque selon les yeux qui se portent sur lui.
3: Le paradis perdu, oui, je pense que c'est peut-être une forme de nostalgie de monde avant l'homme.
4: Mmh.
3: Je crois que c'est ça qu'il signifie. Parce que, à partir du moment où l'homme met le pied quelque part, évidemment, il modifie tout l'environnement.
4: Mmh.
3: Et ça a été beaucoup le cas à Kerguelen. Mmh. Et je pense que d'aller à Kerguelen, qu'on imagine comme une île déserte, peut-être qu'on va passer du temps là-bas comme une sorte de Robinson, puisque c'est loin de tout, on peut pas y accéder autrement qu'en bateau. Je crois que ça ça appelle des choses très profondes que les uns les autres avant en nous, d'un temps d'avant l'homme.
4: Alors, il ne faut pas idéaliser trop. D'ailleurs, un des scientifiques vous dit souvent, les documentaristes, quand ils viennent nous voir, ils ont déjà en tête ce qu'on a envie que l'on dise, et puis ils ne disent pas toute la profondeur de ce que l'on ressent et de ce que l'on éprouve, qui ne sont pas forcément que des choses positives sur ces îles. D'ailleurs, quand vous arrivez, celle qu'on appelle la disquaire, qui ne vend pas de disques, mais qui est la chef de district des Kerguelen, donc la chef, c'est un peu l'autorité locale, elle tient un discours très précis et elle dit « Attention aux écarts de conduite, messieurs, il y a 17 femmes sur 81 personnes, mesdemoiselles, vous êtes minoritaires, à ce titre, je vous soutiendrai toujours ». Le ton est quand même donné. Ça veut dire que dans ce huis clos sur cette île, il va falloir cohabiter et tout le monde ne s'est pas choisi et tout le monde ne pense pas exactement pareil et n'est pas forcément fait pour s'entendre.
3: Non, vous avez trois types de personnes. Vous avez les scientifiques, on va dire c'est à peu près un tiers d'une base. Vous avez également les militaires. Alors les militaires, c'est souvent des gens qui vont s'occuper de la centrale, qui vont s'occuper de la plomberie, ceux qui s'occupent du chaland dont je parlais tout à l'heure. Et puis vous avez aussi tout le personnel technique, c'est-à-dire ça peut être des charpentiers, des boulangers, des cuisiniers, des chaudronniers. Donc c'est tous ces gens-là qui viennent de mondes, de milieux différents que l'on croise pas obligatoirement ici dans la vie quotidienne. Et ben ils vont être non seulement être amenés à travailler ensemble, mais sans possibilité en plus de partir.
4: Il n'y a pas d'échappatoire.
3: Il y a pas d'échappatoire. Donc il faut trouver des moyens de vivre ensemble, sachant que on ne peut pas partir. Ouais. Donc il faut apprendre à discuter, apprendre à se parler. Comment gérer un conflit en sachant que l'autorité, on va dire, des terres australes est à l'île de la Réunion, donc à plusieurs milliers de kilomètres de là. Comment on fait? Et finalement, de faire ce livre, c'était aussi raconter ça. Ouais. C'est-à-dire que c'était pas seulement raconter la magnificence de ces paysages, cette proximité qu'on a extraordinaire avec le monde sauvage, mais c'était aussi de raconter en quoi ces quelques mois, ces années à Kerguelen, va les changer profondément. Et c'est en ça que je reviens sur le mot aventure de tout à l'heure. Je pense que c'est une aventure intime qui bouleverse chaque personne qui est allée là-bas.
4: On va en parler de cette aventure à la fois au bout du monde et de cette aventure très personnelle, très humaine à laquelle vous avez assisté, que vous avez merveilleusement documenté dans votre bande dessinée. Nous partons bivouaquer dans le vent des Kerguelen cet après-midi avec l'auteur de bande dessinée Emmanuel Lepage.
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0: Je t'emmène au vent, c'était Louise Attaque, bien sûr, sur France Inter, dans le temps d'un bivouac.
1: Faut la reculer un poil. Hop, non. Trop. Ouais. Il faut
2: ça, dans ces îles, on voit l'animal normal, c'est-à-dire qui n'a jamais été attaqué par un prédateur, et donc il ne s'occupe absolument pas de vous, sauf si vous le dérangez vraiment. On a vraiment l'impression d'être admis au même niveau.
3: Alors, 1766.
4: 1766. Ok.
5: Cette espèce est particulièrement docile vis-à-vis de l'homme. Et le fait que je sois depuis 14 mois maintenant, quasiment tous les jours sur la colonie, fait que les animaux se sont habitués à ma présence et m'ont parfaitement toléré. Donc d'ailleurs, il y a quelques individus qui sont même arrivés à avoir une reconnaissance olfactive, donc qui me reconnaissent à l'odeur simplement et qui restent dociles à mon approche.
3: Ok, c'est bon. Combien ?
0: 55 kilos.
3: Donc 55.
0: Moins de 17 kilos de la. Extrait du documentaire Reclus sur l'île Kerguelen. Sur cette île, les manchots et les éléphants de mer ne fuient pas devant les humains. Vous avez, vous, Emmanuel Lepage, éprouvé ce rapport à la faune sauvage auquel on n'est pas du tout habitué, hein, dans nos contrées, évidemment. Dès qu'il y a un animal sauvage, quand il nous aperçoit, il fuit.
4: Oui, c'est ça qui est aussi extrêmement troublant, en fait, c'est la proximité avec le monde sauvage. Mmh. Parce que les animaux sont partout, même dans la base, vous avez des manchots, des éléphants de mer,
0: ouais.
4: qui sont là, enfin qui cohabitent avec nous sur le. Il y a une route à la base, et il est très fréquent d'avoir des éléphants de mer qui s'installent dessus. Il y a même des panneaux, attention aux éléphants de mer.
0: Ah oui, voilà. Traversée fréquente d'éléphants de mer.
4: Mais c'est ça qui est vraiment troublant, parce que on l'a pas ici dans notre quotidien. On est toujours émerveillé quand on voit une biche, peut-être un sanglier au loin. Là, ils sont anonymes. À notre niveau, et comme c'est dit dans le petit passage, ils ne nous vivent pas comme des prédateurs, donc ils sont plutôt curieux. Mmh. Alors, bien sûr, quand on marche sur une plage, et vous voyez, je suis allé à la plage de Ratmanov, qui est là où il y a la plus grande colonie de manchots royaux au monde, hein, c'est des centaines de milliers d'individus.
0: On a du mal à se le représenter, même si on a vos dessins, on les voit à perte de vue, des foules de manchots. Hein.
4: C'est absolument inouï. Hein. Ouais. Et donc, évidemment, vous ne pouvez pas vraiment les éviter, les contourner, puisqu'ils sont partout.
0: Oui.
4: Donc vous allez tout droit, et c'est eux qui s'écartent. C'est qui s'écartent, et puis ils reforment le groupe derrière nous.
0: Oui.
4: Et ce qui est parfois aussi très touchant, c'est quand je me mets à dessiner dans la manchotière, donc ils sont tout autour de moi, et ce sont plutôt des individus assez curieux. Donc ils viennent très vite vers moi, puisqu'il y a beaucoup de vent à Kerguelen, donc je tiens mes feuilles avec des pinces métalliques, et ça, le métal, ça doit les intriguer, et plus d'une fois, ils tapaient de leur bec sur mon carnet.
0: Ouais, vous le dites, hein, il y a beaucoup de vent, c'est vrai qu'il est omniprésent, hein, sur cette île. Un vent que le journaliste et écrivain Jean-Paul Kaufmann décrit très bien dans son livre « L'Arche des Kerguelen ».
6: Je découvre enfin pourquoi le vent des Kerguelen est unique. Il ne siffle jamais. Aucun obstacle ne s'oppose à lui. Ni arbre, ni maison, ni fil électrique, ni clôture. Il gronde au lieu de répandre les notes aiguës auxquelles nous sommes habitués dans les contrées civilisées. Sa voix a la puissance des chants de la liturgie orthodoxe. S'y ajoute un roulement qui grandit dans la vallée, comme le grondement du tonnerre. Le vent tremble sourdement, telle une avalanche. Elle descend, elle va nous rattraper. J'ai la sensation qu'un éboulis de rafales se précipite dans notre dos. La terre vibre et j'ai peur. Ce souffle m'est inconnu.
0: Un extrait de l'Arche des Kerguelen de Jean-Paul Kaufmann, lu par Stéphane Combe. Que pensez-vous de sa description, Emmanuel Lepage ?
4: Elle est très juste.
0: Ouais.
4: C'est vraiment, vraiment remarquable. Ce vent est omniprésent, il occupe beaucoup de nos conversations aussi. C'est surtout la brutalité avec laquelle il se lève et puis il tombe.
0: Ouais.
4: Et parfois, il est même difficile d'avancer contre le vent.
0: Ouais. Vous dites, alors ça doit être difficile à dessiner, hein, ce vent finalement, parce qu'il est omniprésent, il fait partie du paysage et il ne doit pas être si facile que ça à...
4: ça fait partie des défis du dessin que j'aime bien. Comment représenter quelque chose que l'on voit pas en fait. Le vent en fait c'est il est toujours on le voit pas, on le sent et il souffle. C'est beaucoup le comparer à l'esprit. Le vent souffle ainsi et comment le représenter? On peut le représenter par le corps qui s'appuie contre le vent pour avancer, par des lignes évidemment. Bon, ça c'est toujours un petit peu classique, mais ça fait partie des défis du dessin que j'aime bien me confronter finalement à ça. Comment faire pour qu'on le ressente?
0: Et puis vous l'accompagnez aussi de quelques mots. Il y a cette formule: depuis des heures, nous marchons en italique, appuyé sur le vent. Je trouve l'image très jolie et très poétique. Et c'est vrai que vous marchez dans ce paysage. On l'a dit, cette île, elle est grande comme la Corse, elle est immense. Il n'y a pas de chemin tracé. Et il y a cette base dans laquelle vous vivez la plupart du temps. Mais pour aller faire les observations, vous allez à des petites cabanes qui peuvent être à plusieurs jours de marche. Et là, vous traversez des paysages sublimes, sans chemin. L'impression de traverser, d'être les premiers à traverser ces paysages.
4: Oui, c'est effectivement la base, c'est un petit village. Là, vous avez tout le confort d'un petit village. Vous avez de l'eau, de l'électricité, de l'eau chaude. Vous avez même Internet. Mais dès que vous sortez de la base, là, vous êtes complètement autonome. Il n'y a pas d'hélicoptère pour venir vous chercher s'il y a le moindre accident. Donc, on est seul. Voilà. Dès que la base s'éloigne, on commence à ne plus la voir.
0: Ouais.
4: On sait que là, il faut faire extrêmement attention où on marche, parce que si on se tord la cheville, on viendra pas nous chercher, ce sera à nous de nous débrouiller tout seul. Et on arrive après plusieurs heures de marche dans des cabanes sur un terrain extrêmement irrégulier, puisque comme vous disiez, c'est une terre sans chemin. Donc vous êtes dans de la séna, donc c'est une sorte de bruyère. Vous avez des souilles, des cailloux. Et puis alors quand on arrive dans des cabanes, alors là c'est extraordinaire, parce que on est en petit groupe, c'est pas la même chose que quand vous êtes dans la base où il y a quand même plusieurs dizaines de personnes. Et c'est aussi le moment où on apprend à se connaître, à avoir des discussions plus intimes, plus introspectives. Et c'est, je crois que c'est là en fait qu'on a commencé à se rencontrer, parce que ce sont des gens des personnes qui sont très qui sont en général des têtes d'ampoule pour être quand même
0: des
4: scientifiques, mais de très très des gens curieux, très curieux, mais qui s'interrogent aussi sur eux-mêmes, sur leur présence ici, en quoi cette vie au bout du monde sans leurs amis, leur famille les bouleverse.
0: Alors on aura l'occasion d'y revenir à toutes ces réflexions introspectives, mais restons encore sur ce travail sur le terrain où vous dites que même certains se disent: mais finalement le mieux qu'on puisse faire pour ce milieu et pour cette île, c'est de partir, c'est de ne plus être là, pour laisser vraiment la nature reprendre ses droits. Parce que cette île qui a été finalement peu habitée, elle est déjà très très transformée par les humains. Ne serait-ce que son écosystème et les espèces invasives qui s'y trouvent.
4: Oui, c'est avant la découverte de ces îles par Kerguelen en 1772, aucun humain n'avait mis les pieds dessus. Et dès que l'humain arrive, il transporte ne serait-ce qu'au sous ses semelles des graines par exemple, et qui vont faire pousser. Par exemple, à Kerguelen, il y a beaucoup de pissenlits. Les pissenlits n'existaient pas avant à Kerguelen, et ça finit petit à petit par détruire la flore locale. Aujourd'hui, il y a plus que 30% de la flore de Kerguelen qui est endogène. Pour les animaux, la même chose. On sera peut-être amené à en reparler, mais sur Kerguelen, on a eu des idées de colonisation au fil du temps, au XXe siècle. Avec les bateaux, il y a eu des souris, des rats qui se sont introduits pour nourrir en fait les humains sur place. On a amené des rennes, on a amené des mouflons, on a amené des moutons, et tout ça a eu un impact en fait sur l'environnement.
0: Mais même les rennes, ils sont encore, c'est-à-dire qu'on les avait mis sur une des petites îles à côté, mais on avait oublié que les rennes, ils savent nager. Ils sont venus sur la grande île, cette île principale qui fait la taille de la Corse, et maintenant ils s'ébattent à l'état sauvage.
4: Ils sont partout.
0: Et il y a des chats aussi.
4: Alors, les chats, c'est encore autre chose. Là, c'est une... Parfois, l'humain est assez étrange. parce qu'il y avait des rats et des souris.
0: Ouais.
4: Et dans les années 50, on s'est dit... Oh, bah tiens, on va mettre des chats, comme ça ils vont courir après les souris. Enfin, on imaginait Tom et Jerry, vous voyez.
0: Ouais.
4: Et bah, les chats, ils sont pas bêtes. Ils voient qu'il n'y a pas d'arbres à Kerguelen. Donc, or, c'est une immense réserve d'oiseaux marins. Et les oiseaux nichent au sol. Donc, il est beaucoup plus simple pour un chat d'aller manger des poussins ou manger des œufs que d'aller courir après des rats ou des souris. Mmh. Et ce qui provoque en fait des hécatombes dans des espèces endogènes et particulièrement les albatros.
0: Mais si bien que parmi les gens que vous côtoyez, il y en a quelques-uns qui ont pour mission, alors ils disent prélever, mais d'abattre ces chats, parce que justement ils font des dégâts pour ces espèces d'oiseaux qui vivent là, les albatros, certaines espèces qu'on ne trouve que là, et donc ils ont pour mission d'abattre les chats. Mais ils ont beaucoup de mal à vous le dire, parce qu'ils disent « Ah non, mais c'est très controversé, et puis on se fait toujours allumer sur les réseaux sociaux quand on dit ce qu'on fait ici. » Et même au sein du groupe local, tous ces chercheurs qui sont des amoureux, des animaux, du vivant, quand ils voient ces chats qui n'ont rien demandé, qui sont là parce que les humains ont mis leurs ancêtres ici et maintenant qui cherchent à survivre sur cette île et qu'on vient tuer, évidemment ça leur fait mal au cœur. Donc ça crée aussi des tensions entre les scientifiques qui vivent là et qui savent qu'il faut le faire mais qui ont du mal à admettre qu'on le fasse.
4: La question donc s'appelle les mamintros.
0: Leur surnom, c'est
4: le mamintro.
0: Les chasseurs de chats, c'est les mamintros.
4: Les mammifères introduits, mais ouais. Enfin bon, c'est les chats, mais c'est aussi les lapins, c'est aussi les rennes et les mouflons, etc. C'est toujours très difficile d'en parler. Au début, il y avait vraiment des réticences. Mais dès le départ, dès que j'étais là-bas, je me dis il faut que j'en parle parce que je pense que il faut s'adresser aux lecteurs comme à des amis intelligent. Mmh. Et je pense que quand en expliquant les choses, je pense qu'on peut les comprendre. Ouais. Et comprendre que, effectivement, si on n'abat pas les chats à proximité des colonies d'albatros, eh bien, ça veut dire qu'une espèce endogène disparaît. Mmh. Et ça, c'est dramatique parce que c'est une réduction du vivant. Mmh. Et bien sûr que ça ne fait plaisir à personne. Les chats, ils n'ont pas demandé. Ils ne se vivent pas comme des prédateurs. J'ai un ami chasseur qui s'appelle Toby, c'est lui qui va m'en parler beaucoup, et Toby est un amoureux des oiseaux, il est ornithologue. Mmh. Et des animaux aussi, donc c'est cette sensibilité en fait qui le fait prendre un fusil et aller abattre des chats pour sauver tout simplement le vivant et la diversité.
0: Nous allons poursuivre le récit de cette aventure humaine au Kerguelen dans la suite de ce temps d'un bivouac avec l'auteur de bande dessinée Emmanuel Lepage.

0: C'était Wonder, chanté par Courtney Barnett.
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2: Je suis gonflé. À un moment donné, où la main n'est plus très sûre. Là, je tremble.
3: Non, j'étais là-haut, il y avait vraiment trop de vent, je m'accrochais à mon carnet pour pas m'envoler. Et puis ici, je me prends la pluie. Bon, heureusement, c'est du papier aquarelle, alors bon, ça résiste. Mais bon, c'est pas non plus des conditions de travail.
2: Je tremble.
0: Quelques récriminations de notre invité, l'auteur de bande dessinée Emmanuel Lepage, peinant à dessiner dans le vent glacé des îles Kerguelen. C'est parfois compliqué hein, pour vous de dessiner dans ces conditions-là. Ce n'est pas des conditions de travail, dites-vous, en plaisantant évidemment, Emmanuel Lepage.
3: C'est amusant d'entendre cet extrait, parce que c'est un extrait d'un film qui a plus d'une quinzaine d'années.
0: Oui, c'était le précédent ouais. Voyage.
3: Et c'est le dessin, il y a le dessin en atelier qui est confortable, où là j'ai tous les crayons à disposition, et c'est un petit nid en fait, un atelier. Mmh. Mais j'aime beaucoup le dessin sur le terrain, parce que ça m'oblige à penser plus vite, ouais. À trouver des solutions graphiques très très très rapidement, et puis surtout je crois que d'être une éponge à tout ce qui se passe autour, et ça peut être effectivement aussi les conditions climatiques, mmh. influent sur le dessin. Par exemple, quand il pleut, ça peut faire des petites gouttes sur le dessin et donner quelque chose de flou qui est pas prévu. Il y a des accidents en fait en permanence, ouais. Parce que j'ai pas les bons outils, parce que il se met à pleuvoir, parce que l'animal ou la personne que je suis en train de dessiner bouge. Donc il faut penser plus vite, trouver des solutions, ouais. Et souvent c'est raté, mais ça a aucune importance, parce que ce qui est important, c'est ce qui s'est passé au moment où on est en train de faire le dessin. Et pour moi, le dessin en voyage a toujours été ce laboratoire. Si je travaille beaucoup à l'aquarelle, par exemple, c'est parce que j'en faisais en voyage et j'ai voulu l'investir dans la bande dessinée.
0: Parce que la bande dessinée, vous ne la dessinez pas sur le terrain. Sur le terrain, ce sont des croquis, vous prenez des sortes de galons, de souvenirs en dessin, et après, quand vous rentrez en France, vous dessinez vraiment au propre les pages de la bande dessinée.
3: Exactement.
0: Et quand vous êtes sur le terrain et qu'il vous manque un pinceau, eh bien, parfois, on vous donne un petit coup de main et vous peignez, c'est assez rigolo, hein, on vous confectionne avec les moyens du bord un pinceau.
3: Oui, alors ça c'était adorable, c'est ceux qui s'occupent des éléphants de mer qu'on appelle les popélèves.
0: Ouais. Population d'éléphants, ouais,
3: voilà. Toujours ce jargon des terres australes. Et effectivement, j'ai perdu un pinceau à un moment donné, et ce petit groupe de popélèves m'ont fait un pinceau avec un bois de renne et une mue d'éléphants de mer.
0: Donc des poils d'éléphants de mer.
3: Des poils d'éléphants de mer, donc étaient tombés au sol et donc ils m'ont fait un petit pinceau avec ça.
0: Et ça marche bien, ça fait un truc intéressant
3: Ça
0: au
3: fait
0: rendu.
3: Un truc intéressant, je sais pas ce que je pourrais vraiment faire, mais c'est quelque chose d'intéressant, parce que c'est très dru en fait, le poil d'éléphant de mer, et ça crée des matières. Enfin, en tout cas, je peux dessiner un éléphant de mer avec un poil d'éléphant de mer.
0: Ben ouais, déjà voilà. Ça c'est concept. Dessiner, c'est aussi un bon moyen pour créer des liens avec les gens que vous dessinez. C'est le moment où on se regarde, les yeux dans les yeux, vous observez autant qu'on vous observe, et il se crée quelque chose à ce moment-là.
3: Oui, c'est une relation très, très particulière et inhabituelle. Mmh. Ça peut être un temps qui peut se faire dans le silence, où effectivement, comme vous dites, la personne me regarde autant que je la regarde. Le portrait, j'investis dans le portrait ce que je ressens de cette personne à ce moment-là, ce que je crois comprendre d'elle. C'est un moment vraiment très précieux pour créer ce lien, en fait, en tout cas, que je cherche, et qui se passe de mots.
0: Ouais. Il semble, alors ça se passe de mots, et puis il y a aussi des choses qui passent par les mots. Vous disiez tout à l'heure, quand on est dans les cabanes, les gens se livrent, on apprend vraiment à se connaître, et il semble que beaucoup des gens qui sont au Kerguelen, qui font ce voyage, finissent par faire aussi un voyage intérieur, comme si ce voyage au bout du monde leur faisait prendre un peu de hauteur sur leur vie.
4: Ici, on bannit très vite tout ce qui est artificiel. C'est ça qui marque vraiment quand on vient à Kerguelen.
5: Oh, les impôts, l'argent, les voitures, les tracasseries, la vie quotidienne, tout ça, on les élimine complètement ici. Tout ça, ça n'existe pas. On ne monnaie plus, on n'a plus d'argent, on ne s'occupe plus du carnet de chèques, on n'a plus de problèmes de tout ça. Tout ça est complètement éliminé. Et on vit au jour le jour.
6: Après, ces îles, elles sont au bout du monde. C'est une ambiance très particulière. C'est austère, les conditions climatiques sont dures, mais par certains côtés, c'est ce qui nous fait prendre le sentiment qu'on est réellement en vie.
0: Le sentiment qu'on est réellement en vie, certaines personnes vous confient « J'ai l'impression d'être enfin vrai, d'être naturellement vrai sur cette île. J'ai l'impression que le temps s'accélère, c'est-à-dire que c'est un accélérateur de prise de conscience, de liens qui se créent entre les personnes. Il se passe vraiment quelque chose du point de vue humain et relationnel sur cette île. C'est en tout cas en vous lisant l'impression que j'ai eue. »
3: Je pense que c'est vraiment un séjour qui les bouleverse. C'est ça dont j'avais eu l'intuition au premier voyage, et là j'ai pu l'approfondir et le vivre avec eux. Ce mot vrai revient très souvent, et donc j'ai interrogé qu'est-ce que ça veut dire sentir plus vrai. Et je crois que les uns et les autres se découvrent autres au contact de l'autre. C'est ça qui est intéressant, c'est que il y avait ce sentiment parfois d'aller au bout du monde, sans dire comme une sorte de Robinson Crusoe, mais comme si on était seul sur une île déserte. Mais on n'est jamais seul à Kerguelen, on est en permanence avec les autres, et c'est cette confrontation finalement avec l'autre, avec des gens qui sont différents, qui nous apprennent sur soi.
0: Ouais. Et avec l'autre et avec soi-même, et même votre caméraman, qui vous le présentez comme un gaillard aguerri de terrain, qui a l'air d'avoir baroudé dans bien des coins de la planète, et qui, lors d'une marche sur Kerguelen, s'effondre. Pas parce que son sac est trop lourd, même si son sac semble trop lourd, mais parce qu'il prend conscience de choses. Alors je ne sais pas s'il faut qu'on le dise ou qu'on laisse au lecteur l'occasion de s'en rendre compte, mais ce qui est important, c'est de voir à quel point des choses qu'il n'avait jamais comprises sur lui-même, sur sa relation aux autres, lui sautent aux yeux dans l'effort, au milieu de nulle part, en plein milieu de cette île des Kerguelen.
3: Oui, parce que cette île est comme un miroir, en fait, de soi. Et ce qui s'est passé avec Alexis, qu'on laissera peut-être au lecteur ou lectrice découvrir, se passe aussi avec d'autres personnes. Et souvent, les uns et les autres me l'ont témoigné. Ouais.
0: Mais même vous, hein, Emmanuel Lepage, c'est-à-dire que vous vous laissez aussi, au fil des pages, aller à des confidences, à expliquer que à 26 ans, vous étiez dans une mauvaise passe et qu'un voyage en Inde a transformé votre vie, l'a fait basculer à tout jamais.
3: Oui, mais ça m'a bouleversé. C'est vrai que j'ai eu besoin de raconter ça dans la bande dessinée, parce que je crois que quand on fait un livre, il faut pas se mettre dans une situation de surplomb.
0: Ouais.
3: Je crois que, enfin, moi, l'égalité est vraiment quelque chose qui m'importe beaucoup, de pas me positionner en tant que sachant dans un livre, et qu'à partir du moment où ces personnes me disent des choses d'elles-mêmes, très fortes, je me sens en fait dans l'impératif en fait de dire aussi moi des choses intimes, de lâcher un peu des choses. Ça se fait pas facilement, parce que je sais que ça va être lu. Ouais.
0: Parce que c'est vraiment des choses très personnelles que vous livrez dans cet ouvrage. Je voudrais terminer avec cette question. L'ouvrage s'intitule « Danser avec le vent ». Ce mot dedans, alors on a compris, hein, c'est une île qui est vraiment battue par les vents en permanence. Mais la danse dans cette base reculée au milieu de tout, et même sur le bateau, elle a un rôle fondamental pour ces gens qui y vivent.
3: Oui, parce que c'est un moment de la danse. Je pense que c'est un moyen de s'extraire en fait de la pesanteur du monde. On est dans l'instant, on est dans la joie. Et la danse, pour moi, je me sentais un piètre danseur. Oui. Et j'aime énormément voir les gens danser. Je suis fasciné par les gens qui dansent, vraiment, par cette capacité, peut-être justement, de s'extraire de la pesanteur du monde. Et petit à petit, ils m'ont entraîné dans la danse. Et je pense que je suis un petit peu sorti aussi de moi-même grâce à eux. Et vous savez, j'ai vendu entre guillemets ce livre en une phrase à mon éditeur. je dis, je voudrais faire un livre sur la joie. Ouais. Et ils m'ont dit, on signe.
0: Mais c'est un livre extrêmement joyeux, plein de promesses aussi et d'optimisme, parce que ces gens qui ne se sont pas choisis et qui arrivent à cohabiter ensemble, qui trouvent les moyens de vivre seuls sur cette île du bout du monde, ça prouve que c'est encore possible.
3: Oui, mais c'est une joie, c'est pas une joie béate, une joie de bisounours, c'est pas ça, c'est la joie dans l'engagement et dans le vivre et le faire ensemble. C'est ça en fait, pour moi, cette joie, c'est ensemble.
0: Emmanuel Lepage, rappelle le titre de cette sublime bande dessinée. Les dessins sont beaux, les histoires que vous racontez également. Danser avec le vent aux éditions Futuropolis. Et vous restez avec nous, Emmanuel. Nous n'en avons pas tout à fait fini avec les Kerguelen, puisque dans un instant, nous allons tenter de joindre une ornithologue, Nina Lutz-Ecker, qui est dans la base scientifique des Kerguelen. Elle s'y trouve depuis novembre dernier et doit y passer 14 mois. C'est plus

0: C'était Iliona qui chantait seule sur France Inter dans le temps d'un bivouac. Et merci à Jean-Baptiste Audibert pour notre programmation musicale.
1: Allô XM2, est-ce que vous m'entendez?
2: Ici Loup Solitaire 220, à vous.
3: Oui Loup Solitaire, nous vous recevons. Quelle est votre position, à vous?
0: C'est le retour de l'aventure en direct et à 14h53, nous allons tenter de joindre la base scientifique des îles Kerguelen où se trouve Nina Lutz-Ecker, ornithologue de 25 ans, en volontariat de service civique pour une mission de 14 mois sur l'île où elle est arrivée en novembre dernier. Bonjour Nina Lutz-Ecker.
4: Bonjour Daniel, bonjour Emmanuel, bonjour France Inter, est-ce que vous m'entendez?
0: Ah ben parfaitement bien. Alors il y a 3 heures de décalage horaire avec les Kerguelen et en ce moment c'est l'hiver. Quel temps il fait chez vous?
4: Eh ben aujourd'hui on a eu de la chance, il faisait plutôt beau, on n'a pas eu le vent habituel qui nous souffle dans les oreilles. Il fait presque chaud, donc il fait autour de 3 degrés aujourd'hui.
0: Et depuis votre base scientifique, qu'est-ce que vous voyez exactement?
4: Alors, on a la chance d'avoir la base qui donne sur le golfe du Morbihan. Les Bretons sont passés par là, avec derrière la presqu'île de Renard, qui ont des grandes montagnes enneigées qui nous font le spectacle tous les jours. C'est très beau.
0: Et Nina, je crois que vous êtes sur le point de partir sur le terrain pour une manip, comme ça arrive souvent depuis que vous êtes sur cette île. Qu'est-ce que vous allez faire très prochainement?
4: Alors oui, on part demain, on est une équipe de 4 à partir pour 8 jours. Le but de la manip, ça va être de parcourir toute une péninsule qui est au nord de la base pour compter les poussins de grands albatros qui sont actuellement des petites boules de duvet sur leur nid au milieu d'une grande plaine. Donc on va faire ça pendant 8 jours.
0: Pendant 8 jours. C'est avec appréhension, avec excitation quand vous partez pour ces explorations, ces excursions sur l'île, dans quel état d'esprit êtes-vous?
4: Oui, il y a de l'excitation parce que chaque manip est différente. On ne sait jamais trop ce qu'on va pouvoir rencontrer, quels autres oiseaux on va pouvoir voir, quelle météo on va avoir. Et puis, on a toujours des petites surprises. Donc oui, c'est beaucoup d'excitation. Sur la partie technique, on a le luxe maintenant de commencer à connaître les lieux. Donc c'est assez agréable de retourner sur des lieux où on est déjà allé.
0: Mmh. Qu'est-ce qui vous a donné à vous envie de postuler pour passer ces 14 mois au Kerguelen? Emmanuel Lepage qui est avec nous a passé un peu plus d'un mois au Kerguelen. Vous, c'est plus d'un an. Qu'est-ce qui vous a donné envie d'y aller?
4: Plein de choses à la fois. C'est un peu un rêve de petite fille, un peu un rêve d'être aventurière et de découvrir des endroits où il n'y a pas forcément grand monde qui va.
0: Ouais.
4: Et puis surtout de découvrir et d'avoir l'opportunité de travailler sur cette faune assez préservée et unique au monde qu'on rencontre quasiment ici. Et puis il y avait aussi le côté aventure humaine qui, moi, m'intéressait beaucoup, de voir... qu'est-ce que ça donne une quarantaine de personnes sur un petit caillou au fond de l'océan Austral pendant 14 mois?
0: Et alors, qu'est-ce que ça donne, vous? Je le rappelle, vous êtes là depuis novembre, donc ça fait quand même déjà 8 mois que vous êtes dans cette île avec ces gens que vous n'avez pas choisis. Comment ça se passe?
4: Eh bien, nous, ça se passe très bien. On a un bon groupe. C'est 40 personnes, c'est chouette comme nombre. On a une mission assez créative. On fait plein de choses pour la vie sur base. Et puis, la partie scientifique, on travaille beaucoup sur le terrain. Donc, on a aussi l'opportunité d'emmener les gens qui ne sont pas scientifiques avec nous. Mmh. Et ça, c'est aussi très chouette. Donc, ça se passe très bien.
0: Oui, vous aimez bien les gens qui n'ont pas l'habitude d'aller sur le terrain avec vous, voir leur émerveillement quand ils vont avec vous sur ce terrain.
4: Oui, c'est quelque chose qui rajoute encore... À

0: Notre expérience purement de travail et scientifique, c'est de faire découvrir ces endroits et ces espèces à des gens qui auraient peut-être jamais vu ça de leur vie. Et nous, ça nous ramène aussi à la simplicité des endroits et du travail qu'on fait, de l'émerveillement qu'on peut
1: Ouais.
0: avoir juste par notre travail.
1: Et Nina, dites-moi en quelques secondes, est-ce que le passage d'Emmanuel Lepage par la base où vous vous trouvez a laissé des souvenirs et des traces?
0: Oh oui, évidemment, je pense qu'on a quasiment toutes et tous lu la première BD Voyage aux îles de la Désolation, puis la plus récente. On a eu de la chance d'avoir une jolie dédicace
1: Eh
0: ici.
1: oui.
0: Et puis même dans les cabanes, quand on se retrouve à plusieurs heures de marche, il y a des dessins qui restent sur les murs, donc c'est assez chouette,
1: Bon, ben voilà,
0: oui.
1: il a laissé un
2: Ils sont
1: souvenir
2: encore là.
1: sur place. Voilà, ils sont encore là. Ils ont gardé vos dessins, Emmanuel.
2: Merci, Nina.
1: Merci à vous, Nina Lutzeker. On vous souhaite le meilleur pour la suite. Passez le bonjour à tout le monde au Kerguelen. Et encore merci, Emmanuel Lepage, d'être passé par notre bivouac.
2: Merci, Daniel. C'était un grand plaisir.
1: Le temps d'un bivouac replie sa tente. À demain pour de nouvelles aventures.
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0: Espagnol Yeray Cortés et la chanson s'appelle Solao pour se réveiller en douceur sur France Inter. Avec vous, Céline Da Costa. Bonjour Céline.
1: Bonjour Simon, bonjour à tous.
0: On va voir quel temps il va faire aujourd'hui.
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0: Il fait toujours chaud, Céline, dans le sud-est, mais cette chaleur recule doucement.
1: Oui, parce qu'on perd de 1 à 3 degrés par rapport à hier, notamment dans le Gard et les Bouches-du-Rhône. Pour autant, la moyenne reste élevée, 32 à 35 degrés cet après-midi, mais cette baisse du thermomètre, elle permet la levée de la vigilance orange canicule sur le pourtour méditerranéen. Elle sera effective là dans quelques minutes. Une chaleur qui gagne en revanche un petit peu plus le sud-ouest aujourd'hui, avec des pointes à 36 degrés possibles. La moyenne sur le sud du pays, elle ira de 30 à 36 degrés. Ce sera beaucoup plus modéré pour la moitié nord avec 22 à 29 degrés. Et ce matin, c'est toujours beaucoup plus frais au nord, 10 à 16 degrés, quand il fait déjà 17 à 25 au sud.
0: Le risque d'incendie reste élevé près de la Méditerranée.
1: Oui, pour le Gard, les Bouches-du-Rhône, le Vaucluse qui sont en vigilance rouge. L'orange, lui, persiste pour les départements voisins et sur une partie ouest du pays avec en tout 23 départements en orange. Pour les vents, le Mistral reste malheureusement encore bien présent, des rafales entre 50 et 60 km à l'heure. Le vent faiblit sur l'ouest du pays, sous un ciel encore largement ensoleillé et trop sec, même si on peut avoir quelques gouttes près des frontières belges ce matin, et des averses orageuses. Ça sera en fin de journée et ce sera un petit peu comme ces derniers jours sur l'est des Pyrénées.
0: Merci Céline, à tout à l'heure. Mercredi 22 juillet, bienvenue à vous, il est 6h.
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0: Et c'est le journal de Victor Dolande. Bonjour Victor.
4: Bonjour Simon, bonjour à tous.
0: À la une, les aveux de Cédric Jubilard.
4: On a eu accès à sa dernière audition où il raconte comment il a tué Delphine Osaguel. Explication et réaction dès le début de ce journal. Place au recueillement aujourd'hui à Bordeaux après la mort de deux pompiers hier dans un incendie. Le ministre de l'Intérieur, Laurent Nunez, se rend sur place dans la journée. L'adoption de la loi d'urgence agricole continue de diviser. La ministre de la Transition écologique, Monique Barbu, pourrait démissionner aujourd'hui. De leur côté, vous l'entendrez, les betteraviers espèrent que la loi s'appliquera au plus vite. Et puis, les réseaux sociaux interdits aux moins de 15 ans, c'est déjà pour la rentrée prochaine. Moins d'écran pour nos enfants. Comment les parents et les enfants réagissent? Reportage à la fin de ce journal. Le procès en appel de Cédric Jubilard est renvoyé au premier semestre 2027 et non pas fin septembre comme prévu initialement. En première instance, il avait été condamné à 30 ans de prison pour le meurtre de Delphine Osaguel. Un report pour mieux prendre en compte les nouveaux éléments de l'affaire et les aveux formulés par Cédric Jubilard il y a 3 semaines, des aveux renouvelés lors d'une audition la semaine dernière. Le peintre plaquiste donne des détails sur le soir du meurtre, Xavier Demany.
5: J'ai pété les plombs, j'ai vrillé, justifie Cédric Jubilard, expliquant son geste par ses propos rapportés de Delphine. Je fais bien de me barrer, j'en ai trouvé un qui me fait mieux l'amour que toi. Le couple est alors en instance de divorce. Je voulais qu'elle se taise, je l'ai attrapée par le cou et j'ai serré, décrit-il. Je lui disais, tais-toi, je t'en supplie, tais-toi. Delphine tombe au sol, inerte. Cédric Jubilard réalise qu'il vient de tuer la mère de ses enfants. Je suis tétanisé, en panique. Je me suis dit qu'il ne fallait pas qu'il la voie comme ça. Il déplace le corps dans la voiture, roule selon ses dires sans objectif précis et finit par s'arrêter sur ce terrain à Mayoc. Je me suis dit que j'allais la mettre là. J'ai utilisé mes mains, creusé comme je pouvais et recouvert son corps. De retour au domicile familial, il s'assoupit d'un court instant. Au réveil, termine-t-il, j'ai réalisé que j'avais commis quelque chose d'abominable.
4: C'est une fable d'un menteur professionnel, estime Philippe Ressec, l'avocat d'une cousine de Delphine Osaguel. Ce qu'il décrit ne correspond pas à la personnalité de Delphine, estime de son côté Pauline Rongier, l'avocate de la meilleure amie de Delphine.
6: C'est à nouveau une forme de dénigrement de la victime. Il l'a fait passer pour insultante, pour vulgaire, pour un peu perverse, alors que tout ça, c'est lui. Et puis, il y a une forme d'inversion des culpabilités, comme si ça pouvait, dans son esprit, avoir justifié, légitimé un passage à l'acte, comme si c'était lui la victime qui veut la faire taire. Donc, il est à nouveau dans la minimisation.
4: Maître Pauline Rongier, joint par Julien Langlais.
0: Les sapeurs-pompiers de Gironde en deuil après le décès de deux des leurs dans un incendie hier près de Bordeaux.
4: L'incendie tout près de l'aéroport de Mérignac a été fixé assez rapidement. Le ministre de l'Intérieur, Laurent Nunez, se rendra sur place dans la journée. On ne connaît pas encore l'origine de cet incendie. Jade Péchiras, une enquête a été ouverte par le parquet de Bordeaux.
7: Oui, 25 enquêteurs sont mobilisés pour tenter de comprendre ce qu'il s'est passé hier, comment l'incendie s'est déclenché. Il est 14h08 quand les pompiers interviennent sur un départ de feu à Mérignac en bord de route sur l'avenue Roland-Garros et qui menace directement l'aéroport. On est à quelques pas d'un parking, tout près des loueurs de voitures, de plusieurs entrepôts et surtout d'un lotissement. Le feu de broussailles se propage rapidement à des arbres, des pins notamment, alors que la végétation a été asséchée par les canicules successives et qu'il y a alors du vent en Gironde, des vents tourbillonnants qui attisent les flammes. Plusieurs sautes de feu sont constatées par les pompiers. Les flammes montent jusqu'en haut des pins à 15 mètres de hauteur. Un immense panache de fumée noire s'élève dans le ciel, visible à des kilomètres à la ronde. 115 pompiers seront déployés, dont une petite unité de 2 camions citernes de la caserne de Saint-Médard-en-Jalles. L'un de ces camions restera piégé par les flammes avec 2 hommes à son bord.
4: Un départ d'incendie hors de contrôle hier soir dans le Var. Les flammes ont parcouru déjà plus de 1700 hectares sur la montagne près de Cotignac. Plus de 400 personnes évacuées dans les communes des environs. Un texte continue de faire polémique, adopté hier sur l'urgence agricole. Il prévoit notamment l'élargissement des mégabassines et la réintroduction de 2 insecticides interdits en France. Des autorisations pour 4 filières agricoles, la noisette, la pomme, la cerise et la betterave sucrière. Les agriculteurs concernés espèrent d'ailleurs que les autorisations arriveront rapidement, Édouard Marguier.
8: Pour la betterave sucrière, le texte ouvre la voie à une dérogation pour réintroduire des semences enrobées de flupyradifurone. Cet insecticide permettra d'agir contre les pucerons vecteurs de la maladie de la jaunisse, capable d'anéantir une récolte. Franck Sander préside la Confédération Générale des Betteraviers. Il souhaite obtenir le feu vert avant de lancer la prochaine saison.
9: Les semis de betteraves démarrent fin mars. Hein. Donc en février, il faut que ça soit dans les fermes. Et pour ça, les semenciers doivent pouvoir travailler. Pour cela, il faut que l'ANSES se prononce le plus rapidement possible.
8: C'est le ministère de l'Agriculture qui introduira la demande de dérogation. Mais c'est en effet l'ANSES, l'Agence de Sécurité Sanitaire, qui aura le dernier mot. La loi laisse 2 mois aux scientifiques pour statuer. L'agriculteur rappelle qu'il y a urgence.
9: Ah mais non, mais là, c'est l'avenir de la filière qui se joue. Hein. Je ne peux pas me permettre de jouer au vu de l'enjeu qu'il y a autour de ce produit-là pour protéger nos cultures, surtout que c'est des doses qui sont extrêmement faibles. Donc, il n'y a pas de raison qu'on puisse pas avoir une réponse.
8: C'est sans compter les recours. Des députés et les filles annoncent vouloir saisir le Conseil constitutionnel. Le ministère de l'Agriculture fait d'ores et déjà savoir qu'aucune procédure ne sera lancée avant la décision des sages.
4: En désaccord avec ce texte, la ministre de la Transition écologique, Monique Barbu, pourrait présenter sa lettre de démission à Emmanuel Macron dans la journée.
0: Il est 6h06, les frappes continuent au Moyen-Orient entre les États-Unis et l'Iran.
4: 11e jour consécutif de bombardements. Cette nuit, le système de défense aérienne a été activé à Téhéran, même si l'armée américaine annonce avoir frappé surtout des infrastructures militaires. Une guerre qui coûte de plus en plus cher aux États-Unis. Plus de 37 milliards de dollars selon une estimation dévoilé par le ministre américain de la Défense. L'Australie sera bientôt imitée par la France, premier pays à interdire les réseaux sociaux au moins de 16 ans en décembre dernier. La France l'a dit, elle s'en est inspirée. La limite d'âge en France sera fixée à 15 ans. Interdiction qui sera effective à la rentrée prochaine après un dernier vote en ce sens hier soir à l'Assemblée et au Sénat. Emmanuel Macron salue une avancée majeure. Qu'en pensent les parents et leurs enfants ? Laurence Méride leur a posé la question à la sortie du film Toy Story 5, qui s'interroge justement sur la place des écrans dans la vie de nos enfants.
10: Une iPad ! Oh, merci maman, merci papa, merci !
11: Bonnie, 8 ans, se réjouit d'acquérir sa toute première tablette tactile, mais les jouets traditionnels de la petite fille vont vite s'en plaindre.
10: Elle aspire toute l'attention de Bonnie, elle la retient devant son écran toute la journée.
12: Avec un jouet, on peut jouer, mais avec la tech...
11: Tout faire, oui. Bonnie va même être cyberharcelée. Et dans la salle, Sonia refuse que ça arrive à sa fille Victoria. Alors, elle approuve l'interdiction des réseaux sociaux aux moins de 15 ans.
13: C'est vrai que c'est quelque chose dont on a peur. Tout ce qu'on voit parfois des enfants qui se suicident, moi je trouve ça atroce et abominable. Je suis pour cette interdiction, honnêtement. Elle a eu une tablette à ses 3 ans que ma sœur lui a offert, mais on l'a enlevée. Parce qu'on dirait un petit zombie quand elle est dessus. Forcément, je lui donne aussi l'exemple.
14: Et t'es toujours sur ton téléphone et sur l'ordinateur, si.
13: J'essaie de pas le faire parce que c'est vraiment une obsession, donc voilà.
11: À défaut de montrer la marche à suivre à la maison, Louis impose également des règles strictes à Victoire, bientôt au CE1.
15: L'écran, t'as pas trop le droit, tu regardes un peu dessin animé, mais tu joues pas trop avec l'écran encore.
14: pas d'iPad.
15: Il n'a pas d'iPad et tu joues pas avec le téléphone. Tous les réseaux sociaux, finalement, ça met chacun dans sa bulle. Et chacun est dans son coin et puis il n'y a plus de corrélation sociale. Donc c'est exactement le thème du film.
7: Désormais, le papa attend de voir par quels moyens le gouvernement forcera les plateformes à appliquer la loi.
10: Notre enfant doit apprendre à se faire des amis. Et ton écran, là, il nous aide pas.
4: Le reportage signé Laurence Méride.
0: Merci Victor Dolande. A tout à l'heure, vous revenez nous voir à 7h30. C'est la dernière ligne droite sur le Tour de France. Après le contre-la-montre brillamment remporté hier par le Belge Remco Evenepoel à Thonon-les-Bains, le peloton a droit à 4 étapes alpestres. Rien que ça, avant le grand final dimanche à Paris. Il ne reste donc plus que 5 chances de victoire et aucun Français ne s'est encore imposé. Une grande boucle sans succès tricolore, ce n'est arrivé que 2 fois dans l'histoire, en 1926 et en 99. Autant dire, François Sauvestre, que les coureurs français sont très attendus.
16: Souvent à l'avant et 9e du général, Jordan Gégat rêve toujours d'accrocher une étape à son tableau de chasse cette année. Mais le grimpeur de l'équipe Total Energy reste lucide sur ses chances d'y parvenir.
17: Vous êtes monté à l'Alpe d'Huez où c'est mort, Champs-Élysées c'est mort. Donc peut-être celle de Voiron ou d'Orcia où j'essaierai d'être devant, mais sinon ouais, ça sera avec les favoris.
16: Beaucoup mis sur les 2 étapes à venir, à condition que les équipes des Cador laissent partir les échappés. Sur ces routes, le Savoyard Alex Baudin espère se glisser dans la bonne.
18: C'est pas facile, c'est le Tour de France, il y a un niveau de fou tous les jours et il faut être dans la journée de sa vie pour gagner, il faut que les étoiles s'alignent et c'est pas tous les jours.
16: Un bon jour très attendu au bord des routes par le public français. Difficile pour Justine et Maëlle d'imaginer finir bredouille.
19: En tant que grande fan du cyclisme en général, je dirais pas non plus que c'est une catastrophe, mais c'est sûr que c'est quelque chose qui manquerait dans les résultats, oui.
20: Surtout que depuis ces dernières années, on était habitué à des victoires presque historiques. Un Tour de France sans victoire d'étape française, ça manquerait forcément.
16: Benoît aussi espère vibrer, mais quoi qu'il arrive, il voit le verre à moitié plein.
21: C'est compliqué à imaginer, mais quand on voit le niveau aujourd'hui de performance d'ensemble des coureurs, voilà, on ne pourrait pas être déçu non plus. On est quand même content d'avoir Paul Sexas dans le top 10. On a Lenny Martinez aussi. Donc il ne faut quand même pas qu'on oublie qu'on a vraiment un plateau de très très haut niveau. Mais effectivement, la petite bulle de champagne, ce serait la victoire d'un Français.
16: Les fans français à l'affût pendant que Jordan et tous les Belges savourent leurs 5 succès d'étape.
22: Je ne vois pas qui va gagner en 3e semaine chez vous. Donc à mon avis, le Tour va se terminer sans victoire. Je pense que c'est peut-être le seul sport où on est meilleur que vous, donc on en profite.
16: Pour répondre aux voisins belges et débloquer le compteur français, l'espoir est permis jusqu'au bout, comme en 2011 ou en 2022 avec les victoires sur le gong de Pierre Roland et Christophe Laporte.
0: Alors pourquoi pas une victoire française d'ici à dimanche? En tout cas aujourd'hui le peloton va s'élancer à 13h20 depuis Chambéry direction Voiron en Isère. 174 km en tout pour cette étape. On va retrouver Laetitia Gaillet à la pêche dans un instant dans Regard de la France.
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0: Il est 6h12.
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0: Dans Regard de la France, votre chronique reportage, Laetitia Gaillet, on part ce matin à la pêche.
7: Et pas n'importe laquelle, suivez le guide.
24: Julien Mouton, j'ai 30 ans, je suis marin-pêcheur à Gouville-sur-Mer.
7: Et votre particularité en étant marin-pêcheur, c'est que vous êtes exactement...
24: Bulotier, on pratique la pêche du bulot et des crustacés à l'année.
7: Ciel gris, plafond bas, mer agitée. Vous êtes parti à quelle heure ce matin?
24: Là, 1h du matin. Et donc, on vient de finir. Là, il est presque midi.
7: Ouais.
24: Voilà. Une journée standard, quoi. Où on a commencé donc par faire les araignées. Ensuite, on a été au mar rapidement. Et puis, on a fini la journée au bulot, quoi.
7: Et elle était bonne, la mer, aujourd'hui?
24: Bah là, il y avait un petit peu de vent. Là, on avait un petit mètre de creux, quoi. C'était pas méchant, mais... Ah, c'est pour être obligé de mettre le ciré. C'est le métier avec lequel on a le plus possibilité de passer de temps en mer. Et moi, c'est ça qui me plaît. Comme un exemple tout bête, on arrête le bateau tout le mois de janvier parce que c'est la période de reproduction des bulots. La pêche est fermée, donc c'est la période de l'année que je déteste le plus parce que je navigue pas, quoi. C'est tout. Voilà. J'ai besoin de ça et on choisit pas, quoi. C'est la mer qui nous appelle plus qu'autre chose.
1: Là, c'est votre portable. La pêche, ça aurait pu être aussi le poisson, tout simplement.
24: Oui, ça aurait pu être le poisson. Alors les gars qui font le large et qui partent à la semaine, c'est vraiment particulier. Et vous voyez pas ma vie comme ça. Et du jour où j'ai commencé les bulots à Gouville, du coup, j'ai vu qu'on pouvait être pêcheur et entre guillemets être fonctionnaire des pêcheurs en faisant des journées où en tout cas j'étais là tous les soirs et j'avais quasiment tout le week-end. Quoi. Bah, le compromis était pas si mal, quoi.
2: Mais les années fastes sont passées et la ressource diminue.
24: À l'heure d'aujourd'hui, malheureusement, avec le réchauffement climatique, le bulot est en train de disparaître totalement. Là.
1: Parce que l'eau se réchauffe.
24: Oui, exactement. Ouais, ouais. Le bulot, en fait, pour avoir une ponte optimum, il va falloir que la température de l'eau descende en dessous de 7 degrés. Cette année, on a dû l'avoir 15 jours, je crois. C'est trop peu par rapport à ce qu'on avait dans le temps.
1: On vous dit, le bulot va disparaître dans 10 ans. Il se passe quoi dans votre tête?
24: Sur le coup, on n'y croit pas du tout. On dit, la ressource, elle est encore là. Ça va aller en diminuant, on sait, mais on y arrivera. Ou alors les prix augmenteront et il y a une possibilité de pêcher moins pour gagner plus. Ouais. C'est tout bénef, quoi. C'est de la durabilité dans la pêche et c'est tout ce qu'on veut. Je croyais vraiment à ça.
2: Mais les consommateurs boudent aussi le bulot, le Brexit diminue les zones de pêche, la crise est là. Julien s'intéresse à la recherche pour trouver des solutions afin de maintenir la pêche artisanale, celle des petits patrons.
1: Est-ce qu'on peut dire que c'est le combat d'une vie aussi ?
24: Bah moi c'est comme ça que je le vois, j'y crois sincèrement. Et on est vraiment dans un moment où effectivement on sent que la pêche va évoluer, il faut qu'elle évolue. C'est un virage qu'il ne faut pas louper, il faut avancer avec une philosophie où voilà, la pêche de toute façon, de base c'est la nature qui donne. Vous aurez des jours où ce sera super, il fera beau, ça pêchera bien, et puis il y aura des jours où il ne fera pas beau et on ne pêchera rien. C'est un peu aussi rêveur hein, d'être pêcheur.
1: Ouais.
24: Oui, oui, oui. Mais oui, de toute façon, c'est un coup de poker permanent. Hein. Notre métier, c'est notre vie. Nous, notre bateau, c'est un membre de notre famille. Il prend la place qui va avec, quoi. Au détriment de la vraie famille, des fois.
0: Julien Mouton, qui n'est pas berger, mais bien marin-pêcheur, bulotier dans la Manche, au micro de Laetitia Gaillet dans Regard de la France. Un peu de musique à 6h15 sur France Inter, avec Chili Gonzalez et le rappeur suisse Dimay en duo, Pacino Pacino.
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0: Pacino, Pacino, Dimay et Chili Gonzalez qui sera en concert le 26 octobre à l'Halle de la Machine. C'est à Toulouse.
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0: On retrouve notre professeur préféré, le physicien Fabrizio Buccella. Bonjour Fabrizio.
2: Bonjour Simon.
0: Ce matin, dans S'éprouver, une question très simple et en même temps très compliquée. L'univers est-il infini ?
2: Oui, bon, je ne me demande quand même pas tous les matins cette question, mais enfin, c'est une magnifique question de la science. Hein. Alors, prenons l'hypothèse de l'univers fini d'abord. Intuitivement, on se dit tous que si l'univers est fini, alors il doit y avoir quelque part un bord, un mur. Et donc, bien sûr, on se demande quid derrière le mur. Alors, l'astuce de la science est qu'on peut fabriquer des topologies, donc des surfaces, des formes, des espaces qui sont finis, mais sans bord. Prenez par exemple la surface d'une sphère, comme la Terre, une bête sphère. Bien, c'est fini et sans bord. Dans le sens que si vous marchez en ligne droite, aussi loin que vous pouvez, à un moment donné, vous allez revenir sur vos pas. C'est donc bien la preuve que c'est fini, vu que vous êtes revenu sur vos pas.
0: Oui.
2: Mais il n'y a pas de bord. Et il n'y a pas de frontière. Et les physiciens peuvent imaginer des topologies semblables pour l'univers. Une sorte de sphère spatiale à trois dimensions. Et dans ce cas, si vous envoyez un vaisseau spatial en ligne droite, à un moment donné, il vous revient dans le dos. Comme quoi, il vaut toujours mieux regarder derrière soi. Hein.
0: Est-ce que les mesures actuelles de la science sont compatibles avec un univers qui serait, comme vous le dites, une sorte de sphère à trois dimensions ?
2: Aujourd'hui, en tout cas, pas tout à fait. Après les mesures actuelles, il y a comme une sorte de boulon dans le potage. Hein, parce que les mesures actuelles de la courbure de l'univers donnent un univers qui serait plat. En tout cas, suffisamment plat pour que la courbure, si elle existe, elle est indétectable. Alors, ceci dit, les physiciens inventifs sont capables d'imaginer un univers fini, plat et sans bord. Alors là, on se dit, waouh, ça c'est quand même plus fort que du Roquefort. Mais l'idée, en fait, c'est que l'univers pourrait être comme le jeu de Pac-Man qu'on jouait à l'époque sur les bons vieux Commodore 64 ou le célèbre Astéroïde des jeux d'arcade. Quand vous sortez de l'écran à gauche, hop, vous réapparaissez à droite.
0: Ah oui.
2: Et vice-versa. Si vous sortez par le haut, hop, vous revenez par le bas. C'est l'astuce topologique de la science pour fabriquer un univers qui est donc plat, qui est fini, mais qui n'a pas de bord.
0: Alors on peut aussi imaginer que l'univers est infini.
2: Oui, alors là, entre guillemets, ça résout tous les paradoxes ou tous les problèmes qu'on évoquait. On ne se creuse plus les méninges, bien sûr. Parce que l'infini résout beaucoup de problèmes conceptuels. Hein, parce que forcément, vous ne pouvez pas arriver au bout de l'infini. Sinon, ce ne serait pas l'infini. Hein. Alors, notez que l'infini pose un autre problème conceptuel, c'est qu'il ne peut pas apparaître à un instant donné. Vous ne pouvez pas créer un univers fini à un moment donné, et puis qui va devenir infini. Mmh. Donc, si l'univers est infini, il est infini depuis la nuit des temps, depuis le départ. Donc, il était déjà infini au commencement. Il était déjà infini lors du Big Bang. Et ça, je sais que c'est un point pas facile à faire passer mes étudiants. Parce qu'on se dit toujours intuitivement que le Big Bang, c'était comme une sorte d'explosion initiale. Oui, c'était une explosion. Mais elle s'est déroulée dans tout l'univers en même temps. Si l'univers est infini, le Big Bang a eu lieu dans une infinité d'endroits en même temps. C'est tout le sel avec les infinis, hein. C'est qu'ils résolvent certains problèmes et en ramènent d'autres. Salut Lucas.
0: Merci Fabrizio, salut. On retrouve toutes vos chroniques, toutes vos excellentes questions et surtout vos excellentes réponses sur l'application de Radio France Chronique. C'est prouvé depuis les petits bateaux de Camille Cronier maintenant. Un petit plouf.
3: Et coucou les petites curieuses et les petits curieux, enfilez les maillots de bain.
4: Bonjour, je m'appelle Lisandre. Je voudrais savoir depuis quand les piscines existent en France. J'ai 6 ans, je vais avoir bientôt 7 ans.
3: Eh bien, très contente de le savoir, Lisandre, que tu vas avoir bientôt 7 ans. Peut-être que tu les as eues d'ailleurs depuis que tu as posé cette question. J'espère que c'était il n'y a pas trop longtemps. Depuis quand les piscines existent en France ? Julie Gaucher, vous qui êtes historienne du sport. Alors, peut-être que Lisandre parle des piscines municipales, celles où elle va faire des petits cours de natation, ou vous pensez qu'on peut parler aussi des piscines tout simplement.
5: Alors, effectivement, moi j'avais compris la question sur les piscines en tant qu'établissement sportif, puisque effectivement dans l'Antiquité il y a des thermes. Donc Lisandre, ce sont des sortes d'établissements de bains qui sont composés de différents bassins, eau chaude, eau froide. Au Moyen-Âge on a les étuves, mais moi j'ai pas compris ta question comme ça, et je pense vraiment que tu nous poses la question autour des piscines sportives. Alors déjà, ces piscines elles vont naître autour d'un double besoin. D'une part, fournir un cadre qui va assurer les mêmes conditions de pratique d'une compétition à une autre, ce qui va permettre de comparer les performances, et d'autre part, de permettre l'apprentissage de la natation dans un but éducatif, comme tu le fais peut-être déjà à l'école en cours de PS. Avant de répondre à ta question, je pense important de signaler qu'à Paris, la baignade libre dans la Seine est interdite depuis 1783. Toutefois, de grandes compétitions de natation sont bien organisées dans les fleuves, et notamment la Seine. Il s'agit de traverser deux villes à la nage.
3: Ah, donc ça, avant les piscines, on faisait quand même de la natation, mais dans les fleuves.
5: Alors, c'est pas forcément avant, ça va être concomitant, mais c'est intéressant de montrer que la natation s'est aussi développée en dehors des piscines. La première traversée de Paris à la nage, elle date de 1905, sur une distance de 11 km. C'est des spectacles sportifs qui sont fort appréciés, qui suscitent l'intérêt de nombreux spectateurs. Les premiers bassins excavés, donc ceux qu'on connaît aujourd'hui, qui sont creusés dans la terre, apparaissent dans la deuxième moitié du 19e.
3: Excavés, oui, pour bien expliquer aux enfants, c'est effectivement ceux qu'on connaît, ils sont creusés dans la terre.
5: Sur un fleuve rempli par l'eau du fleuve. Donc eux, ils apparaissent autour de 1870. Je pense notamment à la piscine de l'école Saint-Nicolas d'Izy, ou encore à celle du lycée Michelet, dans le parc du château de Vanves.
3: Ça, c'est en région parisienne, donc les deux.
5: Exactement.
3: Donc c'est en région parisienne que les premières piscines sont apparues.
5: Oui, essentiellement. Pour que les nageuses puissent s'entraîner régulièrement, il faut que les bassins soient équipés d'un toit et que l'eau soit chauffée. L'organisation des Jeux Olympiques à Paris en 1924, c'est-à-dire il y a pile 100 ans, est l'occasion de construire la première piscine olympique, c'est-à-dire dotée d'un bassin de 50 mètres.
3: C'est vraiment la distance.
5: Voilà, c'est la dimension. Il s'agit de la piscine des Tourelles, qui est aujourd'hui rebaptisée Georges Valeret.
3: Donc ça, c'est la toute première piscine olympique, en fait.
5: Oui, exactement, sur le territoire français.
3: Allez, plouf, et salut les matelots.
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0: Avec Camille Cronier, dans 5 minutes, le journal de 6h30. Il y aura aussi la météo, juste avant, avec Céline Dacosta. Et d'abord, John Lennon, on est en 1970, Instant Karma.

0: John Lennon, Instant Karma sur France Inter. La météo et le journal à suivre.
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0: Céline Dacosta est de retour. Tout va bien, Céline ?
3: Tout va bien.
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0: Et c'est la fin de la vigilance orange canicule sur le sud-est.
3: Oui, on sort progressivement de cet épisode de forte chaleur avec chaque jour une légère baisse des températures. Mais le pourtour méditerranéen reste tout de même encore la région la plus chaude. Avec cet après-midi 31 à 35 degrés et la plus exposée au risque d'incendie. Avec des conditions météo qui peuvent encore aggraver la situation. La chaleur évidemment, la sécheresse de la végétation, l'absence de pluie et le vent. Le Mistral notamment qui soufflera encore entre 50 et 60 km à l'heure aujourd'hui.
0: Mais pour le reste du pays, des températures en hausse.
3: Oui, de quelques degrés. 21 degrés hier à Cherbourg, il en fera 24 aujourd'hui. 26 à Paris, il en fera 27. 28 à Lyon, il en fera 31. On aura même des pointes à 36 degrés dans le sud-ouest. Et ce matin, comme ces derniers jours, la moyenne est fraîche sur la moitié nord avec 10 à 16 degrés. Les températures les plus fraîches pour le nord-est toujours. Pour la moitié sud, 17 à 25. 25 degrés à Nice en ce moment. Donc les nuits sont encore chaudes, mais là aussi ça va baisser dans les prochains jours. Pour le ciel, c'est toujours grand soleil avec un petit peu plus de nuages au nord de la Seine aujourd'hui. Peut-être même quelques gouttes sur la pointe nord ce matin, près des frontières belges notamment, et des averses orageuses qui seront de retour. Ce sera toujours sur l'est des Pyrénées et ce sera toujours en fin de journée.
0: Merci Céline Dacosta. Il est 6h30. Le journal d'Hélène Roussel, bonjour.
5: Bonjour. Contraints de fuir ou de se confiner, des centaines d'habitants menacés par les flammes dans le Var, arrière-pays toulonnais. 1700 hectares ravagés en quelques heures, près d'un millier de pompiers mobilisés et le feu qui avance toujours ce matin. Les pompiers de Gironde en deuil, deux morts hier dans l'incendie près de l'aéroport de Mérignac. Le ministre de l'Intérieur attendu sur place ce soir. Des fractures dans le gouvernement, les pesticides et le retour de l'acétamipride dans la loi d'urgence agricole comme une ligne rouge. La ministre de la Transition écologique présente sa démission ce matin. Dans ce journal encore, la guerre en Iran qui coûte de plus en plus cher aux Américains. Et puis Avignon, le festival fait dans l'humour, la parodie.
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5: Un monastère, un camping et des centaines d'habitants évacués ou confinés. Le feu a pris dans un champ hier après-midi. Et depuis, c'est l'arrière-pays toulonnais qui brûle. Le feu a continué sa progression toute la nuit. En l'espace de quelques heures, 1700 hectares ravagés. Les communes de Pontevès, Cotignac, Corrins, Montfort-sur-Argens sont menacées par les flammes. Avec le vent, le feu descend de la montagne à grande vitesse, selon le patron des pompiers. 900 hommes mobilisés, dit-il, dans une véritable guérilla urbaine. Lucie Vigneronne, près de Pontevès, a regardé le feu détruire une partie de son domaine. Témoignage.
6: Sur mon domaine, là, ça fait 25 ans que j'ai créé mon entreprise ici et c'est 25 ans qu'il s'envole en fumée. Le temps qu'on voit la fumée arriver, c'était trop tard, la pinède était déjà cramée. Et en fait, il y a des petites brindilles qui sont revenues et qui courent à travers les vignes. Et au niveau environnemental, c'est une horreur. Et puis après, maintenant, je sais pas avec quoi je vais faire du vin cette année. Hein. On est impuissant, on regarde brûler, on se dit mais par où il faut commencer, qu'est-ce qu'on peut faire? En fait, on peut rien faire, on regarde les dégâts, c'est tout.
5: Les sauts de feu décrits par cette vigneronne à Pontevès, témoignage recueilli par notre envoyée spéciale Mathilde Vinceneux dans le Var où 8 canadaires, 4 hélicoptères bombardiers d'eau, 2 avions d'âge ont été mobilisés, les grands moyens donc, avec une centaine de largages hier soir avant la tombée de la nuit. Les rotations reprennent ce matin avec la levée du jour. Autre conséquence pour les habitants du coin, plus de 2000 foyers privés de courant. Quant au feu qui s'est déclaré hier, tout près de l'aéroport de Mérignac en Gironde, il est fixé depuis hier soir. Mais le bilan est très lourd. 2 pompiers professionnels sont morts, piégés par les flammes à bord de leur camion-citerne au milieu de la forêt de pins. Le procureur de la République de Bordeaux, Renaud Godel.
7: Une enquête judiciaire a été ouverte. Immédiatement, nous avons mobilisé avec le directeur interdépartemental de la police nationale un nombre très conséquent d'enquêteurs, puisque l'idée est vraiment de pouvoir déterminer l'origine de cet intense incendie aussi rapidement que possible et ensuite de pouvoir procéder à toutes les investigations utiles afin de déterminer s'il s'agit premièrement d'un incendie d'origine humaine ou pas, et s'il s'agit d'un incendie d'origine humaine, de vérifier s'il s'agit d'un incendie qui pourrait être qualifié d'accidentel ou au contraire de criminel.
8: Hier soir, Emmanuel Macron a rendu hommage aux sapeurs-pompiers de France, reconnaissant ses soutiens de la nation, écrit le chef de l'État sur son réseau social X. Le ministre de l'Intérieur, Laurent Nunez, est attendu sur place d'ici ce soir. Des départs de feu quotidiens, précoces à travers toute la France, aggravés par des canicules à répétition, une forte sécheresse, près de 40 000 hectares brûlés depuis le début de l'année, c'est du jamais vu en 20 ans de mesure.
0: Un parfum de crise politique avant la pause estivale.
8: Atmosphère surchauffée à l'Assemblée, séance chaotique autour du projet de loi d'urgence agricole, finalement adopté, y compris son volet controversé sur les pesticides. Avec le retour de l'acétamipride, ça a été plus que tendu entre le Premier ministre Sébastien Lecornu et les députés de son propre camp, qui auraient voulu pouvoir revenir sur le sujet des néonicotinoïdes, pouvoir au moins en débattre, plus que tendu aussi. Au sein même du gouvernement, Monique Barbu, la ministre de la Transition écologique, en a fait une ligne rouge. Victoria Koussa, elle présente sa démission à Emmanuel Macron ce matin.
9: L'une des seules figures de la société civile au sein de l'exécutif qui claque la porte à cause d'un différend colossal sur l'écologie et surtout d'après son entourage, plus encore que pour l'acétamipride, à cause du refus du gouvernement d'en débattre. Démission d'autant plus symbolique que Monique Barbu, ancienne présidente du Fonds mondial pour la nature WWF, était l'une des conseillères d'Emmanuel Macron. Son envoyée spéciale pour la biodiversité lors du One Planet Summit d'il y a 7 ans. Une ministre très discrète, pour ne pas dire absente depuis son arrivée à l'automne dernier, qui avait déjà menacé de démissionner contre les forages pétroliers en Outre-mer. Il a fallu attendre les vagues de chaleur pour l'entendre sonner l'alerte. Elle, qui a dû assumer les coupes budgétaires dans MaPrimeRénov' ou le Fonds vert malgré la canicule, qui a vu ses arbitrages sur le texte agricole balayés par son propre camp. L'avait-elle anticipé quand elle disait à la presse à son arrivée il y a moins d'un an « La politique n'est pas mon monde, je n'ai ni cette culture-là » ni l'appétit d'en faire partie.
8: Elle n'a pas pour autant totalement fermé la porte. Si ma démission est refusée, ça dépend de ce qui est dit et de comment c'est dit, a confié là encore ministre de la Transition écologique, la troisième à présenter sa démission sous l'ère Macron. Plus question d'évaluation sur l'impact environnemental. Le gouvernement passe en force sur ses projets de lignes à haute tension, arrêtés par la semaine dernière, une manière d'accélérer le calendrier et la décarbonation avec. Ça concerne notamment les 65 km de pylônes électriques qui vont traverser la Camargue pour alimenter le port de Fos-sur-Mer, lui permettre de se réindustrialiser avec une énergie bas carbone. Malgré tout, le projet suscite la polémique, car beaucoup voudraient voir cette ligne enfouie dans le sol. Impossible, répond le gestionnaire RTE. Damien Mestre s'est rendu sur place pour France Inter.
10: Il y a les rizières d'un côté, un enclos à taureaux de l'autre, paysage typique de la Camargue. C'est ici, à l'extrémité nord du parc naturel, que doit passer une partie de la ligne.
11: On traversera d'autres paysages, quasi exclusivement agricoles.
10: Pour Gilles Audon, délégué RTE dans la région, ce projet de tracé, après des mois d'études, est le seul vraiment réaliste.
11: On ne peut pas enterrer les lignes sur ces grandes distances-là. On doit délivrer une puissance énorme. Les coûts que ça engendrerait sont 10 fois supérieurs à ceux qu'engendre une ligne aérienne.
10: Au bord de la route, dans les communes concernées, on croise des banderoles d'opposants écologistes, mais aussi agriculteurs, élus locaux de gauche comme de droite, dénoncent une atteinte au paysage, rappellent que des espèces rarissimes en France, d'oiseaux notamment, pourraient être menacées par le projet. Jean-Luc Moya est l'un des porte-parole de ces opposants.
12: Le seul argument qui peut avoir du sens aujourd'hui, c'est un argument politique. Donc l'État est pressé, veut sa déclaration d'utilité publique avant la fin du mandat du président Macron pour pouvoir dire haut et fort que le président a lancé un processus de décarbonation.
10: Le début des travaux est prévu pour 2028, même si les opposants promettent d'ores et déjà une très longue bataille juridique.
8: Un reportage dans le Gard, Damien Mestre.
0: 6h37, pour la 11e nuit consécutive, l'armée américaine frappe des cibles militaires en Iran.
8: Des explosions entendues un peu partout dans le pays, la défense aérienne activée à Téhéran, Donald Trump l'a dit, il n'en a pas fini avec la guerre, mais dont la facture s'envole, jusqu'à faire douter le camp républicain, qui doit voter cette semaine une rallonge budgétaire de 70 milliards de dollars. Des sous que réclame le ministre de la Défense devant le Sénat hier. Correspondance Olivier Poujade.
0: Pitexet a besoin de plus d'argent. Il affirme que c'est urgent.
13: Not
0: ne pas financer intégralement, dit-il, le ministère de la guerre, comme il l'a rebaptisé, ne pas lui accorder plus de moyens. C'est probablement la plus grande menace qui pèse sur notre nation. Devant les sénateurs, Pete Hegseth laisse entendre que dès le début du mois d'août, les caisses seront presque vides. Il s'interroge sur le paiement des salaires et le renouvellement des stocks de munitions, mais en pleine audition publique, 4 militants anti-guerre viennent perturber la séance. Aux côtés d'Hegseth, le chef d'état-major des armées doit répondre, lui, aux questions de John Neely, sénateur républicain de Louisiane. Le général Dan Kane n'aura pas droit à plus de confort.
13: Plusieurs de mes collègues généraux veulent que tout ce qui se passe en Iran s'arrête. Monsieur, les critères pour y mettre fin dépendent toujours de décisions politiques. Les Iraniens établiront-ils un péage sur Hormuz ? Monsieur, tout est très hypothétique et je n'ai pas la réponse. Nous devons rentrer à la maison, et ce n'est pas une hypothèse.
0: Des républicains de plus en plus sceptiques et de plus en plus divisés, hein, pendant que les sénateurs expriment leurs doutes, à la Chambre des représentants, les députés s'activent pour que le vote soit programmé dès aujourd'hui.
8: Le Tour de France, Paul Sexas à 20 secondes du podium, un contre-la-montre hier entre Evian et Thonon-les-Bains, survolé par le Belge Evenepoel, étape marquée par la chute puis l'abandon de l'Allemand Florian Lipowitz. Aujourd'hui, 174 km entre Chambéry et Voiron. Direction le Festival d'Avignon pour terminer. Avec un peu d'humour sur les planches, le groupe Blonde and Blonde and Blonde est là pour ça. Trois comédiens et comédiennes d'origine suédoise, Julien Baldacchino, dans un spectacle délirant.
14: Sur scène, les trois interprètes jouent les rôles de Tho, Mar et Glar, trois frères et sœurs suédois, des personnages qu'ils ne quittent jamais, même en interview, et qui, dans ce spectacle, doivent faire face à une apocalypse annoncée par une IA, raconte Glar.
15: Il vaut mieux rire, sinon on meurt. Voilà, on meurt tout court. On voit tout qu'elle s'effondre, que si on ne garde pas le 36e degré de tout, on arrête, on stoppe et on va se coucher, on attend que vraiment ça finisse pour de vrai. On voulait faire passer trois façons de réagir très différentes, que face à la fin du monde, je pense que tout le monde réagit différemment face à la catastrophe.
14: Leurs sentiments, ils les expriment en musique, au son de chansons de variété française qu'ils transforment tout en leur rendant hommage, selon Mar.
15: La patrimoine française, elle regorge de trésors mirifiques que ça des années 60, 50 jusqu'à ici maintenant. Notre construction humaine, identitaire, s'est construite avec les chansons françaises. Donc on grandit avec elles, on vieillit avec elles. Et la chanson française nous accompagne et nous accompagnera toujours. Et quoi qu'on veuille raconter, il y a toujours une chanson française qui peut exprimer cette émotion, mieux que rien d'autre.
14: Un spectacle qui mêle très bien la parodie et l'humour absurde et qui donne à entendre des tubes que l'on connaît bien, comme rarement auparavant.
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8: Bon, personnellement, je crois que je préfère quand même la version Christophe.
0: Mais chacun ses goûts.
8: Chacun ses goûts.
0: Merci beaucoup, Hélène Roussel. Les invités de France Inter ce matin. Premiers invités à 7h45 tout à l'heure. Un duo qui cartonne sur les réseaux sociaux et qui revient au cinéma avec un deuxième film. Les vacances de Golo et Richie. Leur particularité, c'est que Richie est atypique, comme on dit, atteint de troubles du spectre autistique. Cela donne des aventures touchantes. Ils seront avec nous, Golo et Richie, tout à l'heure. Donc, dans un instant, la suite de notre feuilleton, une semaine dans leur vie, toujours au salon de coiffure.
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5: 6h42.
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5: On dégage bien derrière les oreilles, une semaine dans leur vie, toujours chez le coiffeur. Toujours dans le centre-ville de Mâcon, en Saône-et-Loire, mais cette fois, pour ce troisième épisode, on change de salon. Nous sommes désormais au Peigne Fin, qui pour se démarquer a choisi de se spécialiser dans le végétal, c'est-à-dire dans les colorations à base de poudre naturelle de plantes. On fait la connaissance de la gérante, Isabelle Cugnet, au micro de Mariam El Kurdi.
7: Vous avez plein de plantes, là. Il peut y avoir de la camomille, il y a des indigos, il y a du cassia, il y a du thé, il y a du poivre, il y a plein d'épices sympas, il y a du cumin, il y a du curcuri.
8: Curcuma,
7: voilà. Il y a certaines plantes que je fais bouillir, que je dépose dans de l'eau froide, que je fais donc chauffer, pour ensuite obtenir un lait. Et avec ce lait-là, ça va m'orienter ou me maîtriser une couleur qui peut être un peu tendancieuse. Donc, grâce à ces décoctions, on appelle ça des décoctions, j'arrive à faire quelque chose de super chouette derrière.
8: Tu me dis que c'est trop froid autour, quoi. Merci.
7: Je m'appelle Isabelle, on va dire que je suis la chef d'entreprise de ce salon. Et voilà, j'ai toute ma petite équipe que j'adore, là, et avec qui on fait des trucs super.
8: Et vous avez un pinceau à la main?
7: Ah bah plusieurs, même des pinceaux, j'ai des marises, j'en ai toutes les couleurs pour pouvoir faire le chef-d'œuvre.
9: Je m'appelle Anne. Donc moi, ça fait 2 ans que je viens dans ce salon. J'ai 42 ans et ça doit faire 7 ans que je fais des colorations parce que j'ai eu mes premiers cheveux blancs à 18 ans. Donc il fallait quand même... Au bout d'un moment, je me suis dit qu'il fallait agir. Et donc j'ai commencé par des colorations classiques. Et c'est en arrivant ici à Mâcon que j'ai trouvé ce salon un peu par hasard. Et que je suis donc passée à la coloration végétale. C'est un petit peu en alignement avec des petites actions que je peux mener par ailleurs. Je ne sais pas, manger bio... S'habiller en seconde main, des choses comme ça. Je me suis dit que c'était plus logique aussi de passer à une coloration plus respectueuse de l'environnement. Et voilà. D'avoir des couleurs moins polluantes, de ne pas se mettre des choses chimiques sur les cheveux. Aussi pour les coiffeurs, en fait, parce que ce n'est pas forcément bon pour eux de toute leur vie poser des colorations chimiques sur les cheveux des clientes. Donc, voilà.
10: Bénabas, B-E-N-A. De B à 2S.
7: Le passage au végétal, c'est quand je suis tombée malade suite à un cancer de la peau. Je supportais plus de toute façon. Même certaines fois, l'eau trop calcaire me piquait. Enfin, j'étais très, très sensible et fragile. Ça s'appelle un cancer des tissus mous, qui est très rare, mais qui touche la peau, l'épiderme et l'intérieur des tissus mous, donc les muscles et tout.
8: C'est dû à quoi?
7: Ça, je sais pas. Mais je sais que j'aurais continué dans le chimique, ça n'aurait pas arrangé la situation. Les allergies ou les picotements ou les choses comme ça. Donc là, avec mon végétal, je peux me permettre de faire plein de choses. Puis maintenant, je suis hyper satisfaite. Voilà.
8: Je regarde par la fenêtre, je vois qu'il y a un salon de coiffure juste en face. On est en centre-ville de Mâcon, il y a quand même beaucoup de salons de coiffure. Est-ce que c'est un secteur concurrentiel?
7: Moi, le fait que je me sois démarquée, c'est pas du tout concurrentiel, en fait, parce que je fais du végétal. Suite à des ennuis de santé, donc j'étais obligée de le faire, j'étais au pied du mur, donc c'était soit j'arrêtais la coiffure, soit je changeais de produit. Donc en changeant de produit, ça a été très bénéfique pour moi et ça a été très bénéfique pour mon entreprise aussi. Elle est très saine. Je sais que Mâcon a beaucoup souffert là depuis quelques années, beaucoup de commerces, pas forcément des salons de coiffure, mais là, récemment, il y a eu quand même quelques salons de coiffure qui ont fermé là cette année. J'ai juste une niche en fait, on peut appeler ça une niche qui plaît à une certaine clientèle.
8: En 15 ans, vous avez vu le nombre de clients augmenter?
7: Ah oui, c'est permanent, ça augmente tout le temps. Je suis en accord avec eux comme eux sont en accord avec moi.
5: Une semaine dans leur vie au salon de coiffure, 4e épisode demain et vous les retrouvez tous ces épisodes sur l'application de Radio France. Elle fait son grand retour, Angèle revient avec une chanson aux sonorités électro, ça s'appelle Dis-le. Laisse trop bien.

0: Dis le premier extrait du troisième album d'Angèle qui sera dévoilé dans les prochaines semaines. Il s'appelle cet album Instinct.
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0: Il y a 6h48, on feuillette la presse du jour et on regarde les unes de vos journaux avec Jean-Philippe Ballas. Bonjour Jean-Philippe.
2: Bonjour Simon, bonjour
0: tout le monde. On commence par la loi agricole.
2: Oui, une loi d'urgence votée dans la douleur, titre Les Échos. Une avancée pour les agriculteurs, un revers pour les écologistes. C'est ainsi que le Figaro résume la situation en première page. Polémique avec la réintroduction de certains pesticides. Une adoption qui divise le bloc central et le gouvernement. Sébastien Lecornu assume le texte au nom de la souveraineté alimentaire et pourrait ainsi perdre sa ministre de la transition écologique. En pleine saison de canicule, de sécheresse, d'incendie, Monique Barbu ulcérée et démissionnaire, écrit Libération. Trop de couleuvres déjà avalées, cette fois c'est l'affront de trop pour cet économiste de 69 ans, spécialiste des négociations climatiques. Tout ce que je peux faire pour empêcher les reculs écologiques, je le fais, disait-elle au mois de juin. Le jour où je ne sers plus à rien, j'arrête. Libération, qui vous parle aussi d'une autre loi adoptée hier, cette fois pour interdire les réseaux sociaux aux moins de 15 ans. Texte inapplicable, estime Le Quotidien, mais interdiction indispensable, rectifie La Croix ce matin. En ces temps de morcellement politique, il faut savoir se réjouir des accords transpartisans, estime Le Journal. Bref, une excellente nouvelle pour quiconque désespère de voir ses enfants rivés

0: dans les colonnes du Midi Libre, en espérant que l'affaire sera vite réglée. Trop tôt encore pour savoir avec certitude si l'opération était déguidée par la DZ Mafia, organisation criminelle désormais tristement célèbre. Mais ça retourne l'estomac, s'inquiète une commerçante du centre-ville dans le Parisien, les habitants d'Alès sidérés à l'idée qu'il faille protéger leur mère. Il est courageux, mais peut-être trop, s'interroge une pinçante. Maintenant, c'est à l'État d'intervenir, sinon ici, ça va devenir Chicago. Ou Marseille, dit un autre, puisque les trafiquants veulent étendre leur territoire et que les descentes de police ne semblent pas trop les gêner. Une chose est sûre, un nouveau cap a été franchi, constate Le Monde, qui n'oublie pas d'autres menaces qui pèsent cette fois sur Amine Kessassi, quatrième adjoint au maire de Marseille, justement, militant anti-drogue et dont le frère Mehdi a été assassiné en novembre 2025. Amine Kessassi, qui raconte aux Parisiens avoir appelé directement le maire d'Alès pour lui dire qu'il n'était pas seul. C'est une guerre de démocratie, dit-il, il ne faut jamais céder.
1: Jean-Philippe Ballas, à tout à l'heure pour la revue de presse en grand format à 8h45. À 9h10, comme tous les matins, Charles Pépin, vous philosophez avec une personnalité sous le soleil de Platon. Bonjour Charles, de quoi allez-vous nous parler aujourd'hui ?
2: Bonjour Simon le Baron, et bien ce matin, j'aimerais vous raconter l'histoire d'un homme qui nous invite au festin de la vie. De quoi manger et boire, de quoi rire et émouvoir. Des planches de théâtre, mais aussi de charcuterie, de l'amitié, de l'amour aussi. C'est à tout cela qu'il dit oui. Un grand oui gargantuesque, généreux, communicatif. Un oui qui dit aussi bien le besoin d'aimer que le besoin d'amour. On le dit épicurien, mais nous, sous le soleil de Platon, on ne peut pas laisser passer ça. Car Épicure, le vrai, n'était pas vraiment un bon vivant de l'excès, mais plutôt un ascète de la modération. Et lui, la modération, ça ne semble pas trop être sa tasse de thé. Enfin, il y a bien, malgré tout, quelque chose d'épicurien en lui. Cette idée que la vie est précieuse, car elle finira un jour, car elle aurait très bien pu aussi ne pas commencer. Alors, entre les deux, il s'agit d'en profiter. Entre un début qui aurait pu ne pas être et une fin dont on ignore la date exacte, il y a cette chance, cette bonne nouvelle qui s'appelle la vie. Et quelque chose nous dit, quand on le regarde vivre et rire et faire rire, quelque chose nous dit qu'il n'a pas très envie que ça s'arrête. Il a commencé comme avocat fiscaliste, mais c'était il y a bien longtemps, alors n'en parlons plus. Il s'est lancé dans le One Man Show en 2005 avec ce spectacle A Story pour les gens qui believe in dreams. Ensuite, tout s'est enchaîné, tout, c'est-à-dire 40 films, des comédies, disco, Neuilly sa mère, Divorce Club, des rôles plus graves, Coluche pour lequel il a eu la nomination du César du meilleur acteur, mais aussi L'Outsider ou La Syndicaliste, et puis le théâtre, quand il ne monte pas sur scène, par le bout du nez de Mathieu Delaporte et Alexandre de la Patelière, La Famille de Samuel Benchetrit ou à la rentrée prochaine, L'Aponie des mêmes Delaporte et de la Patelière, eh bien quand il ne monte pas sur scène, il prend la direction d'un théâtre, le théâtre de l'œuvre où se lance dans la production de vin. Mais que cache cette boulimie de travail et de vie ? De la pudeur, une peur de la mort, une peur de l'ennui, une peur abandonnique ? Ou rien de tout ça, eh bien on va en parler. Aimer la vie, c'est l'aimer même si, chante Renaud dans Mistral gagnant. Mais peut-on trop aimer la vie ? Eh bien, c'est pour répondre à cette question, et à bien d'autres encore, que je vous donne rendez-vous tous les matins sur France Inter, juste après 9h, sous le soleil de Platon.
1: Avec donc ce matin l'humoriste et acteur François-Xavier Demaison. À tout à l'heure Charles Pépin.
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1: Le meilleur de l'humour d'Inter, juste avant le journal de 7h, et on réécoute ce matin Guigui Pop.
4: Allez Zagigi, Bagmougi, Ginzetungi, Doumigi, Gagegi, Yangsgegi, Gi, Gi, Gi, Gagvagzegmi, Gi, Gi. Ok, bonjour Frédéric, Zagbak. Allez, vous venez de l'entendre, j'ai moi-même créé ma propre langue que visiblement tout le monde comprend autour de la table comme par enchantement. Une langue très ancienne que j'ai commencé à élaborer en quatrième lorsqu'à l'intercours j'ai demandé à Juliette Monnier si elle voulait sortir avec moi. Elle a alors répondu non et j'ai rétorqué en transpirant à grosses gouttes comme un professeur de crossfit, une langue encore jamais utilisée jusqu'alors que j'ai intitulé le portugais. Alors, outre le fait que je sois un Kohlenger aguerri, Frédéric, je suis aussi le poil à gratter de l'émission. Je suis le petit cheveu coincé dans le col quand on sort de chez Jean-Louis David et qu'on nous a mal époussé. Oh Guigui la gratouille, j'indispose, je contrarie, je dérange. Tellement que suite à ma dernière chronique au vitriol sur Le Corbusier qui a fait couler beaucoup d'encre, notamment parce qu'elle faisait 4 pages, le FBI m'a mis sur écoute toute la semaine et j'ai pu me procurer la bande puisqu'ils sont venus récupérer les micros hier soir en me disant qu'ils s'étaient trompés d'étage et ils étaient installés dans le mauvais domicile et que je n'étais accessoirement absolument personne. Bon, j'aurais aimé l'apprendre dans d'autres circonstances, Frédéric. Toujours est-il que voici un extrait de l'enregistrement pris totalement à mon insu

0: lorsque je m'occupais de mon fils.
1: Qu'est-ce que tu penses de Cyril Lacarrière ? Non, mais pas physiquement, je veux dire... Bon.
2: Je pense que l'extrait parle de lui-même, et oui, mon fils est totalement HPI, au potentiel incompréhensible. Mais pardon, vous faisiez quoi, un an ? Vous passiez sur France Inter ? Je pense pas. Mon fils est un conlanger de talent, n'en déplaise aux mauvaises langues qui vont dire « Mais il ne s'agit pas d'une langue, ce sont simplement des babillages d'enfants. À la manière de Philippe Croizon, cette histoire ne tient pas debout. » Eh bien, détrompez-vous. Chez les pop, nous sommes conlanger de père en fils. J'en veux pour preuve mon père, lui-même bilingue, qui a fait LV1 français et LV2. Voilà. Pour les plus vieux d'entre vous qui regardiez ce cartoon, j'ai tout bonnement été élevé par Taz. Voilà, langue ancestrale, fait uniquement d'onomatopées, c'est ainsi que s'exprime mon paternel. Et après des dizaines d'années de pratique, j'ai tout de même réussi à en tirer des traductions. Par exemple, pour dire « Est-ce que tu peux faire un peu moins de bruit, s'il te plaît, mon trésor ? Papa est fatigué. » Dans la langue ancestrale de mon père, on dit « Ah !» Voilà. Un O qui varie selon l'intonation, ce qui fait que quand j'étais petit, je ne savais si je n'avais pas mon père en visu, je ne pouvais pas savoir s'il me grondait ou s'il était à cheval. Oh ! Merci, c'est une chronique interactive. L'avantage, c'est que c'est une langue plutôt facile à écrire, vous vous en doutez. La seule variation étant la place du O avant ou après le H. Mais dans une langue inventée, comme dans une langue connue, la place des lettres a son importance, Frédéric. Vous n'êtes pas sans savoir que si on enlève le R à Pedro Pascal, ça fait Pedro Pascal. Et oui, et c'est plus la même aura d'un coup. On entendrait moins parler, ça nous ferait des vacances. Il est moins évident à monter, le fun club de Pedro Pascal. Et puis jouerait dans quoi ? Les quatre en fantastique. Allez, je suis un véritable monstre du carabou. Frédéric, bref, j'ai bien essayé de perpétuer la langue de mon ancêtre avec mon fils et balancer des « Oh, à tout va !» Mais hélas, pour le moment, j'ai autant d'autorité sur lui qu'un écriteau. Pas de publicité, s'il vous plaît, sur une boîte aux lettres. À savoir, tout le monde s'en branle. Allez, c'est la fin de cette chronique. Je vous laisse, l'équipe. Prenez soin de vous. N'oubliez pas, chacun sa langue, chacun son latin. Ou comme dirait mon fils, pour clôturer l'intégralité de ces échanges...
3: Gigi Pop dans Zoom Zoom Zen de Mathieu Noël. La météo et le journal dans quelques secondes.
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3: Céline Dacosta, la vigilance reste élevée pour les incendies près de la Méditerranée.
10: Oui, les conditions restent malheureusement favorables à ces feux de forêt avec une chaleur qui, même si elle recule progressivement, reste encore bien présente. Une moyenne de 35 degrés cet après-midi et un mistral qui va continuer à souffler aujourd'hui. On a encore 23 départements de l'ouest et du pourtour méditerranéen en vigilance orange et 3 en rouge, le Gard, les Bouches-du-Rhône et le Vaucluse.
3: Pour le reste du pays, les températures sont en hausse, mais la chaleur reste modérée.
10: Oui, alors on aura bien quelques pointes à 35-36 degrés dans le sud-ouest. Hein. C'est là, les prochains jours, que la chaleur va se concentrer surtout. Mais globalement, la moyenne ira de 22 à 32 degrés du nord au sud, avec un ciel toujours très calme et toujours trop sec. On attend quand même une dégradation orageuse sur le sud du pays. C'est prévu pour samedi. Et des pluies potentiellement généralisées dimanche, avec une baisse des températures qui sera quand même plus marquée sur l'ensemble du pays, puisque la moyenne dimanche après-midi, hein, toujours, devra aller de 24 à 28 degrés. En attendant, c'est grand soleil aujourd'hui avec un petit peu plus de nuages au nord. Quelques gouttes possibles ce matin sur la pointe nord. On aura aussi toujours ce risque orageux sur l'est des Pyrénées et ça sera en toute fin de journée.
3: Merci Céline. Il est 7 heures. De Laurence Thomas. Bonjour Laurence.
11: Bonjour Simon, bonjour à tous.
3: À la une ce matin, l'émotion en Gironde après la mort de deux pompiers piégés par les flammes.
11: Quelques fleurs déposées devant la caserne de Saint-Médard-en-Jalles. Deux hommes très engagés dans leur commune. Au lendemain de cette tragédie, tristesse, colère, nous serons sur place dans un instant. La ligne rouge a été franchie pour la ministre de la Transition écologique. Monique Barbu présentera ce matin sa démission du gouvernement. En cause, le retour du pesticide controversé et l'affaiblissement de la protection de de l'eau dans la loi agricole. Virement suspect, plafond gonflé en urgence, faux SMS de location annulée. L'été, les arnaques bancaires explosent. Immersion dans la cellule antifraude d'une grande banque. Et puis à la fin de ce journal, une comédie sur la Comédie française à l'affiche au cinéma ce mercredi. L'agitation des dernières répétitions, rien ne se passe comme prévu. Retard, coup de stress, problèmes techniques. C'est le coup de cœur de France Inter.
3: Les invités de la matinale ce matin à 7h45, Richie atteint d'un trouble du spectre autistique et son compère Golo, duo qui cartonne sur les réseaux sociaux et qui revient pour un deuxième épisode de ses aventures au cinéma, les vacances de Golo et Richie. Et puis à 8h20, quelles leçons tirer de la crise politique en Ukraine ? On en parlera avec deux essayistes et journalistes, Tetiana Ogarkova en direct avec nous de Kiev et Elsa Vidal.
11: France Inter. Deux pompiers morts au service des autres. L'émotion est vive ce matin à Mérignac, près de l'aéroport de Bordeaux. 26 hectares de pins partis en fumée, un feu d'une rare intensité avec des flammes hautes de 20 mètres. Les deux sapeurs-pompiers professionnels se sont retrouvés piégés dans leur camion dès les premières minutes d'intervention. L'incendie est désormais fixé. Une enquête judiciaire est ouverte pour en comprendre l'origine. Louise Buyen, c'est à Saint-Médard-en-Jalles pour France Inter, là où se trouve la caserne des deux pompiers décédés.
0: Devant l'entrée de la caserne, quelques fleurs ont été déposées. Le lieu est barricadé, surveillé par des gendarmes. C'est ici que vivent les familles des deux pompiers morts. Deux hommes, la quarantaine, très engagés dans leur commune, raconte le maire Stéphane Delpera.
8: Deux pompiers très engagés, très professionnels. Il y en a un qui est responsable associatif, qui participe à beaucoup de manifestations. Évidemment, c'est des gens qu'on côtoie. On a la caserne à quelques pas de la mairie ici.
0: Il y a encore quelques jours, ils ont participé au bal des pompiers. Kim y était aussi.
12: Oui, au 14 juillet, c'est vrai que c'était une occasion quoi, de célébrer les pompiers. Quoi. Donc ça nous rend encore plus triste que ça arrive juste après.
0: Une grande émotion partagée par tous les habitants que j'ai croisés hier soir, comme ce jeune homme.
13: Je suis touché, oui. Ma mère était pompière fut un temps. C'est affligeant parce qu'on habite à Saint-Médard, c'est les pompiers de Saint-Médard. Et une mort par les pompiers, c'est des héros. Ils nous sauvent la vie tous les jours. C'est un drame.
0: Une enquête est en cours pour savoir comment le feu a été déclenché, mais Dimitri est déjà en colère.
14: Je me dis juste qu'il y a de plus en plus d'incendies, que les trois quarts du temps c'est criminel, et qu'après il y a des familles ce soir, malheureusement, leurs parents, leur père, leur mère, ils ont donné leur vie. Alors on se met à leur place.
0: Un cahier de condoléances est mis en place à la mairie et un hommage doit être rendu ici dans la journée.
11: Louise Buyen à Saint-Médard-en-Jalles et le ministre de l'Intérieur Laurent Nunez est attendu aujourd'hui à Mérignac. Un autre feu en cours, cette fois-ci dans le Var. L'incendie a déjà parcouru plus de 2500 hectares. Il continue de progresser cette nuit. Près de 400 personnes évacuées à Cotignac et dans les communes voisines. 2300 foyers privés d'électricité, 900 pompiers mobilisés, 8 Canadiens, 4 hélicoptères, 2 avions d'âge. Le feu parti d'un champ à Pontevès a dévalé la montagne du Gros-Bessillon à une vitesse que personne n'avait anticipée. 4 pompiers, 2 habitants sont légèrement intoxiqués par les fumées.
3: Et c'est dans ce contexte d'incendies à répétition, de sécheresse et de canicule sur fond de changement climatique qu'une ministre s'apprête à claquer la porte.
11: Monique Barbu, ministre de la Transition écologique, va présenter ce matin sa démission à Emmanuel Macron avant le Conseil des ministres. La goutte d'eau qui a fait déborder le vase, l'adoption définitive de la loi d'urgence agricole et le retour de ce pesticide qu'elle combattait depuis des mois. Et ce n'était pas la première fois qu'elle menaçait de partir. En janvier déjà, l'ancienne présidente du WWF, rompue aux grandes négociations internationales, avait mis sa démission dans la balance face à la ministre des Outre-mer sur la réintroduction des forages pétroliers. Elle avait alors gagné l'arbitrage. Aux yeux de l'opposition, cette démission montre la faiblesse du gouvernement. Elia Bergel.
15: Oui, avec cette crise au gouvernement à la veille des vacances, pour le député PS Romain Eskenazi, la démission de la ministre de la Transition écologique en dit long sur la loi d'urgence agricole.
16: Et c'est en tout cas la démonstration que cette loi dite d'urgence agricole est bien un recul environnemental majeur. Le fait que la ministre de la Transition écologique considère que c'est un tel recul pour l'environnement, pour la santé, qu'elle a décidé de poser sa démission.
15: Le socialiste estime que ce départ de Monique Barbu tombe au pire moment, alors que la France est frappée par une sécheresse d'ampleur, une série de canicules. Au Rassemblement national, le député Philippe Ballard critique une ministre très absente, selon lui.
17: Madame Barbu, on ne l'a jamais vue. Je pense qu'il y a beaucoup de parlementaires qui ne connaissent même pas son visage. Elle refusait quasiment de venir toutes les semaines lors des questions au gouvernement.
15: Opération déminage chez les soutiens du gouvernement. Le départ de Monique Barbu est anecdotique. Elle ne s'est jamais investie attaque un député centriste. Son remplacement sera rapidement assuré. Pas de panique, tempère une députée Renaissance. Une autre élue macroniste, bien plus pessimiste en revanche, c'est une crise politique qui laissera des traces.
11: Élie Habergel, un nouveau texte pour la tranquillité au quotidien. Le projet de loi riposte, adopté définitivement hier soir par le Parlement, 351 voix pour, 179 contre. Protoxyde d'azote, rodéo urbain sauvage, free party, tout ce qui au quotidien trouble l'ordre public. Ce texte porté par le ministre de l'Intérieur, Laurent Nunez, promet de mieux sanctionner les incivilités. La France, on le sait, vient de voter l'interdiction des réseaux sociaux, moins de 15 ans, et déjà un précédent existe. L'Australie, premier pays au monde à s'y être risqué dès décembre dernier avec une interdiction, elle fixée à 16 ans. Le bilan, pour l'instant, est mitigé. À signer les précisions de Grégory Place.
18: Sur le papier, cela semblait être un succès. Moins d'un mois après la mise en place de l'interdiction des réseaux sociaux aux moins de 16 ans, le gouvernement australien annonçait la fermeture de plus de 5 millions de comptes appartenant à plus de 2,5 millions de jeunes. Mais en pratique, plus de 80% de ces jeunes continuent d'utiliser les réseaux sociaux. En cause, selon le gouvernement, le manque de bonne volonté des plateformes sur qui repose la responsabilité de faire respecter cette loi. Les amendes encourues ont récemment été doublées. Elles s'élèvent désormais à 70 millions d'euros. Des pouvoirs d'enquête étendus ont été attribués à la commissaire à la sécurité en ligne et des enquêtes ciblant Facebook, Instagram, Snapchat, TikTok et YouTube, toutes soupçonnées d'infractions, ont été ouvertes. Mais à ce jour, aucune entreprise n'a été sanctionnée. Malgré tout, certains experts sont optimistes. Si pour les jeunes de 13 à 15 ans qui étaient déjà présents sur les réseaux, la bataille semble perdue, pour les moins de 13 ans, ils veulent croire que la loi aura pour effet de retarder leur arrivée sur ces plateformes. Sydney, Grégory Pless, France Inter.
3: Il est 7h07, c'est l'été, beaucoup ralentissent, mais pas les escrocs.
11: Pendant que vous êtes en vacances, les fraudeurs bancaires, eux, redoublent d'activité. En juillet et août, les tentatives d'arnaque sont trois fois plus nombreuses que le reste de l'année. Face à des techniques toujours plus sophistiquées, les banques appellent à la vigilance et s'organisent. Direction la cellule antifraude de BNP Paribas en banlieue parisienne. Reportage de Guillemette Soucaché.
19: Sur les écrans de Sonia Suarez, analyste antifraude à la BNP, les anomalies les plus inquiétantes remontent, comme sur ce compte bancaire.
20: Là, on est sur des grosses opérations très inhabituelles. On va demander à ce que le client nous contacte. On va vraiment étudier le cas.
19: Virement de dizaines de milliers d'euros, transfert en devises étrangères, augmentation des plafonds, autant de signaux qui peuvent révéler des arnaques sophistiquées, bien plus nombreuses l'été et calibrées pour la saison.
21: Pendant la période estivale, certains scénarios sont surreprésentés.
19: Natacha Boketsu, responsable du pôle antifraude de la BNP.
21: On a tout un sujet sur les faux problèmes de réservation. Vous recevez un message qui vous dit « Votre location est annulée, merci de payer de nouveau ». Ou le paiement bloqué à l'étranger. Vous êtes en vacances à l'étranger et vous recevez un message qui vous dit « Votre paiement a été bloqué, veuillez de nouveau vous authentifier ». Et là, vous recevez une clé digitale, etc.
19: Car les fraudeurs le savent, sur un transat ou une serviette de plage, notre vigilance est moins aiguisée.
21: On a naturellement une forme de relâchement. On est un peu plus détendu, puis on est plus près de notre téléphone et donc plus disposé à accepter, à répondre à un appel non sollicité.
19: En cas de doute et pour éviter de gâcher vos vacances, la banque conseille de raccrocher si on sent la moindre pression et de rappeler son conseiller pour faire le point.
11: Guillemette Soucaché. Il est détenu depuis 10 jours au Maroc et comparaît aujourd'hui devant le tribunal de Casablanca. El Mahdi Lioubi, alias Mehdi Blackwind, rappeur, réalisateur marocain, installé en France depuis 2017, a été arrêté le 13 juillet à Casablanca. Il est poursuivi pour incitation à commettre des délits. Une centaine de personnes ont manifesté hier soir à Marseille et plus de 700 personnalités du monde culturel ont signé une tribune pour réclamer sa libération immédiate. Hugo Duport.
22: Parmi eux, Imhotep, compositeur d'Ayam ou encore Faouzi Ben Saidi, célèbre réalisateur marocain. Leur objectif, faire libérer El Mahdi Lioubi ainsi que tous les opposants politiques emprisonnés au Maroc. Il y a un membre du comité de soutien et proche du rappeur dénonce une arrestation arbitraire. Elle s'inquiète de l'atteinte à la liberté d'expression au Maroc.
23: On arrête Mehdi pour ce qu'il dit, pour ce qu'il crée, pour ce qu'il chante ou pour ce qu'il filme. Et l'article 25 de la Constitution marocaine garantit la liberté de pensée, d'opinion et d'expression. Donc au-delà de ce cas individuel, c'est un vrai problème de fond. Qu'est-ce qui reste de cette liberté si elle peut mener en prison ?
22: Si les chefs d'accusation sont flous, Ilia, elle, voit un lien direct entre l'arrestation et le mouvement Gen Z 212.
23: Il a toujours chanté ce que traverse la jeunesse marocaine. Mehdi, bien sûr, soutenait le mouvement. Son arrestation arrive dans ce contexte de la répression de la Gen Z. Et Oui, c'est lié.
22: Depuis plusieurs mois, les autorités marocaines durcissent leur répression des opposants politiques et en particulier ceux liés au mouvement. Plus de 1000 manifestants ont été emprisonnés depuis septembre dernier et près de 600 d'entre eux sont encore derrière les barreaux, selon les soutiens du rappeur.
11: Hugo Duport.
3: Une farce dans le temple du théâtre français.
11: L'idée est osée, s'attaquer avec humour à la Comédie française elle-même. 346 ans d'histoire, une institution quasi sacrée. Le film s'appelle « De la Comédie française ». Signé Martin Darondo et Bertrand Huskla. Et il a déjà raflé plusieurs prix à l'Alpe d'Huez, le festival référence du genre. Le pitch, les derniers jours de répétition avant la première de Macbeth. Et comme il se doit, rien ne va se passer comme prévu. C'est le coup de cœur cinéma de la semaine avec Alexis Demeyer.
1: Salut Nina.
2: J'ai pas mon badge.
1: Ah ben non, pour rentrer, il faut un badge.
5: Guillaume Gallienne, en agent d'accueil particulièrement borné, c'est l'une des nombreuses trouvailles de cette comédie drôle, ce qui n'est malheureusement pas toujours un pléonasme. À l'origine du projet, en tant que scénariste, la comédienne Pauline Clément, sociétaire de la Comédie française.
2: Ça avait mal commencé parce qu'au début, on voulait faire une série. Pendant 2 ans, on a envoyé des dossiers, ça marchait pas trop. Mais au final, le refus de la série nous a permis de trouver l'idée du film. Quand on a pitché la série, ils nous ont dit « mais c'est trop chronique, il se passe pas assez de choses. On a peur de s'ennuyer avec votre histoire de théâtre, là. » Et c'est ça qui nous a donné l'idée de faire un time lock et de faire 3 heures avant la première et l'horaire qui se rapproche, qui se rapproche, qui se rapproche.
6: On se revoit la découpe sur Macbeth.
24: Ah non, par contre, s'il te plaît, on peut respecter les traditions et pas dire le nom de la pièce.
6: Ok. Est-ce qu'on peut se revoir la découpe sur le rôle principal dans la pièce écossaise ?
24: Merci.
25: Tu veux dire de Macbeth ?
5: Laurent Stocker, Marina Hans et Benjamin Laverne sont de la partie, tout comme Julien Frison dans le rôle du jeune premier.
26: Je trouve vraiment que Pauline, Martin, Bertrand et Clémence ont écrit quelque chose qui est vraiment une déclaration d'amour au théâtre, mais pleine d'humour. Moi, en plus, j'étais au comité cette année-là qui devait accepter de faire le film ou pas. On avait les chocottes parce qu'il n'y avait rien au début. Le dossier faisait 3 pages. On a dit on va faire confiance à Pauline.
5: La durée du film, 1h12, évite intelligemment les baisses de rythme, faisant de cette comédie l'une des belles surprises ciné de cet été.
11: De la Comédie française, un film France Inter. Des notes de saxophone qui resteront dans toutes les mémoires. Le musicien de jazz américain Place Johnson est mort le 15 juillet à 94 ans chez lui à Los Angeles. Son nom ne vous dit peut-être rien, mais son solo, lui, tout le monde le connaît.

0: La Panthère Rose, composée par Henri Mancini, musicien de studio pendant près de 20 ans, Place Johnson a aussi accompagné Frank Sinatra, Nat King Cole, Ella Fitzgerald ou encore Barbara Streisand.
1: Rien que ça, merci beaucoup Laurence Thomas. Pas de jazz, mais du théâtre dans l'été des festivals. Nous sommes dans le Lot, à Figeac, qui accueille 9 jours de théâtre en plein cœur de la ville. Les rues, les places se transforment en scènes à ciel ouvert et ça fait 26 ans que ça dure, avec l'objectif d'aller au plus près du public. Reportage de Camille Marigot.
2: En 1981, j'ai voté François Mitterrand.
3: Deux fois programmé pendant le festival de Figeac, le spectacle Génération Mitterrand de la compagnie Les Animaux en Paradis.
2: La pyramide est grise comme, comme la France, mais on ne sait jamais de quel gris.
3: Après la représentation classique, en salle, l'équipe et les spectateurs se retrouvent le lendemain midi dehors sur la grande place.
4: Il y avait des personnages qui se suivaient.
5: Oui, tout à fait.
3: Au premier rang, Lila et Marion, deux lycéennes.
6: Et on a essayé, quand vous êtes rentrées, de deviner qui votait quoi. Et on s'est trompé sur les trois.
3: Non. Elles font partie d'un club de critiques en herbe créé par les organisateurs et ont accès à tous les spectacles.
6: Nous, surtout en tant que jeunes, on a tendance à vouloir toujours partir plus loin, aller à d'autres festivals où on se dit que c'est mieux ailleurs. Et en fait, ça nous permet vraiment de se rendre compte que là, Figeac, donc notre petite ville dans laquelle on a grandi, bah en fait, il se passe vraiment des choses chouettes.
7: Ce soir, on va jouer l'incroyable histoire de
8: Lilia. Alors, est-ce que tout le monde sait ce que c'est, Lilia?
3: Et en plus des spectacles de rue, le soir venu, ces moments de proximité avec les artistes passent aussi par des lectures à la fraîche dès 10h du matin sur la place des Écritures. Un régal pour la comédienne Hélène Rancurel qui a partagé avec le public des lettres échangées entre François Mitterrand et Anne Pinjot.
9: J'aime bien ce marathon. Je trouve que ça donne du sens parce que souvent on arrive sur une date de tournée et on prend le train, on dort la nuit, on part le lendemain. Et là, du coup, bon, c'est court, hein, ça reste court, 3 jours. Mais du coup, vu qu'on a ces deux spectacles sur 2 jours, cette lecture, ça donne une épaisseur à la rencontre qui est rare, je trouve, et qui fait beaucoup de bien dans notre pratique aussi de théâtre.
3: Une nouveauté cette année, des visites patrimoniales pour mieux connaître l'histoire des endroits choisis pour les spectacles.
10: C'est vraiment de tout leur raconter, d'être très transparent sur tous les choix qu'on a faits, à la fois les choix artistiques, mais les choix techniques, les choix de lieux.
3: Et renforcer ce dialogue avec le public, c'est justement ce qu'a voulu Éric Timjot, qui pilote le festival depuis l'an dernier.
10: Des personnes viennent me trouver pour me dire qu'elles ont beaucoup aimé tel ou tel spectacle, et des fois même elles viennent aussi remettre en question les choix artistiques, mais sur aussi les thématiques qui sont abordées dans les spectacles. Et c'est ça aussi qui m'intéresse, c'est de provoquer des lieux d'échange et des lieux de rencontre où on cause, où on se rassemble. Et finalement, si le festival ne devait être qu'une seule chose, c'est ça, c'est un alibi pour qu'on se rassemble.
3: Une alchimie qui marche, le nombre de spectateurs augmente depuis 3 ans, 7000 l'an dernier, avec de plus en plus de jeunes.
11: Que la ville de Figeac résonne,
1: Camille Marigot, le festival de théâtre de Figeac, c'est jusqu'au dimanche prochain, le 26 juillet. À quoi reconnaît-on un être supérieur, un être dont la puissance de la volonté dépasse de loin la nôtre, la vôtre et celle de 99,9% de l'humanité. Bref, un être d'élite. Eh bien, c'est celui qui ne gratte pas ses boutons de moustique. Et c'est à lui, à elle, que je veux rendre hommage en 80 secondes. Oui, nous savons qu'il vaut mieux ne pas gratter les boutons de moustique. Boutons provoqués au passage par l'histamine, qui stimule les terminaisons nerveuses de notre peau, provoquant la démangeaison, le petit gonflement et la rougeur. Histamine envoyée par notre organisme pour contrer l'intrusion importune de salive injectée par le moustique comme anesthésiant et anticoagulant. Moustique femelle, il n'y a que les femelles qui piquent, qui ne se nourrit pas de notre sang, il se nourrit principalement de nectar de fleurs et de sève, mais qui l'utilise pour assurer le développement de ses œufs. Tout cela et bien d'autres choses encore sur le moustique, vous le lirez dans un très intéressant dossier sur le site du journal Le Monde. Mais revenons à nos boutons. Nous savons donc que si nous grattons, cela ne fera qu'aggraver l'inflammation et les démangeaisons. Oui, nous savons que ce sera pire après. C'est la malédiction du grattage dont nous parlait ici même sur Inter l'ami David Castello-Lopez.
12: La démangeaison, c'est donc en quelque sorte un test que nous envoie la nature et à l'aune duquel on peut juger du caractère d'un homme. Es-tu capable d'accepter une souffrance à court terme pour diminuer tes souffrances à long terme? Es-tu capable d'accepter que ça gratte un petit peu maintenant pour pas que ça gratte énormément plus tard? tard.
1: Réponse, non. Et David citait pour clore le sujet Montaigne, qui écrivait au XVIe siècle « La gratterie est l'une des gratifications les plus douces de la nature, mais la pénitence en est trop importunément proche. » Autrement dit, à la satisfaction du grattage succède aussitôt le regret de voir la démangeaison s'amplifier. Montaigne, et j'en terminerai par là, souffrait apparemment de démangeaisons auriculaires, ça lui grattait fort dans l'oreille, et tout philosophe qu'il était, il n'arrivait pas, lui non plus, à ne pas se gratter. Le grand reportage à suivre.
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1: Il est 7h19.
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1: Avez-vous déjà rêvé un jour de changer de vie ? On s'intéresse à ceux qui l'ont fait cette semaine dans notre série de grands reportages France Inter. Troisième épisode ce matin avec Quentin Bigot, ancien athlète de haut niveau. Il a participé à 2 Jeux Olympiques dans l'épreuve du lancer de marteau. Aujourd'hui retraité des stades, il est devenu en mars maire de Gandrange en Moselle, ville de 3000 habitants, longtemps fief de la sidérurgie française avant la fermeture très médiatisée en 2009, vous vous en souvenez, de la Thierry ArcelorMittal. À 34 ans, donc, le jeune élu espère redonner une seconde vie à son village natal. Grand reportage à Gandrange de Jérôme Val.
14: Comme quand il était athlète, Quentin Bigot a une équipe autour de lui.
15: Mon adjoint aux travaux. Bonjour monsieur.
16: Ma première adjointe qui gère les écoles là.
14: Fini aujourd'hui le t-shirt et les bandages aux doigts, c'est plutôt chemise et parfois la cravate pour le nouveau maire de Gandrange.
16: On est dans mon bureau, qui est le mien depuis 3 mois.
14: Écharpe tricolore posée sur la table et sur les murs gris de la pièce, un portrait du général de Gaulle et 2 photos plus personnelles.
16: Lanceur de marteau, on a Sergueï Litvinov, qui a été une de mes figures modèles quand j'étais sportif de niveau, champion olympique 1988. À côté, j'ai une photo qui rappelle un peu le passé industriel de la ville. C'est mon grand-père, en fait, qui bossait au port de Richemont, dans les années 60-70.
14: Quentin Bigot, c'est 15 ans au plus haut niveau, 2 Jeux Olympiques à Londres en 2012 et à Tokyo en 2021, une 2e place au championnat du monde en 2019.
17: Eh bien, il est en larmes.
14: La seule médaille mondiale pour un Français en lancer de marteau.
17: Et Quentin Bigot, médaillé d'argent.
15: Ah, c'est chapeau.
14: Et dès 2022, une envie.
16: Alors que j'étais au top de ma carrière, j'avais communiqué aux habitants que je voulais devenir maire de Gandrange en 2026. Et je veux être maire de Gandrange, de nulle part ailleurs.
14: Quand Quentin Bigot officialise la fin de sa carrière il y a un an, il se lance dans la campagne à Gandrange.
16: Ça va, tout va bien ?
18: Ouais, ça va.
16: Ça va. Bon,
14: son village natal, le berceau de sa famille depuis le XVIIe siècle, aime-t-il rappeler son père François Bigot.
18: Il le dit souvent, il doit quelque chose à Gandrange, parce qu'en fait, les Gandrangeois l'ont toujours supporté en tant qu'athlète de haut niveau. Donc il se devait aussi de donner lui aussi maintenant quelque chose pour eux. Quoi. Il y a eu cette passation, après les élections, le premier conseil municipal. Ah, j'étais très fier de lui. Quoi.
14: Changement de vie complet pour ce papa de 2 jeunes enfants qui est aussi conducteur de train de marchandises, métier pour lequel il s'est mis en disponibilité, car Quentin Bigot, féru d'histoire locale, a fait le choix d'être un maire à temps plein.
16: Concrètement, moi, à Gandrange, c'est public, je gagne 1 770 € net par mois. Déjà, en tant que lanceur de marteau, je raflais pas des millions, hein. Ça m'a beaucoup éduqué cette façon de faire à la débrouille, parce qu'aujourd'hui, en tant que maire, j'utilise parfois les mêmes astuces pour faire avancer des dossiers, mais c'est un vrai défi.
19: Merci.
20: Je suis Sibella Delgoggio et je suis élue municipale avec Monsieur Cantabigo.
14: La Benjamine du conseil municipal tient un bar dans cette ville de 3000 habitants.
20: Quentin, c'est quelqu'un qui a envie, c'est quelqu'un qui aime les challenges. Donc je dirais, il a fait sa carrière de sportif. Il a travaillé dans les trains comme il le souhaitait et son objectif, c'était la mairie. Et il a réussi.
14: Gandrange, une ville qui a fait sa richesse et sa renommée grâce à son usine sidérurgique, un fleuron qui a prospéré dans les années 70 avant une longue agonie et le rachat par le groupe ArcelorMittal. La ville devient alors un symbole politique à la fin des années 2000, celui des promesses non tenues. 600 emplois ont été supprimés, l'acierie fermée puis détruite.
21: Elle faisait quand même à son plus haut plus de 80 mètres de haut. Hein. On pouvait rentrer la cathédrale de Metz en hauteur, on l'appelait la cathédrale d'acier.
14: Aujourd'hui, on entend au loin les pelleteuses et les engins de chantier.
16: Dans quelques mois, presque 400 voire 500 emplois vont revenir à Gandrange. L'industriel américain AGCO a construit là, en lieu et place de la Syrie, un entrepôt logistique de presque 90 000 m². Moi, je suis pas maire à 34 ans pour rester dans la nostalgie. Pendant des années, moi je veux qu'on avance.
14: Un véritable enjeu sur ces terres où le RN prospère, un défi surtout pour Quentin Bigot, le plus relevé de sa nouvelle vie.
1: Le grand reportage à Gandrange en Moselle, signé Jérôme Val. 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
1: À l'affiche de Music Queer ce matin, une chanson des années 2020, One of Your Girls, tube de la génération Z, interprétée par le jeune Troy Sivan. Une histoire intime qui bouscule les genres, racontée par Rebecca Manzoni avec la voix de Tristan Lopin.
22: 2023. En France, les agressions homophobes augmentent de 19%. Dans le monde, Barbie est le film le plus rentable de l'année et Troy Sivan chante One of Your Girls.

0: Troye Sivan voit le jour en Afrique du Sud, grandit en Australie et fait son coming out sur YouTube. Il appartient à une génération de pop stars nés au seuil de l'an 2000 et qui arrive au sommet en assumant son homosexualité.
1: Mais tout n'a pas été dit sur le sujet. C'est pour ça que je choisis de raconter mon histoire. Look at you. Skip the application interview.
0: Sweet like marabou. C'est l'histoire d'un garçon qui plaît à des hommes. Eux veulent un plan cul tout en gardant l'illusion d'être hétéro. Alors Troye joue le jeu et leur lance.
1: Fais comme si j'étais une fille.
0: One of your girls est la réponse à un fantasme et un appel au sexe. Mais c'est aussi le questionnement d'un malaise. Face à ses partenaires qui affirment
1: « Avec toi, c'était bien, mais attention, je suis pas gay, hein !»
0: Troye a la sensation d'être un objet entre les mains d'hommes qui en jouissent, mais qui rejettent l'homosexualité. Sa voix n'est plus celle d'un homme ou d'une femme, mais d'une machine. Troye Sivan est ce que la communauté queer appelle un twink, mince, imberbe, androgyne. Et dans le clip de One of Your Girls, il livre une performance de drag queen hyper réaliste. Face card, no cash, no credit. Il épouse parfaitement le cliché de la blonde sexy. Yes, God,
1: don't speak, you said it. Ma rêve, c'est Britney Spears, le modèle féminin avec lequel j'ai grandi. Pop the culture, iconography.
0: Everybody, we shouldn't show that way. Toujours dans le clip, Troye danse pour Ross Lynch, une icône ado, tout en abdos. Ross fut façonné par Disney, mais on pense plutôt à Mattel en les voyant tous les deux.
1: On dirait que tu serais Ken, et moi je serais Barbie.
0: Troye déjoue les codes de cette imagerie hétéronormée. Barbie, ok, mais gender fluid. C'est l'histoire d'un garçon qui essaie d'être une fille pour faire face à l'hypocrisie et à l'homophobie de ceux qui n'ont qu'une envie, passer une nuit avec lui.

0: One of Your Girls de Troy Sivan dans Music Queer avec Rebecca Manzoni que vous retrouvez sur arte.tv également.
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0: Céline Dacosta, la chaleur dans le sud-est recule doucement.
2: Oui, parce qu'on perd de 1 à 3 degrés par rapport à hier, notamment dans le Gard et les Bouches-du-Rhône. Pour autant, la moyenne reste élevée, 31 à 35 degrés, mais cette baisse du thermomètre permet la levée de la vigilance orange canicule sur le pourtour méditerranéen. Une chaleur qui gagne en revanche un petit peu plus le sud-ouest aujourd'hui, avec des pointes cet après-midi à 36 degrés, notamment du côté de Montauban. La moyenne sur le sud du pays à de 30 à 36 degrés. Ce sera beaucoup plus modéré pour la moitié nord, 22 à 29 degrés. Et ce matin, c'est toujours beaucoup plus frais au nord, 10 à 16 degrés, quand il fait déjà 17 à 25 degrés sur la moitié sud.
0: Et toujours un risque d'incendie élevé près de la Méditerranée.
2: Oui, pour le Gard, les Bouches-du-Rhône et le Vaucluse qui sont en vigilance rouge. Le orange persiste également pour les départements voisins et sur une grande partie ouest du pays, avec en tout 23 départements en vigilance orange. Pour les vents, le Mistral reste encore bien présent, malheureusement, des rafales entre 50 et 60 km à l'heure. Le vent va faiblir sur l'ouest du pays, sous un ciel encore largement ensoleillé et trop sec, même si on peut avoir quelques gouttes près des frontières belges ce matin et des averses orageuses en fin de journée sur l'est des Pyrénées.
0: Merci Céline. Bienvenue à vous, il est 7h30 sur France Inter. Bonjour Victor Delande.
3: Bonjour Simon, bonjour à tous.
0: Et à la une de l'actualité, les aveux détaillés, en tout cas la version de Cédric Jubilard.
3: Auditionné la semaine dernière, il revient sur le soir du meurtre de sa femme Delphine Osagel. Les avocats de la défense dénoncent une fable d'un menteur professionnel. Un incendie hors de contrôle depuis hier soir dans le Var. Plus de 2500 hectares de forêt ont déjà brûlé. Les habitants des communes avoisinantes sont sous le choc. Un projet de loi qui ne passe pas, celui sur l'urgence agricole. La ministre de la Transition écologique, Monique Barbu, pourrait démissionner dans la journée. On vous raconte aussi les tensions au sein de la majorité. Les réseaux sociaux interdits pour les moins de 15 ans à la rentrée. Le texte a été adopté hier au Parlement. Moins d'écrans pour nos enfants. Les avis, vous l'entendrez, sont partagés au sein des familles. Et puis, on prendra la route des États-Unis. La Coupe du Monde de foot est terminée, mais le soccer, lui, n'a pas dit son dernier mot. Un sport qui séduit d'ailleurs de plus en plus les supporters américains.
0: 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Le procès en appel de Cédric Jubilard est renvoyé au premier semestre 2027.
3: Et non pas fin septembre comme prévu initialement. En première instance, il avait été condamné à 30 ans de prison pour le meurtre de Delphine Osagel. Un report pour mieux prendre en compte les nouveaux éléments de l'affaire et notamment les aveux formulés par Cédric Jubilard il y a 3 semaines. Des aveux renouvelés lors d'une audition la semaine dernière. Le peintre plaquiste donne des détails sur le soir du meurtre, Xavier Demany.
4: J'ai pété les plombs, j'ai vrillé, justifie Cédric Jubilard, expliquant son geste par ses propos rapportés de Delphine. Je fais bien de me barrer, j'en ai trouvé un qui me fait mieux l'amour que toi. Le couple est alors en instance de divorce. Je voulais qu'elle se taise, je l'ai attrapée par le cou et j'ai serré, décrit-il. Je lui disais, tais-toi, je t'en supplie, tais-toi. Delphine tombe au sol, inerte. Cédric Jubilard réalise qu'il vient de tuer la mère de ses enfants. Je suis tétanisé, en panique. Je me suis dit qu'il ne fallait pas qu'il la voie comme ça. Il déplace le corps dans la voiture, roule selon ses dires sans objectif précis et finit par s'arrêter sur ce terrain à Mayoc. Je me suis dit que j'allais la mettre là. J'ai utilisé mes mains, creusé comme je pouvais et recouvert son corps. De retour au domicile familial, il s'assoupit un court instant. Au réveil, termine-t-il, j'ai réalisé que j'avais commis quelque chose d'abominable.
3: C'est une fable d'un menteur professionnel, estime Philippe Ressec, avocat d'une cousine de Delphine Osagel. Ce qu'il décrit ne correspond pas à la personnalité de Delphine, estime pour sa part Pauline Rongier, l'avocate de la meilleure amie de Delphine.
5: C'est à nouveau une forme de dénigrement de la victime. Il l'a fait passer pour insultante, pour vulgaire, pour un peu perverse, alors que tout ça, c'est lui. Et puis, il y a une forme d'inversion des culpabilités, comme si ça pouvait, dans son esprit, avoir justifié, légitimé un passage à l'acte, comme si c'était lui la victime qui veut la faire taire. Donc, il est à nouveau dans la minimisation.
3: Maître Pauline Rangier, interrogée par Julien Langlais.
0: À la une aussi ce matin, cet incendie hors de contrôle depuis hier soir dans le département du Var.
3: Les flammes sont parties d'un champ dans le village de Pont-Évès. Plus de 2500 hectares de forêt ont brûlé en quelques heures. Le feu menace les communes de Cotignac, Montfort et Corrins. 400 personnes ont dû être évacuées et près de 900 pompiers mobilisés sur place. Christiane et Edith, deux sœurs qui habitent à Pont-Évès, ont passé une partie de leur soirée à regarder le feu et détruire la forêt qu'elles connaissent par cœur.
6: En fait, le feu, il a tellement été important, ça faisait un nuage énorme, énorme. Et il tournait, il partait de tous côtés, de tous côtés. Ils étaient sous une berger. Pour moi, c'est l'horreur. Je pleure. L'année dernière, c'était déjà ça. Évidemment, le changement climatique, il est là. On le sait très bien. Elle est destinée à mourir, notre forêt. Il ne restera plus rien. C'est à pleurer.
7: C'est lunaire.
6: C'est affreux. Mais moi, ma petite fille, j'ai ma petite fille et mon petit-fils, je dis toujours... Mais quel héritage on va leur laisser ?
3: Des habitants du Var interrogés par Mathilde Vinceneux. Les secousses politiques après la loi sur l'urgence agricole. La ministre de la Transition écologique devrait présenter sa démission au chef de l'État dans la journée. Et ce n'est pas tout, les relations entre les députés du socle commun et le gouvernement sont très tendues. Illustration à l'Assemblée nationale lundi soir, l'exécutif refuse tous les amendements de suppression sur l'acétamipride, y compris celui de son propre camp. Des crispations s'ensuivent et une scène très tendue que nous raconte Mathieu Bonnour.
8: Le projet de loi vient d'être adopté, les rangs se vident rapidement, en plein milieu de la nuit, mais une vingtaine de députés du socle commun, derrière l'ancienne première ministre Elisabeth Borne, demandent des comptes à la ministre de l'Agriculture. Pourquoi avoir balayé leur amendement de suppression sur la réintroduction de l'acétamipride alors que Matignon avait d'abord laissé entendre qu'il pourrait l'accepter? Elles se sont parlé avec dynamisme, tentent de minimiser l'entourage de la ministre. C'était très tendu, contredit un parlementaire témoin de la scène. La discussion s'est envenimée. Elisabeth Borne, d'un revers de la main, a tourné les talons. Tension à l'image des relations entre le socle commun et l'exécutif. On a été baladé, dit un parlementaire. Beaucoup sont heurtés par l'attitude du Premier ministre et les positions qu'il a prises récemment contre celles de son propre camp, l'acétamipride et la saisine du Conseil constitutionnel sur la fin de vie. Un député du groupe de Gabriel Attal tacle, Sébastien Lecornu, joue contre son équipe. Qui va le soutenir sur les plateaux de télévision après ça?
3: Sébastien Lecornu qui a essayé de retenir Monique Barbu, lui demandant de rester jusqu'à la fin de l'été. Démission ou pas de la ministre, on devrait être fixé dans la journée. On l'a appris ce matin, le livret A boudé par les Français au premier semestre de l'année, après une baisse du taux de rémunération, un taux qui remontera à 1,5% au 1er août. Sur les 6 premiers mois de l'année, les retraits du livret A ont dépassé les versements de près de 6 milliards d'euros, une première depuis 2008.
0: Il est 7h35, au Moyen-Orient, les frappes s'intensifient entre les États-Unis et l'Iran.
3: 11e jour consécutif de bombardement. Cette nuit, le système de défense aérienne a été activé à Téhéran, même si l'armée américaine annonce avoir frappé surtout des infrastructures militaires. Une guerre qui coûte de plus en plus cher aux États-Unis, plus de 37 milliards de dollars selon une estimation dévoilée par le ministre américain de la Défense. Les États-Unis ont annoncé hier soir l'envoi d'un avion de denrées alimentaires et de produits hygiéniques à Cuba. Première distribution d'une enveloppe de 100 millions de dollars. L'île du Pacifique fait face à une grave crise économique et sociale. L'Australie sera bientôt imitée par la France, premier pays à interdire les réseaux sociaux aux moins de 16 ans. C'était en décembre dernier. La France l'a dit, elle s'en est inspirée. La limite d'âge sera fixée à 15 ans pour nos adolescents. Interdiction effective dès la rentrée de septembre, après un dernier vote en ce sens hier soir à l'Assemblée et au Sénat. Emmanuel Macron salue une avancée majeure. Mais qu'en pensent les parents et leurs enfants? Laurence Méride leur a posé la question à la sortie du film Toy Story 5, qui s'interroge justement sur la place des écrans dans la vie de nos enfants.
9: Bonnie, 8 ans, se réjouit d'acquérir sa toute première tablette tactile. Mais les jouets traditionnels de la petite fille vont vite s'en plaindre.
10: Elle aspire toute l'attention de Bonnie. Elle la retient devant son écran toute la journée.
11: Avec un jouet, on peut jouer, mais avec la tech, on peut tout faire.
9: Tout faire, oui. Bonnie va même être cyberharcelée. Et dans la salle, Sonia refuse que ça arrive à sa fille Victoria. Alors, elle approuve l'interdiction des réseaux sociaux aux moins de 15 ans.
12: C'est vrai que c'est quelque chose dont on a peur. Tout ce qu'on voit parfois des enfants qui se suicident, moi je trouve ça atroce et abominable. Je suis pour cette interdiction, honnêtement. Elle a eu une tablette à ses 3 ans que ma sœur lui a offert, mais on l'a enlevée. Parce qu'on dirait un petit zombie quand elle est dessus. forcément, je lui donne aussi l'exemple.
7: Et t'es toujours sur ton téléphone et sur l'ordinateur, si.
12: J'essaie de pas le faire parce que c'est vraiment une obsession, donc voilà.
9: À défaut de montrer la marche à suivre à la maison, Louis impose également des règles strictes à Victoire, bientôt au CE1.
13: L'écran, t'as pas trop le droit, tu regardes un peu des dessins animés, mais tu joues pas trop avec l'écran encore.
7: Pas d'iPad.
13: Pas d'iPad et tu joues pas avec le téléphone. Hein. Tous les réseaux sociaux, finalement, ça met chacun dans sa bulle. Et chacun est dans son coin et puis il n'y a plus de corrélation sociale. Donc c'est exactement le thème du film.
9: Désormais, le papa attend de voir par quels moyens le gouvernement forcera les plateformes à appliquer la loi.
10: Notre enfant doit apprendre à se faire des amis. Et ton écran, là, il nous aide pas.
3: Et puis, vous reprendrez bien un peu de foot. Certes, la Coupe du Monde de football est terminée. L'Espagne est championne du monde. Mais le foot, ou plutôt le soccer, ne s'arrête pas aux États-Unis. Deuxième journée ce soir de MLS, la première division du foot américain. Après un mondial très suivi, le retour des stars comme Messi à Miami ou Griezmann à Orlando. La Ligue espère surfer sur le succès de la Coupe du Monde. France Inter sur le terrain à Miami, signé Julien Froment.
14: Hey Leo, can we kick it?
15: Jesse. Lionel Messi en majesté dans le clip promotionnel de la Major League Soccer. L'Argentin est bien sûr la tête de gondole de la Ligue américaine, mais pas que. La Coupe du Monde et notamment la France a attiré un nouveau public dans les stades. Sean porte le maillot violet des Orlando City, le nouveau club du français Antoine Griezmann. Rencontré juste avant le match entre la France et l'Angleterre, il pense que le mondial est une aubaine pour la MLS.
16: Rien que là, regardez, vous voyez le nombre de personnes présentes pour ce match de la troisième place. J'espère que ça continuera à se répercuter sur la saison de MLS et que ça incitera plus de gens à aller voir de plus en plus de matchs dans les stades.
15: Le soccer, un sport joué essentiellement au collège ou à l'université et qui doit encore se développer, estime Yann.
17: C'est déjà un sport énorme dans certaines parties des États-Unis. C'est juste que l'Amérique est gigantesque, il faut que ça se développe à travers tout le pays.
15: D'autant que d'un point de vue marketing, la MLS ne surfe pas encore sur la Coupe du Monde, selon Jonathan Tannenwald, journaliste au Philadelphia Inquirer.
18: Il y a beaucoup de gens ici qui croient que la MLS n'a pas fait encore du marketing pour dire que la Ligue existe et qu'il n'y a pas seulement Lionel Messi. La MLS, dans la classification des ligues avec le plus nombre de joueurs dans cette Coupe du Monde, la MLS est numéro 7. Il y a les 5 grandes ligues d'Europe, puis l'Arabie Saoudite, puis la MLS.
15: Si la MLS est encore un nain économique par rapport aux autres grandes ligues américaines, 5 franchises ont dépassé le milliard de dollars de valorisation, signe que le soccer a de beaux jours devant lui.
3: Un mot de cyclisme pour finir. 17e étape du Tour de France aujourd'hui entre Chambéry et Voiron. 175 km sur les routes de Savoie et d'Isère. Le Slovène Tadej Pogacar est toujours maillot jaune. Quant au Français Paul Sexas, il est toujours 4e du classement général.
0: Et toujours plus que jamais même à la lutte pour le podium. Bien la sûr. 5e étape de la fin de ce Tour de France. Merci Victor Dolande. À suivre le débat sur les aides aux entreprises. Plus compliqué qu'il y paraît, c'est ce que nous dira Béatrice Mathieu dans l'édito Écho dans quelques secondes.
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0: 7h41.
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0: Béatrice Mathieu, vous revenez donc dans l'édito Écho ce matin sur l'un des débats qui vont agiter la rentrée budgétaire, les aides aux entreprises donc.
20: Alors les rapports se succèdent et les conclusions se ressemblent. Il va falloir que l'État fasse des économies, oui, mais par où commencer? Alors une idée dans l'air du temps, les aides aux entreprises. Un des débats les plus clivants en France quand on parle de finances publiques, un débat même stérile, tant les positions paraissent irréconciliables et à vrai dire caricaturales. Pour les uns, chaque euro sortant des caisses de l'État ou des collectivités locales tomberait dans la poche des patrons et en premier lieu des multinationales. Pour les autres, ces fameuses aides ne feraient que compenser une fiscalité étouffante qui bride la compétitivité.
0: Alors, à combien se montent-elles au juste ces aides aux entreprises?
20: Ben voilà, la vraie question. On pourrait croire naïvement que les économistes parviennent à un consensus sur ce sujet. Après tout, c'est une simple histoire d'addition. Eh bien non. Dans un salutaire exercice de clarification, le Haut Commissariat au Plan dirigé par Clément Beaune a tenté récemment de lever le voile. Sans grands effets, et je cite le rapport, aucun consensus ne s'est dégagé pour définir un périmètre unique. Le résultat résultats? Eh bien, des évaluations qui font le grand écart, variant de 82 milliards d'euros par an à 187 milliards. Et quand vous prenez la définition la plus stricte de la Commission européenne, vous tombez à 45 milliards seulement. Chacun choisira donc son chiffre qui arrange son discours.
0: Pourquoi est-ce si compliqué?
20: Parce que c'est un sujet ratatouille. On met tout ensemble et on voit ce que ça donne. Derrière l'appellation aide aux entreprises, on trouve des subventions directes à des sociétés ou des secteurs en difficulté, des allègements d'impôts comme la TVA réduite dans la restauration, le crédit d'impôt recherche, les aides à l'apprentissage, des aides au recrutement de chômeurs éloignés de l'emploi, des aides pour investir dans les énergies renouvelables et surtout, c'est le plus gros morceau, les allègements de cotisations sociales. Pour complexifier le tout, certaines aides sont versées par l'État, d'autres par des collectivités ou des agences régionales. Un labyrinthe budgétaire qui fait le bonheur des cabinets de conseil spécialisés. Alors, au lieu de s'écharper sur des questions de périmètre et de montant, il serait peut-être plus judicieux de faire mesure par mesure une véritable analyse coût-bénéfice. Combien d'emplois créés ou préservés pour combien d'argent public? Combien de jeunes réinsérés? Combien d'entreprises créées ou de faillites écartées? Une analyse suivie dans le temps qui permettrait de prendre des décisions politique, mieux calibrer, voire renforcer, mettre sous condition certaines aides ou carrément supprimer d'autres. Rien de tout cela, hélas, n'a été fait dans sa globalité. Une des conséquences de l'immaturité du débat français.
0: Béatrice Mathieu du journal L'Express. À demain pour cet édito écho, 7h44.
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0: Nos invités forment un duo qui touche des centaines de milliers, voire des millions de spectateurs. Bonjour Golo, bonjour Richie.
21: Bonjour, comment ça va?
22: Bonjour.
0: Ça va, et ça vous va? C'est l'histoire de deux gars du quartier de la Grande Borne, à Grigny, dans l'Essonne, dont l'un, c'est vous Richie, est atteint d'un trouble du spectre autistique. Deux gars qui, grâce à leurs vidéos souvent drôles et touchantes sur les réseaux, se sont ouverts les portes du cinéma. Votre premier film, intitulé sobrement Golo et Richie, avait rassemblé il y a 2 ans près de 450 000 spectateurs et vous revenez avec Les Vacances de Golo et Richie en salle ce mercredi. Comment vous vous sentez tout simplement ce jour de sortie?
21: Il n'y a pas de stress. Il y avait du stress la semaine dernière, mais quand on a commencé les avant-premières avec toutes les salles pleines, des bons retours, des gens qui ressortent avec le sourire, Ça nous met bien. Et Richie, lui, je sais pas si t'es stressé un peu ou t'es...
22: Non, pas du tout. Non, je suis pas stressé.
21: Ouais, non, donc tout va bien.
0: Tout
21: on
0: va
21: est
0: bien.
21: Content. On est content de faire un retour au cinéma. Quand on fait le premier, on se dit pas qu'on fera le deuxième. On est super heureux.
0: On va rappeler votre histoire. Tout commence dans votre quartier, là où vous grandissez, donc,
21: ouais.
0: À Grigny, l'un des plus pauvres de France.
21: Exactement.
0: Comment est votre amitié?
21: Bah déjà, on est voisins, on se connaissait depuis. Et... Bon, l'amitié, elle est là déjà parce que nos familles se connaissent, on se connaît. Après, comment se fait l'amitié sur... Il y a deux amitiés qui sont. Il y a l'amitié de la vie qui est déjà faite. Et t'as l'amitié de Snapchat qui s'est créée sur la première vidéo quand Richie... J'allais à l'épicerie, je marchais, j'avais la flemme, Richie était à vélo. Et j'ai arrêté de me porter. Donc sur le guidon, comme on est gamin, comme ils font les petits, mais nous t'es grand. Et... Moi, j'avais mon téléphone dans la main, je sais pas ce que je faisais. Et Richie ne voyait pas la route. Mais en fait, ces interactions avec le téléphone et la route et moi, c'était trop marrant. Il y avait les gens, ils avaient déjà senti quelque chose que nous, on sentait pas. Donc voilà, ça s'est créé comme ça.
0: Parce qu'aujourd'hui, sur Snapchat, TikTok, Instagram, vous avez combien de personnes qui vous suivent? Près de 3 millions, je crois que c'est
21: ouais,
0: ça.
21: Ouais, 3 millions plus même.
0: 3 millions?
21: Après, on a beaucoup de comptes fans qui nous repostent aussi. Donc merci à eux de nous donner de la force. Et il y a beaucoup de monde.
0: Est-ce que vous êtes d'accord quand on vous dit que vous avez une amitié pas comme les autres, ou vous dites non, on est juste de copains, point barre?
21: Bah, une amitié pas comme les autres, je sais pas. Parce que je sais pas comment pensent les autres. Mais pour moi, c'est une amitié de frères, comme on peut voir dans tous les quartiers, de frères. Même ce qui se passe aujourd'hui, cinéma, tout, sur le moment, ouais, on dit c'est un truc de fou et tout, c'est ce qui se passe, c'est beau. Mais une fois qu'on est au quartier, je suis avec Richie, on s'en rend même pas compte. En vrai, les gens ils nous disent « Ouais, vous êtes des stars cinéma. » Sur le coup, ça va choquer, mais après, on s'en rend même pas compte de l'histoire.
0: On vous retrouve donc 2 ans après le premier volet de vos aventures. Cette fois, en vacances, donc.
23: On part Sainte-Marie-de-la-Mer.
4: Dans 10 jours,
5: on prendra les enfants du quartier. Ils vont venir avec nous, on va les faire kiffer.
6: La muselle à vous, sous cassé, vous payez. Faut faire attention.
5: Il dort à quelle heure?
6: À 20h.
0: Direction la Camargue, donc, avec l'objectif au passage de payer des vacances aux enfants du quartier. On vous retrouve, comme d'habitude, un peu comme chien et chat. Vous êtes comme ça dans la vie aussi? Vous passez votre temps à vous chamailler?
21: Ouais, c'est trop bien. Ça tue. Ça tue, on dirait des gamins. C'est super marrant, c'est super drôle. Et Richie, il va toujours te sortir des réactions lunaires. Richie, là, je sais pas, il est bon. Et dans le film, c'est ça dans le film.
0: Et c'est vrai qu'il y a son humour aussi.
21: Il y a son humour, elle est incroyable. Dans l'humour, elle est incroyable.
0: Vous êtes un peu comme un vieux couple, donc sans cesse à vous chercher des doigts. Richie, vous n'avez pas envie de partir en vacances au départ?
22: Ouais.
0: Vous n'y allez pas,
22: j'ai
0: pourquoi
22: pas partir en vacances, parce que je dis j'ai pas d'argent.
21: Non, c'était pas ça ton excuse.
22: J'ai pas venir, parce que je travaillais.
21: T'as pas dit jour quoi? Comment t'as passé un jour de quoi?
22: RTT.
21: RTT, ouais.
22: Je travaillais, j'ai des congés. Et puis
21: Et tu voulais rester au quartier?
22: Je reste au quartier.
21: Lui, les vacances, c'est ça. Lui, il veut rester au quartier. Il veut pas aller en vacances, il veut rester au quartier.
0: Qu'est-ce que vous faites comme travail, alors, si vous travaillez, Richie?
22: Je travaille?
0: Ouais.
22: Bah, moi...
21: Lundi,
22: moi,
21: t'es quel jour,
22: moi,
21: t'es lundi?
22: Moi le lundi, je suis dans mon stock.
21: Ah, t'as à Décathlon?
22: Ouais.
21: À Décathlon, c'est vrai, parce que maintenant, il est dans les vélos, maintenant.
22: Chaque lundi, ouais. Je suis à Décathlon, je fais des, tout ce qui est montage.
0: Grande passion pour les vélos.
21: Grande passion, ouais, pour passion. Les vélos. Et c'est moi qui l'ai appris à monter les vélos, à faire du vélo, tout ça. C'est moi qui t'ai appris à monter les vélos, tu peux le dire aussi.
22: C'est moi.
21: J'ai rien fait, moi.
22: C'est moi qui ai monté les vélos.
21: Je t'ai pas appris.
22: T'as juste fait faire du vélo.
21: Je t'ai jamais appris à monter les vélos.
22: Quand?
21: Quand en plus? Je t'ai jamais appris.
22: Quand?
21: Ok, bah j'ai jamais appris.
0: On est d'accord, Golo, que c'est Richie le plus drôle du duo. Le vrai clown, ouais. C'est lui.
21: Ah non, c'est Richie. C'est Richie le plus drôle, c'est Richie. Le boss métallique, comme ça tu dis?
22: Boss métallique,
21: voilà.
22: Immortel.
21: Immortel, boss métallique, l'immortel.
0: Ça veut dire quoi, boss métallique?
21: C'est à chaque fois, c'est le boss dans tout. Voilà, à chaque fois il va dire, moi je suis le boss métallique. Je fais ça, c'est moi le boss, c'est moi qui décide. C'est moi qui ai des trucs. Le café, je veux du sucre, il n'y a pas de sucre, je bois pas. Voilà.
0: On vous a reproché au départ, Golo, d'instrumentaliser Richie et son handicap. Qu'est-ce que vous répondez à ça?
21: Dans les débuts, je le voyais beaucoup, parce que je vois un peu les commentaires. Et au début, je ne calculais pas, je m'en foutais au début. Je n'avais rien à foutre, parce que je savais ce que je faisais, l'intention que je mettais. Chez moi, tout le monde me connaît, tout le monde sait comment je suis. Donc ça ne me touchait pas. Tu vois, j'ai une famille... Richie, il a une famille aussi, on vient d'une très très bonne famille, on a une très très bonne éducation, donc faire ça chez nous, ça se faisait pas. On a aussi des grands frères qui font attention à nous, et qui nous disent directement si ça va pas, t'as vu, on tire pas les oreilles. Mais bon, et à un moment donné, j'avais fait une vidéo à l'époque, il y a quelques années en arrière, où j'expliquais que Golo ou Richie, il n'y avait pas de différence. Où je peux aller, Richie peut aller, peu importe la maladie qu'il a. Et aujourd'hui, on me disait, oui, Golo, tu utilises Richie. Et aujourd'hui, je vais dire, ouais, je l'utilise. Et très bien. Voilà, je l'utilise très bien, vous inquiétez pas. Il est à son deuxième film, tout va bien. Et aujourd'hui, ces gens-là s'excusent encore.
0: En tout cas, vous n'avez jamais eu l'impression, vous, Richie, d'être instrumentalisé, utilisé

0: rire, vous rigolez sur mon fils, mais dans le respect, dans la bonne humeur. Et Richie, même Richie, ça l'a développé carrément.
1: Ouais.
0: Richie parle mieux, il a une meilleure élocution, il est plus débloqué. On l'a fait une bonne thérapie.
1: Il y a votre duo, il y a aussi les rencontres du papotin sur France 2 avec des journalistes atypiques, donc ils sont aussi atteints de troubles du spectre autistique, ouais, et qui interviewent des personnalités. C'est important aussi, vous vous êtes dit ça au départ, que c'était important de mettre en lumière les personnes atteintes d'autisme, ou c'est venu après ?
0: Non, c'est important. Même avant les vidéos, j'étais comme ça déjà avec eux. Tu vois, on a un mec chez nous qui s'appelle Yo-Yo. On le voit dans le premier film. Avec lui, c'était avec lui qu'on était le premier. Il restait avec nous, il mangeait avec nous. On lui parlait comme si de rien n'était. Il se sentait à l'aise. Tu vois, il se sentait à l'aise. Il sentait, voilà, qu'il n'y a pas de différence.
1: Richie, vous sentez que votre place dans la société peut-être aussi a évolué. Vous parliez de votre travail tout à l'heure. Vous sentez que vous avez aussi davantage trouvé votre place ces dernières années ?
2: Ma place ?
0: Ouais, t'as évolué un peu depuis le temps ?
2: Ouais, j'ai ma place. J'étais correct. Il y avait rien du tout.
0: Avant, il y avait rien du tout.
2: Avant, il y avait rien du tout. J'étais ma place. Et puis
0: maintenant ?
2: Là aujourd'hui, quand je travaille sur moi. Je suis 2 jours dans les AT, 3 jours dans un décathlon.
0: Mais c'est mieux qu'avant ou c'est... Tu préfères avant ? Ta vie d'avant ou ta vie
2: là, ça a changé. La vie avant, c'était d'autres choses.
0: Ouais.
2: Et aujourd'hui, ça c'est pas la différence. Et puis...
0: Mais tu sens que ça a évolué ou pas ?
2: Ça voulait aussi, là.
0: Bah, dis merci au moins.
2: Ça voulait, merci.
0: Et merci à qui ?
2: Golo.
1: Les vacances de Golo et Richie, ça sort en tout cas aujourd'hui au cinéma. Il y aura peut-être déjà, on peut peut-être déjà dire qu'il y aura un troisième épisode.
0: Il y a un troisième.
1: Je sais pas.
0: Richie veut pas.
1: Ah, Richie veut
0: pas. Il a dit qu'il faut qu'il aille construire une famille, il doit se marier et tout son baratin là.
1: Il a pas le temps. Déjà, quand vous avez proposé de porter la flamme paralympique avant les Jeux de Paris il y a 2 ans, Richie avait dit j'ai pas le temps.
0: Ouais, il a pas le temps.
1: Il a pas le temps.
0: Même quand on devait aller voir Zidane, il m'a dit j'ai pas le temps. On devait aller voir Zidane, il nous avait invité. À Marseille, ils sont au Z5 foot là. Il m'a dit, moi, j'ai pas le temps, je travaille. J'ai dit, mais t'es un fou, moi, tu me dis, vas-y, Dan, je vais tous les jours. Non, franchement, et ça nous a permis de rencontrer du beau monde. Tu vois, quand t'as un Gilles Lelouch qui vient de voir ton film au cinéma, tu dis, waouh. C'est beau.
1: Film qui s'appelle donc, je le redis, Les Vacances de Golo et Richie, c'est réalisé par Martin Fougerolles et Ahmed Hamidi. Merci beaucoup à tous les deux, ça sort aujourd'hui au cinéma. Et avant le journal de 8h, comme tous les matins de cet été, on retrouve Nietzsche et Sylvain Tesson. Bonjour.
3: Bonjour Simon. Ce matin, c'est la jeunesse de Nietzsche, sur la corde raide et sous son propre soleil.
4: Fritz, Nietzsche.
5: Qu'est-ce que ça donnerait de vivre de la même manière que Nietzsche ?
6: Dieu est mort.
7: Friedrich Nietzsche.
8: J'ai pour ambition de dire en 10 phrases ce que d'autres disent en 1 livre.
3: Chaque livre de Nietzsche est une sortie de crise. La pensée s'est concentrée jusqu'à la souffrance et puis l'abcès crève. Nouveau recueil. L'inflammation retombe, nouvelle tension, nouveau livre. C'est l'idiosyncrasie, c'est-à-dire la nature propre, de l'écriture nietzschéenne. Les livres sont des cataplasmes sur les inflammations. Écoutez le début du Gai Savoir. Ce livre semble écrit dans le langage d'un vent de dégel. On y est constamment rappelé à l'hiver, encore tout récent, comme à la victoire remportée sur l'hiver. Ecce homo, aurore, antéchrist, que de purge, de libération, de saignée, toute l'œuvre est une physiologie. Chez aucun penseur, la vie ne s'apparente autant à une fuite. De la généalogie de la morale, la rédaction fut commencée à Sorrente durant un hiver qui me permit de m'arrêter comme s'arrête un voyageur et d'embrasser du regard le vaste et dangereux pays que mon esprit avait jusqu'alors parcouru dans ses voyages. Toute la vie de Nietzsche, organisation, chronologie, période, tout est pensé en mouvement. Zarathoustra s'ouvre par exemple sur les acrobaties d'un danseur de cordes. L'être humain ressemble à l'acrobate, corde tendue entre bestialité et dépassement. La grandeur de l'homme, c'est qu'il est un pont et non un terme. Il est transition et perdition. S'arrêter, c'est chuter.

0: voyageur rejoindra alors son ombre. Nietzsche aurait bien aimé Philippe Petit, je pense. Ce funambule qui tendit ses câbles entre les tours jumelles de New York en 1973 et dansa dans le ciel américain, sans filet, à 400 mètres de haut. Philippe Petit écrit dans son petit traité du funambulisme cette phrase à la cruauté nietzschéenne : un funambule qui tombe n'a que ce qu'il mérite. Le danseur de corde s'écrase au début de Zarathoustra. Un être vivant ne doit jamais s'arrêter. Allégresse de Nietzsche. Sa joie est parfois effrayante. On entend le rire des dieux d'Homère. Toujours l'éternel retour sur le quai d'un nouveau départ. C'est au lecteur de suivre. Je tends à mon but, je suis ma route, je bondirai par-dessus les hésitants et les retardataires. Après la lecture, revient chez lui le pressentiment soudain de l'avenir, des nouvelles aventures, des mers à nouveau ouvertes, de buts à nouveau permis. Non mais quelle course! Vivre dans la dynamique, c'est préférer le réel aux chimères. J'aime ceux qui n'ont pas besoin de chercher par-delà les étoiles. Vivre la métamorphose, c'est ne pas destiner ses pensées à la mauvaise cible. Ces gens inquiets de choses qui ne les regardent pas. Mais qu'aurait-il pensé de la révolution numérique abattue sur l'humanité il y a 40 ans, de ce nouvel âge qui fait écran au réel? Franchement, réalité augmentée, ne ressemble-t-il pas à un slogan anti-nietzschéen? Ne sois pas fatigué, me disaient les Tadjiks sur les chemins afghans. Nietzsche s'étonne qu'on puisse seulement être fatigué. Il pointe la société épuisée par l'énigme de la vie, épuisée même pour le rêve. Je ne veux pas prétendre ici que notre époque est celle de la grande fatigue, mais enfin convenons que l'humanité a déjà eu l'œil plus vif. En ce début de 21e siècle, l'angoisse supplante le rêve. L'homme se sent victime avant que débiteur. Les générations cherchent dans le silicium la réponse que pourrait leur donner le réel. Verdict déjà par Nietzsche il y a 150 ans. Désormais, le spectacle de l'homme fatigue. Qu'est-ce que le nihilisme aujourd'hui sinon cela? Nous sommes fatigués de l'homme. Demain, rentrera en scène le dernier homme.
1: À demain, Sylvain Tesson, un été avec Nietzsche, mais aussi un été avec Alexandre Dumas, avec Romain Gary, avec Don Quichotte, avec Jean Kélévitch, avec Colette, avec Rimbaud. 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
1: Mais oui, merci de votre fidélité à France Inter. Il est 8h. Le journal d'Hélène Roussel, bonjour.
4: Bonjour. Parfum de crise politique avant la pause estivale. Les pesticides dans la loi d'urgence agricole comme une ligne rouge. La ministre de la Transition écologique, Monique Barbu, présente sa démission ce matin. Avec le vent, le feu a dégringolé la montagne à grande vitesse. Le plus gros incendie de l'été en Provence, dans l'arrière-pays toulonnais. 2500 hectares ravagés en quelques heures. Des centaines d'habitants évacués ou confinés. Nous sommes avec notre envoyé spécial dans une poignée de minutes. Après la mort de deux pompiers hier près de l'aéroport de Mérignac, en Gironde, le deuil et l'hommage, le ministre de l'Intérieur sur place d'ici ce soir. Encore des frappes américaines dans la nuit sur l'Iran, une guerre à coups de millions de dollars, de quoi crisper même le camp républicain, vous l'entendrez. Et c'est de la guerre en Ukraine dont vous parlez à 8h20 avec vos invités, Simon Le Baron.
1: La guerre et la crise politique à laquelle est confronté Volodymyr Zelensky. Deux journalistes et essayistes avec nous, Elsa Vidal en studio et Tetiana Ogarkova qui nous racontera aussi la vie quotidienne chez elle dans la banlieue de Kiev. Appelez-nous, évidemment, comme d'habitude, au 01 45 24 7000 et écrivez-nous sur l'application de Radio France.
4: Dans l'actualité, encore un projet de ligne haute tension en Camargue. Le gouvernement passe en force. Le Tour de France, celui aussi des chutes et des blessures, nous dira Fanny Lechevestrier. Et puis la mode pour les pieds cet été, ni sandales, ni tongs. On vous dit tout à la fin du journal.
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4: Atmosphère surchauffée à l'Assemblée, séance chaotique autour du projet de loi d'urgence agricole finalement adopté, y compris son volet sur les pesticides, avec le retour de l'acétamipride. Tension entre le Premier ministre Sébastien Lecornu et les députés de son propre camp qui auraient voulu pouvoir revenir sur le sujet, pouvoir au moins en débattre. Tension aussi au sein même du gouvernement. Monique Barbu, la ministre de la Transition écologique, présente sa démission à Emmanuel Macron ce matin avant le Conseil des ministres. Trop, c'est trop pour cette ancienne de l'Agence française du développement et du WWF, Célia Kiré.
5: Monique Barbu avait prévenu, elle n'assumerait pas le retour de l'acétamipride dans les champs, cet insecticide nocif pour la biodiversité. C'était pour elle une ligne rouge, un arbitrage à ne pas perdre. Depuis 9 mois, cette ministre plutôt technique, pas politique, n'a pas cherché à affronter les projecteurs. Très discrète, elle laisse un bilan bien maigre. Peu de temps après son arrivée en octobre, elle a défendu la position de la France à la COP de Belém, au Brésil. Elle était d'ailleurs déçue du résultat. Au printemps, elle a accueilli à Paris un G7 environnement, mais il ne fallait pas parler climat pour ne pas froisser Donald Trump. En France, elle a vu le budget du Fonds vert se réduire comme peau de chagrin. Elle a dû aussi mettre sa démission dans la balance pour empêcher l'extraction du pétrole en Guyane. Cet été, en pleine canicule, elle a été obligée de défendre l'action du gouvernement, mais avec des écoles fermées, des hôpitaux saturés, la France ne semblait pas préparée. Enfin, cette loi d'urgence agricole a été sa bête noire, très critique sur les retenues d'eau facilitées, sur l'usage des pesticides. Elle n'aura pas été entendue. Une ONG le disait hier soir, cette ministre a trop joué à cache-cache, au risque de perdre le bras de fer.
4: Elle n'a pas pour autant totalement fermé la porte. Si ma démission est refusée, ça dépend de ce qui est dit et de comment c'est dit, a confié la encore ministre de la Transition écologique.
1: Le feu est contenu, mais il reste de nombreux points chauds, selon les pompiers ce matin dans le Var.
4: Un monastère, un camping, des centaines d'habitants évacués, confinés. Le feu a pris dans un champ hier après-midi. Et depuis, c'est l'arrière-pays toulonnais qui brûle. En l'espace de quelques heures seulement, plus de 2500 hectares ravagés. Mathilde Vinceneux, bonjour.
6: Bonjour.
4: Vous êtes l'envoyé spécial de France Inter à Pontévesse, le feu qui a progressé toute la nuit.
6: Et au plus fort de la nuit, 1200 pompiers ont lutté à pied contre le feu. Un feu qui a continué d'avancer, mais qui est désormais contenu, même s'il y a encore ce matin, vous le disiez, de nombreux points chauds, des flammes actives qui ont atteint notamment la commune de Cotignac. Des quartiers ont dû être évacués. Évacuation aussi dans les villages de Corins et de Montfort. 400 personnes au total. Un hélicoptère vient de reprendre à l'instant les largages. 2 Canadair et 2 avions Dash sont aussi attendus sur place.
4: Et Mathilde, les habitants de Pontévesse sont assistés hier sidérés à la progression rapide de ce feu.
6: Oui, hier soir encore, un nuage apocalyptique était visible au-dessus du village. Lucie est vigneronne et elle a regardé le feu détruire son domaine, les flammes crépiter autour d'elle.
7: Allez, vous êtes sur mon domaine, là. Ça fait 25 ans que j'ai créé mon entreprise ici et c'est 25 ans qu'il s'envole en fumée. Le temps qu'on voit la fumée arriver, c'était trop tard, la pinède était déjà cramée. En fait, on ne peut rien faire, on regarde les dégâts, c'est tout.
6: Le feu a détruit 2 maisons du village, explique le maire de Pontevesse, Franck Panizzi.
8: Ça a sauté dans la forêt, ça a sauté autour des maisons, ça a sauté dans les champs, c'est parti dans tous les sens et il y a eu deux camions de pompiers qui ont brûlé pour aller sauver une personne. Sur notre commune, bon, on a malheureusement les maisons qui ont brûlé. C'est la tristesse complète parce qu'on ne sait pas où ça va s'arrêter et quand. Ça, c'est le plus inquiétant.
6: La lutte va continuer toute la journée ici alors que le vent devrait recommencer à souffler avec des températures toujours caniculaires.
4: Mathilde Vinceneux, envoyée spéciale dans le Var pour France Inter. Merci à vous. 1 millier d'hommes donc toujours mobilisés contre cet incendie que le patron des pompiers qualifiait hier soir de véritable guérilla urbaine. Quant au feu qui s'est déclaré hier tout près de l'aéroport de Mérignac en Gironde, il est fixé depuis hier soir, mais le bilan reste lourd. 2 pompiers professionnels sont morts, piégés par les flammes, à bord de leur camion-citerne, au milieu de la forêt de pins. Le procureur de la République de Bordeaux, Renaud Godel.
9: Une enquête judiciaire a été ouverte. Immédiatement, nous avons mobilisé avec le directeur interdépartemental de la police nationale un nombre très conséquent d'enquêteurs, puisque l'idée est vraiment de pouvoir déterminer l'origine de cet intense incendie aussi rapidement que possible et ensuite de pouvoir procéder à toutes les investigations utiles afin de déterminer s'il s'agit premièrement d'un incendie d'origine humaine ou pas, et s'il s'agit d'un incendie d'origine humaine, de vérifier s'il s'agit d'un incendie qui pourrait être qualifié d'accidentel ou au contraire de criminel.
4: Hier soir, Emmanuel Macron a rendu hommage aux sapeurs-pompiers de France. Reconnaissance et soutien de la nation, a écrit le chef de l'État sur son réseau social X. Le ministre de l'Intérieur, Laurent Nunez, est attendu sur place d'ici ce soir. En Haute-Corse, un incendie fixé, un autre toujours en cours, du côté de Corté, dans le Maquis et les Pinèdes, alimenté par des vents tourbillonnants. Le secteur est escarpé, les avions bombardiers d'eau sont mobilisés, on l'a entendu, dans le Var. Résultat, le feu en Corse progresse toujours ce matin. Oui. Des départs de feu quotidiens et précoces à travers toute la France, aggravés par des canicules à répétition, une forte sécheresse. Près de 40 000 hectares brûlés depuis le début de l'année, c'est du jamais vu en 20 ans.
1: 8h07 et pour la 11e nuit consécutive, l'armée américaine frappe des cibles militaires en Iran.
4: Des explosions entendues un peu partout dans le pays, la défense aérienne activée à Téhéran. Donald Trump l'a dit, il n'en a pas fini avec la guerre. Une guerre dont la facture s'envole, jusqu'à faire douter le camp républicain, qui doit voter cette semaine une rallonge budgétaire de 70 milliards de dollars. Des sous réclamés par le ministre de la Défense devant le Sénat hier. Correspondance Olivier Poujade.
10: Pitexet a besoin de plus d'argent. Il affirme que c'est urgent. Ne pas financer intégralement, dit-il, le ministère de la guerre, comme il l'a rebaptisé, ne pas lui accorder plus de moyens. C'est probablement la plus grande menace qui pèse sur notre nation. Devant les sénateurs, Pitexet laisse entendre que dès le début du mois d'août, les caisses seront presque vides. Il s'interroge sur le paiement des salaires et le renouvellement des stocks de munitions, mais en pleine audition publique, 4 militants anti-guerre viennent perturber la séance. Aux côtés d'Exet, le chef d'état-major des armées doit répondre, lui, aux questions de John Neely, sénateur républicain de Louisiane. Le général Dan Kane n'aura pas droit à plus de confort.
11: Plusieurs de mes collègues généraux veulent que tout ce qui se passe en Iran s'arrête.
12: Monsieur, les critères pour y mettre fin dépendent toujours de décisions politiques.
11: Les Iraniens établiront-ils un péage sur Hormuz ?
12: Monsieur, tout est très hypothétique et je n'ai pas la réponse.
11: Nous devons rentrer à la maison, et ce n'est pas une hypothèse.
10: Des républicains de plus en plus sceptiques et de plus en plus divisés, pendant que les sénateurs expriment leurs doutes, à la Chambre des représentants, les députés s'activent pour que le vote soit programmé dès aujourd'hui.
4: Olivier Poujade aux États-Unis pour France Inter. Et on reparle des droits de douane. Les médicaments génériques seront soumis à ces droits de douane de 100% à partir d'août 2028. Donald Trump veut, dit-il, relocaliser la production des produits pharmaceutiques sur le territoire américain. Le procès en appel de Cédric Jubilard n'aura pas lieu en septembre prochain, mais dans un an, le renvoi du procès en appel doit permettre de retrouver de la sérénité et faire des investigations, a expliqué la première présidente de la cour d'appel de Toulouse sur Ici Occitanie ce matin. Décision de renvoi prise après les aveux de l'ancien plaquiste et la découverte des ossements de sa femme. Voilà un projet qui illustre bien toute la difficulté qu'il y a à décarboner l'économie. Il s'agit de la ligne très haute tension entre le Gard et les Bouches-du-Rhône, 65 km de pylônes électriques à travers la Camargue pour alimenter le port de Fos-sur-Mer, permettre par là même la réindustrialisation du site avec le moins d'émissions possible. Projet vanté par Emmanuel Macron mais qui suscite l'opposition car beaucoup militent pour une ligne électrique enfouie dans le sol. Impossible, répond le gestionnaire RTE. Damien Mestre s'est rendu sur place pour France Inter.
13: Il y a les rizières d'un côté, un enclos à taureaux de l'autre, paysage typique de la Camargue. C'est ici, à l'extrémité nord du parc naturel, que doit passer une partie de la ligne.
14: On traversera d'autres paysages, quasi exclusivement agricoles.
13: Pour Gilles Audon, délégué RTE dans la région, ce projet de tracé après des mois d'études est le seul vraiment réaliste.
14: On ne peut pas enterrer les lignes sur ces grandes distances-là. On doit délivrer une puissance énorme. Les coûts que ça engendrerait sont 10 fois supérieurs à ceux qu'engendre une ligne aérienne.
13: Au bord de la route, dans les communes concernées, on croise des banderoles d'opposants écologistes, mais aussi agriculteurs. Élus locaux de gauche comme de droite dénoncent une atteinte au paysage, rappellent que des espèces rarissimes en France, d'oiseaux notamment, pourraient être menacées par le projet. Jean-Luc Moya est l'un des porte-parole de ses opposants.
15: Le seul argument qui peut avoir du sens aujourd'hui, c'est un argument politique. Donc l'État est pressé, veut sa déclaration d'utilité publique avant la fin du mandat du président Macron pour pouvoir dire haut et fort que le président a lancé un processus de décarbonation.
13: Le début des travaux est prévu pour 2028, même si les opposants promettent d'ores et déjà une très longue bataille juridique.
4: Sauf que le gouvernement passe en force et accélère le calendrier. 9 mois de procédure gagnée avec cet arrêté publié la semaine dernière et qui exempte le projet de toute évaluation environnementale. Sébastien Lecornu ne veut pas attendre la présidentielle pour engager des réformes structurelles dans le prochain budget. Le Premier ministre le dit dans une interview à Paris Match. Il espère, dit-il, le faire adopter dans l'hiver pour réduire un déficit jugé préoccupant ou comment préparer les esprits à l'austérité. On évoquait la loi d'urgence agricole adoptée par le Sénat au début de ce journal et c'est décidément une fin de session parlementaire fructueuse. Hier, la proposition de loi qui interdit les réseaux sociaux aux moins de 15 ans a elle aussi été définitivement adoptée. Plus tard dans la soirée, c'est le projet Riposte qui est passé avec son arsenal de mesures contre les troubles à l'ordre public, de la consommation de protoxyde d'azote au rodéo urbain en passant par les rave parties.
1: Mais dis donc Hélène, est-ce qu'on ne filerait pas tout de suite sur la route du Tour
4: Allons-y.
1: De France ?
4: Paul Sexas à 20 secondes du podium. Un contre-la-montre entre Evian et Thonon-les-Bains survolé hier par le Belge Evenepoel. Bonjour Fanny Lechevestrier.
16: Bonjour Hélène.
4: Un contre-la-montre marqué aussi par la chute puis l'abandon d'un des favoris, l'Allemand Florian Lipowitz.
16: Et oui, et une clavicule pour la 16, une clavicule pour la 15 dans le peloton ces derniers jours. C'est un peu plus dur sur la chute avec des favoris qui vont au tapis les uns après les autres. Dimanche, Jonas Vingegaard, double vainqueur du Tour. Hier donc, Florian Lipowitz, troisième de la course l'an dernier. La faute à pas de chance, la fatalité me direz-vous. Sauf que sur les deux chutes, les coureurs sont tombés tout seuls. Leur vélo a glissé et à chaque fois l'impression d'une monture impossible à maîtriser. Alors, jusqu'où peut-on aller au nom du toujours plus loin, plus fort, plus vite. Référence, vous l'avez peut-être, à une série des années 2000, Extrême Limite. Si vous ne l'avez pas, rassurez-vous, cela ne change rien à notre problème. Des vélos qui vont de plus en plus vite, des bouts de bois de plus en plus rigides que l'on perfectionne des heures durant des souffleries en oubliant qu'au final, le Tour de France, c'est dans la rue, sur un bitume pas parfait. Aujourd'hui, au nom de l'aéro, les guidons sont si étroits que vous ne levez plus le bout du nez pour regarder la route. Aller toujours plus vite, c'est bien si vous pouvez aussi freiner. En Formule 1, quand les machines se sont emballées et qu'il y a eu des morts, on a mis des garde-fous. Alors, à quand pour les vélos ? Mais allez, si vous êtes resté bloqué sur le générique de la série télé, c'est cadeau.
4: On va croiser les doigts quand même pour l'étape du jour. Merci Fanny Lechevestrier avec Olivia Branger à la technique. Aujourd'hui, donc 174 km entre Chambéry et Voiron, c'est en Isère. Enfin Simon, est-ce que ça vous dit quelque chose ?
17: En espadrille, on a l'air d'un
1: oui.
4: On a c'est vrai, vous êtes jeune pourtant.
1: Eh oui, mais j'ai la référence.
4: Il y a plus de, presque 40 ans.
1: En espadrille, on pue des pieds aussi. C'est dans la chanson, c'est pas moi.
4: La fausse pub des nuls. Alors autre temps, même combat en fait, ou presque. Ça ne vous aura pas échappé, la mode cette année est aux crocs. Ces sabots perforés en résine synthétique ou plastique, moqués souvent, boudés, jamais. À tel point qu'il y a la file d'attente parfois devant cette boutique de Roubaix. Jusqu'à 5000 clients certains week-ends, la folie des crocs. C'est signé Thomas Schoner, ici Nord.
18: Dans le magasin, beaucoup de clients sont des habitués. Léane par exemple, qui a des crocs aux pieds et qui vient de s'acheter une nouvelle paire.
19: Ça va faire ma cinquième paire là, je crois.
18: Ou encore Martine, qui est venue en acheter pour ses petits-enfants.
20: Tous les styles, toutes les couleurs, ils adorent les couleurs. Et ils adorent les crocs fourrés aussi.
18: Avec de la moumoute, c'est pour l'hiver ?
20: C'est ça, les crocs moumoute, ils appellent ça. Et ma petite fille qui a 2 ans et demi, elle met des crocs.
18: Laura, c'est en prévision, elle, des vacances qu'elle est venue. Elle repart avec sa toute première paire de crocs.
21: Je vais à la Côte d'Azur, et piscine et plage.
18: Jusqu'à présent, vous aviez quoi au pied pour aller à la plage ?
21: Des Havaianas. J'avoue que je change cette année. J'ai l'impression que c'est un petit peu à la mode, donc j'ai suivi le move.
18: Effectivement, Zoé voit énormément ces jours-ci de vidéos sur les réseaux sociaux.
21: C'est ça, il y en a partout.
18: Car on peut personnaliser ces crocs avec des accessoires parallèlement. La marque multiplie les collaborations.
22: Moi j'en ai des Barbie, elles sont top.
18: Mathieu est un peu sceptique, il préfère attendre à l'extérieur du magasin.
23: Une fois j'ai essayé, j'ai pris les coups de soleil avec, ça fait bizarre.
18: C'est les coups de soleil mouchetés quoi.
23: C'est exactement, c'est ça, ça fait super mal en plus. Bah non, c'est moche, je comprends pas l'engouement, c'est vraiment affreux quoi.
18: L'argument esthétique pour Nathalie, ce n'est pas le plus important.
24: On peut tout faire avec, voilà. On peut faire de la randonnée, de l'escalade, enfin on fait tout avec nous, on vit nos vacances avec.
18: Et si pour les vacances, la marque propose des modèles tongs ou des modèles sandales, c'est bien la Crocs originale spécial à Roubaix qui reste numéro 1 des ventes.
0: Bon alors, gros débat sur France Inter ce matin. Vous êtes team Crocs ou claquettes chaussettes? Enfin, voilà, pour tous les goûts. Hein.
1: Tong, définitivement Tong. Tong.
0: Voilà. Pas d'espadrilles en tout cas, hein, Simon.
1: Non, pas d'espadrilles. Appelez-nous, tiens, pour nous donner votre avis sur ce débat brûlant. Un temps à porter des tongs, des sandales, des espadrilles, ce que vous voulez encore aujourd'hui en tout cas.
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1: Même si, Céline Dacosta, c'est la fin de la vigilance orange canicule dans le sud-est.
3: Oui, on sort progressivement de cet épisode de forte chaleur avec chaque jour une légère baisse des températures, mais le pourtour méditerranéen reste tout de même encore la région la plus chaude. Avec cet après-midi 31 à 35 degrés, ça va même remonter un petit peu demain pour rebaisser après-demain. C'est la région la plus exposée au risque d'incendie avec des conditions météo qui peuvent encore aggraver la situation, notamment à cause du vent, un mistral qui va souffler encore aujourd'hui entre 50 et 60 km à l'heure.
1: Et pour le reste du pays, des températures en hausse.
3: Oui, de quelques degrés. 21 à Cherbourg hier, il en fera 24 aujourd'hui, 26 à Paris, 27 cet après-midi, 28 à Lyon, 31 donc cet après-midi. On aura même des pointes à 36 degrés dans le sud-ouest. Et puis ce matin, comme ces derniers jours, la moyenne est fraîche sur la moitié nord, 10 à 16 degrés, un petit peu plus pour la moitié sud, 17 à 25 degrés. Et pour le ciel, c'est toujours du soleil, avec un petit peu plus de nuages au nord de la Seine aujourd'hui, notamment cet après-midi. Peut-être même quelques gouttes sur la pointe nord, ça c'est pour ce matin, et des averses orageuses qui seront de retour sur l'est des Pyrénées en fin de journée.
1: Céline Dacosta, 8h17, géopolitique.
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1: Avec Marie Boëton du journal La Croix, bonjour.
5: Bonjour.
1: Des scientifiques suisses, Marie, viennent de mettre à l'abri un gigantesque stock de données récolté par la NASA.
5: 100 millions de gigaoctets. Voilà le volume de données que l'École Polytechnique de Zurich vient donc de transférer vers l'un de ses super ordinateurs situés à Lugano, dans le sud du pays. Ces données, collectées sur plusieurs décennies, contiennent des informations cruciales sur le système terrestre, et notamment sur les gaz à effet de serre, le niveau de précipitation ou encore les calottes glaciaires. Et ce n'est pas tout. Un accord identique vient d'être passé avec l'Agence américaine d'observation océanique et atmosphérique. Ces deux bases de données devraient, une fois couplées à l'IA, permettre d'anticiper bien en amont les risques d'inondations, de tempêtes, de glissements de terrain aux quatre coins du monde. Les helvètes sont formelles, cela sauvera des vies. Voilà pour le volet scientifique. Parlons maintenant politique. Dans cette affaire, les Suisses agissent aussi par précaution. Ils mettent ces données à l'abri au cas où elles se trouveraient un jour dans le viseur de Donald Trump. Car on le sait, l'hôte de la Maison-Blanche n'hésite pas à tordre les faits pour qu'ils collent à ses lubies climato-sceptiques. Et lorsque le réel lui résiste, il l'efface d'un clic.
1: À quoi faites-vous référence, Marie ?
5: Eh bien, depuis son retour au pouvoir, le président américain a fait supprimer des milliers de pages web ayant trait aux sciences du climat. Il a retiré des sites gouvernementaux les fameux National Climate Assessments, vraiment les rapports de référence sur le dérèglement climatique. Il a aussi supprimé le site climate.gov, qui était le principal portail de vulgarisation sur le sujet. Alors entendons-nous bien, Donald Trump n'a pas détruit ses archives, il n'en a pas le pouvoir, mais il a fait en sorte qu'elles soient rendues inaccessibles. En clair, il a réussi à invisibiliser les faits, les chiffres, les constats qui n'allaient pas dans son sens. D'où l'importance de dupliquer tout ce qui peut l'être avant que la censure ne frappe à nouveau.
1: Et c'est un vrai revirement quand on sait le rôle clé joué par les États-Unis dans le domaine scientifique.
5: En effet, Simon, l'Amérique exerce un leadership incontesté en recherche. Elle s'est imposée comme la référence mondiale. C'était elle qui, depuis un siècle, offrait l'asile aux scientifiques menacés dans leur pays. En cela, oui, on assiste bel et bien à un revirement. À un changement d'époque aussi. Signe des temps, l'École Polytechnique de Zurich n'a pas mis en avant le fait de protéger les scientifiques, mais bien de sécuriser les données. Et pour cause, elles sont devenues un véritable carburant dans la recherche et ont permis de nombreuses avancées, notamment en climatologie. C'est donc à ces bases de données que la Suisse offre aujourd'hui refuge, tout un symbole. Un nouveau terme d'ailleurs a vu le jour, on parle désormais de data rescue, que l'on pourrait traduire par le sauvetage de données. Trump efface la Suisse sauvegarde et en agissant de la sorte, elle fait bien plus que conserver des fichiers, elle protège notre accès même au réel.
1: Marie Boëton, géopolitique. À demain, Marie. L'Ukraine, la guerre et la crise politique dans le grand entretien, dans quelques secondes.
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1: Il est presque 8h22.
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1: Volodymyr Zelensky va-t-il se tirer de ce qui apparaît comme l'une des plus graves crises politiques en Ukraine depuis l'invasion russe il y a 4 ans et demi? Le président est contesté, confronté à des manifestations, alors que dans le même temps, les bombardements s'intensifient, que les victimes civiles sont plus nombreuses que jamais et que sur le terrain, aucun des deux camps n'avance véritablement, conflit toujours enlisé. Deux invités pour ce grand entretien, Tetiana Ogarkova, bonjour.
7: Bonjour.
1: Vous êtes journaliste responsable du département international de l'ONG Ukraine Crisis Media Center, également essayiste, co-autrice avec Volodymyr Yarmolenko de La vie à la lisière, être ukrainien aujourd'hui, un reportage philosophique, comme vous dites, publié chez Gallimard. Merci de nous répondre depuis la banlieue de Kiev, chez vous à Brovary. Vous allez nous dire justement, Tetiana Ogarkova, quelle est votre vie au quotidien là-bas? Ici en studio avec moi, Elsa Vidal, bonjour.
8: Bonjour Simon.
1: Vous êtes spécialiste de l'espace post-soviétique, éditorialiste international chez BFM TV et autrice de Que pensent les Russes, toujours chez Gallimard. 01 45 24 7000 et application de Radio France pour vous si vous voulez nous poser vos questions, nous faire part de vos réactions comme d'habitude au standard et pour nous écrire donc manifestation, je le disais, de milliers d'Ukrainiens pour réclamer le retour d'un jeune ministre de la Défense, Mikhaïlo Fedorov, limogé par Zelensky, et le départ du commandant en chef des armées, Oleksandr Sirski, finalement écarté à son tour hier soir. On va en parler, on va voir aussi que cette contestation dit beaucoup de l'état de la société ukrainienne aujourd'hui et de son rapport à la façon dont la guerre est menée. Mais dites-nous d'abord l'une et l'autre, Tetiana Ogarkova, pour commencer, quelle est selon vous l'ampleur de cette crise pour Zelensky ?
7: En fait, la crise, évidemment, est très importante. Comme l'année précédente, au mois de juillet, il y a toujours des crises politiques au mois de juillet. Évidemment, la décision de limoger tout le gouvernement de la part de Volodymyr Zelensky était une décision inattendue et pour la plupart de la population ukrainienne, pas justifiée. D'où, en fait, la réaction imminente. Les gens sont sortis dans la rue parce que, notamment, on a appris très vite que pour la formation du nouveau cabinet, Volodymyr Zelensky n'avait pas proposé la candidature de ministre de la Défense Fedorov, que lui, il était plutôt bien vu par la population, oui. Et parce qu'on voyait sur le terrain justement des avancements positifs. Donc voilà, les gens étaient présents non seulement à Kiev où là nous les avons vus en face du théâtre d'Ivan Franko, juste en face du bureau de président, donc mm-hmm. Il pouvait littéralement voir ça par sa fenêtre, mais aussi dans toutes les villes à l'est, à l'ouest, au sud, partout, dans les grandes et petites villes aussi, il y avait des rassemblements avec des pancartes comme l'année précédente pour exprimer en fait la non-compréhension de cette décision-là et la demande de justification, puisque ça voulait dire un revirement pas du tout souhaitable pour l'Ukraine.
1: On a donc appris hier soir tard que Zelensky s'était résolu finalement à écarter ce fameux Sirski, le commandant en chef des armées, qui est surnommé par la population le boucher.
8: Ouais.
1: C'était la seule solution, Elsa Vidal, de s'en séparer?
8: Oui, du point de vue tactique, politique. Pour Volodymyr Zelensky, les manifestations de mécontentement sont venues finalement comme un adjuvant ou presque un allié permettant de justifier cette séparation avec un homme qui malgré tout a servi l'Ukraine dans la guerre, dans la première partie de la guerre, même s'il l'a fait en s'appuyant sur une doctrine et une pratique extrêmement soviétique où il n'a pas eu peur de sacrifier énormément énormément d'âmes et d'hommes répondant à la tactique russe en miroir, en quelque sorte. Et c'est ce qui lui a valu, d'ailleurs, ce surnom de boucher. Il a fait une guerre de containment de la Russie, mais avec... il est porteur, c'est un homme qui a plus de 60 ans.
1: Pour contenir les offensives russes.
8: Mais c'est un homme de 60 ans, éduqué à la soviétique, pour qui la loyauté est plus importante, peut-être, que le renouvellement tactique. Et pour Zelensky, ces manifestations qui étaient tournées contre la décision qu'il avait prise et non pas contre sa personne sont quand même un moyen de se sortir de cette crise. Je veux quand même souligner aussi que on ne peut pas, dans cette crise, accuser Zelensky d'un déni démocratique. Comme le disait Tetiana Ogarkova, les manifestations se passaient juste devant l'administration présidentielle à Bankova. Et il y a la conscience que l'unité de l'Ukraine est essentielle dans l'effort de guerre. Et donc, il faut entendre la population.
1: Est-ce qu'on peut résumer ce qui se joue dans la rue aujourd'hui, ce que dit une bonne partie du peuple ukrainien, par une opposition, en fait, entre un jeune ministre de la Défense de 35 ans, issu du monde de la tech, qui n'a jamais combattu, qui veut décupler l'utilisation de la technologie, des drones dans la guerre face à la Russie, et de l'autre côté, ce vieux commandant de 60 ans, issu du monde post-soviétique, surnommé encore une fois le boucher, puisqu'il est accusé de n'avoir aucun égard pour la vie des soldats. Est-ce qu'on peut résumer cela comme ça, Tetiana Ogarkova? D'un côté, en fait, l'automatisation de la guerre, et de l'autre, la guerre des tranchées. C'est ça l'opposition aujourd'hui?
7: Oui, en partie, c'est évidemment cette opposition-là, mais derrière cela, il y a aussi cette volonté des Ukrainiens de voir des nominations justifiées, c'est-à-dire c'est l'exercice de démocratique au sens propre du terme, parce que dans les conditions où le Parlement, je tiens à rappeler que nous sommes une république parlementaire et présidentielle dans notre constitution, donc c'est très différent de la France, et donc dans les situations où justement le travail de Parlement est paralysé d'une manière ou d'une autre, déjà par la présence de la majorité présidentielle, une chose. Deuxième chose, par le fait de la guerre, évidemment, le pouvoir est unifié, voilà, il est détenu par Zelensky, par les verticales. Donc là, en quelque sorte, le Maïdan ou la grande manifestation, ça c'est un contrebalance, en fait, la volonté. Et donc, dans le cas des décisions non justifiées, non expliquées et peut-être pas nécessaires, c'est un moyen de dire de lutter contre l'arbitraire, en fait, de certaines décisions de la verticale présidentielle. Puisque pour agir, il faut justifier, comme ce n'était pas justifié, il y a ça, donc c'est un exercice démocratique.
1: Vous parlez de la verticalité du pouvoir par temps de guerre. Zelensky, c'est vrai, est régulièrement accusé depuis plus de 4 ans de centraliser à l'extrême le pouvoir avec un cercle de généraux fidèles autour de lui. Il a une très bonne image en France et dans les pays occidentaux, Volodymyr Zelensky, évidemment. Est-ce qu'il a un totem d'immunité en Ukraine? Est-ce que ces manifestations démontrent qu'il n'a pas, justement, de totem d'immunité?
8: Non, il n'a pas de totem d'immunité. Il n'en a jamais véritablement eu. Il y a, je pense, une double transformation qui se fait en Ukraine. Elle se fait dans la guerre. Il y a un changement, une opposition entre des hommes de générations différentes et de profils différents. Donc, l'ancien ministre de la Défense, Mikhailo Fedorov, et Sirski, de l'autre côté. Donc, il y a cette transformation avec une extraction du modèle soviétique, hein, de la conduite de la guerre, et mais aussi du rapport à la société civile. Hein, ce sur quoi insistait Mikhailo Fedorov, c'était « Moi, je rends compte, j'assume mes responsabilités, j'assume mes échecs. » Il a déjà présenté sa démission après des frappes qui avaient décimé une base militaire ukrainienne, qu'il n'avait pas su prévenir. Donc il y a un conflit, et je pense, c'est important de le voir, une émancipation d'un modèle de gouvernance qui allait jusque dans l'armée et qui était soviétique, au profit de quelque chose qui est en train de se forger maintenant, qui est nettement plus démocratique et qui associe aussi la société civile, les entreprises privées, les individus à l'effort de guerre, avec cette demande de transparence et de démocratie. Je pense que Zelensky a compris qu'il ne peut pas, dans cette guerre, se maintenir sans l'approbation de la population, qui est quand même épuisée. par une cinquième année de guerre.
1: Et des pertes
8: très importantes.
1: Humaines, dont on n'a pas les chiffres exacts, ni d'un côté ni de l'autre, mais immenses.
8: Non, et une demande de considération pour les combattants. Quand Fedorov a été limogé, de nombreux militaires ont pris la parole, des militaires d'active qui ont aussi manifesté, et des anciens combattants pour dire nous voulons gagner, mais nous voulons aussi préserver l'Ukraine. Donc il y a une émancipation, un approfondissement démocratique qui va très très vite parce que c'est la guerre et que les enjeux sont absolument existentiels.
1: Est-ce que cela traduit, Tetiana Ogarkova, vous parliez, Zavidal, de l'importance de la société civile, justement cette situation très particulière en Ukraine, c'est-à-dire que l'armée ne serait rien sans la société civile, et c'est cette société civile, y compris des soldats qui ont été enrôlés et qui sont revenus pour beaucoup blessés aussi, c'est cette société civile qui s'exprime aujourd'hui.
7: Oui, évidemment, puisque aujourd'hui, si on regarde le phénomène de l'armée ukrainienne, ce n'est pas une armée professionnelle, évidemment, c'est une armée formée de civils, d'anciens civils, des civils d'hier ou d'avant-hier. Quand on parle avec des militaires, on voit que la majorité, même mathématique, des gens qui sont dans l'armée, ce sont des civils. Donc, c'est-à-dire, évidemment, que la mentalité est différente. J'explique pourquoi, parce qu'évidemment, pour les pertes déjà évoquées par Elsa Vidal et par vous-même, donc évidemment, le processus de mobilisation, il est en route depuis 2022, avec des hauts et des bas évidemment, mais ce sont des civils, évidemment, ils arrivent avec une mentalité, avec la compréhension de la valeur de la vie humaine, évidemment, tout le contraire de cette mentalité militaire stricte, disciplinée, voilà, qui a amalgamé par ce surnom de boucher que vous avez déjà évoqué, de Monsieur Sersky. On comprend évidemment qu'on est dans la guerre très asymétrique, parce que nous sommes seuls, les Ukrainiens, contre les Russes sur le champ de bataille, malgré toute aide de nos partenaires, des Français, des Européens, des Américains aussi. Mais voilà, nous sommes dans la situation asymétrique et nous devons utiliser des moyens asymétriques pour gagner. C'est-à-dire, au cœur, au centre de toute préoccupation, ça devrait être la vie humaine. Comment faire pour préserver la vie humaine d'un soldat, d'une soldate sur le champ de bataille, qu'il soit opérateur de drone, qu'il soit dans l'infanterie, etc., etc. Donc sans ça, c'est un massacre des Ukrainiens face à l'armée russe. Donc, cette proverbe très connue en Ukraine, que jamais la petite armée soviétique ne pourra gagner contre la grande armée soviétique, c'est ça un peu. Oui. Donc, on doit changer d'approche. D'où, en fait, la nécessité de changer d'approche aujourd'hui.
1: Un mot, Tetiana Ogarkova, c'est une question de Pablo sur l'application de Radio France. Pablo qui nous écoute ce matin. Est-ce qu'il y a eu des progrès? On se souvient des manifestations anti-corruption qui avaient été immenses aussi il y a un an. Maintenant, auquel avait été confronté Volodymyr Zelensky. Est-ce qu'il y a eu des progrès, demande Pablo, dans la lutte contre la corruption dans le gouvernement ukrainien?
7: Ah bah oui, évidemment, les événements, Pablo évoque les événements de juillet 2025, et justement là, on a gagné justement en insistant qu'on ne peut pas limiter les pouvoirs des agences de anticorruption, NABU, SAP, etc. Et donc là, c'était une victoire de la société civile contre la volonté, une fois de plus, arbitraire, en fait, de limiter cela. Et donc ça a donné à la société cet espoir que oui, en sortant dans la rue, on peut avoir des résultats. Aujourd'hui, le scénario, heureusement, se reproduit, puisque quand les gens sont sortis dans la rue, on était dans la rue pendant 5 jours, donc là, tout de suite, il y a hier soir, comme vous venez d'évoquer, il y a la solution, la décision de Volodymyr Zelensky de nommer Mikhail Drapaty, qui lui...
1: Comme commandant chef des armées à la place du fameux Sirski.
7: Exactement, donc c'est-à-dire que c'est une société...
1: Tetiana Ogarkova, la liaison s'est coupée depuis Kiev, depuis Brovary même, dans la banlieue de Kiev. Vous êtes avec nous en studio, Elsa Vidal. Une donnée importante aussi, peut-être qui dit beaucoup de l'état d'esprit du peuple ukrainien aujourd'hui, c'est ce que disait le Haut-Commissariat aux droits de l'homme des Nations Unies pas plus tard qu'hier ou avant-hier. Forte augmentation des victimes civiles, 1400 civils tués et 8000 blessés sur les 6 premiers mois de l'année. La grande majorité, bien sûr, en Ukraine. Forte augmentation aussi, d'ailleurs, en Russie, mais la plupart sont en Ukraine. C'est important aussi, bien sûr, cette donnée pour dire le moral et l'opinion des Ukrainiens aujourd'hui.
8: Oui, c'est très important parce qu'il y a la notion de consentement. Il faut l'unité. C'est une guerre de la nation. C'est une guerre dans laquelle se forge, dans un creuset, la nation ukrainienne. Et il faut consentir au sacrifice des siens. Il faut que ce sacrifice soit intelligent que pour chaque victime tombée sur le front ou dans les rues parmi les civils, il y ait une justification, que ce soit la meilleure des stratégies qui soit appliquée, une stratégie qui aurait à cœur de préserver le plus possible la population ukrainienne et d'apporter une victoire, parce que cinquième année de guerre, il faut quand même envisager la fin de celle-ci par une victoire. Et c'est ça qui est aussi en débat. Je pense qu'il faut réaliser à quel point cette guerre transforme, actualise la nation ukrainienne et transforme l'Ukraine en une nation beaucoup plus authentiquement démocratique qui essaye de se libérer de l'héritage soviétique et pro-russe qui la rendait comme une province, un prolongement de l'espace russe fonctionnant au profit de Moscou. On se sépare aussi de ces vieux militaires, de cette culture, de cette corruption héritée du modèle russe. Ça ne va pas sans mal, c'est difficile, ça se fait avec des victimes, mais ça se fait sous nos yeux.
1: Et vous allez nous dire aussi, Elsa Vidal, dans un instant, ce que pensent les Russes, puisque c'est la question que vous abordez dans votre livre. Mais d'abord, je retourne en Ukraine, puisqu'on a retrouvé Tetiana Ogarkova. On sait, et on en parle beaucoup, que les bombardements se multiplient ces dernières semaines, toutes les nuits, notamment sur Kiev et sur beaucoup de villes d'Ukraine. Bombardements parmi les plus meurtriers, d'ailleurs, depuis le début de la guerre. Comment est votre morale, tout simplement, celui de vos proches, de vos voisins, et celui de la population, et votre quotidien, Tetiana Ogarkova?
7: Oui, c'est vrai que les bombardements se sont intensifiés. C'est vrai que cette année est plus meurtrière en termes de victimes civiles, que ce soit près de la ligne du front, que ce soit même à Kiev, la capitale où je me trouve. Et voilà, que si on compare les statistiques déjà avec l'année précédente, et donc ça devient très risqué en fait, la vie ici. En plus, on est au milieu de l'été et on commence déjà à penser à l'hiver, c'est normal. On a vécu un hiver extrêmement dur, il y a 6 mois, et on se prépare à des frappes encore plus violentes, notamment parce que la nouvelle tactique de l'armée russe consiste à lancer beaucoup de missiles balistiques contre Kiev. C'est vraiment effrayant, puisque les missiles arrivent 3 ou 4 minutes après le signal de l'alarme. Ça arrive souvent, presque dans tous les cas, en pleine nuit, à 3h du matin, vous êtes dans votre lit, il y a un signal, et tout de suite les bombardements, tout de suite les grandes explosions. Donc voilà, le moral, on s'habitue à cela, évidemment. On n'a pas d'illusion que la guerre sera terminée d'ici quelques semaines, quelques mois. On se mobilise, mais évidemment, je tiens à rappeler que voilà, cette victoire, un peu, si on peut dire comme ça, de la société civile face à la décision arbitraire de Volodymyr Zelensky, la nomination de Mikhailo Drapaty au poste de commandant-en-chef de l'armée ukrainienne, ça nous remplit d'espoir, parce que justement, on se sent un peu unis, un peu capables d'agir, malgré tout, malgré la réalité qui est évidemment dure. Et donc, on essaie de serrer les rangs et puis de se préparer à des circonstances encore plus dures que nous vivons aujourd'hui.
1: Parce que cela montre, en effet, que la société civile peut avoir une véritable influence sur les décisions du président et du gouvernement, avec cette nomination d'un commandant en chef des armées jugé plus moderne par la population et voilà, tout simplement plus populaire aussi, peut-être dans les heures ou les jours à venir, le retour à un poste important dans le gouvernement de ce fameux Mikhailo Fedorov, ministre de la Défense jusqu'à il y a quelques jours et dont le limogeage a provoqué ces manifestations. Venons-en à ce que pensent les Russes, donc titre de votre livre, Elsa Vidal. Moscou régulièrement bombardé aussi et de plus en plus intensément par des drones ukrainiens. Est-ce que ça a un effet sur l'opinion de la population russe? Est-ce que ça met aussi une pression politique sur Vladimir Poutine, tout simplement?
8: Oui, mais dans des proportions et des modalités qui n'ont absolument rien à voir. C'est le miroir négatif de l'Ukraine, et c'est ce qui devrait nous enseigner aussi encore plus profondément le soutien nécessaire à cette dynamique populaire en Ukraine. En Russie, effectivement, en fait, c'est l'irruption de la guerre dans le quotidien des Russes, dans des régions très éloignées du front. Vous avez parlé de Moscou, c'est là aussi que c'est le plus frappant. Ça amène la population nation à se détacher encore plus d'une guerre qu'elle n'a jamais souhaité ni revendiqué. C'est une guerre plaquée sur la population russe par un gouvernement. Et donc les Russes, oui, dans les études sociologiques menées par des sociétés de sondage absolument créatives et innovatives russes, qui partent sous couverture dans les régions de la Russie pour contourner les biais d'autocensure de la population, montrent bien qu'il y a un désir de paix. En revanche, ce qu'il faut explorer sont les concessions que les Russes sont prêts à faire pour cette paix. Et ce qui a été le plus intéressant pour moi à découvrir, c'est que ces concessions varient beaucoup en fonction de l'environnement international. On décrit souvent la société civile russe comme assez apathique et monolithique. Elle ne l'est pas du tout et elle réagit beaucoup aux perceptions, notamment de l'influence de Donald Trump. Est-il du côté du Vladimir Poutine ou pas? Et donc, les Russes veulent une paix le plus vite possible, une paix négociée.
1: Ça existe, ça, avec des sources fiables?
8: Avec des sources extrêmement fiables qui sont en accès libre sur le net si vous souhaitez les trouver. Elles sont russes. Vous avez accès à tous les formulaires. En revanche, encore une fois, quelle concession pour cette paix? Concession territoriale ou pas? Non.
1: Parce que la réalité, c'est qu'il n'y a pas de vraie contestation aujourd'hui en Russie. Alors certes, c'est un régime autoritaire, mais il y a des voies de contestation.
8: La vraie contestation, les gens ont voté avec leurs pieds quand ils ont quitté la Russie au moment principalement de la mobilisation partielle de septembre 2022. Il y a quand même plus de 20 000 personnes arrêtées pour avoir protesté contre cette guerre. À une époque, on n'avait pas le droit de l'appeler comme ça. Maintenant, tout le monde dit la guerre. J'ai rencontré plein de Russes récemment à l'étranger.
1: C'était l'opération
8: spéciale. Tout le monde dit guerre, guerre, guerre dans la conversation, les gens s'organisent pour sauver les leurs. Et la solidarité s'exerce d'abord à l'égard des soldats qui sont perçus, ça va nous surprendre nous, mais comme les premières victimes de cette guerre par la société civile. Et étant donné le départ des protestataires, le socle qui reste est un socle plus silencieux, qui veut quand même la paix, mais pour l'instant, il n'y a pas encore de signe de défaite de la Russie. Et cette absence de défaite fait que les populations désireuses de paix ne sont pas prêtes, par exemple, à concéder, par exemple, la perte des territoires qu'ils ont acquis et occupés.
1: Et de là, imaginer une vraie contestation.
8: Dans les rues, non, ça n'arrivera pas. En revanche, mécontentement dans les élites, mécontentement puissant, et quelque chose peut sortir de ce mécontentement qui ne prendra probablement pas la forme d'un putsch, mais plutôt d'un remplacement progressif, si effectivement la dynamique négative se poursuit à Moscou.
1: Très rapidement, une question de Frédéric, au standard de France Inter. Bonjour Frédéric, on vous écoute.
9: Oui, bonjour Inter et à vous inviter. Pensez-vous que l'Europe aide autant l'Ukraine que l'Ukraine a aidé l'Europe, de fait, en s'érigeant en rempart contre la Russie?
1: Merci pour cette question, Frédéric. Tetiana Ogarkova.
10: Bah écoutez, si on tient aujourd'hui, si l'Ukraine tient aujourd'hui, c'est évidemment aussi grâce au soutien européen qui se traduit par l'aide financière, donc par les coopérations aussi qui existent aussi entre l'Ukraine et plusieurs pays européens en fabrication de matériel militaire. Donc comme je viens de dire, c'est une guerre asymétrique. L'Ukraine est un pays 4 fois inférieur en termes de tout, de population, de ressources, etc., face à la Russie. Donc, si on est dans la 5e année de guerre, c'est parce que il y a cet immense sacrifice du peuple ukrainien que de protéger l'Ukraine et l'Europe derrière nous, mais c'est aussi grâce au soutien européen qui est d'autant plus important aujourd'hui quand nous avons vu le revirement, les hésitations, etc., de la nouvelle administration américaine.
1: Oui.
10: Donc là, le rôle de l'Europe est devenu capital et donc la leçon est très claire. Cette guerre, elle concerne toute l'Europe parce que Poutine, si l'Ukraine tombe, il ne va pas hésiter à progresser, notamment contre Pologne ou les pays, ce qui est le plus probable, contre les pays baltes.
1: C'est ce que dit le chef d'état-major suédois, d'ailleurs encore aujourd'hui. Ils mettent en garde contre une possible attaque russe imminente en Europe. Une toute dernière question, il nous reste vraiment 10 secondes, Tetiana Ogarkova. Évidemment, il faudrait beaucoup plus pour y répondre, mais c'est une question d'Olivier qui nous écoute. Cette guerre finira-t-elle un jour? Quel est simplement le sentiment instinctif, j'allais dire, d'une Ukrainienne sur cette question?
10: Oui, la guerre se terminera. Elle se terminera, on espère, par la victoire du monde libre, de la démocratie contre la dictature de Vladimir Poutine. Et comme on disait les premiers jours de cette guerre, c'est la dernière guerre de Vladimir Poutine.
1: Merci beaucoup, Tetiana Ogarkova, de nous avoir répondu depuis chez vous dans la banlieue de Kiev en direct. Je rappelle le titre de votre livre, La vie à la lisière, être ukrainien aujourd'hui, coécrit avec Volodymyr Yermolenko, et le vôtre, Elsa Vidal, Que pensent les Russes, de livres publiés chez Gallimard. Merci beaucoup à toutes les deux, la revue de presse à suivre.
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2: Il est 8h45.
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2: La revue de presse, dans l'œil de Jean-Philippe Ballas. On parle de course à pied, Jean-Philippe.
4: Avec une athlète de l'extrême, acharnée des longues distances et adepte du mouvement perpétuel. Ainsi courait Stéphanie Jiquel, dont Libération et Luc Levaillant dressent le portrait ce matin. 44 ans pour 1m62, à se mettre sur la pointe des pieds, histoire de fixer l'horizon incertain et toujours au moins en petite foulée. Pour faire simple, on dira que Stéphanie Jiquel est une championne de l'ultra-trail, cette discipline en plein essor qui met les nerfs et les articulations à rude épreuve. Elle vient de remporter l'ultramarin du golfe du Morbihan, 175 km à travers les criques, les plages, les marais salants. Il y avait même une traversée en canot pneumatique. Un parcours de vie pour le moins épique. Stéphanie Jiquel a d'abord été sédentaire, avocate fiscaliste, avant de se lancer dans la traversée de l'Antarctique en 2015, puis de faire partie de l'équipe de France d'athlétisme, tout en aidant le monde scientifique à mieux comprendre le corps humain, mesurer sa capacité d'adaptation en ces temps de climat chamboulé. Pour dire la vérité, Stéphanie Jiquel goûte assez peu le confort et la désinvolture. Sans être décroissante ni éco-anxieuse, elle apprécie le dénuement qui va avec son activité. Un short, des lampes frontales et des chaussures à lame carbone. Et puis une paire de jambes, évidemment, pour battre la mesure entre 11 et 12 km/h, rarement beaucoup plus, mais jamais moins.
2: Dans les journaux aussi, Jean-Philippe, on parle de narcotrafic.
4: Exfiltré, le mot est à la une du Midi Libre, comme dans les pages du Parisien aujourd'hui en France, également sur le site du Monde. Exfiltré, le maire d'Alès ainsi que sa famille en pleine nuit, mis d'urgence en sécurité par les hommes du RAID, décision du ministère de l'Intérieur. Ce n'est pas un film, non. Christophe Rivanc est bien devenu la cible des narcotrafiquants, après avoir reçu dans sa boîte aux lettres deux balles de 9 mm, des menaces taguées sur le mur ou envoyées par SMS, avec suspicion de voiture piégée devant son domicile. Autant de craintes, de rumeurs, d'intimidation. Mais je suis au bureau, je suis à la tâche, affirme l'élu dans les colonnes du Midi Libre, en espérant que l'affaire sera vite réglée. Trop tôt encore pour savoir avec certitude si l'opération est téléguidée par la DZ Mafia, organisation criminelle désormais tristement célèbre. Mais ça retourne l'estomac, s'inquiète une commerçante du centre-ville. Dans le Parisien, les habitants d'Alès sidérés à l'idée qu'il faille cacher, protéger leur maire. Il est courageux, mais peut-être trop, s'interroge une passante. Maintenant, c'est à l'État d'intervenir, sinon ici, ça va devenir Chicago. Ou Marseille, dit un autre, puisque les trafiquants veulent étendre leur territoire et que les descentes de police ne semblent pas trop les gêner. Une chose est sûre, un nouveau cap a été franchi, constate Le Monde, qui n'oublie pas d'autres menaces qui pèsent sur un autre résistant, Amine Kessassi, quatrième adjoint au maire de Marseille et militant anti-drogue, dont le frère Mehdi a été assassiné en novembre 2025. Amine Kessassi, qui raconte aux Parisiens avoir appelé directement le maire d'Alès, pour lui dire qu'il n'était pas seul.
2: Et puis Jean-Philippe, on parle d'un autre homme d'ailleurs qui n'est pas seul, notre confrère Christophe Glaise.
4: Bah oui, on voudrait se dire que lui non plus n'est pas seul, absolument. Simon, journaliste de sport français, emprisonné en Algérie depuis plus d'un an. J'apprends dans Ouest France que le Festival des Vieilles Charrues a diffusé de nombreux messages de soutien pour lui et sa famille, pour montrer qu'on ne l'oublie pas. Christophe Glaise, longtemps espéré à la Coupe du Monde de football, depuis le jour où le président de la FIFA, Gianni Infantino, avait dit pour une fois quelque chose de sensé, tacle le magazine SoFoot, en prenant la défense, c'est vrai, du seul journaliste français emprisonné dans le monde et en appelant à une grâce présidentielle. Sauf que la grâce n'est jamais arrivée, malgré cette soudaine médiatisation internationale. Alors SoFoot et le comité de soutien s'accrochent malgré tout. L'objectif n'est pas de ramener la coupe, mais bien Christophe Glaise à la maison. Et je termine avec une autre chanson. Elle a beau fêter cette année un demi-siècle de micro-sillons. Personnellement, elle me colle toujours le frisson.
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4: 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La voix, ou plutôt les voix des Beach Boys, prodigieuse polyphonie magnifiée par le génie tourmenté du compositeur Brian Wilson. Sur cet album, osons le mot, Simon, mythique, Pet Sounds, sorti en 66 et auquel le journal La Croix consacre sa dernière page ce matin. Qu'est-ce que je vais pouvoir faire après ça ? Se lamente à l'époque un jeune bassiste de Liverpool. Il s'appelle Paul McCartney. Oui, monsieur, littéralement soufflé par le meilleur disque de tous les temps avec la plus belle chanson jamais écrite. Un hommage qui touchera forcément Brian Wilson, lui qui voyait les Beatles comme de talentueux et dangereux rivaux. Pourtant, en 66, l'album sera plutôt mal accueilli par le public, dérouté par ce ton mélancolique, loin du surf et des filles de Californie. Pet Sounds ne dévoile sa beauté luxuriante après plusieurs écoutes, explique aujourd'hui Mishka Assayas, notre Mishka érudit et cité par La Croix. 50 ans plus tard, Brian Wilson n'est plus là, disparu l'an dernier, mais sa musique nous prend toujours aux tripes et Dieu seul sait ce que nous serions sans elle.
2: Merci beaucoup Jean-Philippe Ballas et à demain pour la revue de presse. Elle est notre traductrice du parler des années 2020. Elle nous met à jour sur les mots nouveaux tout cet été. C'est Mathilde Serrel et ce matin, le mot Mathilde que vous nous expliquez, c'est choc-barre.
6: Je vais vous raconter l'histoire d'un étonnement, Simon.
7: On ne dit plus « je suis choqué », on ne dit plus « waouh ». On dit choc-barre.
2: Alors là, je suis choc-barre.
6: Et dans choc-barre, choc s'écrit CK à l'anglaise, puis on retrouve le suffixe barre comme dans calbar, par exemple.
2: D'accord.
6: L'argot de caleçon.
2: Okay.
6: Le principe, c'est d'ajouter une connotation encore plus forte et familière à cette expression qui est presque devenue une ponctuation, le fameux « je suis choqué ».
8: Je suis nommé dans la catégorie divertissement des For You Awards. Je suis choqué.
6: Voilà, c'est

0: barre de baiser. Choc barre de baiser. Alors ça, je n'y attendais pas.
1: Entendu chez cette streameuse qui anime des discussions autour du jeu vidéo sur la plateforme Twitch, choc barre de baiser, devenu choc barre de BZ, peut-être traduit par choc barre de fou ou choc barre de ouf hein, en verlan.
2: Ah oui, d'accord.
1: Choc barre et ses dérivés racontent une évolution très dynamique de la langue, un argot des réseaux qui rebondit dans la vie et s'hybride avec des formes plus anciennes. Aujourd'hui, une belle voiture, c'est une voiture choc barre de baiser, comme dans ce titre des rappeurs Naps et Gazo.

0: choc bar. Voilà une expression qui pourrait enfin réconcilier le parler de la jeunesse avec l'Académie française.
1: Pourquoi enfin ?
0: Parce que l'Académie est très opposée à l'usage systématique et banalisé de choquer. Elle rappelle que choquer, je suis choqué, c'est produire une impression désagréable sur l'organe d'un sens, c'est offenser, scandaliser. L'usage neutre ou positif, synonyme de stupéfaction, serait davantage venu des États-Unis où tout choc sera employé par exemple pour commenter des exploits sportifs. Comme choc bar s'écrit avec l'orthographe CK, donc à l'américaine et pas QU à la française, c'est sans doute plus juste que d'employer choqué. QU à toutes les sauces, si vous m'avez suivi.
1: Oui, et puis, je crois.
0: Ce suffixe en barre, même sans le D à la fin, hein, c'est tellement plus franchouillard.
1: Mais oui, c'est ça la France.
0: Pour finir, je vous laisse méditer sur cette maxime. Il est plus scrupuleux d'être choc-barre que d'être choqué.
1: Merci Mathilde Serrel.
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1: Et bonjour Fabrizio Buccella.
3: Bonjour Simon.
1: Ce matin dans C'est prouvé, une question à la fois très simple et très compliquée. L'univers est-il fini ?
3: Oui, bon, je ne me demande quand même pas tous les matins cette question, mais enfin, c'est une magnifique question de la science. Hein. Alors, prenons l'hypothèse de l'univers fini d'abord. Intuitivement, on se dit tous que si l'univers est fini, alors il doit y avoir quelque part un bord, un mur. Et donc, bien sûr, on se demande, quid derrière le mur ? Alors, l'astuce de la science est qu'on peut fabriquer des topologies, donc des surfaces, des formes, des espaces, qui sont finis, mais sans bord. Prenez par exemple la surface d'une sphère, comme la Terre, une oui. belle sphère. Eh bien, c'est fini et sans bord. Dans le sens que si vous marchez en ligne droite, aussi loin que vous pouvez, à un moment donné, vous allez revenir sur vos pas. C'est donc bien la preuve que c'est fini. Vu que vous êtes revenu sur vos pas.
1: Oui.
3: Mais il n'y a pas de bord. Et il n'y a pas de frontière. Et les physiciens peuvent imaginer des topologies semblables pour l'univers. Une sorte de sphère spatiale à trois dimensions. Et dans ce cas, si vous envoyez un vaisseau spatial en ligne droite, à un moment donné, il vous revient dans le dos. Comme quoi, il vaut toujours mieux regarder derrière soi. Hein.
1: Est-ce que les mesures actuelles de la science sont compatibles avec un univers qui serait, comme vous le dites, une sorte de sphère à trois dimensions ?
3: Aujourd'hui, en tout cas, pas tout à fait. Après les mesures actuelles, il y a comme une sorte de boulon dans le potage. Hein, parce que les mesures actuelles de la courbure de l'univers donnent un univers qui serait plat. En tout cas, suffisamment plat pour que la courbure, si elle existe, elle est indétectable. Alors, ceci dit, les physiciens inventifs sont capables d'imaginer un univers fini, plat et sans bord. Alors là, on se dit, waouh, ça c'est quand même plus fort que du Roquefort. Mais l'idée, en fait, c'est que l'univers pourrait être comme le jeu de Pac-Man qu'on jouait à l'époque sur les bons vieux Commodore 64 ou le célèbre Astéroïde des jeux d'arcade. Quand vous sortez de l'écran à gauche, hop, vous réapparaissez à droite.
1: Ah oui.
3: Et vice-versa. Si vous sortez par le haut, hop, vous revenez par le bas. C'est l'astuce topologique de la science pour fabriquer un univers qui est donc plat, qui est fini, mais qui n'a pas de bord.
1: Alors on peut aussi imaginer que l'univers est infini.
3: Oui, alors là, entre guillemets, ça résout tous les paradoxes ou tous les problèmes qu'on évoquait. On ne se creuse plus les méninges, bien sûr. Parce que l'infini résout beaucoup de problèmes conceptuels. Hein, parce que forcément, vous ne pouvez pas arriver au bout de l'infini. Sinon, ce ne serait pas l'infini. Hein. Alors, notez que l'infini pose un autre problème conceptuel, c'est qu'il ne peut pas apparaître à un instant donné. Vous ne pouvez pas créer un univers fini à un moment donné, et puis qui va devenir infini. Mmh. Donc, si l'univers est infini, il est infini depuis la nuit des temps, depuis le départ. Donc, il était déjà infini au commencement. Il était déjà infini lors du Big Bang. Et ça, je sais que c'est un point pas facile à faire passer mes étudiants, parce qu'on se dit toujours intuitivement que le Big Bang, c'était comme une sorte d'explosion initiale. Oui, c'était une explosion, mais elle s'est déroulée dans tout l'univers en même temps. Si l'univers était infini, le Big Bang a eu lieu dans une infinité d'endroits en même temps. C'est tout le sel avec les infinis, hein. C'est qu'ils résolvent certains problèmes et en ramènent d'autres. Salut Lucas.
1: Salut Fabrizio Buccella et à demain au programme du débat.

0: Midi tout à l'heure, Paola Pueyrari, bonjour.
1: Bonjour Simon.
0: L'adaptation des forêts au dérèglement climatique. Le gouvernement promet des moyens très importants. Adapter, oui, mais comment ?
1: C'est tout le débat qu'on va avoir tout à l'heure, Simon. Ce qui est sûr, c'est que l'urgence est là. Dans le Var ce matin, 2500 hectares parcourus par les flammes. Le feu est contenu, annoncent les pompiers, mais avec de nombreux points chauds. Il y a 41 000 hectares qui ont brûlé en France depuis janvier. C'est 4 fois plus que la moyenne des 20 dernières années, avec des faits marquants comme la forêt de Fontainebleau, celle de Corot, des grimpeurs, des dimanches en famille. Tout a brûlé mi-juillet.
0: Alors que faire ?
1: Alors il y a deux camps qui s'affrontent. Il y a d'un côté ceux qui veulent débroussailler, éclaircir, dompter. Une forêt tenue, c'est une forêt qu'on peut défendre. Et de l'autre, eh bien, c'est justement cette obsession de tout maîtriser, de tout rentabiliser qui a fabriqué des forêts allumettes. Écoutez Sylvain Angeron, ingénieur et forestier, fondateur de l'association Canopée.
2: Derrière l'alibi du changement climatique, ce qui se joue, c'est un plan d'adaptation de la forêt aux besoins de l'industrie. Et donc, tant qu'on ne pose pas les choses clairement, qu'on ne se parle pas, est-ce que la biodiversité, c'est la solution ? Ou c'est juste un truc qui nous embarrasse ?
1: Entre Brocéliande, éternelle enchantée, et les Landes, la plus grande forêt artificielle d'Europe, elle aussi à genoux devant les flammes, il va falloir choisir, il va falloir trancher à midi. Faut-il débroussailler massivement au risque de détruire la biodiversité ou les normes environnementales nous empêchent-elles au contraire de protéger nos forêts ? Vous nous appelez au 01 45 24 7000, vous débattez avec nous les auditeurs, vous nous dites si vous habitez près d'une forêt, si vous avez peur des incendies, si même vous n'arrivez plus à faire assurer votre maison.
0: À tout à l'heure, Paola Pueyrari avec vos invités pour ce débat de midi. Et dans 10 minutes, comme tous les matins, on va retrouver Charles Pépin sous le soleil de Platon. Bonjour Charles, quel programme ce matin ?
3: Bonjour Simon Le Baron. Et bien aujourd'hui, notre invité est François-Xavier Demaison. Et en sa compagnie, on essaiera de savoir ce que ça veut dire au sens propre et dans tous les sens du terme d'être un bon vivant.
0: À tout à l'heure, juste après les infos qui arrivent.
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0: Et merci d'être avec nous sur France Inter. À la seconde près, il est 9h. Une petite victoire quand on est à l'heure comme ça. Les dernières infos, Laurence Thomas.
9: Ils ont travaillé toute la nuit dans le Var. Les pompiers sont parvenus à contenir l'incendie virulent qui a parcouru 2550 hectares en moins d'une journée. Mais la vigilance reste de mise. Il y a encore, selon le commandant des pompiers, de nombreuses flammes par endroit au Gros Bessillon, moyenne montagne entre Toulon et le parc naturel du Verdon. À Mérignac, le feu est éteint, mais l'émotion est forte ce matin après la mort de 2 sapeurs-pompiers professionnels de la caserne de Saint-Médard-en-Jalles. Une enquête est ouverte. Les circonstances de la tragédie reste à préciser. Le camion-citerne s'est retrouvé piégé dans ce feu de pin très virulent au milieu de flammes hautes de 20 à 30 mètres. Bonjour Louise Bouillens, vous êtes à Saint-Médard-en-Jalles. La commune s'apprête donc à rendre hommage aux 2 soldats du feu.
10: Un barnum a été installé devant la caserne des pompiers. Des roses, un bouquet et des mots ont déjà été déposés. Merci pour tout, nous pensons fort à vous. C'est ce qui est écrit à côté d'un dessin représentant des pompiers avec des cœurs de la part de Mélanie et Victoria, 8 ans. Les pompiers que j'ai vus sur place ont le visage fermé, les yeux tristes. Et dans le centre de Saint-Médard, sur une terrasse de café, le co-gérant s'attend à beaucoup entendre parler du drame aujourd'hui.
11: Ah ben bien sûr, ça va être la discussion qui va être en avance, ça c'est clair, bien sûr. C'est des enfants de Saint-Médard, c'est des gens qui viennent au secours de la population, donc c'est d'autant plus touchant. C'est dramatique, quoi.
10: Les habitants sont sonnés, comme Marie-Christine qui tient le journal local entre ses mains. La Une annonce la nouvelle.
12: Ça m'a vraiment touchée, parce que c'est des jeunes et bon, mon mari était militaire et donc je sais un petit peu ce qu'on peut ressentir quand il y a un proche qui décède comme ça. Et puis bon, c'est vrai que les pompiers, on en a toujours besoin. Moi, j'en ai eu besoin dans ma famille, j'en ai eu besoin pour moi et c'est vrai qu'ils ont beaucoup de courage. Hein.
10: Un hommage doit être rendu dans la commune, elle dit qu'elle s'y rendra. La ville est en deuil, les drapeaux de la mairie sont en berne ce matin.
9: Louise Buyen, en direct de Saint-Médard-en-Jalles, où le ministre de l'Intérieur, Laurent Nunez, est attendu en fin de journée. Et c'est dans ce contexte d'incendie à répétition, de sécheresse, de canicule, le tout sur le fond de changement climatique, que Monique Barbu, ministre de la Transition écologique, annonce dans un message LinkedIn ce matin remettre sa démission, la goutte d'eau qui a fait déborder le vase, l'adoption définitive de la loi d'urgence agricole et le retour de ce pesticide que la ministre combattait depuis des mois. Victoria Coussat.
8: L'une des seules figures de la société civile au sein de l'exécutif qui claque la porte à cause d'un différend colossal sur l'écologie et surtout d'après son entourage, plus encore que pour l'acétamipride, à cause du refus du gouvernement d'en débattre. Démission d'autant plus symbolique que Monique Barbu, ancienne présidente du Fonds mondial pour la nature WWF, était l'une des conseillères d'Emmanuel Macron. Son envoyée spéciale pour la biodiversité lors du One Planet Summit d'il y a 7 ans. Une ministre très discrète, pour ne pas dire absente depuis son arrivée à l'automne dernier, qui avait déjà menacé de démissionner contre les forages pétroliers en Outre-mer. Il a fallu attendre les vagues de chaleur pour l'entendre sonner l'alerte. Elle, qui a dû assumer les coupes budgétaires dans MaPrimeRénov' ou le Fonds vert malgré la canicule, qui a vu ses arbitrages sur le texte agricole balayés par son propre camp. L'avait-elle anticipé quand elle disait à la presse à son arrivée il y a moins d'un an « La politique n'est pas mon monde, je n'ai ni cette culture-là » ni l'appétit d'en faire partie.
9: Victoria Coussat, le renvoi du procès en appel de Cédric Jubilard doit permettre de faire de nouvelles investigations, sans doute aussi de nouvelles fouilles. La première présidente de la Cour d'appel de Toulouse a expliqué à nos confrères d'ici Occitanie qu'il était difficile de maintenir le procès en appel en l'état. Chantal Ferreira au micro d'Alexandra Lagarde.
13: Faire le procès comme il était prévu le 21 septembre devenait difficile si l'on veut que le procès se déroule dans des conditions sereines. Ce qui s'est passé au mois de juillet, là, a bouleversé tout le monde. La preuve est l'écho médiatique et combien tout le monde a été stupéfait par ce revirement de situation.
14: C'était pour retrouver de la sérénité, donc
13: voilà.
14: Peut-être
13: donc
14: aussi.
13: Il s'agit de retrouver de la sérénité. La justice ne peut pas juger dans le brouhaha. Voilà. Donc c'est pourquoi la décision de renvoi a été prise. Il faut absolument que le procès se déroule dans de bonnes conditions, de manière à ce qu'il soit serein.
9: La première présidente de la Cour d'appel de Toulouse, Chantal Ferreira, au micro d'ici Occitanie. Donald Trump repart en guerre commerciale, cette fois direction le Brésil. À partir d'aujourd'hui, 25% de droits de douane sur une série de produits, dont le sucre. La Cour suprême avait pourtant annulé en février l'essentiel de ses surtaxes. Brasilia y voit une manœuvre politique à 3 mois de la présidentielle. Omar Waman.
15: Pour les États-Unis, ces nouveaux droits de douane ont pour but de faire pression sur le Brésil accusé de pratiques commerciales déloyales. Mais à 3 mois de la présidentielle brésilienne, ces mesures sont surtout perçues à Brasilia comme une tentative d'affaiblir le président de gauche, Lula, et de favoriser son adversaire de droite, Flavio Bolsonaro, fils de l'ancien président d'extrême droite, Jair Bolsonaro. Un soutien politique de Donald Trump, en quelque sorte, à un allié en Amérique latine, dans la continuité des appuis de Washington à des candidats conservateurs lors des précédents scrutins comme au Chili ou en Colombie. Mais cette stratégie pourrait se retourner contre Donald Trump et renforcer le président Lula. C'est ce qui s'est passé il y a quelques mois lors des dernières tensions commerciales avec Washington. Lula avait tenu tête au président américain et sa cote était montée en flèche. C'est en tout cas la crainte de Flavio Bolsonaro qui a expressément demandé à Washington de renoncer à ses droits de douane qui, d'après lui, pourraient profiter à son rival.
9: Omar Waman, l'été, tout le monde ralentit sauf les escrocs. Pendant que vous êtes en vacances sur la plage, les fraudeurs bancaires, eux, redoublent d'activité. En juillet et août, les tentatives d'arnaque sont 3 fois plus nombreuses que le reste de l'année. Des techniques toujours plus sophistiquées. Alors les banques appellent à la vigilance et s'organisent. Direction la cellule antifraude de BNP Paribas, en banlieue parisienne. C'est un reportage de Guillemette Soukaché.
16: Sur les écrans de Sonia Suarez, analyste antifraude à la BNP, les anomalies les plus inquiétantes remontent. Comme sur ce compte bancaire.
17: Là, on est sur des grosses opérations très inhabituelles. On va demander à ce que le client nous contacte. On va vraiment étudier le cas.
16: Virement de dizaines de milliers d'euros, transfert en devises étrangères, augmentation des plafonds, autant de signaux qui peuvent révéler des arnaques sophistiquées, bien plus nombreuses l'été et calibrées pour la saison.
18: Pendant la période estivale, certains scénarios sont surreprésentés.
16: Natacha Boketsu, responsable du pôle antifraude de la BNP.
18: On a tout un sujet sur les faux problèmes de réservation. Vous recevez un message qui vous dit votre location est annulée, merci de payer de nouveau. Ou le paiement bloqué à l'étranger. Vous êtes en vacances à l'étranger et vous recevez un message qui vous dit votre paiement a été bloqué, veuillez de nouveau vous authentifier. Et là, vous recevez une clé digitale, etc.
16: Car les fraudeurs le savent, sur un transat ou une serviette de plage, notre vigilance est moins aiguisée.
18: On a naturellement une forme de relâchement. On est un peu plus détendu, puis on est plus près de nos téléphones et donc plus disposé à accepter, à répondre à un appel non sollicité.
16: En cas de doute et pour éviter de gâcher vos vacances, la banque conseille de raccrocher si on sent la moindre pression et de rappeler son conseiller pour faire le point.
9: Guillemette sous cachet.
0: Laurence Thomas, merci beaucoup. La météo avec Céline Dacosta.
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0: Et Céline, la vigilance reste élevée pour les incendies près de la Méditerranée.
1: Oui, avec des conditions qui restent malheureusement favorables, notamment à cause du vent, hein, le Mistral qui va continuer de souffler, les températures qui, même si elles baissent, sont toujours chaudes, 31 à 35 degrés. 23 départements de l'Ouest et du pourtour méditerranéen en vigilance orange et 3 en rouge, le Gard, les Bouches-du-Rhône et le Vaucluse. Pour le reste du pays, les températures sont en hausse, mais une chaleur qui va rester modérée, 22 à 29 degrés sur la moitié nord, 30 à 36 pour la moitié sud. Avec un ciel qui va rester ensoleillé toute la journée. On aura un petit peu plus de nuages sur la moitié nord et toujours quelques averses orageuses sur l'est des Pyrénées en fin de journée.
0: Merci Céline, et c'est sous le soleil de Platon justement que l'on va retrouver Charles Pépin dans un instant.
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0: 9h10, très bonne journée sur France Inter. Charles Pépin, c'est à vous.
3: Merci beaucoup, Simon Le Baron, à demain.

0: J'aimerais ce matin vous raconter l'histoire d'un homme qui nous invite, et oui, au festin de la vie. De quoi manger et de quoi boire, de quoi rire et de quoi émouvoir, des planches de théâtre et des planches de charcuterie, de l'amitié et de l'amour aussi. C'est à tout cela qu'il dit oui, un grand oui, un peu gargantuesque, généreux, communicatif, un oui qui dit aussi bien le besoin d'aimer que le besoin d'amour. On le dit épicurien, mais on ne peut pas laisser dire ça sous le soleil de Platon, car Épicure le vrai était moins un bon vivant qu'un ascète de la modération, et lui, la modération, ça ne semble pas être trop sa tasse de thé. Enfin, il y a bien malgré tout quelque chose d'épicurien en lui, cette idée que la vie est précieuse, précieuse car elle finira un jour, précieuse aussi car elle aurait pu ne pas commencer. Alors, entre les deux, entre un début qui aurait pu ne pas être et une fin dont on ne connaît pas la date, il y a l'idée d'en profiter un peu. Il y a cette chance, ce miracle, cette bonne nouvelle qui s'appelle la vie. Et quelque chose nous dit, quand on le regarde vivre et rire et faire rire, quelque chose nous dit qu'il n'a pas très envie que ça s'arrête. Il a commencé comme avocat fiscaliste, mais c'était il y a bien longtemps, alors n'en parlons plus. Il s'est lancé dans le one-man show avec A Story pour les gens qui believe in dreams. C'était en 2005. Et ensuite, tout s'est enchaîné. Une quarantaine de films, des comédies, disco, Neuilly sa mère, All Inclusive, Divorce Club et tant d'autres. Et des rôles plus graves, notamment Coluche, qui le révéla en 2008 et pour lequel il obtient la nomination du César du meilleur acteur, mais aussi l'outsider, la syndicaliste, ou des téléfilms comme Le Négociateur. Quand il ne monte pas sur scène, par Le Bout du Nez, de Mathieu Delaporte et Alexandre de la Patelière, La Famille de Samuel Benchetrit, et à la rentrée prochaine, L'Aponie des mêmes Delaporte et de la Patelière, quand il ne monte pas sur scène, il prend la co-direction d'un théâtre, le théâtre de l'œuvre où se lance dans la production de vin. Mais que cache cette boulimie de travail et de vie? Une pudeur peut-être, une peur de la mort, une peur de s'ennuyer, une peur d'être abandonné, ou peut-être rien de tout ça. Aimer la vie, c'est l'aimer même aussi, chantait Renaud dans Mistral gagnant. Mais peut-on trop aimer la vie? Pour en parler ce matin, eh bien celui qui prête sa voix à Obélix dans le prochain Astérix nous a rejoint sous le soleil de Platon. Il nous a rejoint en courant puisqu'il est en répétition pour Laponie. Et il est là devant nous, souriant avec un petit polo noir, François-Xavier Demaison. Et en sa compagnie, nous allons nous demander comment aimer la vie, comment être au sens propre un bon vivant.
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0: Bonjour François-Xavier Demaison.
2: Bonjour Charles Pépin.
0: J'avais décidé de faire une émission un peu lacanienne. Deux maisons, des raisons, deux maisons, trois maisons. Mais on ne va pas commencer par ça. On comprend tout ce que vous faites. Et j'ai posé cette question un peu lacanienne. Qu'est-ce que ça cache tout ça?
2: Ah. Qu'est-ce que ça cache de...
0: Mon pauvre, je sais, je précise pour les auditeurs, vous arrivez en courant des répétitions de Laponie, qui ont duré des heures, c'est bientôt au théâtre d'ailleurs, vous avez un train, on est en retard, et moi je vous dis, qu'est-ce que ça cache?
2: Écoutez, je ne sais pas quel philosophe ou quel conte dit « la vie est courte mais large ». Et je trouve cette phrase magnifique. C'est comme si j'avais envie d'en goûter toutes les... Non, comme disait Rabelais, la substantifique moelle.
0: Ouais.
2: En tout cas, d'en goûter toutes les saveurs, toutes les expériences. Voilà. Je sais que nous sommes ici pour un temps déterminé,
0: ouais,
2: dont je ne connais pas la date exacte de fin. Mais
0: moi non plus.
2: Oui, personne. À part quelques médiums. Mais effectivement, je me dis que je suis ici pour assez peu de temps et j'ai envie de me frotter à différentes expériences qui ont tous quand même le cadre de la création artistique,
0: oui, bien
2: du
0: sûr,
2: théâtre,
0: bien sûr.
2: Et voilà.
0: Alors c'est sûr que c'est le même cadre, comédien au théâtre ou alors au cinéma et producteur de vin, mais en même temps ça pose une question. Regardez par exemple, on va dire Mick Jagger, Iggy Pop, finalement, ils font la même chose. Jusqu'au bout, comme s'ils avaient rencontré un talent, et ils disent « Ok, je vais pas le lâcher, quoi. » Et vous, vous venez de le dire, vous voulez plutôt explorer plein de champs, plein de facettes. Ça pose une question, quand même. Est-ce qu'à vouloir explorer tous les possibles de la vie, on n'en rate pas un ?
2: Certainement. Ça s'est fait assez naturellement, en fait, tout ça. C'est-à-dire que moi, quand j'ai changé de vie, vous l'avez évoqué,
0: ouais,
2: que je me suis lancé dans une carrière d'acteur, ça a été assez fulgurant. En 2004, je suis dans un bureau. En 2008, je me retrouve au César, effectivement.
0: Ouais.
2: Ensuite, il y a eu cette carrière d'acteur. Et c'est en fait la nécessité de pérenniser cette carrière d'acteur qui m'a fait devenir producteur. Oui. Pour anticiper le nom ou carrément le contourner, je me disais qu'il fallait que je sois moi-même à l'initiative de mes projets, que je propose, que je me fasse des costumes sur mesure. Donc finalement, c'est pour pérenniser cette carrière d'acteur que je suis devenu producteur. Ensuite, il y a eu cette reprise de lieu qui a duré 10 ans au Théâtre de l'Œuvre.
0: Ouais.
2: Et puis, bon, il y a l'expérience du vin que je mettrai dans une autre catégorie. Mais je crois que ça s'est fait assez naturellement. Il n'y a pas eu cette volonté non plus farouche de me dire que la vie était un mezzé ou une assiette de tapas.
0: Non, vous êtes peut-être... d'ailleurs, vous prêtez votre voix à Obélix dans le prochain Astérix qui sort en décembre.
2: C'est drôle que même pour les voix, on se fie quand même une certaine personnalité, un certain physique.
0: Ils ont eu tort, ils ont eu raison.
2: Au contraire, ils ont eu raison. Et j'avais fait un doublage aussi de Ralph, qui était aussi pour Disney, ouais. un gros costaud. Donc, non, ça me va bien, j'ai adoré faire ça en plus.
0: Donc finalement, quand on vous écoute, par rapport à la problématique initiale, développer une ligne, un chemin, ou explorer tous les possibles de la vie, vous nous répondez plutôt que c'est quand même le même chemin. Alors, par rapport à cette question quand même de la boulimie de vie et de travail, il y a toujours le soupçon, qui est le soupçon pascalien. Vous savez, Pascal disait... les hommes ne savent pas, donc dans les pensées, rester au repos dans leur chambre. Parce que s'ils restaient au repos dans leur chambre, alors ils s'ennuieraient. Et puis au bout de l'ennui, ils verraient la mort. Et puis au bout de ça, ils penseraient à Dieu. Et donc au fond, en s'agitant, en montant sur scène, en faisant la guerre, en faisant des festins, ils fuient Dieu. Et c'est ce que Pascal appelle le divertissement. Est-ce que parfois, quand même, il y a ça chez vous, cette espèce
2: Mais je me suis beaucoup ennuyé, vous savez. J'ai l'impression, c'est Nietzsche qui disait que l'ennui avait des vertus créatives.
0: Ah, bien sûr.
2: Moi, je me suis beaucoup, beaucoup ennuyé.
0: Quand vous étiez avocat fiscaliste.
2: Oui, mais même avant. J'ai des étés entiers à rêver une vie que je vis un peu aujourd'hui. Mais moi, j'ai l'impression que oui, je suis un miraculé, que je vis une session de rattrapage permanente.
0: Bah, ça fait longtemps quand même.
2: Oui.
0: Ça fait quand même 25 ans.
2: Ça finit par durer.
0: D'ailleurs, vous avez peut-être marre qu'on vous rappelle tout le temps cette période d'avocat fiscaliste.
2: Non, mais elle a quand même duré 7 ans. C'est pas rien. Et puis, avant, il y a eu Sciences Po, il y a eu les études qui m'ont conduit à ça.
0: Ouais.
2: Non, je regrette absolument pas ces expériences. Je m'ennuyais pas non plus mortellement. Non, je parle de l'enfant, qui a pas sa place dans la société, qui rêve, qui rêve de vivre des expériences, qui voilà, ces souvenirs d'ennui d'enfance qui ont décuplé cet appétit de vie. Oui, effectivement, le fait d'avoir changé de vie et d'avoir été fiscaliste, aujourd'hui, je me dis j'ai tellement de chance d'être là où je suis sur un plateau de cinéma.
0: C'est pas très sympa pour les fiscalistes.
2: Si, pas du tout.
0: On peut faire ce métier d'ailleurs comme un artiste. Hein. C'est un métier.
2: C'est merveilleux d'être. Moi, j'ai adoré, mais c'était pas ma place.
0: Ouais. Alors, il y a Charlie Descoutures était à votre micro au début de cet été, et il a dit quelque chose de très intéressant. Il a dit pour rencontrer quelqu'un, il y a une question à lui poser, et je vais vous la poser. Qu'est-ce qui vous vexe ?
2: Ah là, qu'est-ce qui me vexe ? Le manque de reconnaissance. Je pense que c'est ça qui me vexe.
0: Ah bon ?
2: Oui. C'est terrible, je me soigne, hein. Mais ça me vexe.
0: Vous avez des exemples ?
2: Je prends tout assez personnellement. Un spectateur qui va s'endormir.
0: Ah bon, pourtant, c'est moi qui donne beaucoup de conférences, j'apprécie quand il s'endorme, je trouve ça agréable.
2: Oui, alors moi, je le prends trop personnellement, sans doute. je sais pas, oui, c'est ça, le manque de reconnaissance. Je prends tout très personnellement. Donc, je me vexe facilement, oui.
0: Mais du coup, dans certains échecs, vous prenez ça mal, globalement, ou c'est un instant d'inattention, un instant de... où quelqu'un s'endort, ou c'est... Parce que parfois, on peut participer à un film qui ne marche pas, et ce n'est pas contre soi. C'est
2: oui,
0: pas soi le problème.
2: Quand vous êtes tout seul sur scène, vous le prenez assez personnellement. Quand j'appartiens à un groupe, moins.
0: Et tout seul sur scène, vous avez vécu des fiascos ?
2: Pas des fiascos, mais c'est arrivé que... Oui, dans des cadres, pas forcément dans les théâtres, mais quand on va jouer dans ce qu'on appelle des galas,
0: ouais.
2: Il y a des moments de solitude énormes. Enfin,
0: on découvrira un peu plus précisément.
2: Écoutez, je crois que je suis à mes débuts. Je joue pour des concessionnaires de machines agricoles entre un orchestre de banjo qui me fait penser à Délivrance et un sosie de Marilyn Monroe.
0: Ouais. Ah, quand même.
2: Mais bon, voilà. Un sosie approximatif. Et voilà, ça n'a intéressé personne, mon spectacle. Ils avaient acheté une demi-heure de spectacle ou 40 minutes. J'ai dû en faire 20 à l'arrache parce que je chantais que c'était vraiment pas... Il y a même des gens qui ne se sont pas retournés.
0: Ah oui.
2: Et quand j'ai dit « c'est ainsi que se termine mon histoire », j'ai entendu un « enfin ». Donc, voilà. C'est quand même...
0: Mais c'est formateur. Hein.
2: C'est un métier quand même.
0: C'est formateur.
2: Ah oui, très. Mais rien que de vous l'évoquer, je suis encore blessé.
0: Mais aujourd'hui, vous avez quand même beaucoup de reconnaissance, parce que d'un côté, vous faites des comédies, et ça marche très bien. Vous avez des rôles graves qui ont aussi bien marché, notamment ce rôle Coluche il y a longtemps, mais pas seulement, depuis vous avez fait plein d'autres. Sur scène, il y a le théâtre, et cette reconnaissance, elle ne suffit pas.
2: Elle apaise un peu, mais je crois que c'est ce qui me dynamise aussi, c'est ce qui fait que je suis toujours en éveil, toujours passionné, toujours exigeant. Il y a peut-être ce syndrome de l'imposteur qui me poursuit encore. Oui, c'est certain que le succès apaise, mais quand même, on est dans une espèce de quête de un idéal de perfection qu'on n'atteindra jamais.
0: Mais finalement, quand j'imagine que quand vous bossez un texte, un rôle, et que vous avez cette joie d'être dedans, là, vous n'avez pas envie de reconnaissance. Quand vous êtes dedans, quand ça se passe bien, quand vous jouez bien, quand ça sort bien. Mais j'imagine que c'est dans les moments entre deux où là, vous avez besoin de cette reconnaissance.
2: Exactement. Je dirais que le repos me fait cogiter. Et je ne cogite pas aussi bien que vous, dans le sens où c'est souvent une source d'angoisse, souvent une source de remise en question, de se comparer. Il est vrai que c'est très juste ce que vous dites, quand je suis sur scène, que j'atteins une espèce de sentiment de bien-être, d'être à ma place, je me fie moins... je suis moins sensible au regard des autres.
0: Oui.
2: C'est entre effectivement, l'action que ça travaille.
0: Alors François-Xavier de Maison, je vous recommande un texte de Bergson, et puis aussi bien sûr à vous toutes et tous qui êtes devant votre poste de radio, un très très beau texte de Bergson. On va avoir les références précises sur le site parce que je les ai oubliées, mais c'est un texte dingue où Bergson dit voilà. Lui il parle d'écrire en tant qu'essayiste, mais c'est pareil pour un écrivain ou pour un comédien ou pour tout artiste, ou pour toute personne qui aime ce qu'elle fait. Il dit il y a un moment où la joie du créateur vous envahit. Là, il n'y a besoin de rien. Rien à foutre du regard des autres. Rien à foutre du succès, de la reconnaissance. Parce que on est vivant. Intensément vivant. Le problème, c'est que ça ne dure pas longtemps. C'est que c'est rare. Et puis, quand c'est parti, on est en deuil. On est en manque. Et là, on veut la reconnaissance. Là, on veut les likes. Là, on veut les bravos. Là, on veut les followers. Mais c'est en compensation parce que la joie du créateur s'en est allée.
2: Écoutez, je ne dirais pas mieux que Bergson.
0: Vous êtes bergsonien alors.
2: Écoutez, profondément. Là, à vous écouter, je suis bergsonien depuis toujours.
0: Plus qu'épicurien, du coup.
2: Mais vous savez, quand on retourne aux bases de l'épicurisme, c'est quand même considérer que le bonheur, ce ne sont que des instants de plaisir. Donc c'est un peu superficiel quand même.
0: Ouais, ouais,
2: moi je pense que j'y mets quand même une dimension plus spirituelle que spiritueuse dans mon existence.
0: Et d'ailleurs, il n'y a pas que cette veine chez vous, il y a aussi la gravité. On va écouter un extrait de ce film d'Antoine Decaune, Coluche, qui date de 2008, puisque vous disiez tout à l'heure, genre, alors voilà, c'était l'histoire d'un mec et que quelqu'un dans le public a dit enfin, eh bien on va écouter justement un extrait de C'est l'histoire d'un mec.
3: Et maintenant officiel, l'humoriste Coluche sera candidat à l'élection présidentielle.
4: J'appelle les fainéants, les crasseux,
5: les jeunes,
4: les drogués,
5: les vieux,
4: les alcooliques,
5: tous ceux qui comptent pas pour les hommes politiques à voter pour moi.
6: On va aller en foutre en cul !
7: On est 3 millions d'homosexuels en France. On est tous derrière toi.
8: Pas trop près alors.
9: L'écologie, moi, j'adorerais. Hein.
10: Le problème, c'est que tu seras élu le jour où les arbres voteront.
11: 16% d'abstention de vote.
12: Ah ouais, quand même !
13: Je m'en fous. J'arrête rien.
0: Alors, François-Xavier de Maison, c'était... J'avais pas fait exprès quand je vous ai dit vous êtes Iggy Pop, mais là, c'est une chanson d'Iggy Pop, Lust for Life, qu'on entend à la fin. Donc, c'était il y a 18 ans. Avec le recul, voilà, vous voyez ça comment, ce film, ce moment où vous surgissez comme ça dans un drame, plus qu'une comédie d'ailleurs.
2: Ben c'est la chance de ma vie. C'est Antoine Decaune qui vient me voir au théâtre et qui dit c'est mon Coluche.
0: Ah oui.
2: Joué mon spectacle à Gaîté Montparnasse, celui qui racontait un peu l'histoire de ce changement de vie.
0: Ouais, ouais.
2: Et Antoine Decaune était là et il a cru en moi, il m'a soutenu. Les financiers n'y croyaient pas forcément. Et il a été extraordinaire et ça a été incroyable puisque j'ai enchaîné ensuite une quarantaine de films et c'est vraiment c'est vraiment une grande opportunité, un grand rendez-vous. Donc j'ai beaucoup travaillé, j'ai essayé de ne pas louper ce rendez-vous et ça a été c'est un moment crucial dans ma vie. Voilà.
0: Et donc, c'est marrant parce que j'ai reçu Antoine Decaune justement sur cette question qu'on a abordée tout à l'heure avec Mick Jagger et Iggy Pop de comment bien vieillir, parce que lui, il s'en sort très très bien. Il
2: très,
0: est étonnant.
2: Très bien.
0: Et justement, il a apporté une belle réponse qui est aussi liée à l'amour de la vie, à l'épicurisme, le vrai. Il a dit, pour bien vieillir, il ne faut pas avoir trop de certitudes et être ouvert à toutes les hypothèses.
2: Je crois que, voilà, Bergson, Decaune, pour l'instant, vos citations me
0: ça
2: vont ravir.
0: Et d'ailleurs, ça me revient, l'extrait de Bergson sur la joie du créateur et la nécessité de compenser par la reconnaissance, c'était dans L'énergie spirituelle, qui est un très bon livre de plage que je vous recommande. François-Xavier Demaison, c'est passionnant de vous rencontrer. On va continuer, mais d'abord, on écoute un de vos frères de vie, Charles Aznavour, Je t'attends.

0: C'était Charles Aznavour sur France Inter. Je t'attends.
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0: Nous sommes toujours avec François-Xavier Demaison sur France Inter et c'est passionnant de retraverser un peu toute votre œuvre, mais surtout votre vie, votre amour de la vie. Vous nous avez quand même déjà dit que derrière cette boulimie, il y avait quand même une question de reconnaissance, la peur de n'être pas assez reconnu, d'être pas assez aimé peut-être.
2: Peut-être, oui, qu'elle y ait à l'enfance, je sais pas, attirer l'attention. Il y avait on me disait souvent, arrête de faire ton intéressant.
0: Ouais, petit, vous aimiez faire rire déjà.
2: Oui, je crois qu'il y avait ce besoin d'attirer l'attention, non pas pour pallier à un manque affectif abyssal. J'ai reçu de l'amour, j'étais dans une famille plutôt agréable, mais je sais pas. Il y a certainement ce besoin d'exister, d'être...
0: Mais finalement, vous faisiez du théâtre au lycée, je crois. Vous avez fait le cours Florent.
2: Oui, c'est le meilleur moment de ma vie.
0: Et puis, vous avez quand même... fait des études sérieuses, Sciences Po, tout ça, économie, finance, la section de Sciences Po, puis avocat fiscaliste. Mais donc, au fond, quand vous changez de vie, c'est plutôt des retrouvailles avec
2: exactement. Ce sont des retrouvailles, c'est là que je me sens bien, c'est une parenthèse qui s'est refermée, quoi, en fait, effectivement.
0: Ouais. Est-ce que vous avez un conseil à donner? Parce que il y a de plus en plus de personnes qui veulent changer de vie. D'ailleurs, c'est même presque une tendance de l'époque. Mais c'est pas facile, il faut trouver le bon moment, il faut avoir la bonne idée. Vous qui l'avez fait et qui avez réussi au fond, est-ce que vous auriez un conseil à donner à toutes celles qui nous écoutent, tous ceux qui nous écoutent? Comment on fait, quoi?
2: Je crois qu'à l'époque, j'avais moins charge d'âme qu'aujourd'hui. J'avais pas d'enfant, donc j'étais plus jeune, j'avais 29 ans. Je sais pas si je pourrais changer de vie à 50 ans. Je crois que c'est assez instinctif, en fait. Je crois que c'est assez... il faut changer de vie quand on peut pas faire autrement, je crois. Voilà.
0: Alors, François-Xavier Demaison, venons-en à cette pièce que vous venez de répéter, et vous êtes arrivé tout transpirant, désolé, on vous a fait courir. Elle sera jouée en septembre.
2: Transpirant, mais voilà.
0: Mais enfin, séduisant. Mais voilà.
2: Merci.
0: Vivant, quoi. C'est ça, la vraie vie. Donc, c'est Laponie, des excellents Mathieu Delaporte et Alexandre de la Patellière, qui sont habitués à des grands succès de théâtre. On se souvient notamment du prénom. C'est eux aussi qui ont fait Le Comte de Monte-Cristo assez récemment au cinéma, et ils sont venus parler ici de la vengeance et de la justice.
2: Ils sont passionnants, ils sont merveilleux.
0: Et donc, ça parle de quoi, cette pièce?
2: Alors, deux sœurs décident d'aller fêter Noël en Laponie. Une y habite et est mariée à un Finlandais, Patrick Mille. Moi, je suis l'époux d'Ophélia Kolb, la sœur d'Elisa Erka. Nous sommes Toulousains et nous avons vendu à notre fils Martin, 4 ans, qu'il allait voir le Père Noël, dans le village du Père Noël. Seulement Aina, la petite du couple finnois, dit à Martin que le Père Noël n'existe
0: mais
2: pas.
0: Mais à quel âge elle?
2: Elle a 4 ans également.
0: Elle le sait déjà.
2: Oui, parce qu'ils ne l'ont jamais élevée dans cette croyance. C'est le rapport de la vérité du mensonge. Qu'est-ce qu'on doit dire aux enfants? Est-ce qu'on doit leur dire qu'après la vie, c'est une bougie qui s'éteint ou c'est les petits poneys dans le ciel? Est-ce que on doit leur dire que la petite souris va chercher des dents et s'en fait un collier? Est-ce qu'on doit leur dire que le Père Noël apporte des cadeaux si tu as été sage? C'est tous ces débats-là qui finalement vont parler au plus grand nombre. Bien sûr, des histoires plus intimes, plus personnelles vont surgir. Ça finit vraiment en pugilat.
0: Ça dégénère.
2: Ça dégénère. Ça part en couille, comme on dit.
0: Et il paraît que vous avez des pulls moches.
2: Oui, ben forcément, on a des pulls de Noël assez moches que j'espère retirer d'ailleurs assez tôt dans la pièce, dans la mise en scène, parce que sous la chaleur des projecteurs, j'ai peur un peu de transpirer de nouveau. Je ne voudrais pas que ça devienne récurrent.
0: Est-ce que c'est prévu dans la mise en scène que vous enleviez des pulls?
2: Je suis en train de suggérer au metteur en scène.
0: Alors, racontez-nous de l'intérieur, quand on est pour le coup comédien, ce que c'est que cette écriture de Mathieu Delaporte et Alexandre de la Patellière, qui sont connus pour être des maîtres, des orfèvres, des gens qui écrivent tellement bien que ça se déroule implacablement, que c'est millimétré, quoi. Racontez-nous, du point de vue du comédien, ce que c'est que cette écriture-là.
2: Je crois que c'est studieux mais joyeux. Voilà, on crée dans une liberté, il y a vraiment quelque chose de très bienveillant vis-à-vis des acteurs. Leur écriture, ça part de quelque chose d'assez anodin. Pour le prénom, c'est le prénom Adolphe. Là, c'est l'existence ou non du Père Noël raconté aux enfants. Et ils tirent le fil. Ils tirent le fil et ils sont toujours dans leur sujet. Ils sont concentrés sur leur sujet. Avec beaucoup de sincérité, beaucoup de réalisme. Et ensuite, voilà, ce sont les personnages qui essayent de se débattre avec avec cette unité de lieu, unité de temps, avec, comme vous dites, cette écriture millimétrée, très précise. Ils ont un talent fou, ils ont des saillies. Moi, je suis très impressionné de les voir de temps en temps, comme ça, être capable d'écrire en cinq minutes des dialogues.
0: Mais ça veut dire que vous les avez vus en plateau finir la pièce, c'est ça ?
2: Non, parce qu'ils mettent en scène également.
0: Ouais.
2: Donc, en fait, par exemple, quand ils ne sont pas satisfaits d'une scène, je vois Mathieu qui prend son stylo, ouais, qui écrit, et qui dit, tiens, dis plutôt ça, tac, tac, tac, tac, tac, tac, tac, tac, tac, tac. Et en 5 minutes, il a réécrit complètement la scène.
0: C'est dingue, c'est passionnant.
2: C'est très impressionnant. Et ils ont un talent fou, et ils sont en plus, je vous dis, très bienveillants avec les acteurs, donc c'est un vrai plaisir de travailler avec eux. Et quand on se sent aimé, quand on est acteur, ben, on donne le meilleur de nous-mêmes.
0: Mais ça pose une question quand même que je me suis toujours posée par rapport au théâtre. Est-ce que parfois, c'est juste pas assez bien joué ou pas joué de la bonne façon ? Mais du coup, est-ce que le problème est dans le texte ou dans la façon de jouer ? Et à l'inverse, on pourrait aussi imaginer que finalement, ils sont pas hyper contents du texte, mais vous, votre façon de le jouer, les convainc.
2: Alors, c'est une très bonne question. Là, je pense que, je pense qu'on a un très bon texte,
0: ouais,
2: et qu'on essaie de, bah, d'en tirer le meilleur, qu'on va dans le bon sens, qu'on va dans le sens du texte. Et, oui, il y a des acteurs qui pallient à la médiocrité d'un texte.
0: C'est pas ce que je voulais dire. Je voulais dire qu'ils donnent une note que eux n'avaient peut-être que. En fait, que ça tient sur le jeu. Voilà.
2: Bah, de toute façon, c'est la rencontre d'un texte et d'un acteur, ouais, le théâtre. Donc, effectivement, c'est. Mais bon, il y a des différentes manières de jouer une symphonie. En tout cas, nous, comme on fait la création, on sera les premiers à donner la note.
0: Donc, c'est ça,
2: mais
0: ouais,
2: mais il y a des pièces qui vont être reprises. Il y a des mises en scène du prénom, je pense, en Russie ou ailleurs, ouais, qui vrai, sont ouais, beaucoup plus, qui sont beaucoup plus tragiques. C'est très impressionnant. Par le bout du nez, c'est une pièce qui était. Pas comique, pas ouais, tant que ça.
0: C'était une pièce donc des mêmes deux auteurs.
2: Ouais,
0: voilà.
2: Et avec François Berléand, on avait fait une comédie.
0: Ah oui, d'accord.
2: Une grosse comédie.
0: Ma question n'est pas débile.
2: Oui, oui, vraiment.
0: Ouais.
2: Non, elle était excellente, comme toutes vos questions.
0: Mais du coup, ça c'est intéressant. C'était donc par le bout du nez, mais pour le coup, qu'est-ce qui s'est passé alors ?
2: Ben, je crois qu'on l'a tiré vers nous-mêmes, vers notre personnalité à nous, vers quelque chose de plus. Ouais, qui était plus notre folie. Peut-être qu'on a laissé, on a ouvert les vannes et ils sont arrivés des choses qui leur ont plu.
0: Mais voilà, les deux auteurs donc l'ont accepté et puis même l'ont accompagné quoi.
2: Tout à fait. Il faut cette ouverture d'esprit. Il y a des auteurs qui sont très très à cheval et avec raison d'ailleurs sur leur texte, sur le au mot près. Moi j'ai travaillé avec des metteurs en scène qui sont voilà, on n'a pas changé une virgule.
0: Par exemple, quand vous aviez joué il n'y a pas très longtemps La Famille, de
2: oui,
0: Samuel
2: voilà.
0: Benchetrit.
2: Ouais. Samuel est un auteur qui a une écriture magnifique. Vraiment, moi, j'adore son théâtre. Et c'est vrai que c'est très précis. Et c'est, il y a une poésie qui se dégage même de son texte. Donc, on a envie de le célébrer. On a envie d'en goûter chaque mot. Et moi, j'adore l'écriture de Samuel. Donc, c'est différent. Ce sont des approches différentes.
0: Alors, quand vous avez commencé à changer de vie, vous avez fait un one-man show, donc vous étiez sur scène. Mmh. Vous préférez quoi aujourd'hui, le cinéma ou cette espèce de vie comme ça, sur scène, le théâtre, la rencontre d'un texte, de comédien et d'un public en même temps, dans la chair de l'instant?
2: Ah, je crois que je suis vraiment un homme de scène.
0: Ouais.
2: Je suis vraiment un homme de scène. J'adore être au cinéma. Là, en ce moment, je tourne Les Enfants de la Résistance. On est en 41 avec des vieilles voitures.
0: Donc, un film de Christophe Baratier.
2: Issu des bandes dessinées éponymes ouais, à succès. Et c'est vraiment voilà, j'adore rentrer dans le monde d'un réalisateur, dans une époque, mais c'est vrai que j'ai un besoin physiologique de monter sur scène.
0: Alors vous avez un besoin physiologique, je vous écoute, de monter sur scène. Je vais vous faire écouter un petit peu de musique et vous allez voir pourquoi.

0: Alors c'était Dirty Dancing, on a tous reconnu.
1: Bien sûr.
0: Et je crois que vous adorez danser.
1: Oui, oui, étonnamment, contre toute attente.
0: Non, pourquoi?
1: J'adore danser, c'est vrai, j'ai beaucoup d'admiration pour les danseurs.
0: Vous avez fait un peu de dance hip-hop.
1: Oui.
0: Il faut le dire ça.
1: Oui, c'est vrai. J'ai tourné dans des clips de rap à mes débuts. Clip de Cool Chain.
0: Ah oui, quand même, c'est pas assez sérieux.
1: Et de Roff. Avec Checky Cario, j'avais adoré faire ça. L'avenir est à nous, le titre est génial d'ailleurs. Et puis Belly Dance de Kelia, où j'avais bougé de manière plutôt harmonieuse.
0: Et tellement, ça c'est tellement qu'on vous a proposé Danse avec les stars.
1: Ah oui, c'est vrai qu'on me le propose souvent.
0: Mais là, je suis déçu.
1: Oui.
0: Car vous avez refusé.
1: Ah oui, j'ai refusé plusieurs fois. J'adore l'émission. Mais je trouve ça trop dur, trop difficile. Je sais que c'est terrible.
0: Donc il y a une limite dans votre appétit en fait. Vous dites là, j'y vais pas.
1: La souffrance physique.
0: Vous n'avez pas essayé.
1: Non, mais je crois que c'est terrible. Je suis bien placé pour savoir puisque j'ai des amis qui ont fait l'émission. C'est très très difficile. C'est très difficile. C'est épuisant. J'ai décliné poliment. Comme Fort Boyard, vous ne me verrez jamais en cycliste, en train de, au milieu des araignées, ou suspendu en haut de la mer. Je ne le ferai pas.
0: Je crois que vous détestez aussi le vélo.
1: Je trouve ça très.
0: Parce que, au fond, c'est une question que j'ai envie de vous poser. Parce que voilà, on voit tout ce que vous aimez. Vous aimez la vie, vous aimez l'amitié, vous aimez la reconnaissance, vous aimez cette espèce de combativité pour être reconnu, vous aimez le théâtre, le cinéma, vous aimez danser. Mais du coup, qu'est-ce que vous n'aimez pas?
1: Alors, j'aime bien le vélo électrique. Moi, j'ai un vélo. Non, c'est l'effort physique du vélo. À un moment donné, quand les muscles saturent, vous pouvez crever. Je veux dire, en milieu d'une colline comme ça, c'est terrible. Comme dirait Coluche, le vélo, c'est dur. Non, mais c'est vrai que c'est épouvantable. Ouais, je crois que j'ai ma limite, c'est la vitesse, le vertige, la souffrance physique sportive.
0: Vous êtes plus épicurien au sens propre que stoïcien, finalement.
1: Oui, je crois. Il ne faut pas creuser longtemps pour le découvrir.

0: C'était Brocombe sur France Inter, Tears Won't Lie.
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0: Nous sommes toujours sur France Inter avec François-Xavier Demaison. Et cher François-Xavier, nous interrogeons votre appétit de vivre. On a eu le temps de rectifier le cliché sur Épicure. Épicure n'était pas un excessif, n'était pas vraiment un bon vivant, mais était plutôt un ascète de la modération. Toutefois, le point commun entre les deux, c'est qu'il s'agit de goûter la chance que c'est d'exister. Ça, c'est le point commun. On peut la goûter dans la modération, dans l'équilibre ou dans l'excès. Il s'agit toujours de saisir le fait que l'existence est une chance. Alors François-Xavier, on a parlé plutôt des comédies pour l'instant. Vous avez aussi eu des rôles plus graves. On a évoqué tout à l'heure Coluche. Notamment, j'avais bien aimé ce film L'Outsider, où vous jouiez le patron de Jérôme Kerviel, ce qui est aussi intéressant par rapport à votre passé d'avant la comédie.
2: Oui, c'est vrai que c'est un film que j'ai adoré faire. J'ai adoré jouer ce patron de salle de marché, toujours sous la direction de Christophe Baratier. Très bon film qui, je trouve, montre le destin de cet homme qui, tout d'un coup, va basculer dans une espèce d'excès, de folie, favorisé par tout un système qui l'encourage quand il gagne et qui le lâche complètement dès qu'il perd.
0: Et ce système est notamment joué par vous, finalement.
2: Oui, exactement. J'ai adoré ce rôle, ce type comme ça, un peu excessif, cynique, quand il dit qu'effectivement, le jour du 11 septembre, il a joué à perte et il a gagné beaucoup d'argent. Et je trouve ça un cynisme incroyable et pourtant reflète une certaine réalité. Et j'avais adoré faire ce film. J'aime quand les films racontent ou militent un peu, comme La syndicaliste de Jean-Paul Salomé. Mmh.
0: Vous jouiez quel rôle ?
2: Je jouais le patron de la CFDT, le collègue de Maureen Kearney. Ouais. Cette femme qui travaillait pour Arriva, qui avait été qui avait subi des pressions très fortes parce qu'elle avait découvert un contrat qui transférait le savoir-faire du nucléaire français à la Chine, donc sous fond de pression politique, elle avait été on l'avait vraiment violentée, personne ne l'avait cru, enfin ça raconte plein de choses ce film, j'avais adoré faire ça avec la grande Isabelle Huppert qui jouait Maureen Kearney. Donc des films, oui, que j'aime aussi. J'aime la comédie, mais j'aime aussi aller sur des registres plus, enfin différents. Quoi.
0: Comme dans le film Les Enfants de la Résistance que vous êtes en train de tourner et qui sortira bientôt, enfin dans quelques mois, où là c'est plutôt dans un contexte historique. Est-ce que finalement le fait d'être aussi demandé pour des rôles comme ça plus dramatiques, ça fait pas partie de cette reconnaissance finalement?
2: Ah oui, en tout cas moi ça me plaît de pas être trop étiqueté, de pas être trop rangé dans une case. Ça me plaît.
0: Alors je vais vous faire écouter quelque chose, et on va en parler après.

0: Alors François-Xavier de Maison, c'est quoi cette musique?
1: C'est la musique de Cinema Paradiso, d'Ennio Morricone, un film de Giuseppe Tornatore, avec ouais. Philippe Noiret, Jacques Perrin, qui était le producteur de L'Outsider, Jacques Perrin, d'ailleurs.
0: Ah oui, ouais.
1: L'oncle de Christophe Baratier.
0: Ah bah la boucle est bouclée.
1: Grand producteur, grand ouais. acteur. Et oui, ce film, c'est un de mes films préférés. Je pense que c'est mon film préféré. L'émotion qui sur voilà sur la passion sur le destin de ce type qui voilà qui perd son père à la guerre, un gosse qui est recueilli par un projectionniste, c'est magnifique. En plus il y a le sud, moi ma mère est corse, donc
0: ouais.
1: Vous me mettez la mer Méditerranée, moi je suis
0: votre mère est corse,
1: je suis ému.
0: Et votre père?
1: Mon père est du centre de la France, il est de Montluçon.
0: Ouais.
1: Voilà.
0: Et donc, vous l'avez découvert à quel âge ce film, Cinéma Paradiso?
1: J'ai cru que vous alliez me demander, vous avez découvert à quel âge que votre père était de Montluçon. J'ai découvert ce film quand il est sorti, je l'ai vu au cinéma, et puis après je l'ai revu. Et c'est vraiment un hommage au cinéma, au petit cinéma de quartier, à la passion, à la transmission. C'est un de mes films préférés, si ce n'est mon film préféré.
0: Alors quand vous étiez jeune, c'est vos grands-parents, je crois, qui vous amenaient au théâtre.
1: Exactement.
0: Et avaient un rite, une fois par mois, je crois, la Comédie Française.
1: Oui, on allait voir aussi bien du boulevard que des grands classiques. Donc j'ai aimé très tôt tous les théâtres. Je savais ce que j'allais voir. J'allais pas voir Polyeucte en me disant, bon, ouais. Franchement, c'est pas beaucoup marré. Et j'allais pas voir... comme on dit, mon cul sur la commode, en me disant, tiens, j'aurais aimé un peu plus de fond. Je savais ce que j'allais voir. Et je l'appréciais tout autant.
0: Mais du coup, ça veut dire que vous avez vraiment baigné dans ça, et puis finalement, vous êtes éloigné un temps. Pourquoi, au fond?
1: Pour me rassurer, peut-être pour rassurer mes parents. Peut-être pour montrer aussi à mon environnement, mon milieu, que j'étais capable aussi de cocher cette case-là, peut-être.
0: Ouais. Ça me fait penser quand même à quelque chose qu'on voit souvent. Il y a des gens qui sont comme l'homme que vous avez dû être avant cette décision de changement de vie, qui disent, voilà, enfin en gros c'est la chanson, j'aurais voulu être un artiste, et puis ils le disent beaucoup quand ils rencontrent un comédien. Et puis au fond, ils vont dire ça toute leur vie, ils vont dire ça 20 ans, 30 ans, et ils vont jamais changer de vie. Pourquoi?
1: Oui, alors,
0: qu'est-ce qui fait la différence?
1: Ben moi, je crois que oui, c'est effectivement le type. Le premier jour de quand j'arrive dans cette entreprise, je tombe sur un type devant la machine à café qui me dit, de toute façon, moi, je suis là de passage. Je pars bientôt. J'ai un autre projet. Ma place est pas ici. Je crois qu'il y a encore devant la machine à café. Effectivement. Moi, j'ai tendance à penser que quand on se plaint d'une situation, il faut agir très vite et que cet espace entre l'insatisfaction et la prise de décision. C'est vraiment la misère, c'est vraiment une période... Voilà.
0: Et en même temps, ça se discute, parce que ça peut être aussi parce que ça traîne, qu'à un moment, ça devient implacable et qu'on peut plus ne pas. On pourrait le voir à l'envers.
1: Peut-être. Faut arracher le pansement, à un moment donné, oui. Oh, si on peut prendre une décision avant que ça ait pourri...
0: Parce que finalement, si on pense à ces profils que vous avez évoqués, je pense qu'il y a deux cas de figure. Il y a le cas de figure où la personne, en fait, elle est bien, en vérité. Ce métier lui convient.
1: Voilà.
0: Et c'est une pause, c'est une posture de se plaindre, de dire que j'aspire à autre chose. Mais c'est pas vrai, et c'est très fréquent.
1: Très.
0: Et puis, il y a les autres qui, en fait, où c'est vrai, et c'est ceux-là qui doivent vraiment bouger.
1: Exactement. Exactement. En tout cas, on peut pas se mettre à leur place. On peut pas savoir. Ce sont les seuls à savoir s'ils sont à leur place ou non.
0: Mais est-ce que vous vous rendez compte que vous, avec votre histoire et le storytelling qui est le vôtre, et puis la réalité, ouais. que vous leur parlez?
1: Oui, alors je dois en agacer aussi, je dois en agacer.
0: Mais je pense qu'il y en a plein qui se disent c'est possible.
1: Oui,
0: pour qui
1: certainement,
0: vous êtes...
1: je suis le porte-drapeau des gens qui veulent changer de vie, ça c'est certain. Je dois en agacer d'autres, parce que effectivement, puis ça paraît tellement facile quand je viens comme ça à la maison de la radio, vous racontez tout ça, mais il y a des moments de doute, il y a des moments d'angoisse, il y a eu des moments. Je me souviens un soir où en sortant du spectacle, il y avait 12 spectateurs dans ma salle, d'une salle de 600 places, donc ça fait pas beaucoup, et ils étaient tous dans le wagon du métro. Il y avait tous les spectateurs,
0: ouais.
1: Voilà, tous les spectateurs. Donc,
0: mais est-ce qu'ils ont aimé?
1: Ils avaient l'air, ils agitaient des pouces comme ça, de manière bienveillante, mais bon, quand même, c'est. Vous rentrez chez vous le soir, vous vous dites quand même, j'ai joué devant un rang, dans un théâtre de 600 places.
0: Ouais.
1: Donc, voilà.
0: D'ailleurs, ça doit être dur de jouer bien, aussi.
1: Oui,
0: dans ces moments-là.
1: Oui. Et puis, on se dit, mais mon Dieu, je suis complètement cinglé. Il y avait une part d'inconscience, j'étais quand même dopé à l'inconscience à l'époque. Hein.
0: Alors, François-Xavier de Maison, il y a le bonheur n'est pas la joie. Le bonheur, c'est un état durable, de satisfaction existentielle, de sérénité. D'ailleurs, les sages anciens tiraient le bonheur vers la sérénité. Et la joie, c'est plutôt un instant, voilà, d'émotion qui surgit. Dans votre boulimie, votre appétit de la vie, il y a quelque chose de très joyeux, mais je voudrais qu'on questionne un peu cette joie. Il y a, je dirais, deux formes de joie. Dites-moi laquelle vous parle le plus. Il y a la joie que Clément Rosset appelle la joie paradoxale, à savoir la joie contrariée, mais la vraie joie d'après lui. Il y a des choses qui vont pas, mais il y a une politesse de la joie. J'ai des angoisses, mais il y a une politesse de la joie. Je sais tout ce qui fâche, mais je suis joyeux quand même. Et Clément Rosset a cette jolie expression, on est toujours joyeux quand même. Et puis, il y a la joie, on va dire, qui efface tout, qui est dans le moment de son jaillissement, renvoie la douleur, l'insatisfaction, l'angoisse, les efface complètement. Laquelle des deux joies vous parle le plus ? La joie contrariée et consciente de tout ce qui ne va pas, ou la joie qui, à un moment, au fond, déferle et l'emporte dans une vraie jubilation de l'existence ?
1: Ça dépend avec qui. Ça dépend avec qui. Quand je suis avec mes enfants, là, c'est une joie absolue. Quand je suis dans des moments plus agréables, épicuriens, on va aller, ouais. Voilà, où on mange des bonnes choses, on boit, on rigole. Je suis plus dans cette joie un peu, consciente que dehors il fait froid.
0: Est-ce que François-Xavier de Maison, vous êtes nostalgique ? Parce qu'on vous imagine pas trop nostalgique, plutôt en train d'aller de l'avant.
1: Oui, je suis pas nostalgique. Ça m'arrive quand même de temps en temps. Ça m'arrive quand je reviens sur des lieux où j'ai été heureux, où j'ai vécu des choses, ça aussi, en vieillissant, une douce mélancolie.
0: Ouais.
1: C'est Chateaubriand qui avait dit quelque chose sur la nostalgie, de terrible. Il détestait la nostalgie.
0: Alors quand, oui, on pourrait opposer d'ailleurs.

0: tout le temps, qui est assez marrant, c'est cet homme, donc c'est vous, n'a jamais dit du mal de personne. Et même quand on est réunis et qu'on s'amuse comme ça, à jacasser un peu, à casser du sucre sur le dos des absents, lui, il rentre pas dans cette ronde-là. Il y a un truc très fort, de jamais dire de mal, de jamais être dans la négativité. Ça vient d'où, ça? Est-ce que c'est vrai, d'abord?
1: Oui, alors c'est vrai. Ça en agace certains aussi, qui voudraient que, effectivement, je me positionne plus parce que sur ces... Oui, j'aime pas dire du mal. Je crois que je suis assez empathique. Je me mets à la place de l'autre, donc je comprends tout à fait pourquoi il a dit ça, il pense ça, compte tenu de sa trajectoire. Donc j'ai de l'empathie, donc je le défends pas, mais je comprends.
0: Et finalement, si on revient sur votre changement de vie, peut-être que c'est aussi pour ça que vous avez voulu devenir comédien, acteur, pour ressentir cette vie. C'est l'autre dimension de la réflexion. On parlait de boulimie, d'appétit de vivre, ça c'est, on peut le voir comme ça. Mais il y a aussi de ressentir, au fond, toutes les émotions de la vie. Et peut-être que ce qu'on peut dire sans être politiquement incorrect, parce que c'est la vérité, c'est qu'il y a quand même certains métiers qui rétrécissent un peu le champ des émotions. Finalement, il y a beaucoup de répétitions, où c'est assez cadré, et où quelque part, on est moins capable au quotidien de ressentir cette palette des émotions de la vie.
1: Oui, je crois que, effectivement, j'admire les gens qui ont des certitudes, qui ont des opinions politiques très tranchées, très fortes. J'admire les gens qui sont capables d'avoir cette froideur de gestionnaire, de prendre des décisions radicales dans le business. Moi, je suis souvent dans l'émotion, dans la compréhension, dans l'empathie. Donc, je suis plus à ma place, effectivement, dans le métier d'acteur que dans celui de gestionnaire de patrimoine ou autre.
0: Mais voilà. Quand vous dites, c'est exactement le sujet, hein. Vous venez de dire, j'admire beaucoup les gens qui sont froids et rationnels, mais en fait, c'est pas vrai. Vous voulez pas dire de mal. On sent pas vraiment une grande admiration.
1: Si, j'admire les qualités.
0: C'est une façon politiquement correcte de dire, je ne suis pas comme ça, je respecte, quoi, voilà. Mais presque, je tolère.
1: Il faut de tout pour faire un monde. C'est le générique d'Arnold et Willy. Il faut de tout pour faire un monde. Voilà, on cite Platon, mais on cite aussi Arnold et Willy.
0: C'est important.
1: Non. Oui, moi, je crois qu'il faut de tout pour faire un monde. Il y a des gens qui ont des aptitudes différentes des miennes et ils font marcher le monde et c'est très bien.
0: Eh bien, écoutez, François-Xavier de Maison, bon, avant de se quitter, on va se faire un petit quiz
1: oui,
0: final, comme ça. François-Xavier de Maison, vin blanc ou vin rouge?
1: Vin blanc.
0: Pourquoi?
1: Écoutez, plus on boit de vin, plus on aime le blanc.
0: Ah oui, c'est vrai. Et pourquoi vous dites ça?
1: Je sais pas. D'ailleurs, c'est les statistiques le prouvent. Aujourd'hui, les gens boivent de plus en plus de blanc et de moins en moins de rouge.
0: Mais c'est parce que c'est plus subtil à apprécier, c'est plus complexe.
1: C'est comme ça. C'est l'acidité. On recherche peut-être plus l'acidité, la minéralité aujourd'hui. C'est comme ça. Le réchauffement climatique aussi fait qu'on préfère plus un blanc frais qu'un rouge tannique. Ouais. Moi, j'aime boire du blanc et après, je bois toujours du rouge. Donc, vous me demandez de choisir.
0: On continue le petit quiz. Sud-ouest ou sud-est?
1: Sud-est, parce que Perpignan, Thuir, dont ma femme est catalane,
0: ouais.
1: c'est à côté de Perpignan, c'est la frontière espagnole. Donc on est plus côté est. Voilà.
0: J'avais vu pourtant une imitation géniale de vous, d'un mec du sud-ouest.
1: De Ruby, bien sûr, c'est le Wally. Bien sûr, oui, bah alors parce que, oui, je faisais référence à tout ce monde de l'Ovalie.
0: Quelqu'un qui prépare du lomo dans nos
1: souvenirs. C'est ça, exactement, qui aime un peu le chat.
0: L'aile ou la cuisse?
1: La cuisse.
0: Légal ou légitime? Vous qui tournez en ce moment dans Les Enfants de la Résistance.
1: Légitime. Même si je fais confiance vraiment à la loi, pour moi, c'est très rassurant. C'est ce que nous évite de tomber dans la barbarie. Et c'est, voilà. Donc, je respecte beaucoup la justice, la loi. C'est peut-être ma formation, voilà.
0: Ouais.
1: Mais évidemment, surtout avec De Gaulle à l'affiche en ce moment, on ne peut que célébrer les grands résistants.
0: La nature ou le cosmos?
1: La nature.
0: Pourquoi?
1: Ça me parle plus, c'est à ma portée.
0: Et dans la nature, la terre ou la mer?
1: Je suis un grand amoureux de la mer, Méditerranée, vraiment, ça me bouleverse. Même si aujourd'hui, avec les vignes, je remercie la terre de nous offrir chaque année un peu de Mirmanda, notre vin.
0: Et on n'a pas parlé de rosé?
1: Non, alors moi je suis pas très rosé, à part quelques rosés de saignée ou peut-être les Tavel d'Eric Pfefferling, quelques vins, oui, qui auraient la couleur rosée. Je suis capable de ne pas finir un verre de rosé.
0: Et Dieu, un dieu ou des dieux?

0: Un dieu. Des dieux, tout de suite, j'ai l'impression que c'est l'Antiquité. J'ai, voilà.
1: Quel dieu, alors
0: Le dieu de... Un dieu protecteur, un dieu généreux, un dieu...
1: Un dieu d'amour, quoi. Plus un qu'un dieu d'amour. Dieu, plus qu'un dieu de...
0: Un dieu, oui.
1: Plus qu'un dieu guerrier.
0: Ouais, voilà. Ouais. Un dieu d'amour, vraiment, profondément.
1: C'était une belle conclusion. Merci beaucoup, François-Xavier Demaison, de nous avoir accompagnés ce matin sous le soleil de Platon, qui a été avec vous plus celui d'Épicure et de la Corse que celui de Platon. Je vais essayer, pour vous remercier d'avoir fait le détour, malgré votre emploi du temps chargé et les répétitions de Laponie par le studio de France Inter, de dégager la philosophie de la vie. On a entendu beaucoup de choses. Hein. Franchement, il y a un mot que je n'ai pas cité, mais qui est là, qui est une protection, qui est le cœur de votre appétit de la vie, le cœur aussi de votre volonté de ne jamais dire du mal de personne. C'est un mélange, en fait, d'empathie et de pudeur. On a commencé sur l'ogre, la voix d'Obélix, le grand vivant, le bon vivant, et puis finalement, on a entendu quelque chose de beaucoup plus doux, je dirais, de la pudeur. Vous avancez masqué, d'ailleurs, j'ai pas réussi à enlever tous les masques, pardon pour cet échec, mais au cœur de ça, il y a beaucoup d'amour, beaucoup d'empathie, voilà, vous n'aimez pas dire du mal, vous aimez dire du bien, vous aimez le beau, le bien, le vrai. Merci beaucoup, François-Xavier Demaison, et n'oubliez pas, chers auditeurs et auditrices, d'aller voir Laponie au théâtre à la rentrée.
0: Merci.
1: Merci François-Xavier. Cette émission a été préparée par Estelle Gap, Stéphanie Valois et Juliette Husson, à la programmation musicale Valentine Chedebois. Elle a été réalisée par Antoine Larcher avec à la technique Loïc Frapsos. Bonjour Eva, comment ça va ?
2: Ça va très bien Charles, très heureuse de vous entendre. Au menu de Grand Bien Vous Fasse aujourd'hui, une émission très simple. Ensemble, c'est mieux. Oui, la force du collectif. A tout de suite.
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1: 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Les infos, Benjamin Mathieu.
5: Emmanuel Macron va-t-il réussir à retenir sa ministre de la Transition écologique ? La très discrète Monique Barbu n'a pas digéré la réintroduction de deux pesticides sous condition dans la loi d'urgence agricole votée hier, avant-hier pour l'ancienne directrice de WW France. L'absence de débat sur ces points à l'Assemblée lui reste en travers de la gorge. Elle est reçue par le chef de l'État aujourd'hui, mais elle a déjà annoncé officiellement sa démission dans un message posté sur LinkedIn ce matin. Avec cet été caniculaire, une démission dans un très mauvais timing pour l'opposition, Elia Bergel.
6: Oui, avec cette crise au gouvernement à la veille des vacances, pour le député PS Romain Eskenazi, la démission de la ministre de la Transition écologique en dit long sur la loi d'urgence agricole.
7: Et c'est en tout cas la démonstration que cette loi dite d'urgence agricole est bien un recul environnemental majeur. Le fait que la ministre de la Transition écologique considère que c'est un tel recul pour l'environnement, pour la santé, qu'elle a décidé de poser sa démission.
6: Le socialiste estime que ce départ de Monique Barbu tombe au pire moment, alors que la France est frappée par une sécheresse d'ampleur, une série de canicules. Au Rassemblement national, le député Philippe Ballard critique une ministre très absente, selon lui.
8: Madame Barbu, on ne l'a jamais vue. Je pense qu'il y a beaucoup de parlementaires qui ne connaissent même pas son visage. Elle refusait quasiment de venir toutes les semaines lors des questions au gouvernement.
6: Opération déminage chez les soutiens du gouvernement. Le départ de Monique Barbu est anecdotique. Elle ne s'est jamais investie. Tacle un député centriste. Son remplacement sera rapidement assuré. Pas de panique, tempère une députée Renaissance. Une autre élue macroniste, bien plus pessimiste en revanche. C'est une crise politique qui laissera des traces.
5: Et sur le terrain, les incendies se poursuivent. Celui dans le Var, débuté dans la commune de Pontevès, est désormais contenu. Malgré de nombreux points chauds, grâce à une mobilisation d'ampleur, 1100 sapeurs-pompiers déployés cette nuit pour une lutte acharnée et déjà 2500 hectares brûlés sur la montagne du Gros Bessillon et près de 500 personnes évacuées. En Gironde, on attend le ministre de l'Intérieur, Laurent Nunes, en fin de journée à Saint-Médard-en-Jaille. Les drapeaux sont en berne devant la caserne des deux pompiers tués hier en intervention. Leur camion s'est retrouvé piégé par les flammes sur l'incendie de Mérignac. La première présidente de la cour d'appel de Toulouse, Chantal Ferreira, invitée ce matin chez nos confrères de Ici Occitanie, justifie le renvoi du procès de Cédric Jubilard. Il doit permettre de retrouver de la sérénité et faire des investigations. Celui-ci devait se dérouler en septembre prochain. Il est renvoyé au premier semestre de l'année prochaine. L'artiste l'artiste Mehdi Blackmind comparé aujourd'hui devant un tribunal de Casablanca. Le rappeur, résident à Marseille, a été arrêté il y a 10 jours au Maroc. El Mahdi Lioubi, de son vrai nom, est depuis en prison. La justice marocaine lui reproche un outrage à une institution constitutionnelle. Une fausse excuse pour ses soutiens. L'artiste est très engagé, notamment dans le mouvement Gen Z 212, qui réclame depuis septembre plus de moyens pour la santé et l'éducation au Maroc. Près de 700 personnalités du monde culturel signent une tribune réclamant sa démission, Hugo Duport.
9: Parmi eux, Imhotep, compositeur d'Ayam, ou encore Faouzi Ben Saidi, célèbre réalisateur marocain. Leur objectif, faire libérer El Mahdi Lioubi, ainsi que tous les opposants politiques emprisonnés au Maroc. Il y a un membre du comité de soutien et proche du rappeur dénonce une arrestation arbitraire. Elle s'inquiète de l'atteinte à la liberté d'expression au Maroc.
10: On arrête Mahdi pour ce qu'il dit, pour ce qu'il crée, pour ce qu'il chante ou pour ce qu'il filme. Et l'article 25 de la Constitution marocaine garantit la liberté de pensée, d'opinion et d'expression. Donc, au-delà de ce cas individuel, c'est un vrai problème de fond. Qu'est-ce qui reste de cette liberté si elle peut mener en prison ?
9: Si les chefs d'accusation sont flous, Ilia, elle, voit un lien direct entre l'arrestation et le mouvement Gen Z 212.
10: Il a toujours chanté ce que traverse la jeunesse marocaine. Mehdi, bien sûr, soutenait le mouvement. Son arrestation arrive dans ce contexte de la répression de la Gen Z. Et oui, c'est lié.
9: Depuis plusieurs mois, les autorités marocaines durcissent leur répression des opposants politiques et en particulier ceux liés au mouvement. Plus de 1000 manifestants ont été emprisonnés depuis septembre dernier et près de 600 d'entre eux sont encore derrière les barreaux selon les soutiens du rappeur.
5: Hugo Duport, le livret A, placement préféré des Français, eh bien de moins en moins, si l'on en croit ces chiffres de la Caisse des dépôts, qui évoque le pire semestre jamais enregistré depuis 20 ans. Après la baisse de son taux de rémunération, les retraits ont dépassé les versements de près de 6 milliards d'euros, un record. Le taux du livret A qui sera relevé en août à 1,7%.
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5: France Inter, il est 10h07, voici le grand bien vous fasse, c'est aussi l'été avec vous, Eva Rock, une émission qui va faire du bien.
2: J'espère qu'elle va faire du bien, on va parler de collectif, et en plus je crois que vous connaissez un des invités.
5: Effectivement, on s'est déjà croisés.
2: Vous êtes déjà croisés parce que vous avez participé à sa force collective.
5: Exactement.
2: Vous revenez quand même à 11h ?
5: Avec plaisir.
2: Allez, à tout à l'heure, merci Benjamin.
5: Bonne émission.

0: Bonjour à toutes, bonjour à tous. Grand bien vous fasse, c'est aussi l'été. Depuis le 29 juin, tous les matins à 10h, vous entendez ma voix, c'est encore le cas aujourd'hui. Cette voix n'est pas seulement la mienne, cette voix, elle est plurielle. Elle s'appelle Jessica, Anna, Johanna, Manon, Ève, Mathias, mais aussi Corentin, Alex, Achille, Loïc, Kevin, Tiffany, Sybille, Pauline, Oscar, Arthur, Simon, Noé, oui, la liste est longue. Il et elle fabriquent au quotidien cette radio. Aucune démagogie dans mes propos, ma voix, c'est la leur, un travail d'équipe, un collectif au service d'une émission. Et quand l'un d'eux manque à l'appel, c'est déjà arrivé, vous, auditeurs, auditrices, vous ne l'entendez pas, parce qu'à la moindre difficulté, le collectif se met en marche. Le collectif devient une force, se dote d'une autre intelligence, devient pourvoyeur d'enthousiasme, d'engagement, et nous offre aussi une réflexion sur soi. Et vous, avez-vous le sens du collectif? Pensez-vous que, ensemble, c'est mieux, c'est toujours mieux? On attend collectivement vos appels au 01 45 24 7000. Vous pouvez passer par WhatsApp et par l'application Radio France pour les messages écrits et vocaux. Nous sommes le mercredi 22 juillet et vous écoutez Grand Bien Vous Fasse.
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2: J'aurais une suggestion. Non, mais là, ce serait pas pour régler un problème personnel.
3: Ah non, non, non, non. Une vraie quête, tous ensemble, bras dessus, bras dessous. Enfin, comme vous aimez, hein. La camaraderie, la solidarité, le courage, enfin, tout le couplet, quoi. Alors voilà. Moi, j'ai des renseignements sur un souterrain et il paraîtrait qu'il serait infesté de Skaven.
4: Des hommes rats.
3: Seulement, la petite bricole en plus qui fait plaisir, c'est que les Skaven, ils supportent pas la lumière. Ça les rend dingues. Dès qu'ils voient une torche, ils se jettent dessus, ils attaquent au hasard. Enfin, c'est le vrai merdier, quoi.
4: Bon, mais alors à ce compte-là, on n'est peut-être pas obligé aussi de tous y aller.
3: Ah si, tout le monde, la fine équipe.
4: Attention, hein. Moi je crois qu'il faut essayer d'abord de ne pas s'emballer.
5: Et moi j'ai une idée qui pourrait nous rendre service. La potion de vision nocturne concoctée par notre ami Merlin. Une gorgée chacun et on y voit comme en plein jour, pendant 5 heures dans le noir complet, sans allumer les torches.
3: Faut toujours que vous veniez foutre votre merde, moi.
0: Un sourire pour débuter cette émission avec un extrait de la série Kaamelott et la fine équipe d'Alexandre Astier. Nos deux invités éprouvent tous les jours le titre de notre émission « Ensemble, c'est mieux ». Bonjour Anne Debuc.
6: Bonjour.
0: Vous êtes cofondatrice du collectif XY. C'est un collectif de voltigeurs, d'acrobates qui demain et jusqu'à samedi va se produire dans la cour d'honneur du Palais des Papes en Avignon. Une première, oui, parce que pour la première fois de l'histoire du festival, des circassiens vont jouer dans ce lieu mythique. J'ai eu la chance de voir, de participer aussi, on peut le dire, à un autre de vos spectacles qui s'appelle Voyage. C'était dimanche dernier. Personnellement, j'ai jamais vécu une telle expérience collective. J'en suis sortie bouleversée, pour être totalement honnête avec vous. On va ensemble essayer de raconter la création de votre collectif, si vous en êtes d'accord. Bonjour Simon Lainé.
7: Bonjour.
0: Vous êtes fondateur et président du directoire de Plateau Urbain. Alors, je vais le dire avec mes mots, vous allez me dire si vous êtes OK sur cette présentation. On peut dire que c'est une coopérative d'immobilier solidaire et d'urbanisme transitoire. Est-ce que vous validez ces termes ?
7: C'est tout à fait ça.
0: C'est ça ? Vous allez évidemment nous raconter dans le détail cette aventure que vous menez dans les grandes villes de France. Vous participez à un ouvrage collectif qui est intitulé « Des villes en mieux, occupation temporaire et tiers-lieux solidaires ». C'est paru aux éditions Le Pommier chez PUF. Et vers 10h30, nous rirons collectivement, enfin on va essayer, à la carte blanche de Cédric Salin, qui est notre artiste résident de la semaine. Chers invités, une première question un peu personnelle, mais la dernière fois que vous vous êtes dit « Tiens, c'est quand même mieux d'être plusieurs que tout seul », c'était quand et à quelle occasion, Simon Lainé ?
7: Moi je pense que c'était à l'occasion de la création de Plateau Urbain.
0: Ouais.
7: Parce que j'avais une petite idée en tête et en fait le fait d'en parler à mes amis, d'en parler à tout le monde, de faire de l'idée une association et du coup d'avoir le collectif qui me portait, ça, c'est je pense quelque chose que j'aurais pas pu faire tout seul.
0: C'était en quelle année ?
7: C'était en 2013.
0: 2013, donc déjà 13 ans, oui, ouais. Que vous menez cette action. Vous allez nous la raconter dans le détail. Anne Debuc, la dernière fois que vous vous êtes dit « Tiens, c'est quand même mieux d'être à plusieurs
6: ». Alors moi, ça, j'ai en tête deux expériences très puissantes que j'ai vécues sur l'année qui vient de s'écouler. La première est très personnelle. On a accompagné ma maman sur des soins palliatifs à domicile en famille. Et avec aussi l'aide des amis et des voisins autour, ça a été une expérience incroyable, très très forte
0: oui.
6: et à la fois dure et joyeuse, et qui aurait jamais été possible sans être nombreux, sans l'énergie de tout le monde, le soutien mutuel, etc. Donc ça a été magnifique. Et puis la deuxième expérience qui concerne plus notre sujet, j'ai eu la chance d'être choisie par le collectif XY pour participer à la direction artistique d'un grand projet qu'on a mené à Aix-en-Provence au mois d'avril, qui était une commande pour l'ouverture de la Biennale d'Aix-en-Provence. un spectacle dans l'espace public où il y avait 100 personnes au plateau et on était 3 acrobates d'XY à la direction artistique plus une personne à la production et puis Manu Théron qu'on a invité à la direction musicale. Et en fait, la collaboration a été fantastique et de, voilà, les regards croisés, le fait de pouvoir chacun prendre des missions en fonction de nos appétences et de nos savoir-faire, enfin, ça a été très très riche et beaucoup plus léger parce qu'on était ensemble.
8: Bah, j'imagine bien. C'est vrai que le mot légèreté, alors qu'il correspond très bien à votre compagnie XY, je pense qu'on va peut-être le redire au cours de cette émission. Le collectif de Grand Bien Vous Fasse ce matin, c'est Jessica Bagic, Anna Massardier, Manon Latour, Johanna Houssin à la préparation de l'émission, Mathias Volant à la réalisation avec Eve Hermari, Thomas Allard à la technique avec Pauline Laverdure et Jean-Baptiste Audibert évidemment à la programmation musicale. Mais c'est vous aussi qui nous écoutez et qui pouvez nous appeler au 01 45 24 7000 pour intervenir ou nous envoyer un message écrit ou vocal via l'application Radio France. Comme on est très facétieux, on a choisi 3 groupes pour la programmation musicale de ce mercredi. On débute avec des Australiens qui ont décidé de remettre au goût du jour le funk et le disco. Vous écoutez France Inter et Parcells.

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1: Je m'appelle Janie.
2: Comment vous avez eu envie de venir vous installer ici à Montreuil, dans la maison des Baba Yaga?
1: Alors, étant dans l'économie solidaire, c'est-à-dire les systèmes d'échanges locaux depuis l'an 2000, j'en ai entendu parler. Ce qui m'attirait, c'était le fait de bien vieillir ensemble, solidarité, entraide, etc. Intégrer une structure, c'est-à-dire pouvoir venir en aide à des personnes plus âgées que moi, qui ont des souffrances physiques ou morales, ça peut arriver. Étant issue d'une famille de 10 enfants, donc j'ai connu le collectif dès le plus jeune âge, c'est-à-dire les disputes, l'entraide, la solidarité, le partage, tout ce qu'on veut, quoi.
3: Le témoignage d'une habitante d'une maison Baba Yaga à Montreuil, projet souvent présenté comme l'anti-maison de retraite. Témoignage entendu sur France Inter, c'était en 2013. Que gagnons-nous à jouer la carte du collectif? C'est une des questions que nous posons à nos deux invités ce matin dans Grand Bien Vous Fasse, le fondateur de Plateau Urbain, Simon Lenné, et la cofondatrice du collectif XY, Anne Debuc. Si on a choisi de vous réunir tous les deux, c'est parce qu'en fait vous menez des actions concrètes. Il ne s'agit pas de faire que des beaux discours sur la notion du collectif. Simon Lenné, est-ce que vous pouvez nous expliquer en quelques mots en quoi consiste votre coopérative Plateau Urbain?
4: Donc le métier de plateau urbain, c'est de récupérer des bâtiments qui sont vides, qui peuvent être vides parce qu'en attente d'un nouveau projet, vides parce qu'un projet de réhabilitation ou vides parce qu'ils n'arrivent pas à se louer, notamment les bureaux. On va négocier avec le propriétaire, public ou privé, qui nous confie le bâtiment gratuitement pour qu'ensuite on puisse le mettre à disposition de structures artistiques, entrepreneuriales ou associatives qui ne trouvaient pas leur place dans le marché classique et en ville.
3: D'accord.
4: Et on réunit tout ce collectif-là et après on ouvre un lieu hybride. Quand la préfecture le permettait, on travaillait avec des associations spécialisées dans la lutte contre la précarité, comme Aurore, et on développait des centres d'hébergement d'urgence avec eux.
3: Ouais.
4: Et quand l'architecture le permet, on va ouvrir ce site au public.
3: D'accord.
4: Et quand on est à cette taille-là, ça donne des projets qui questionnent beaucoup sur le vivre ensemble et qui donnent confiance dans la possibilité d'une réelle mixité.
3: Et oui, alors dans ces projets que vous menez, donc on appelle ça des tiers-lieux, on
4: oui.
3: est d'accord sur le terme de tiers-lieux, il y a beaucoup de mixité même dans les termes de projets, c'est-à-dire qu'on peut très bien avoir une association qui fait une radio locale, comme nous le racontait hors micro Benjamin Mathieu, qui a bénéficié de votre projet, comme vous pouvez avoir une start-up, comme une association qui va aider des personnes en précarité. En fait, votre objectif, c'est aussi de mélanger tous les publics.
4: Oui, quand nous, on est nés, en fait, il y avait beaucoup d'utilisation de bâtiments de manière un peu monofonctionnelle, plutôt des collectifs d'artistes,
3: ouais.
4: Des personnes qui avaient surtout... c'était un peu la période des friches artistiques. Et nous, on est des urbanistes géographes dans notre association, et je pense qu'on a voulu reproduire le rêve de mixité qu'on a eu dans des cours d'urbanisme qu'on avait, d'une ville mixte, d'une ville riche, avec des rencontres, et on l'a calqué, en fait, dans l'ouverture de ces lieux. Et nous, on trouve ça intéressant de mélanger les publics,
3: ouais.
4: de mélanger les parcours, et ça donne d'autres types de lieux. C'est un peu notre manière de faire les lieux. Il y en a plein, mais c'est la nôtre.
3: Et alors, sur un point de vue économique, vous arrivez à négocier des tarifs de loyer qui sont moindres que ceux qu'on pratique aujourd'hui. Donc ça permet aussi à des personnes qui n'avaient pas de locaux, par exemple, de bénéficier d'un lieu pour exister.
4: On a fait une étude sur les structures qui occupent les lieux et on a à peu près la moitié qui n'avait pas de bureau avant.
3: Ouais.
4: Donc on soutient vraiment la création d'associations, le fait de venir chercher du collectif, de sortir de chez soi, d'avoir un espace de travail. Et oui, les prix, en fait, on construit le prix pour que ça couvre les charges du projet, le travail de la coopérative. Et notre coopérative, elle est pilotée pour pas être à but lucratif.
3: Ouais.
4: Donc en fait, l'idée, c'est juste que ça paye les salaires des personnes qui s'en occupent et qu'on soit en capacité d'ouvrir d'autres lieux.
3: Vous êtes combien aujourd'hui au sein de Plateau Urbain?
4: Aujourd'hui, il y a 100 salariés.
3: 100 salariés.
4: Et on est 500 ouais. sociétaires.
3: D'accord. Un beau bébé, j'allais dire,
4: ouais.
3: un beau collectif. Anne Debuc, vous êtes dans un tout autre domaine, on le disait, mais vous avez créé aussi un collectif de voltigeurs, baptisé XY, et dont la devise est « Seul, on va plus vite, à plusieurs, on va plus loin ». Vous parlez bien de collectif et non pas de troupe ou de compagnie, les mots ont une importance?
5: Oui, c'est important pour nous justement de revendiquer quelque part cette identité du collectif, parce que c'est vraiment un fonctionnement qu'on a voulu mettre en place et rechercher depuis le départ. Donc on va dire qu'on étudie des façons de travailler en collectif. On n'avait pas de savoir-faire au départ, et puis on a cherché ensemble et ça s'est construit petit à petit.
3: Et ça fait une vingtaine d'années que vous travaillez.
5: Ça fait 20 ans. Voilà.
3: 20 ans de création. Vous êtes combien au total dans cette troupe qui n'en est pas une, dans ce collectif, vous êtes combien?
5: Dans le collectif, on est un peu plus de 50 aujourd'hui,
3: ouais,
5: dont 40 acrobates.
3: De toute nationalité, de tout âge.
5: Exactement.
3: Et de tout corps aussi.
5: Oui, hein, oui, tout à fait. Oui, et puis le collectif, dans le collectif, il n'y a pas seulement les acrobates. Mais comme chez vous, il y a tous ceux qui travaillent autour aussi. Voilà, les régisseurs, la production.
3: Et alors, ce qui est impressionnant, je trouve, avec votre collectif, c'est qu'il s'exprime aussi dans le soin que vous portez les uns aux autres, mais même un soin physique. C'est-à-dire que quand on vous voit faire ces voltiges, on comprend tout de suite la force du collectif parce que c'est vous qui assurez la sécurité des gens qui sont autour de vous.
5: Oui, complètement. On est complètement liés les uns aux autres par l'enjeu des corps, par l'enjeu de la prise de risque. Et puis, on travaille beaucoup en silence et on travaille beaucoup à l'écoute de ce qui se passe, sur les regards, sur le toucher. Et au final, pour créer une confiance mutuelle et une sécurité, en fait, dans le travail. Et ce qu'on a travaillé au niveau acrobatique, on essaye de le retrouver dans le fonctionnement global.
3: C'est ce que j'allais vous demander. C'est-à-dire que oui, cette notion de collectif, elle s'arrête pas à la scène. Elle est aussi dans le fonctionnement du collectif en dehors.
5: Exactement. On s'inspire de tout ce qu'on a dû créer pour faire des portées ensemble, pour s'élever ensemble avec nos corps et avec aussi, il faut aussi discuter de comment on fait. On essaie de s'en inspirer dans notre fonctionnement quotidien et logistique.
3: Et Simon Lenné, c'est pareil pour vous en fait, parce que il y a ce projet où vous essayez de réunir des gens dans des collectifs, dans des lieux, dans des tiers-lieux, mais au sein même de plateaux urbains, vous avez aussi mis en place des gestions particulières où le collectif est toujours mis en avant.
4: Oui, on est une coopérative, donc on a des sociétaires. Donc la particularité d'une coopérative, c'est qu'il y a une dissociation entre le capital détenu et le pouvoir de vote. Donc on fait des collèges, il y a des salariés, des experts, des bénéficiaires, les structures occupantes et les soutiens financiers, et tout le monde a une voix à l'Assemblée Générale dans son collège. Donc ça, c'est plutôt sur la structure des gens qui participent à la coopérative. Et après, au niveau de la gestion des équipes, on a beaucoup de temps collectif, notamment avec des exercices d'intelligence collective, des séminaires, un peu comme tout le monde, des mises ouvertes, mais qui ont vraiment des impacts sur le futur de la coopérative. Il y a 2 ans, il y a 2 salariés qui ont voulu porter l'idée de passer plateau urbain en semaine de 4 jours. Ils ont porté l'idée, on leur a laissé le temps de se renseigner. Ils nous ont convaincus de mettre ça en place. On a fait 1 an d'études pour pouvoir mettre le dispositif. Et depuis janvier, on est en expérimentation de ce dispositif. Et c'est venu des salariés.
3: Oui, vous avez tous voté pour dire on essaye quand même cette expérience et on voit ce que ça donne.
4: Non, on essaye pour 1 an, c'est un autre sujet, mais il y a une vraie volonté d'une vraie écoute.
3: Ouais.
4: On a un peu rattrapé parce qu'on est une entreprise par le droit du travail qui veut des pyramides, mais on essaye d'aplatir la pyramide
3: le
4: plus de monde possible.
3: En faire quelque chose d'horizontal et typiquement de collectif. Je voudrais qu'on donne la parole à Charlotte qui vient de nous appeler au Standard de France Inter. Bonjour Charlotte.
6: Bonjour, enchantée, je suis ravie de vous parler, j'adore vos émissions.
3: Nous aussi, on est ravis de vous entendre. Quand vous avez entendu le thème de l'émission, comment vous avez réagi? Qu'est-ce que ça vous provoque, ce terme de collectif?
6: Pour moi, le collectif, c'est surtout pour moi de l'amitié morale, mais surtout en acte. C'est ce que j'expliquais en ce moment. Je suis toute seule parce que sans conjoint et mes enfants sont loin.
3: Oui.
6: Même si on s'aime, mais malheureusement ils sont loin. Et j'ai des amis qui viennent m'aider à installer ma maison. Hier j'ai un ami Frédéric qui a fait une tranchée. Sa femme Michel m'a aidé à peindre. D'autres vont venir pour faire des étagères. Vous voyez, c'est très terre à terre.
3: Oui.
6: Mais je trouve que ce genre de collectif, on n'en parle pas assez. Et que c'est peut-être de l'amitié, mais ça fait un. En plus, ils sont là quand je vais pas bien.
3: Ben oui. C'est les vrais amis, quoi, c'est ça.
6: C'est ça, c'est un collectif aussi.
3: Mais oui, vous avez raison. Le mot collectif, en fait, on l'entend comme on veut, on y met ce qu'on veut aussi. Et vous, c'est les amis qui sont autour de vous, quoi.
6: Oui, et c'est vraiment je dirais, c'est, c'est pas que moral, c'est vraiment, ils mettent les mains dans la terre ou dans la peinture et des cadeaux, et ils sont toujours là, et voilà.
7: Et ben merci. Mais merci beaucoup Charlotte, on vous embrasse vous et tous vos amis, évidemment. Et bon courage pour les travaux. Merci de nous avoir appelé au Standard de France Inter. Vous pouvez continuer évidemment au 01 45 24 7000. Est-ce qu'on est amis dans le collectif XY? Oui. Anne de Buc, oui.
5: Oui, oui, vraiment, on est amis, mais plus ou moins avec les uns et les autres.
7: Mais hein, oui, parce que vous êtes 50, donc on peut pas.
5: Voilà, on a des affinités un peu plus particulières avec certains, mais c'est vrai qu'il y a un sentiment très fort d'amitié entre tout le monde parce qu'on partage des choses fortes et aussi cette utopie de faire ensemble, même s'il y a parfois des frictions, des désaccords, et heureusement. Ouais. Mais le fait d'arriver à créer des belles choses ensemble et à partager tout ça, oui, ça crée un.
7: Et Simon Lenné aussi, vous êtes amis
4: dans
7: ce collectif-là?
4: Lors de la création de Plateau Urbain, c'était les amis de la fac.
7: D'accord.
4: Qui sont venus rejoindre l'idée, soutenus, créer, etc. Aujourd'hui, il y a beaucoup d'amitiés qui sont créées dans la structure.
7: Ouais, avec des petites frictions, mais évidemment, on en reparlera peut-être à la fin de l'émission. Avant de donner la parole à notre artiste résident de la semaine, Cédric Salan, nouvelle pause musicale avec le groupe de rock originaire de Vendée. Vous écoutez France Inter et Dynamic Shakers.

0: Cinéma par le groupe Dynamite Shakers.
1: 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C'est aussi l'été. Eva Rock.
0: Ben oui, on se parle pendant les disques. Pardon, vous avez dû entendre un tout petit bout de ma voix à la fin de la musique. Nous évoquons la force du collectif depuis 10 heures avec Simon Lenné, président du directoire de la coopérative Plateau Urbain, et Anne Debuc, ancienne voltigeuse et cofondatrice du collectif XY. Je voudrais juste vous lire deux petits messages qu'on a reçus. Annabelle qui nous dit « J'ai participé à une représentation de la compagnie XY en tant que membre d'une chorale. Elle a été bouleversée par le moment de communion qu'elle a vécu grâce à votre compagnie, Anne. » Et Arnaud nous dit « Je pratique le roller en course, un sport individuel, mais je roule toujours avec les copains, les uns derrière les autres. Et eh bien ça rend l'expérience meilleure et nous permet de partager la performance, les douleurs et le classement, et c'est que du bonheur. C'est aussi ça, la force du collectif. Anne Debuc, moi j'ai donc eu la chance dimanche dernier de découvrir votre spectacle Voyage. Je vais expliquer comment ça se passe pour que tout le monde comprenne bien. On est dans un champ, les voltigeurs et voltigeuses arrivent, ils sont habillés de noir, ils sont au milieu du public, ils se produisent, il n'y a pas de musique, il n'y a pas un mot. Ce n'est que du silence, même les enfants se sont arrêtés de parler, parce que c'était beaucoup de familles qui étaient présentes. On a juste entendu des « waouh » ou des « oula » face à une figure périlleuse, je le reconnais. Et dans ce spectacle de recueillement, vous invitez les gens, en fait, à faire des mouvements, des acrobaties, parfois, je peux en témoigner. C'est bouleversant. Je dois dire que j'étais en larmes à la fin et j'étais pas la seule. Manon Latour a recueilli quelques témoignages à la sortie du spectacle.
2: C'est très impressionnant la façon dont ils ont impliqué le public de manière silencieuse, et en même temps les gens avaient l'air d'être tellement en communion et heureux d'être là. C'était un très beau moment.
3: Oui, beaucoup d'émotions parce que j'ai fait partie des acteurs, alors j'étais un peu dans les hauteurs et avec beaucoup de soutien, beaucoup de générosité en fait autour de moi.
4: Voir la solidarité qui se met en place quand on voit des personnes du public qui sont choisies pour aller faire les figures avec les artistes, et surtout la douceur et la bienveillance avec lesquelles ils s'approchent des gens et ils les guident pour réussir à faire les figures avec eux. Il y a vraiment quelque chose de profondément beau et de profondément touchant. Ça crée quelque chose de collectif, ça crée vraiment un moment partagé ensemble, et c'est ça qui est très puissant dans ce spectacle.
5: C'est vrai que dans le collectif, c'est beau aussi parce qu'il y a la confiance, et donc ça fait aussi partie à la fois du risque, de l'invitation au risque, et de la poésie, de la beauté aussi, à se dire ben, vous êtes capable de nous accompagner là-dedans. Par les temps qui courent, ça fait du bien.
0: La confiance, il en faut la confiance pour se laisser aller au milieu des voltigeurs et voltigeuses que vous représentez aujourd'hui, Anne Debuc. Est-ce que vous, voltigeur, quand vous le faisiez encore, mais même quand vous regardez encore les spectacles du collectif, vous êtes aussi pris d'émotion autant que nous, une fois que le spectacle est terminé ou même pendant le spectacle?
6: Oui, on essaie de toujours se connecter au vécu de l'instant, au vol, effectivement au groupe en dessous pour nous réceptionner. De jamais oublier ce côté complètement extraordinaire de ce qu'on traverse, parce que ça pourrait devenir technique aussi au bout d'un moment. Il y a aussi une concentration sur la technique, bien sûr. Mais en tout cas, pour moi, ça a toujours été un enjeu pour faire ressentir ça au public aussi, de moi me relier à mes émotions et à mes sensations. En dehors de la technicité.
0: Et vous avez vécu des moments un peu plus forts que d'autres, où vous avez aussi un peu les petites larmes aux yeux?
6: Ah oui, alors j'ai vécu des moments très forts de collectif, par exemple sur la première du Grand C, qui était notre deuxième spectacle, mais le premier en grand collectif, où du coup on avait réussi ce projet qu'on avait de travailler à... Bah là on était 17 au plateau,
0: ouais,
6: ensemble, et de créer un spectacle ensemble, c'était fabuleux. Et puis des moments très forts dans les voyages, ce projet dont vous venez de parler, parce qu'on va à la rencontre des gens sur leur territoire, et que c'est vraiment un projet extrêmement sensible où on vit des aventures avec les gens émotionnelles vraiment fabuleuses. Parce que ce dont vous avez parlé, c'est l'aboutissement du projet des voyages, c'est le grand rendez-vous. Mais avant ça, il y a tout un travail vraiment sur le territoire où on va à la rencontre des gens et on vit des aventures intimes et extrêmement, parfois extrêmement puissantes. Et j'ai souvent pleuré dans ce projet, oui.
0: Et vous avez, il y a un souvenir qui vous revient ou pas?
6: Oui. Oui, j'en ai plusieurs. Mais je vais donner un souvenir vraiment particulier. C'était pas sur les voyages, c'était sur un projet qu'on a fait au théâtre de Chaillot, pour Chaillot Expérience, où on faisait une rétrospective un peu de toute l'histoire du collectif. Et on avait un moment dans le hall un grand moment, un petit voyage où on m'avait proposé, moi en tant que voyageuse, d'inviter, les voyageurs, c'est ceux qui participent au voyage, d'inviter une personne du public pour se mettre au milieu de nous et pour qu'il se passe quelque chose avec cette personne. Et puis, j'ai choisi un papy qui avait une canne et qui a voulu poser sa canne pour venir, donc que j'ai soutenu pour marcher jusqu'au milieu de nous. Et à la fin de l'expérience très simple qui s'est passée, je l'ai ramené et il m'a regardé dans les yeux et il m'a dit « Maintenant, je peux mourir ».
0: Oh là là.
6: Ouais. Et rien que d'en parler, j'ai envie de pleurer encore.
0: Vous allez tous nous faire pleurer, c'est malin. Non, mais et franchement, on a vécu des expériences comme ça dimanche. Je peux pas tout raconter parce que ça serait trop long, mais c'était extrêmement puissant. Et le fait que ça soit dans le silence et que vous ne parliez pas, que vous nous regardiez uniquement dans les yeux et que vous posiez simplement vos mains sur nous, il faut accepter d'être touché. Et c'est bon, je pense que c'est aussi un truc de confiance qui se lie entre vous et le public. C'est extrêmement puissant, vraiment, vraiment. Je pense que les gens, et j'ai entendu beaucoup de gens qui disaient merci, et je crois que c'est ce qu'on a envie de vous dire en fait quand on assiste à un de vos spectacles. On va continuer à parler aussi de Plateau Urbain parce que je pense qu'il y a beaucoup de gens qui vous ont dit merci et qui vous disent encore merci aujourd'hui, Simon, pour tout le travail que vous faites. 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Son émotion à lui, c'est la joie. Merci d'accueillir Cédric Salan. Alors, sauf que je vois que Cédric n'est pas là, on a un autre invité, il paraît que vous vous appelez Gondran, c'est ça?
7: Mais tout à fait, Eva, bonjour Madame Rock, bonjour, j'espère que vous passez une excellente matinée pour moi. Oh, c'est le cas, évidemment, comme toujours, quel bonheur et quelle surprise, évidemment, d'être ici au studio Inter des Potes Rouminets pour essayer de répondre à votre farandole de questions ce matin. C'est vrai que je n'ai pas l'habitude de me prêter à cet exercice, puisque je n'ai pas l'habitude de sortir finalement de ce qu'on appelle mon habitat naturel, voilà.
0: C'est-à-dire, vous êtes employé de maison, c'est ça, une sorte de majordome,
7: hein? Oui, voilà, tout à fait, Madame Rock. Un majordome en bonne et due forme. Et j'œuvre pour le compte des Delatouche qui ont un domaine absolument somptueux dans le Beaujolais. Les Delatouche à qui je passe le bonjour d'ailleurs. Bonjour, Madame Delatouche, vous m'entendez? Je suis en direct dans le poste. Oh bah non, attendez, suis-je bête? Elle ne m'entend pas. Elle est partie avec son époux qui l'a emmené pique-niquer en pleine nature. Oh, quelle chance. La dernière fois qu'on m'a emmené déjeuner aux abords d'une rivière, j'étais à peine pubère. Je me suis fait dévorer l'arrière-train par une flopée de puces et j'ai dégobillé mon vacherin dans le poignet en osier. J'ai passé un très mauvais moment. Mais enfin, Madame, elle doit sûrement s'amuser beaucoup plus que moi. Et je prends peu de risques en supputant que ce ne sont pas les puces qui lui développent l'arrière-train. Mais son bon mari, voilà tout. Oh là là là là, voyez comme j'ai subtilement ramené le thème de la chronique au centre du projet, puisque évidemment, pour madame, ensemble, c'est mieux, bien sûr. Elle ne nous dira pas le contraire. Gondran est phénoménal, dis donc, ce matin. Mais Gondran est également engagé contractuellement avec Radio France, et se doit de trouver une réponse à cette question. Ensemble, est-ce vraiment mieux? Eh bien, écoutez, sachez que pas plus tard qu'hier soir, nous organisions au domaine les festivités du bicentenaire du Magnolia en fleurs des Delatouche. La fête ne battait pas du tout son plein, les invités s'ennuyaient à mourir. On se serait plus amusé à vous regarder, Eva, vous poser un compite sur l'énorme cloque qui gît sur votre talon. Mais enfin, c'est donc là que j'ai été pris, je vous le confesse, d'un moment de folie pure, puisque j'ai décidé, sur les coups de 23h30, de pousser le volume des enceintes à toute balle, comme disent les Jones, et de lancer une queue-leu-leu. Et quel succès! Non mais alors là, les convives se sont empressés de se mettre debout pour s'accrocher aux épaules de leurs voisins, afin d'y arpenter la salle de bal, avec votre Gondran en tête de file, hein. Vous m'auriez vu tellement heureux, en chaloupant, comme ça, dans mes mocassins en nubuck. Le plus heureux des hommes, vraiment, nous avons bu, nous avons festoyé. Et ce soir-là, je peux l'affirmer, ensemble, c'était formidable. J'étais beurré comme un petit lu. J'ai demandé à Monsieur Berthier, notre voisin, s'il était d'accord pour venir discrètement me bêcher le potager. Mais écoutez, il n'a pas compris l'andouille, la métaphore, il est arrivé avec ses outils jardinage, je n'ai rien pu faire. Je suis donc allé me coucher avec un ballon de baudruche dans la culotte, mais personne pour souffler dedans. Oh là là, mais allez savoir pourquoi j'ai dormi comme un loir. Ah bah tiens, tenez, je sais pourquoi. Puisque dormir, c'est bien plus, c'est une activité qu'on pratique seul, évidemment, et bien mieux qu'il est bien plus confortable de roupiller en solo dans sa couchette. Bon sang, quelle est cette manie étrange que l'on a tous de vouloir pratiquer la cuillère avec son partenaire de vie dans le lit conjugal, bon sang. Impossible de s'étirer sans se crever l'œil. On ne peut même pas libérer nos effluves corporels en toute sérénité, au risque de créer une asphyxie mortelle, bien sûr. Il est tout à fait véridique, Eva, que le boussac de lapin et la limonade de sureau que j'ai ingéré hier soir ont effectivement déclenché cette nuit une sacrée guerre olfactive entre ma couette et mon édredon. Qui aurait pu supporter ça, Madame Rock? Je vous le dis droit dans les yeux. Personne, absolument personne. Et puis, dormir seul, finalement, ça me permet aussi de trouver le sommeil tranquillement, à ma manière, sans déranger personne, quoi. À savoir en écoutant les éditos de Monsieur Patrick Cohen, en x2. Ne cherchez pas pourquoi, sa voix m'a toujours apaisé. Elle est un peu comme un ululement doux et glaireux à la fois.
0: Mais alors, attendez, Gondran, à la question ensemble, c'est mieux, c'est oui ou c'est non, finalement?
7: Bah écoutez, c'est vrai qu'après tout ce que je viens de dire, je crois que la réponse est quand même oui. Puisque finalement, si j'étais seul à débiter toutes ces âneries dans le micro, ça, la vie serait bien plus triste, n'est-ce pas? Mais heureusement, nous sommes ensemble ici au studio Inter. Allez, je vous laisse, Madame Rock. Bonne journée, au revoir.
0: Il est complètement fou, hein. On est d'accord. Je sais pas quoi faire de ce garçon. Il s'appelle Cédric Salin. Hein. Tous les jours, il m'étonne. Ça va, reprenez
7: ça
0: votre
7: va,
0: costume de Cédric, mais redescendez un petit peu. Ouais. Buvez un peu d'eau, Cédric.
7: Wow, retirez mes vêtements à ce soir.
0: Ne retirez pas vos vêtements.
7: Enfin, non, ma veste, évidemment, bien
0: mais,
7: sûr.
0: Non, mais j'ai une question un peu plus sérieuse pour vous, Cédric.
7: Oui.
0: Cédric, le vrai Cédric.
7: Oui, je suis là.
0: Vous êtes humoriste, mais vous êtes aussi co-auteur.
7: Oui.
0: Vous avez co-écrit des spectacles. Est-ce que vous prenez du plaisir à travailler collectivement dans l'écriture?
7: Oh, oui. Ouais. Oui, oui, parce que pour moi, c'est assez difficile de travailler seul, parce que je trouve en plus que l'écriture et ce qu'on vit, déjà ce qu'on vit sur scène, c'est encore mieux quand c'est partagé avec des gens. Moi, j'adore. Et l'écriture aussi. L'écriture, ouais. Il y a le ping-pong, il y a la réponse, il y a l'excitation et l'adrénaline de l'écriture qu'on arrive à trouver en direct. Seul, parfois, c'est vraiment difficile d'être là sur son ordi devant une espèce de une page blanche sur son bureau devant un mur blanc, ça peut être compliqué.
0: Et votre folie est contagieuse ou pas?
7: Peut-être, Eva, faites attention à vous, dis donc.
0: Simon Lenné, je reviens à vous, à nous raconter les moments forts qu'elle a pu vivre grâce au collectif XY. Est-ce que vous aussi, vous avez vécu des expériences plus fortes que les autres en créant ces tiers-lieux?
8: Oui, moi ce qui m'a beaucoup touché, c'est les lieux mixtes qu'on a pu créer avec une partie activité, une partie hébergement d'urgence ou accueil de jour,
0: ouais.
8: Cette ouverture au public. Là, moi j'ai fait des rencontres qui étaient incroyables et ce que j'aimais beaucoup aussi, c'est que quand on a ouvert un lieu comme ça dans le 16e arrondissement, qui s'appelle Les Cinq Toits, on a eu pas mal d'a priori des habitants parce que c'était deux demandeurs d'asile qui s'étaient installés ici, en partie il y avait d'autres dispositifs, et il y avait de la crainte. Et un an et demi après, cette crainte, elle était partie.
0: Ouais.
8: Il y a du bénévolat qui s'est mis en place, les gens, ils ont rencontré les autres. Et là, oui, je me suis dit qu'il y avait une force dans cet ensemble et de pas avoir les dispositifs sociaux d'un côté, les gens qui travaillent de l'autre, l'offre de restauration qui serait à un autre endroit, et qui vont mélanger ça, créer des lieux de vie mixtes où on essaye de vivre ensemble, je trouve que c'est assez fort. Et du coup, j'ai plein d'histoires autour de ça.
0: Quoi. Est-ce que je peux vous demander de nous raconter Césure, notamment, qui est dans le 5e arrondissement, qui est je précise qu'il y a un quartier un peu chic quand même aussi, hein, un peu comme ce que vous racontiez dans le 16e. Ça ressemble à quoi Césure aujourd'hui?
8: Césure, c'est l'ancienne université Censier. Et c'était la Sorbonne Nouvelle Paris 3. Quoi. Ils ont déménagé, le bâtiment est vide, on attend d'avoir un projet. Et on a monté un projet qui mélange à la fois des structures, mais aussi des étudiants. En fait, on sert un peu d'opération tiroir à l'établissement public. Donc en fait, il y a plus de 1000 étudiants qui viennent quand c'est la saison, on va dire. Et on a 232 structures qui ont des locaux sur place. On a des amphithéâtres pour faire de l'éducation populaire. On a une cantine solidaire. On a une boutique Emmaüs. Et y a des journées où vous pouvez avoir de la cohabitation entre un salon de l'édition indépendante, une distribution alimentaire, un repair café, des ateliers dans tous les étages, et avec une densité qui est très très forte. Et là, du coup, on mélange ce public étudiant avec ce public de nos lieux habituels. Mais on a sélectionné cette structure dans le but de faire un lieu de transmission des savoirs et de donner justement de venir se questionner sur qu'est-ce que pourrait être le campus de demain, de décloisonner, de permettre aux étudiants de rester tard le soir s'ils ont envie à l'intérieur, d'accueillir des personnes qui ne savent pas où aller la journée. Et ça fait des lieux très ouverts où il se passe vraiment beaucoup de choses.
0: Et c'est des lieux qui sont pas destinés à être ancrés dans le temps. Ça, c'est un truc très particulier que j'ai découvert en préparant l'émission et en travaillant sur votre sujet du plateau urbain. C'est pas pérenne, en fait, toutes ces actions, parce que c'est souvent transitoire, c'est-à-dire que c'est entre la fin d'un projet d'un bâti et un autre projet, parce qu'il y a des travaux qui doivent se faire entre-temps, c'est ça ?
8: Oui, globalement, ça va être toujours... soit il y a un projet qui est prévu, on sait exactement ce qu'on va faire du bâtiment, soit c'est un bâtiment, ça arrive aussi public ou privé, on sait pas trop quoi en faire, et nous on commence justement en temporaire, ça fait moins peur de venir tester des usages, de voir qu'est-ce qu'on pourrait faire dedans, quitte à ce que ça se pérennise, ce qu'on a fait à Fontenay avec le projet des bains-douches.
0: Ouais.
8: Et par contre, sur... Il n'y a pas d'aspect frustrant sur le fait que ce soit temporaire.
0: C'est ce que j'allais vous demander, ouais.
8: Parce que c'est toujours la question qu'on me pose.
0: Oui,
8: ouais. Parce qu'en fait, il y a un lien entre l'espace et le temps. Et en fait, la vacance immobilière, c'est de l'espace. On manque d'espace. Les prix sont extrêmement élevés dans toutes les métropoles, on va dire, européennes et mondiales. Et du coup, le fait que ces temps soient courts fait que, pour l'instant, ils n'ont pas intéressé des professionnels de l'immobilier qui auraient souhaité faire de l'argent. Ouais. Et du coup, nous, on vient remplacer juste le gardiennage. Et c'est surtout des très grands immeubles où nous, on vient cloisonner et faire le lien entre les demandes de très petites surfaces et, du coup, ces grands bâtiments vides. Donc, effectivement, on ouvre, on ferme. C'est une sorte de valse d'ouverture, de fermeture. Moi, je trouve ça hyper stimulant. Mais par contre, si on ne l'utilisait pas, il y aurait une forme de gâchis immobilier, de gâchis écologique de laisser ces immeubles de bureaux vides.
0: Complètement vides, ouais, tout à fait.
8: Nous, on a des projets qui ont duré 7 ans, d'autres 5 ans, d'autres 2 ans.
0: Et alors, c'est très marrant ce que vous venez de dire. Enfin, marrant, pardon. C'est très intéressant ce que vous venez de dire. Parce que je trouvais que sur vos deux projets respectifs, il y avait une idée de mouvement. C'est-à-dire que vous venez de l'expliquer, c'est des projets qui sont tout le temps en mouvement. Vous fermez, vous ouvrez un nouveau lieu, etc. XY, si le mouvement n'existe pas, la compagnie elle, n'existe pas. J'ai l'impression que ces projets collectifs, ils ne peuvent exister que dans le mouvement. Anne Debuc, qu'est-ce que vous en pensez ?
6: Oui, c'est vrai. Nous, on travaille beaucoup le mouvement au plateau, mais il y a aussi beaucoup de mouvements dans les équipes. Notre principe, c'est chacun trouve sa place au fur et à mesure du temps et en fonction des évolutions. On change aussi chacun. Oui. Et on trouve une place différente, comme moi en ce moment, par exemple, qui fait de la coordination pour la pédagogie ou qui fait de la direction artistique, alors qu'avant j'étais voltigeuse. Et chacun, dans chaque projet, dans chaque moment, trouve sa place. Et le mouvement, il est dans le groupe aussi.
0: Oui, et j'ai l'impression aussi que les gens que vous accueillez, alors, Simon, pardon, j'allais vous dire Vincent. Simon, dans les gens que vous accueillez dans ces tiers-lieux, et de la même façon, dans les gens de votre collectif Anne Debuc, j'ai l'impression que il faut accepter le projet. C'est-à-dire qu'il faut adhérer à cette force du collectif que vous portez depuis le début. Simon Lainé, vous faites attention aux gens qui viennent pour savoir qui vous pouvez mettre dans ces tiers-lieux ?
8: Quand on procède par appel aux candidatures. On a un site internet où les gens déposent des candidatures. Et un des critères de sélection, c'est la volonté de faire partie d'un projet collectif depuis le début. Et du coup, on essaye d'avoir des gens qui ont vraiment envie de jouer le jeu. Et on a mis en place un certain nombre de dispositifs pour que les structures qui arrivent, les personnes, les artistes, s'approprient le bâtiment. On choisit le nom. Enfin, c'est eux qui choisissent le nom du lieu avec nous. Il y a pas mal d'aménagements qui sont faits directement avec eux. Il y a beaucoup d'animation qui est prévue pour se rencontrer dans le bâtiment. On va les accompagner pour faire des portes ouvertes, pour monter des expositions. Donc en fait, Plateau Urbain, c'est une sorte de collectif avec plusieurs... Il y a le collectif sociétariat, le collectif salarié, qui fait naître des collectifs dans des bâtiments. Et donc finalement, tout est collectif. Et effectivement, il y a des projets où il y a des très belles histoires qui sont passées avec un collectif qui a hyper bien fonctionné. Il y en a d'autres où ça a moins
0: pris. Ça marche moins bien, oui,
8: évidemment.
0: Et en fait,
8: il y a toujours cette volonté d'eux. Et après, des fois, ça prend très très bien. On a des super belles aventures. Des fois, on rate un peu. Ça...
0: Comme en acrobatie, des fois, ça rate. J'ai vu quelqu'un rater dimanche. Et c'est pas un problème, en fait. Ça fait partie de l'histoire.
6: Oui, tout à fait. Ça fait partie du travail et ça fait partie aussi de l'émotion. Parce que le fait que la fragilité existe, qu'on aille chercher un petit peu nos limites... en sécurité, parce qu'on sait qu'en bas, il y a beaucoup de gens pour nous rattraper.
0: C'est ça, c'est que le collectif, il est là quand il y a un raté.
6: Exactement, ça nous permet de prendre des risques différents et du coup de vibrer différemment aussi sur nos limites.
0: Alors, comme je suis une petite rigolote, alors moins que Cédric, vous l'avez compris, mais quand même, j'ai pensé que pour le troisième disque, on pouvait écouter un collectif qui a pas marché, qui a explosé, avant de se ressouder quand même. Ils sont frères, ils ont fait danser la planète entière, ils se sont disputés, mais ils sont de nouveau ensemble. Oasis débarque sur France Inter.

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1: Un des tubes d'Oasis, Don't Look Back in Anger.
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3: Plus de 2000 ouvrières d'usine qui travaillent dans des conditions absolument dingues parce qu'elles doivent être à l'usine dès que le poisson arrive. Dans des hangars mal chauffés, très humides, ça peut durer 17 heures d'affilée. C'est si terrible qu'un jour, il se passe un incident assez banal qui met tout le monde en ébullition. C'est que dans une des usines, un contremaître refuse de recevoir trois sardinières épuisées qui voudraient négocier pour avoir une meilleure paye et un petit peu moins d'heures de travail. Elle court d'une usine à l'autre pour dire à tout le monde « Maintenant, ça suffit, il faut qu'on arrête, on ne peut plus accepter ça. » Et donc, ça part en grève générale. Tellement bien menée qu'à l'arrivée, les sardinières ont gagné.
1: La journaliste Anne Crignon sur France Culture à propos de la lutte des sardinières de Douarnenez, un collectif au sein d'une action politique. Nous évoquons ce matin dans Grand Bien vous fasse cette force du collectif avec nos invités Simon Lenné et Anne Debuc. Nous essayons de prouver qu'ensemble c'est mieux, c'est toujours mieux. Et Cédric Salin qui est toujours avec nous et qui ne dira pas le contraire parce que je lui interdis de dire le contraire.
4: Tout voilà. Tout à fait.
1: Simon, on a un petit message pour vous de Marie qui nous dit « En 2016, j'ai pu intégrer les grands voisins à Paris 14 grâce à Plateau Urbain. C'était mon premier atelier de maroquinerie, pardon, dans lequel j'avais enfin de la place pour m'équiper et me lancer, et lancer ma marque. Aujourd'hui, 10 ans plus tard, j'ai mon propre atelier boutique à Lyon, mais je n'oublie pas où l'aventure a commencé, et même si c'était en demi-sous-sol dans les salles d'opération, c'était magique, merci à ces initiatives fabuleuses. Je dois vous dire qu'on reçoit beaucoup de messages de gens qui ont assisté à vos spectacles, Anne Debuc, et qui vous disent merci, merci infiniment, et des gens qui bénéficient de Plateau Urbain et qui vous disent merci Simon aussi, merci beaucoup. Simon, est-ce que votre coopérative Plateau Urbain est un projet politique?
5: Oui.
1: Oui. Dans quel sens?
5: Il y a deux projets. On va dire qu'il y a l'objet de la coopérative, c'est un projet politique en soi, parce que c'est le choix.

0: Nos villes, elles se retrouvent aux marges, elles se retrouvent à la périphérie, et on se laisse un peu dompter par une loi du marché mondial sur le prix des commerces, sur le prix des bureaux, qui vont décider que telle ou telle marque ou entreprise aura la possibilité de se mettre à tel ou tel endroit. Et du coup, l'occupation temporaire, c'est un outil qui nous permet en fait de reprendre possession de l'espace, et de l'espace et du temps. Et en fait, c'est une forme de droit à la ville. Et quand on passe 2 ans, par exemple, dans le projet des arts citoyennes, on va dire, qui était place de l'Hôtel de Ville, et qu'on a un atelier en plein centre de Paris pendant 2 ans, bah là, on reprend cette centralité, on reprend ce droit à la ville, on reprend ce droit d'exister dans l'espace urbain à des endroits qui sont bien placés. Et je pense que c'est nécessaire pour qu'on ait une ville qui soit riche et riche en intensité, riche en culture,
1: en
0: riche
1: interaction,
0: en interaction, et venir aussi soutenir toutes les initiatives associatives qui se retrouvent à payer des loyers très importants. Donc, ils ont des subventions qui leur sont données, qui finissent par payer des loyers à la place d'aller dans leur action.
1: Ouais.
0: Et aujourd'hui, en Ile-de-France, vous avez plus de 6 millions de mètres carrés de bureaux qui sont vacants actuellement. C'est 66 tours Montparnasse alignés. Il y a possibilité de faire quelque chose d'assez énorme en ce moment, de soutenir ces initiatives-là. Et là, ça fait 13 ans qu'on commence à libérer ces mètres carrés et arrêter le gâchis.
1: Ouais, et je précise que vous n'êtes pas qu'à Paris, hein, vous êtes dans les grandes villes françaises aussi.
0: On est à Lyon.
1: Voilà, notamment à Lyon, où vous menez aussi vos actions. Anne Debuc, cette force du collectif, vous aussi, vous essayez de la transmettre au quotidien. Vous travaillez beaucoup, je crois, dans des écoles, dans des EHPAD, dans des hôpitaux. C'est important pour vous aussi d'être dans la cité, comme Simon le disait, de ce droit à la ville aussi.
2: Oui, complètement. Nous, on aime énormément l'espace du théâtre et le cocon de lumière qui permet et d'attention. Mais on aime aussi infiniment aller vers les gens et transmettre nos valeurs au plus grand nombre, que ce soit par les voyages ou que ce soit par toutes les actions de transmission qu'on fait, en effet, vers plein de publics différents. On forme aussi des professeurs qui vont pouvoir diffuser notre savoir-faire collectif autour d'eux, enfin... On est travaillé en prison, enfin, on essaye d'aller un petit peu partout où on veut de nous pour aller transmettre à la fois ce sensible, la poésie de notre travail et aussi le faire ensemble.
1: Et je crois que je voudrais qu'on termine cette émission, si vous en êtes d'accord, en donnant la parole à Dom qui nous a appelé au Standard de France Inter. Bonjour.
3: Bonjour.
1: Vous êtes professeur, c'est ça?
3: Oui, enseignante spécialisée.
1: D'accord. Et vous travaillez avec vos élèves autour d'une photo du spectacle de XY, c'est ça?
3: Oui, exactement.
1: Racontez-nous.
3: Alors, c'est dans la poche d'un manuel, en fait, et il y a la photo du spectacle Il n'est pas encore minuit, voilà, qui a été fait ce spectacle en 2015 au Parc de la Villette. Et en fait, on vous voit effectivement en plein mouvement. Et à partir de cette image, on travaille en début d'année sur comment on va être les uns et les autres ensemble, sachant que ce sont des élèves en difficulté de communication, de compréhension de l'autre, etc. Donc par ce biais, on échange pendant quelques minutes, et puis après ils écrivent, et puis après on essaie de trouver des solutions pour ne plus avoir de discorde les uns les autres, et puis essayer de faire corps et d'affronter les difficultés scolaires et de communication ensemble.
1: Au sein de votre classe en fait, c'est ça, les élèves avec vous. D'accord, mais c'est formidable comme expérience. Vous voulez réagir, Anne Debuc?
2: Oui, ça me touche. Et puis, effectivement, je crois que c'est cette chose aussi des portées, d'arriver à s'élever ensemble physiquement, ça touche l'imaginaire. Et du coup, ça nous montre comme ensemble, on peut faire des belles choses aussi dans tous les domaines.
1: Merci beaucoup, Dominique, de nous avoir appelé au Standard de France Inter. Merci infiniment. Simon, j'ai une suggestion à vous faire. Le prochain lieu, l'inauguration, vous le faites en présence de la compagnie XY. J'essaie de vous marier tous les deux. Vous êtes d'accord?
0: Oui. Le prochain lieu, il sera dans le 13e arrondissement.
1: Ouais.
0: Et s'il y a des personnes qui cherchent des ateliers en ce moment, vous pouvez nous rejoindre aussi dans une ancienne école à Courbevoie, ou dans un immeuble qui est situé dans le 19e, d'un projet qui s'appelle les Jean Jaurès. Si vous voulez visiter nos sites, il y a le site Césure, où il y a une programmation qui est très riche et crédente. Et on a aussi le site qui s'appelle La Roche. Et à Lyon, vous pouvez passer voir Les Grandes Voisines, qui est le dernier grand site avec 600 personnes hébergées et des personnes activées.
1: Merci beaucoup, on a tout mis, toutes les informations sur le site de France Inter, évidemment. Vous allez retrouver toutes les infos pour comprendre ce que c'est que Plateau Urbain. Pour conclure cette émission, je vous conseille la réécoute d'un sujet diffusé dans Carnet de Campagne, l'émission de Dorothée Barba. Au mois de mai, elle recevait Anne-Marie Brulot pour évoquer les actions du groupement forestier citoyen écologique, ça s'appelle le Baron Perché. C'est un collectif qui est

0: présents partout en France qui achètent des parcelles de forêt pour mieux les protéger. Voilà, j'avais envie de mettre un petit coup d'éclairage aussi sur cette action. C'est une autre façon de gérer ces milieux si fragiles en ce moment. L'émission est disponible sur l'application Radio France et le lien, là aussi, est indiqué à la page Grand Bien Vous Fasse. Simon, je rappelle le titre de votre ouvrage collectif, Des villes en mieux, occupation temporaire et tiers-lieux solidaires. C'est aux éditions Le Pommier, PUF. Et puis le 26 novembre, vous allez organiser la KISS, Kermesse de l'immobilier social et solidaire à Césure, dans le 5e arrondissement. Anne Debuc, merci beaucoup. On vous envoie toute notre énergie pour ces prestations dès ce soir dans la cour d'honneur du Palais des Papes en Avignon. Et puis du 11 au 15 août, votre spectacle Muebus sera joué au Zigast Festival, c'est en Hongrie. Et en septembre, vous revenez à Aix-en-Provence avec Voyage pouvoir vivre cette expérience plutôt même dimanche dernier. Cédric Salin, nous sommes une équipe, vous et moi, donc à demain.
1: Tout à fait, à
0: demain. Voilà. Et demain, nous allons nous intéresser à l'inattendu, à ces détours qui se présentent dans nos vies que nous acceptons ou pas de prendre. Mais pour l'instant, c'est la délicieuse équipe dont va déguster et son délicieux chef d'orchestre, François-Régis Gaudry.
2: Merci Eva, bonjour.
0: Bonjour.
2: On vous raconte aujourd'hui le destin incroyable et les recettes d'une certaine André Imbert, née Lefroy, qui fut... tout simplement, à partir des années 50, la cuisinière des Kennedy.
0: Oh là là, encore plein d'histoires en prévision, c'est ça ?
2: Absolument, et des recettes aussi.
0: Eh bien, à tout de suite, merci beaucoup.
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0: 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Les informations avec Benjamin Mathieu. Bonjour Benjamin.
5: Bonjour. Le Conseil des ministres se tiendra-t-il au complet ce matin ? La ministre de la Transition écologique a annoncé dans un message posté sur le réseau social LinkedIn remettre sa démission. Elle devait s'entretenir avec Emmanuel Macron à ce sujet. Monique Barbu, qui ne digère pas la réintroduction de deux pesticides sous condition dans la loi d'urgence agricole, définitivement adoptée par les parlementaires hier. Le texte devrait faire l'objet d'un recours au Conseil constitutionnel. En Gironde, on attend le ministre de l'Intérieur, Laurent Nunez, en fin de journée. Il viendra rendre hommage aux deux pompiers tués hier en intervention. Leur camion s'est retrouvé piégé par les flammes sur l'incendie de Mérignac. Dans le Var, la nuit a été rude dans le massif de la montagne du Gros-Bessillon. 1100 sapeurs-pompiers déployés pour une lutte acharnée pour contenir l'incendie débuté dans la commune de Pontevès. Il est désormais contenu malgré de nombreux points chauds, nous disent les pompiers. Environ 500 personnes ont été évacuées. En Haute-Corse, malgré 10 jours de lutte, un incendie dans le secteur de Corté et lui toujours très actif. La préfecture constate une situation défavorable, notamment à cause du vent. La Grèce, confrontée à sa journée la plus chaude de l'année, en attend des températures pouvant atteindre localement 43 degrés. Plusieurs régions sont placées en état d'alerte en raison du risque d'incendie. Après l'exfiltration du maire d'Alès de chez lui par le RAID, c'était dans la nuit de lundi à mardi, le parquet national anticriminalité organisée ouvre une enquête de flagrance. Celle-ci concerne la menace, violence ou acte d'intimidation envers un élu public pour qu'il accomplisse ou s'abstienne d'accomplir un acte de son mandat, mais aussi pour menace de mort. L'élu du Gard faisait face à une menace imminente de la part de narcotrafiquants justifiant l'intervention des forces de l'ordre. Les deux diplomates français arrêtés à Téhéran ont quitté l'Iran, informe le Quai d'Orsay ce matin. Ils ont été victimes d'une action d'intimidation extrêmement grave de la part des services de sécurité iraniens, avait dénoncé Jean-Noël Barrot, le ministre des Affaires étrangères. Détenu sans raison pendant plusieurs heures, l'un d'eux avait même été molesté. La 17e étape du Tour de France de Chambéry à Voiron, aujourd'hui une dernière étape relativement plate, avant un fin de tour dantesque dans les Alpes. Hier, le Français Paul Sexas a gratté quelques secondes, il s'est rapproché de la 3e place du général. Le départ a lieu à 13h35 et puis l'Agence internationale antidopage annonce avoir contrôlé l'ensemble des coureurs, en menant notamment des tests polémiques en pleine nuit auprès des leaders du classement général. Et puis en Autriche, l'inauguration aujourd'hui d'un commissariat dans la petite ville de Braunau-sur-Inn, qui n'est pas installé n'importe où. Il s'agit de la maison de naissance d'Adolf Hitler. Pour éviter de transformer l'immeuble en lieu de pèlerinage néo-nazi, les autorités autrichiennes ont donc racheté le bâtiment pour y installer un poste de police.
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3: Merci Benjamin Mathieu, on vous retrouve à midi pour le flash.
4: The menu, please.
3: Bonjour à toutes et tous. Aujourd'hui, on vous raconte à nouveau l'incroyable destin d'une enfant placée en famille d'accueil à Marseille, puis dans la Drôme, qui devient, dans les années 60, la cuisinière privée et adorée du clan Kennedy. Cette enfant, c'est Andrée Humbert, née Lefroy, une femme qui n'a peur de rien et qui cuisina notamment pour les Frères Lumière, pour Albert Camus, pour les Gallimard et enfin pour la famille Kennedy pendant plus de 20 ans. Retour sur cette émission d'avril dernier. Bon été sur France Inter.
5: Vous goûtez comme ça ?
6: Oui, bien sûr.
7: La cuisinière des Kennedy.
8: Les hommes sont plus passionnants que les mythes.
9: Jackie, elle, adore la France depuis très longtemps. Dans une ambassade, elle essaie même de débaucher le chef des cuisines parce qu'il est français.
10: This is a cheese soufflé. You always use Gruyère or Emmental Swiss cheese.
11: C'est délicieux, delicious.
12: Une drômoise au destin fabuleux. Comment cette petite fille, partie de rien, deviendra-t-elle une cuisinière hors pair que les grandes familles françaises vont s'arracher? Comment finira-t-elle par traverser l'Atlantique pour régaler les Kennedy?
13: Pas sûr d'être à la hauteur, vous voyez.
14: Le président pense le contraire.
15: Et puis Kennedy, c'est tout un monde, c'est la puissance, c'est l'argent, c'est la tragédie, c'est le destin, c'est la politique.
3: Bonjour à toutes et tous, bienvenue sur le plateau dont on va déguster. Comment une enfant née et abandonnée à Marseille en 1907 est devenue, dans les années 50, la cuisinière des Kennedy, l'une des familles les plus célèbres et les plus influentes des États-Unis. C'est cette extraordinaire ascension sociale doublée d'une épopée culinaire qu'on va vous raconter aujourd'hui avec nos deux invités. Valérie Paturo, bonjour.
16: Bonjour.
3: C'est l'histoire vraie d'André Lefroy, devenue Andrée Humbert après son mariage, qui a inspiré votre roman « La cuisinière des Kennedy », un récit qui a rencontré, c'est le moins que l'on puisse dire, un vif succès public. Je crois qu'on est à plus de 100 000 exemplaires, hein, c'est ça ?
16: Oui, je crois.
3: Plus de 100 000 exemplaires vendus depuis sa parution en 2024 et l'édition poche est sortie il y a quelques mois chez Pocket. Hein.
16: Tout à fait.
3: Kathleen Clarity, bonjour.
17: Bonjour.
3: On vous connaît bien dans cette émission, Kathleen. Vous êtes née à Chicago, mais vous êtes installé en France depuis 1986, chef diplômé de l'école Ferrandi, vous êtes formatrice, vous avez signé de très nombreux livres de cuisine, dont ce tout dernier opus, évidemment, qui a attisé notre curiosité, La cuisinière des Kennedy, le carnet de recettes. C'est un peu le livre de recettes inspiré du roman de Valérie Paturo. Vous allez nous raconter cette aventure éditoriale. Et c'est aux éditions Solar. Présidence américaine et cuisine française, les deux ont souvent fait bon ménage. C'est peut-être ce que l'on va voir avec notre historien maison, Loïc Bienassi. Bonjour.
18: Bonjour. Oui, une histoire longue qui court depuis les pères fondateurs. Il y a beaucoup à dire. Je vais essayer d'être synthétique.
3: On va essayer. Avec nous également, notre chroniqueuse vin, Justine Knapp. Bonjour Justine.
19: Bonjour. Un vin, aujourd'hui, qu'on peut boire la bouche grasse pour sa grâce.
3: Ah, très bien. Ça fait envie. Pour réagir et poser vos questions, envoyez-nous un email à onvadéguster@radiofrance.com. 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
3: Mais juste avant de vous raconter de cuisiner le fabuleux destin de la cuisinière des Kennedy, je vous sers sur un plateau une boisson surprise à vous d'essayer de trouver ce que cela vous évoque. Qui pourrait d'abord me la décrire visuellement? Allez, Valérie Paturo.
16: Un rouge grenadine.
3: Est-ce de la grenadine?
16: Un souvenir d'enfance. Chez ma grand-mère, on buvait du champagne rose. C'était de la grenadine avec de la limonade.
3: Ah, très bien. Alors là, ça pétille pas. Je vous annonce tout de suite que c'est une infusion avec effectivement cette couleur. Alors, totalement naturelle, hein. Mais une couleur assez troublante, presque rose fluo, Justine Knapp.
19: Effectivement, couleur bien flashy, plutôt sur l'acidité en bouche, rafraîchissant, bien aromatique.
3: Kathleen, vous aimez ou pas ?
5: Alors, les couleurs nous trompent un peu parce qu'on ne s'attend pas du tout à ça. Mais en fait, c'est un goût de thé, c'est un goût de thé glacé.
3: C'est un goût de thé glacé. Alors, exactement. Il s'agit bien d'une infusion bien froide, bien glacée. Est-ce que quelqu'un saurait me dire vers quel produit infusé on pourrait s'orienter ?
19: L'hibiscus.
18: Oui, voilà, l'hibiscus.
3: Ah, alors c'est marrant parce que les artisans qui ont créé cette boisson naturelle, effectivement, me disent qu'on leur parle tout le temps d'hibiscus. Il y a évidemment les notes acidulées de l'hibiscus, presque des notes florales, très intéressantes. Ça pourrait faire penser au bissap, en effet, cette infusion africaine, où il y a aussi le carcadet, en Égypte, qui est la même infusion à base de fleurs d'hibiscus, mais ce n'est pas de l'hibiscus. C'est une plante aromatique. Alors, je vais vous aider un peu parce que cette boisson s'appelle le cheese tea.
19: Quelle aide.
6: Oui, quelle aide.
18: Alors là,
3: oui. Une infusion au chiso pourpre.
6: Ah, okay.
3: C'est la création totalement naturelle de Bénédicte Pariot et Rémi Levaste, des ingénieurs agronomes qui ont fondé en 2021 Chiso et compagnie, cette ferme biologique est spécialisée dans les plantes et les produits originaux, confidentiels et authentiques. C'est une ferme située tout près des Alpilles, à Éragues, on est à 5 minutes de Saint-Rémy-de-Provence. Ils cultivent donc en bio, je le disais, cette fameuse plante très populaire en Corée, au Japon et en Chine, qui est le chiso, et ça porte le nom latin de Peria frutescens. C'est une herbe très caractéristique, avec de la fraîcheur, avec des notes d'épices. Et ils font plein de produits autour du chiso, du sirop, du confit d'oignon aromatisé au chiso. D'ailleurs, les feuilles fraîches sont très utilisées par un voisin 3 étoiles à Lousteau de Beaumanière, qui n'est autre que Glenville. Voilà, cheese tea, vous aimez ou pas ?
18: C'est très frais.
6: Très frais.
3: Toutes les infos sur le cheese tea à retrouver sur radiofrance.fr, à la page on va déguster, aux manettes de cette émission, Laurent Thomas, Anne-Laure Cochet, Fabrice Ribaud, la cuisinière des Kennedy. On vous raconte son histoire étonnante avec nos invités juste après. The More I See You, j'adore cette chanson, Chet Baker, un titre de 1958 pour se mettre dans l'ambiance. 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

0: Le destin extraordinaire d'une enfant trouvée, confiée en 1907 à l'assistance publique à Marseille, André Lefroy, qui traverse l'Atlantique au milieu des années 50 et qui devient la cuisinière privée de la famille Kennedy. Rien que ça, c'est l'aventure fascinante que vous racontez, Valérie Patureau, dans La cuisinière des Kennedy, ce roman inspiré de cette histoire vraie, aux éditions Les Escales, avec ce grand succès public, je le disais. Mais ce qui est aussi fascinant, c'est la façon dont vous avez mis la main sur ce sujet en or. Incroyable. Un sujet en plus très méconnu, peu documenté. Racontez-nous comment est né ce projet.
1: Imaginez un dîner, il y a bientôt 3 ans, un dîner dans un joli village de la Drôme où je vis, invitée chez une amie. J'arrive un peu en retard, les convives sont déjà en pleine conversation et j'entends au bout de la table le nom Kennedy. Donc je tends un peu l'oreille.
0: Forcément.
1: Voilà, forcément, comme tout le monde. Et j'entends des bribes de phrases. La personne qui racontait cela avait rencontré quelques années auparavant, donc avant qu'elle ne décède, cette femme qui serait passée, enfin non, le long de toute une vie, entre l'assistance publique et les Kennedy. Je trouve ça absolument incroyable. Donc à la fin du repas, bien sûr, je vais en demander un petit peu plus. Ça tombe dans mon oreille de romancière. Et puis me voilà partie avec les quelques renseignements que j'ai, mais surtout quelque chose d'exceptionnel, c'est les coordonnées de ces petits-enfants qui vivent encore dans la Drôme, tout près de chez moi. Je les appelle, mais je n'ai pas encore l'idée d'écrire un livre. Je ne sais pas ce qui va m'arriver. Eh bien, il m'arrive quelque chose d'extraordinaire, c'est que le petit-fils, donc Alain, un des petits-fils, me confie absolument un carton. Et je me retrouve ainsi sur la table de ma cuisine avec des lettres de la famille Kennedy, des photographies de la famille Kennedy. Je trouve ça absolument incroyable et donc ça me donne une envie de repartir et de voir comment est-ce possible ? Parce qu'en fait, je n'avais que la fin de l'histoire. Et donc, comme ils me disent qu'elle a été placée à l'assistance publique à Marseille, qu'elle a été en fait trouvée, donc je suis vraiment partie à Marseille pour effectuer les premières recherches. Et là, très surprenant, mais j'ai pu acheter le dossier d'André.
0: Acheter,
1: oui, je crois que c'est une vingtaine d'euros. On peut acheter comme ça, au bout de 100 ans, un dossier. Je ne m'y attendais pas du tout. Et donc, on reçoit sur son ordinateur tout le dossier, ce qui a constitué pour moi les premières pierres de mon travail, puisque j'avais, le jour de sa naissance, la personne qui l'a trouvé, la sage-femme qui a effectué les premiers soins, puis ensuite les premières familles chez qui elle a donc été confiée, puisque c'est l'assistance publique, c'est une entité administrative, mais en fait ce sont des familles d'accueil.
0: Donc ça veut dire qu'entre cette boîte à secrets absolument incroyable que vous avez épluchée, qui vous a été en quelque sorte un peu léguée, et vos propres recherches dans les archives, vous a permis d'avoir une matière qui finalement fait que votre roman ne s'éloigne pas tant que ça de l'histoire vraie de cette femme.
1: Bien sûr, donc alors évidemment j'ai un petit peu enrobé les choses, parce que le dossier que j'ai eu est un dossier administratif, donc il est fait de dates et de noms, mais il m'était facile d'imaginer la vie d'André, puisque par exemple un lieu, la première personne qui l'a recueillie, celle qu'elle appelle Maman Sidonie, puisque c'était un tout petit bébé. Hein, elle a été placée en janvier 1908, donc un tout petit bébé. Et je peux retrouver cette maison, qui depuis est devenue bien sûr une résidence secondaire et autres, mais je peux quand même rentrer. Les gens sont adorables, ouvrent les portes, on se retrouve dans la cour d'André, où elle était petite. Donc après, l'imagination fait le reste. Mais oui, j'ai pu comme ça, en tout cas pour tout le début de sa vie et jusqu'à son mariage, tout était consigné. Absolument tout.
0: Et vous allez évidemment nous raconter ce destin spectaculaire qui va la mener du côté de la Drôme, dans une famille d'accueil, mais
1: bien
0: également
1: sûr,
0: à Lyon.
1: Plusieurs familles d'accueil.
0: Absolument, dans le sud de la France.
1: Bien sûr.
0: Et puis il y aura, on ne va pas tout dévoiler tout de suite, mais la traversée de l'Atlantique.
1: Eh oui, incroyable.
0: Pour aller cuisiner aux États-Unis. Kathleen, on sait en revanche comment vous vous êtes lancée dans l'aventure de ce livre, parce que vous nous racontez tout dans l'introduction de La cuisinière des Kennedy, le carnet de recettes, qui est en quelque sorte le livre de cuisine adapté du roman, aux éditions Solar. Vous avez été tout simplement contacté par l'éditeur.
2: Exactement, exactement. C'est fou. C'était un projet tellement différent de tout ce que j'ai pu faire jusqu'à là, et j'ai adoré. En fait, tu vois mon exemplaire avec mes milliards de notes et de
0: alors
2: et
0: là,
2: de
0: on post-it. Imagine effectivement l'exemplaire du roman de Valérie Paturo avec à peu près 1300 post-it, des pages cornées. Donc vous l'avez bien étudié.
2: J'ai lu, relu tout le temps. Et en fait, c'est magnifique. En fait, voilà.
1: Merci.
2: En fait, moi, quand je lis, j'entends André. Donc c'est tellement. Je parle au mot d'André, mais en fait, c'est toi, Valérie, qui l'a écrit. Donc c'est superbe. En fait, il y a tellement de joie et de bonheur malgré tout. C'est une époque pas super riche, enfin, une époque un peu compliquée, entre deux guerres. Enfin, c'est quand même pas la meilleure des périodes. Mais elle avait toujours cette joie, et on peut dire que cette joie venait de la cuisine. C'était son endroit de refuge. Et j'ai dit, mais voilà, elle a tout compris, cette André.
1: Tout compris, oui, bien sûr.
0: Et puis, on pourrait presque considérer, Kathleen Clarity, que vous avez fait quasiment le même chemin qu'André, mais en sens inverse.
2: Oui, pas tout à fait à la même époque hein, non plus. Hein.
0: Oui, c'est sûr.
2: Mais oui, exactement. Je suis arrivée en France, ça fait presque 40 ans. Donc, en effet, voilà, avec toutes les surprises qui m'attendaient ici autour de la cuisine. Enfin, donc, effectivement, je comprenais bien le ressenti d'André dans l'autre sens.
0: Allez, on part dans cette incroyable saga d'André. Le froid, le patronyme n'est pas complètement un hasard.
1: Ah non, pas du tout. C'est vraiment une personne de l'administration de l'hôpital de la Charité où elle a été recueillie qui lui a donné ce nom, comme on donnait aux enfants abandonnés. On essayait de nominaliser un peu les choses. Et on était en janvier 1908 à Marseille. Je me suis renseignée, il neigeait.
0: Ah.
1: Il y faisait très froid. On l'a appelé Le Froid.
0: L-E-U-F-R-O-Y. Alors, elle est effectivement confiée.
1: Ne saura jamais son véritable nom.
0: Bien sûr, elle sera confiée à l'assistance publique. Elle portera un autre patronyme parce qu'il y aura un mariage
1: bien
0: entre-temps.
1: Bien sûr, il va y
0: avoir un mariage. Elle s'appellera André Imbert. Et c'est sous le nom d'André Imbert qu'elle sera connue comme la cuisinière de Kennedy, d'ailleurs. De Marseille, on va faire un bond jusqu'à la Drôme, où elle arrive dans une famille d'accueil, un couple de fermiers. Et là, ce sont, pourrait-on dire, les premiers pas culinaires.
1: Je pense qu'elle va vite comprendre que par la nourriture, passe beaucoup de choses et aussi un certain pouvoir, une certaine force. Comme elle a une joie de vivre absolument incroyable, ça va aussi se transmettre comme ça.
0: Cuisine frugale, cuisine paysanne,
1: bien
0: on pourrait même parler de cuisine pauvre.
1: Tout à fait, on fait avec ce que l'on a. Alors on est quand même dans une région du nord de la Provence, donc il y a beaucoup d'aromates, il y a beaucoup d'herbes. Mais enfin, on mange ce que l'on chasse, le lapin.
0: Avec une quasi-autosuffisance alimentaire en fait.
1: Tout à fait, on fabrique son fromage, le picodon entre autres.
0: Civet de lièvre, donc le produit de la chasse.
1: Voilà.
0: Également les ressources qui sont glanées à droite à gauche,
1: bien
0: les cueillettes sauvages.
1: Les fruits, aussi beaucoup de fruits quand même dans cette région.
0: Pour faire des confitures notamment.
1: Voilà, les confitures. Les confitures, le miel, voilà, toutes ces choses-là qui sont très simples.
0: La pâte de coin.
1: La pâte de coin, bien sûr.
0: Et il y a évidemment au cœur de ce livre une recette paysanne. Et Lille, la fermière qui accueille André chez elle, la cuisine. Le soir, c'est de la cuisine pauvre par excellence. Est-ce que vous voudriez bien nous lire
1: un
0: court passage de votre roman ?
1: Avec plaisir.
0: Valérie Paturo.
1: Le dimanche soir, vient le temps des mates fins. De grosses crêpes épaisses dans lesquelles Lille ajoute tout ce qui lui tombe sous la main. Des de lard rôti, restes de picodon, talons de jambon. De quoi satisfaire les robustes appétits et favoriser le sommeil des ouvriers revenus de leur village et de leur unique journée de repos pour une nouvelle semaine.
0: Comment faire un petit festin avec trois fois rien ? Alors, Loïc, je me tourne vers vous, mais c'est vrai que cette tradition de crêpes épaisses comme ça, on la trouve finalement dans des campagnes françaises différentes, mais c'était vraiment la cuisine de rien, la cuisine de peu, avec les restes que l'on piochait dans l'office.
3: Dire, c'est une façon d'utiliser les céréales, les crêpes. On peut faire des bouillies, on peut faire du pain, on peut faire des crêpes. Et des mats fins, on en trouve dans d'autres régions, hein, dans le Berry par exemple, on parle de mats fins aussi. Donc en effet, c'est vraiment là, on est dans de la cuisine simple et paysanne, clairement.
0: Mais avec Kathleen Clarity, ça devient carrément un plat qui fait franchement envie. À la page 18 de votre livre de recettes, Kathleen, il y a ces mats fins du dimanche soir. Imaginez quand même une grosse crêpe épaisse, légèrement dorée, au bord un peu boursouflé, dans une poêle. Eh bien, ces mats fins ont atterri sous nos micros. À vos fourchettes. Allez, Justine, petit commentaire de dégustation.
2: Fourchette ou main, vous pouvez même le...
1: Il peut l'enrouler, la prendre à la main. Délicieux.
0: C'est bon.
2: Le mode de cuisson est assez rigolo. C'est pas comme une crêpe traditionnelle, c'est-à-dire on le fait juste dorer un petit peu à la poêle et ensuite on termine au four. Mais un four très chaud, à 250 degrés, ce qui fait qu'il va gonfler. Les œufs à l'intérieur vont gonfler. Il y a 4 œufs quand même, donc c'est assez riche. Et gonfle.
0: J'adore.
2: Un peu soufflé, quoi.
0: On est entre la crêpe et l'omelette aussi, finalement.
2: Oui, un petit peu.
0: On est un peu entre les deux parce qu'il y a 150 g de farine, 4 œufs, 20 centilitres de lait. Et puis ensuite, alors, on condimente, on customise, comme on dit. Mmh. On assaisonne un peu comme on veut avec ce qui est dit dans le roman, un talon de jambon, des restes de picodon. Là, vous n'avez pas trouvé de picodon, mais c'est un autre fromage de chèvre et ça marche très bien.
2: Exactement, un fromage de chèvre et des Deux-Sèvres. Donc, en fait, il faut un fromage de chèvre un peu sec quand même, qu'on puisse ou râper ou au moins un peu émietter dessus. J'en ai mis dedans pendant la cuisson et ensuite cru sur le dessus. Mmh. Il y a des petits morceaux de jambon, enfin de bacon plutôt. Mmh. Après, elle mettait toujours, en fait, elle parlait des feuilles. Et des feuilles, oui. Ce sont des petites herbes, etc.
1: Bien sûr.
2: Qu'elle cueillait, donc c'est génial. Moi, j'ai mis de la roquette, j'ai mis du pourpier, parce qu'il y avait plein de pourpiers ce matin au marché. Donc, je me suis dit, tiens, on va mettre ça. Ça peut être des feuilles de blé, ça peut être des épinards, ça peut être...
1: Mais est-ce que les mères de famille n'ont pas toutes tendance un peu à faire ça le dimanche soir, quand on ne sait pas trop quoi faire, on va chercher un peu ce qui nous reste.
2: Ben, j'espère, hein, parce que ça veut dire qu'on cuisine. Voilà. C'est pas mal, déjà.
1: Voilà.
0: Comment, Kathleen, vous avez sélectionné les recettes? Alors évidemment, ça passe par une lecture particulièrement attentive du roman de Valérie Pâtureau. Vous avez dû faire au départ, j'imagine, une liste des différentes recettes qui ont accompagné la trajectoire d'André.
2: Effectivement, elle parle des différents plats, mais sans jamais vraiment expliquer ce qu'elle faisait, en fait. Donc c'était à moi de creuser, essayer de comprendre. Elle donnait quelques ingrédients, effectivement, par-ci, par-là, quelques petits
1: Bien
2: modes
1: sûr.
2: De cuisson. Franchement, il y avait des choses que je ne connaissais, mais absolument pas. Il fallait vraiment que je cherche, que je creuse. Les bachiquelles, je sais ce que c'est, mais je ne connaissais pas cette appellation-là. Mmh. Donc, une petite recherche-là, les matfins non plus. Enfin, je les appelais autrement. Aux États-Unis, on va appeler ça Baby Dutch.
0: C'est un Baby Dutch. Ah, mais oui, c'est vrai.
2: Voilà, mais c'est un matfin. Enfin, c'est rigolo. Donc, c'était super intéressant parce qu'il fallait vraiment creuser. Je me suis servie d'un bible de la cuisinière provençale qui s'appelle le Rouboule.
1: Bien sûr.
2: Qu'une très chère amie m'a prêté. Et ensuite, elle me l'a offert et quel régal, quoi. Bah, pareil, hein, il faut comprendre, hein, parce que là aussi, il faut savoir cuisiner un peu quand tu lis le Rouboule. Mais ça m'a bien aidé pour trouver en moi les bases de ces recettes.
0: En tout cas, bravo. Ce matfin est vraiment délicieux et mat la fin.
3: Et oui, absolument.
0: C'est vraiment l'origine du
3: nom. Tout à fait, oui. Ça décrit, mais j'ai envie de dire, ça rend pas hommage à le nom à ce qu'on a là dans la main, parce que précisément, c'est assez léger au fond. C'est-à-dire que dire que c'est une crêpe épaisse, c'est un peu réducteur, parce qu'il y a une vraie légèreté. Quand on parlait d'omelette, un peu, il y a ce côté-là. Donc,
0: mais là, vous
3: c'est
0: avez,
3: plus qu'une crêpe épaisse.
0: Vous avez le matfin réinterprété par l'élégante
3: Sans doute.
0: Ici, attention.
3: Sans hein. doute, mais justement, il faut le préciser.
0: Absolument. Valérie Pâtureau, on doit avancer, évidemment, dans le parcours de cette André. Racontez-nous comment elle passe de l'univers fermier et paysan à un autre niveau culinaire qui est la cuisine bourgeoise, que là aussi elle va appréhender, apprivoiser et finir par maîtriser avec beaucoup de brio.
1: Alors il faut savoir qu'à partir de 14-15 ans, les enfants de l'assistance publique changent un petit peu de régime et là elle est vraiment gagée, c'est-à-dire qu'elle est payée. Donc elle va déjà dans une première famille un peu plus bourgeoise, toujours dans la même région, à Nyons. Donc c'est-à-dire une famille qui reçoit un peu des amis, qui est un petit peu la famille bourgeoise du coin, producteur d'huile d'olive. Et donc là, déjà, elle change un peu. C'est plus simplement pour les ouvriers ou pour la famille. Ça change un petit peu.
0: Mais une cuisine elle veut, plus sophistiquée.
1: Voilà, un peu plus sophistiquée, avec un peu plus de moyens, avec un premier réfrigérateur qui va arriver, ce qui va changer quand même beaucoup de choses. Et puis ensuite, il y a son mariage avec Léopold, qui tient un petit débit de boisson.
0: On est toujours près de Nyons,
1: dans
0: la Drôme.
1: On est à Ventrolles, et ce petit restaurant existe toujours. Il s'appelle toujours le Café de la Poste. Mm-hmm. Je vous invite à y aller, parce qu'on y mange très bien.
0: Ah bah très bien, on va y aller
1: ensemble. Et voilà. Et là, elle, avec son enthousiasme, elle va réussir à convaincre ce Léopold, en disant, mais on peut faire peut-être 2-3 tables. Enfin, on commence par 2-3 tables. Et comme elle fait vraiment très très bien la cuisine, ça commence à se savoir. Et les gens viennent. Et de 2-3 tables, elle commence à organiser qui le baptême, qui le mariage. Bon, la situation familiale va un peu évoluer, elle va avoir une petite fille et puis elle va malheureusement se séparer sans jamais divorcer de Léopold
0: oui.
1: et partir, sa petite fille sous le bras, pour Lyon.
0: Ah, capitale
1: voilà,
0: historique de la gastronomie française. Et je ne dis pas ça parce que je suis né à Lugdunum. Mais vous confirmez quand même le hic à l'époque et encore aujourd'hui.
1: Oui.
0: Mais Lyon est un carrefour incontournable en matière de bonne chère.
3: Clairement, il y a beaucoup de, on va dire, de terroirs très riches, de bonnes matières premières. Même si la réputation vraiment gastronomique de Lyon s'est vraiment installée dans l'entre-deux-guerres, à partir des années 30.
0: C'est à partir de quand, Valérie Patureau, que André se frotte justement,
1: justement
0: à l'excellence lyonnaise?
1: C'est à cette période-là, c'est juste avant la Seconde Guerre mondiale, et là, vraiment, elle va rencontrer les mères lyonnaises.
0: Et oui.
1: Voilà, et elle va trouver du travail. Donc là, elle n'est plus, ce n'est plus elle qui dirige la cuisine. Là, elle va apprendre autre chose. Elle change de catégorie, hein, ça c'est sûr.
0: Boudin Richelieu, caillette aux herbes.
1: Caillette aux herbes, oui.
0: Gratin de courge soleil. Rôti de griffes de la paillette.
1: De la paillette, oui.
0: Escargot Margot.
1: Voilà.
0: Autant de recettes dont on a parfois un peu oublié les intitulés.
1: Bien sûr.
0: Il faut bien le dire.
1: Mais j'ai trouvé ça incroyablement poétique, moi, tous ces intitulés.
0: Comment vous avez réussi à vous documenter, par exemple, sur cette période lyonnaise d'André?
1: Alors, j'ai vraiment, vraiment beaucoup, beaucoup travaillé. J'ai acheté beaucoup de livres de cuisine. Parce que la difficulté, c'est qu'on n'avait pas exactement le carnet de recettes. Il faut être honnête, le carnet de recettes d'André. C'était surtout dans les souvenirs de ses petits-enfants que j'ai retrouvé des recettes.
3: Parce que cette Léa, par exemple, chez qui elle travaille,
1: oui.
3: Ça c'est attesté?
1: Ah oui, ça c'est attesté.
3: D'accord.
0: Léa étant, Loïc, une grande mère lyonnaise.
3: Ah oui. Je me posais la question, je ne savais pas si c'était... C'est la mère Léa?
1: Oui, bien sûr,
3: d'accord.
1: C'est la mère Léa.
3: Okay, j'étais pas sûr.
1: C'est la mère Léa.
3: D'accord.
1: La guerre va changer quand même beaucoup de choses, parce qu'il y a beaucoup de restaurants qui vont fermer, il y a un peu moins de matières premières. Et elle va, puisqu'elle a absolument besoin de travailler, hein, elle doit s'occuper de sa fille, elle va trouver du travail dans la famille Berlier. Et là aussi, on change.
0: Grande famille.
1: Voilà, grande famille lyonnaise. Un peu prise dans la tourmente de la Seconde Guerre mondiale. Mais là, elle va aussi changer. C'est-à-dire que là, elle reprend carrément. Madame Berlier ne cuisine pas ou peu ou fait surtout de la pâtisserie. Et là, elle va prendre la cuisine de la maison en main. Là, on a des invités. Après, elle part chez les Frères Lumière. Ça,
0: alors
1: c'est
0: là, on est sur la Côte d'Azur. Hein.
1: Là, on est sur la Côte d'Azur.
0: Au
1: mais
0: Cap
1: en fait,
0: d'Aille.
1: Chaque fois que je découvrais quelque chose, je me disais, mais on ne va pas me croire. On va dire, elle en fait un peu beaucoup quand même.
0: Et par ailleurs, elle a fait la cuisine pour Albert Camus,
1: Albert
0: rien que
1: Camus.
0: Ça quand même.
1: Rien que ça. Pendant un an, donc à Cabri, où il était venu soigner sa tuberculose.
0: Là, on est dans le Pays de Grâce, dans
1: voilà,
0: les Alpes-Maritimes.
1: Tout à fait.
0: Et puis les Gallimard.
1: Et les Gallimard, oui. Puisqu'ils étaient quand même évidemment les éditeurs de Camus. En fait, elle n'avait absolument peur de rien. Et elle allait un peu où le travail l'appelait.
0: Au gré des
1: voilà,
0: opportunités et grâce aussi à son immense talent. La période lyonnaise d'André a inspiré notre chroniqueuse vin Justine Knapp.
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0: Justine, vous êtes arrêtée sur le chapitre lyonnais de la vie d'André Lefroy, devenu André Imbert, chez la mère Léa à Lyon. Premier poste de cuisinière d'André dans un vrai restaurant, et c'était juste avant la guerre.
5: C'est ce moment où, je vous lis une phrase du livre, l'huile d'olive rencontre le beurre mousseux, la pintade dromoise et ses fromages de chèvre s'inclinent devant le gras double, le canard au sang et le pichet de Beaujolais.
0: Deux salles, deux ambiances.
5: Alors justement, je me suis demandé ce que l'on servait exactement comme vin chez les mères lyonnaises. L'historien de la gastronomie lyonnaise Yves Rouèche et Catherine Simon, l'autrice de Manger, une histoire des mères lyonnaises, m'ont expliqué que les mères ont reçu des clientèles très diverses socialement au fil du temps. Donc on servait des vins plus ou moins prestigieux. Il y avait des vins de Bourgogne, du Rhône, certaines mères ouvraient des crus. Du champagne, c'était le cas chez la mère Léa. Le champagne fait même partie des ingrédients pour la sauce du gigot. On servait bien sûr les vins locaux, Coteaux du Lyonnais, Beaujolais, surtout en guise de vin de soif, hein, c'était la boisson du jour, livrée directement en tonneau et servie en pot ou en fillette, hein, 46-30 centilitres. Un vin jeune, léger, gouléant. Deuxième interrogation, je me suis demandé quelle forme prendrait ce fameux Beaujolais dans mon verre aujourd'hui, devant ces mêmes recettes des mères lyonnaises. Il garderait sa légèreté et sa gouléance, mais avec une distinction contemporaine, de la profondeur. Profondeur due entre autres à de longues macérations qui vont chercher jusqu'au fond du raisin. Un vin qu'on prend le luxe d'élever plus longtemps. C'est possible dans les deux méthodes de vinification qui sont utilisées dans le Beaujolais, en vinification traditionnelle et en macération carbonique qui est devenue emblématique de la région. La macération carbonique avec ses variantes, c'est une fermentation de grappes intactes pendant quelques jours seulement qui est réputée pour donner un fruité assez explosif. Mais on peut pousser plus loin, plus longtemps, extraire plus subtilement pour plus de détails, de finesse, de profondeur. Goûter par exemple le Chénat Vibration 2024 du domaine Tillardon. 3 semaines de macération carbonique, risquée comme le lait sur le feu, apprivoisée par 20 ans d'expérience. Un vin à 11 degrés sur la pulpe du raisin, des notes de beau végétal et de suie.
0: Mais c'est ce qu'on boit ou pas ?
5: Non, je vous ai servi.
0: Ça va, elle nous fait envie avec un superbe Vibration Chénat de Tillardon.
5: Je vous ai servi un autre vin, même millésime 2024. Donc millésime frais, vinifié cette fois traditionnellement, vinification traditionnelle, toujours une macération longue, 1 mois, donc toujours profond, en plus d'être léger, clair, frais. Le domaine qui a produit ce vin est installé depuis 6 ans. Mmh. Il est assez isolé dans une combe au sommet d'une colline avec plus de forêt que de vignes. Il y a quelques vaches Highland qui donnent une viande délicieuse, un jeune verger, des gîtes. Et au milieu de la cour, 2 platanes scellés par une branche commune avec la même sève qui circule. C'est l'emblème du domaine. Mmh. Domaine Clos Sauvage, Sophie et David Devinck, ils sont tout au nord du Beaujolais, dans le village de Laine, à la frontière de la Bourgogne. Donc, ils produisent à la fois des blancs de Bourgogne, des vins purs et énergiques, et des Beaujolais rouges, des vins pudiques, comme dit le couple, rien dans l'exubérance. Et ce que vous buvez, c'est leur Saint-Amour, appellation Saint-Amour, lieu dit Lagagère, sur les hauteurs du Cru. C'est un gamay aussi délicat qu'un pétale, juteux, poudré, la peau qui craque. 22 euros, c'est le Beaujolais dans nos verres aujourd'hui.
0: Bravo. Pudique, certes, ce Saint-Amour, mais très expressif.
3: Oui, expressif en effet, moi je trouve. Je dirais pas si pudique que ça.
0: Il y a des tanins effectivement délicats, ouais. Et poudrés, je le trouve vraiment
3: poudré, ça c'est clair, ouais.
0: Brillant, ce vin.
3: Ouais.
0: Le Saint-Amour cuvée Cocagne 2024 de Clos Sauvage. Merci pour cette découverte.
5: Avec plaisir.
0: Dans un instant, chers amis, on traverse l'Atlantique et on vous raconte l'aventure américaine de cette petite Frenchie qui va se retrouver au service de la famille Kennedy avec Valérie Patureau et Kathleen Clarity.

0: Avez-vous reconnu ce chanteur français qui rend hommage à Rose Kennedy?
1: Benjamin Biolay.
0: Ah, Valérie Pâtureau, Benjamin Biolay, un point, le destin de cette cuisinière française qui a officié pour la famille Kennedy. On vous raconte cette histoire avec Valérie Pâtureau et Kathleen Clarity.
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0: Un album de Benjamin Biolay intitulé Rose Kennedy. Je rappelle que cette émission est diffusée depuis les studios de la Maison de la Radio, dont vous me rappelez l'adresse, s'il vous plaît.
4: Boulevard Kennedy, avenue Kennedy.
1: Avenue.
0: Pourquoi, à la seule évocation du patronyme Kennedy, on rêve Kathleen Clarity? Et d'ailleurs, je pense que c'est aussi une des clés du
1: bien
0: succès
1: sûr
0: de votre roman,
1: bien
0: au-delà
1: sûr
0: évidemment de sa qualité littéraire.
5: En fait, la famille Kennedy, pour nous les Américains, c'est un peu notre noblesse à nous. J'ai envie de dire, c'est nos rois et reines que nous n'avons pas. Voilà. Ils sont diablement beaux. Ils sont tous très beaux. Ils ont une réussite de dingue. Ils sont très intelligents. Ils sont sportifs. Ils réussissent à peu près tout ce qu'ils font, plus ou moins, enfin, en tout cas ce qu'ils montrent. Et Rose Kennedy, la matriarche, c'est elle qui fait le plus rêver.
0: Avec une certaine poigne, hein?
5: Ah bah carrément,
1: ah oui,
5: carrément.
0: Mais les Kennedy, évidemment, cette famille d'origine irlandaise, de confession catholique, c'est aussi certainement le symbole d'une intégration à l'américaine. Mmh. C'est effectivement cette Amérique qui nous fait rêver aussi, nous autres Français, peut-être grâce à une certaine francophilie de cette famille.
1: Bien sûr, déjà, oui, tout à fait. Les origines de Jackie, hein, qui se revendique un quart française. Mais,
0: et qui d'ailleurs, je crois, maîtrisait très bien le français.
1: Qui maîtrisait très très bien le français, qui avait fait ses études à côté de Grenoble, je crois, à Grenoble. Et puis, je pense que la période qui nous occupe pour André, c'est vraiment une France un peu tristoune de l'après-guerre, une France un peu grise, hein, tous les hommes sont en costume gris, tout est un peu triste, et tout d'un coup, on découvre les cuisines américaines, les voitures américaines, le cinéma américain.
0: The American way of life.
1: Voilà, et tout ça fait rêver. Mm. Moi, j'ai des souvenirs de petite fille, mes parents étaient vraiment émerveillés. C'est les unes de Paris Match, c'est... voilà, je crois qu'on...
0: Bon, après, Kathleen, pardon, mais c'est aussi une famille touchée par des tragédies insurmontables.
5: Dingue.
4: Justement, je crois que ça participe de la fascination. Voilà. On parle de lumière, mais il y a aussi une part d'ombre, différentes parts d'ombre. Et de tragédie. Et je pense que justement, ça aussi, sur la durée, cultiver, approfondir le mythe, la légende et la fascination.
0: Alors Valérie Pâtureau, comment André, cette excellente cuisinière qui pratique cette gastronomie bourgeoise, qui travaille au service de clients et de familles renommées en France, a cette opportunité de traverser l'Atlantique pour aller exercer son métier aux États-Unis?
1: Alors, on l'a dit tout à l'heure, elle était déjà sur la Côte d'Azur, hein, au service donc d'Albert Camus, ensuite des Gallimard. Eh bien, elle cherche du travail et elle répond certainement à des petites annonces de travail. Une riche famille américaine, puisqu'il y avait beaucoup d'Américains dans les années 50 sur la Côte d'Azur. Hein, il faut penser au Festival de Cannes, il faut penser au Grand Prix de Monaco, à tout ça. Enfin bon, ça, ils sont très, très attirés par la Côte d'Azur. Et elle trouve du travail chez Monsieur et Madame Rogers, qui sont américains et qui sont là en villégiature pour l'été. Une grande famille, elle est peintre, lui il est journaliste aux États-Unis. Et puis, elle fait ce qu'elle a toujours fait. Elle va au marché de Cannes, elle leur fait très très bien la cuisine, parce qu'ils reçoivent beaucoup en cet été-là. Et puis, à la fin de l'été, eux vont regagner les États-Unis. Tout s'est très très bien passé avec André, et ils lui disent, mais André, mais pourquoi ne venez-vous pas avec nous? Et là, il faut imaginer quand même cette petite femme, cette petite, elle est pas si jeune, hein, elle a 50 ans. Eh bien, pourquoi pas?
0: Au milieu des années 50.
1: Exactement. Et là, elle va prendre l'avion, puisqu'il y avait des liaisons Nice.
0: Il paraît qu'elle embarque quelques produits indispensables.
1: Voilà, elle envoie un petit peu d'huile d'olive quand même.
0: Et je crois diverses herbes aromatiques.
1: Voilà, et diverses herbes, parce qu'elle s'imagine que là-bas, évidemment, peut-être ils ne connaissent pas ça. Elle va être surprise, parce qu'ils connaissent quand même beaucoup de choses. Pour la première fois, là, elle s'est dit, oh là, peut-être que là, j'ai vu peut-être un peu grand. Et puis, elle est quand même accueillie par la famille Kennedy, qui sont très amies avec la famille Rogers.
0: C'est ça.
1: Les Rogers n'ont pas d'enfants, ils sont souvent invitée aux fêtes de Noël, aux fêtes de Thanksgiving, dans la famille Kennedy. Et d'ailleurs, c'est comme ça qu'elle va aller pour la première fois chez les Kennedy pour accompagner les Rogers qui sont invités. Et il y a tellement de monde, ils se disent, on vient avec notre cuisinière. Voilà, et les choses vont s'enclencher comme ça. Rose va trouver que c'était vraiment parfait et va lui proposer, puisque les Rogers n'ont pas vraiment, vraiment besoin d'une cuisinière.
0: Et là, André, effectivement, va travailler aux côtés du clan Kennedy, sous les ordres de Rose Kennedy, la matriarche.
1: Bien sûr,
0: de
1: bien sûr, avec un uniforme, avec tout ce qu'il faut, oui.
0: Et là, alors, elle débarque vraiment dans un monde nouveau.
1: Ah,
0: un nouveau monde, j'ai presque envie de dire.
1: Complètement. Déjà, la langue. Alors, c'est vrai qu'il parle beaucoup français, mais dans les cuisines, par contre, où il y a d'autres employés, eux ne parlent pas forcément français. Il faut imaginer quand même qu'André, à chaque fin de phrase, elle dit peu cher, hein, donc on est loin. Voilà. Alors, évidemment, elle va continuer à faire ce qu'elle sait faire, mais elle va bien être obligée de se plier quand même aux désidératas de la famille. Elle est employée.
0: Alors, il y a plusieurs fiefs, hein, des Kennedy, où André officie.
1: Oui, elle les suit, dont évidemment le Yannisport, bien
0: oui,
1: connu.
0: Dans le Massachusetts, on est sur la côte est, vous l'évoquiez à l'instant, Kathleen Clarity. Il y a aussi, par ailleurs, un lieu de villégiature qui est Palm Beach, en Floride. Et alors, ce qu'il y a d'assez surprenant, c'est qu'elle débarque effectivement dans un monde assez nouveau, avec des anecdotes tout à fait truculentes. Le fait, par exemple, que architecturalement, la cuisine, la pièce où l'on cuisine, n'est pas reléguée à l'autre bout d'un appartement ou d'un sous-sol,
1: elle est très centrale
0: au cœur de la vie familiale.
1: Au cœur de la vie familiale. Et puis aussi, c'est les cuisines d'été, autour des piscines, par exemple. Ça, André, évidemment, elle ne connaît pas. Et puis, l'utilisation des congélateurs. Elle n'a jamais connu ça.
0: Alors, écoutez bien. Du lait, de la glace, de la sauce rouge, et tout le reste passe.
1: Voilà.
0: Écrit André à sa sœur en se moquant gentiment des habitudes alimentaires de la maison. La sauce rouge, vous voyez de quoi je veux parler ou pas ?
1: Un peu.
0: Le ketchup qui était un truc, j'imagine,
1: inconnu en France. Oui,
0: cette sauce acidulée à base de tomates et de vinaigre, évidemment, et d'épices, hein, bien sûr.
1: D'épices.
0: La glace, grande culture de l'ice cream. Hein.
1: Voilà, grande culture de l'ice cream que André ne connaissait pas du tout. Donc elle a dû trouver ça bien pratique, mais enfin bon, elle avait envie de faire aussi d'autres desserts.
0: Une évocation justement dans votre roman, Valérie Pattureau, de Yannisport, le fief des Kennedy, dans le Massachusetts.
1: Les premières lettres postées de Yannis, adressées aux Rogers, témoignent de journées tellement fatigantes que je m'endors comme un bébé. Lorsque son réveil sonne à 6 heures, madame est déjà en route pour assister à la première messe. Au cœur de l'été, la maison sur la plage est pleine et les deux cuisinières travaillent 6 jours sur 7. Le rythme à la cuisine ne fait que répondre à celui de la famille qui, jour après jour, organise des activités, propose des sorties, excursions ou parties autour de la piscine.
0: Chère Kathleen, comment avez-vous interprété culinairement cette ambiance qu'on imagine qui effectivement fait rêver ?
5: Surtout en me basant sur les produits locaux, en fait, ce qu'on trouve beaucoup sur Cape Cod. Cape Cod, faut savoir, c'est une petite presqu'île, en fait, qui est à côté de Boston, mais lieu de villégiature très, très chic. Hein. Et effectivement, on trouve des huîtres, du crabe, du homard, enfin, vraiment sublime, je tiens à le dire, parce que franchement, c'est une qualité exceptionnelle. Et donc, je me suis basée là-dessus. Et comme, effectivement, Valérie ou André le racontent très, très bien dans le roman, il y avait du monde tout le temps. Donc, en fait, faire des vrais repas, entrée, plat, dessert, assis autour d'une table, c'était juste plus possible, en fait. Donc, ce qu'elle faisait, c'était préparer des montagnes, comme elle dit, de sandwichs.
0: Oui.
5: Donc, toutes sortes de sandwichs. Egg salad, tuna salad et crab salad, qui est un petit peu l'ancêtre, on va dire, du lobster roll d'aujourd'hui. Donc, c'est ce que je vous ai préparé.
0: Waouh.
5: Sur une belle brioche bien beurrée, bien dorée.
0: On imagine, là, on replonge carrément dans l'ambiance de Cape Cod avec ce sandwich qui fait drôlement envie. Justine, un commentaire.
1: C'est délicieux.
6: On a un morceau de brioche ouvert en deux et garni. En fait, c'est très, très frais. Des petits cornichons, échalotes, un petit peu de céleri, de radis.
0: L'oignon rouge.
5: L'oignon rouge, bravo.
0: Il y a de l'aneth aussi, un peu, non ?
5: L'aneth. Dans la sauce, il y a beaucoup d'aneth.
1: Bon.
6: Et cette chair de crabe, peut-être ?
5: Oui, de crabe, exactement. Oui. Crabe, chair et pâte. Voilà, donc effectivement, que tout ça s'est mélangé avec une sauce assez légère, en fait. C'est à base de mayonnaise bien citronnée. Et puis, je rajoute un peu de yaourt à la grecque. À mon avis, elle mettait du sour cream. Ou alors, on peut mettre du lait ribon. Enfin, on peut mettre du lait fermenté, du buttermilk dedans aussi, pour l'alléger, en fait. Et tout ça avec plein d'herbes, de citron, Et donc, effectivement, elle faisait des montagnes de sandwichs et à boire avec ça. C'est ça ce qui me faisait le plus rire, parce que c'est tellement vrai. C'était des pichets de lait, en fait.
6: Ah bon?
5: Hors de question de boire des bières et des cocktails en plein après-midi, parce qu'il faisait chaud, il faisait du sport toute la journée. Donc, on
1: boit du lait.
4: Je ne sais pas si elle le racontait elle-même ou c'est...
1: Oui, justement.
4: Elle était étonnée par cette omniprésence du lait.
1: Si j'avais servi du lait dans mon petit café, on m'aurait emmenée chez les fous à Vatréac. Et elle ajoute, et Léopold aurait conduit lui-même le fourgon. Voilà.
0: Qu'est-ce qu'il est bon, sandwich, bravo.
1: C'est délicieux, oui.
0: Quel crabe vous utilisez, Kathleen?
5: Moi, alors, j'ai pris un crabe qui était déjà décortiqué, en fait, parce que je vous aime beaucoup, mais là, je n'avais pas trop le temps, là, ce matin. Chair et pâte, d'une bonne qualité, en fait.
0: Et on a même le droit d'utiliser du crabe en conserve ou en boîte,
5: peut-être? Oui, il y en a du très bon. Alors, c'est assez coûteux, il faut le savoir, voilà, mais il faut émettre le prix, parce qu'autrement, c'est mélangé avec des tas de choses, du sucre, enfin voilà.
0: On est chez les Kennedy, hein.
5: Ouais. Donc voilà, on compte plus, hein, c'est comme ça.
0: Par contre, Kathleen, vous n'avez pas osé apporter les pichets de lait?
5: Non, j'ai pas pris les pichets de lait.
0: Mais Valérie Patureau, y a évidemment cette manière assez décontractée de manger des sandwichs, et André se fond dans le paysage, s'adapte tout à fait à ses mœurs. Pour autant, dans certains passages, elle fait aussi des vrais plats français.
1: Voilà, elle propose...
0: Elle tient même compte des préférences des uns et des autres. Mm-hmm. Le gratin de fruits de mer.
1: Le fruit de mer du président. Et puis le président aimait beaucoup les criques de pommes de terre. Alors ça, c'est vraiment quelque chose...
0: Là, on parle d'une galette.
1: C'est vraiment simple, une petite galette de pommes de terre qui baigne normalement dans l'huile d'olive. Et il adorait ça. Alors, il faut quand même savoir que Rose était très, très à cheval sur ce que la famille mangeait. Hein. Elle voulait que tout le monde ait une ligne absolument
0: impeccable. Ah, ça rigolait
1: impeccable. Pas du tout. Donc, elle était très, très stricte là-dessus, pour le plus grand malheur de son dernier fils, d'ailleurs Ted, qui était un petit peu boulimique et qui réussissait toujours un peu moins bien que les frères. Lui, il était toujours affamé, donc il se réfugiait dans les cuisines d'André pour se faire gâter.
0: Combien de temps au service des Kennedy?
1: Une vingtaine d'années.
0: Une vingtaine d'années, quand même.
1: Une vingtaine d'années.
0: Incroyable.
1: Oui.
0: Comment la gastronomie française a son rond de serviette à la Maison Blanche? On en parle avec notre historien de la gastronomie.
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0: La gastronomie française a fait rêver quelques présidents américains au point que on pouvait manger très souvent français à la Maison Blanche.
4: Absolument, mais en même temps, c'est une relation assez ambiguë. La cuisine française a une image de haute cuisine. Aux États-Unis, historiquement, et d'ailleurs, la présence d'une cuisinière française chez les Kennedy, c'est pas un hasard aussi, hein. On est quand même d'une sorte d'aristocratie. Mmh. En 1982, il y a un livre qui s'appelait « Real men don't eat quiche ». Les vrais hommes ne mangent pas de quiche. Et c'était une satire de masculinité qu'on dirait toxique aujourd'hui. Mmh. Et c'est pas un hasard, parce qu'en fait, il y a une histoire longue, même en Angleterre au XVIIIe siècle, de cette perception de la cuisine française trop sophistiquée, trop efféminée. Donc il y a cette attraction, répulsion. Et on le retrouve au sein de l'histoire de la cuisine française à la Maison Blanche.
0: Donc ambivalence.
4: Ambivalence évidente. On pourrait presque dire dès les pères fondateurs. George Washington, qui soignait quand même sa table. Là, on a l'image de la cuisine de Virginie, on va dire, à sa table. Je simplifie un peu parce qu'il a quand même eu lui aussi un cuisinier français à son service à la toute fin de son deuxième mandat. Et puis on a le francophile, celui qui est fasciné par la cuisine française, Thomas Jefferson, tout début du 19e siècle, 1801-1809, ses deux mandats. Lui, il a été ambassadeur en France à la fin de l'Ancien Régime. Il est revenu avec des ustensiles de cuisine française, avec tout un tas de produits qu'il a introduits aux États-Unis, du fromage, des anchois, du vinaigre, des pâtes, de l'huile d'olive et 700 bouteilles de vin. Donc lui, c'est un amoureux de la cuisine française.
0: Mais Loïc, est-ce qu'il est courant justement de trouver des cuisiniers ou des cuisinières français qui travaillent à la Maison Blanche?
4: Alors tout à fait. Et ce qu'un historien américain a montré, il s'appelle Adrian Miller, c'est qu'il y a finalement une rivalité durable, pour reprendre ces termes, entre des cuisiniers afro-américains et des cuisiniers français au sein de la Maison Blanche. C'est quelque chose qui traverse l'histoire de la présidence américaine. Ça commence là aussi avec Washington. Il y a un esclave de Washington qui s'appelle Hercule, qui est son cuisinier attitré. Et comme ça, on trouve tout au long du 19e siècle, et encore Truman, qui avait par exemple une certaine Vieta Garr, qui était sa cuisinière privée, et qui s'est retrouvée sa cuisinière à la Maison Blanche. Mm-hmm. Et en face, on a des cuisiniers français. On a Honoré Julien, qui a été le cuisinier de Jefferson. On a un certain Alexandre Fortin, qui a été le cuisinier de Chester Arthur. Donc là, on est à la fin du 19e siècle. Et on voit que, par exemple, pour les grands repas, on estimait qu'il fallait un cuisinier français. Je cite là un article qui explique comment Chester Arthur voyait les choses. Le président, dans l'article de l'époque, reconnaissait également qu'un cuisinier français est indispensable pour les grands dîners. Un cuisinier virginien à l'ancienne est tout à fait suffisant pour le quotidien et à bien des égards imbattable. Mais seul un Français est capable de concevoir la variété et l'ornementation élaborée requise lors des occasions officielles. On est là en 1884. Mm-mm. Donc, je pourrais comme ça multiplier les exemples de cette présence de chefs français, d'un côté, de chefs et de cuisinières, notamment afro-américaines. Lorsqu'on arrive à l'époque des Kennedy, la balance penche clairement du côté des Français, puisque pour la première fois, avec Jackie Kennedy, parce que c'est les femmes qui choisissent d'une certaine façon, et ça, c'est une tradition, je pense, toujours en vigueur, qui choisit un certain René Verdon, un Français qui exerce à New York dans un restaurant français, et qui lui confère

0: Alors évidemment, c'est du Donald Trump, c'est dans l'excès, mais au fond, il s'inscrit dans cette histoire d'une volonté de marquer les goûts simples du président, des goûts vraiment américains, face à une sophistication qui pose toujours un peu problème dans l'opinion publique américaine.
1: Mais qui a quand même eu une vraie tradition à la Maison-Blanche.
0: Absolument. Hein,
1: cette espèce de cuisine, de haute cuisine honorifique.
0: Absolument. Celle qu'on préférait historiquement pour les dîners d'État.
1: Très intéressant. Merci beaucoup, Loïc Bienassi. Vous évoquez une rencontre, oui. Valérie Pattureau, dans votre roman, entre André et René Verdon, que vous évoquiez à l'instant, Loïc Bienassi, qui fut le cuisinier du couple Kennedy accédant à la Maison-Blanche.
2: Alors, j'aime à penser qu'elle a existé.
1: Ah, c'est pas sûr.
2: Je ne suis pas certaine qu'elle ait existé. Mais par contre, André est allé, oui, à la Maison-Blanche. Et elle a surtout eu l'autorisation de venir lorsqu'il y a eu ce grand repas pour le général de Gaulle. Donc, oui, j'ai aimé imaginer cette rencontre, en tout cas.
0: Tout à fait plausible, oui.
1: Allez, on finit par une petite touche sucrée. On atterrit en douceur avec une autre lecture, si vous le voulez bien.
2: Sûr. Les plats commandés ne posent guère de difficultés à André. Les goûts de la famille sont simples et peu variés. Des salades de toutes sortes, du bœuf et du poulet au barbecue. Domaine et cuisson réservés à Monsieur Joe et à son fils Bobby. Des fruits et des glaces, sans oublier le gâteau, souvenir de leur enfance, le gâteau au chocolat. Le fameux Boston Cream Pie. Une génoise, nappée d'une épaisse couche de crème au chocolat et fourrée de crème pâtissière, ou sa variante, recouverte de chocolat glacé.
1: Et Kathleen Clarity, dans votre livre de recettes, inspiré de la cuisinière des Kennedy aux éditions Solar, vous n'avez pas loupé l'occasion d'évoquer ce fameux Boston Cream Pie, que Justine n'a pas quasiment fini. Non, c'est bien. Ça veut dire qu'il est bon.
3: Signe, elle me fait plaisir, Justine, elle est en face de moi.
2: C'est, bon,
1: alors,
2: je la vois.
1: C'est vrai, Kathleen, que c'est un peu un faux ami. Oui. Boston Cream Pie, oui, il ne s'agit pas vraiment d'une tarte.
3: Non, ce n'est pas du tout une pie qui a été créée en 1856 par un pâtissier français. Tiens, encore eux, là, ils sont toujours là. Et en fait, il n'avait pas de moule à gâteau, il n'avait que des pie tins. En fait, il n'avait que des moules à tarte. Donc, il a fait ses génoises dans deux moules à tarte, il a assemblé tout ça et c'est devenu le Boston Cream Pie.
1: Loïc Bienassi est un bec sucré invétéré.
0: J'aime beaucoup un genre de glaçage. Donc moi, ça me va très bien. Et puis, c'est une crème pâtissière, mais très légère, je trouve. Là, elle est...
3: Oui, je l'ai un peu frenchisée, quoi, ouais. On va dire. Hein, voilà.
1: Mais est-ce qu'on a le droit de dire qu'on n'est pas très très loin de la tarte tropézienne, quoi?
0: À l'œil, ça y fait penser.
3: Oui. C'est une génoise ou un type sponge cake,
1: c'est ça.
3: On appelle un sponge cake. Après, c'est une pâtissière, mais que j'ai allégée avec une crème montée, parce que je préfère.
4: C'est vrai que c'est ça qui est agréable dans le gâteau et qu'on retrouvait sur le sandwich avant, c'est qu'on s'imagine en entendant comme ça que ça va être assez riche, généreux. Et je trouve qu'il y a cette touche légère, on le finit facilement avec plaisir.
1: Oui, vous en voulez une autre part
4: Je n'ai pas dit ça, mais maintenant que vous proposez.
1: On va se quitter sur ce Boston Cream Pie qui est absolument merveilleux. En un mot, la fin d'André, entre guillemets, il y a évidemment la fin de sa collaboration avec les Kennedy.
2: Bien sûr,
1: et il y a à la clé un retour en France.
2: Un retour en France, mais ça ne veut pas dire la fin de l'histoire avec les Kennedy, puisque les enfants Kennedy sont venus la visiter dans son petit village de la Drôme. Et ça, c'est quand même incroyable. Et puis toujours une communication avec Rose, qui n'a jamais manqué ni un anniversaire, ni un jour de l'an, pour souhaiter ses vœux à André.
1: Donc, mais c'est un conte de fées.
2: Un conte de fées.
1: Et elle est décédée à un âge assez avancé.
2: Très avancé, oui, une 90 ans, plus de 90 ans. Incroyable, elle a vécu tout le XXe siècle.
1: Merci pour cette,
2: ce
1: savoureux récit de vie absolument incroyable. Valérie Pattureau, En poche, la cuisinière des Kennedy, qui est sortie il y a quelques mois chez Pocket pour vivre ce destin absolument exceptionnel. Je précise aussi, Valérie Pattureau, que votre nouveau roman, L'Enseveli, est disponible toujours aux éditions
2: Tout
1: Les Escales.
2: Aux éditions Les Escales, voilà.
1: La cuisinière des Kennedy, le carnet de recettes, un livre de recettes par Kathleen Clarity, inspiré du roman de Valérie Pattureau aux éditions Solar. Et vous nous avez offert la preuve brillante que... on mangeait bien à la fois du côté de la France, mais également aux États-Unis avec des recettes très réussies. Un grand merci, Kathleen, pour votre générosité.
3: Merci, merci à vous.
2: Merci, Kathleen.
1: Demain, nouvel épisode des morceaux choisis dont on va déguster. Nous partirons au royaume de la meringue. Ça va croustiller, on va se régaler. À demain, si vous avez encore faim. Après les infos, c'est le débat de midi animé par Paola Puerari. Bonjour Paola, le thème du débat aujourd'hui.
5: Bonjour François-Régis, aujourd'hui dans le débat de midi, on va parler des incendies, feux de forêt. Faut-il repenser nos forêts? Vous le savez, depuis le mois de janvier, 41 000 hectares ont brûlé. Fontainebleau,

0: Pyrénées-Orientales, le Var ce matin encore, et le risque s'étend désormais jusqu'en Île-de-France. Dérèglement climatique, mauvaise gestion. A-t-on planté les mauvaises forêts? On va en débattre juste après le flash, mais vous pouvez nous appeler dès maintenant au 01 45 24 7000. Dites-nous si vous habitez juste à côté d'une forêt.
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8: C'était le rabatteur présumé de Jeffrey Epstein, le pédocriminel américain. Daniel Siad a été retrouvé mort dans son pavillon de Colombes dans les Hauts-de-Seine. Le parquet de Nanterre ouvre une enquête en recherche des causes de la mort. Ce proche du millionnaire était suspecté de fournir Jeffrey Epstein en jeune femme lors de ses nombreux séjours parisiens. Visé par plusieurs plaintes, notamment pour viol, Daniel Siad a toujours nié les accusations portées contre lui. Plusieurs foyers toujours actifs, alimentés par le vent ce matin sur l'incendie dans le Var. Dans le massif du Gros Bessillon, 1100 sapeurs-pompiers toujours déployés pour une lutte acharnée afin de contenir ce feu qui a déjà brûlé 2500 hectares. 23 départements sont placés en vigilance élevée aux incendies. Aujourd'hui, le Gard, les Bouches-du-Rhône et le Vaucluse sont eux-mêmes en rouge, en risque très élevé. Le ministre de l'Intérieur est en Gironde. Cet après-midi, Laurent Nunez se rend à la caserne de Saint-Médard en Jalles, celle des deux pompiers morts hier alors qu'ils intervenaient sur un incendie près de l'aéroport de Mérignac. C'était le recul environnemental de trop pour la ministre de la Transition écologique. Monique Barbu a présenté sa démission après l'adoption définitive de la loi d'urgence agricole. Elle l'a annoncé ce matin dans un message sur le réseau social LinkedIn. Contrairement aux engagements qui m'avaient été donnés, le gouvernement a empêché le débat autour de la suppression de la mesure permettant la réintroduction de deux pesticides, écrit-elle. Elle rencontrait Emmanuel Macron ce matin. On fait le point dans le journal de 13h. Les deux types diplomates français arrêtés dimanche dernier à Téhéran ont quitté l'Iran, informe le Quai d'Orsay. Détenu sans raison pendant plusieurs heures, l'un d'eux avait même été molesté, dénonce Jean-Noël Barrot, le ministre des Affaires étrangères. Le tourisme à Dubaï, plombé par la guerre entre l'Iran et les États-Unis. Après les frappes du début de la guerre et le début de la guerre l'hiver dernier, les touristes ont fui en masse et ils peinent à revenir. L'Émirat va donc offrir 700 euros de bons cadeaux à ses résidents, qui comptent de nombreux Français, pour les inciter à faire venir un proche sur place. L'armée jordanienne annonce, elle, avoir intercepté 4 missiles en provenance d'Iran. 2 autres sont tombés dans des zones inhabitées et n'ont pas fait de dégâts. Conséquence de ces frappes dans la région depuis 2 semaines, le baril de pétrole qui repasse la barre des 95 dollars. Le président vénézuélien déchu doit comparaître aujourd'hui devant un tribunal de New York où il est poursuivi pour trafic de drogue. Il s'agira de la seulement 3e apparition publique de Nicolas Maduro après sa spectaculaire capture par les États-Unis au début d'année. La 17e étape du Tour de France entre Chambéry et Voiron, de la Savoie à l'Isère, une bagarre entre sprinteurs et baroudeurs de 75 km qui passe par 2 parcs régionaux splendides, la Chartreuse et les Bauges. Le départ est à 13h35.
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8: Merci Benjamin Mathieu, retour de l'information à 13h sur France Inter et oui, ça va se passer comme prévu. Bonjour, bienvenue dans le débat de midi sur France Inter. Ce matin, nous sommes sur un rocher de grès, quelque part entre Apremont et la Faisanderie. Marc y grimpe depuis 20 ans, mais ce dimanche-là, il ne reconnaît plus rien. Les hêtres ont noirci, son rocher préféré est nu, calciné, méconnaissable, Fontainebleau a brûlé. Corot, Millière, Rousset venaient peindre ici même la beauté brute de cette forêt. Et en 1861, un décret impérial en a fait la première réserve naturelle au monde. Sanctuariser la nature, la soustraire à la hache, la laisser vivre. Depuis le début de l'année, 41 000 hectares sont partis en fumée en France, 4 fois la moyenne des 20 dernières années. Le Var, ce matin encore, se bat contre les flammes. S'agit-il d'un acte pyromane, du dérèglement climatique ou d'une mauvaise gestion des forêts? Les professionnels du secteur dénoncent une gestion à contre-temps. En 2023, dans le Var, pour protéger des tortues Hermann, une espèce protégée, on a fait le choix de ne pas débroussailler la forêt de Gonfaron. Elle a brûlé sur 7 000 hectares et avec elle, les tortues avec. Car voilà le dilemme, d'un côté il y a les sylviculteurs, les pompiers qui plaident pour une forêt aménagée, une nature qu'on façonne patiemment, de l'autre les défenseurs d'une forêt libre pour qui la vraie résilience naît du désordre et pas de la tronçonneuse. Nos normes environnementales nous empêchent-elles de protéger nos forêts? Faut-il débroussailler au risque de sacrifier la biodiversité? Entre Brocéliande éternellement enchantée parce que jamais soumise et les Landes, la plus grande forêt artificielle d'Europe, elle aussi ravagée, où se trouve la bonne mesure? Doit-on vraiment dompter nos forêts?
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8: Et ce débat est tristement d'actualité alors que 2500 hectares brûlent encore dans le Var ce matin, qu'il y a encore des brasiers. Il vous touche au cœur, les auditeurs, vous êtes nombreux à nous écrire sur le WhatsApp de l'émission 01 45 24 7000. Christine est contre l'intervention de l'homme. Elle dit, lorsque dans une forêt, on laisse des arbres morts, des troncs ou des souches sur lesquels poussent des champignons, leur poids est fait de 60% d'eau et il protège des incendies, il maintient l'humidité. François lui répond, moi j'ai vu des hectares sans embrasées, des forêts pas entretenues, des pistes impraticables, les pompiers qui ne pouvaient pas accéder, une forêt qui n'est pas gérée, c'est une forêt qui brûle. Et vous, les auditeurs, est-ce que vous habitez près d'une forêt? Est-ce que vous avez peur des incendies? Vos assurances ont-elles augmenté depuis les grands feux de 2022? Pensez-vous qu'il faut laisser la nature tranquille ou intervenir massivement? On en débat avec vous au 01 45 24 7000 et avec mes deux invités aujourd'hui. Alors, il y a deux camps, on va le dire, dans le camp, la forêt, ça centre. Une fois une forêt gérée, c'est une forêt qui résiste. Antoine Damécourt, bonjour. Vous êtes sylviculteur, président de France Silva, l'association des propriétaires de forêts privées de France. Est-ce que vous pensez que la main de l'homme doit gérer la forêt?
9: Eh bien, bonjour à tous. Donc, France Silva, en effet, c'est 3 500 000 propriétaires ou familles de propriétaires. Et on gère de génération en génération, c'est-à-dire que c'est des mains successives. On dompte pas, puisque on gère ce qui a été géré avant et on le gère différemment en fonction des stations forestières ou du climat en particulier. Il y a plein d'enjeux.
8: Donc, la main de l'homme, c'est important.
9: La forêt a besoin de l'homme et l'homme a besoin de la forêt.
8: Sylvain Angeron, bonjour. Je dirais que bonjour. Vous êtes plutôt dans le camp « Laissons vivre la forêt ». Vous êtes ingénieur forestier, coordinateur des campagnes chez Canopée Forêt Vivante. Vous dénoncez les coupes rases, les monocultures de résineux. Est-ce que vous pensez que la main de l'homme doit intervenir pour la gestion d'une forêt?
10: Une forêt n'est pas une salle de bain, ça ne s'entretient pas. Une forêt est un écosystème qui n'a pas besoin de l'homme. Par contre, l'homme a besoin de la forêt.
6: On voit bien là deux visions hein, du monde. On va en débattre dans un instant. On sera en ligne avec le colonel Ludovic Inès, directeur adjoint de l'Entente Valabre, centre national de formation aux feux de forêt. Cet été, il est acculé. Il dit qu'il a 300 départs de feux de forêt par jour. Alors, manque de moyens, mauvaise gestion, normes trop contraignantes. On en débat. Votre avis au 01 45 24 7000. Je vois que Mickaël et Jean-Louis sont déjà en ligne. On arrive dans deux petites minutes, le temps d'écouter Stéphane Escher, qui nous rappelle qu'il y a toute la place pour le débat.
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0: toute la place, c'était Stéphane Echer.
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0: France Inter, il est midi et quart, on débat des feux de forêt et on se pose la question de savoir comment est-ce qu'on doit gérer nos forêts, notre politique forestière après cette catastrophe depuis le mois de janvier. 40 000 hectares ont brûlé. On en parle avec le sylviculteur Antoine Damécourt et l'ingénieur forestier Sylvain Angerand de Canopée. Et avec vous, les auditeurs, je vous rappelle que ce matin encore, eh bien, dans le Var, il y a eu 2500 hectares qui sont encore sous les flammes. La faute à qui? Au dérèglement climatique, aux normes, aux pyromanes, tout ça, on va y revenir. Et on va y revenir tout de suite avec Jean-Louis qui va poser la première question à nos deux invités. Bonjour Jean-Louis, vous nous appelez depuis Marseille et je crois que vous vous interrogez. Bonjour.
2: Oui, effectivement, je m'interroge. Bonjour Paola et bonjour à vos deux invités.
3: Bonjour.
2: Disons, pour situer le cadre, j'ai une connaissance proche qui possède une petite maison dans le Var, justement, entouré de végétation, et deux avis s'opposent a priori. Il faudrait, pour lutter contre les incendies, débroussailler pour protéger les vies humaines et les habitations, mais d'un autre côté, j'entends autre chose, un autre avis, qui est que garder un sous-bois ombragé et un peu humide protégerait aussi. Mmh. Alors ma question c'est quoi, où, comment faire ?
0: Merci Jean-Louis pour cette très bonne question. Il est là aussi le débat, Antoine Damécourt, effectivement, sur cette question du débroussaillage nécessaire pour éviter les incendies. Et en même temps, on comprend ce côté où il faut respecter la nature peut-être bien faite.
4: Alors, je pense qu'avant, il faut dire que 90% des départs de feu sont dus aux activités humaines. Donc c'est surtout là qu'il faut qu'on travaille, hein, sur la prévention. Après, une fois qu'un feu est parti, qu'il y ait de l'ombre ou pas d'ombre, quand on est dans des gaz incendies comme ceux dont vous parlez, de toute façon, tout brûle. Donc ce qu'il faut, c'est... Moi, je suis partisan de la prévention un maximum.
0: Bien sûr.
4: Et France Silva, depuis 2022, on demande au pouvoir public qu'il y ait une obligation d'avoir des extincteurs dans les voitures, comme c'est obligatoire en Belgique, en Allemagne et en Pologne, parce que si toutes les voitures avaient des extincteurs, beaucoup de départs d'incendie partent des mégots, on jette par la fenêtre, oui, parce qu'il n'y a plus de cendrier dans les voitures, donc on jette le mégot par la fenêtre, sur une herbe sèche, et donc il y a plein de travaux à faire avant, je pense, sur la prévention.
0: Bien sûr. Alors, monsieur Sylvain Angerand, vous êtes d'accord évidemment sur la prévention. 9 actes sur 10, ce sont effectivement le fruit de pyromanes ou de mégots. Il y a énormément de messages de sensibilisation aujourd'hui. Et néanmoins, une fois que le feu est parti, il faut pouvoir l'arrêter de façon rapide. Est-ce que vous pensez qu'il faut, la question de Jean-Louis était celle du débroussaillage?
3: Alors, oui, la prévention est évidemment... Après, c'est toujours amusant pour lancer un peu le débat que M. Damécourt réclame moins de normes environnementales et on propose une nouvelle, à savoir avoir des extincteurs dans une voiture. Je ne sais pas ce que vaut l'idée, c'est un entretien, etc. Je pense que je ne commencerai pas par là. Mais pourquoi pas. Sur la question du débroussaillage, c'est là où effectivement c'est une question qui est essentielle. Nous, on est évidemment pour le débroussailler autour des habitations. Hein. Je crois que c'est quelque chose qui nous réunit là-dessus, c'est très important. Autour des habitations, autour des routes, il faut débroussailler. Maintenant, quand on dit ça, on va pas débroussailler tous les sous-bois. Comme Dalkial proposait il y a encore quelques années, on va tout nettoyer, on va enlever le bois mort. Parce qu'on a besoin, en fait, du bois mort, on a besoin de ce sous-bois qui joue un rôle crucial, en fait, dans l'écosystème pour permettre, effectivement, d'avoir du bois mort, ça a été dit, refaire des sols, avoir un effet de tampon, un petit peu le bois mort, c'est une vraie éponge, et permettre aussi recycler les nutriments, d'avoir une biodiversité. Donc, il faut faire les choses avec mesure, oui, au débroussaillement autour des maisons, dans des périodes où ça ne menace pas des espèces protégées, et ça, il y a un travail à faire, mais on va pas nettoyer tous les sous-bois des forêts et enlever le bois mort.
0: Monsieur Damécourt, vous êtes d'accord?
4: Je suis d'accord, il faut du bois mort en forêt, parce que c'est toute la biodiversité, c'est tout un cortège qu'il y a et qui consomme ce bois mort. Donc, c'est des insectes, c'est des champignons, c'est des oiseaux, voilà. Mais par contre, là où je suis pas d'accord, c'est pas parce qu'on garde du bois mort en forêt qu'elle brûlera moins. Quand une forêt brûle, tout brûle. Et le bois mort aussi. parce que c'est un combustible. C'est pas l'humidité du bois mort qui va faire que la forêt brûle pas quand vous voyez les températures et les incendies qu'on a aujourd'hui. Enfin, bon, c'est tellement évident que
3: c'est pas exactement ce que j'ai dit. Je suis assez d'accord. C'est-à-dire
4: non,
3: que
4: c'est ce qu'a dit l'auditeur.
3: Oui, mais je pense que c'est aussi important justement de prendre le temps sur le bois mort parce que c'est un sujet qui est récurrent, qui revient régulièrement. Garder du bois mort, est-ce que c'est pas provoquer l'incendie? En fait, de quel type de bois mort on parle? Les gros bois, ce que dit la science est assez clair. Les gros bois, effectivement, vont en se décomposant jouer ce rôle. Et à l'inverse, là où on peut avoir des problèmes, c'est typiquement après une exploitation forestière, lorsqu'il y a beaucoup de petits débris qui restent, en plein soleil après une coupe rase, là ça va créer quelque chose qui est inflammable. Et en fait, il faut bien distinguer ce qui va être le combustible, donc plus vous avez de bois vivant ou mort en forêt, plus vous avez de combustible, de risque d'inflammabilité. Voilà.
0: Je vous ai entendu quand même faire une petite pique à propos des normes. C'est vrai qu'Antoine Damécourt, vous dénoncez depuis des années des normes absurdes, des politiques à contresens. Est-ce qu'il y a un problème avec les normes en France concernant les forêts?
4: Je ne dis pas qu'elles sont absurdes, je dis qu'elles sont contradictoires. Mais c'est dans tous les domaines en France, on crée des réglementations et elles sont souvent contradictoires. Il y a un exemple, c'est qu'aujourd'hui, on ne peut plus intervenir dans des entretiens forestiers entre le mois de mars et le mois d'août parce que c'est la période, c'est le L411 du Code de l'environnement qui dit qu'il ne faut pas détruire l'habitat potentiel d'une espèce protégée. Donc on n'intervient pas et après, moi j'entends dire quand ça brûle l'été, c'est parce que les forêts ne sont pas entretenues. Donc nous dire qu'on ne peut pas faire les broyages au moment où il faudrait les faire et qu'ensuite c'est parce que c'est à cause de ça que ça brûle, ça m'interpelle.
3: Bon, c'est pareil, c'est pas exactement ce que dit cet article de loi. Le sujet qu'on a, c'est comment on arrive à concilier effectivement des travaux de débroussaillement, encore une fois on est favorable, avec la prise en compte de la biodiversité. Donc comment on fait pour faire ça par exemple l'hiver? Comment on fait? Et c'est là où on arrive à un vrai point de désaccord, c'est-à-dire que nous on propose pour bien gérer la forêt d'avoir des cartographies, des annexes cartographiques pour prendre en compte les enjeux de biodiversité de façon à ce que lorsque les entreprises interviennent, elles sachent un petit peu quel type d'espèces elles peuvent trouver et puis surtout avoir des prescription. Et ça, c'est un vrai combat qu'on mène pour que ce soit intégré dans les documents de gestion. Et jusqu'à présent, mais peut-être que ça a changé aujourd'hui, on se heurte au refus de France Silva d'avoir ce vrai volet informatif et prescriptif sur la biodiversité dans les documents de gestion.
0: Je sens que ça énerve Monsieur Damécourt, mais je vais vous laisser répondre dans une petite minute, mais on est en ligne avec le colonel Ludovic Inès, sapeur-pompier. Bonjour monsieur, je vous remercie infiniment d'être avec nous aujourd'hui au téléphone. Je sais que vous êtes débordé en cet été caniculaire qui déclenche aussi des incendies. Vous êtes directeur adjoint de l'Entente Valabre, Centre National de Formation au Feu de Forêt. Quel est votre message aujourd'hui, monsieur?
5: Pour être plus précis en termes de messages, est-ce que vous souhaitez qu'on diffuse à votre antenne des messages qui sont en lien avec l'organisation de la lutte ou plutôt l'axe prévention et aménagement du territoire?
0: De l'axe prévention du territoire, puisqu'on se pose la question des feux de forêt. Des feux de forêt, qu'est-ce qu'on peut faire pour demain, pour empêcher ces 40 000 hectares qui ont brûlé cet été? Est-ce qu'il faut repenser la politique forestière de la France?
5: Oui, absolument. Vous l'avez dit, donc je suis directeur adjoint d'un établissement public dont une de ses missions est la réflexion de la sensibilisation des publics et l'aménagement du territoire, au-delà de la formation et de la lutte. Je dirais, pour essayer d'aller à l'essentiel, que les conditions de lutte aujourd'hui, de par les étendues des territoires touchés et en même temps de l'intensité des feux qui nous impactent, j'entends souvent et on me pose assez régulièrement la question, est-ce que les moyens sont suffisamment dimensionnés? Au moment où nous parlons, quels que soient les moyens que nous pouvons mettre en lutte, selon ces dimensions de feu et en même temps l'intensité de ces feux ne suffiront jamais. Donc en fait, vouloir continuer à travailler et à s'acharner uniquement sur la lutte, qui est importante et que nous exerçons depuis de nombreuses années, c'est vraiment le message amont qu'il faut que nous ayons. Le message à la fois sur la prévention de nos concitoyens à travers une sensibilisation des publics, mais surtout en termes d'aménagement des territoires, sur des territoires qui aujourd'hui ne sont pas coutumiers ou non. Où on peut être touché ou pas du tout été touché par un feu de forêt ou un feu d'espace naturel. Donc c'est en fait qui découvre ce que pourrait être un aménagement de la défense, l'acronyme est important, de la défense de la forêt contre l'incendie. Notre établissement, qui est né il y a un peu plus d'une soixantaine d'années dans l'arc méditerranéen pour des raisons que l'on constate aujourd'hui, mais qui étaient essentiellement dévolues à l'arc méditerranéen, alors que ça nous impacte sur l'ensemble de notre territoire, eh bien, il y a ce retour d'expérience qui est en lien avec cet aménagement du territoire, aménagement des espaces forestiers, apprendre à nos concitoyens quels sont les moments où on peut rentrer dans la forêt sans forcément craindre pour sa personne, mais surtout en évitant d'avoir un emploi du feu à l'intérieur de cet espace forestier alors que les conditions météo ne le permettent pas et qu'on est en danger extrême. Donc moi, si j'ai réellement un message à appuyer aujourd'hui, c'est que la lutte sera toujours nécessaire. Pour autant, quand on a un feu qui fait 16 000 hectares comme l'année dernière dans le département de l'Aude et qu'on a l'ensemble de la flotte aérienne française qui est sur ce feu et qu'on constate sur les premiers instants du feu qu'il n'y a pas une goutte d'eau au sol qui tombe et qu'en même temps les sapeurs-pompiers qui sont au sol sont soumis à un flux thermique, qui est à près de 300 mètres du front de flamme est mortel pour eux, ça veut dire que la lutte atteint ses limites. Et que cette lutte ayant atteint ses limites, c'est sur autre chose qu'il faut baser. Et donc le travail amont sur la prévention, la prévision, la culturation du danger feu de forêt, feu d'espace naturel sur ces territoires-là, à mes yeux, est fondamental.
0: Monsieur Colonel Ludovic Inès, restez avec nous. Nous avons une question de Véronique qui a appelé au standard 01 45 24 7000 qui justement a une question sur la main de l'homme qui déclenche ces incendies. Bonjour Véronique.
6: Oui, bonjour. Je viens d'écouter attentivement tout ce qui a été dit. Moi, j'ai vécu à Bordeaux. J'ai été beaucoup en Corse. Je vis actuellement à la fois dans la Drôme et dans le Var. Ce qui me frappe, c'est au long des années, là, j'ai vu disparaître ce qu'on appelait autrefois les coupe-feux. C'est-à-dire que dans la garrigue ou dans les forêts un peu sèches, il y avait d'immenses coupe-feux qui faisait 25 à 30 mètres de large minimum, où il n'y avait plus aucune végétation, et qui permettait, à l'époque il y avait beaucoup de feux en Corse, que les feux s'arrêtent, au moins, en tout cas diminuent, qu'il y ait au moins une soupape de sécurité, à la fois pour les véhicules, par rapport au vent, etc. Aujourd'hui, ça n'existe plus. Alors, est-ce que c'est en relation avec justement les contradictions qui ont été évoquées tout à l'heure, de laisser la nature vivre librement, etc., etc. Mais si c'est la laisser vivre librement pour qu'au final elle soit détruite faune et flore pour des années, peut-être qu'on se trompe.
0: À quel prix ? C'est ça que vous dites, Véronique. À quel prix ? J'entends bien le colonel Ludovic Inès vous répond, monsieur.
5: Oui, la question, bien sûr, est éminemment intéressante. Quelle est l'action de l'homme, quelque part, pour travailler sur une approche de l'aménagement forestier qui soit de nature à faciliter à la fois la lutte s'il y a un départ de feu et en même temps éviter une certaine propagation parce que on peut toujours dire par mesure conservatoire non, il faut pas toucher à la forêt, il faut la laisser se développer mais en même temps quand on a une continuité forestière mais c'est l'ensemble du dispositif et c'est l'ensemble de cette étendue qui va partir. Donc le juste milieu doit être trouvé. Je voudrais quand cette question très intéressante est posée, c'est à la fois cette notion de coupe-feu, j'aime pas tellement le terme parce que le feu, on le coupe pas, on essaie de le ralentir. Et en tout cas, l'aménagement du territoire permet d'avoir un adossement à ces zones forestières débroussaillées. Et en même temps, des zones qui étaient un peu moins permissives aux feux de forêt et qui permettaient à ce moment-là de travailler sur un continuum forestier et protéger les sapeurs-pompiers au moment où ils allaient intervenir. Moi, j'évoquerai sous ce terme-là malheureusement, la déprise agricole, qui fait qu'actuellement, ce qui pouvait constituer comme des éléments, entre guillemets, de zone d'appui pour les sapeurs-pompiers, voire même de ralentissement du feu, si celui-ci n'était pas attaqué, ce qu'on connaissait dans nos régions, les oliviers, les champs de vignes, tout ça existe beaucoup moins à travers la déprise agricole, et nous avons des étendues forestières qui sont considérables, et ce qu'on pouvait considérer comme étant des zones d'appui aujourd'hui, ne le sont quasiment plus. Je redonne cet exemple du feu de Ribotte l'année dernière qu'on a beaucoup étudié scientifiquement dans son évolution. Et malheureusement, c'est ce que nous avons constaté. Pour autant, je serai légèrement moins catégorique que notre auditrice sur le fait que les aménagements forestiers ne se font plus en termes de notion de coupe-feu. Je vous dis, j'aime pas tellement le terme, mais je le mets entre guillemets. J'ai travaillé assez récemment avec des équipes du département du Var, et je crois que notre auditrice connaît aussi très bien le Var.
0: Oui.
5: À travers le feu de 2021 qui a eu lieu dans le massif des Morts, quasiment à proximité de ce qu'on a appelé le feu de Gonfaron et la gare de Fresnay, eh bien, ces réflexions sur cet aménagement, ce débroussaillement concerté, et donc faire des zones d'appui qui amènent à un enlèvement de la strate arbustive et arborée peut constituer à nouveau des zones d'appui, et c'est ce qui a été fait et c'est ce qui est en cours d'élaboration.
0: Entendu, donc, entendu. Merci monsieur colonel Ludovic Inès, je vous libère parce que je sais que vous êtes très occupé en ce moment. Merci, on va revenir sur cette histoire du Var hein, en 2023 dont tout le monde parle, de cette forêt de Gonfaron. Les auditeurs veulent vous parler aussi, Nicolas dit tout est lié, les incendies, l'agriculture intensive. Encore une ministre de l'écologie qui démissionne aujourd'hui, Sylvie lui répond. Le plan Macron a favorisé les coupes rases et l'absence de diversité dans les essences replantées. Une forêt de résineux brûle beaucoup plus vite. Dans un instant, on va se reparler de... Vous vouliez revenir, hein, Sylvain Augeran, vous l'avez dit, sur cette forêt de Gonfaron dans le Var en 2023 pour protéger des tortues Hermann. On a fait le choix de ne pas débroussailler. Vous dites non, on a débroussaillé non. Quand même. Mais bon, la forêt a brûlé 7000 hectares et avec elle, les tortues. Est-ce que vous pensez que protéger la biodiversité ou protéger la forêt, on peut vraiment faire les deux? Est-ce qu'il y a trop de normes environnementales qui nous empêchent de défendre les forêts? Vous nous appelez 01 45 24 7000. On écoute la très puissante Florence N. de Machine à la voix de magicienne rock You've Got the Love.

0: You've got the love, Florence and the Machine.
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0: Midi 31 sur France Inter, l'actualité va vite, elle se passe en direct. Et je vous le disais juste avant le disque, Monique Barbu avait démissionné. Mais à la surprise générale, Emmanuel Macron convainc Monique Barbu de rester ministre de l'écologie. On vient de l'apprendre aussi, un jeune de 18 ans a été interpellé pour avoir déclenché 4 incendies volontaires dans le Bas-Rhin. Il sera jugé le lendemain, il est soupçonné d'avoir causé le départ de plusieurs feux volontaires. On parle justement de nos forêts, on parle des incendies, on se demande... Eh bien, qu'est-ce qu'on fait maintenant après cet été caniculaire? 40 000 hectares ont brûlé depuis le mois de janvier autour de la table. Antoine Damécourt de France Silva, les propriétaires privés de forêts, et Sylvain Angeron de Canopée, forêt sauvage. Il y a beaucoup de questions, mais je voudrais qu'on revienne sur cet incendie qui a eu lieu dans le Var, donc en 2023, dans une réserve naturelle, la forêt de... Racontez-nous ce qui s'est passé, Sylvain Angeron, car je vous vois déjà... Bugué, si je puis dire.
2: J'ai bugué sur l'introduction de l'émission, de laisser entendre que ce feu avait été déclenché ou était lié au fait que cette forêt n'était pas gérée. Bon.
0: Il y avait donc dans cette forêt des espaces protégés, des tortues Hermann, et donc dans cette zone qui aurait été sanctuarisée, où la main de l'homme ne serait pas intervenue, eh ben le feu de forêt aurait pris plus facilement.
2: Non, le feu de forêt, il n'a pas pris au cœur de la réserve, il a pris en bordure, à côté d'une autoroute. Bon, voilà, soyons clairs, soyons factuels. Donc, il y a des travaux qui étaient faits autour. Et en fait, tout ça, ça nous ramène à la question est-ce que avoir une forêt dans laquelle on va laisser vieillir les arbres, ça va nous permettre d'être plus résistants et plus résilients aux incendies? Et la réponse, elle est oui. Si je prends en Méditerranée, plus les chênes liègent grossissent, c'est à ce moment-là où ils font une écorce. Et si vous allez dans le Massif des Morts, vous verrez que les chênes qui ont résisté, c'est les gros chênes, ceux qui ont une écorce. C'est la même chose pour les pins parasols. Eux, leur stratégie de résistance au feu, c'est de croître en hauteur et que le feu ne puisse pas se propager au pied. Si vous avez des jeunes pins parasols, ça ne fonctionne pas. Sur les mécanismes, ça c'est ce qu'on appelle la résistance. Sur la résilience, c'est-à-dire que à un moment, le feu est passé. La forêt a été ravagée. Comment les arbres, comment l'écosystème repart? Eh bien, là aussi, on se rend compte que si vous aviez gardé des arbres matures qui ont fait des graines, pas maritimes ailleurs dans les Landes, ça repart. Si vos chênes étaient là, ils repartent. Moi, j'étais quelques semaines à peine après les incendies à la Teste de Bure, on en parlait tout à l'heure, dans les Landes. Ça repart. Mmh. Par contre, effectivement, si vous n'avez plus rien, parce que vous avez une forêt qui a été, pareil, dans les Landes, il y a 10 ans, il y a eu une tempête, on a retiré tous les derniers arbres qui restaient. Donc, 10 ans après, il y a un incendie, il n'y a pas de graines. Là, il n'y a plus rien. Donc, on a cassé l'écosystème. Et c'est ça qu'il faut comprendre, en fait.
0: Ne pas casser l'écosystème, la forêt, le cycle de la nature. Antoine Damécourt, que lui répondez-vous?
3: Alors moi, je voulais surtout revenir sur l'intervention du colonel et le remercier. Et remercier tous les pompiers qui aujourd'hui sont au feu et leur dire la solidarité de toute la France, mais aussi des propriétaires forestiers. Alors après, sur le colonel l'a dit, le problème, je reviens, c'est la prévention. Dans nos documents, je suis maire d'une commune, dans nos documents d'urbanisme, on construit des maisons dans les forêts, et après, bien quand ça brûle, les pompiers, c'est normal, on protège les biens et les personnes, et donc du coup, on a beaucoup plus de mal à lutter, et c'est comme ça qu'on a des méga-feux, et voilà. Et je maintiens que les forêts qui sont gérées sont plus faciles, brûleront moins que des forêts qui
0: mais
3: ne sont pas gérées.
0: Qu'est-ce que ça veut dire une forêt gérée?
3: Ça veut dire faire des voiries, par exemple, hein, parce que les pompiers, ils vont pas rentrer dans une forêt. Mais si la gestion forestière, une forêt gérée, c'est une forêt dans laquelle il y a des voiries pour accéder à la forêt. Et voilà. Et ensuite, laisser des bois morts au sol. Oui, bien sûr, on le fait, c'est la biodiversité. D'un autre côté, quand vous avez des forêts où il y a plus de 40% d'arbres qui sont morts, il y a un moment donné, il faut intervenir. Il faut les régénérer, les forêts. L'arbre, l'homme a du mal à gérer ce qui vit plus longtemps que lui. Donc la forêt, typiquement, vit plus longtemps que l'homme. Donc c'est une gestion durable, de génération en génération, mais il faut la régénérer, cette forêt.
0: Mais est-ce qu'elle a vraiment besoin de l'homme? Elle vivait, disait M. Sylvain.
2: Monsieur Damécourt, on est en train de vivre une inversion très forte. C'est-à-dire qu'aujourd'hui, les cycles forestiers, on est parti sur des cycles pour le pin maritime. On récolte les pins maritimes à 30 ans, 40 ans. Donc on est sur les cycles forestiers, justement, là où je pourrais vous retrouver, on n'est plus sur le cycle d'une forêt qui dépassait la vision de l'homme. Et la gestion forestière, monsieur Damicourt, je pense que elle peut, en fait, c'est pas, elle peut améliorer la situation, mais elle peut l'aggraver. Bien souvent, quand elle améliore, c'est pour rattraper des erreurs qu'a fait l'humain. Quand on a planté énormément d'épicéas en plaine, qui est un arbre de montagne, et que du coup ces plantations meurent, bah là effectivement, l'homme peut aider à restaurer l'écosystème.
0: Ce que vous dites très bien, c'est que finalement, de temps en temps, l'homme, en croyant bien faire, va dégrader la nature. On est en ligne avec Jean-Pierre, qui a appelé le standard 01 45 24 7000. Bonjour Jean-Pierre, êtes de quelle équipe, si je puis dire?
4: Je ne suis pas d'une équipe particulièrement. J'écoute les arguments de tout le monde. Et moi, je voulais parler d'une forêt que je connais assez bien. C'est la forêt du Haut-Jura et celle un peu du Morvan aussi, où pendant des décennies, on a planté des épicéas sous les lignes électriques, dans les clairières, un peu partout. Le spectacle du Jura actuellement, ce sont des taches brunes dans lesquelles on entend des énormes machines, des abatteuses, qui sont capables de vous couper un épicéa de 25 mètres ou de 30 mètres en quelques secondes, voire quelques minutes. On laisse la forêt derrière dans un état lamentable. Alors on parle de débroussailler, je veux bien, mais quand on voit certaines exploitations de forêt dans le Jura, il y a des branches dans tous les sens. On se préoccupe peu du moment où on va couper. Ils ont des engins monstrueux qui laissent des ornières dans la boue de 1 mètre de haut. Alors, on parle de l'accès à la forêt derrière pour les pompiers. Merci. En fait, c'était simplement ça. Je veux dire,
0: bien sûr,
4: forêt doit être laissée propre. On peut prendre le bois. Je conçois que l'homme ait besoin du bois dans sa vie, mais derrière, on doit la laisser à peu près propre. Et dans les forêts du Jura actuellement, on voit les forêts de feuillus qui se portent relativement bien, et avec au milieu, dans un vacarme de machines, des forêts d'épicéas qui sont abattues en laissant derrière elles une forêt dans un état lamentable.
0: Lamentable. Antoine Damécourt, vous lui répondez ?
3: Alors, moi, je vous dis qu'il n'y a pas la forêt française, c'est les forêts françaises. Donc, évidemment, le problème du Jura n'est pas le même que l'Occitanie, n'est pas le même que les Landes, n'est pas le même que la Normandie, puisque vous connaissez bien les forêts normandes. Et voilà. Et on va toujours trouver des caricatures de choses qui ont été mal faites. Mais vous voyez, qu'est-ce que c'est qu'une forêt entretenue? Visiblement, c'est une forêt où on laisse pas plein de bois par terre. Alors que moi, je préconise que quand on fait une exploitation, on laisse du bois par terre, parce que c'est ça qui va faire aussi la biodiversité, etc. Et une exploitation forestière, ça n'est pas une coupe rase. C'est une minorité, les coupes rases. Les coupes rases, elles sont souvent quand il y a un problème sanitaire, etc. Et donc, les forêts sont gérées durablement.
0: Vraiment, c'est une minorité, Sylvain Angerand, vous êtes d'accord?
2: C'est une minorité, c'est surtout un tabou. C'est-à-dire que si c'était une minorité, on arriverait à les encadrer, on n'arrive pas à les encadrer. Le problème des coupes rases, c'est qu'effectivement, aujourd'hui, on continue de remplacer des forêts de feuillus diversifiées, des écosystèmes, par des plantations. Et c'est ça où on crée une vulnérabilité. Si je prends l'exemple des Landes, quand vous regardez les incendies, en fait, ils se sont arrêtés sur les bordures de feuillus. Voilà, c'est vraiment factuel. Et on continue pourtant, dans les Landes, de continuer à raser les quelques morceaux de forêt de feuillus qui restent pour mettre du pin maritime. Donc là, on a un problème, et on a un problème aussi de reconstitution. Et j'en reviens à ce que disait le colonel. Comment on fait pour créer des paysages, des massifs forestiers qui soient moins vulnérables à l'incendie? Dans les Landes, on a créé un énorme massif de pin maritime qui est une véritable boîte d'allumettes. Il y a eu les incendies. Après les incendies, qu'est-ce qu'on a vu? On a vu le président de la République qui s'est rué pour dire on va planter des arbres avec toutes les caméras. Qu'est-ce qu'on a replanté avec de l'argent public? Du pin maritime. On a reconstitué en pin maritime. On a recréé le même paysage plutôt que d'en profiter pour diversifier avec 20-30%. On est sur des sols sableux, je le sais, on va pas faire une forêt à la forêt de troncée, mais on peut mettre du chêne tauzin, du chêne kermès, on peut faire plein de choses.
0: Et c'est exactement ce que dit Jean-Claude depuis des dizaines d'années. Eh bien, on a planté des résineux qui brûlent beaucoup plus vite. Licha est d'accord avec vous. Elle dit, regardez ce qu'a fait le Portugal, par exemple. Introduction de feuillus, limitation des résineux. La nature est là depuis des millions d'années. Sans nous, les humains, elle se gère toute seule. Ça, c'est le propos d'une auditrice, Antoine Damécourt.
3: Oui, mais c'est
0: elle se gère toute seule, la nature.
3: Eh bien, non, parce que la forêt, elle n'a jamais été gérée toute seule. La forêt, avant l'arrivée des énergies fossiles, la forêt privée, en tout cas, elle était principalement forêt énergie. Parce que c'était l'énergie, c'est le début de l'industrialisation, etc. Aujourd'hui, on est dans une forêt qui produit du bois d'œuvre. Du bois d'œuvre dont le consommateur a besoin, parce que les gens aiment beaucoup avoir du bois dans la maison, les maisons en bois, il y a un engouement. Et là, on fixe du carbone. Quand on construit en bois, on fixe du carbone sur le long terme. Donc aujourd'hui, l'homme a besoin et la société a besoin de cette forêt pour fixer le carbone, pour rafraîchir les zones urbanisées. On dit faut planter des arbres parce que ça va rafraîchir l'atmosphère dans les zones urbanisées. Donc voilà, on a besoin.
0: Comment est-ce que vous voyez cette philosophie qui monte dans la société? On le voit très bien. Il y a énormément d'auditeurs, par exemple, qui nous parlent des forêts primaires de Francis Allais. Emeline nous dit, parlez-en, s'il vous plaît. Comment est-ce que vous voyez cette montée en puissance de cette imaginaire nécessité autour de la forêt sauvage? Comment est-ce que vous le voyez, Antoine Damecourt?
3: Mais la forêt gérée est une forêt sauvage. Dans laquelle Mais oui, mais bien sûr que oui.
0: Je crois que là.
3: Mais bien sûr que si.
0: Sylvain Augereau.
2: J'aimerais vous inviter à aller en forêt primaire. On peut aller en Pologne, mais on peut aller aussi dans les Pyrénées. Est-ce que vous acceptez, monsieur Damecourt?
3: Non, mais il y a partout en France des petites zones dans lesquelles on a une forêt qui a été laissée...
2: Venez, on y va ensemble. Ouais. On va regarder et vous allez voir effectivement que dans une forêt primaire, c'est pas le chaos. Il se passe plein de choses intéressantes et c'est ça qui est important. Moi, quand j'écoute votre propos, au départ, ça me fait bondir. La forêt a besoin de l'homme. Et quand vous déroulez, je me dis, ouais, je suis plutôt d'accord avec lui. La forêt, c'est un écosystème qui produit du bois parce qu'on en a besoin. Voilà, c'est ça. Faut pas inverser les choses. Et donc, et c'est là où il faut en revenir un petit peu à ce qui tiraille le débat aujourd'hui. C'est que moi, mon point de départ, c'est la forêt est un écosystème. Je prends soin de l'écosystème. Et c'est comme ça que je vais créer une forêt résistante, résiliente.
0: Vous dites, je prends soin. Antoine Damecourt dit, j'exploite.
2: Mais on peut exploiter en prenant soin.
3: Je dis, je gère. J'ai pas dit j'exploite.
0: Vous parliez d'exploitation forestière.
2: Le problème du mot gestion, c'est qu'il recouvre des réalités trop différentes et qu'on a besoin de mieux identifier. Parce que sinon, on ne se comprend pas. Moi, couper du bois dans une forêt, c'est mon boulot, je suis ingénieur forestier et j'y suis favorable. Il y a des techniques comme la sylviculture mélangée à couvert continu qui permet de maintenir un couvert forestier tout en coupant du bois et du bois de qualité. À l'inverse, oui, on a un problème. Quand on va raser des forêts diversifiées de feuillus, dans certains territoires, on parlait du Morvan, où ça se cumule, et qu'on remplace ça par des résineux, en nous disant c'est adapté au changement climatique. Bah, les pins maritimes, oui, ils résistent plus à la sécheresse, c'est exact. Mais ils sont plus sensibles aux incendies, et aujourd'hui, on a le nématode du pin, qui a fait des ravages au Portugal, qui arrive. Donc la solution, en fait, c'est la diversité, et c'est d'avoir une approche vraiment par massif, et de mettre ces fameuses normes que M. Damecourt ne veut pas voir, c'est comment on fait évoluer les règles du jeu. Parce qu'aujourd'hui, on est obligé de faire changer les règles du jeu. Il faut plus de concertation, il faut plus de biodiversité dans les documents de gestion, il faut plus de clarté, plus de transparence. Parce que les gens s'intéressent à la forêt. Il faut en débattre avec la forêt privée. La forêt privée, oui, mais c'est de l'argent public qui est donné.
0: Antoine Damecourt, le mot de la fin.
3: Oui, moi je ne suis pas ingénieur forestier, mais je représente des forestiers qui, de génération en génération, ont entretenu nos forêts. 80% de la biodiversité terrestre aujourd'hui est en forêt. Donc la forêt française, elle est très biodiverse. C'est plein de forêts différentes. Et donc, je ne suis pas d'accord avec Sylvain Engeant. Il est évident que... Mais bon, il a peut-être un discours d'ingénieur. Moi, j'ai un discours d'homme de terrain qui gère des forêts d'année en année et de génération en génération.
0: Alors, Louis a tranché pour vous. Hein. Louis, l'auditeur, il dit « Je pense qu'il faut des forêts gérées par l'homme et des forêts où on laisse faire la nature. » Merci, Louis, de nous réconcilier. Moi, je vais venir avec plaisir avec vous.
2: Dans la forêt primaire.
0: Voilà. On va tous y aller ensemble.
3: Oui, dans la forêt gérée aussi. Parce que si vous n'allez pas dans la forêt gérée, ça veut dire que vous avez déjà un a priori au départ.
0: Allons marcher tous ensemble.
2: Dans la plantation de pommes maritimes.
0: Courage aux habitants du Var. Solidarité avec les pompiers qui se battent encore aujourd'hui.
3: Et les propriétaires.
0: On est avec vous. Le débat de midi, c'est terminé pour aujourd'hui. On revient demain avec une affaire qui fait trembler les puissants des deux côtés de l'Atlantique. C'est l'affaire Epstein. Le recruteur de mannequins, rabatteur présumé du pédocriminel américain Daniel Siad a trouvé la mort à son domicile. Il s'agit d'un arrêt cardiaque, dit le parquet, mais on entend déjà hurler au complot. On va parler de ce réseau demain. On en débat à midi à la technique aujourd'hui. C'était Adèle Caglar et Rémi Sistiaga et au standard Simon et Noé. Il est midi 45, l'heure de retrouver le jeu des 1000 euros avec Nicolas Stoufflet qui continue sa semaine à Hervy-le-Châtel dans l'Aube.
5: Chers amis, bonjour! C'est le spécial jeune du jeu dans le département de l'Aube, à Herville-Châtel, 1100 habitants, à une quarantaine de kilomètres au sud de Troyes. Petite cité de caractère, elle possède ce label. Ce caractère, c'est celui d'une petite ville médiévale de Champagne, avec ses rues circulaires, concentriques, dans l'emprise de ses anciennes fortifications et fossés. Une église de la fin du Moyen-Âge et la porte Saint-Nicolas du XIIIe siècle, seule porte médiévale subsistant dans le département de l'Aube. C'est aussi, je parle du patrimoine, la chapelle Saint-Aubin et la halle circulaire avec ses trois niveaux à pans de bois et bien sûr l'église Saint-Pierre-Eslien, tout à fait intéressante, notamment pour ses vitraux et pour ses statues. Ici, on fabrique du fromage, le chaourse, mais aussi le sous-maintrain et même un fromage très local qui porte justement le nom de la commune Hervy. L'Hervy, c'est le nom du fromage. Dans ce beau village de Champagne, les questions vont fuser pour notre binôme de lycéens aujourd'hui. Ils ont tous les deux 16 ans. Voici Basile Peugnet et Jean Belim. Bonjour Basile.
6: Bonjour Nicolas.
5: Tu es en première, Basile.
6: Oui.
5: Tout comme Jean, d'ailleurs. Basile, tu apprends le chinois. C'est la deuxième langue, c'est la troisième langue ?
6: La troisième langue.
5: Troisième langue.
6: Oui.
5: Choix personnel, j'imagine.
6: Oui, choix personnel.
5: Pourquoi ce choix, dis-moi ?
6: Eh bien, ça me paraissait intéressant de découvrir une nouvelle langue, une langue qui est opposée, bah, qui n'est pas opposée, mais qui n'est pas commune.
5: Pour nous.
6: Pour nous, oui.
5: Oui.
6: Et qui est totalement différente, qui s'écrit par caractère. Et ça m'a toujours fasciné. J'ai toujours voulu découvrir ce qu'il y avait derrière.
5: Ça fait combien de temps que tu apprends le chinois ?
6: Un an et demi.
5: Ça te plaît ? Je veux dire, ça a été difficile au début ou on peut se lancer facilement ?
6: C'est un petit peu difficile au début, mais quand on a de la motivation, quand on veut y aller, bah, on apprend et, ouais, et on y arrive.
5: Et tu aimerais aller en Chine, peut-être ?
6: Oui.
5: Oui, c'est un objectif. Très bien. Et puis ça va rapporter des points au bac, ça, le chinois, quand même ?
6: Un petit peu.
5: Un petit peu, hein, je crois. Oui, oui. Bah, surtout si tu es fort. Les loisirs, les centres d'intérêt personnels, alors à part l'apprentissage des langues, puisque tu aimes ça, bien sûr, on a compris. Basile, qu'est-ce que tu lis des choses, tu...
6: Oui, j'aime bien la littérature. Je lis un peu, oui. Donc un peu de tout. Récemment, j'ai lu 100 ans de solitude de Gabriel Garcia Marquez. Ça, ouais, m'a beaucoup plu.
5: Ouais.
6: Voilà.
5: C'est au programme en classe ou pas ?
6: Non.
5: Non, pas du tout. C'est un choix personnel.
6: C'est un choix personnel.
5: Choix personnel. Basile, au jeu des 1000 euros pour la première fois ?
6: Oui.
5: Tu connais l'émission ?
6: Oui.
5: Tu l'écoutes ?
6: Je l'écoute. Oui, pratiquement toujours, oui.
5: Ouais, toujours, allez, on va dire toujours, on va dire, ouais, de temps en temps une exception, on a un impératif. Puis il y a le podcast, hein, donc on peut rattraper quand on rate une émission. Basile qui joue avec Jean Belim. Bonjour Jean.
7: Bonjour Nicolas.
5: Et toi aussi, tu as 16 ans et toi aussi tu es en classe de première.
7: Oui.
5: À Châtillon-sur-Seine, dans le département de Côte d'Or. Quelles sont tes matières préférées à toi ? Est-ce que tu aimes les langues justement, Jean ?
7: Oui, j'aime bien le français, particulièrement.
5: Français. Français et en langues étrangères ?
7: L'anglais et l'espagnol que je fais, j'aime bien les deux.
5: Tu aimes bien. Tu as voyagé un peu, ça t'arrive ?
7: Oui, des fois en Espagne, et puis aussi en Angleterre.
5: Eh ben oui, c'est logique, oui. Puisque tu apprends le français, l'anglais et l'espagnol. Le français, évidemment. Jean, tu aimes te documenter sur l'actualité ?
7: Oui, et l'actualité sportive aussi, mais l'actualité en général, oui. Pour l'actualité sportive, je lis l'équipe, ou alors j'écoute RMC, par exemple.
5: Ouais, d'accord. France Inter, non ?
7: Après, France Inter pour l'actualité, oui, des fois.
5: Ouais,
7: oui.
5: Il essaie de se rattraper. Hein. Voilà, qu'est-ce que j'ai dit ? Je suis sur France Inter, je parle d'une autre radio. Quelle est la première radio de France ?
7: Jean. France Inter.
5: France Inter, voilà, tu te rattrapes bien, bravo ! Basile Peugnet, Jean Belim, sélectionné pour le spécial jeune. La question bleue, la première question bleue d'aujourd'hui, d'Aurore Cantagrel qui habite Vendôme dans le Loir-et-Cher. Est-ce que vous pouvez citer trois expressions qui contiennent le mot « chien » en langue française, hein, pas en chinois ?
7: Un temps de chien ?
5: Oui, il fait un temps de chien, oui, oui.
7: Un mal de chien ?
5: Avoir un mal de chien ou être malade comme un chien, oui. Et puis, une troisième. Oh, vous avez l'air un peu triste.
6: Une vie de chien.
5: Oui ? Oui ? C'est une expression, une vie de chien. Oui, oui, d'accord, d'accord.
6: Avoir une vie de chien.
5: Avoir une vie de chien, oui, oui. Ou avoir un air de chien battu aussi, ça existe aussi. C'est bon, c'était la première question. Et j'étais une bleue. Autre question bleue, au nom de Zachary Prel de Pêche-Bonnieu, en Haute-Garonne. Quelle planète du système solaire est surnommée la planète rouge ?
7: Mars. Oui, Mars. Mars.
5: C'est Mars, oui. C'est bien le surnom de Mars, la planète rouge. Et vous savez pourquoi, d'ailleurs, on la surnomme la planète rouge ?
6: À cause du cuivre ou non ? Des molécules qui sont...
7: Oui, la couleur du sol ?
5: Oui, et c'est la présence de... De fer, en fait. Hein, oui. La surface est couverte d'oxyde de fer. Et c'est la raison pour laquelle on l'appelle la planète rouge, à cause de cette couleur. Question bleue spéciale jeune. Au nom d'Hélène Birian-Jamais, qui habite Rigné dans les Deux-Sèvres, question envoyée par voie postale. Quelle femme écrivaine britannique a créé le personnage d'Hercule Poirot ?
7: Agatha Christie.
5: Agatha Christie. Allez, nous poursuivons le jeu spécial jeune avec les questions blanches. Yaël Ménard, à Arros-de-Naye, dans les Pyrénées-Atlantiques, vous demande le nom d'une étendue marine ou côtière couverte par une couche de glace.
6: Une banquise ?
5: Oui, différent de l'iceberg, en effet, qui est une masse de glace qui flotte dans la mer. Étendue marine ou côtière couverte par une couche de glace, c'est la banquise. Autre question blanche de Léontine Simonin de Tinténiac en Ille-et-Vilaine. Il faut épeler le mot essaim.
7: E-S-S-A-I-M.
5: E-2-S-A-I-M, groupe d'abeilles par exemple, un essaim. Pas d'erreur dans l'orthographe du mot essaim. Et la question rouge, peut-être plus dure, oui, un peu plus dure. Au nom de Marie-Jeanne Alain de Châteaubriant en Loire-Atlantique, question envoyée sur franceinter.fr. Un TGV part de la gare de l'Est à Paris à 7h48. La durée du trajet pour se rendre à Strasbourg est de 2h30. À quelle heure ce TGV va-t-il arriver à Strasbourg ?
6: 10h28 ?
5: 10h28 ? Non.
7: C'est 2h30 la durée du...
5: Oui, on suppose, et c'est à peu près ça, oui, ça dépend des trajets, mais en général, c'est, disons, 2h30, enfin, c'est ce que nous dit Marie-Jeanne. Bon. Grosso modo, c'est ça. Donc, un TGV part de Paris, Gare de l'Est à 7h48, durée du trajet 2h30 pour Strasbourg. À quelle heure va-t-il entrer en gare de Strasbourg ?
7: 9h18.
5: 9h18 ?
7: Oui.
5: Ce n'est pas 9h18.
6: 9h58 ?
5: 9h58 ? Non plus. Attention, une seule réponse maintenant. Dans la deuxième partie du jeu, je vous repose la question. Calcul mental. Marie-Jeanne Alain vous demande de trouver l'heure d'arrivée d'un train à Strasbourg. Or, certains sont encore plus rapides, en fait, s'ils sont sans arrêt. Mais nous partons du principe, c'est ce que nous dit Marie-Jeanne dans sa question, nous partons du principe que la durée du trajet est de 2h30 entre Paris, Gare de l'Est et Strasbourg pour le train en question, en sachant qu'il est parti de la Gare de l'Est à 7h.

0: Pierre.
1: Nous devons cette question à Catherine Torrent de Chevannes dans l'Essonne. Quel est le nom du cri de l'éléphant et du rhinocéros ? Donc on cherche le nom du cri. Nous cherchons donc le nom donné au cri de l'éléphant, qui est aussi le nom donné au cri du rhinocéros.
2: Le barrissement ?
1: C'est le barrissement pour les deux, oui. L'éléphant et le rhinocéros barrissent. Et donc le nom, c'est le barrissement. Banco gagné, voulez-vous continuer le jeu sur France Inter avec le...
2: Super.
1: Super Banco. Question encore qui va faire appel à votre sens du calcul mental. Ça vous avait plu tout à l'heure à propos du TGV. Yaël Ménard habite les Pyrénées-Atlantiques. Voici sa question. Sur une montre traditionnelle à aiguille, etc., combien de tours de cadran la trotteuse effectue-t-elle en 3h30? Je rappelle le problème. Sur une montre, combien de tours de cadran la trotteuse effectue-t-elle en 3h30? La trotteuse qui marque les secondes, évidemment. Je le dis parce que les jeunes portent moins de montres classiques à aiguille.
3: J'arrête de... En une heure, elle fait 60 tours. Attends, 36, tu dis ?
1: Sur une montre, combien de tours de cadran la trotteuse fait-elle en 3h30 ? Attention, une réponse.
3: 890.
1: Et là, elle a fait un tour complet en une minute.
3: 210.
1: Ouais. C'était juste.
4: Merci, j'étais en...
1: Check entre vous deux. Oui. En 1h60 tours, en 3h, donc 180 tours, plus une demi-heure, donc plus 30 tours, 180 plus 30, 210 tours. Donc sur une montre classique, une trotteuse effectue 210 tours en 3h30. Bravo pour ce super banco. Les 1000 euros sont gagnés par Basile Peunier et Jean Belim, qui repartent aussi avec un livre extraordinaire, À l'école des vilains, de Marta Alvarez Lafuente, illustration de Sarah Lozoya, et publié par Larousse, et le petit Larousse illustré. Très bonne journée, merci de jouer avec nous, et à demain, si vous le voulez bien.
5: Merci Nicolas Stouffelet, bien sûr qu'on le veut bien, on se retrouve dès demain, toujours à Herville-Châtel dans l'Aube.
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5: France Inter, il est 13h. C'est l'heure du journal avec vous, Quentin Pérez des Toulédas. Bonjour.
9: Bonjour et bonjour à tous. À 13h, l'actualité, c'est ce rebondissement au gouvernement.

0: Monique Barbu, qui était sur le départ ce matin, décide finalement de poursuivre sa mission. À la demande du président de la République, nous serons en direct du Palais de l'Élysée pour comprendre ce revirement de dernière minute de la ministre de la Transition écologique. Un poste devenu une sorte de fusible sous la présidence d'Emmanuel Macron. Ce qui irrite, vous l'entendrez, les défenseurs de l'environnement. À la une également les incendies. Dans le Var, les pompiers sont engagés dans une véritable course contre la montre dans le centre du département. Alors que les flammes ont ravagé là-bas plus de 2500 hectares, l'hommage aussi aux deux pompiers morts hier en intervention près de l'aéroport de Bordeaux-Mérignac en Gironde, où est attendu cet après-midi le ministre de l'Intérieur. Les retraits d'argent sur le livret A, ils n'ont jamais été aussi nombreux, on va en reparler. Et puis après avoir été victime d'un spectaculaire cambriolage il y a 9 mois, la galerie Apollon a rouvert ce matin ses portes au public au musée du Louvre. Mais d'abord, ce coup de théâtre ce matin, la ministre de la Transition écologique reste au gouvernement. Monique Barbu avait pourtant annoncé sur LinkedIn il y a quelques heures sa décision de remettre sa démission au président de la République. 3 jours après l'adoption de la loi d'urgence agricole, on va en reparler. Monique Barbu qui a donc finalement accepté de poursuivre sa mission. Marie Mollet, bonjour.
1: Bonjour.
0: Vous suivez pour nous le Conseil des ministres en ce moment au Palais de l'Élysée.
1: Oui, et on pensait Monique Barbu déjà partie. Comment croire autre chose? Elle avait fait ses adieux publics au gouvernement ce matin même dans un texte publié sur le réseau social LinkedIn. Elle dénonçait le recul environnemental de trop avec cette mesure sur les pesticides introduite dans le projet de loi agricole avec la complicité du gouvernement. Et elle critiquait à mots à peine couverts la méthode de Sébastien Lecornu sans le nommer. Mais tout à l'heure, peu après 11h, sortie du Conseil des ministres à l'Élysée, et voilà Monique Barbu qui apparaît sur le perron du palais présidentiel avant de s'engouffrer dans sa voiture de fonction comme d'habitude. Une heure plus tard, l'explication est venue de son propre cabinet auprès de l'AFP. Ce matin, elle a bien présenté sa démission à Emmanuel Macron qui l'a refusée. Elle va donc poursuivre sa mission à la demande du président et face à l'urgence d'agir contre les conséquences du réchauffement climatique, explique son entourage. Alors qu'a pu dire Emmanuel Macron pour la convaincre de rester? A-t-elle obtenu des quelconques garanties? Ils se sont accordés sur des grands principes, assure la porte-parole du gouvernement Maud Bréjean.
2: Le président de la République a refusé sa démission et ils se sont en revanche accordés sur 3 piliers fondamentaux qui fondent son action. La question des forêts, la question de l'eau et la question de la santé environnementale. 3 piliers, 3 chantiers donc sur lesquels Monique Barbu a accepté de rester pleinement investie.
1: Il n'empêche, cette volte-face en quelques heures a de quoi surprendre. Et les questions restent en suspens, celle-ci notamment. Comment Monique Barbu va-t-elle pouvoir continuer à travailler avec et pour Sébastien Lecornu après avoir été, il faut bien le dire, publiquement humilié? Entre eux, la confiance est entière. Message martelé ce matin par Maud Bréjean.
0: Marie Mollet du service politique de France Inter. Monique Barbu, donc, qui était sur les départs depuis plusieurs jours après l'adoption de la loi d'urgence agricole autorisant sous dérogation l'utilisation de 2 pesticides interdits auxquels elle était fermement opposée. Si elle avait décidé de partir, Monique Barbu aurait été la 3e ministre de la Transition écologique à quitter ce poste après Nicolas Hulot, après François de Rugy et cette valse. Bonjour Célia Kiaré.
3: Bonjour.
0: Service santé environnement de France Inter. Cette valse hésitation à l'hôtel de Roquelaure, le siège de ce ministère, irrite, Célia, sérieusement les associations et les organisations de défense de l'environnement qui voient là un manque de cohérence.
3: Oui, pour les ONG, cette crise, cette volonté de démission sont bien la preuve d'un malaise, la preuve que l'écologie est malmenée, même si les engagements présidentiels étaient prometteurs il y a 9 ans. Le quinquennat sera écologique ou ne sera pas, avait dit Emmanuel Macron. Aujourd'hui, il y a un manque de cohérence pour Stéphane Kerkhove d'agir pour l'environnement.
4: C'est un symptôme. Quand vous avez un zapping permanent avec, effectivement, sous Emmanuel Macron, une certaine forme d'obsolescence programmée à être ministre de l'écologie, le problème n'est pas Monique Barbu, mais la façon dont on a traité l'écologie sous les 2 quinquennats d'Emmanuel Macron.
3: Or, cette crise tombe mal, elle intervient dans un été très chaud, très sec. L'écologie devrait être tout en haut des priorités pour Anne Bringot du réseau Action Climat.
5: faut aussi avoir en tête que ce ministère, il a été totalement démembré, puisque les transports, le logement, l'énergie faisaient partie du ministère de la Transition écologique. Ils en sont sortis. Ça veut dire que malheureusement, ce sujet va pas être remis plus en priorité, alors même qu'on vit encore des épisodes de sécheresse et des incendies dramatiques. On voit bien que ce sujet n'est toujours pas pris au niveau où il devrait être, et on risque malheureusement, effectivement, d'avoir une action très très limitée dans ce domaine jusqu'à la fin du quinquennat.
3: Et pour Monique Barbu, qui n'aime pas la politique, elle l'a dit, ce n'est pas mon monde, les prochains mois seront compliqués, la protection de la forêt, le partage de l'eau, les prochaines COP climat, biodiversité, les dossiers ne manquent pas dans ce ministère maudit, décidément.
0: Célia Quiré, donc du service Sciences, Santé et Environnement de France Inter, merci à vous. L'actualité ce matin, c'est aussi ces épaisses volutes rougeoyantes et une odeur de brûlé. Voilà le paysage visuel et olfactif qu'offre encore ce matin le brasier le plus important de ce début d'été en Provence, dans le centre du Var. Là-bas, le feu ne progresse plus beaucoup, d'après le patron dans le département des sapeurs-pompiers, engagé dans une véritable course contre la montre, alors que le vent pourrait se lever à nouveau demain. En moins de 24 heures, l'incendie parti de Pont-Évès s'est propagé sur 2550 hectares à plusieurs communes voisines. Des dizaines d'habitations ont été endommagées par les flammes qui ont contraint 500 personnes environ à évacuer, notamment à Cotignac, où France Inter a pu le constater. Mathilde Vinceneuf.
6: Dans la commune de Cotignac, cernée par la végétation, un nuage de fumée plane encore partout au-dessus des maisons. Le feu poussé par le vent s'est dirigé vers les habitations cette nuit. Serge réside en lisière de forêt, il était aux premières loges.
7: Une grande ligne de feu avec des arbres qui s'embrasaient de loin. Je suppose que ça montait au moins à 30 mètres de haut. Ça partait d'un côté, après ça repartait de l'autre, vous voyez. Ça, non, c'était chaud, hein. Ça peut repartir, ils ont annoncé du mistral. Il y a des fumerolles tout le long, là. C'est de la végétation, hein. Il vaut mieux la végétation que des morts. Hein.
6: Le long d'une rue, des troncs et des poteaux électriques carbonisés fument encore. Des jardins sont en cendres. Jessie est revenue constater les dégâts après avoir fui dans l'urgence hier soir.
8: Il y a encore beaucoup de fumée. Ouais. C'est très impressionnant en fait, de voir partir. On ne sait pas à quoi prendre. On ne sait pas comment ça se passe ensuite. Je suis soulagée de voir que la maison est toujours là.
6: Certains habitants ont les larmes aux yeux. Quelques maisons ont été touchées. Et sur les flancs du massif du Gros Bessin, qui surplombe la commune, des canadairs, des hélicoptères et des avions Dash luttent toujours contre des brasiers encore actifs.
0: Mathilde Vinceneux à Cotignac, où 340 foyers étaient encore privés d'électricité ce matin. 48 à Pont-Évès, un chiffre qui est monté jusqu'à 2600 la nuit dernière. Et cette lutte contre les incendies a endeuillé hier la grande famille des sapeurs-pompiers en Gironde. Deux jeunes soldats de 22 et 23 ans se sont retrouvés piégés dans leur camion quelques minutes seulement après les premières flammes qui ont parcouru 26 hectares au total avant d'être fixées près de l'aéroport de Bordeaux-Mérignac. Le ministre de l'Intérieur, Laurent Nunes, est attendu tout à l'heure en fin d'après-midi dans leur caserne à Saint-Médard-en-Jalles. Et c'est à quelques kilomètres des lieux du drame, à Saint-Jean-d'Illac, d'où était originaire l'une des deux victimes, que Louise Billens s'est rendue pour France Inter.
9: Oui, alors qu'on voit encore les fumées s'échapper à Mérignac et que les pompiers sont toujours en train d'arroser le sol carbonisé avec des lances à eau, l'heure est aux hommages. L'amicale des pompiers de Saint-Médard-en-Jalles a publié un message sur les réseaux sociaux pour saluer deux frères d'armes, des hommes d'exception, gentils, serviables et d'excellents professionnels, écrivent-ils. Des fleurs et des mots de soutien ont aussi été déposés devant la caserne de Saint-Médard. L'une des deux victimes habitait avec sa famille dans la commune voisine de Saint-Jean-d'Illac. Le jeune homme y était très impliqué. Il y était aussi pompier volontaire. Le maire de la commune, Édouard Quintano, l'a régulièrement croisé.
10: Oui, 34 ans. C'est un Illacais, un jeune Illacais. Il habitait là, juste à la sortie de la ville. Volontaire à Saint-Jean. Ça veut dire qu'il donnait de son temps. Il donnait de son temps pour les autres. Je l'ai croisé à plusieurs reprises. Son visage m'était familier. C'est une énorme tristesse. Parce que quand on est jeune comme ça, on ne doit pas mourir.
9: La deuxième victime était aussi connue dans le coin. Saint-Jean-d'Illac est entouré par des milliers d'hectares de pins. Ces dernières années, les pompiers des alentours sont souvent venus prêter main forte quand il y avait des incendies. Ici, les pompiers sont une famille, m'a-t-on dit. Une famille endeuillée qui n'a pas le cœur à s'exprimer pour l'heure.
0: Et des incendies, merci Louise Buyens, et des incendies sont toujours en cours ou sous surveillance, principalement dans le sud de la France, dans les Hautes-Alpes notamment, où un impact de foudre a embrasé 130 hectares dans le massif des Écrins.
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0: C'est un conflit de personnes au plus haut sommet de l'État ukrainien, en pleine guerre entre la Russie et l'Ukraine, celui entre deux hommes qui n'ont jamais réussi à s'entendre. Le premier, le très populaire ministre de la Défense ukrainien, Mikhailo Fedorov. Volodymyr Zelensky s'est résigné il y a une semaine à le remercier. Une décision qui a jeté des milliers d'Ukrainiens dans les rues sous la pression donc de la rue. Le président ukrainien a décidé de limoger le deuxième, Oleksandr Sirski, le chef des armées. Ce qui pose une question, et vous allez nous aider à y répondre. Claude Guibal, bonjour.
12: Bonjour.
0: Est-ce que cette lutte d'influence dans les couloirs du pouvoir ukrainien peut entraîner des changements de stratégie sur le terrain pour les soldats ukrainiens?
12: En tout cas, derrière ce changement d'homme, il y a surtout un message entendu, celui de la colère contre une façon de faire la guerre, incarnée par Oleksandr Sirski, ce général de 60 ans, formé à l'école soviétique, très respecté, certes, pour ses succès militaires, mais après plus de 4 longues années de guerre, il est de plus en plus critiqué pour son commandement très vertical et ses offensives menées au prix de très lourdes pertes humaines. Le ministre qui lui tenait tête, Mikhailo Fedorov, défendait une autre vision, plus de drones, plus de technologies, plus d'autonomie laissée aux chefs sur le terrain, des divergences devenues irréconciliables. En remplaçant aujourd'hui Sirski par Mikhailo Drapaty à la tête de l'armée, le président ukrainien choisit donc un profil qui fait la synthèse, un héros de guerre lui aussi, mais beaucoup plus jeune, très populaire auprès des soldats. Il est réputé pour un commandement vraiment proche du terrain et ouvert à l'initiative de ses subordonnés. Un choix qui est un signal. Volodymyr Zelensky veut une armée qui conserve son expérience, mais qui retrouve aussi ce qui fait sa force depuis 2022, sa capacité d'innovation et d'adaptation.
0: Les précisions de Claude Guibal. Claude, merci beaucoup. Au Moyen-Orient, les deux diplomates français en poste en Iran, victimes d'une action d'intimidation selon le ministre des Affaires étrangères, ont quitté l'Iran. Ils avaient été détenus sans raison pendant plusieurs heures. L'un d'eux avait même été molesté, toujours selon Jean-Noël Barrot, qui avait convoqué le chargé d'affaires iranien en France. L'Iran qui a continué d'essuyer des frappes américaines pour la 11e nuit consécutive ces dernières heures. Conflit qui fait par ailleurs monter les cours du pétrole. Les prix du baril de Brent sont repassés depuis 6 semaines au-dessus des $95. Une première depuis 6 semaines. La facture énergie pourrait donc grimper un peu plus pour la solder. Beaucoup de Français qui ont du mal à joindre les deux bouts ont pioché dans leur livret A. Les plus aisés, eux, ont aussi tapé entre guillemets dans ce produit d'épargne pour mettre leur argent sur des placements plus lucratifs. Mouvement qui s'est poursuivi sur les 6 premiers mois de l'année, ce qui est inédit. Résultat, l'ensemble de ces retraits s'élève à 6 milliards d'euros sur les 58 millions de livrets A dans le pays. Livret qui permet, on le rappelle, de financer notamment des logements sociaux. Et là, je me tourne vers vous. Donc, Mathilde Dehimi, bonjour.
13: Bonjour.
0: Est-ce que ces retraits remettent en cause, Mathilde, ces financements?
13: Alors, pour l'instant, tout va bien, Quentin. C'est vrai que les montants semblent pour nous vertigineux. 1,7 milliard d'euros retirés de ces livrets en juin. 6 milliards depuis le début de l'année. Mais ils sont aussi à mettre en perspective avec la somme globale déposée, 608 milliards d'euros. Il y a donc encore de la marge pour financer sa mission historique, le logement social, rappelle Philippe Crevel, économiste et directeur du Cercle de l'Épargne.
14: Le livret A constitue le vecteur principal de financement des bailleurs sociaux. Donc là, c'est essentiel. Après, pour les entreprises ou pour les collectivités locales, c'est un financement accessoire. Donc il n'y a pas en la matière de péril dans la demeure. Alors c'est vrai que l'État a mis de nouvelles missions au livret A, en particulier financé le renouvellement du parc nucléaire français. On est qu'au début de ce processus, on n'en est pas au financement direct. Donc aujourd'hui, il n'y a aucun problème pour le livret A pour faire face à ces différentes missions.
13: Ce mouvement de retrait est le même pour le livret de développement durable et solidaire et dans une moindre mesure pour le livret d'épargne populaire réservé aux plus modestes. Et il n'est pas sûr que la légère revalorisation attendue permette d'inverser cette tendance de fond.
0: Et vous en parlez, hein, Mathilde Dehimi, Service Économie de France Inter. Le livret devrait effectivement bientôt rapporter un peu plus. Son taux doit passer de 1,5 à 1,7% à partir du 1er août. Et puis une autre bonne nouvelle pour finir. Elle a rouvert ce matin à 9h après 9 mois de fermeture en présence de la ministre de la Culture. La galerie Apollon au Louvre qui abritait les joyaux de l'impératrice Eugénie, dérobée lors d'un casse spectaculaire à l'automne dernier, a accueilli ses premiers visiteurs. Morgane Euclin-Refait les a suivis, visite guidée pour France Inter.
15: Si les bijoux sont toujours annoncés sur les pancartes,
3: au Louvre, la galerie d'Apollon est désormais vide.
11: Je suis arrivée ici à 9h10. Je suis venue exprès pour être là à l'ouverture, réouverture.
3: L'attraction pour Gilda, c'est désormais les dorures et peintures de Lebrun ou de la Croix au mur.
11: D'un côté, on sent qu'il y a un vide, mais d'autre part, il y a toutes ces richesses. Je pense qu'on va les apprécier davantage.
3: Sentiment partagé par Cody, venu de l'Arkansas.
15: Il y a beaucoup d'histoires perdues ici qu'on n'a pas la chance de voir, mais bon, cet endroit reste magnifique.
3: À l'avenir, les bijoux de la couronne qui n'ont pas été dérobés seront dans une salle dédiée.
16: C'est malheureux qu'on doive en arriver là, en fait, hein, de devoir prendre des dispositions plus importantes et en même temps normales, vu qu'il y a déjà eu un vol.
3: Décision assumée par Christophe Leribaud, président directeur du musée.
17: L'idée est vraiment de redonner sa splendeur à la galerie et qu'on puisse l'admirer pour elle-même, telle qu'elle avait été imaginée au XVIIe siècle par Louis XIV. Les joyaux, on va créer une salle beaucoup plus étanche, sans fenêtres, sécurisée, qui sera peut-être aussi l'occasion de mieux présenter leur importance historique.
3: Pour ça, il faudra encore patienter, peut-être pas 5 ans, lance le responsable du Louvre, mais au moins plusieurs mois, le temps de restaurer notamment la couronne de génie abîmée lors du cambriolage.
0: Morgane Klein refait. Et puis un mot de cyclisme, la 17e étape du Tour de France, 174 km à pédaler aujourd'hui entre Chambéry et Voiron. Départ fictif prévu dans maintenant tout pile 4 minutes.
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0: Le temps avec vous, Laurence Dezélé, bonjour.
19: Bonjour.
0: Des nuages par endroit cet après-midi, mais dans l'ensemble, il fait beau sur toute la France.
19: Exactement, le ciel est dégagé pratiquement partout, mais en effet, il y a une nébulosité bien compacte actuellement sur le nord de la Normandie et la Picardie en remontant vers la frontière belge. Des nuages s'accrochent également sur le relief des Pyrénées et de la Corse, ainsi que sur le Mercantour et donnent parfois des averses.
0: Et à nouveau du vent dans le sud, hein, Laurence.
19: Oui, du Mistral, en effet, dans le couloir rhodanien, ça souffle à 50 km/h en rafale et bien sûr, vu la sécheresse des sols, on est inquiet quant à de possibles départs de feu, donc la prudence reste de mise. Pour ce qui est des températures, on relève actuellement 22 degrés à Boulogne-sur-Mer, 26 à Brest, 27 dans la capitale, 28 à Strasbourg, 30 à Antibes, 34 à Marseille et Montpellier et 38 degrés tout de même à Carcassonne.
0: Météo complète avec Laurence Dezélé. Laurence, merci.
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0: 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Tout cet été, on retrouve les 2000 ans d'histoire avec Patrice Gélinet. Une rediffusion aujourd'hui d'une émission du 21 octobre 2005 consacrée à la bataille de Trafalgar. Mais d'abord, les aventures d'Arsène Lupin.
24: Voler, oui. Tuer, jamais.
25: Pan, pan, pan. Maurice Leblanc, Lille aux 30 cercueils. Chirurgie plastique, manipulation psychologique, il fallait à Arsène Lupin une dernière corde à son arc pour devenir le prince des voleurs. Une technique de combat lui permettant de se sortir des pires situations. sachant que Lupin a pour lui-même tracé une ligne rouge, voler, oui, tuer, non, tuer, jamais, ne pas être un assassin, et même ce qui, à ses propres yeux, le définit. Ici, son éthique personnelle, comme chacun en a une, chacun refuse de faire certaines choses par-delà les notions de bien et de mal que la société et la religion inculquent. Dans le monde d'Arsène Lupin, ceux qui tuent, ce sont les autres. Les autres, ils n'ont aucun scrupule. Ils ont le goût du meurtre. Ils n'ont aucun respect de la vie. Pas Lupin. C'est ce qui le distingue des autres. Ne pas faire couler le sang, tel est son mantra. Qu'il ne cesse de répéter avec force. Il frappe du poing. Je ne veux pas tuer, voler, oui, cambrioler, soit. Mais tuer, non, mille fois, non. Même pour des millions, Lupin ne tuerait ni même ne voudrait être la cause d'un mort. Du sang, vous savez bien que je n'en veux pas. On se laisse tuer plutôt. Et cet aveu décisif dans La Comtesse de Cagliostro. Lupin avait peur du crime. C'était une répulsion physique, un soulèvement de tout son instinct. L'idée qu'il pouvait être entraîné dans un accès d'aberration à verser le sang lui faisait horreur. Peur, répulsion physique. Le meurtre déclenche chez Lupin un dégoût proprement viscéral. Ce n'est pas seulement moral, mais personnel, ce qui change la perspective. On sent que chez lui, le refus du crime vient de loin. Il n'est pas raisonné, mais passionnel, comme une plaie toujours à vif, un traumatisme. Comme si Lupin avait assisté à quelque chose ou qu'il avait, dans un accès d'aberration, vécu quelque chose qui, le marquant au fer rouge, lui aurait fait horreur et serait devenu une obsession, une hantise. D'ailleurs, le gentleman cambrioleur se fait fort de ne jamais perdre ses nerfs. Il se vante de dominer les autres par son sang-froid, qu'il a admirable. Au cœur de la personnalité d'Arsène Lupin, il y a l'angoisse de commettre l'irréparable, sous le coup de l'émotion, dans un pur accès de rage, une crise de folie meurtrière. Nul doute que Maurice Leblanc savait de quoi il parlait. On sent qu'il parle de lui à travers son personnage. L'un des plus beaux secrets d'Arsène Lupin est de refuser de tuer dans un monde où règnent les pulsions de mort. Au royaume des aveugles, les borgnes sont rois et c'est ainsi que, tout hors la loi qu'il est, il apparaît vertueux. C'est ce qui le rend si spécial, tout à fait sympathique. Reste que bondir hors du rang des assassins complique les choses pour réussir dans la voie du crime. Comment rester un cambrioleur et un gentleman? Pour Lupin, la réponse tient en trois temps. Maîtriser ses émotions, être plus malin que les autres et pratiquer le jiu-jitsu. Car le jiu-jitsu est la troisième corde à son arc. Le jiu-jitsu, c'est-à-dire l'art de la souplesse, qui, en 1905, était du dernier chic. Non seulement des livres et des manuels vantaient cette redoutable technique de combat importée du Japon, mais au moment où Lupin faisait son entrée dans le monde, le célèbre comique troupier Dranem suscitait l'hilarité en chantant le vrai jiu-jitsu. Tandis qu'au cinéma, on riait aux aventures de Toto connaît le jiu-jitsu. Mieux encore, en décembre 1905, le préfet de police Louis Lépine, le fameux préfet Lépine, assurait que le problème de la sécurité dans les rues de Paris était résolu depuis que ces policiers étaient formés au jiu-jitsu. Eh oui, les policiers de la capitale ont été formés à l'art de la souplesse. Avant de revenir à la matraque, l'insécurité n'étant, aux surprises, pas résolue. Mais Arsène Lupin, lui, continuera jusqu'au bout de ratatiner ses ennemis, et même Herlock Sholmès, avec sa fameuse clé de bras, dite Odishigi. Jusqu'au bout, il refusera de tuer.
1: Arsène Lupin, cambrioleur smart.
25: Enfin, va se divertir. Maurice Leblanc, la dame blonde. Dans le Petit Parisien du 23 août 1901, on peut lire que, hier après-midi, en plein jour, des cambrioleurs ont dévalisé le cabinet du docteur B. Et avant de se carapater, ils ont laissé un mot sur lequel il était écrit « Au plaisir de vous revoir, les cambrioleurs smart ». Les cambrioleurs smart. Smart signifie intelligent, élégant, astucieux. On n'est pas loin du gentleman cambrioleur. Les voleurs de la belle époque, pas tous bien sûr, avaient du style, ils avaient de l'esprit, ils avaient du panache, si bien qu'en juillet 1905, alors même que paraissait la première aventure d'Arsène Lupin, le concurrent de Je sais tout publiait un long article sur les cambrioleurs dernier cri. Comme Lupin, les cambrioleurs smart étaient dans l'air du temps. Ils faisaient l'air du temps. Mais les meilleures choses ont parfois une fin et l'un des smarts se fit pincer 5 mois plus tard, non sans avoir commis auparavant plusieurs autres cambriolages qui, chaque fois, mêlaient au crime une bonne dose de malice. Et smart, il était réellement. Il n'était pas un vulgaire montant l'air, un braqueur cagoulé, un casseur au pied de biche, un malfrat patibulaire, pas du tout. Portant un superbe 8 reflets légèrement incliné sur l'oreille gauche et des moustaches brunes parfaitement cirées, il opérait drapé dans un splendide par-dessus coupé à la dernière mode. Un vrai dandy! Pour ceux que cela intéresse, un 8 reflets est un haut de forme en soie noire, ainsi baptisé en raison de la moire très brillante du tissu. Un must sous la Troisième République. Mais voilà le détail qui tue. L'homme portait le monocle à l'œil. Un monocle ! Nom de Dieu ! Arsène Lupin, c'était lui, avec son monocle et son haut de forme. Sans oublier ses cartes de visite, les petits mots espiègles, la panoplie complète. Arsène Lupin a donc réellement existé. Il cambriolait déjà en 1901, 4 ans avant que Maurice Leblanc parle de lui, pour une révélation sensationnelle. Surtout que, conduit au poste, le smart cambrioleur ne s'en laissa pas compter au commissaire Goulier, j'allais dire Ganimard. Il répondit avec une désinvolture toute lupinienne « Faites de moi ce que vous voudrez. Vous ne saurez jamais qui je suis. J'appartiens à une trop grande famille pour la déshonorer. J'ai volé, je suis pris. Cela doit vous suffire. Vous ne saurez jamais qui je suis. » Déjà, la volonté de rester incognito. Sauf qu'on sait, on t'a reconnu. À vous, tu étais Bernard d'Andrézy, rejeton d'une vieille famille de Souches-Poitevine. Tu n'avais pas encore pris le nom de ton père. Si tu n'as rien dit, c'est pour protéger ta mère. La pauvre subissait bien assez d'humiliation en faisant la boniche chez ses cousins de Dressoubise. Inutile de l'accabler davantage. Au reste, bien d'autres voleurs semblent avoir préfiguré les exploits du gentleman cambrioleur. À commencer par Georges Ostrovski, célèbre rat d'hôtel de la belle époque, dont l'évasion de la maison d'arrêt de Caen en 1901, par la grande porte, s'il vous plaît, en modifiant son apparence grâce à des postiches et à du maquillage, exactement comme Arsène Lupin, fit beaucoup de bruit. Pour ma part, je crois que le cambrioleur smart, avec ses exquises manières, son 8 reflets et son monocle à l'œil, figure en bonne place dans la généalogie d'Arsène Lupin, s'il faut à tout prix lui inventer une généalogie. Car percer le secret des origines du gentleman cambrioleur est un sport depuis plus d'un siècle. Ce qui ne laisse d'être ironique pour quelqu'un qui a toujours refusé qu'on l'enferme dans une identité claire et définitive, a toujours voulu demeurer insaisissable.
2: Merci François Morel. C'était Signé Lupin. On vous retrouve demain. À suivre 2000 ans d'histoire, Patrice Gélinet vous emmène au large du cap de Trafalgar pour vivre l'une des plus grandes batailles navales de l'histoire.

Que Dieu consente à accorder à mon pays, et pour le plus grand bien de l'Europe, une grande et glorieuse victoire. Je remets entre ses mains ma personne et la juste cause que je sais. Nelson, 21 octobre 1805.

0: 2000 ans d'histoire. Il y a 200 ans, jour pour jour, quelque part au large de l'Espagne, à 15 000 nautiques du cap Trafalgar, commençait une des plus grandes batailles navales de tous les temps. Le 21 octobre 1805, à l'aube, 33 vaisseaux français et espagnols, commandés par l'amiral Villeneuve, voyaient arriver par le nord-ouest quelques-unes des plus belles unités de la marine britannique. Le Prince of Wales et ses 98 canons, le Royal Sovereign de l'amiral Collingwood, le Canopus du contre-amiral Thomas Lewis, le Britannia de Lord Northesk, mais surtout le bateau que Villeneuve craint par-dessus tout, le Victory, qui porte la marque de l'amiral Nelson. S'il perd la bataille qui se prépare, Nelson le sait, la Royal Navy perdra la maîtrise des mers et rien n'empêchera Napoléon d'envahir l'Angleterre. C'est dire l'importance de ce qui va se jouer ce 21 octobre 1805 au large du cap Trafalgar, dans la guerre qui avait repris un an et demi plus tôt entre la France et l'Angleterre, lorsqu'en 1803, Napoléon, exaspéré par la politique du gouvernement britannique, avait rompu la paix d'Amiens.
1: Vous voulez donc la guerre ?
2: Mon général, que nous reprochez-vous ?
1: Vos multiples tentatives d'assassinat sur ma personne, l'achat de mes généraux, le déchaînement sordide de vos gazettes ! Chaque vent qui se lève d'Angleterre ne m'apporte que haine et outrage ! Voulez-vous, oui ou non, exécuter le traité d'Amiens ? 10 mois après, vos troupes occupent encore Malte et Alexandrie. Voulez-vous la paix ? Voulez-vous la guerre ? Si vous voulez la guerre, nous la ferons. Jusqu'à la ruine de l'une des deux nations. Pensez-vous intimider le peuple français avec vos armements ? On peut le tuer, Milord ? L'intimider ? Jamais !
2: Vous venez de faire un grave affront à mon pays.
1: Malheur à qui ne respecte pas les traités.
0: Et le traité dont parle Napoléon dans cet extrait de film, c'est la paix d'Amiens, signée en 1802, rompue 14 mois plus tard en 1803 et qui allait entraîner la France dans une nouvelle guerre avec l'Angleterre. Anne Ponce, bonjour.
3: Bonjour.
0: Alors à la fin de votre dernier livre, Nelson contre Napoléon, vous rappelez une des plus grandes batailles de cette guerre, une bataille décisive qui s'est déroulée il y a 200 ans, jour pour jour, sur mer. Et à l'heure où nous parlons, la bataille de Trafalgar, donc le 21 octobre 1805, est remportée par un homme qui a été sans doute, si on vous lit bien, l'adversaire au fond le plus dangereux qu'ait eu Napoléon. On a vraiment l'impression, il faut rappeler d'abord que c'est déjà un homme que Napoléon, ils ne sont jamais vus les deux hommes, mais un homme que Napoléon, auquel Napoléon avait eu affaire, c'était le vainqueur d'Aboukir.
3: C'était le vainqueur d'Aboukir, bien
0: déjà.
3: Sûr, et ils étaient déjà sans le savoir l'un et l'autre, enfin si, Nelson était déjà à Toulon, c'est-à-dire qu'ils se sont rencontrés très tôt finalement, mais enfin à l'époque de Toulon, Nelson n'était pas connu. Et dès Aboukir, c'est devenu évidemment l'ennemi numéro un que redoutent les amiraux français. Sinon Napoléon.
0: Alors dans les guerres napoléoniennes, Anne Ponce, on parle plus souvent de ce qui s'est passé sur Terre, des victoires françaises, d'Austerlitz ou de la défaite bien sûr de Waterloo. On parle moins de ce qui s'est passé en mer et qui avait une importance considérable. L'enjeu, c'était la maîtrise des mers à laquelle, bien entendu, on le comprend, l'Angleterre était très attachée.
3: La mer est devenue une affaire décisive, en effet, et en particulier sur la fin, parce que Trafalgar, on le verra tout à l'heure, a été décisif dans la chute de Napoléon. Les vrais vainqueurs de Waterloo sont les marins de Trafalgar.
0: Et ça 10 ans avant. Alors justement, l'enjeu, c'est la maîtrise des mers, et la maîtrise des mers est extrêmement importante dans le projet qu'a Napoléon en 1803, lorsqu'il rompt la paix d'Amiens. C'est celui, tout simplement, de faire ce que personne n'avait fait depuis Guillaume le Conquérant, c'était de débarquer en Angleterre. C'était un grand projet qui datait d'ailleurs du Directoire.
3: Qui est ancien de Choiseul même, des essais comme ça successifs qui ont tous été menés à l'échec, et Napoléon lui-même n'y arrivera pas, et c'est une obsession chez lui. C'est vrai que le camp de Boulogne, ce qui débouchera sur Trafalgar, c'est au départ l'invasion de l'Angleterre.
0: Et pas avec une armée conséquente,
3: et avec,
0: 150 000 hommes,
3: toute l'armée, alors oui, les militaires derrière, les marins sont là pour transporter finalement, sont installés tout le long des côtes de la Manche et de la mer du Nord pour transporter le matériel, mais évidemment ce sont les militaires qui envahiront l'Angleterre, qui a d'ailleurs d'ailleurs très très peur de cette invasion. Ils sont en état de siège à l'intérieur du pays, comme ils l'ont été.
0: Alors cela dit, pour débarquer en Angleterre, il faut traverser la Manche, et pour traverser la Manche, il faut en éloigner la flotte anglaise et faire appel à la plus puissante des escadres françaises, qui est coincée à cette époque-là en Méditerranée, à Toulon, où l'amiral Villeneuve est surveillé par Nelson, justement. C'est le sens du télégramme que Napoléon envoie à Villeneuve le 2 mars 1805.
1: Puisque les Anglais veulent nous forcer à sauter le fossé, nous le sauterons. Ils nous prendront peut-être quelques colonies, mais je porterai la terreur dans Londres et ils verseront des larmes de sang. Télégraphie en code à l'amiral Villeneuve à Toulon. Pour abuser Nelson qui me croit de nouvelles ambitions sur l'Égypte. Quelle naïveté. Appareiller vers le sud, puis accourir à hâte dans la Manche. Soyons maîtres du détroit pendant 6 heures et nous sommes maîtres du monde. Gertier, Ségur. Préparez les voitures. Nous partons cette nuit pour Boulogne.
0: Alors en fait, avant de rejoindre Napoléon dans la Manche, ce qui ne se produira d'ailleurs jamais, Villeneuve est chargé, on le verra, de partir aux Antilles. Rappelez-nous qui était Villeneuve, vous en parlez longuement, parce que au fond ce sera le grand vaincu de Trafalgar.
3: Villeneuve est un aristocrate fait pour la mer. Il aime infiniment ses navires, ses hommes, et un homme de malchance, qu'on a pu dire heureux parce qu'il avait échappé à Boukir en essayant de sauver des vaisseaux, ce qui lui vaudra l'admiration de Napoléon, et puis d'être rejeté absolument par ses pairs qui le traiteront de lâche. Il y a un mauvais sort sur Villeneuve. Il est malchanceux. Il est fait pour la marine et il est malchanceux. Et je ne crois pas que ce soit toujours la lâcheté qu'on lui a reprochée qui soit la vérité. Je pense qu'il a eu beaucoup de courage, un courage pathétique à la fin, et que je salue Villeneuve. Moi, je me suis acharnée à essayer de le réhabiliter.
0: Oui, ça se sent dans votre livre, Anne Ponce. Alors, Villeneuve va quitter Toulon, il a un peu peur, ses bateaux sont d'abord détruits, enfin menacés, doivent se replier parce qu'il y a une tempête, il y a Nelson au large, il quitte Toulon, il passe Gibraltar, et il ne va pas sur la Manche tout de suite. Napoléon l'a d'abord chargé d'essayer d'éloigner Nelson en traversant l'Atlantique jusque dans les Antilles, et cela, attention, il est commandant en chef d'une flotte française et espagnole. Il faut rappeler que dans cette guerre, l'Espagne est l'alliée de la France.
3: L'Espagne qui a été l'alliée de l'Angleterre dans la guerre précédente et maintenant l'alliée de la France. Et la tactique de Napoléon et cette tactique de feinte qui a très souvent été utilisée, désorienter l'adversaire de façon qu'il ne puisse pas imaginer quelle est la véritable destination de la flotte, l'égarer, l'entraîner loin et puis revenir sur le site important pour le combat, en l'occurrence Boulogne et l'invasion.
0: Ce qui est étonnant, c'est que cette flotte de Villeneuve, elle est importante. En fait, avec l'alliance espagnole, Anne Ponce, la flotte franco-espagnole surclasse même la flotte britannique. Elle est plus forte, elle est plus imposante.
3: En nombre, elle est plus imposante, tout le reste étant à sa décharge, parce que évidemment, les différences entre les deux marines sont terrifiantes, et le jeu est joué dès le début. L'Angleterre a une flotte disciplinée, massée autour d'un seul homme et sa bande de frères. Ils obéissent.
0: Nelson, oui.
3: Et puis...
0: Puis elle a une grande expérience de la mer, oui.
3: Grande expérience de la mer, comme bien sûr les Anglais l'ont toujours eu, depuis l'invincible Armada, je dirais.
0: Vous dites qu'en plus, les équipages n'étaient pas à la hauteur, ils n'avaient pas la vocation de marin pour beaucoup d'entre eux. Je parle des équipages français.
3: De part et d'autre, alors tout ce qui est des matelots, c'est vraiment un ramassis de vauriens, de repris de justice, de gens abominables.
0: Contraints d'ailleurs d'embarquer,
3: ce qu'on appelle la presse. Contraints, qu'on estourbie, oui. Qu'on fait boire, qu'on estourbie, qu'on fait monter à bord. Mais de ces vauriens, Nelson a fait la plus grande flotte du
0: Anglais,
3: monde.
0: Et
3: Villeneuve n'a pas su, ni les amiraux français n'ont pas su. Ils étaient très méprisants vis-à-vis de leurs équipages, contrairement aux Anglais aussi. Vous savez, les navires étaient divisés en deux parties avec les officiers gâtés qui vivaient dans le luxe, on peut dire, et puis ces malheureux hommes qui étaient dans une misère noire, qui ne mangeaient pas leur faim, qui étaient sales et dépenaillés. Alors, ce qui concerne les Français.
0: Villeneuve réussit à entraîner Nelson, qui a un mois de retard sur lui. Il arrive aux Antilles, et puis il reçoit l'ordre de revenir en Europe. Et puis, au lieu d'aller dans la Manche pour venir épauler ce débarquement prévu par Napoléon, il file vers le sud, il va vers l'Espagne et il va à Cadix. Pour quelle raison, Anne-France?
3: Nelson le manque, dans la mer c'est grand, ça, c'est toujours très très surprenant de voir que ces poursuites peuvent très bien déboucher sur des chemins parallèles comme ça, sans qu'il y ait d'engagement. Villeneuve rentre sur Cadix, il y a des escarmouches, il est effrayé, il a peur de ne pas passer vers la Manche, et un désordre de Napoléon avait été, s'il n'arrivait pas à rejoindre Boulogne, il pourrait se réfugier à Cadix. Et c'est le parti qu'il prend. Mais il le prend à tort, parce qu'il aurait quand même pu arriver jusqu'à Boulogne.
0: Et Villeneuve y arrive donc le 19 août.
3: Oui, et là, il est enfermé dans Cadix et il est trappé. C'est terminé. Les Anglais sont là immédiatement pour faire le blocus. Le jour où il sortira, ce sera fatal.
0: Et ça va provoquer la colère de Napoléon.
4: L'escadre de l'amiral Villeneuve s'est embossé à Cadix, où elle est restée ancrée par peur de Nelson.
5: Qu'est-ce que vous dites, Daru?
6: Ce Jean-Foutre de Villeneuve est à Cadix!
5: Où il va être bloqué, naturellement. Quelle marine! Quel amiral! Misérable!
6: Il sacrifierait tout pourvu qu'il sauve sa peau! À Cadix! Quand on le guette à la lunette! À Boulogne!
5: Eh bien, puisqu'il faut y renoncer, nous entendrons la messe de minuit à Vienne. Berthier, écrivez. Mes 150 000 hommes, cantonnés de Brest à Ambleteuse, vont partir immédiatement. Ils vont, dans le plus grand secret, traverser la France et l'Allemagne, en 3 semaines en direction de Vienne.
7: Mais il y a 500 lieues à pied.
5: Foyoul, la carte d'Ulm. Nous appellerons désormais l'ensemble de nos formations la Grande Armée. Départ pour Paris dans 1 heure.

0: Et c'est ainsi que, ne voyant pas arriver Villeneuve, Napoléon renonce à son projet de débarquement en Angleterre et lance son armée vers l'Est, où il va se couvrir de gloire contre les Russes, contre les Autrichiens, à Austerlitz. C'est incroyable d'ailleurs,
1: hein,
0: mais vraiment ce mépris qu'il affiche à ce moment-là pour Villeneuve, alors qu'on dit aussi, vous l'écrivez, Anne Ponce, au fond, Napoléon, grand stratège sur terre, ne l'était pas nécessairement sur mer.
1: La colère contre Villeneuve est très excessive, je pense, parce que ses sentiments, encore une fois, étaient mitigés. Quant à la mer, Napoléon et la mer, il y a eu une exposition absolument magnifique au Palais de Chaillot l'année dernière, qui montrait, à qui ne le sait pas encore, l'intérêt profond de Napoléon pour la mer. Il comptait beaucoup sur sa marine. Il était sûr d'arriver à envahir l'Angleterre. Ça n'était pas si difficile que ça, après tout. Et il est obligé de pivoter à Boulogne et de repartir sur terre parce que, en effet, bon, il n'est pas suivi par ses amiraux. En réalité, c'est ça qui s'est passé. Ils n'ont pas été à la hauteur de ses rêves, de ses projets. C'était pas des rêves.
0: Et c'est quand il est sur la route donc de l'Autriche, quand il part vers l'Est, qui donne à ce moment-là, malgré tout, l'ordre à Villeneuve, qui est vraiment en disgrâce. Je crois qu'il est sur le point d'être remplacé. Villeneuve est très, très abattu, d'ailleurs. Et Napoléon lui donne l'ordre de quitter Cadix. Alors, il faut savoir qu'à ce moment-là, quand même, la flotte de Villeneuve, la flotte franco-espagnole commandée par Villeneuve, compte quand même 33 bâtiments, avec en face d'elle celle de Nelson qui n'en a que 27. La différence, c'est ce que vous disiez tout à l'heure, au fond, Anne Ponce, c'est quand même un peu la qualité, l'expérience des Anglais et peut-être tout simplement leur commandant en chef. Nelson avait un sens tactique assez extraordinaire. Je crois que les Anglais appelaient la Nelson Touch. C'est quoi? Précisez un peu ce que c'est.
1: Alors, la Nelson Touch, j'ai appris en écrivant ce livre qu'il n'avait utilisé cette expression jamais autrement qu'avec Lady Hamilton, dans sa correspondance avec Lady Hamilton. Ce qui est très curieux quand même, mais il avait le don de convaincre. Il réunissait continuellement ses officiers à bord du Victory. Il leur présentait la tactique qu'il voulait suivre, et c'est ça qu'on a appelé la Nelson's Touch, mais en réalité, lui-même ne l'employait pas avec eux, si vous voulez. Mais il savait, dès avant Trafalgar, il savait très bien comment il s'y prendrait et par quelle stratégie il viendrait à bout de Villeneuve.
0: Il avait beaucoup d'ascendance sur ces hommes qui étaient, vous
1: ces
0: le rappelez,
1: l'adoraient.
0: Vous l'avez dit,
1: ces
0: des durs à cuire
1: l'adoraient.
0: Quand même.
1: Des durs à cuire, ces hommes l'adoraient, et les Anglais continuent de l'adorer, parce que cette année, c'était une année absolument démente en Angleterre à cause de la cause de Trafalgar.
0: En tout cas, ce prestige dont il dispose, ce meneur d'hommes, bien, c'est lui qui arrive donc le 21 octobre 1805, lorsqu'il se trouve en face de la flotte de Villeneuve, qui est enfin sortie de Cadix. Nelson fait envoyer les pavillons, qui ordonne à toute son escadre d'engager le combat. Il est 11h40 au large de Trafalgar, à bord du navire amiral de Nelson, le Victory, commandé par le capitaine de vaisseau Hardy.
2: Mr. Pascal.
3: Envoyez-leur un signal. Je veux que vous leur disiez, l'Angleterre est convaincue que chacun fera son devoir. Amiral, il vaut mieux dire, l'Angleterre compte sur vous, ça ira plus vite. D'accord. Il y a des tireurs d'élite sur les mâts français. Et alors, avec vos décorations, vous faites une cible de choix. Je les ai gagnés au combat, je me battrai avec elles.
2: La flotte ennemie est à 6000 ouest, nord-ouest à bâbord. L'amiral, la flotte ennemie est à 6000 ouest, nord-ouest à bâbord.
4: Préparez pour l'attaque.
5: Starboard broadside fire, c'est bien.
6: Starboard broadside fire!
0: Les mots qu'on a entendus dans cet extrait de film, Anne Ponce, sont parfaitement authentiques. C'est ce qu'a dit Nelson, justement, au moment où il se trouve en face de la flotte française.
1: De toute façon, on peut dire que Nelson attend ce moment depuis 12 ans. Et que, dans son orgueil, évidemment, le message qu'il avait lancé, et qu'il voulait lancer par les pavillons, était d'abord Nelson comptera que la marine fera son devoir. Donc, puis on lui conseille quand même de dire que c'est son pays qui dirige les affaires. Ces décorations, bien sûr, par orgueil, il ne les quittera pas pour la bataille. Mais en même temps, on sait que Nelson, chaque fois qu'il avait du courage à donner à ses hommes, ne le faisait jamais que décorer. Mmh. Non, il y a juste un détail, c'est qu'il oublie ce jour-là de porter son épée qu'il avait toujours avec lui. Mmh. Bon, le commandement, c'est une chose un peu curieuse comme ça.
0: En prenant des risques, on y viendra considérable, parce qu'il faut imaginer. On le fait très bien quand on vous lit Anne Ponce, parce que vous décrivez la façon dont se comportent les hommes. C'est pas seulement de la stratégie ou de la tactique que vous faites dans ce livre, c'est vraiment le vécu des soldats ce jour-là de la bataille de Trafalgar. Cela dit, bon, c'est pas très facile à faire à la radio, mais vous le faites très bien dans votre livre. Expliquez-nous comment les choses se sont passées sur le plan tactique. Je crois que la flotte française était donc le long des côtes espagnoles et la flotte anglaise en travers, c'est ça ?
1: C'est finalement très simple, ce sont deux tactiques différentes. La France observe encore une tactique obsolète qui est la ligne de fil, c'est-à-dire d'une longue ligne ou deux longues lignes parallèles ou légèrement en croissant, et que Nelson a compris depuis longtemps qu'il ne servait à rien d'afficher la même disposition, et il attaque au contraire perpendiculairement en T, si vous voulez, ça fait comme un T, comme un marteau.
0: Pour couper au fond la flotte française, qui est en face de lui.
1: En prenant les plus grands risques à l'approche parce que les canons français sont dirigés sur lui, et lui, à ses canons de côté, ne peut pas riposter, mais une fois qu'il a franchi la ligne, il attaque les bateaux par devant, par derrière, et là c'est la fin, c'est un massacre absolu.
0: Ce qui est frappant, qu'on n'imagine pas, parce qu'on s'imagine toujours de façon générale, d'ailleurs que les combats sur mer sont beaucoup moins violents que les combats sur terre, on n'imagine pas la violence des combats sur mer en général, et de Trafalgar en particulier. Quand on vous lit, c'est saisissant, c'est une bataille qui a duré très longtemps, mais alors où on s'est battu
1: 6 heures. C'est une boucherie. Les canons, les bateaux sont à touche-touche, comme on le voit dans les peintures. Les canons presque gueule à gueule.
0: 4800 canons, c'est pas rien.
1: Le nombre d'hommes, c'est énorme tout ça. Ils étaient très nombreux. Et bientôt, les ponts se transforment il y a des scènes hallucinantes de blessés, de gens qui continuent à se battre, un membre arraché, il y a un nombre de décapités insensés, les boulets ramés fauche comme ça, quelquefois 8 marins d'affilée. C'est
0: oui, parce qu'ils étaient, il y avait des boulets qui étaient attachés par des chaînes, donc qui traversaient, qui coupaient en deux. C'est vraiment absolument épouvantable. Puis c'est du corps à corps aussi, parce que il y a des abordages.
1: C'est très cruel. On a même pas le temps de jeter les morts par-dessus bord. Il y a les abordages à la hache. Alors on coupe les mains de ceux qui montent, etc. C'est vrai que c'est d'une très grande violence.
0: Et Nelson prenant lui-même d'ailleurs des risques énormes. Il est évidemment le repère.
1: Il est toujours au premier rang dans toutes les batailles. Ses officiers le conseillent de se mettre un petit peu en retrait. Il n'accepte jamais. Et c'est pour ça qu'il est manchot, qu'il est borgne.
0: En pleine bataille, il est touché donc par un marin français du Redoutable qui blesse mortellement Nelson, dont les derniers mots ont été finalement repris. Encore une fois, par Alexandre Corda dans son film Lady Hamilton, avec Laurence Olivier dans le rôle de Nelson.
5: Voyons, amiral!
3: Il mouille à la colonne vertébrale. Restez ici pour prendre mes ordres, Hardy. Couvrez-moi de mon écharpe, qu'il ne voit pas ma blessure. Nous avons enfoncé les lignes françaises. Leur vaisseau amiral s'est rendu et nous affrontons le Redoutable. Amiral, nous avons capturé 18 navires. C'est une grande victoire. J'ai fait mon devoir.
0: Yeah. pathétique, hein, ce destin de Nelson qui meurt en apprenant sa victoire, qui fait tout pour qu'on ne le voit pas, pour pas démoraliser les marins.
1: Et il va vouloir commander jusqu'au bout. Il est touché, il est très grièvement blessé.
0: 2 heures et demie d'agonie,
1: et
0: je crois.
1: Il refuse de passer le commandement à ce second Collingwood, c'est ça, 2 heures et demie. Et c'est une mort d'une pathétique et d'une grande beauté, qui est une mort de tragédie. Il s'offre à son pays, on sent. Enfin, et c'est le Nelson christique, comme ça, qui paye de son corps le salut et la victoire de son pays.
0: Et pour une victoire décisive, il faut rappeler que les Anglais n'ont pas perdu un seul de leurs bateaux, même si un très grand nombre d'entre eux, dont le Victory, sont endommagés. En revanche, la flotte franco-espagnole, la flotte de Villeneuve a perdu 17 navires capturés par les Anglais, 4500 morts, pour une victoire indiscutable et décisive. Parce que, vous le dites dans votre livre, je crois qu'il y a également un auteur qui le rappelle, bien sûr, il y a eu Austerlitz, et en France, on se rappelle plutôt d'Austerlitz qui va se produire, de cette victoire qui se produit à peine un peu plus d'un mois après Trafalgar, mais dans ces conditions, vous dites aussi que Trafalgar a préparé Waterloo, 10 ans plus tard.
1: C'est Trafalgar qui met fin à la domination européenne de Napoléon, c'est déjà ça. Non seulement à son idée d'envahir l'Angleterre, mais c'est Trafalgar qui arrête en effet la conquête de l'Europe, puisqu'il y a ce pays qui a résisté, qui est l'Angleterre.
0: Et un pays contre lequel on ne peut rien, parce que dès lors qu'il a la maîtrise des mers, on ne peut pas l'attaquer. Non. C'est un peu comme une espèce de partie de football avec une équipe qui ne pourrait jamais traverser la ligne médiane. Donc on peut toujours gagner, on peut éviter de perdre, mais on ne pourra jamais gagner sur l'Angleterre, c'est au fond ça. Ce qu'il y a d'extraordinaire aussi, c'est que vous le rappelez d'ailleurs pour montrer cette victoire de la mer sur la terre, c'est que c'est un des bateaux anglais présents à Trafalgar, le Belle Rouffon, qui va amener Napoléon.

0: C'est tout à fait impressionnant.
1: Nelson, toujours très présent dans la mémoire des Anglais, bien sûr.
0: Oh, les Anglais délirent depuis 3 mois pour célébrer le bicentenaire, depuis la grande parade de Portsmouth, où d'ailleurs des navires français et espagnols ont été présents, invités, ouais. Gallantly, disent-ils. Mais ils ont un petit peu tordu le nez, ils sont allés. Mais c'est chaque jour que Dieu fait des colloques, des réceptions, des dîners, jusqu'à aujourd'hui, je veux dire, où il y aura une grande parade à Saint-Paul.
1: Oui, alors qu'en revanche,
0: Saint-Paul, où il est enterré.
1: En France, évidemment, on célèbre moins Trafalgar que Austerlitz, qu'on va sûrement entendre parler. Enfin, nous avons parlé avec vous de Trafalgar, Anne Ponce, nous sommes bons joueurs. Je rappelle qu'on peut également retrouver cette bataille à la fin de votre livre, qui est passionnant, qui est bien écrit, Nelson contre Napoléon, et qui est édité chez Perrin, donc signé par Anne Ponce, qui était mon invitée. À lire également Trafalgar de Rémi Monnac, qui vient d'être publié chez Talendier, et puis 3 livres qui consacrent un chapitre à cette bataille. Les grandes batailles de l'histoire de Stéphane Audouin-Rousseau, édité chez Larousse. Les grandes batailles navales de Laurent Geoffrin, publié la semaine dernière au Seuil. Enfin, un ouvrage richement illustré, Mémoire de la mer, aux éditions L'Iconoclaste. Vous avez pu entendre des extraits d'Austerlitz d'Abel Gance, disponible en DVD chez Studio Canal, avec Pierre Mondy dans le rôle de Napoléon, et de Lady Hamilton d'Alexandre Corda, avec Laurence Olivier dans le rôle de Nelson. C'était 2000 ans d'histoire. Merci à Sandrine Laurent, Claire Tessier, Camille Pouget-Laguier et Anne Comilac.

0: Merci Patrice Gélinet et à demain avec Victoria, la reine du plus grand empire du monde. 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Bel après-midi sur France Inter.
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0: 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Les infos, Benjamin Mathieu.
7: Finalement, elle ne part pas. La ministre de la Transition écologique avait annoncé ce matin sa démission du gouvernement, ulcérée par le vote de la loi d'urgence agricole qui réintroduit sous condition deux pesticides. Une démission de Monique Barbu, refusée par Emmanuel Macron qui la recevait ce matin. Le chef de l'État a donc convaincu sa ministre de rester en poste en l'assurant de son soutien. Emmanuel Macron qui recadre en Conseil des ministres l'ambassadeur de la France en Algérie. Celui-ci affirmait que le nombre de visas délivrés aux Algériens allait revenir probablement au niveau d'avant-crise entre les deux pays, soit 250 000 par an. L'extrême droite avait immédiatement évoqué une capitulation. Emmanuel Macron estime que la France n'a aucun objectif chiffré ce matin. Concernant le nombre de visas octroyés, il ne montre aucun laxisme. La mort annoncée de Daniel Syad, considéré comme le rabatteur de Jeffrey Epstein en France. Il a été retrouvé à son domicile parisien à Colombes, dans les Hauts-de-Seine. Une disparition qui choque l'ancien mannequin Ebba Carlson, qui se dit très déçu et très en colère. Elle accuse, avec quatre autres victimes, l'ancien bras droit de ce pédocriminel américain, de l'avoir violé au début des années 80.

0: Indice. Le maire de la petite commune de Beux, dans la Vienne, agressé hier après-midi. Deux personnes cagoulées ont surgi dans son bureau à la mairie. L'élu a été frappé au visage. Les individus ont pris la fuite. Légèrement blessé, l'élu va bénéficier d'un bouton d'alerte pour lui permettre de prévenir les forces de sécurité en cas de besoin. Le maire d'Alès, lui, va rester sous protection policière tant qu'on n'aura pas élucidé cette affaire, assure le ministre de l'Intérieur. Menacé par des narcotrafiquants, Christophe Rivinc a été exfiltré de son domicile en pleine nuit par le raid pour être mis en sécurité. Les pompiers qui mènent toujours une bataille acharnée contre l'incendie virulent dans le Var, dans le massif du Gros Bessillon. Celui-ci a déjà brûlé 2550 hectares mais ne progresse plus, même s'il reste menaçant. 1200 pompiers sont toujours sur le terrain avec des renforts venus d'une dizaine de départements. Alors que la France vit un été record au niveau des incendies, la Fédération nationale des sapeurs-pompiers alerte sur l'état de fatigue des troupes et le manque de moyens. Le ministre de l'Intérieur se rend lui en fin de journée en Gironde, à Saint-Médard en pour rendre un hommage aux deux pompiers morts hier en mission. Un déploiement de moyens historiques également en Espagne, où un feu de forêt dans la province du Guadalajara au nord de Madrid a déjà englouti 32 000 hectares de végétation. 200 pompiers tentent de venir à bout de ce méga-feu. Un projet de loi présenté aujourd'hui qui durcit les peines pour les personnes ayant diffusé des fausses nouvelles en contexte électoral. À quelques mois de l'élection présidentielle, le gouvernement veut lutter contre les fake news et de possibles ingérences étrangères. Ces peines pourraient aller jusque 3 ans d'emprisonnement et 45 000 euros d'amende. Et puis c'est parti pour la 17e étape du Tour de France. Entre Chambéry et Voiron, de la Savoie à l'Isère, il reste 155 km à parcourir.
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0: 14h, bientôt 5 minutes sur France Inter. On ralentit un peu le rythme de l'actualité avec le temps d'un bivouac. C'est avec vous, Daniel Fevey, bonjour.
8: Bonjour Benjamin Mathieu, je vous emmène dans les hauts pâturages des Pyrénées pour ce bivouac.
0: Ah, ça a l'air passionnant et
8: mais
0: très
8: oui.
0: Calme.
8: Ben oui, ça va être reposant. À tout à l'heure, 15h.
0: À tout à l'heure.
9: Explorer de nouveaux mondes étranges.
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8: C'est un métier auquel est associé tout un imaginaire. Un métier pour lequel, si vous aimez suivre nos bivouacs, vous éprouvez sûrement de la sympathie. Un métier associé à la nature, aux grands espaces et même aux vacances, pour ceux qui ne vivent pas en montagne en tout cas. Peut-être même un métier auquel il vous est arrivé de rêver secrètement. Ce métier envisagé comme une grande bouffée d'air frais, comme une dose de liberté et d'authenticité, c'est berger ou bergère. Mais au-delà des clichés et de l'image d'Épinal, que beaucoup de citadins comme moi s'en font, à quoi ressemble la vie de ces hommes et de ces femmes qui, pendant de longs mois, partent s'installer dans les hauts pâturages des montagnes pour veiller sur leurs troupeaux. Florence de Beauve est bergère depuis près d'une quinzaine d'années. Dans un livre intitulé « Sur tes pentes », elle raconte une estive dans les Pyrénées sous la forme d'un journal tenu au jour le jour, ponctué de ses dessins. Elle évoque ce qui l'a conduite à exercer cette profession, le plaisir qu'elle lui procure sans éluder les difficultés des aléas de la météo à la quiétude des pâturages, de la menace de l'ours au réconfort des bêtes, de la solitude en altitude à la cohabitation avec les randonneurs, parfois trop intrusifs. Cet après-midi, la bergère, autrice et dessinatrice Florence de Beauve nous emmène au fil de ses estives et nous raconte son métier et sa relation avec ses brebis, ses chiens et ses montagnes. Et en fin d'émission, nous tenterons de joindre la navigatrice Tamara Klink quelque part sur les côtes de l'Alaska. Louise Cognard a préparé cette émission, David Leprince la réalise, avec à la technique aujourd'hui Thomas Allard. Soyez les bienvenus dans notre bivouac.
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3: En fait, tu vas te comporter comme quand tu veux approcher un animal sauvage. Tu vois ? Le but, c'est de pas non plus les déranger, pas les brusquer. On se balade. On leur parle, on peut leur parler, hein. Ça, ma belle. Oui, ma belle. Et tu vois, tout de suite, ça va elles vont m'entendre, en fait. Et ça, c'est le cri qu'on a. Et en fait, le c'est souvent ce que fait l'agneau, en fait, sans qu'on l'entende, nous. C'est le gargouillis de l'agneau. Et du coup, nous, on le prend pour appeler les brebis. À la fin de la saison, les 2000, je vais reconnaître. Allez.
8: Bonjour Florence de Beauve.
6: Bonjour Daniel Févi.
8: Nous entendions à l'instant un berger nommé Julien avec ses brebis dans les estives du massif du Beaufortin. Et il disait hein, à la fin de la saison, les 2000, je les reconnais. Et puis il dialoguait avec ses brebis. Vous en faites autant Florence de Beauve? Vous parlez à vos brebis?
6: Je parle à mes brebis. J'en garde en général un peu moins que 2000, mais, ouais. Mais je parle à mes brebis, oui, bien sûr. Ouais.
8: Elles sont 600. Pour le dernier troupeau que vous aviez gardé là, dans vos précédentes estives, c'était 600 brebis. Vous les reconnaissez toutes ?
6: Je vois qui est chacune. De là, à les reconnaître. En fait, s'il en manque, on arrive assez bien à savoir laquelle manque. Ouais. Surtout si je suis là depuis plusieurs années. Si c'est mon premier été là, non, ça va être compliqué. Ouais. Mais si je suis là depuis plusieurs années, je les connais assez bien.
8: Et puis, vous les reconnaissez aussi à l'oreille, à la cloche qu'elles ont autour du cou.
6: Oui, les troupeaux, ils n'ont pas forcément les mêmes cloches. Des fois, c'est des cloches qui ont été achetées à différents endroits et chaque éleveur a ses habitudes. Donc, dans un troupeau, il va y avoir toutes les mêmes cloches, de tonalités différentes, mais de même fabrication. Et donc, si je suis sur une montagne avec plusieurs troupeaux, j'arrive à distinguer si c'est une cloche qui est plutôt achetée en Espagne ou plutôt achetée dans les Pyrénées françaises.
8: Il faut avoir de l'oreille, hein, quand même, du coup, quand on est berger ou bergère, pour avoir la subtilité de la teinte des cloches selon l'endroit où elles ont été fabriquées. Et ce sont des brebis, hein, vous le dites, que des éleveurs vous confient. Ce ne sont pas vos bêtes en début d'estive. On vous les confie et il faut que vous en preniez soin et qu'elles soient à peu près toujours aussi nombreuses 4 mois plus tard.
6: Oui, c'est ça. Et en fait, pour les éleveurs, c'est une charge à l'année d'avoir des brebis. C'est autant de petites vies dont ils doivent s'occuper. Ouais. Et en fait, en estive, ils me donnent cette charge-là. C'est-à-dire qu'ils doivent avoir vraiment confiance en moi et que moi, je me rende compte que j'ai cette charge-là et que je m'en dépatouille tout l'été pour les garder toutes en forme et en perdre le moins possible.
8: Mmh. Et alors, ce troupeau dont vous vous occupez dans votre ouvrage, 600 têtes, hein, on l'a dit, présentez-le nous. Je crois que ce sont deux éleveurs hein, qui vous ont confié leurs bêtes et ça ne fait qu'un troupeau avec deux groupes finalement.
6: Oui, en fait, du coup, ça fait trois éleveurs parce qu'il y a un élevage, deux élevages, mais trois éleveurs et éleveuses. Parce qu'il y a un élevage où c'est un couple et un élevage où c'est un éleveur tout seul, qui sont des voisins et qui regroupent leurs troupeaux pour les monter en estive.
8: Mmh. Et alors, on trouve quel type de brebis? Vous dites aussi que selon les éleveurs, les brebis n'ont pas la même personnalité, n'ont pas le même tempérament.
6: Ah oui, non, pas du tout. Elles sont complètement différentes en fonction des éleveurs. Les éleveurs, ils ont tous... En fait, pour élever des animaux, il faut avoir des rituels parce qu'ils ont un mode de vie où ça les rassure aussi d'avoir des rituels. Et les éleveurs, ils ont chacun leur manière de fonctionner à eux. Ils ont d'ailleurs des fois des fermes très différentes. Et moi, quand je fais des remplacements des fois sur les fermes, à chaque fois, je dois réapprendre parce que c'est des fonctionnements complètement différents.
8: Ah oui.
6: Même si la base, c'est quand même qu'une brebis mange et boive, mais au-delà de ça, il y a plein de façons de les élever. Et donc, les troupeaux, ils ont vraiment le caractère des éleveurs. C'est hallucinant. Un éleveur qui est un peu... qui est un peu sauvage, il va avoir des bêtes assez sauvages. Un éleveur qui est plus dans la famille et dans le clan, il va avoir des bêtes plus grégaires aussi.
12: Ah ouais. Ah oui, ça vraiment, vous l'avez constaté, ça fait presque 15 ans maintenant que vous faites ce métier. Et dans ces montagnes, au fil des mois, même si au départ ces animaux ne sont pas les vôtres, il y a un lien qui se crée, surtout avec certaines d'entre elles. On a l'impression que certaines d'entre elles, ce sont un peu vos chouchoutes, en tout cas vos copines. Hein, vous parlez d'elles comme vos copines.
6: Oui, c'est toutes mes copines parce que c'est, si elles n'étaient pas là, je ne passe pas tout l'été là-haut. Moi.
12: Ouais, c'est vraiment pour être avec elles et pour les accompagner et pour en prendre soin que vous
6: êtes
12: là.
6: Oui, et puis même une fois, j'ai voulu rester à la cabane quelques jours de plus quand le troupeau était redescendu. J'ai passé une journée et je suis partie. En fait, la montagne, elle m'a semblé vraiment vide. Et quand on est là-haut, en fait, on est, pour beaucoup de monde, la montagne, c'est un espace de liberté. Mais pour moi, c'est surtout un espace où je dois rester tous les étés quand tout le monde va faire des concerts et tout partout. Et voyage, moi je dois rester sur des limites qui peuvent paraître grandes, mais à la longue, en fait, c'est tout petit, je connais le moindre caillou.
12: Ouais.
6: Donc si vraiment je décide de faire ça tous les étés et que ce soit mon métier, c'est parce que j'adore les brebis et que c'est mes copines et qu'elles me tiennent compagnie tout l'été, mes chiennes aussi. Mais les brebis, c'est évidemment mes copines. Et donc, après, dans le troupeau, il y en a avec qui on tisse des liens. Et celles-là, deviennent même indispensables. Je suis trop contente de les retrouver en début de chaque été.
12: Mais qu'est-ce qui fait qu'une brebis, plutôt qu'une autre, attire votre attention, gagne votre affection ?
6: C'est des affinités, comme c'est des animaux, on est des animaux, c'est des affinités. Et des fois, il y a des brebis qui gagnent mon attention alors que physiquement, on n'est pas forcément proche.
12: Ah oui.
6: Mais des brebis dont j'aime la manière de se déplacer, le caractère, parce que le caractère, on peut le voir même si on est loin.
12: Mm-hmm.
6: Il y a des brebis que j'adore, qui sont hyper sauvages et jamais j'ai pu les toucher. Quoi.
12: Ah oui.
6: À part les attraper pour les soigner, où là, je leur impose, mais où volontairement, j'ai jamais pu les toucher. Pourtant, je les adore et elles ont des noms aussi.
12: Ouais. Alors, c'est un métier qu'on ne vous l'a pas transmis, hein, c'est pas quelque chose sur plusieurs générations dans votre famille. C'est vraiment un métier que vous avez choisi, que vous avez découvert et que vous avez adopté. On sent quand même, à vous lire, parce que vous vous livrez un peu au fil de cet ouvrage, même si c'est un carnet au jour le jour, vous revenez un peu sur votre passé, que vous étiez une enfant très proche de la nature, vous aimiez faire des cabanes dans les arbres. Il y a des très jolies descriptions qui racontent « J'occupais l'espace extérieur comme ma maison dans une forêt contre un vieux châtaignier. J'avais construit une cabane au toit de genêt. C'était la chambre. La forêt s'ouvrait sur un passage couvert de bruyère mauve. » Enfin, on y est et on sent que cette nature, elle vous habite et elle vous habitait déjà toute petite. Et puis, finalement, vous aviez commencé aussi des études, vous avez même essayé de travailler un temps dans les bureaux. Puis finalement, ça vous a rattrapé, ce goût de travailler et d'être au contact de la nature. Et c'est comme ça que vous êtes devenue bergère ?
6: Oui, c'est ça. Mes parents ont repris une ferme à la quarantaine. Donc, moi, j'avais 6 ans, donc j'ai quand même un peu grandi avec les animaux, même si ce n'était pas générationnel. Et en fait, dans le livre, si j'évoque mon enfance, c'est aussi parce que, à force de vivre l'été en estif, j'ai une vie quand même assez particulière et assez seule et tout. Et je trouve qu'il y a une intimité qui se forme, qui est une intimité liée au territoire. Ou même la cabane qui est censée être mon cocon, la cabane, elle est poreuse, en fait, elle a des tout petits murs. Et quand il y a du vent, je sens le vent à l'intérieur. Donc j'ai une vie presque comme les brebis qui vont se coucher dans la combe la nuit. Moi, je vais dans ma cabane, le chien va dans sa niche.
12: Ouais.
6: J'ai une vie aussi un peu... je trouve qu'il y a des similarités avec la vie animale. Et ça, dans le livre, j'ai cherché à comprendre pourquoi ça a été aussi facile pour moi, en fait, de vivre cette vie d'estive.
12: Mmh.
6: Et les réponses, je les ai eues en réfléchissant à mon enfance et à quel point je passais du temps dehors et à quel point, justement, mon intimité était déjà liée au lieu et au jeu que j'avais dehors avec tel endroit, ce serait la cuisine, tel endroit, ce serait la cabane, ce serait la chambre, voilà.
12: Mais sauf que c'est un métier qui ne s'improvise pas pour autant, hein. On sent que ça a été un apprentissage, c'est encore un apprentissage, hein. Vous continuez d'estive en estive à apprendre le terrain, à apprendre les animaux, à apprendre la météo. Mais au tout début, comment on se lance quand on ne vient pas de ce milieu-là, quand on n'a jamais vécu en montagne, comment on se lance dans ce métier ?
6: Moi, on m'a dit qu'il y avait une chevrière qui cherchait quelqu'un pour la remplacer parce qu'elle était enceinte. C'était pas rémunéré, mais si elle trouvait la bonne personne, elle était OK de prêter son chien et de montrer le travail au chien. Ça, c'était en Ardèche et donc en colline. C'était pas en estive, c'était autour de la ferme, donc assez sécurisant.
12: Oui, c'est-à-dire que vous étiez en contact assez direct et rapide avec l'éleveuse en cas de problème. Donc c'est plutôt rassurant pour apprendre le métier.
6: C'est ça. Alors, bon, quand même, c'était des chèvres et les chèvres, c'est très dur à garder. Surtout, c'était un paysage très embroussaillé. Et justement, on était là pour nettoyer un peu des forêts très embroussaillées. Mais moi, je l'ai appelée, ça s'est fait avec elle et je suis restée 3 mois là. Mais avant ça, je ne savais pas du tout. En plus, c'était en 2012 et à ce moment-là, c'était pas du tout. Il n'y avait aucune médiatisation autour de ces métiers-là. Je ne savais pas du tout que ça existait. Et chez elle, j'ai compris que non seulement c'était un métier, mais qu'on pouvait être salarié pour ça. Et que moi, ça m'allait vraiment bien, quoi.
12: C'est-à-dire de ne pas être éleveuse, mais d'être bergère, de garder les chèvres des autres. Alors, vous avez testé différentes estives, d'abord dans les Alpes, puis dans les Pyrénées. Et on comprend, en vous lisant, que une estive n'est pas forcément équivalente à l'autre. Toutes les estives sont différentes. Il y en a des plus dures que d'autres. Et vous avez fait vos armes, commencé par des estives particulièrement rudes, je crois.
6: Oui, je crois que c'est assez commun pour plein de bergers salariés, c'est qu'on commence souvent un peu sur ce qu'on trouve avant de se faire un réseau, parce qu'aujourd'hui j'ai un réseau, je connais plein de monde et si je cherche du travail, je vais demander autour de moi et on me connaît aussi, et donc je vais trouver plutôt des bons plans, j'espère.
12: Alors c'est quoi une estive difficile ? C'est-à-dire, au départ, vous cherchez peut-être des coins trop reculés, vous êtes rendu compte que la trop haute altitude, c'était pas votre truc, vous préfériez ce que vous appelez la montagne à vaches.
6: Alors, j'adore la montagne à vaches. Après, c'est pas forcément un critère. J'aime bien aller au-dessus. Juste, j'aime pas qu'on critique la montagne à vaches parce que je trouve que c'est un milieu très chouette. Et toutes les expressions avec vaches dedans ou au cul des vaches, c'est des expressions que j'aime, moi, et que j'aime pas qu'on joue trop avec ça.
12: Mais alors, une estive difficile, les premières où vous vous êtes dit, il va falloir que je m'accroche si je veux faire ce métier. Qu'est-ce qu'elles avaient de difficile, ces premières estives?
6: En fait, je pense que ce qu'il y avait de difficile, c'est justement, je parlais du réseau au niveau humain et professionnel, c'est que j'essayais de voir, en fait quand on choisit une estive, il y a plein de paramètres, la taille du troupeau, évidemment le salaire, l'éleveur, comment il s'occupe du troupeau, comment on va fonctionner, s'il y a des jours de congé, etc. Il y a plein de paramètres. Et nous, on doit choisir quelques paramètres qui vont passer avant pour choisir une estive, en fait. On n'aura pas le contrôle sur tous les paramètres. Et je pense que quand j'ai commencé, j'ai pas trop pris en compte le paramètre humain et le fait de travailler pour quelqu'un que j'apprécie. Parce qu'après, derrière, c'est des métiers où le privé et le professionnel, ils sont liés. En fait, moi, je connais leurs enfants, ils viennent manger à la cabane, je vois les enfants grandir et tout. Et puis, ils me voient, moi, dans des situations très difficiles, parce que c'est un métier difficile, donc ils peuvent me voir très émus ou quoi. Et j'ai besoin que tout ça, ce soit dans un cadre sécurisant. Mmh. Et au début, je faisais pas attention à ça. Je travaillais un peu sur des plans qui me tombaient sous la main, un peu où je me disais « Ah bon, ça a l'air bien ». Quand je me suis mis dans plusieurs situations compliquées, je me suis dit le côté humain avant.
12: Ouais. Et alors cette estive que vous avez trouvée, que vous racontez dans votre ouvrage « Sur tes pentes », décrivez-la nous visuellement, qu'on la voit, c'est-à-dire les paysages. Et vous dites, on connaît, mais au bout d'un moment, parce qu'on est sur le territoire en permanence avec ces animaux, on connaît le moindre caillou, la moindre flaque. Décrivez-la nous.
6: Là, c'est une estive avec un accès voiture. Donc, il y a une jolie piste qui longe le dénivelé jusqu'à la cabane. La cabane, elle est dans une combe qui est jolie avec une immense vue un peu carte postale. La cabane, elle est sur un versant. Pour aller à la crête, c'est un versant très, très doux. Et comme une grande vague, comme ça, jusqu'à un pic où dorment les brebis chaque nuit, où elles adorent dormir. Et là-haut, elles ont un point de vue à 360 qui est magnifique. Ouais. Elles sont souvent au-dessus des nuages, au-dessus de la mer des nuages. Et de l'autre côté, donc ça, c'est la crête. Et de l'autre côté, c'est plus un versant à pic, très dangereux, où il y a souvent du brouillard et beaucoup de barres rocheuses. Alors, c'est à la fois très beau, une végétation très verte. Et en même temps, on peut très peu y travailler. Les brebis y vont pour manger, mais moi, je peux très peu y aller juste par endroit. Mmh. Et mes chiennes, j'évite qu'elles y aillent aussi, parce que c'est très dangereux.
12: Bon, vous allez nous raconter votre quotidien, le temps d'un bivouac, plante sa tente dans les hauts pâturages pyrénéens, le temps d'une estive avec la bergère autrice et dessinatrice Florence Debauve. Très bel après-midi à l'écoute de France Inter.
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0: Bertrand Belin qui chantait « Berger » sur France Inter dans le temps d'un bivouac.
1: Allez, on fait une bonne bouffe. Bon, ça va être un peu galère de les faire passer. Quand il pleut pas, ça va. Et aussi le vent, pour nous les bergers, c'est hyper dur parce que quand il y a du vent, les moutons, oh, ils se font porter par le vent. Alors là, ils ont rien à faire de ce que tu dis. Ils foncent, quoi, alors que ça peut être pas la bonne direction. Donc là, il n'y a pas de vent, il pleut pas. Bon, ça va, il fait pas trop chaud. C'est plutôt pas mal. On va y aller là. Hop, ça s'arrête, doudou. Si j'ai plus de chien de berger, je peux plus faire mon métier. Clairement, c'est impossible. Et là, ce qui est super, c'est qu'ils sont plutôt complémentaires. Pêche, elle gère les petits agneaux, les petits troupeaux à droite à gauche. Et ça fout, il a une grande qualité, c'est d'arrêter le troupeau.
0: Nous étions dans la baie de Somme avec Laure, bergère, qui n'envisage pas de faire son métier sans l'aide de ses chiens. Vous, Florence Debauve, c'est dans les Pyrénées que vous gardez des brebis. Et vous aussi, vous le dites, l'aide de vos deux chiennes est absolument cruciale. Ce sont vos deux bras, dites-vous.
2: Oui, bah, je me retrouve complètement dans ce qu'on a entendu. En plus, on sent qu'elle les aime, quoi, ouais, quand elle en parle. Et oui, moi, sans mes chiennes... Alors déjà, sans chien, on ne peut pas faire ce métier-là, sans chien de travail. Et si ce n'était pas les miennes, je pense que je ne le ferais pas non plus.
0: Alors, les vôtres, c'est Noquet et Musette. Présentez-les-nous.
2: Ah, c'est difficile de présenter la perfection, mais...
0: On va essayer.
2: Noquet, c'est un berger de Savoie, qui est une race française qu'on essaye de faire réapparaître un peu au niveau des lignées de travail qui ont été abandonnées au profit de chiens plutôt comme le Border Collie. C'est une excellente race de chiens de troupeau et qui travaille pas mal sur chèvres et vaches, et moi que je fais travailler sur brebis. Mmh. Et Musette, donc Noquet, elle a 9 ans et demi. Mmh. Elle est pas loin de la retraite. Vraiment, on est aux portes de la retraite. Mmh. Je pensais qu'on y était, mais là, l'autre fois, on est allé en montagne. Elle m'a dit que c'était pas encore le moment.
0: Elle vous l'a dit? Comment elle vous l'a dit?
2: Elle était à fond. Okay. Elle était encore plus à fond que la plus jeune. Et donc, la plus jeune, c'est Musette, qui a 4 ans. Oui, 4 ans. Elle a eu 4 ans en avril. Et c'est un chien plutôt border collie, un petit peu croisé, mais un chien noir et blanc.
0: Et oui, et vous dites avec beaucoup de tendresse que c'était le dernier de la portée, cette chienne. Hein, apparemment, elle est un peu différente des autres. Avec beaucoup de tendresse, vous décrivez son comportement en disant « Bon, elle aime bien travailler, mais à son rythme aussi. Et puis, quand je lui donne un ordre, elle se lève doucement pour être bien sûre que je suis décidé à ce que l'on fasse ça, pour pas partir pour rien. » Et ça vous va, en fait, parce que vous dites que ces deux chiens sont très complémentaires, et du coup, il y en a une qui est un peu plus explosive, l'autre qui est plus tempérée, et puis ça se complète.
2: Oui, et puis je trouve que Musette, en fait, Musette, elle adore les caresses, donc c'est ça aussi, c'est vraiment, elle a un tempérament de peluche, donc lui dire de travailler, pourtant, une fois qu'elle s'y met au boulot, elle aime ça se voit. Mais et c'est vrai que ça me dérange pas tant qu'elle ait pas une motivation extrême, parce que quand même, quand je lui demande un truc, elle y va. Ouais. Même quand elle a froid, c'est une chienne qui m'a noqué, elle est plus résistante. Les races françaises, c'est très très résistant, donc elle a jamais froid, jamais chaud. Musette, elle est plus délicate. Et en même temps, je trouve que ça me gêne pas qu'elle soit imparfaite. Avec Noquet, on est tellement des guerrières toutes les deux. Et on a fait tellement d'estives hyper dures. Elle m'a suivie partout. Et donc là, une chienne qui nous tempère un peu, je trouve que c'est bien et elle a bien raison de le faire.
0: Ce qui est intéressant aussi, c'est que vous dites, d'ailleurs, vous dites, elles travaillent. Hein, quand elles sont avec moi dans les montagnes, elles travaillent. Elles ont conscience que c'est un travail. Et... ça change aussi notre relation. Vous parlez de leur visage, vous voyez leur visage changer quand on arrive dans les estives. Vous dites que vous devenez chef de meute et la relation est un peu plus stricte entre vous trois.
2: Oui, en fait, à la maison, moi j'ai une relation très tendre avec elles et où elles font partie de la maison, de la famille. Elles rentrent à l'intérieur, elles dorment dedans si elles veulent, voilà. Et quand on arrive à la montagne... déjà, il y a l'aspect travail où elles savent qu'elles travaillent. En effet, elles aiment avoir un rôle. Mmh. Et je trouve que vraiment, elles gagnent. On voit qu'elles sont fières, elles se tiennent droites. Elles ont des attitudes vraiment de chien qui est concentré et qui sait pourquoi il est là sur Terre et sur cette montagne-là à ce moment-là.
0: Ouais.
2: Et elles prennent, d'ailleurs, elles prennent leur boulot au sérieux. Elles retiennent, d'une année sur l'autre, elles retiennent des tâches qu'elles ont à faire à certains endroits. Elles peuvent devancer même ce que moi, je vais avoir à leur demander. Mmh. Elles, elles ont déjà capté, elles sont pas loin. Mmh.
0: C'est vous qui les avez dressées. Et pour Musette, alors, vous avez donné un vocabulaire et des ordres différents pour que chaque chienne sache quand vous vous adressez à elle. Et pour Musette, le vocabulaire que vous utilisez pour la diriger, ben c'est de la poésie.
2: Oui, bah c'est du solfège, de la musique.
0: Donc c'est-à-dire que pour lui dire, alors vous dites bémol pour qu'elle aille à droite, vous dites...
2: L'inverse, dièse pour qu'elle aille à droite et bémol pour qu'elle aille à gauche. Sol, c'est coucher, la, c'est rester à un endroit, sur place. Il y a tu valses, Musette, c'est pour reculer. Et au bal, Musette, pour ramener des brebis.
0: Mais ça, c'est génial. Les randonneurs qui doivent vous voir crier ça dans la montagne avec le chien qui obéit au doigt et à l'œil, tu valses, Musette, ils doivent adorer.
2: Ouais, je pense, ouais. Mais ça, c'est un petit clin d'œil aux randonneurs aussi. C'est vrai que c'est amusant. C'est, ouais. En fait, les randonneurs, ils peuvent regarder. Ils adorent quand on travaille au chien. Il y a beaucoup de groupes qui s'arrêtent.
0: Mais c'est fascinant de voir un berger qui arrive à diriger ses chiens dans la montagne et à encercler et à diriger ces agneaux, c'est formidable.
2: Oui, c'est fascinant. Enfin, c'est trop beau, même pour moi, je trouve ça magnifique.
0: Ouais, même encore. Vous enlacez pas, en fait.
2: Moi, j'adore.
0: Donc là, je ne suis pas
2: beau.
0: Le cliché du Parisien complètement émerveillé. Non. Même vous, vous trouvez ça...
2: Mais moi, je trouve ça d'une beauté folle, vraiment. Et puis, de voir qu'on est d'accord, enfin, on est tous bien là-dedans. C'est-à-dire que les chiennes, elles attendent que ça, travailler. Et si ça plaît aux randonneurs, bah, tant mieux. Mmh. Mais c'est vrai qu'il y a des moments même très drôles où Noké, par exemple, elle ne respecte pas très bien le stop en vieillissant.
0: Ouais.
2: Et du coup, les gens m'entendent lui dire stop et ils voient la chienne qui juste s'assoit et glisse ensuite. C'est-à-dire qu'elle est assise, on ne peut plus lui dire qu'elle a désobéi, mais elle glisse ensuite et ça fait rire tout le monde.
0: Ah bah oui, c'est ça, oui, ça devient un petit spectacle. Et vous avez, pour compléter la ménagerie, vous avez un chat aussi que vous emmenez à chaque estive avec vous, qui vous accompagne depuis le début.
2: Oui. Matou, qui a 8 ans et qui m'a accompagnée à chaque estive et qui est un super chat de cabane qui chasse et qui dort.
0: Ouais.
2: Et qui ne suit pas les randonneurs, donc ça c'est parfait, il est vraiment à la cabane. Quoi.
0: Un super chat de cabane, parce qu'évidemment vous vivez pendant tout ce temps d'estive dans une cabane, et il y a un philosophe, Gilles Tiberghien, qui a beaucoup réfléchi aux cabanes et à leur symbolique et au fait que l'on n'habite pas de la même façon une cabane qu'une maison. Écoutons-le.
3: Le fait qu'on n'habite pas une cabane, c'est, à la différence d'une maison, c'est lié à ce que ces cabanes sont pour moi des espaces éphémères dans lesquels on ne peut pas s'installer, qui, à la différence des maisons qu'on appelle des demeures parfois, sont sans racines, sans cave ou sans grenier, où on n'entrepose rien de notre mémoire, des espaces où l'on transite en fait, des espaces où il y a un va-et-vient permanent entre le dedans et le dehors, entre nous et l'autre. Dire que les cabanes sont des observatoires, c'est une belle définition de la cabane. La cabane comme un observatoire sur soi-même et sur le monde.
0: Le philosophe Gilles Tiberghien, je crois, Florence Debeauve, que ce sont des questions qui vous intéressent et auxquelles vous réfléchissez. Cette façon d'habiter la montagne et notamment cette cabane que vous n'appelez pas, vous nous l'avez dit en début d'émission, ça n'est pas une cabane, c'est ma coquille.
2: Oui, c'est une coquille. Et dans le livre, je l'appelle la coquille parce que je ne m'y sens pas forcément en sécurité.
0: Ouais.
2: Et du coup, pendant tout l'été que je passe là-bas, même s'il y a un gros orage, j'ai toujours un doute quoi, sur est-ce que ça va tenir. Parce que je sens la cabane qui tremble. Des fois, je suis dedans et je suis allongée, prête à dormir, et je sens que ça tremble. Et je suis là, presque, j'ai l'impression des fois que ma voiture à côté est plus solide et que je pourrais m'y réfugier. Et en effet, je me pose des questions sur comment on y habite. Et je sens mon corps aussi qui se fatigue entre le début et la fin. Il se fatigue à cause du travail physique, mais aussi parce qu'on se repose moins bien dans une cabane que dans une demeure.
0: Mais oui, évidemment. Et les touristes de passage, les randonneurs, ne sont pas forcément très respectueux de cette cabane comme votre espace à vous. Hein. Vous racontez des scènes assez surprenantes où vraiment les touristes rentrent dans cette cabane comme si... elle appartenait à tout le monde, comme si ça n'était pas votre espace, et qui sont finalement très intrusifs par rapport à vous.
2: Oui, ben il y a deux choses. Il y a le fait que moi et les randonneurs, on n'a pas les mêmes rythmes. C'est-à-dire que moi, l'été, quand il fait très chaud, les brebis, on s'en occupe très tôt le matin et très tard le soir. Donc il y a une pause au milieu où il faut qu'on se repose et qu'on ait un endroit pour se reposer un peu calme. Et c'est à peu près la pause où tout le monde pique-nique autour d'une cabane.
0: Ouais.
2: Et donc déjà ça c'est lié à une méconnaissance de ce qu'est une cabane et que c'est un logement de fonction et un lieu de repos. Pour une personne qui travaille en montagne. Et la deuxième chose, c'est en effet, des fois, je pense que ça peut être compliqué de faire la distinction entre un refuge ou une cabane inoccupée, d'une cabane gardée, enfin d'une cabane gardée et gardée par des bergers. Mmh. Et bon, oui, il y a pas mal d'intrusions et d'intranquillité. Oui.
0: Mais alors, bon, dites-nous, en ce moment, il y a beaucoup de randonneurs sur les sentiers de montagne. C'est quoi la bonne attitude quand on aperçoit ? Parce que c'est vrai qu'on a envie soit d'aller leur parler, soit de les regarder travailler, ces bergers, parce qu'on a de la sympathie pour ce métier. Peut-être certains se projettent même dans ce métier en se disant ce serait merveilleux de pouvoir faire ça à leur place. Alors, comment on fait pour pas vous embêter ? Est-ce que vous aimez bien qu'on vienne vous parler ? Est-ce que vous préférez qu'on passe son chemin sans vous adresser la parole ? Comment on se comporte avec vous ?
2: Je sais pas. Pas trop. Je pense que si j'ai envie de parler, on va voir que je suis près d'un chemin ou que je suis à l'extérieur de ma cabane et que je suis un peu dispo. Si je suis loin avec mon troupeau, c'est que je suis loin avec mon troupeau. Je pense que physiquement, ça se voit, quoi.
0: Bon, et vous dites aussi que les randonneurs peuvent mettre un troupeau en désordre. Alors, vous avez une façon de le raconter assez jolie. Hein. Si on dérange mes brebis, ça me fait l'effet de quelqu'un qui fouille dans mon bureau, qui déplace mes dossiers, met le bazar, renverse un café sur une pile de papier et s'en va. Je ne sais plus quel papier a chômé, parce que les brebis chôment, hein. Donc quel papier a chômé, lequel a mangé, quelle fille avec quelle mère, quelle direction prendre. Bref, il y a une lecture d'un troupeau et on peut vous mettre tout ça un peu en désordre.
2: Oui, bah en fait j'ai vu ça beaucoup, comme je peux laisser mes brebis à un endroit pour chômer parce qu'elles sont à l'ombre, je sais que ça va durer des heures donc je reviens un peu à la cabane avant de repartir. Et là j'arrive et je vois que quelqu'un m'a tout mis en désordre. Et donc moi ce que je vois c'est qu'on les a dérangés alors qu'on a un rythme et que là c'était le moment de la chôme mais c'était pas vraiment le moment de les déranger. Il fait très chaud.
0: La chôme c'est très précis, ça veut dire quoi chômer pour c'est des choses, ça fait des millénaires que les brebis chôment.
2: Oui. Les brebis ruminent, donc les brebis, elles mangent à peu près 8 heures par jour, elles dorment 8 heures et elles chôment 8 heures. Donc elles peuvent chômer en une fois, s'il fait très chaud, elles vont chômer dans la journée en une fois, 8 heures, bim, en plein milieu de la journée. Donc nous, on bosse très tôt le matin et très tard le soir. Quand il fait moins chaud, elles peuvent mettre 4 heures en plein milieu de la journée et 4 heures le soir avant de dormir.
0: Parce qu'elles ne font rien hein, quand
2: elles sont couchées, elles mâchouillent, elles sont entre elles, mais voilà, oui, il ne se passe pas grand-chose. Après, pour nous, c'est aussi un moment de rapprochement où on est là, on surveille, on les laisse se poser et on est avec elles.
0: Vous les comptez régulièrement, ces brebis ? C'est l'obsession, a priori, on vous les a confiées, hein, il faut que vous les rendiez a priori toutes en bonne santé, même si évidemment des fois il y a un peu de perte. Vous les comptez tout le temps ? Vous suivez, vous observez pour être sûr qu'elles restent en bonne santé, qu'il n'y a pas de maladie qui se déclare ?
2: Oui, moi je suis un peu parano là-dessus. Je pense qu'on n'est pas obligé de les compter autant, mais moi je les compte très souvent. En fait, dès que je les parque, au lieu de les faire sortir comme ça d'un bloc, je les fais sortir une par une et comme ça, je les compte. C'est aussi parce que j'ai pas un trop gros troupeau, c'est 600 quoi.
0: Bah 600, faut quand même, ça prend un peu de temps de compter 600 têtes.
2: Quand on est un peu habitué, ça va en fait.
0: Ah ouais,
2: ouais. Plus ça va, plus on est précis. Et donc je suis précis à une brebis près si je vais un peu vite pour les 600. Donc ça va,
0: oui,
2: une brebis, on se dit ça va. Mais donc moi, je les compte assez souvent et je les soigne très souvent aussi. Dès que ça boite un peu, qu'il y en a une ou deux, j'hésite pas à arrêter tout le troupeau pour, au moment où il faut, bien sûr. Et les soigner assez rapidement. Une brebis qui ne boite pas, c'est une brebis qui mange bien. Donc moi, j'aime bien que mon troupeau aille bien et qu'il soit bien gros.
0: Et vous surveillez les pies aussi, pas de mammites, hein, d'infection des mamelles ?
2: Tout à fait.
0: Ouais, ça fait partie aussi du job de bergère.
2: Oui.
0: Et ça,
2: oui.
0: C'est des choses auxquelles vous êtes formée. Donc il y a toute une formation pour savoir tous ces premiers soins que l'on peut prodiguer.
2: Moi, j'ai fait du coup mes armes dans les fermes et comme ça, j'ai pu apprendre toutes les pathologies, la plupart des pathologies auxquelles je suis confrontée en estive. Et du coup, j'ai dû apprendre des vraies notions vétérinaires. Ouais. Même il arrive qu'on ait des pattes cassées et qu'on doive faire un plâtre.
0: Ah oui.
2: Ouais. Ah oui. Ouais, donc ça va assez loin et donc on est quand même, les bergers, on est très très formés en soins vétos, pas forcément par des formations mais par les éleveuses et les éleveurs.
0: J'ai cru que vous alliez, on est très très fort et j'allais vous le confirmer, oui vous êtes très très fort vous les bergers. Nous poursuivons notre bivouac dans le temps d'une estive avec vous Florence Debauve. Nous allons parler dans un instant d'un grand prédateur qui vit dans les Pyrénées et auquel vous avez déjà eu affaire, l'ours.

0: C'était Aldous Harding qui chantait Venus in the Zinnia sur France Inter.
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2: Le soir, vers... je mets mon lit, 11h. Il est nuit. Ah, nuit, oh, oui. Ou alors le clair de lune. Et alors, ce qu'il y a de très beau, je ne dors jamais, la cabane fermée. Toujours la porte ouverte, eh? Toujours, eh? Et alors, de la porte, je suis couché comme ça, je vois la plaine de naille depuis le lit, quoi. Ils sont plus nombreux que moi là-bas, eh? Vous savez. Ça vous donne cette impression, vous savez. Vous voyez ça, les lumières qui s'accroissent. Ça donne l'impression que ça grouille. Et vous, vous êtes tout seul là. Alors là, si vous voulez dire, c'est le moment où je rêve.
0: Un berger rêvant dans sa cabane surplombant la plaine de Naï dans les Pyrénées. Quelques décennies après ce monsieur, Florence de Beauve, est-ce que vous éprouvez parfois dans votre cabane de bergère ou en regardant au loin, parce que là où vous êtes, vous avez quand même une vue hein, sur la civilisation qui n'est finalement pas très loin de votre pâturage et de votre estive. Est-ce qu'il vous arrive de penser, d'avoir un regard un peu amusé, comme ce berger, en regardant s'agiter la civilisation au loin ?
3: Ah, je sais pas trop. Oui, je pense que ça... Mais ma vision, elle change petit à petit. Ah. C'est-à-dire que je peux être des fois amusée et bien contente d'être là où je suis. Et des fois, on se dit, bon, la vie, est-ce qu'elle est en bas ou est-ce qu'elle est en haut ?
0: Alors ça, c'est intéressant parce qu'on se dit, il y a quand même de la solitude et de l'isolement. Vous nous parliez tout à l'heure des randonneurs un peu intrusifs, des promeneurs. Mais le plus clair de votre temps, surtout lorsqu'on n'est pas au cœur de l'été, vous êtes seul avec vos bêtes, avec vos chiens, avec vos brebis, mais vous êtes seul, pas d'humain à qui parler. Est-ce que cette solitude, vous la recherchez ou est-ce qu'au bout d'un moment, elle vous pèse ?
3: Je dirais que la solitude, elle vient aussi du fait de croiser des gens qui comprennent pas du tout ce qu'on fait là et qui ont pas du tout les mêmes codes. Et c'est même une solitude encore plus forte et de oui. Se sentir seul au milieu de son espèce. Je trouve que ça, c'est trop, trop dur. Donc j'adore quand il y a des bergers et tout qui viennent me voir ou des éleveurs parce qu'on se comprend, on n'a pas besoin de mots pour se comprendre. Mais après, la solitude, déjà, je pense que je la supporte très bien. Je dirais pas que je la cherche ou que je l'aime. Je pense pas qu'on soit vraiment fait pour ça, nous humains. Mais je la supporte très très bien. Je peux la chercher sur des moments assez courts. Mais là, sur 4 mois, c'est quand même extrême pour n'importe qui, même pour quelqu'un comme moi qui est super bien avec les animaux. C'est vrai que j'ai des animaux quand même. Ouais. Donc, j'ai toujours grandi avec eux et tout. C'est un langage qui est familier pour moi, même si c'est pas le même que celui avec d'autres congénères humains.
0: Parce que la plupart du temps, les estives, donc une estive complète, c'est 4 mois. Là, on le verra tout à l'heure, mais là, vous faites une demi-estive cette année. C'est pour ça que vous pouvez être avec nous en plein mois de juillet, parce que vous allez bientôt partir pour les pâturages au mois d'août. Mais quand ça dure 4 mois, vous ne redescendez jamais de votre montagne pendant ces 4 mois ?
3: Mais ça dépend des montagnes, si on redescend un peu. Après, là, par exemple, dans le livre, c'était une montagne qui était accessible en voiture. Donc, je pouvais redescendre et je pouvais aller au marché, acheter des légumes et des produits frais. Mmh. Je fais l'essentiel de mes courses avant de partir pour tout ce qui est tout ce qui se conserve. Et ensuite, je descends à acheter de la viande et des légumes. Mmh. Donc, je peux redescendre quand même.
0: Et puis, il y a une autre chose. Vous êtes bergère, je l'ai dit, mais je l'ai aussi dit, vous êtes autrice et dessinatrice. Parce que dans votre ouvrage, Carnet d'estive, sur tes pentes, vous écrivez au jour le jour, avec une très belle plume d'ailleurs, et vous dessinez avec un joli coup de pinceau également. Et on imagine que ce travail d'écriture que vous faites dans les hauteurs, et puis ce dessin, cette façon de capter les paysages, c'est aussi une façon de s'occuper l'esprit.
3: Oui, en fait, moi je dessine et j'écris depuis toujours, donc j'ai toujours eu des carnets, et juste ça s'est un peu amplifié avec l'estive parce que je suis plus seule, justement. Ouais. Je crois que ça me... Comme je suis bloquée sur la montagne tout l'été, et qu'en plus là, ça fait des années que je fais ça, j'ai commencé il y a longtemps, et j'ai fait 9 saisons d'estive, enfin je vais sur ma 9e, Et donc, à un moment donné, on a des automatismes, c'est moins l'aventure, quoi. Mmh. Et le dessin, ça m'apporte une autre perspective sur la montagne. J'ai l'impression de la connaître mieux et différemment. Et aussi, c'est chouette, quand j'ai une énorme charge mentale avec le troupeau, c'est chouette de pouvoir juste poser des couleurs sur un papier sans penser sans penser trop à autre chose.
0: Ouais. Et parmi cette charge mentale, il y a ce prédateur qui rôde, l'ours. Je vous propose d'écouter un extrait du film documentaire Le berger et les ours, réalisé par Max Keegan, qui est actuellement au cinéma. Il est sorti la semaine dernière, ce documentaire. Et dans cet extrait, nous sommes en Ariège, en 2022, et la préfète vient rendre visite à des bergers suite à plusieurs attaques d'ours.
4: Le soir, là, j'étais au lit, à minuit, c'était pas tout à moi, il aboyait là, c'est la butte là. Je me lève, je regarde, je vois rien. Je fais un cri, se taise, je vais me recoucher. Et à une heure, ils aboyaient, je me relève. Et là, je vois l'ours là, monter là. Je lui fais un cri, il s'arrête, il me regarde. Et il est partout derrière, des brebis qui sautaient partout. Il me voit et il me suit. Et droit sur moi. Il a laissé les moutons et droit sur moi. Et là, j'ai eu peur, hein. J'ai eu la peur de ma vie, je me suis mort. Ah oui, en gros, hein. Vraiment en gros.
5: Puis là, maintenant, c'est de plus en plus, on le voit. On voit des traces, moi j'avais jamais vu d'empreintes cette année, mais j'aurais pu en voir tous les jours.
6: Oui, la situation évolue aussi, c'est qu'il y a 5 ans, il n'y avait peut-être pas autant de rencontres entre bergers et ours.
5: C'est sûr. Et ça va être encore pire de jour en jour. Parce qu'au final, nous, on a quoi? On a une pauvre lumière qui éclaire, et encore, je veux dire, on est allé s'en acheter une un peu costaud parce que le truc qui éclaire jusqu'au caillou, ça marche pas, il faut un truc qui balaye vraiment. Et voilà, et on a ça. Notre bâton et nos chiens et voilà, et le courage ou pas.
7: Comment on fait là pour vivre avec?
5: Je pense que c'est surtout pas forcément continuer. Je pense que l'année prochaine, mentalement, ce ne sera pas possible. Je l'avoue, j'ai été vaincue. Je ne suis pas assez forte peut-être, je ne suis pas assez de la montagne.
0: Extrait du film Le berger et les ours, actuellement dans les salles au cinéma. Florence Debauve, vous devez comprendre sans doute mieux que personne les larmes de cette bergère. Ça commence avec un petit rire nerveux et ça finit dans les sanglots parce que c'est un métier qu'elle aime, mais que manifestement elle se sent complètement désarmée pour faire face à cet ours. Vous avez déjà eu, vous, affaire à des ours lors de vos estives ?
3: Oui, moi je suis j'ai beaucoup gardé dans les Hautes-Pyrénées. Dans les Hautes-Pyrénées, il n'y a pas beaucoup d'ours, mais il y a quand même, voilà, tous les étés, j'ai au moins une attaque, quoi.
0: Donc, des brebis qui sont tuées par l'ours.
3: Oui.
0: Dans une précédente estive, je crois aussi que vraiment, vous n'étiez pas loin. Vous l'avez quasiment vu et vous vous êtes rendu compte à quel point vous ne saviez pas quel comportement adopter.
3: Ouais. Ben, en fait, nous, en tant que bergers salariés, on sait pas, on n'a pas de formation, on n'a pas rien pour se défendre, on ne sait pas. Moi, je me souviens que pour cette estive, comme je savais que je serais isolée, que c'était ma première dans les Pyrénées et tout, j'étais allée voir sur Internet à quoi ça ressemble une crotte d'ours, des poils d'ours. Qu'est-ce qu'on fait quand on se fait attaquer? À cette époque-là, ils mettaient, je pense que maintenant c'est plus trop le cas, mais à cette époque-là, ils mettaient qu'il fallait se coucher au sol, à plat ventre. Donc en fait, en tant que bergère, j'étais allée chercher des infos comme je pouvais parce que je prenais un nouveau poste dans les Pyrénées. Mais bon, ça m'a servi à rien en fait, ce que j'ai trouvé.
0: Mais alors, qu'est-ce que vous pensez, vous, aujourd'hui, qu'il n'est pas possible de cohabiter entre les bergers et les ours, ou en tout cas qu'on ne vous donne pas les moyens, ou qu'on vous laisse un peu vous débrouiller sans faire en sorte que cette cohabitation soit possible? Qu'est-ce que vous pensez?
3: Je sais pas. Là, moi, ce que je pense, c'est plutôt l'expérience que moi j'ai en montagne et qui fait que, alors moi, quand on m'annonce, c'est en général c'est les chasseurs qui vont me dire on a vu passer un ours sur une caméra, fais gaffe, donc je fais gaffe à mon troupeau et tout. Et du coup, en moi, il y a une sorte de fascination quand même, un peu comme tout le monde, où je me dis, waouh, je suis quand même sur un territoire où il y a cette bestiole. Et juste après, le lendemain, si je dois me lever à 4 heures et partir dans la nuit, c'est une énorme peur, quoi. Et après, quand il y a vraiment un constat, qu'il y a une attaque, qu'il y a un constat, c'est passer des heures à côté d'un cadavre, chercher d'autres cadavres, faire des photos, passer des coups de fil. Enfin, c'est du téléphone, c'est tout sauf garder les brebis. Et moi, j'ai été formée à garder les brebis. Et c'est ça que j'adore, c'est garder mes copines, quoi. Donc si maintenant, là, pour le moment, je trouve toujours des estives avec pas trop d'attaques. Mais justement, ça fait partie de mes critères. Et si je dois passer plus de temps à chercher des cadavres qu'à garder mes copines, moi, j'arriverai plus. C'est même pas que je veux pas ou que je suis contre l'ours ou quoi, c'est que j'y arriverai plus. Je saurais pas faire ce métier-là. Et voilà. Donc, moi, ça fait partie de mes critères d'avoir des estives avec pas trop d'attaques. Mmh. Le jour où c'est plus possible, je pense pas. Même pour mes chiennes, c'est les mettre en danger. Mmh. Enfin, voilà, je suis peut-être un peu flippée, mais...
0: Non, mais c'est intéressant d'entendre cette crainte et cette émotion en évoquant la présence de ces ours dans les montagnes. Vous allez y retourner dès le début du mois d'août. C'est une nouvelle estive que vous allez, que vous allez faire. Comment on se prépare? C'est de l'impatience, un peu d'inquiétude? Dans quel état d'esprit vous êtes à quelques jours de cette nouvelle estive?
3: Là, j'attends, là, parce que du coup, on a laissé passer c'est le début de l'été qui est chouette. Le début de l'été, c'est trop bien de voir les brebis prendre leur quartier là-haut et tout. Elles sont trop contentes, les chiens sont contents et tout. Donc là, j'ai pas cette partie-là et j'ai hâte d'y aller. Après, j'ai déjà eu une petite préparation parce qu'il y a eu un héliportage, comme il y a de la marche. Mmh. Donc ça m'a déjà mis un peu l'esprit là-haut. Et là, oui, je suis vraiment impatiente de monter. Je suis un peu inquiète aussi parce que je découvre une montagne et que je sais comment ça se passe. Quand on découvre une montagne, c'est un peu sportif.
0: Ben, on vous souhaite que tout se passe très bien et vous viendrez nous raconter. Merci Florence Debose. Pour en apprendre davantage sur votre quotidien de bergère dans les Pyrénées, je recommande votre dernier ouvrage « Sur tes pentes, carnet d'estive » avec vos textes et vos dessins aux éditions Artaud. Restez avec nous dans un instant pour notre séquence « L'aventure en direct ». Nous allons tenter de joindre la navigatrice Tamara Klink quelque part sur les côtes de l'Alaska.

0: C'était Camélia Jordana qui chantait « On se quitte dans le temps d'un bivouac » et merci à Jean-Baptiste Audibert qui signe notre programmation musicale.
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2: Ici Loup Solitaire 220, à vous.
3: Oui Loup Solitaire, nous vous recevons. Quelle est votre position, à vous?
0: Et à 14h53, c'est le retour de l'aventure en direct. Nous allons tenter de joindre la navigatrice Tamara Klink. Elle navigue régulièrement en solitaire depuis 4 ans dans les mers du Grand Nord, avec un hivernage en Arctique, l'hiver 2023-2024, le passage du Nord-Ouest en 2025. Et là, elle se trouve actuellement quelque part sur les côtes de l'Alaska. Bonjour Tamara Klink.
4: Bonjour Daniel.
0: Alors, c'est à peu près 10 heures de décalage horaire avec vous. Merci d'être resté à veiller si tard. Vous êtes où exactement?
4: Je suis exactement à Nome, à une ville en Alaska, dans la mer de Bering, entre la Russie et les États-Unis.
0: Ça ressemble à quoi ce que vous avez autour de vous?
4: Je suis arrivée hier dans ces ports de pêche. Donc, il y a beaucoup de bateaux de pêche. Ça sent beaucoup, ouais. Ça sent très fort le poisson. Il est 3h, 4h du matin, donc il y a une toute petite lumière bleue, mais ce n'est pas vraiment la nuit. Il ne fait plus vraiment nuit à cette époque de l'année, à cette latitude. Et on est presque au niveau du cercle polaire.
0: Ah oui. Et vous êtes arrivé, pour arriver jusqu'ici, vous avez traversé en solitaire la mer de Bering. Comment ça s'est passé?
4: Ah, c'était très beau. On a d'habitude les vents sont contraires dans cette époque de l'année, donc il fallait passer entre les mailles du filet des fenêtres météo, donc profiter de chaque petite opportunité. Mais ça fait toujours du bien de pouvoir naviguer entre des volcans, des glaciers. C'était très très joli et les animaux ils font leur migration maintenant vers la limite des glaces. Donc on navigue avec des puffins partout, des cormorans, c'est très chouette, des baleines aussi.
0: D'accord, des oiseaux, des baleines vous ont accompagné. C'est une mer que l'on imagine, vous êtes en solitaire hein, sur votre bateau, ça veut dire qu'il faut une attention de tous les instants, vous pouvez croiser des blocs de glace. Qu'est-ce que vous risquez, à quoi vous devez faire attention dans ces parages-là?
4: Oui, j'attends dans les ports pour que la glace s'ouvre un petit peu plus, parce que plus au nord, la mer est encore gelée. Mais il faut faire attention à tout. Il y a plein d'endroits où les cartes sont très précaires, qu'on peut pas vraiment croire à ce qui est écrit et dessiné sur les cartes. Il faut faire très attention, passer loin des potentiels cailloux, observer bien les montagnes. Il y a beaucoup d'effets de vent. Les vents peuvent changer très vite. En descendant ces pentes gelées.

0: change beaucoup, quelques secondes. J'ai souhaité passer un trade parce que je vais vers les nords. Je vais rester dans la limite des glaces pour voir ces changements des lots et l'arrivée des animaux. C'est entre ces îles que j'ai vu la plus grande quantité d'oiseaux et la diversité d'oiseaux de ma vie. Donc, je suis très motivée pour passer dans cet endroit
1: très
0: avec beaucoup
1: impatiente.
0: de biodiversité.
1: Et vous pourrez aussi peut-être voir, en tout cas, vous l'espérez, l'ice bloom, le bloom des glaces. C'est quoi?
0: Ah, c'est quand la glace commence à fondre, la banquise, la mer gelée commence à fondre. Elle libère dans l'eau plein de micro-algues, les phytoplanctons. Et c'est les phytoplanctons qui va attirer tous les autres êtres de l'Arctique, qui va attirer les poissons, les phoques, les baleines, les ours polaires, les morses, narvals, etc. Donc, c'est un phénomène que je ne connaissais pas du tout. Je l'ai appris par coïncidence un peu à la fin de l'hivernage. Je croyais que la glace était morte, que je partirais d'un fjord vide. Et en revenant sur ces lieux, j'ai vu qu'il était plein, plein, plein de vie avec une quantité énorme de baleines, 16 baleines qui passaient la journée à nager dans les fjords et à manger. L'eau était verte. C'est impressionnant et c'est ça qui lance, qui fait fleurir l'Arctique.
1: Bon, ben ça a l'air un spectacle qu'on vous souhaite aussi grandiose. Merci Tamara Klink. Alors on peut vous suivre sur les réseaux sociaux. Votre compte Instagram compte déjà plus de 700 000 abonnés. Bon vent à vous Tamara.
0: Yes, merci beaucoup, bon vent à vous.
1: Le temps d'un bivouac replie sa tente. À demain pour de nouvelles aventures. Bonjour Fabrice Drouel.
2: Bonjour Daniel Thierry.
1: Au programme d'Affaires Sensibles après le journal de 15h.
2: En 1932, le rapt du bébé Lindbergh. Et comme Lindbergh était très populaire, cette affaire a beaucoup mobilisé l'opinion.
1: À tout de suite Fabrice.
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3: Vous êtes bien sur France Inter, il est 15h. Et le flash vous est présenté par Benjamin Mathieu.
4: Les syndicats de professionnels des pompiers alertent. Les effectifs sont lessivés et manquent de moyens. Le porte-parole de la Fédération nationale des sapeurs-pompiers de France, Éric Brocardi, pointe notamment une situation de tension permanente. Le message devrait être passé directement au ministre de l'Intérieur cet après-midi. Laurent Nunez, qui est attendu en Gironde à Saint-Médard-en-Jalles pour rendre un hommage aux deux pompiers morts hier en mission. Le Var, toujours placé en vigilance extrême au risque d'incendie aujourd'hui. Le feu dans le massif du Gros Bessillon est toujours un feu actif. Il n'est pas fixé, dit le préfet du département à la mi-journée. L'incendie a parcouru au moins 2500 hectares et mobilise un très grand nombre de soldats du feu. 1200 toujours sur place. Les activités nautiques sont interdites sur le lac de Sainte-Croix pour faciliter les opérations d'écopage des Canadair. Le trafic des trains est interrompu ce mercredi entre Dijon et Lyon dans les deux sens. Un feu de talus s'est déclaré suite à la panne d'un train de marchandises. Plusieurs trains ont plus d'une heure de retard en gare de Dijon et de Lyon-Part-Dieu. Un contexte peu propice pour une démission de la ministre de la Transition écologique, Emmanuel Macron a refusé ce matin que Monique Barbu quitte son poste alors que l'été s'annonce

0: historique pour la sécheresse et les incendies. La ministre qui était opposée à la réintroduction de pesticides dans la loi d'urgence agricole. Le parquet de Rennes ouvre une information judiciaire après la mort d'un touriste français au Monténégro. L'homme était parti en vacances avec sa femme dans le cadre d'un voyage organisé. Il a 64 ans. Il a été retrouvé mort fin mai sur des rochers en bas d'une falaise dans une station balnéaire. La famille évoque des relations difficiles avec les autorités locales. Nicolas Maduro doit comparaître dans la journée devant un tribunal de New York. Après sa spectaculaire arrestation à Caracas par les forces spéciales américaines, l'ancien président vénézuélien est incarcéré dans une prison de Brooklyn. Il est poursuivi pour trafic de drogue. Son procès pourrait avoir lieu en juin 2027. Une frappe américaine aurait touché l'île de Larak, située dans le détroit d'Ormuz, selon l'agence de presse iranienne Tasnim. Téhéran et Washington ont repris leurs affrontements il y a 2 semaines. La Jordanie, qui affirme elle avoir été la cible de 2 attaques de missiles et de drones iraniens aujourd'hui, des attaques qui n'ont pas fait de victimes. Mais l'Union européenne déconseille à ses compagnies aériennes de survoler le pays. En sport, les Girondins de Bordeaux font une dernière tentative pour tenter de sauver le club. Ils saisissent le Comité national olympique et sportif français pour tenter d'échapper à la sanction d'exclusion des compétitions nationales. Le 15 juillet dernier, le gendarme financier du football français a confirmé la relégation du club. Plusieurs fois champion de France en Régional 1, l'équivalent de la 6e division du foot français, pour des raisons financières. Et puis bravo à ce Picard qui a remporté la coquette somme de 13 millions d'euros au loto le 6 juin dernier, on l'apprend aujourd'hui. Il avait joué les numéros fétiches de sa mère, décédée quelques jours auparavant.
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8: Il est 15h05 sur France Inter, c'est l'heure de retrouver Affaires Sensibles avec vous Fabrice Druel, bonjour.
9: Benjamin Mathieu, merci, on vous retrouve à 16h pour un prochain flash. Aujourd'hui dans Affaires Sensibles, l'enlèvement du bébé Lindbergh. En mars 1932, dans un manoir du New Jersey aux États-Unis, un bébé disparaît, enlevé. Près de son berceau vide, une demande de rançon. La nouvelle fait l'effet d'une bombe dans les médias, car cet enfant n'est pas n'importe quel enfant. C'est le fils de l'aviateur Charles Lindbergh, l'un des hommes les plus adulés du monde. L'Amérique est sous le choc, on vient de frapper son héros. Alors le pays entier se met en tête de retrouver l'enfant et la police doit composer avec l'implication d'intermédiaires sous la supervision du célèbre père de la victime. Mais au terme d'un processus rocambolesque de paiement de la rançon, l'enfant est retrouvé mort. Qui a fait le coup? Qui a osé? Un immigré allemand est arrêté, jugé, condamné, exécuté. Les preuves qui le désignent sont solides, mais sont-elles suffisantes? Certains le pensent, il reste des mystères à éclaircir dans cette affaire. Notre invité aujourd'hui, Romain Huret, historien, spécialiste des États-Unis au XXe siècle, directeur d'études à l'EHE2S. Affaires sensibles, une émission de France Inter. Récit documentaire Margot Bouge, rédaction chef Franck Cognard, chargé de programme Rebecca Donnante, réalisation Stéphane Combe.
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9: Mardi 1er mars 1932, un vent glacial souffle sur la colline de Sourland, dans le New Jersey. La nuit est tombée. Assis dans le salon d'une immense maison blanche isolée au milieu des bois, les propriétaires du lieu tendent leurs mains vers la cheminée. « Comment va le bébé ?» demande le colonel Lindbergh. Il se trouve que le nourrisson du couple, Charles Junior, 20 mois, a attrapé un vilain rhume. « Il va déjà mieux, » sourit Madame Lindbergh. Elle l'a mis au lit pour la nuit après l'avoir habillé d'une chemise de flanelle et d'un pyjama de laine. « Il dort comme un ange, » assure Betty Go, la nurse chargée de l'enfant. Il est 20h. À 21h30, la conversation de Lindbergh est interrompue par un craquement venant de l'extérieur. Sans doute une branche brisée par la tempête. Décidément, ce vent. Madame Lindbergh est éternue. Voilà qu'elle est en train de tomber malade à son tour. Alors elle décide d'aller se coucher tôt. Dans son état, une grossesse avancée, oui, elle attend un deuxième enfant, c'est plus raisonnable. Son mari, lui, s'enferme dans la bibliothèque, il a encore du travail. Scène de la vie ordinaire. À 22h, la nurse entre dans la chambre du bébé, noyé dans la pénombre. Il faut vérifier que le petit ne s'est pas découvert. Tiens, la fenêtre qui a le défaut de ne pas se verrouiller est entrouverte. Bon, après avoir bloqué l'ouverture, Betty Go s'avance vers le berceau. Mais ses doigts ne rencontrent que la couverture. Le bébé n'est pas là. C'est sans doute madame qui est venue chercher son fils. Betty va donc toquer à la porte de sa patronne, comme on l'entend dans ce film de 1976.
11: Mrs. Lindbergh?
12: Yes?
11: Mrs. Lindbergh, do you have the baby?
12: Why, no, I don't have him.
11: Why? Where's the colonel? Maybe he has him.
12: Downstairs in the library.
9: Betty Go dévale les escaliers. « Colonel, avez-vous vu le bébé ?» Au ton affolé de la nurse, Lindbergh comprend qu'il se passe quelque chose de grave. Alors il se précipite dans la chambre de l'enfant. Fébrilement, il inspecte les recoins de la pièce. Il aperçoit des traces de boue sur le sol. Et une enveloppe, posée en évidence sur le radiateur. Le colonel Lindbergh arrête la main de sa femme qui s'apprête à saisir le courrier. « Ne touche à rien. Quelqu'un est entré dans cette pièce. » Il ne faut pas effacer les traces. Il téléphone à la police, qui arrive 20 minutes plus tard. Les enquêteurs inspectent la chambre du bébé et ils sont formels. Quelqu'un est entré par la fenêtre. Il y a des traces de boue sur le rebord, celles que Lindbergh a vues d'ailleurs. Mais aucune empreinte de doigt, ni de pied. Il est probable que le malfaiteur portait des gants et qu'il a recouvert ses chaussures. Mais comment a-t-il pu accéder au premier étage ? Dans le jardin, les enquêteurs localisent deux trous dans l'herbe sous la fenêtre du bébé. Pas de doute, ce sont les traces d'une échelle qu'on a adossée contre la façade. Et précisément, une échelle démontable de confection artisanale qui ne tarde pas à être découverte dans les fourrés. Un barreau a été brisé. Cela expliquerait le craquement que j'ai entendu, murmure Lindbergh. Il échange avec sa femme un regard angoissé. Leur bébé a été enlevé et emporté dans la nuit. Tous les yeux se tournent vers l'enveloppe, sur laquelle n'est relevée aucune empreinte digitale. Le chef de la police de New Jersey, Norman Schwarzkopf, ouvre le courrier.
13: Monsieur Lindbergh, préparez 50 000 dollars, 25 000 en billets de 20 dollars, 15 000 en billets de 10 dollars et 10 000 en billets de 5 dollars. Nous vous ferons savoir d'ici quelques jours où remettre l'argent. Nous vous recommandons de ne faire aucune déclaration publique et de ne pas avertir la police. L'enfant est en bonne santé. Les lettres que vous recevrez de nous portent la signature ci-dessous.
9: La missive se conclut par deux cercles entrelacés, percés de trois trous, la marque des ravisseurs. On dirait que l'individu qui a écrit cette note a l'allemand pour langue maternelle, observe l'enquêteur en chef. De fait, certaines orthographes et tournures sont typiquement germaniques. Aussitôt, Charles Lindbergh l'annonce, il paiera la rançon. Mais il ne faut pas ébruiter l'enlèvement. Il ne veut pas risquer la vie de son fils. Sauf que des policiers ont déjà averti la presse et qu'une horde de journalistes commence à s'agglutiner sur le gazon des Lindbergh. Pensez donc, l'aviateur est l'une des personnalités les plus adulées des États-Unis et du monde depuis un fameux exploit réalisé 5 ans plus tôt. En 1927, Lindbergh est encore un quasi inconnu. Mais cet aviateur de 24 ans, fils d'un immigré suédois, décide de tenter un pari fou. Être le premier homme à traverser l'Atlantique en avion et sans escale. Le défi est évidemment périlleux. Deux pilotes français chevronnés viennent de disparaître en mer en tentant justement de le relever, ce défi. Le 21 mai 1927, Lindbergh décolle de Long Island. Pour stocker le plus d'essence possible dans son monomoteur, il a fait le choix, risqué, de restreindre sa visibilité et de ne pas prendre de parachute. Au terme de 33h30 de vol, à lutter contre la fatigue, le froid, la tempête, la désorientation, il atterrit à Paris devant une foule survoltée. Et la nouvelle fait le tour de la presse internationale. On vante l'exploit de Lindbergh, mais aussi sa modestie et sa beauté. Après une tournée triomphale en Europe, le grand blond aux yeux océans est reçu par 500 000 personnes en délire dans un New York pavoisé. On se comportait comme si Lindbergh avait marché sur l'eau et pas volé au-dessus, écrit joliment l'un de ses biographes. Bientôt, Lindbergh, qui est fait colonel, ploie sous les décorations, les contrats, les lettres de femmes. Et les journalistes n'ont qu'une envie, continuer d'écrire la légende de ce nouveau héros. Quand il démarre une idylle avec Anne Morrow, fille du riche ambassadeur des États-Unis au Mexique, la presse les suit partout. Il faut dire que ce mariage, conclu en 29, a tout du conte de fées moderne. Anne, devenue Lindbergh, se passionne pour l'aviation et ne tarde pas à voler en duo avec son mari, pisté par les caméras des actualités cinématographiques Top Glamour.
14: Les Lindbergh sont maintenant des idoles en Orient. Les voici qui atterrissent près de Tokyo. Et la foule est visiblement ravie de les voir. Une fois l'avion sur l'eau, ils se dirigent droit vers la côte et une réception enthousiaste les attend. Dès que tout est sécurisé à bord, Lindy descend et il est heureux de toucher le but. Anne, assise dans le cockpit arrière, se prépare à descendre aussi. C'est une passagère aguerrie qui ne semble pas du tout souffrir du voyage. Tout le monde est impatient de les saluer et les backers de hostesses exécutent trois chants vibrants. Certaines personnes seraient épuisées après avoir traversé l'océan Pacifique, mais pas les Lindbergh. Non, monsieur, comme des touristes ordinaires, ils sont impatients de découvrir les lieux.
9: Mais les Lindbergh ne goûtent guère cette célébrité démesurée. D'ailleurs, en essayant de préserver leur intimité, ils partagent la même gaucherie face aux journalistes. De toute façon, c'est peine perdue. Quand leur fils, Charles Jr., naît en 1930, les médias assiègent leur résidence pour tenter d'apercevoir le nourrisson. Alors, pour échapper aux curieux, les Lindbergh font construire une maison isolée sur une colline du New Jersey. Là, ils seront à l'abri du monde et pourront élever leurs enfants en paix. Tu parles. Le 2 mars 1932. Une nouvelle fait la une de toute la presse nationale et internationale. Le bébé Lindbergh a été kidnappé. Le choc est immense. Voilà 2 ans que les États-Unis sont en proie à une vague d'enlèvements contre rançon. La faute au crime organisé, qui ne cesse de se développer sous la prohibition. Après le trafic d'alcool, le kidnapping est considéré comme une activité lucrative dans une Amérique très appauvrie par la Grande Dépression. Mais qui pouvait imaginer que la personnalité la plus célèbre du pays puisse être aussi frappée ? L'affaire devient donc celle de tous. Du président Hoover au plus insignifiant des détectives amateurs, ils sont nombreux à proposer leur aide, leur soutien, leur argent. Même Al Capone, depuis sa prison, propose de mettre la perruque sur le coup. Et une prime de 10 000 dollars pour celui qui rendra le bébé à ses parents. Dans cette agitation générale, la police du New Jersey doit garder le cap. Installer des barrages policiers dans tout l'État, fouiller les environs de la maison Lindbergh et interroger les domestiques. Car les enquêteurs soupçonnent que les ravisseurs du bébé Lindbergh aient pu être aiguillés par quelqu'un qui connaissait les lieux. Comment expliquer en effet que les kidnappeurs aient pu et su où se trouvait la chambre de l'enfant ? Ont-ils été informés que la fenêtre avait un défaut ? Rapidement, la police tourne son regard vers Betty Gough. Après tout, elle a pu nouer un partenariat criminel avec son amant, un marin norvégien. Les policiers ont de l'imagination, jusqu'à conduire à l'erreur judiciaire, parfois. D'ailleurs, l'amant a un alibi solide. Et les Lindbergh se portent garants de l'honnêteté de leur personnel. Non, le couple n'a qu'une obsession, payer la rançon. Des affaires récentes de kidnapping l'ont prouvé, paiement rime souvent avec libération. Mais les ravisseurs ne se manifestent pas. Alors, monsieur et madame Lindbergh publient un appel dans la presse. Bien content de la trouver cette fois.
15: Nous désirons entrer en contact avec les ravisseurs de notre enfant. Notre seul désir est qu'il nous soit rendu au plus vite. Et nous sommes certains que les ravisseurs, tenant compte de ce désir, auront confiance dans les promesses que nous serions amenés à formuler en rapport avec son retour. Nous demandons aux ravisseurs de choisir un délégué dans notre entourage. Celui-ci les rencontrera à l'heure et à l'endroit qui leur conviendront. Si cette proposition est acceptée, nous promettons de ne rien divulguer des accords qui pourraient être conclus entre leur délégué et le nôtre, et nous nous engageons par la suite à ne rien entreprendre contre les personnes qui nous restitueront l'enfant.
9: Les Lindbergh vont être entendus. Les ravisseurs ne tardent pas à désigner un émissaire, un certain Dr Condon. Curieuse personnalité que ce Condon. À 72 ans, ce professeur new-yorkais, retraité, est très investi dans la vie associative de son quartier, le Bronx. Il donne tantôt des conférences philosophico-religieuses, tantôt coach des équipes de baseball. Et comme beaucoup d'Américains, il est bouleversé par l'enlèvement du bébé Lindbergh. Au point de prendre une initiative étonnante. Publié dans le Bronx Homes News, son journal fétiche, une annonce dans laquelle il offre ses services d'intermédiaire entre les ravisseurs et la famille Lindbergh. Depuis, on ricane sur son passage. Qui peut croire que les kidnappeurs soient lecteurs de cette feuille de chou locale ? Mais le 9 mars, 8 jours après le rapt, le docteur Condon trouve un courrier dans sa boîte aux lettres. Aussitôt, il décroche son téléphone. Au colonel Lindbergh, qu'il finit par avoir en ligne, il déclare « On m'a remis un courrier qui vous est adressé. » Et lentement, il lit.
16: « Monsieur Lindbergh, Monsieur Condon est accepté comme intermédiaire. Vous pouvez lui remettre les 50 000 dollars que vous aurez placés dans un paquet. Nous vous mettons en garde contre toute tentative de nous tendre un piège. Quand nous aurons l'argent en main, nous vous dirons où se trouve votre garçon.
9: Encore une arnaque, se dit Charlinberg. Ça fait plusieurs jours qu'il est assailli par de fausses demandes de rançon. Alors que l'aviateur s'apprête à raccrocher, il demande tout de même « La lettre est-elle signée ?»« Oui, » répond Condon, « de deux cercles entrelacés percés de trois trous. » Alors le cœur de Lindberg bondit. Enfin, les kidnappeurs se manifestent. C'est eux, c'est sûr, leur signature est l'un des seuls éléments de l'enquête à ne pas avoir filtré dans la presse. Alors aussitôt, il invite Condon à le rejoindre. Là, le docteur lui montre la lettre qu'il a reçue. Elle ressemble beaucoup à la missive laissée la nuit du rapt. Même écriture, même coquilles et tournure allemande. Lindberg observe longuement le docteur Condon. Pourrait-il être de mèche avec les ravisseurs? Non. L'aviateur balaye cette hypothèse. Le vieux docteur a le regard franc. L'aviateur s'en remettra à lui pour retrouver son fils. Avril 1932, nuit noire sur le Bronx. Le docteur Condon pénètre dans le cimetière Saint-Raymond, les mains crispées sur un paquet. Il a enfin obtenu un rendez-vous pour remettre la rançon. Voici plusieurs semaines qu'il multiplie les tractations avec les ravisseurs proclamés, en collaboration étroite avec le colonel Lindberg. Condon a reçu plusieurs courriers auxquels il a dû répondre par petites annonces dans les journaux. Un véritable jeu de pistes. Et s'il n'a pas obtenu de voir le bébé, il a reçu la preuve qu'il interagit bien avec ses kidnappeurs. Le pyjama que portait le petit la nuit du rapt. Et là, comme ça, il n'y a plus de doute. Comme prévu, Condon progresse le long des tombes. Soudain, une voix à l'accent allemand prononcé l'interpelle. « Hey, docteur !» Bientôt, la silhouette d'un homme mince, chapeau rabattu sur les yeux, se trouve devant lui. « Avez-vous les 50 000 dollars ?» Condon acquiesce. Mais où est le bébé? L'inconnu lui tend une note manuscrite. La localisation de l'enfant est inscrite sur ce papier qu'il ne lui remettra qu'en contrepartie de l'argent. Rançon et enveloppe sont alors échangées. Tandis que l'inconnu disparaît dans la nuit avec son butin, le docteur Condon se précipite à l'entrée du cimetière. Là, l'attend le colonel Lindberg qui lui a servi de chauffeur. L'aviateur est seul. Il a refusé net que la police tende un piège au ravisseur. Cela pourrait mettre la vie de son fils en danger. Fiévreusement, Lindberg parcourt le message que lui remet Condon.
16: Le garçon est sur le bateau Nelly. Ce petit bateau de 29 pieds se trouve entre Horseneck Beach et Gayhead, près d'Elizabeth Island. Deux personnes se trouvent à bord. Elles sont innocentes.
9: Lindberg sourit. Cela fait 33 jours que son bébé a été enlevé et enfin, des retrouvailles se dessinent. Le 3 avril, il grimpe dans son avion au petit matin, prêt pour le vol qu'il envisage désormais comme le plus important de sa vie, celui qui doit le mener à son fils. Il survole Détroit de Wynard et aucune trace d'un bateau nommé Nelly. Au terme de plusieurs jours de recherche éperdue, l'aviateur doit se rendre à l'évidence, il a été berné. Le Nelly n'existe pas. L'homme au cercle entrelacé s'est contenté de prendre l'argent, il ne rendra pas l'enfant. À partir de là, le corbeau ne se manifestera plus, en dépit des tentatives du docteur Condon de le relancer, au travers de petites annonces dans les journaux. Le jeu est cruel, horrible pour les Lindbergh. Où est le bébé ?

0: 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Aujourd'hui, le rapt de l'enfant Lindbergh.
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0: 12 mai 1932. Un camion sillonne le Mont Rose, dans le New Jersey. À son bord, deux chauffeurs-livreurs. L'un d'eux, William Allen, se gare. Une envie pressante. Escale technique. Il s'isole dans un sous-bois et pousse un cri d'effroi. Hey, j'ai trouvé un bébé mort. Il demande à son collègue de venir constater. Il veut un second témoin. Et qu'il soit blanc. Car Allen est noir. Mais il sait qu'il vaut mieux assurer ses arrières pour ne pas être accusé d'un crime qu'il n'aurait pas commis. Alors, les deux compères entourent le cadavre du nourrisson en voie de décomposition, en partie dissimulé sous un tapis de feuilles. Et ils arrivent à la même conclusion. Ce bébé, au reste de cheveux blonds et bouclés, est sans doute le bébé Lindbergh. Il n'est pas difficile de faire le rapprochement. La photo du garçonnet disparu depuis 2 mois a circulé partout. Et surtout, on n'est qu'à 7 km de la propriété où il a été enlevé. Bref, la police est alertée. Et les journalistes débarquent pour enregistrer le témoignage de cet homme qui a découvert le bébé.
2: Ok, je suis le gars qui a trouvé le bébé Lindbergh. Je suppose que c'était lui, sinon c'était le bébé de quelqu'un d'autre. Je suis allé à la police pour les alerter. Je les ai amenés. Je leur ai montré l'endroit et je suis retourné à mon travail.
0: Le colonel Lindbergh et la nurse Betty Gao sont convoqués à la morgue pour identifier le petit corps. Madame Lindbergh est laissée à l'écart. Elle est prête à accoucher et on veut lui éviter un choc trop brutal. Le mot est faible. « C'est bien mon fils », déclare le colonel Lindbergh. « Aucun doute possible. » Le petit cadavre a deux orteils droits qui se chevauchent, une particularité au bébé Lindbergh. La nurse, elle, reconnaît la chemise de flanelle qu'elle a elle-même cousue pour le garçonnet. Alors quand et comment est mort le bébé Lindbergh? Rapidement, le légiste rend son rapport. L'enfant est décédé d'une fracture du crâne il y a au moins 2 mois, probablement la nuit même de son enlèvement. Les policiers repensent aux barreaux brisés de l'échelle. Le bébé a-t-il succombé à une chute accidentelle en étant descendu par la fenêtre? Ou a-t-il été tué volontairement? Quoi qu'il en soit, il est clair que ceux qui ont demandé la rançon n'ont jamais eu l'intention de rendre le bébé en retour. Ils le savaient déjà mort. L'affaire est abominable. On imagine la souffrance indicible des parents et les médias, eux, réclament des coupables.
3: Le plus atroce crime de l'histoire de l'Amérique a été résolu. Mais l'issue en est tragique. C'est ici que le petit corps du fils du couple préféré des Américains a été retrouvé mort. Ce crime ne peut pas rester impuni. Il revient à l'Amérique de retrouver les meurtriers, sans quoi l'Amérique sera couverte de honte pour toujours.
0: Jusqu'ici, la police avait laissé le colonel Lindbergh superviser les négociations avec les kidnappeurs de son bébé, de peur, probablement, que le héros de l'Amérique reproche publiquement aux autorités leur implication, s'il devait y avoir une issue funeste. Avec la découverte du cadavre de l'enfant, les enquêteurs ont désormais le champ libre pour retrouver les auteurs du crime. Et ils ont une piste en or, l'argent de la rançon. Une partie du tribut a été payée en gold certificates, bons du trésor d'usage courant, échangeables à la banque, dont les policiers ont relevé les numéros de série. Il s'agit donc de traquer ces billets. Alors, liste des numéros de série en poche. Les enquêteurs font le tour des banques. Si vous voyez passer un de ces billets, il faut nous avertir, commandent-ils aux employés de banque. Bingo! Les policiers sont alertés que des billets circulent dans le Bronx et que c'est toujours le même inconnu, aux joues creusées, yeux bleus et accent allemand qui les dilapide. Les policiers en ont donc désormais la conviction. Il n'y a qu'un individu derrière l'enlèvement du bébé Lindbergh. L'étau se resserre. Mais les numéros de série ne tardent pas à filtrer dans la presse. Et à partir de là, il semble que le détenteur des billets renonce à les utiliser. C'est sûr, il se sait traqué. Bien. Comment l'arrêter maintenant? 2 ans passent. 15 septembre 1934, le gérant d'une station-service du Bronx, Walter Lyle, assure son service. Une Dodge bleu foncé se gare à côté de lui. « Le plein, s'il vous plaît », demande un homme à l'accent allemand. Au moment de payer, le client tend un bon du trésor au pompiste, qui fronce les sourcils. « Je ne sais pas si ce type de monnaie est encore valable », dit-il. « Il faut dire que ces bons sont en train d'être retirés du marché. » Alors le client lui répond sèchement « Bien sûr qu'ils sont toujours valables. » Avant de démarrer à toute allure, le pompiste note la plaque d'immatriculation, comme on l'entend ici dans la tribune de l'Histoire, sur France Inter.
4: Tu écris sur les billets de banque maintenant, toi ?
5: Ouais. Je note le numéro de la voiture. 4U1341.
4: Pourquoi ?
5: Parce que je me méfie de ce client.
4: Pourquoi donc ?
5: Il avait un regard curieux.
4: Curieux ?
5: Ouais, son regard sautait. Et puis je crois bien que ses billets n'ont plus cours.
4: Tu le sauras par la banque en allant porter samedi la recette de la semaine.
0: Donc, il va à la banque, où le billet est examiné. « C'est bien un billet de la rançon Lindbergh !» s'exclame le banquier, qui alerte aussitôt la police. Les enquêteurs exultent. Grâce à la plaque d'immatriculation, ils identifient le propriétaire de la voiture, un certain Bruno Richard Hauptmann. Qui est-il ? Eh bien, c'est un Allemand de 35 ans qui a été incarcéré dans son pays d'origine pour cambriolage et braquage. Venu clandestinement aux États-Unis il y a 11 ans, après s'être évadé de prison, il a épousé une compatriote, eu un fils, a gagné sa vie comme menuisier. Mais en 1931, avec la crise économique, il a perdu son travail. Pour les policiers, il a le profil du suspect dans cette affaire d'enlèvement. Il faut l'interpeller. 19 septembre 1935. Les enquêteurs planquent devant une maison du Bronx. Quand Hauptmann sort du garage, au volant de sa Dodge, la police lui passe les menottes sous les cris de protestation de sa femme. L'homme, yeux clairs et figure étroite, garde le silence. Tandis qu'il est amené au poste, on perquisitionne son domicile. Et là, la pêche est fructueuse. Les enquêteurs découvrent le croquis d'une échelle démontable qui ressemble à celle retrouvée sur la scène du rapt. On trouve aussi chez Hauptmann une curieuse inscription. Les coordonnées de celui qui a servi d'intermédiaire au ravisseur, le docteur Condon. Surtout, les policiers mettent au jour 13 700 $ dissimulés sous une planche de l'établi du suspect. Cette montagne de bons du trésor appartient bien à la rançon Lindbergh. Et dans la presse, c'est l'explosion de joie. Enfin, l'arrestation d'un suspect pour le meurtre du bébé Lindy. Un suspect étranger qui puisait. Car qui d'autre qu'un immigré demande des journaux pour commettre un tel crime contre l'Amérique. Face aux policiers qui le cuisinent, Hauptmann nie. Il n'a rien à voir avec ce crime. Alors comment expliquer qu'on ait retrouvé l'argent de la rançon chez lui ? Hauptmann soutient que ses liasses lui ont été confiées par l'un de ses amis, Isidore Fisch, reparti depuis en Allemagne. Lui, Hauptmann, s'est contenté de les dépenser. Bien. Et les coordonnées du négociateur de la rançon inscrit sur son mur. Oh, j'ai dû voir passer l'adresse de ce Condon dans les journaux et je l'ai noté par réflexe, répond Hauptmann. Non, assure-t-il, il n'a pas fabriqué d'échelle du rapt. Et il le répète, il est innocent. Mais il part en prison. Et l'Amérique attend son procès.
6: Le drame se joue à Flemington, New Jersey. La foule assiège le palais de justice dans l'espoir de voir Hauptmann se battre pour sa vie. Mais la ville d'ordinaire si paisible est envahie par des journalistes, des photographes et des caméramens venus du monde entier.
0: De janvier 1935, le procès du siècle, comme l'ont renommé les médias, qui en trouvent plusieurs par cercle d'ailleurs, mais bon, ce procès s'ouvre dans la cohue. On veut apercevoir les célèbres parents endeuillés, les Lindbergh. Mais aussi l'accusé, qui, chacun le sait, pourrait être condamné à la chaise électrique s'il est reconnu coupable du rapt et du meurtre du petit Charles J.R. Lindbergh. Pour assurer sa défense, Hauptmann peut compter sur une star du barreau, Edward Ray, dont les honoraires sont payés par un grand quotidien, oui, en échange de déclarations exclusives. L'avocat le sait, sa tâche s'annonce ardue. Mais le faisceau d'indices incriminant son client est solide, certes, mais il n'y a aucune preuve incontestable. On n'a trouvé aucune empreinte digitale attestant de la présence d'Hauptmann sur la scène du crime. D'où la stratégie de l'avocat. Démontrer que son client n'est pas le seul à pouvoir être soupçonné. Alors il charge tout le monde. Isidore Fisch, l'ami d'Hauptmann, qui aurait laissé chez lui l'argent de la rançon. Sauf que Fisch est mort de la tuberculose un an plus tôt. Alors, Edward Reilly fait planer le doute sur les domestiques du couple Lindbergh. La nurse, Betty Go, pourrait tout à fait avoir remis le bébé à un complice. Et ce complice ne pourrait-il pas être le docteur Condon ? Il est tout de même curieux que ce bon samaritain ait surgi de manière providentielle comme ça quand il était question de payer la rançon. Ne pourrait-il pas avoir écrit lui-même les lettres qu'il a reçues ? Après tout, il a agi majoritairement sans témoin. Bref, une défense de rupture, genre « et si c'était pas le bon coupable ?» Pur non-sens, tonne le colonel Lindbergh. Appelé à la barre, le père de la victime l'assure, c'est Hauptmann qui a fait le coup. Il en est certain. C'est bien la voix qu'il a entendu crier « Hey, docteur !» le soir de la remise de la rançon. Qui oserait remettre en cause la parole du héros de l'Amérique ? Vient le tour des experts qui corroborent tous la thèse de l'accusation. Un spécialiste du bois affirme que Hauptmann, menuisier de son état, a fabriqué l'échelle du rapt, et avec le même bois qu'il a utilisé pour refaire le plancher de son grenier. Cette expertise évidemment fait forte impression. Tout comme celle de ces 7 graphologues qui se rejoignent pour dire que c'est bien Hauptmann qui est l'auteur des lettres du ravisseur. Voici leurs paroles, enregistrées pour les actualités cinématographiques.
7: Mr. J. Clark Sellers speaks.
8: The evidence is unmistakable.
9: Cette preuve est irréfutable. Monsieur Hauptmann aurait très bien pu signer chacune de ces lettres de rançon. Il est pour moi tout à fait convaincant qu'il les a écrites.
7: Dr. Schulhofer, born in Germany.
10: À mon avis, il est incontestable que les 15 lettres de rançon ont été écrites par un homme élevé et instruit en Allemagne, et que cet homme est Bruno Richard Hauptmann.
0: Alors, au tour de l'accusé de venir à la barre. Hauptmann l'assure, il est victime d'une machination policière. Les tests d'écriture sur lesquels se base l'accusation pour établir des concordances entre son graphisme et le sien ont été falsifiés. Les policiers m'ont battu et forcé à faire des fautes sous la dictée, affirme-t-il. Mais comment expliquer que des fautes similaires parsèment aussi les registres où il tient ses comptes ? Hauptmann reste silencieux. La messe est dite. À l'extérieur du palais de justice, la foule crie « À mort, Hauptmann !» Le 13 février 1935, le verdict tombe. Bruno Richard Hauptmann écope de la peine capitale. Son avocat s'insurge, dénonçant une agitation médiatique qui n'a pas permis au jury de juger équitablement son client. Il fait donc appel, mais il est rejeté par la cour le 9 octobre. Hauptmann n'a plus qu'à se préparer à mourir, à moins qu'il ne trouve un soutien inattendu. 16 octobre 1935, le gouverneur du New Jersey, Harold Hauptmann, se présente dans le couloir de la mort. Il vient rendre visite au condamné dans sa cellule. Car il en est persuadé. Toute la lumière n'a pas été faite sur l'affaire du bébé Lindbergh. Si Hauptmann est coupable, ce dont le gouverneur doute, il n'a pas pu agir seul. Alors, l'homme politique accorde plusieurs sursis au condamné, espérant la révision de son procès. Mais c'est un tollé dans les médias qui découvre qu'un ami du gouverneur, détective privé, a fait enlever un pauvre sbire pour lui extorquer des aveux concernant le meurtre du bébé Lindbergh. Alors cette fois, ça suffit. Hauptmann doit mourir. À moins qu'il ne passe aux aveux, ou qu'il ne dénonce ses complices, ce qui pourrait commuer sa peine en enfermement perpétuel. Une autre forme de mort. Mais devant la barbarie absolue de la chaise électrique, il y a de quoi hésiter. Or, Hauptmann refuse. Rien ne lui fera dire qu'il n'est pas innocent. Pas même la promesse de 75 000 $ offerte à sa femme par un journal en échange d'une confession exclusive. Et le 3 avril 1936...
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12: Bruno Hauptmann a été électrocuté à 20h47 et 30 secondes ce soir. Sans dire un mot et avec un sourire mélancolique. Bruno Richard Hauptmann, condamné pour le meurtre du bébé Lindbergh, est mort sur la chaise électrique en présence de 52 témoins.
0: Hauptmann a été exécuté. C'est depuis l'Angleterre que les Lindbergh apprennent la nouvelle, car ils ont fui les États-Unis et la médiatisation qui, selon eux, ils en sont persuadés, a engendré l'enlèvement de leur fils. L'affaire du bébé Lindbergh continuera cependant de passionner la presse et de hanter l'Amérique. Aujourd'hui, certains défendent la thèse de l'innocence d'Hauptmann. Il aurait servi de bouc émissaire dans un contexte où trouver un coupable au meurtre du bébé le plus célèbre du monde était une exigence nationale. Mais près de 100 ans après le crime, qui peut savoir ?

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1: Aujourd'hui, l'enlèvement et surtout le meurtre du bébé Lindbergh, nous en parlons avec notre invité Romain Huret. Bonjour.
2: Bonjour.
1: Vous êtes historien, vous êtes déjà venu dans Affaires Sensibles parce que vous êtes spécialiste des États-Unis au XXe siècle et que ça nous intéresse. Vous êtes président et directeur d'études à l'EHE2S. Moi, je dis E2S, on dit ESS, comme on dit.
2: EHESS.
1: Ouais, bon.
2: C'est dur.
1: Moi, c'est pas très beau, ESS. Bon, votre dernier ouvrage en date paru aux éditions La Découverte concerne autre chose. Et on en dira un mot. Ça concerne le célibat aux USA. Peut-être ailleurs d'ailleurs. Son titre, Les oubliés de la Saint-Valentin. On revient à notre sujet. Vous n'êtes pas enquêteur, vous n'êtes pas policier, vous êtes historien. Je vous pose quand même la question, d'un point de vue personnel, est-ce que Hauptmann vous semble coupable ?
2: Probablement coupable. Moi, j'ai pour coutume de dire que la justice fait bien son travail et donc elle a condamné l'homme qui est sans doute coupable de l'enlèvement. Il a peut-être eu des complices, il y a peut-être eu il y a beaucoup de théories, on en reparlera peut-être.
1: Qu'est-ce que vous voulez dire ?
2: Alors, il y a eu plusieurs théories, comme toutes les grandes affaires aux États-Unis. Beaucoup ont enquêté et ont cherché des possible coupable jusqu'à Lindbergh lui-même, hein, qu'on a accusé d'être peut-être à l'origine.
1: Il fallait même le dire parce qu'on ne l'avait pas dit.
2: Vous ne pouviez pas tout dire, hein, de l'enlèvement de son fils, hein, qu'il estimait être trop faible, hein, et on a insisté sur le parcours politique et intellectuel de Lindbergh, hein, qui était favorable aux théories eugénistes, hein, qui pensait que les meilleurs et les plus forts étaient seuls capables de diriger le monde et diriger le pays et de survivre, hein, dans un monde qui ressemble à une jungle. Et donc certains ont insisté sur le fait que la fragilité physique du bébé aurait peut-être poussé son père à s'en débarrasser. Donc une théorie odieuse. Et beaucoup pensent que Hauptmann était peut-être trop bête pour avoir envisagé un tel enlèvement et de s'attaquer à une personnalité aussi célèbre, hein, que l'était alors Charles Lindbergh.
1: Alors, on dit souvent ça, les médias aggravent l'affaire. Non, les médias font leur travail. Mais alors là, particulièrement, les méthodes sont les méthodes des médias. Alors, on donne de l'argent pour avoir des témoignages. Enfin, c'est l'explosion, c'est sans complexe.
2: Hein. Si on peut faire une comparaison, il faut le faire pour comprendre les médias et le journaliste dans les années 30. Il faut comparer avec Internet aujourd'hui. Je pense que tout est permis. Et donc, chaque journal, chaque journaliste à la recherche du scoop, hein, les enjeux sont alors considérables.
1: Mais quand les Lindbergh disent justement on a quitté les États-Unis parce que notre avis c'est la sphère médiatique qui a permis finalement l'enlèvement, qui a pu déboucher sur l'enlèvement de leur fils, ils ont peut-être pas tort.
2: Ils ont probablement pas tort. On entre alors dans une période de la célébrité à outrance, hein, dans les années 20 et 30. On adore les stars, on adore les personnages atypiques, exceptionnels, et Lindbergh un peu malgré lui, parce que c'est pas un acteur hollywoodien, c'est pas une star de la chanson, il ne va pas du tout chercher à être célèbre, mais il devient par son courage, et vous avez rappelé cet extraordinaire voyage, hein, avec cette capacité technique, hein, qui fait la marque de l'Amérique alors, hein, c'est la puissance de l'ingénierie américaine, et donc on voit en lui un enfant parfait de l'Amérique, et lui-même aime, malgré tout, malgré les critiques qu'il fera, il aime bien aussi cette mise en scène, et le couple a su en jouer également, hein, pour parfaire leur célébrité.
1: On a coutume de dire que l'enlèvement du bébé Lindbergh est l'un des faits divers les plus médiatisés du XXe siècle, vous pensez que c'est le cas ?
2: C'est un fait divers qui a laissé beaucoup de traces dans la culture populaire et dans l'histoire du monde. Il y a une jeune écrivaine qui s'appelle Agatha Christie, qui regarde, qui observe ça de très près et qui va en faire un des livres les plus célèbres au monde, hein, Le Crime de l'Orient Express, hein, qui s'inspire directement de l'affaire Lindbergh. Donc tout est réuni, on a à la fois la beauté du couple, sa richesse, un enfant aussi en bas âge, ce qui
1: transgression,
2: transgression absolue, et un procès, une enquête qui va durer avec des soubresauts, et donc on a quelque chose qu'on pourrait comparer en France à l'affaire Grégory, hein, puisque là on a l'ensemble des éléments qui font que ce fait divers là était destiné en quelque sorte à devenir l'un des plus célèbres au monde au XXe siècle.
1: Et on est dans le mode opératoire enlèvement, rançon, ça foisonne à ce moment-là. L'Amérique est en crise, besoin d'argent, on passe par n'importe quoi, y compris ça. Il y a beaucoup d'enlèvements et de demandes de rançon.
2: Oui, il y a beaucoup d'enlèvements alors, hein, et vous l'avez dit, hein, la crise économique explique cela. Hein, le développement aussi de la criminalité organisée, qui est très fort dans les années 20 et dans les années 30, et donc dans une période de crise, avec des comportements illicites qui sont de plus en plus acceptés dans la population, hein, on va voir apparaître et se développer des enlèvements.

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1: Romain Huret, une question là vraiment adaptée à l'historien que vous êtes. Cette affaire a eu des conséquences législatives. Après la mort du bébé Lindbergh, le Congrès américain a voté la Federal Kidnapping Act. Est-ce que vous pouvez nous parler de cette loi, qu'on appelle aussi d'ailleurs loi Lindbergh, et de ses effets?
2: Alors, la loi Lindbergh, elle précède hein, l'enlèvement. Il y a eu des premières tentatives pour faire en sorte que les policiers puissent circuler d'un État à l'autre hein, en raison du fédéralisme, le fait que chaque État reste autonome en matière de police. Hein, et on le voit bien que dans le cas d'un enlèvement, bah, les criminels peuvent circuler et donc il est difficile de limiter l'action de la police. Donc on va faire en sorte de voter une loi qui permettra les circulations entre les États. Et de manière plus générale, on va faire de ces criminels hein, des ennemis publics numéro un, avec un homme qui s'appelle J. Edgar Hoover, à la tête du FBI, oui. Et qui va vouloir cibler ces gangsters. Hein, et donc, il faut purifier, nettoyer l'Amérique de ces gangsters qui sont pour beaucoup des immigrants.
1: Est-ce que ça a endigué la vague de kidnapping?
2: Ça l'a endigué, puisqu'il va y avoir des actions qui vont permettre de mieux surveiller, et notamment les célébrités, les gens les plus riches, mais ça n'a pas endigué, puisqu'on a encore jusqu'à aujourd'hui des kidnappings. On en a eu en France aussi, des tristement célèbres. Il y en a dans tous les pays. Et la célébrité, l'enrichissement explique aussi ce mode d'action qui peut enrichir très vite des criminels.
1: Bien sûr. On va parler de l'enquête, au moins sur un point, la douleur des parents, quel qu'il soit, qu'ils soient connus ou pas connus, est la même, évidemment, hein, quand son bébé est enlevé et en plus assassiné. Mais alors, Lindbergh dit aux policiers, non, vous, pour l'instant, vous ne vous en mêlez pas, je mène l'affaire tout seul, et puis bon, on verra après. C'est courant, ça? Il fallait s'appeler Lindbergh pour pouvoir faire ça?
2: On imagine assez facilement, étant donné l'exploit qu'il a accompli, qu'il devait être contrôle fric, hein, qu'il devait vouloir tout contrôler. Et il vaut mieux, quand on traverse l'Amérique pendant 33 heures dans un avion, tout contrôler. Et donc il va appliquer des méthodes qui lui ont réussi et il souhaite absolument tout vérifier, tout contrôler, en pensant être supérieur hein, aux enquêteurs, supérieur aux policiers. Et donc il a une intelligence qui lui permettra, lui, d'identifier le plus rapidement possible la personne qui a enlevé son enfant.
1: Et alors, quelle était la vie de Lindbergh après ce drame?
2: Il devient
1: un deuxième enfant, parce qu'elle était enceinte, c'est ça?
2: Tout à fait. Et il devient très célèbre pour totalement autre chose, c'est-à-dire qu'on est bien loin des affaires d'enlèvement, hein, mais il va devenir un isolationniste farouche, et il va créer un mouvement qui s'appelle America First, qui va s'opposer à l'entrée en guerre des États-Unis pendant la Seconde Guerre mondiale, hein. Et il va créer ce mouvement qui va devenir très très populaire. Hein. Il affichera ouvertement sa sympathie pour le régime nazi hein, et en estimant que les plus forts doivent l'emporter.
1: Ah oui.
2: Et ce mouvement America First continue à inspirer jusqu'à aujourd'hui, puisque Donald Trump hein, s'en revendique en partie en expliquant que

0: et à l'extrême droite états-unienne.
1: On reste aux États-Unis, donc pour tout à fait autre chose, mais votre livre vient de sortir la semaine dernière, il s'appelle « Les oubliés de la Saint-Valentin, des vies à l'ombre du mariage ». Et on nous parle de célibat à travers l'histoire et le destin de vieilles filles et de vieux garçons, dont vous avez pu retrouver la trace aux États-Unis au XXe siècle. Vous appréhendez le célibat à l'aune de débats actuels autour des métamorphoses de la famille et des liens affectifs et amoureux avec lesquels elle résonne. Donc c'est quoi le célibat aujourd'hui et notamment aux États-Unis?
0: Alors c'est intéressant parce qu'il n'y a jamais eu autant de célibataires définitifs, de célibataires âgés hein, aux États-Unis qu'aujourd'hui.
1: Parce que c'est axé sur les célibataires âgés.
0: Âgés, c'est axé sur les célibataires définitifs.
1: Les vieux garçons,
0: les vieilles filles. Et aujourd'hui, aux États-Unis, c'est un pays de célibataires, hein, avec des célibataires masculins qui présentent toujours les mêmes caractéristiques, plutôt pauvres, peu éduqués. Beaucoup votent Trump aujourd'hui, et des célibataires féminines qui sont plutôt éduquées et qu'on accuse souvent comme le vice-président Judy Vance d'être des vieilles filles à chat. Et donc je raconte la généalogie de tous ces stéréotypes et la vie de ces célibataires hommes et femmes au XXe siècle aux États-Unis.
1: Oui, parce que ça rompt avec les stéréotypes sur la solitude, la tristesse, l'incomplétude des célibataires.
0: Absolument, on voit qu'ils ont des vies pleines et particulièrement intéressantes.
1: Sauf quand ils partent en week-end avec des amis, ils prennent la chambre où il y a juste un lit, voire un lit de camp. C'est ça qui va bien quand on est célibataire. Merci infiniment Romain Muret.
0: Merci,
1: au revoir.
0: À vous.
1: C'était Affaires Sensibles, aujourd'hui le rapt du bébé Lindbergh, une émission que vous pouvez réécouter en podcast bien sûr. À la technique aujourd'hui, il y avait Vincent Lézière. Et c'est l'heure de retrouver Mathieu Noël, bien sûr, et toute son équipe. Bonjour tout le monde.
2: Bonjour mon cher Fabrice. Ça fait plaisir de se retrouver comme ça, au cœur de l'été, toujours en studio. On n'arrête jamais, on est vraiment des bosseurs.
1: On est un peu ramollis, mais on y va quand même.
2: On est un peu ramollis, mais heureusement, il y a le best-of de Zoom Zoom Zen qui arrive, vous allez voir. Vous allez être vivifiés après tout ça.
1: Bien, rendez-vous juste après le flash de 16h.
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5: Selon un bilan provisoire, la canicule de juin dernier a causé une surmortalité jamais observée en France depuis celle de 2003. Les autorités annoncent le chiffre de 5764 morts en excès par rapport à un mois de juin normal. Une surmortalité inédite qui touche toutes les classes d'âge, y compris les plus jeunes, indique Santé publique France, qui constate également une augmentation marquée des 45 ans. Le ministre de l'Intérieur, attendu en fin d'après-midi en Gironde, il se rend à la caserne de pompiers de Saint-Médard-en-Jalles, endeuillé par la mort de deux camarades. Il luttait contre les flammes de l'incendie à Mérignac la veille. Laurent Nunez qui va également rencontrer les familles de victimes. Les syndicats de sapeurs-pompiers qui évoquent aujourd'hui la grande fatigue des effectifs et le manque de moyens, alors que la France vit un été historique sur le front des incendies. Justement dans le Var, le feu sur le massif du Gros Bessillon ne progresse plus, mais des foyers restent actifs. 1200 pompiers sont toujours mobilisés. C'était une mesure très populaire mais contestée par les exploitants indépendants. Total Energy annonce remettre en place le plafonnement sur l'essence à 1,99€ le litre dans toutes ses stations-service. Cette mesure n'était plus en vigueur depuis le 1er juillet dernier. Ce sera le cas également sur les aires d'autoroute lors des week-ends de grand départ de l'été. Les cours du pétrole qui sont en forte hausse aujourd'hui avec le baril au-dessus de $95 suite aux tensions au Moyen-Orient. Justement, sur son réseau social, Donald Trump menace lui de bombarder les infrastructures civile iranienne chaque fois que l'Iran tira sur un navire dans le détroit d'Ormuz. Au vu de ce contexte, l'agence de l'Union européenne pour la sécurité aérienne déconseille aux compagnies aériennes de survoler la Jordanie. Le pays a été visé par des attaques de l'Iran aujourd'hui. Il ne sera jamais entendu. Daniel Siad, le rabatteur présumé du pédocriminel américain Jeffrey Epstein en France, a été retrouvé mort à son domicile de Colombes dans les Hauts-de-Seine. 5 plaintes pour viol étaient déposées contre lui. Son nom apparaissait plus de 2000 fois dans les Epstein Files, ce dossier judiciaire américain rendu public en début d'année. Jean-Luc Mélenchon demande, lui, sur le réseau social X, la création d'une commission d'enquête parlementaire pour faire la lumière sur les activités en France de Jeffrey Epstein. La ministre de la Transition écologique sort d'un relatif anonymat avec une annonce de vrai-faux départ. Monique Barbu annonçait ce matin quitter le gouvernement, opposé à certaines dispositions de la loi d'urgence agricole adoptée hier, avant de changer d'avis suite à un rendez-vous avec Emmanuel.

0: Macron. Je souhaite qu'elle puisse utiliser ce moment de notoriété pour faire vivre la question environnementale pendant l'année à venir, commente Nicolas Richard, président de France Nature Environnement. Et puis la ministre de la Culture a rencontré la DJ Barbara Butch. Le concert de l'artiste avait été interrompu par des militants de la cause palestinienne samedi dernier à Grenoble, victime de jets de bouteilles en verre. L'action a suscité une intense polémique. Catherine Pégard qui a assuré à l'artiste veiller au respect de son intégrité et à sa liberté d'expression.
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0: 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Il est temps de retrouver Zoom Zoom Zen, le best-of avec Mathieu Noël et sa bande.
4: Oui, les racines chrétiennes, oui, tout à fait. Ça, c'est dû à Clovis. Hein, et donc, depuis, la société française est infusée de cet esprit de la chrétienté.

0: Bonjour à toutes et à tous, quel plaisir de vous retrouver pour un nouveau numéro de Zoom Zoom Zen. 2 heures chaque après-midi pour décrypter notre époque à travers ses mots, ses concepts. Et aujourd'hui, dans le cadre de la journée spéciale que France Inter consacre à la loi de 1905, dont c'est l'anniversaire. Joyeux anniversaire, loi de 1905. Et c'est vrai que depuis ce matin, vous en entendez parler tout le temps sur l'antenne, c'est la folie. On va zoomer sur une notion qui revient beaucoup dans le débat public, portée le plus souvent par des représentants de la droite et de l'extrême droite, moins souvent par Philippe Poutou, les racines chrétiennes de la France. Pour notre rédacteur en chef Cyril Lacarrière, qui a été écuyer acrobate au Puy du Fou pour financer ses études à Sciences Po et qui restera pour son chorégraphe Bruno Retailleau, comme je cite, le meilleur Charles Martel de l'histoire du parc, quand il fonçait sur les Sarrasins en hurlant « Vous n'aurez pas Poitiers !» On ne savait pas s'il jouait ou s'il était convaincu d'avoir hérité d'une sorte de mission divine, raconte en off notre désormais ex-ministre de l'Intérieur. Une chose est sûre donc pour Cyril, l'identité chrétienne de la France ne fait aucun doute. Là où ça se complique, niveau pluralisme dans cette émission, c'est que notre rédacteur en chef adjoint Pierre Courade, enseignement Pierre de Courade, a également été élevé dans la rigueur de la foi catholique, qui plus est à Lourdes, où il retourne souvent se confesser pour expier toutes ces émissions wokistes qu'il supervise sur France Inter. Vous comprendrez que je suis inquiet cet après-midi pour le pluralisme de cette émission, où l'idée est néanmoins d'essayer d'examiner la réalité de cette affirmation selon laquelle la France et l'identité française seraient indissociables de ces fameuses racines chrétiennes. Alors, Cyril, prêt au moins à ouvrir le débat ?
1: Bonsoir !
0: Oh merde. Bon, visiblement, il n'est pas prêt.
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0: Dans quelques instants, nous serons avec Christine Pedotti, qui est journaliste, Christine, une des meilleures connaisseuses, vous le verrez, du catholicisme en France. Avec elle, on va donc essayer de comprendre si ces racines chrétiennes de la France sont indissociables de l'identité française et si certains politiques ont raison de s'en revendiquer dans le débat public sans cesse. Donc, on va parler de tout ça, mais je vais d'abord présenter mes fidèles acolytes, Manon Mariani. Quentin Louis, bonjour.
3: Ah, bonjour. Bonjour à Mathieu. Tous.
0: Merci d'être avec nous, Christine. Vous êtes arrivée, vous êtes la directrice de la revue Témoignages chrétiens, cofondatrice de la conférence des baptisés francophones et du comité de la Jupe, une association qui s'appelle aujourd'hui Magdala. De quoi s'agit-il ?
4: Il s'agit toujours, ouais, de défendre la dignité des femmes dans l'Église catholique, et je peux vous assurer qu'il y a du boulot.
0: Il y a effectivement un peu de boulot. On va se pencher cet après-midi donc avec vous sur cette expression, les racines chrétiennes de la France, qu'on entend sur toutes les chaînes d'infos un peu partout. Christine, déjà, est-ce que l'expression est plus aujourd'hui un outil, un marqueur politique, qu'une réalité historique, ou bien c'est une réalité historique et on peut pas la nier?
4: Ah bah c'est quand même une réalité sur l'histoire longue. L'histoire a été, la France a été très longuement chrétienne. Ce qui est amusant, c'est que ceux qui prétendent arracher, s'agripper aux racines chrétiennes, ils disent bien qu'au fond, il y a quelque chose qui est disparu, puisqu'il faut aller rechercher dans les temps anciens des marqueurs. Donc en fait, en même temps qu'ils se raccrochent à quelque chose, ils avouent aussi qu'il y a quelque chose qui a disparu, qui n'est plus une réalité. Donc c'est une réalité ancienne, c'est pas forcément la même réalité aujourd'hui.
0: Du côté de ceux qui pensent que les racines chrétiennes de la France sont fondamentales, il y a évidemment Cyril Lacarrière, dont l'arrière-arrière-arrière-grand-père Childeric Lacarrière s'était fait remarquer lors de la première croisade, quand, alors qu'une flèche ennemie lui avait perforé la bourse droite, avait continué de foncer vers Byzance en hurlant « Jésus te baise !»«
5: Jésus te baise !»
0: Une foi qui irrigue les Lacarrière depuis toujours. Cyril, remontons avec vous à l'origine du sujet, dites-nous d'où ça sort.
6: Imaginez, la France est en pleine Troisième République. Paris est en pleine Belle Époque, mais la politique, elle, est électrique. Le pays est coupé en deux, les Républicains face aux catholiques conservateurs. Depuis un siècle, c'est le Concordat de 1801 qui fait la loi, un deal signé par Napoléon Bonaparte et le pape Pie VII. Selon ce concordat, l'État reconnaît les cultes, il paye le salaire des prêtres, des pasteurs et des rabbins. En échange, l'État a droit de regard sur qui fait quoi, une sorte de partenariat public-privé avant l'heure. Mais depuis la naissance de l'école laïque de Jules Ferry entre l'Église et l'État, c'est devenu compliqué. L'État est vent debout contre ces lois qui chassent Dieu de l'école et les républicains, eux, ont une obsession, couper les ponts. Ils rêvent d'une France qui ne dépend ni de Rome, ni de l'Évangile. C'est dans cette ambiance de guerre idéologique qu'apparaît le député socialiste Aristide Briand. Son idée, faire une loi qui ne soit ni une loi de persécution, ni une loi de faiblesse, et ça va malheureusement se retourner contre elle.
0: Et pourquoi ça, Cyril ?
6: Eh bien parce que chaque camp va y voir une trahison. Pour les anticléricaux purs et durs, cette loi de 1905 est un recul, et pour l'Église, c'est une spoliation. Le petit petit nom de la loi de 1905, c'est la loi concernant la séparation des églises et de l'État. Et ces deux premiers articles claquent comme une gifle contre les représentants de l'Église. L'article 1, la République assure la liberté de conscience. Elle garantit le libre exercice des cultes, c'est la liberté totale. Et l'article 2, qui fait office de coup de massue, la République ne reconnaît, ne salarie, ni ne subventionne aucun culte. On coupe les vivres, plus un sou pour les églises. En revanche, les édifices construits avant 1905, eux, deviennent la propriété de l'État. C'est pour ça que nos cathédrales appartiennent à la République. Le pape Pie X dénonce violemment le texte, refuse d'abord son application, mais il n'aura pas le choix, tout pape qu'il est. Alors d'où ça sort la loi de 1905 ? Eh bien, d'un essai de compromis historique, et ce n'est que le début de notre histoire.
1: Merci Cyril. Christine Pedotti, en 1905, la loi de séparation des églises et de l'État est avant tout perçue, on l'a dit, comme une loi anticatholique. Mais avec le recul de l'histoire, est-ce que c'était vraiment le cas ?
4: Alors, c'est vrai qu'à l'époque, on a deux mastodontes institutionnels. D'un côté la République, d'autre côté l'Église catholique, c'est deux puissances. Donc en fait, on sépare les pouvoirs entre deux puissances. Alors évidemment, aujourd'hui, on ne se souvient plus que c'était comme ça, parce que l'Église catholique n'est plus une puissance. Donc en fait, c'est vrai que ça a été compliqué, parce que il y avait façon de se séparer. Bah, en fait, c'est comme un divorce. Hein. D'ailleurs, il a fallu séparer les biens, c'était pas simple.
1: Ça peut pas se passer bien, c'est comme un divorce.
4: Et puis, donc la réconciliation a été longue. Hein. On dit que les tranchées de 1914 ont réconcilié les Français, les curés ont été dans les tranchées. Et c'était des gabiens, donc ça avait fait de la réconciliation. Mais aujourd'hui, il faut dire les choses honnêtement, c'est une bénédiction, la loi de 1905. Parce que non seulement les cathédrales sont entretenues par l'État, mais chaque église est entretenue par les communes. Et quand on voit le nombre d'églises qu'il y a en France, je ne sais pas comment on pourrait entretenir toutes ces églises.
1: Donc, paradoxalement, ça a fait du bien
4: Oui, et puis peut-être que ça n'a pas fait du mal à l'église de devenir pauvre.
6: Marie de Breuer, c'est l'heure des rétrospectives annuelles de nos plateformes d'écoute.
7: Et le top 3 des titres les plus écoutés de l'année sont interprétés par des femmes, Lady Gaga, Rosé et Billie Eilish. Bon, il faut quand même vous dire en toute transparence que deux de ces titres sont en featuring avec Bruno Mars. Voilà, hein, parce que derrière chaque grande femme se cache un petit loulou qui s'appelle Bruno et qui porte des Fedora. 24 karat magic in the air. J'aime trop les raps, ouais, j'aime trop. Je suis tellement heureuse de voir que mon ancienne pote du collège, dont je ne me rappelle plus du prénom, mais qui avait une teinture capillaire prune, Casting Creme Gloss by L'Oréal, elle a mis une story pour dire qu'elle avait grave écouté Nirvana cette année. Quoi. J'aime trop, c'est trop intéressant. Enfin, merci pour cette story Insta, meuf. Et non, j'enlève mon masque. Non, je m'en cogne, je m'en fous, je m'en bats les reins. Dire au monde tes goûts musicaux, c'est juste pour montrer à quel point t'es cool. J'ai l'impression de retourner au collège. Quoi. Moi, au collège, je mettais une chaussure rouge et une verte. Et j'avais une frange pleine de sébum pour cacher mes ch'tards qui partaient pas, voilà, parce que il y avait la frange pleine de sébum, et comme j'avais les cheveux bouclés, j'avais la frange bouclée, donc une meuf de 14 ans ou Louis XIV en fait. Du coup, je lissais mais que la frange, voilà, donc c'était ridicule. Vraiment, j'ai tout sauf envie de retourner au collège. Muriel, elle s'appelait Muriel, la meuf qui avait les cheveux couleur pruneau d'agent. On embrasse tous les gens d'agent.
6: Oui.
7: Et tous les pruneaux aussi. Il est Bruno Mars. Bon, on en reste un pro, c'est terrible. Je pense que j'ai déjà raconté ce que je vais raconter, parce que je tourne un peu en rond avec cette histoire de quotidienne. Mais l'année dernière, mon titre le plus écouté, c'était Don't Stop Believin'. Mais attention, la version de Glee, pas l'original. Hein, et j'étais dans le top 0,01% des plus grands fans au monde de cette chanson. Et pourquoi c'était mon titre le plus écouté ? Oh, bah, je pensais que c'était la raison de ma réussite professionnelle et qu'il fallait que je l'écoute en boucle, sinon c'était finito les blagues pour la grosse Marie. J'étais zinzin. Je vous ai fait le rap de mes engueulades avec mon mec, voilà, parce que je trouve ça plus marrant que mes goûts en zik. Alors, avec mon cher et tendre, on s'est engueulé pendant 98 minutes au total, sur un an, ça va. Hein, mais alors, l'engueulade top 1, c'est la fois où j'ai fait la gueule parce que j'ai trouvé qu'il avait bu trop d'eau. Voilà. Mais Marie, t'es une meuf full toxique, oui. Mais alors, je sors une bouteille d'eau bien fraîche, hein. Imaginez la scène, tout ça, je la sors du frigo pour me désaltérer. Et il est là, il la prend la bouteille, il se l'enfile d'une traite, quoi. Limite en une seule gorgée, tellement il est grand, là, il est immense du haut de ses 2 mètres. Il est là, aglou, aglou, aglou. Mais ça rend dingue, non ? Ça me monte la montarde au nez. Non, je suis vénère rien que d'y repenser. Ouais. Pourquoi ça me vénère autant ? Bah parce qu'une fois, mon gars, il a tellement bu d'eau, tellement vite, qu'il a dégobillé. Voilà, un gros bébé avec son biberon. Quoi. Il n'a pas régurgité parce qu'il a pas fait son rototo. Ça me rend dingue. Donc, bon, l'engueulade s'est terminée par « Mais Marie, tu me reproches de boire de l'eau ?» Je me suis sentie conne. Voilà, terminé. Et pour finir la chronique en beauté, je vous ai fait le Wrapped de la rédaction de Zoom Zoom Zen. Et on commence par quelques statistiques. Manon ne m'a griffé au visage que 27 fois cette année, dont une fois parce que j'ai eu le malheur de tousser dans mon coude à quelques mètres d'elle. Elle a alors sauté à la gorge en hurlant « J'ai pas fait mon vaccin, j'ai pas fait mon vaccin !» Cyril, lui, a répondu à 198 de mes mails par un très chaleureux « Ok », et deux fois par « Ok pour moi ». 13, c'est le nombre de fois où Quentin m'a demandé « Mais comment ça va, toi, vraiment ?» Et alors, Mathieu, en 2025, il m'a adressé la parole seulement 6 minutes et 19 secondes. Le fameux « Toi là, le clown, c'est quoi ton sujet, là ?» Quel homme. Et on lui souhaite un bon rétablissement. Et fous-moi « Don't stop believing », là, je veux pas que ça s'arrête, les blagues. La version de Glee, bien sûr.
8: On adore.
1: Merci Marie. À suivre, François Purseigle de la coordination rurale. Quentin sera complètement à la rue comme d'habitude. Et Nathalie Saint-Cricq nous parlera du livre du président Sarkozy. Tout ça après Aretha Franklin, Chains of Fools sur France Inter.

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1: L'extrême droite est-elle en train de gagner le vote des agriculteurs? Zoom cet après-midi sur le deuxième syndicat agricole, la Coordination Rurale. Le sociologue spécialiste du monde agricole, François Purcell, est avec nous. François, lors de sa prise de fonction, le nouveau président de la Coordination Rurale, Bertrand Ventot, a dit vouloir combattre les écologistes. C'est ce qui caractérise le syndicat, être farouchement contre l'écologie politique?
2: Surtout contre, et farouchement contre, un mode de dialogue singulier avec l'État, entretenu par le syndicalisme majoritaire, ce qu'on appelle la co-gestion. Mais la plupart des agriculteurs se pensent être les premiers écologistes de France.
1: C'est quoi la co-gestion ?
2: La co-gestion, c'est une forme de dialogue qui correspond à un moment donné de l'histoire. On est au sortir de la Seconde Guerre mondiale et l'État décide de gérer avec Bruxelles les grandes questions internationales en matière agricole et de confier aussi la politique du développement agricole aux organisations syndicales et notamment le syndicat majoritaire de l'époque, la FNSEA.
1: Bertrand Ventot a battu la présidente sortante. Il y avait vraiment des grosses différences entre les deux ?
2: Difficile à dire. Disons, dans les modes d'action, on voit qu'il y a des différences peut-être entre un certain nombre d'adhérents situés plutôt dans l'ouest, le nord-ouest de la France, et d'autres adhérents dans le sud-ouest de la France. C'est-à-dire les répertoires d'action, hein, comme on dit, ne sont peut-être pas les mêmes. Et un certain nombre d'agriculteurs, même à la coordination rurale, ne se retrouvent pas toujours dans des modes d'action plutôt violents.
3: Ouais, mais même dans les mots, c'est très dur. Si on va le citer, les écolos, il dit, hein, je cite, « Les écolos, la décroissance, veulent nous crever, nous devons leur faire la peau ». Ce sont des termes qu'on entend habituellement dans le monde rural, ça, ou pas trop ?
2: Non, pas forcément, parce que vous avez des syndicats comme la Confédération Paysanne, mais même des groupes autonomes comme les Ultras, ou même au sein de la FNSEA, des gens qui sont finalement épris de questions environnementales, qui se posent des questions par rapport aux transformations des systèmes agricoles, et qui sont beaucoup moins virulents autour finalement de ce qui apparaîtrait être l'adversaire numéro un.
1: La coordination rurale aujourd'hui est à la tête d'une dizaine de chambres d'agriculture. C'est clairement le syndicat qui monte. Est-ce qu'il peut menacer le leadership de la FNSEA ?
2: Difficile à dire parce que pour un syndicat qui a lutté contre la co-gestion, il va devoir co-gérer à l'échelle des départements, finalement, avec l'État. Puisque les chambres d'agriculture sont des appareils de représentation reconnus par l'État et qui assurent une politique de développement. Il va falloir mettre les mains dans le cambouis. Et là, ça va être une autre histoire pour un certain nombre d'organisations à l'échelle des territoires, notamment de la coordination.
4: Et d'où viennent les accusations de connivence avec le Rassemblement national ?
2: Dans les enquêtes qu'on a pu réaliser, on voit bien un certain tropisme entre les sympathisants de la coordination rurale et les sympathisants notamment de Jordan Bardella ou de Marion Maréchal-Le Pen. Dans une enquête qu'on a réalisée dernièrement, on voit bien que 40% des proches de la coordination sont plutôt proches finalement des idées de Jordan Bardella, voire même 20% proches des idées de Marion Maréchal. Donc on arrive à un score de 60% des proches de la coordination, proches finalement plutôt des partis d'extrême droite, ce qui n'est pas le cas au sein de la FNSEA et au sein, bien entendu, de la Confédération Paysanne. C'est lié aussi à l'histoire même du mouvement, puisque ce mouvement est une coordination à son origine qui s'appuie sur une vieille organisation syndicale, la FFA, la Fédération Française de l'Agriculture, en 1995, avec des leaders qui, à l'époque, sont très proches, notamment de Philippe de Villiers. Et puis, dans les années quand même 2000, ce syndicat cherche finalement à prendre un peu le large, cherche à neutraliser ses positions. Et c'est dans les années 2010-2020 qu'on voit finalement un certain nombre de leaders, notamment de la coordination rurale dans le sud-ouest, se dire véritablement proches de l'extrême droite.
1: Vous avez parlé de Jordan Bardella, il n'y a pas de différence avec Marine Le Pen ? Que ce soit l'un ou l'autre, c'est la même
2: difficile
1: chose.
2: À dire, mais attention, moi je tiens à dire aussi une chose, c'est que les agriculteurs sont ceux et celles qui ont fait rempart aux idées d'extrême droite pendant très longtemps. Il faut attendre 2002 pour que le verrou saute. Les agriculteurs votent beaucoup moins pour Jordan Bardella que d'autres catégories, et même les ruraux. C'est-à-dire qu'on a une population agricole qui aujourd'hui vote essentiellement pour les Républicains. Voilà, ça c'est un point important à souligner, voire plus que le reste de la population. Donc il y a une tentation pour l'extrême droite, notamment chez les plus jeunes, mais il n'y a pas un basculement vers l'extrême droite. Et on voit bien qu'il y a des groupes autonomes aussi qui font rempart dans le sud-ouest de la France à, finalement, cette extrême droite qui ruissellerait sur des territoires ruraux. Donc attention, les mondes agricoles ne basculent pas.
1: Toutes les digues n'ont pas sauté.
2: Non.
1: Absolument. Et vous, connaissez-vous la coordination rurale, ce syndicat agricole qui fait des clins d'œil à l'extrême droite ? Quentin, comme chaque jour, vous êtes allé recueillir les réactions des passants concernant notre sujet du jour.
3: Je marche dans la rue et je rencontre ce monsieur sac à dos coloré en train de déguster un petit bout de saucisson. A-t-il eu lui aussi ce calendrier de l'Avent dont tout le monde raffole dans ce bureau ? Bref, je lui dis que je vais lui faire lire quelque chose.
5: Bonjour.
3: Quel est votre prénom à vous ?
5: Moi, c'est Jacques, moi.
3: Jacques, vous sortez vos lunettes.
5: Ben, je suis obligé.
6: Vous avez quel âge, vous ?
5: J'ai 70 ans.
6: Qu'est-ce que vous faites dans la vie ?
5: Je fais mon possible. Je fais mon possible.
6: On fait un truc là-dessus. Vous habitez où ?
5: J'habite en Normandie, à Carole-Plage, près de Granville.
6: Bah, j'ai passé mes vacances là-bas. Il est sympa, ce Jacques. A-t-il vu passer ce qui nous intéresse aujourd'hui ?
5: Coordination rurale.
6: Est-ce que vous savez ce que c'est ?
5: Bah, c'est-à-dire que les paysans, ils essayent de créer une petite association là, pour voir s'ils peuvent défendre leurs intérêts, l'intérêt commun et l'intérêt national. Mais ça va être difficile. Moi, la FNSEA, les gens qui sont multimillionnaires et qui prônent la défense des paysans alors qu'ils n'en ont rien à cirer et qu'ils essayent toujours d'accaparer un petit peu leurs biens si c'est possible, pour truster, c'est le trust, c'est un trust, la FNSEA, c'est un trust.
6: Donc pour Jacques, il fallait renverser la table.
5: Dans une autre vie, j'habitais le sud et les gens, ils avaient complètement arrêté justement de truster avec des coopératives, ils faisaient leurs produits, ils vendaient leurs récoltes et puis ça marchait très bien. On est une nation de paysans, ça fait depuis... des siècles qu'on est une nation de paysans, il faut laisser les paysans nous nourrir, nous faire des produits qui sont agréables à manger et même plus qu'agréables, et arrêter de mettre la politique dans l'agriculture. La politique, elle n'a rien à voir avec l'agriculture.
6: Je reviens sur le mécontentement des agriculteurs français. Est-ce qu'il faut tout bloquer ?
5: Il n'y a pas que Paris qui va bloquer. Ils devraient venir avec leur tracteur au Palais de l'Élysée, là, et puis expliquer à Macron qu'il faut qu'il arrête de nous faire chier avec des paysans, des gauchos d'Amérique du Sud ou des... Hein ? Voilà. On a ce qu'il faut en France pour nourrir notre pays, on n'a pas besoin d'aller ailleurs. S'ils vont ailleurs, c'est parce qu'il y a du business. S'il y a du business, c'est de la politique. S'il y a de la politique, c'est des intérêts. Et ça, c'est pas bon. C'est pas bon du tout, ça. C'est pas bon du tout, ça.
6: Je remercie Jacques, à qui je demande de saluer ma belle Normandie. Je rencontre maintenant cette dame qui me sourit et qui m'invite à ce qu'on discute sur ce banc.
7: Allez, je m'assois. Bonjour, bonjour.
8: Bonjour.
7: Quel est votre prénom à vous ?
8: Sophie.
7: Vous habitez où ?
8: À côté de Bordeaux, entre Bergerac et Bordeaux, Sainte-Foy-la-Grande.
6: Est-ce qu'elle a entendu parler du président de la coordination rurale, Bertrand Ventot, dont on a parlé, qui veut faire, je cite, la peau aux écolos ?
8: Il y a des cons partout, hein. Je sais ce que vous voulez que je vous dise. Alors s'il n'a pas compris le minimum vital des gens qui se crèvent, moi j'habite à la campagne, j'ai travaillé dans les vignes, donc je sais ce que c'est que le travail de la terre. Et je peux vous dire que c'est pas rien, hein, de se lever dans le froid tous les jours, les bêtes. Ils sont étranglés. Ils en ont marre de toutes ces règles européennes. Ils se font chier avec des normes. Et puis bah, les Européens passent leur viande de merde et passent leur blé de merde.
6: Ah, j'entends évidemment. Mais justement, les agriculteurs pris à la gorge, se tournent-ils vers un syndicat plus radical ?
8: Alors, c'est ça le problème. C'est que dans ces groupuscules, il y a beaucoup qui sont menés par les chasseurs, des gens qui aussi veulent toujours utiliser des engrais et veulent aussi faire des choses pour lesquelles je ne suis pas d'accord. Donc oui, c'est compliqué, en fait. Hein. Mais bon, pour vivre à la campagne, je sais qu'il y a aussi beaucoup de gens et beaucoup de jeunes qui s'y installent et qui essayent justement de refaire des haies, de refaire une agriculture raisonnée. Et je crois qu'il y a aussi beaucoup de ça. Moi, je compte surtout là-dessus, plus que sur ces syndicats qui, en fait, pensent à leur fric, en fait, hein, quelque part. Et alors,
6: encore une histoire de profit. Ma dernière rencontre, c'est cet homme. Il s'appelle Karl. Il découvre la notion qu'on décortique aujourd'hui dans l'émission.
9: Coordination rurale.
6: C'est quoi ?
9: Bah c'est en fait c'est un sujet politique non un peu.
6: Alors oui, forcément ça l'est et c'est là-dessus que je veux l'emmener. Est-ce qu'on doit abandonner la campagne à des pensées radicales et même des pensées d'extrême droite ?
9: Si en tout cas elle est abandonnée par la gauche, je peux comprendre qu'ils se tournent vers la droite. Après
6: est-ce qu'on joue sur une forme de vulnérabilité des agriculteurs pour faire passer des idées plus radicales quoi ?
9: Ouais, c'est possible. Ouais, bien sûr que parce que c'est une population fragile, on va dire, on le sait très bien, hein, avec tous les problèmes qu'il y a depuis des années sur notamment les producteurs de lait et autres. De toute façon, comme toute faiblesse, ça peut être rattrapé à des fins politiques.
6: Et c'est peut-être ça le vrai risque aujourd'hui, qu'à force de laisser la détresse agricole sans réponse claire, d'autres discours plus durs, plus simplistes, plus extrêmes fassent leur chemin. C'est simple, si personne n'apporte de solution, d'autres vont apporter des slogans et ils savent très bien où les planter.
1: Merci Quentin, François Purcell, je vous ai vu beaucoup rire, vous étonner, souffler un peu parfois à tout ce qui se disait dans le micro-trottoir, un sentiment global ?
2: Bah, on voit ici même, on entend ici même le fait que l'agriculture est souvent fantasmée, on voit bien qu'on est très loin des réalités. On voit bien que la plupart des Français qui sont de moins en moins issus des mondes agricoles pensent savoir ce que sont les réalités de l'agriculture. On caricature finalement une pluralité de pratiques, de positionnement idéologique. Hein. On dit que ces agriculteurs ont complètement basculé vers les extrêmes. C'est juste un peu plus compliqué que ça. On voit bien aujourd'hui que on fantasme finalement un secteur qui cristallise des enjeux qui sont forts. On pense connaître l'agriculture alors qu'on passe souvent à côté d'elle et on regarde pas finalement ce qui se joue en termes de transformation.
6: Après, Jacques parle de l'embourgeoisement quand même de la FNSEA et nous parle des terres agricoles et de trust. Est-ce que vous pouvez nous expliquer ce qu'il veut dire ?
2: On a aujourd'hui l'émergence d'entreprises agricoles aux allures de firmes, aux allures de sociétés. La plupart des exploitations agricoles, la plupart des Français l'ignorent, sont des sociétés comme les autres. Ce qu'on retrouve dans le secteur de l'artisanat, le commerce ou l'industrie, on le retrouve en agriculture. Et c'est pas complètement une nouveauté. Peut-on parler de trust ? Non, attention, je pense qu'il faut faire attention. On n'admet pas de l'agriculture ce qu'on admet pour d'autres secteurs d'activité. On n'admet pas de voir finalement, et c'est aussi pour ça que les agriculteurs sont en colère, quelle que soit leur obédience, de considérer l'agriculture finalement comme une somme de projets entrepreneuriaux quels qu'ils soient, quelle que soit la taille. Donc attention, et notamment en France, on est très très loin de ces agricultures de firmes qu'on a pu voir se développer même en Espagne ou en Ukraine. Donc les agriculteurs réclament quoi ? Ils réclament surtout, quelle que soit leur position idéologique, qu'on les reconnaisse pour ce qu'ils sont et pour la diversité des ambitions qu'ils portent à l'échelle de leurs entreprises. C'est ça qui est réclamé à un moment donné. Regardons en face finalement une agriculture qui correspond pas toujours finalement à la ferme, à la papa, à Martine à la ferme, qui correspond aussi finalement à des situations beaucoup plus complexes. Et la complexité signifie pas forcément le trust ou l'enrichissement. Il faut regarder de près ce qui se joue finalement dans des fermes qui sont marquées du sceau de l'incertitude et qui sont des entreprises comme les autres. Point.
4: On l'a entendu aussi dans le micro-trottoir. Est-ce que c'est vrai ? Est-ce que vous êtes d'accord que la classe politique a abandonné les campagnes au profit justement des syndicats ?
2: Oui et non. Je pense qu'on a mis sous le tapis un certain nombre de réalités. C'est clair. On n'a pas voulu regarder en face finalement des transformations qui avaient cours dans les exploitations agricoles, parce que la classe politique, de gauche comme de droite, a continué à fantasmer et idéaliser cette agriculture qui ne serait que familiale, que conjugale, etc. On a nié un certain nombre de transformations, donc on n'a pas en plus défendu l'agriculture familiale française, auquel finalement les politiques publiques étaient censées répondre. Voilà. Pourquoi ? Parce que on n'a pas considéré que les exploitations agricoles étaient en mouvement. On a voulu les assigner à une situation qui ne leur correspond pas. On n'a pas un abandon par la classe politique, mais il y a la nécessité que la classe politique, finalement, s'empare des véritables défis sociaux, entrepreneuriaux et territoriaux qui se posent à l'agriculture. Et ce sont des défis en termes de renouvellement des actifs.
4: Et le Rassemblement National le fait, par exemple ?
2: Non, non. Pas plus que
1: l'autre. Que les autres, ouais.
2: Pas plus que les autres. Et on voit bien que, en fait, finalement, le Rassemblement National surfe sur une souffrance, surfe sur un désespoir. Et finalement, on voit bien qu'il n'y a pas forcément de projet en termes de transformation de ces agricultures-là.
1: Bonjour Nathalie Sacric.
10: Bonjour à tous.
1: Vous êtes éditorialiste politique à France Télévisions. Vous avez notamment animé le débat de l'entre-deux-tours de la présidentielle de 2017 entre Emmanuel Macron et Marine Le Pen. Les auditeurs de France Inter vous écoutaient dans Questions Politiques le dimanche, ici même. Vous faites partie des journalistes très bien informés qui ont déjà lu le fameux Le Journal d'un prisonnier, le livre de Nicolas Sarkozy. Quel est le ton ? Est-ce qu'on ressent de la rancœur, un esprit revanchard ou au contraire, au fond, une forme d'abattement dans les propos de Nicolas Sarkozy?
10: Alors, il y a un peu de tout. Il se défend de toute forme de revanche ou d'envie de rancœur. Il dit qu'il n'est pas Edmond Dantès, à laquelle il fait référence régulièrement. C'est-à-dire que, quand même, le comte de Monte Cristo a passé sa vie à essayer de se venger par la suite, dont la référence est un peu douteuse. Il y a quelque chose d'un peu naïf, c'est-à-dire une impression que, il y a des mots utilisés comme calvaire, chemin de croix, supplice, tragédie, prière. Et comme il se trouve que il est sorti à peu près au même moment que Boualem Sansal, quelquefois, on a envie de se dire, c'est quand même pas, ils rentrent pas de camp de concentration ni d'une prison, d'une horrible prison, d'une geôle monstrueuse. Et puis après, il y a des côtés touchants où d'abord ils découvrent des choses que ceux qui ne sont pas allés en prison ne connaissent pas.
6: C'est fou parce qu'il a été ministre de l'Intérieur quand même.
10: Oui, mais enfin ça vous oblige pas à aller vous laver avec un bouche qui coule le long des mains. Les bruits la nuit, les gens qui se battent et ça fait un peu voyage en terre inconnue et je découvre des choses qu'on sait, mais on les sait, on les a pas éprouvées. Donc, au début, on peut être énervé en disant il dramatise. Par moments, on est touché. Et puis, on se dit après, c'est lui. C'est-à-dire, lui et ses excès. C'est-à-dire que comme il est toujours impatient et qu'il veut toujours que tout se fasse, et quand il est triste, il est très triste. Et quand il est gay, il est très gay. Et puis, voilà. Il y a un peu de naïveté et il y a sa conversion, enfin sa conversion, son choc, comment dire, métaphysique, c'est-à-dire qu'il...
1: Il entre, il prie.
10: Bah, il prie pas tout de suite, mais il s'agenouille un soir. Et ça aussi, pourquoi pas? Quand on est seul, quand on est, j'imagine que c'est. J'ai pas été présidente et je suis pas allée en prison, donc je peux pas avoir le choc.
1: Manque dans votre CV.
10: Oh, bah, je pense qu'à mon avis, la prison, je peux encore m'y mettre. La présidence, ça va être compliqué.
6: Le livre commence quand même par une confession sur ses relations avec Emmanuel Macron. Il raconte qu'il n'avait pas vraiment envie d'aller à l'Élysée 4 jours avant le début de son incarcération, à l'invitation du président de la République. Déjà, comment vous comprenez cette idée d'Emmanuel Macron de recevoir l'un de ses prédécesseur à quelques jours de son entrée en prison.
10: En fait, il y a une mésentente entre eux. Il y a des bugs. Au début, ça allait à peu près. Et puis, il y a quelque chose qui l'a ulcéré, dont il parle volontiers d'ailleurs, et donc il raconte dans le livre, c'est que Emmanuel Macron ne se soit pas mêlé de... Enfin, ne lui ait pas annoncé qu'il allait perdre sa Légion d'honneur, et il considère qu'on lui a fait une mauvaise façon. Du côté de l'Élysée, on a répondu que c'était pas... que le président pouvait se retirer pour pas se mêler de ce genre de choses, mais Nicolas Sarkozy considère ça comme une indignité.
4: Ils sont fâchés, les deux ?
10: Ils sont pas très... Non, oui. Enfin, si vous voulez, fâché, c'est pas, il y a pas, mais simplement, Nicolas Sarkozy est quand même assez rancunier, du moins qui a une grande mémoire des choses et qui a un sens de la honte, de l'affront, de l'orgueil et tout très très développé. Considère qu'on ne peut pas le traiter comme ça parce qu'il a un côté éruptif, c'est-à-dire on m'a fait ça. Je ne l'oublierai pas.
1: C'était prévu avant qu'il entre en prison avec Fayard? C'était un coup d'édition?
10: Je ne sais pas. J'imagine que quand on se dit qu'on va rentrer en prison, il a eu le temps de se le dire. On s'inquiète sur ce qu'on va faire. Et comme on n'était pas le genre à amener des mots fléchés, il s'est dit... Et comme ses livres précédents ont très bien marché, c'était le premier, oui, ça devait être 250 000, le second 200 000 dans mon... C'est pas dans mon mémoire, c'est que j'ai appelé l'éditeur. Là, je pense que le tirage est un peu plus faible, mais c'est quand même quelqu'un qui fait partie. Vous savez que personne ne lit plus, donc quand on est à 200 000, on est au champagne.
11: Merci Nathalie Saint-Cric. Vous, ne bougez pas, direction Dubaï, à présent avec Christian Chesneau, et un Zoom Zoom Test consacré également à cette ville magnifique qui brille de mille feux. Et une pièce jointe de Manon Mariani vous sera offerte en sus, parce que vraiment, on est généreux dans Zoom Zoom. Tout ça, c'est après l'ESCOP Comet sur France Inter.

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1: Il y a en 2025 deux villes susceptibles, de par le choc visuel qu'elles vous procurent, de vous changer. Dubaï et Alençon. Manon n'a pas encore visité Dubaï, mais elle garde un souvenir mémorable d'Alençon qu'elle avait découvert à l'occasion de la cousinade annuelle des Lui.
2: Mon Dieu, avec le gros Bershka là, oh là là, sur la place du village.
1: C'est peut-être ce jour-là, face au gros Bershka de la place du village, que Manon a décidé qu'elle devait absolument aller vivre à Dubaï. Une ville où, comme Alençon, tout est possible, mais en mieux. Jouons au Zoom Zoom Test. Et pour cette première question...
3: C'est très beau, Alençon.
4: Je viendrai content.
3: C'est très beau.
1: On peut dire beaucoup de choses, mais on ne peut pas dire n'importe quoi non plus.
3: Place de la Madeleine, c'est très joli.
1: Pour cette première question, évoquons d'abord le climat du Bayotte, qu'on peut résumer comme l'inverse du climat alençonnais. Alors bien sûr, là-bas, le climat importe peu, puisque tout est climatisé, et que même s'il fait 50 degrés à l'ombre, vous pouvez toujours faire de la luge indoor dans un centre commercial. Néanmoins, dans la série, on ne refuse rien. On ne se refuse rien à Dubaï. Sachez que là-bas, on s'autorise aussi à faire pleuvoir pour rafraîchir l'atmosphère. D'après vous, quelle astucieuse méthode est employée? On envoie de gros dirigeables remplis d'eau qui font office de brumisateurs géants. On envoie des drones qui envoient des décharges électriques dans les nuages, sorte de taser de pluie, où on diffuse la reprise de Toulouse de Claude Nougaro par Quentin.
5: Oh Toulouse, mon pays.
4: C'est B.
1: C'est la B pour vous, Manon.
3: Elle a dit CB par contre. Moi, j'ai
1: CB.
3: B. Moi,
1: vous avez juste B. B. Ouais. B, c'était net.
4: Notre invité nous a aidés, je tiens à le préciser.
1: Ah.
6: L'ensemencement des nuages.
1: Voilà. Vous aimez le principe du taser, découvrez le taser de nuages. Fascinante technologie. Vu qu'il pleut déjà pas beaucoup à Dubaï et qu'en plus, la plupart du temps, les gouttes de pluie s'évaporent avant même de toucher le sol, un mec s'est dit un jour, tiens, et si on envoyait des drones dans les nuages avec un taser géant qui vont bouger les petites gouttes de pluie, et après, les gouttes, elles se collent entre elles, deviennent plus grosses, et du coup, elles arrivent enfin jusqu'au sol. Estimant, je cite, que l'idée n'était pas plus conne que les tasses Lucy Gallou, les Dubaïotes l'ont fait. Dubaï, la spectaculaire, mais aussi Dubaï, la motorisée. Là-bas, l'infâme chenapan, l'abominable gredin qui m'a volé une partie de ma jeunesse en me fauchant avec sa camionnette la semaine dernière dans Paris, ne se serait pas échappé. Les flics l'auraient rattrapé. Car à Dubaï, les flics ne roulent pas en Skoda comme chez nous, mais en Ferrari. Et cette passion de l'automobile génère un étonnant business parallèle. Ainsi, Manon, Quentin, savez-vous ce qu'on peut acheter aux enchères pour une petite fortune à Dubaï? Un chauffeur personnel, ancien pilote de Formule 1? Une plaque d'immatriculation? Ou une place de parking?
3: Les trois.
1: Je vous propose une
6: c'est
1: autre.
4: Ah. B et C.
1: Je crois que c'est l'invité qui va remporter le quiz aujourd'hui. C'était la réponse B, la plaque d'immatriculation.
6: J'aime bien faire...
1: Imaginez Cyril, cruiser dans la zone commerciale de Ponto Cobo entre le Aldi et le Action au volant de votre Ford Raptor arborant fièrement une plaque MAGA 77. Oh, ça vaudrait pas la peine de mettre un petit bifton, ça? Eh bien, Balwinder Sahani, lui, a mis 8 millions d'euros. 8 millions d'euros pour avoir la plaque
3: et
1: portant le « et d'heureux », le seul chiffre 5. Oui. Ça lui a coûté 6 millions, sachant que l'année précédente, il avait déjà déboursé 5 millions pour avoir le numéro 9 lors de la traditionnelle mise aux enchères de plaques iconiques par les autorités routières dubaïotes. On sait s'amuser là-bas. Alors, vous me direz...
3: Faut avoir plus rien à foutre.
1: Vraiment, la notion de problème de riche est vraiment s'illustre parfaitement ici. Alors vous me direz, c'est bien beau d'avoir de grosses bagnoles et des plaques à un chiffre, mais on parle quand même d'une ville où il est très compliqué de circuler, car on le sait peu, mais à Dubaï, il y a plus de 7000 dodanes. C'est la ville au monde qui en compte le plus au kilomètre carré. À Dubaï, il n'y a aucun feu rouge, comme dans un rêve de Louis Sarkozy. Ou à Dubaï, il n'y a pas d'adresse, ni de numéro de rue.
4: Ah,
3: mais je crois que c'est B et C.
4: Moi, je dirais... C'est quoi la première,
3: les
4: déjà
3: trois?
1: La ville du monde où il y a le plus de dodanes au mètre carré.
4: Ah, je dirais A, alors.
3: Non, ça peut pas, parce qu'il y a des Lamborghini. Donc c'est B,
1: c'est B ou C. Analyse. C'est B ou C, Quentin, mais c'est laquelle?
4: Ah bah c'est C, alors c'est,
1: C'est la C. Et Manon, Manon a échappé la victoire.
3: Elle non a dit A.
1: Très bien. Alors, c'est une bonne réponse de Quentin. Déroutant de Dubaï, c'est le cas de le dire. Déroutant aux Émirats Arabes Unis, tout court d'ailleurs, puisque oui, il n'y a pas dans ce pays ni code postal ni numérotation de rue systématique, les Émirats ayant leur propre système, le Makani. Chaque bâtiment terminé se voit attribuer un code à 10 chiffres qui doit figurer sur une plaque. Le Makani, qui signifie « malocalisation » en arabe, est ensuite directement intégré dans les GPS, ce que notre rédacteur en chef retailliste appelle le grand remplacement de la géolocalisation. Et pour terminer, on va s'arrêter un peu de s'extasier comme ça devant une skyline sans âme, alors que le style à la française s'exporte partout, comme en témoigne le très beau selfie pris par Cyril avec Lynn Renault devant la réplique de la Tour Eiffel à Las Vegas l'année dernière. À ce titre, saviez-vous qu'un très beau projet, hélas abandonné il y a quelques années, prévoyait de reproduire à Dubaï le panier marseillais, la presqu'île de Lyon ou le centre-ville iconique d'Alençon?
4: Ah.
3: Bah ouais, je pense B. Moi, je vais dire B. Le panier, non? Bizarre. B.
1: Ça serait bizarre de vouloir reproduire le panier.
3: Ouais. B, du
1: pourtant, coup. Vous dites B. C'est-à-dire Lyon. Ils ont recréé la presqu'île de Lyon. C'est une bonne réponse, Quentin. Oui. Imaginez le rêve. Vous sortez d'une visite à la Burj Khalifa et vous vous retrouvez dans un bouchon lyonnais sur les pentes de la Croix-Rousse.
7: Il y aurait même
1: des traboules, effectivement, ces petits passages secrets entre les immeubles, une école hôtelière Paul Bocuse. Gérard Collomb himself avait validé le projet, mais voilà, en 2008, crise financière, baie de bail, pâté en croûte et joli bouchon lyonnais d'Oubayotte. Encore une défaite lyonnaise et une victoire de Quentin Lui.
4: Bravo.
7: Lionel,
4: je suis jamais allée à Lyon.
7: Une défaite lyonnaise, c'est ça?
1: Lyonnaise, oui.
7: Ah oui, pardon. Il perd
1: tout le temps.
7: Lionel.
4: Oui, c'est vrai qu'il a dit Lionel.
1: Vous savez, je peux vous sortir la phrase que Marie de Brère adore. Allez vous faire nettoyer la trompe de stache, mon vieux.
7: C'est vrai.
1: Dubaï fait-il encore rêver les influenceurs? Le grand reporter à Radio France, spécialiste du Moyen-Orient, Christian Chéneau, est toujours avec nous pour comprendre les dessous de Dubaï, le fonctionnement de cette ville-monde. Christian, pourquoi tant d'influenceurs français ont décidé de s'installer à Dubaï? Est-ce que c'est uniquement pour échapper au fisc, comme on peut le penser spontanément?
8: D'abord parce que les autorités de Dubaï ont donné des généreux visas, ont même payé les villas, il y a eu une aide à l'installation. Donc parce que, encore une fois, Dubaï, c'est une ville bling-bling, on l'a bien compris. Et donc, il faut être dans la lumière. Et donc, quoi de mieux que ce soit des Occidentaux ou du monde entier, des
1: Chinois, hein,
8: qui viennent faire la pub de la ville. Encore une fois, on en revient à tout ça. Ce sont les étrangers qui font finalement la fortune de Dubaï. Et donc, c'est un marché d'ailleurs, hein, parce que évidemment ils ont rayonné. Alors évidemment, c'est un petit peu parfois le mythe est un peu écorné, parce qu'il y en a qui reviennent, il y en a qui sont déçus, il y en a qui partent, etc. Et puis ça fait un peu too much, quoi. C'est pour ça que la réputation de Dubaï commence à être un peu écornée, parce que ça fait un peu, entre guillemets, pas très élégant, voilà.
4: Nouveau riche, un peu
8: nouveau riche, ça fait bling bling. Et donc c'est pour ça que voilà, encore une fois, ils cherchent d'autres, je veux dire, personnes plus riches. Ils aiment bien les millionnaires, donc ils veulent beaucoup plus de gens très riches pour justement ne pas payer d'impôts, etc., et acheter des villas.
4: Mais ils cherchent pas à faire venir par exemple des boss de la tech, un Mark Zuckerberg par exemple
8: alors, non, pas forcément, mais ils ont donné des visas pour tout ce qui est les gens qui sortent d'école d'ingénieurs informatiques, d'IA. Et donc on a des sortes de golden visas pour attirer, ou dans l'audiovisuel, le cinéma, etc., parce qu'il y a plein de studios. Donc toute cette industrie du numérique, du cinéma, des séries, du virtuel, ça, ils donnent des visas très facilement. En tout cas, ils encouragent les gens à venir, parce qu'ils ont besoin, effectivement, de main-d'œuvre.
1: Est-ce que l'islam joue encore un rôle dans la société et la politique de Dubaï? J'ai lu que, notamment, les expatriés peuvent se soustraire à la loi islamique, ça c'est vrai.
8: Oui.
1: Mais est-ce que la loi islamique a quand même une importance encore sur place, ou c'est vraiment un rideau de fumée?
8: Non, alors, à Dubaï, encore une fois, c'est une ville-monde. Vous avez des mosquées, mais vous avez aussi des églises, des synagogues, des temples bouddhistes. Oui. Et donc, encore une fois, chacun vit sa vie.
7: Ça se passe bien?
8: Oui, ça se passe bien, parce qu'encore une fois, tout le monde est sous surveillance. Encore une fois, si ça se passait mal, voilà. Eux, par exemple, les islamistes, ils en veulent surtout pas. Enfin, les Émirats sont connus pour être les ennemis des islamistes. C'est-à-dire qu'on peut pratiquer sa foi dans la mosquée. D'ailleurs, il y a beaucoup de jeunes français d'origine musulmane qui viennent là-bas, parce qu'évidemment, ils sont plus cool, entre guillemets, là-bas. Donc, on peut pratiquer sa foi. Eux, encore une fois, tout ce qui est politique, tout ce qui est islamiste, enfin, tout ce qui est idéologie, on n'en veut pas. Nous, c'est l'idéologie du dollar. On veut du dollar, moi, bah.
4: Est-ce que c'est quand même une société, un émirat assez misogyne? Comment ça se passe pour les femmes là-bas?
8: Non, elles travaillent. Alors, évidemment, elles travaillent, elles peuvent conduire. Après, évidemment, il y en a beaucoup qui sont voilées. Hein, parce qu'en fait, ce qui se passe dans le Golfe, mais il n'y a pas que les Émirats, c'est que pourquoi on porte effectivement cette abaya noire pour les femmes et blanche pour les hommes? Parce que si les hommes et les femmes portaient un habit occidental, il n'y aurait plus d'Émiratis, il n'y aurait plus de Saoudiens, il n'y aurait plus de Qatariens, c'est-à-dire qu'on ne les verrait plus. Ça permet de les distinguer dans l'espace public, d'avoir des gens, et on sait que c'est un Dubaïote, et on sait qu'on ne va pas s'adresser à lui de manière... Enfin, on ne va pas l'emmerder, quoi.
4: Mais ça ne choque pas une influenceuse qui est en mini-short, décolleté, etc.
8: On peut être en mini-jupe. Alors, il y a des plages à côté de justement l'hôtel Burj Al Arab, etc. Il y a une plage, on pourrait être à Miami, hein. C'est-à-dire qu'il y a des kiosques, etc. On fait son footing, on peut être en mini-jupe, enfin, en bikini, enfin, je veux dire. Non, ça cohabite, hein. Et encore une fois, c'est quand même très libéral. Il faut rappeler, historiquement, Dubaï, c'était quand même un port des commerçants qui étaient branchés sur l'Inde, sur le business. C'est quand même, pour le coup, c'est des gens du désert, mais qui ont quand même une tradition de la mer,
1: aussi, d'ouverture
8: exactement.
1: La l'heure d'ouvrir la pièce jointe de Manon Mariani.
4: Une île, aujourd'hui, elle est devenue la destination préférée des influenceurs au point de concurrencer Dubaï. Je vous parle de Bali. Depuis quelques temps, l'île indonésienne, connue pour ses plages magnifiques, génère une attraction touristique énorme. 60% de son PIB repose sur le tourisme aujourd'hui. Et les réseaux sociaux y sont évidemment pour beaucoup.
9: On a loué des villas, elles sont genre incroyables. La vie, elle est pas chère, on peut faire plein d'activités. On peut surfer aussi, on peut aller au courant tous les soirs. Il y a plein d'endroits différents selon ton mood.
4: Sur TikTok, le hashtag Bali Live cumule plus d'1 milliard de vues. Des milliers de vidéos prônent le retour à la nature, la reconnexion, la libération de leurs chakras. L'île est vendue comme une destination spirituelle. Il y a par exemple de plus en plus de retraites de yoga qui y sont organisées et les business de chamans qui lisent les cartes et les astres explosent. Ce qui est intéressant, c'est que Bali représente tout l'inverse de Dubaï. Les influenceurs qui vivent aux Émirats Arabes Unis sont dans un univers, on l'a dit, bling bling, dans une ville en toc, avec des maisons qui se ressemblent toutes, des fausses plages. C'est vraiment la représentation du mode de vie des nouveaux riches qui fuient là-bas pour pas payer d'impôts. D'un côté, il y a donc les grandes tours de Dubaï et les restaurants dans des malls gigantesques, et de l'autre, les plages paradisiaques d'Ubud avec des petits tuk-tuks pour faire le tour de l'île. Deux salles, deux ambiances. Mais ce que ne montrent pas les vidéos ensoleillées de Bali, c'est l'envers du décor du surtourisme. Les routes sont par exemple blindées de scooters, de voitures avec des embouteillages monstrueux. Il y a des centaines de personnes sur les mêmes plages au même moment pour voir un coucher de soleil. Pour visiter certains temples indonésiens, il faut faire des heures de queue et payer, évidemment, pour avoir sa photo. Bali est devenu un véritable business. Depuis février 2024, le gouvernement a donc mis en place une taxe de 150 000 roupies, environ 9 euros, pour tous les touristes étrangers destinés à financer la préservation culturelle et environnementale de l'île. Alors Bali tente de résister en taxant les visiteurs pour sauver son identité, preuve que même les paradis doivent désormais se protéger de leur propre succès.
1: Merci Manon. Qui voilà qui vient de surgir à vos côtés? Ce n'est pas Camille Lorente qui conclura cette émission, mais bien son alter ego aujourd'hui, tout droit sorti d'un univers parallèle où notre humoriste n'aurait pas quitté son Ardèche natale. Bonjour Camtar.
10: Yo la famille, ravie d'être là pour parler piano. Moi ça me touche d'autant plus que je suis moi-même artiste pluridisciplinaire. Voilà, un petit peu zik, un peu de modelage, un peu de peinture avec mes menstrues. Voilà, c'est varié, c'est varié.
1: C'est éclectique, oui. La chronique de Camille Lorente, c'est après Gorillaz, Delirium sur France Inter.

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1: Camille Lorente devait nous rejoindre pour sa chronique, mais celle qui la remplace n'est autre qu'un cadeau de la terre-mère. Hein. Une enfant de Gaïa, dont il émane d'ailleurs un subtil mélange de patchouli et de tabac fleur de pays.
2: Yes, c'est Camouze, alias Mika, alias Camtar, pour ceux qui m'ont connu à l'époque où je vivais dans mon jumpy. Ardèche libre, bien sûr, hein, la lutte continue. S'il y en a qui veulent soutenir, je vous rappelle que des colliers porte-briques sont en vente à prix libre. Ils sont tissés dans un mélange de poils de Cyril et de Manon. Donc c'est un beau symbole d'unité, quoi. Bruce Lu, je suis trop contente de vous rencontrer parce que j'ai écouté le concert qui vous a sacré champion du monde de Pianz. Parce qu'en fait, moi, j'adore Chopin.
1: Ah, vous aimez la musique classique ?
2: Mais non, je déconne, Mathieu, il est con, quoi. Vous êtes trop crédule, attention, vous êtes vacciné, c'est sûr. Mais non, wake up, je sors d'un festoche de psy-trans progressive. Enfin, vous pensez que j'allais manquer 3 heures de sonate dans le Camtar. Enfin, Speed aurait pété un câble, quoi.
1: Speed, c'est votre chien ?
2: Mais non, Mathieu, Speed, c'est mon mec. Oh. Non, il s'appelle Maxime. Et après, en vrai, Bruce, on est trop pareils, vous et moi. Enfin, vous êtes un citoyen du monde. Moi, idem. Je suis née en Ardèche, mais j'étais au lycée dans la Drôme. Donc, on peut dire que j'ai un peu bourlingué. Aussi, vous avez donné une interview pour le Philharmonique de Strasbourg. La question du gars, c'était « Êtes-vous un chopinolâtre ?» Réponse de Bruce, « Plutôt un chopinophile lucide. » Bon, là, vous étiez tous sous champi, j'imagine. Encore un point commun, du coup. Et moi aussi, pareil, mes parents, ils ont voulu me foutre au piano, mais j'avais déjà des projets de vie nomade. Puis le Steinway, il passait pas dans le jumpy. Donc, j'ai dit direct no, quoi. No pasaran al pianito. Bruce, bon, vous êtes pas rebellé. Enfin, c'est OK, il y a zéro jugement de ma part. Enfin, si ça vous dérange pas d'être la petite bitch à Evre ou Jerry, je respecte à fond, quoi. Moi, je suis quelqu'un de très ouvert. Enfin, voilà. Puis, je suis une enfant de Gaïa, mais je reste avant tout une femme. Donc, quand j'ai face à moi un homme avec des doigts aussi musclés, enfin, il m'en faut pas beaucoup pour que ma titi se transforme en clavier si vous captez le petit. Donc voilà, enfin, Bruce, s'il a 28 ans et qu'il kiffe les trucs de yeuf, genre les sonates et les pulls sur les épaules, j'ai vu ton Insta. Bah, c'est pas grave, c'est son choix, en fait. Enfin, puis moi, je suis pas là pour faire dans les clichés, en fait. Des jugements hâtifs à mon égard, il y en a eu aussi. Et c'est bon, quoi. Genre, Camtar, t'es une babos, vas-y, tu joues de la flûte de Pan. Haha, très marrant. Non. Je joue du flûtin guatémaltèque. Donc, à un moment, stop les préjugés, en fait, quoi. Donc, bah, comme vous, Bruce, j'adore la zik. La zik, elle m'a littéralement sauvée. Enfin, faut savoir que moi, je suis partie assez loin dans la conso, pas mal de cannabis et tout. Donc, bah, en fait, au début, j'ai essayé d'arrêter en mâchant des bâtons de réglisse. Et c'est vrai, ça me détendait bien. Mais après, ça fout la chiasse, donc c'est un choix à faire, quoi. Mais clairement, enfin, je m'en serais jamais sortie sans le flûtin, quoi. Ça a été un vrai substitut. En fait, ça permet de bien reproduire le geste. Je parle du geste de fumer un joint, pas de sucer Pinocchio, je le précise. En fait, ben, moi depuis... Mais Mathieu, j'ai l'impression que vous ne me prenez pas au sérieux dans mon rétro.

0: suis entraîné. Non mais attendez, je veux que vous entendiez
1: ça. Qui a au moins une note. Non.
2: Ah, il y a eu un petit ébauche.
3: C'est un cauchemar, putain. Bon, dommage parce que c'est un instrument qui fait ressortir l'enfant intérieur. Et,
4: ah, ça se voit, là, je le vois.
3: À ça près, enfin, 2-3 notes et on aurait pu voir quelques valeurs humaines renaître dans les yeux de Mathieu. Donc je suis dégoûtée. Enfin, si j'avais réussi à jouer, autant y voter à gauche au municipal. C'est dommage.
4: Merci Camille Laurenté. À la réalisation, c'était Étienne Bertin. Demain, on poursuit notre régalade estivale du Zoom Zoom en version florilège. Un shot de bonheur pur, rien que pour vous, à 16h sur France Inter. C'est fini pour ce florilège de Zoom Zoom, mais juste après le journal de 17h, restez bien sur Inter car il y a les meilleurs moments d'à la régulière avec Mehdi Maizi. Bonjour Mehdi.
5: Bonjour Mathieu, merci. Aujourd'hui, Marine Serre qui était venue nous voir pour présenter sa collection avec le Louvre. On avait retracé sa carrière, sa passion pour la mode et pour le tennis.
4: Un casse de plus à mettre à l'ordre de Mehdi Maizi. On retrouve juste après le journal.
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4: 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Le point sur l'info avec vous, Mathilde Romagnon.
11: Bonjour à tous. La canicule de juin a fait 5764 morts supplémentaires en France. Une surmortalité jamais observée depuis celle de 2003, affirme Santé publique France dans son bilan provisoire. Et une surmortalité inédite qui concerne tous les âges à partir de 15 ans, plus marquée dès 45 ans. La France a été touchée par 3 vagues de chaleur en 2 mois. Une fin mai, une autre mi-juin et une troisième mi-juillet. Le bilan définitif de la surmortalité sera établi à l'automne. Le ministre de l'Intérieur, Laurent Nunez, est attendu en fin d'après-midi en Gironde, à Saint-Médard-en-Jalles. C'est là que se trouve la caserne dont sont originaires les 2 sapeurs-pompiers décédés hier lors d'une intervention sur un incendie à Mérignac, près de l'aéroport. Laurent Nunez doit rencontrer les familles des victimes. Le ministre de l'Intérieur qui assure ce matin sur France Inter que le pays a suffisamment de moyens pour lutter contre les feux de forêt. Des affirmations contredites par les syndicats de sapeurs-pompiers qui dénoncent un manque de moyens et alertent sur l'état de fatigue des troupes alors que les incendies ont commencé très tôt cette saison. D'ailleurs, plus d'un millier de pompiers continuent de lutter contre les flammes dans le Var. Le feu de Pontevès a parcouru 2500 hectares de terrain, mais ne progresse plus selon la préfecture qui craint tout de même des reprises avec l'intensification du Mistral. Ce feu a menacé plusieurs villages, Cotignac, Corins et Montfort-sur-Argence. 500 personnes ont dû être évacuées, 10 maisons ont été détruites. Elle a donné ce matin sa démission pour protester contre l'adoption de la loi du urgence agricole, mais après une rencontre avec Emmanuel Macron, la ministre de la Transition écologique a finalement décidé de poursuivre sa mission à la demande du président qui l'a assuré de son soutien. Monique Barbu va rester pour, je cite, « agir contre les conséquences du changement climatique et répondre aux enjeux de santé environnementale ». C'est la disparition d'une des pièces du puzzle dans l'affaire Epstein. Daniel Siad, le rabatteur présumé de femmes pour le pédocriminel américain Jeffrey Epstein, ce Français de 69 ans a été découvert mort chez lui avant-hier à Colombes, dans les Hauts-de-Seine. Le recruteur de mannequins a été visé par plusieurs plaintes, dont des plaintes pour viol, accusation qu'il a toujours niée. De son côté, Jean-Luc Mélenchon demande la création d'une commission d'enquête parlementaire transpartisane sur l'affaire Epstein. Les victimes ont droit à toute la vérité et à la justice, dit le leader de la France insoumise, qui juge la création de cette commission d'enquête indispensable. Donald Trump menace de bombarder des infrastructures civiles iraniennes à chaque prochaine attaque de Téhéran. Le président américain promet de détruire un pont ou une centrale électrique si l'Iran tire de nouveau sur un navire dans le détroit d'Ormuz. Les hostilités ont repris depuis une dizaine de jours entre les deux pays. Des reprises de combat qui ont provoqué une nouvelle hausse des prix du pétrole. Total Energy annonce aujourd'hui le retour du plafonnement de l'essence à 1,99€ le litre, 2,25€ le litre pour le diesel, dans toutes ces stations-service de France hexagonale en cette période de vacances scolaires. Le Tour de France, les 164 coureurs parcourent en ce moment la 17e étape, partie de Chambéry pour rallier Voiron en Isère. L'arrivée est prévue dans un quart d'heure environ.
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6: 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La suite, c'est à la régulière avec vous, Mehdi Maizi.
7: Merci, les infos reviennent à 18h. Tout de suite, c'est le meilleur d'à la régulière. Bonsoir à toutes et à tous, bienvenue dans La Régulière, l'émission de toutes les cultures. Ce soir, on va discuter de mode avec une créatrice qui réussit à rendre ce sujet pop et accessible à tout le monde. Marine Serre est mon invitée ce soir. Marine Serre, c'est un nom qui s'est imposé très vite et qui a imposé un style immédiatement, un mélange de sportswear et de haute couture, une esthétique futuriste et surtout une idée forte, presque une méthode, prendre ce qui existe déjà, ce qui a déjà vécu, le transformer, le régénérer et en faire quelque chose de nouveau, de désirable, de puissant, comme si au lieu de courir après le futur, on le fabriquait avec les restes du passé. Marine Serre, c'est aussi une histoire française très singulière, une enfant de la Corrèze, loin du microcosme parisien, passée par Marseille, Bruxelles et propulsée sur la scène mondiale en remportant le prix LVMH. Depuis, sa maison grandit, son logo circule partout, de la rue aux plus grandes scènes. Et justement, on la reçoit à un moment charnière parce qu'elle a révélé aujourd'hui une collaboration exceptionnelle avec le Louvre pendant qu'elle prépare déjà la suite de sa prochaine collection automne-hiver 2026. Marine Serre est avec nous à la régulière.
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7: Comment ça va?
9: Ça va bien et toi?
7: Très bien, je suis très heureux que tu sois là. Le jour en plus de cette révélation, cette collaboration. Comment tu te sens justement quand on sort une collaboration comme celle-ci? T'es dans quel état d'esprit?
9: Je suis bien, je suis détendue. Ouais. Déjà, merci de m'avoir invité, je suis ravie d'être là.
7: Avec grand plaisir.
9: Et non, je suis détendue. Bon. Comme d'habitude.
7: T'es toujours détendu? T'as pas de stress quand tu sors quelque chose comme ça, avec l'attente qu'il y a en plus aujourd'hui autour de toi, autour de la marque, de la maison? T'es vraiment détendu? Il n'y a jamais de stress?
9: J'ai des fois un peu de stress, mais je pense que dans la mode, vu qu'on a des stress à peu près tous les 2-3 mois, oui. Clairement, au bout d'un moment, on s'habitue. Et puis, je pense qu'on aborde les choses plus sereinement si on n'est pas stressé.
7: Ouais.
9: Et puis à la fin, on sauve pas des vies, on fait des vêtements.
7: Oui, oui, mais bon, ça a son importance quand même.
9: A son importance, oui. Mais je pense que c'est mieux de l'aborder calmement. C'est
7: bon,
9: bien.
7: On va parler évidemment de l'actualité, mais je voulais aussi qu'on retrace un peu ton parcours parce que ouais. Tu as déjà t'es une enfant de la Corrèze, mm-hmm. comme je le disais, et je crois que t'as encore un lien assez fort, c'est que t'aimes y retourner. Mm-hmm. Est-ce que c'est quelque chose qui peut même avoir un impact dans ta création aujourd'hui, dans ton quotidien, ce retour aux sources, en tout cas à là où tu as commencé?
9: Ouais, complètement. Ouais, surtout, j'ai envie de dire, plus je vieillis, plus j'ai ce lien avec mon enfance.
7: C'est souvent ça, en fait. On a un besoin de retour aux sources.
9: Qui revient. Ouais. Et moi, j'ai grandi dans un village de 5 personnes.
7: Vraiment 5 personnes?
9: Ouais, il y a vraiment 4 maisons et voilà. Donc, dont mes parents et ma sœur, qui d'ailleurs, ma sœur bosse avec moi aujourd'hui, donc j'ai gardé aussi ce côté très familial. Ouais. Bon, j'ai refusé que mon père travaille avec moi quand même.
7: Pourquoi?
9: C'est un peu ce qu'il m'a déjà demandé. Non, en fait, tout simplement, du coup, j'ai un lien à la nature qui est très fort. J'ai vraiment grandi dans la forêt. Dès que je rentrais de l'école le soir, bah, j'allais tout simplement me balader avec mes chiens.
10: Ouais, ouais.
9: Et donc, j'ai un rapport comme ça à la terre et à la nature qui est vraiment présent. Et comme je disais, plus je vieillis, plus j'ai l'impression que j'ai besoin de ça. Alors, je ne sais pas si c'est parce que voilà, le 10 ans de Marine Serre et beaucoup travaillé, etc. Mais de toute façon, enfin, on en parlera tout à l'heure, mais l'upcycling et le sens que je donne à tout ce que je fais, je pense qu'il m'a été donné de ça. En fait, quand tu es dans la nature, tu es avec quelque chose qui est plus fort que toi. Et quoi que tu fasses, de toute façon, c'est la nature qui gagne.
7: Mmh. Et alors, c'est intéressant parce que quand on parle, tu sais, quand on a... On peut avoir beaucoup de fantasmes sur le milieu de la mode et justement sur souvent quelque chose de très parisien, de quelque chose de vrai, enfin voilà, avec un certain milieu, surtout qu'on ne connaît pas, ce qui est mon cas, tu vois, qu'on est très loin de ça. Toi, justement, aujourd'hui, quand tu arrives à Paris, est-ce que tu fites assez rapidement dans ce milieu-là ou est-ce que ça a été compliqué? Parce que quand on vient justement d'un autre. Enfin, il y a vraiment. On peut imaginer qu'il y a un monde radicalement différent entre ce que tu as connu là où tu as grandi et ce que tu dois côtoyer aujourd'hui au quotidien et depuis plusieurs années maintenant.
9: Ouais, complètement. Alors, ouais, je dirais que c'est super différent. Et en même temps, j'ai, entre ben, la forêt et Paris, c'est passé quand même beaucoup de temps.
7: Oui, évidemment.
9: J'ai fait Marseille, j'ai fait des stages à Londres chez Alexander McQueen. Évidemment, je suis souvent montée à Paris par curiosité, entre autres Louvre, et on en parlera tout à l'heure, ou faire des boutiques vintage, ce que j'adore. Et ensuite, je suis partie... D'ailleurs, je suis partie à l'internat, j'avais 13 ans, donc déjà, bon, la forêt, ça m'a quitté quand même tôt. Pour faire une école d'art. Donc là aussi, tu commences à apprendre aussi c'est quoi l'art et quel langage l'art peut avoir. Et tu commences à le disséquer, j'ai envie de dire, et à l'analyser. Et ensuite, du coup, je suis partie à Bruxelles, 6 ans. Et donc, bon, bah, là aussi, forcément, tu sors de la forêt. Mais clairement, Bruxelles, c'est pas Paris. Oui. Et en fait, Paris, c'est arrivé assez tard. Enfin, tard, c'est arrivé, j'avais quoi, 23 ans ou un truc comme ça, quand j'ai tout simplement monté la boîte, quoi. Donc, en fait, juste à la fin de mon master, je suis arrivée à Paris. Et clairement, je suis arrivée un peu comme un...
7: Comment dire ? Un ovni ?
9: Ouais, comme un ovni. Et en même temps... ça m'importait pas vraiment. En fait, ce qui m'importait, c'est ce que j'allais dire, ce que j'allais faire. Et en fait, peu importe où...
7: Okay.
9: Et j'ai toujours réussi à m'entourer de gens qui me mettaient en confiance, avec qui je me sentais bien. Et donc, j'ai pas trop senti le Paris. Après, oui, je me rappelle de certaines soirées fashion où j'étais assez mal à l'aise. Ouais. Je vais pas vous mentir. Mais tout s'apprend et finalement, c'est aussi un jeu. Je veux dire, la mode, c'est ça. Et c'est pour ça que ce qui reste toujours le plus important pour moi, même après 10 ans et maintenant que je fais partie de ce milieu-là, c'est juste de donner du sens à ce que je fais.
7: Alors, tu disais que t'es partie à 13 ans et demi pour faire un internat, pour une école d'art. Qu'est-ce qui fait que tu choisis ça, justement, que tu vas en école d'art? Parce que quand on a 13 ans, c'est jeune, on a parfois des centres d'intérêt, parfois des passions. Comment, toi, cette passion, elle naît, justement? Est-ce qu'il y a des choses qui vraiment t'ont marqué, t'ont donné envie de creuser ça sans... J'imagine qu'à l'époque, tu ne dis pas que tu vas un jour monter... Ou peut-être que si, peut-être que tu savais que tu allais créer une marque, mais qu'est-ce qui t'anime à ce moment-là?
9: En fait, j'adorais observer les gens, observer la nature, et du coup, j'ai commencé à dessiner.
7: Ok.
9: Et c'est à travers ça que... À travers le dessin, en fait, que je... J'appréhendais un peu le monde. J'ai dessiné, j'écrivais beaucoup aussi. Et j'habillais ma sœur et mes potes. voilà, on ne dira pas comment.
7: Mais tu les habillais avec des choses que tu trouvais, que tu chinais quoi.
9: Que je chinais ou des fois que j'allais faire carrément.
7: Okay.
9: Et je leur demandais de poser en pleine forêt.
7: Oui, donc tu avais déjà
9: ça. C'est
7: en
9: devenu
7: fait.
9: Tendance après. Mais j'avais pas peur. Je prenais beaucoup de photos aussi déjà. J'avais un petit argentique. Je pense que le fait de. Quelque part, pas avoir de culture d'art dans ma famille, chez mon père, chez ma mère. En fait,
7: ça m'a
9: donné zéro limite. Parce qu'en fait, je me suis dit, ce que je fais, c'est ce que j'aime. Et ce que j'aime, c'est ce que j'ai envie de faire. Et du coup, je me suis pas comparée jeune. C'est arrivé qu'après.
7: Oui.
9: Et donc, je pense que ça, c'est assez rassurant, en fait, quand t'es jeune et que tu te compares pas. Et que, quelque part, tes parents te laissent faire ta passion. Même si j'avais une autre passion, le tennis aussi.
7: Oui.
9: Mais voilà. Et donc, ça a été assez naturel, en fait. Et puis... je me suis dit, écoute, j'y vais, puis si ça ne marche pas, je reviens. Et donc, en fait, je n'avais pas de pression. Et finalement, c'était super. Donc, je suis restée.
10: Tu as parlé du tennis, justement. Effectivement, tu as joué pendant longtemps. Ouais. Je ne sais pas si tu pratiques encore le tennis.
9: Ouais, un peu. Ouais. Dans les petits temps off qui me restent.
10: Est-ce que c'est aussi, par exemple, la question, elle est un peu évidente, mais tu sais, sur. Est-ce que tu vois des liens entre le sport de haut niveau et ce que tu fais aujourd'hui et est-ce que ça t'apporte quelque chose, justement, cette discipline-là, peut-être cette connaissance-là de ce sport avec tout le stress que ça peut engendrer, mais aussi l'excitation que ça peut procurer. Est-ce que tu vois des liens entre ces deux activités ?
9: Complètement. J'avoue complètement. Déjà, dans toutes mes rencontres, Serena Williams, c'est Ott que j'ai eu la chance de rencontrer. Franchement, c'est des personnes qui sont tellement humbles et tellement calmes, qui ont une énergie qui est incroyable. Et c'est vrai qu'il y a quelque chose de quand vous commencez tellement tôt à jouer, 3 ans, et que vous faites de la compétition, et qu'en plus c'est un sport malheureusement individuel, donc vous retrouvez avec vos propres peurs et vos propres défaites. Et à cet âge-là, vous ne vous contrôlez pas. Donc on apprend beaucoup sur nous-mêmes hyper tôt. Et donc ça fait grandir vite. Et après, je dirais aussi qu'il y a ce côté, quand je disais tout à l'heure, je suis assez calme et si j'ai du stress, je vais tout de suite essayer de le faire redescendre. Parce qu'en fait, quand vous jouez au tennis, si vous stressez que vous perdez une balle, vous perdez le match. Il faut faire one by one, donc juste une après l'autre. Sinon, si vous angoissez sur la balle que vous avez perdue, c'est fini, en fait. Et dans un sens, ça, je trouve ça assez poétique dans le tennis, c'est que, voilà, c'est une après l'autre. Et même si tu as perdu celle d'avant ou que c'est 5-0, tu peux toujours gagner. Donc, voilà ce que j'ai appris très tôt.
10: Je propose qu'on écoute un morceau d'une artiste qui, elle aussi, j'ai l'impression qu'elle voit parfois son art aussi un peu comme une discipline sportive, c'est Beyoncé, qui m'a l'air d'être... qui joue presque comme une sportive, moi, en fait, en même temps qu'une performeuse, en même temps qu'une artiste, qui est également à portée du Marine Serre. Et je propose qu'on écoute un morceau. Alors moi, vraiment, je me suis fait plaisir. Mon album préféré de Beyoncé, je crois que c'est l'album Beyoncé, justement, qui sort en 2013. Il y a un morceau qui s'appelle Blow, produit par Timbaland, que je trouve extraordinaire, dans le clip, d'ailleurs, elle fait du roller dedans. Voilà, on voit Solange aussi. J'adore ce morceau. Donc, je voulais qu'on écoute ce morceau de Beyoncé, Blow. Et juste après, on se retrouve avec Marine Serre.

0: Ce morceau extraordinaire donc de Beyoncé s'appelle Blow et c'est présent sur l'album éponyme Beyoncé sorti en 2013.
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0: Et nous sommes avec Marine Serre, je suis très heureux encore une fois que tu sois là. Aujourd'hui moi tu aussi. Dévoiles une collaboration incroyable avec le Louvre, on va en parler un petit peu après. Mais je voulais parler de quelque chose parce que je crois que ton grand-père était un collectionneur. Mm-hmm. Qu'est-ce qu'il collectionnait et est-ce que ça t'a peut-être donné aussi cet amour de l'objet, de toucher les choses? Est-ce que ça vient aussi de là, parce qu'on parlait de la famille tout à l'heure?
2: Ouais. Lui, en vrai, il a une histoire assez incroyable. Pareil, il vient d'Auvergne. Il est monté travailler avec 2 euros à Paris. Il a travaillé dans des bars. Il a monté son bar. Et il est redescendu en Auvergne, monter son bar, qui d'ailleurs, du coup, c'est pour ça que j'en parle, était hyper beau, siège en cuir. Okay. Bref, méga ambiance. Donc déjà, il avait un don pour les couleurs et pour te mettre bien, en fait. Donc... déjà, il y avait ça. Et forcément, quand tu as un bar, tu welcomes les gens chez toi. Mmh. C'est quel verre tu vas leur donner. Donc déjà, je sais qu'au début, il a commencé à collectionner des verres, à collectionner des cruches. Bref.
0: Donc il y avait un peu cette recherche de son esthétique à lui, du beau, quoi. Ouais.
2: Exactement. Mais quand tu te dis, voilà, là, au fond de l'Auvergne, un bar comme ça. Ouais. Moi, j'étais passionnée. Puis il y a tout, il y a les odeurs. C'était assez incroyable. C'était un bar PMU à l'époque. Et en fait, le week-end, il allait faire des brocantes. Et je me rappelle d'une pièce en particulier. En fait, dans son garage, il avait mis des portes. Enfin, des sortes de grandes plaques de bois sur lesquelles il avait mis des clous tous les centimètres. Et tous les centimètres, il avait mis un porte-clés différent. Les porte-clés d'époque, là, qu'on trouve sur eBay. Enfin, je ne sais même pas si eBay existait à l'époque. Mais en tout cas, il les trouvait, je pense, plutôt en brocante. Et il venait les collectionner et les nettoyer et les classer. Et donc, à la fin, tu avais une sorte d'énorme mur comme ça de porte-clés. Donc, de choses qui, en fait, valent rien du tout. Je ne sais même pas s'il les payait à l'époque. Et je me rappelle, je dis, est-ce que je peux avoir ce porte-clés, il est trop beau, c'est en forme de sucette ou de machin ou de truc. Et il me dit, non, mais ça, j'ai pas le double, t'as le droit. Donc là, il m'ouvrait la boîte et t'as le droit de prendre que les doublons qui sont là, si tu veux. Donc j'avais le droit à prendre les doublons. Et donc c'est devenu vraiment un truc, parce qu'à chaque fois qu'on rentrait dans son garage, on allait tous admirer
0: le bord de porte-clés. Ouais.
2: Et plus tard, du coup, dans ma, je crois, troisième collection, j'ai refait un manteau couture comme ça, dans lequel je remplace les pièces de broderie par des porte-clés. Et c'est juste fascinant parce qu'en fait, quand tu t'approches de la pièce, donc déjà de loin, tu as l'impression d'une pièce couture brodée incroyable avec que des pièces uniques. Tu comprends pas que c'est un porte-clés. Et quand tu t'approches, il y a toute l'histoire de notre passé, de tous ces porte-clés qu'on connaît. Et forcément, c'est pour ça que j'adore l'upcycling, parce que c'est lire, c'est une sorte d'archéologie des temps passés. Et c'est comment nous, jeunes, on va avoir une relecture de ça, ou qu'est-ce que ça symbolise pour nous, qu'est-ce que ça raconte, et forcément d'en faire un art après.
0: Justement, c'est important qu'on en parle, parce que si on essaye de définir ton style, tu viens de mentionner l'upcycling, c'est, en quoi c'est important, pourquoi c'est aussi important pour toi, et globalement c'est réutiliser des choses justement qui, comme tu viens de le dire, appartiennent au passé, c'est ne pas jeter finalement des choses qui ont servi. Est-ce que toi, dès le début, t'as su que tu voulais créer comme ça? Tu voulais utiliser des objets, des choses qui, entre guillemets, appartiennent au passé?
2: En gros, ça n'a jamais été ma volonté d'utiliser des choses du passé. C'est juste que quand j'ai commencé à avoir du succès, je me suis dit, je ne peux pas juste faire des jupes et des vêtements. Il faut que ce que je fasse, ça ait du sens. Sinon, jamais je resterai à la tête de ma maison. Je vais faire autre chose. Okay. Et je le savais déjà, en fait, quand j'ai commencé. Parce que j'ai eu beaucoup de doutes avant sur le milieu de la mode, avant d'en vraiment en faire partie. Et du coup, il y a un truc en moi où je me suis dit, en fait, si je fais quelque chose, ça doit vraiment avoir du sens. Et je me suis posé la question quand j'ai commencé. Je me suis dit, OK, c'est important que tu mettes les bonnes bases quand tu commences, sinon après c'est trop tard. J'avais déjà ce pressentiment que j'allais être un peu balancée extrêmement rapidement. Je sentais qu'il y avait quand même beaucoup d'intérêt. Et du coup, je me suis dit, OK, pour faire du sens, qu'est-ce qu'on fait? On fait un vêtement. Un vêtement, du coup, c'est un produit, c'est une pièce tangible, c'est du matériel. Donc ce matériel-là, c'est ça, et c'est toute la manufacture derrière, donc tous les artisans, etc., qu'il faut que j'essaie de revoir comment on fait un vêtement aujourd'hui. Et c'est là que j'ai commencé, en fait, à me dire, j'ai visité des grands entrepôts, il y a des millions de tonnes de vêtements. Franchement, la première fois que je suis allée, j'ai pleuré tellement c'est trop.
0: Ouais.
2: Et en fait, tu dis, tout ça, ça existe, et personne n'en veut, et on fait des nouveaux vêtements. Et en fait, à partir de
0: oui,
2: ça...
0: Oui, il y a quelque chose qui est absurde, en fait, là-dedans, presque.
2: C'est complètement absurde. Ouais. Et sauf que c'est caché, personne n'y va dans ces warehouses, personne ne sait où elles sont. Mais quand tu rentres dedans, franchement, c'est un désert de vêtements morts. Et donc, j'ai plein de photos comme ça, où vraiment au début, même moi, j'allais, on ouvrait les bacs, on regardait ce qu'il y avait, on se disait, bah, attends, ça c'est super beau. Et c'est comme ça que j'ai développé un vocabulaire. Donc le top d'aujourd'hui, par exemple, c'est que des vieux t-shirts que personne ne veut, qui sont refroncés ouais. pour donner un look. On a aussi les seal scarves que j'utilise beaucoup. Donc les seal scarves, il y a une mode de seal scarves, mais aujourd'hui, plus personne n'en porte. Donc maintenant, je l'utilise comme matière de soie pour faire des vêtements, plutôt des robes. Et ce que j'ai aussi appris et mis en place avec le temps, c'est de respecter la matière que j'allais trouver. Parce qu'une matière d'époque ou ancienne, donc forcément, elle a toute la valeur qu'elle véhicule et toutes ces symboliques. Mais si tu as un seal scarf ou si tu as une chemise brodée d'époque, tu dois draper la matière. D'une manière particulière, vu que moi je suis aussi quelqu'un qui respecte beaucoup le corps et le mouvement. Mmh. Et donc en fonction des matières, je m'adapte en fait presque à la matière pour faire un truc beau avec. Mais donc en fait, c'est vraiment juste partie l'upcycling de donner du sens à ce que je fais, que d'avoir la chance d'être là quand j'avais 23 ans, je me suis dit, t'as une chance de malade d'être là. En fait, tu veux pas juste faire de la mode pour faire de la mode, il faut que ça ait du sens. Et je savais aussi que pour moi, il n'y a que comme ça que je pouvais rester au cœur de ma création. Si je n'ai pas de sens, je n'ai pas envie, en fait.
0: C'est-à-dire que sinon, tu aurais fait autre chose. Ouais, la marque, tu aurais...
2: Je n'aurais peut-être pas fait de la mode. J'aurais peut-être, j'en sais rien, t'es artiste ou...
0: Est-ce qu'au-delà de ce que tu racontes, est-ce que ce n'est pas aussi un moyen, peut-être est-ce que ce n'est pas un engagement aussi, mine de rien? Est-ce que tu te considères comme une créatrice engagée? C'est peut-être un mot... peut-être pas un gros mot, mais en tout cas un mot un peu fort, mais j'ai le sentiment aussi que même ça crée aussi du lien avec ce qu'on raconte depuis le début sur toi, d'où tu viens, ton rapport à la nature, enfin au passé, ce respect des choses-là, à l'amour que t'as. Est-ce que c'est pas aussi une forme, à ton niveau, d'engagement?
2: Moi, je dirais que c'est un engagement naturel. C'est-à-dire que je réfléchis jamais à me dire « est-ce que je suis engagée ?» Mais juste, je le suis, parce que j'ai toujours été comme ça et je vais pas contre. Je m'empêche pas d'être qui je suis ou ce que je pense qui est bien, même si des fois ça va dans le courant de ce que tout le monde veut entendre ou des fois pas.
0: Il y a quelque chose qui est très emblématique aussi, mais comme la plupart des marques qui justement réussissent à devenir emblématiques, c'est le logo. Pendant longtemps, je commençais à voir ce logo un peu partout. Je ne savais pas, forcément, parce que je n'ai pas une culture mode extrêmement poussée, je m'en excuse.
2: C'est bien, c'est une bonne nouvelle, ça.
0: Mais vraiment, non, mais c'est vrai, honnêtement, au départ, donc je commençais à voir partout, puis après, j'ai vite compris qu'il s'agissait de toi, de Marine Serre. Comment tu trouves ce logo? Je crois qu'il y a un contexte particulier que tu as déjà raconté, post-attentat, mais est-ce que ça a été aussi évident de trouver cette lune qui est aujourd'hui, c'est une lune, mais qui est aussi ce qui est devenu iconique, en fait?
2: Je pense, en fait, en vrai, comme tout le reste, tout s'est passé assez naturellement.
0: Ouais.
2: Ce logo, il est vraiment arrivé d'une manière naturelle dans la collection Radical Call for Love. Et Radical Call for Love, du coup, un appel radical à l'amour. Je pense que ça ne peut pas plus mieux symboliser ce qu'est mon travail, en fait, entre le temps zéro et aujourd'hui. Et surtout, avec le temps, je me suis rendu compte de plein de choses. C'est que, en fait, la Lune, c'est un des symboles les plus vieux au monde. C'est arrivé même avant les religions, malgré ce qu'on pense. C'est un symbole très féminin. La lune aussi, elle influence aussi beaucoup les femmes, et je suis quand même une femme. Et surtout, une maison qui habille les femmes. Et donc, elle incarne, je trouve, il y a un côté aussi mystérieux dans la lune. Et elle incarne cette féminité-là. Et elle est très forte, en fait. Et ce que j'aime aussi beaucoup, c'est que dans plein de pays, on va dire « Oh, c'est la marque à la lune ». Des fois, ils ne connaissent même pas mon nom.
0: Ouais.
2: Et je trouve ça hyper beau aussi que la marque soit symbolisée derrière un logo qui, d'ailleurs, est la lune, qui est du coup de la nature. Et donc, ça...
0: Tout est lié.
2: Voilà.
0: Sans le savoir, en fait.
2: Tout est lié et c'est assez instinctif. Et je crois que c'est aussi ça, aujourd'hui, être un artiste et être un créateur, c'est que tu peux pas tout contrôler. Donc, il faut aussi, des fois, écouter ton instinct et laisser... Laisser les choses faire.
0: Ouais. Aujourd'hui, donc, il y a cette collection avec le Louvre. Institution prestigieuse, s'il en est.
2: C'est ça.
0: Comment ça se met en place et qu'est-ce que ça représente pour toi de... de collaborer avec le Louvre?
2: Franchement, c'est assez incroyable. J'avoue que c'est arrivé aussi très organiquement quand ils ont fait le Louvre Couture l'année dernière. Et on a vraiment créé un lien en fait, ensemble, parce que du coup, y a beaucoup de liens entre le Louvre, le fait qu'il y a aussi cette archéologie finalement au Louvre de tout ce qui a pu être fait. Et c'est un petit peu de la même manière que je travaille. Et eux, ils avaient aussi vraiment envie de... justement, de montrer qu'en fait, la peinture, ça peut être moderne aujourd'hui. Ils se sont dit, en fait, il nous faut quelqu'un comme Marine qui sait prendre le passé et l'amener dans le présent ou dans le futur. Et moi, je peux être très inspirée de tableaux anciens, que ça soit, en effet, la Joconde, on a beaucoup travaillé dessus, mais j'adore les primitifs flamands. Il y a un truc super élégant. Je me souviens même de pièces que je faisais avec des manches très... peinture, et en même temps, c'était une manche de jogging. Ça commençait comme ça, Marine. Et j'aime bien, comme ça, créer un peu le chaos entre deux temporalités différentes. Et en fait, à la fin, on se rend compte que c'est la même chose, en fait. Un jogging ultra large ou une manche en coton d'une peinture de primitif flamand. Et c'est là où je trouve que la modernité, elle se trouve. En fait, il n'y a pas de différence entre avant et maintenant. C'est juste une question de perspective.
0: C'est intéressant parce que depuis tout à l'heure, on parle de ton amour un peu du passé. En tout cas, de ton respect du passé. Et en même temps, souvent, les gens vont... quand ils vont parler de ta marque, de ta maison, ils vont parler d'une marque futuriste.
2: Donc
0: c'est ça qui est paradoxal, mais en fait, qui a du sens quand on t'écoute. C'est que c'est lié et qu'il n'y a pas finalement une si grande différence. Tout dépend de comment on travaille les choses, en fait, finalement.
2: C'est ça. Et puis, je vis dans le présent, voire en effet dans le futur, parce que c'est vrai que la mode, on travaille quand même tout le temps au moins 6 à 1 an en avance. Donc, au bout d'un moment, vous pensez tout le temps à demain. Et donc je pense que c'est ce contraste-là qui fait que pour moi c'est pas problématique de m'inspirer du futur parce que j'ai pas une vision du passé, parce que j'ai pas une vision où je vais juste prendre le passé et me dire
0: il y a pas de une nostalgie en fait.
2: Voilà. C'est juste c'est beau et on l'accepte et ça s'est passé et c'était bien.
0: Bon, je te propose qu'on écoute un morceau puis on va poursuivre cette discussion. Est-ce que tu connais l'artiste Ino Casablanca?
2: Non, je crois pas.
0: Eh ben écoute, génial. Je l'adore. Je suis allé le voir en concert la semaine dernière, c'était extraordinaire. Okay. Il a sorti 2 projets l'année dernière, dont Extasia. Et on va écouter le morceau Bissap du 20e qui est extrait de ce projet. Tu me diras si ça te plaît.
2: J'adore le Bissap.
0: Moi aussi, évidemment. Et tu vas voir qu'il mélange plein, un peu comme toi, il mélange plein de genres différents. Et ça donne sa musique. Ino Casablanca, Bissap du 20e.

0: C'était Bissap du 20e de Ino Casablanca, un artiste qu'on a beaucoup écouté et joué cette année, notamment après la sortie de l'excellent album Extasia. Et maintenant, on poursuit la réécoute de l'émission avec Marine Serre.
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0: Et nous sommes avec Marine Serre jusqu'à 23h et je voulais qu'on discute un petit peu de tes influences. Mmh. Et je crois qu'il y a un film qui t'a marqué. C'est le film, je crois que ça sort en 99, à l'été 99, si je ne dis pas de bêtises, c'est Matrix. Mmh. Qu'est-ce qui t'a... On peut écouter d'ailleurs un extrait du... voilà. Mythique. qu'est-ce qui t'a autant marqué? Alors j'imagine qu'il y a aussi, parce qu'il y avait une esthétique, des looks très marqués. C'est un film futuriste, à l'époque où il sort, d'ailleurs, qui, je trouve, survit très bien à l'épreuve du temps, pour l'avoir revu il n'y a pas si longtemps que ça. Est-ce que c'était le personnage de Trinity ou enfin Neo?
2: J'avais un petit look Trinity il y a 10 ans.
0: Okay. Ah ouais, t'étais en Trinity il y a 10 ans?
2: Ouais.
0: Ok.
2: Écoute, je pense que je l'ai vu à peu près entre 5 et 10 fois, ce film.
0: Ok.
2: Je l'ai vraiment beaucoup regardé. En fait, je pense que c'est un tout. C'est à la fois l'esthétique du film, mais aussi toute la psychologie du film, le choix de telle ou telle couleur, s'il va choisir le bleu, s'il va choisir le rouge, ce que ça raconte aussi sur nous, est-ce qu'on est tout seul sur cette planète ou pas. Et je pense que dans ma quête de sens, à ce moment-là, Matrix, il faisait du sens, et je pense qu'il en fait toujours. Et je pense que c'est ça, c'est que la quête de sens, elle est à travers mon art, à travers la mode, mais forcément à travers aussi ce qui va me toucher.
0: Ouais.
2: Et voilà, et c'est un film qui parle aussi d'amour au final.
0: Bien sûr, complètement.
2: Peut-être d'une manière pas forcément juste romantique, et qui parle juste de la vie, quoi, aussi des côtés dark de la vie et des bons côtés. Et donc je trouve qu'il y a une forme de réalisme dans ce film futuriste, c'est ça qui m'a beaucoup plu.
0: On parlait de Trinity, qui est un des personnages principaux évidemment de la saga. Est-ce que quand t'étais plus jeune, t'avais des icônes en termes de style, des gens soit à qui tu voulais ressembler ou soit juste qui t'impressionnaient et qui ont pu, peut-être ou pas d'ailleurs, t'influencer quelque part?
2: Je pense que j'ai pris mes influences un peu partout. Mais oui, c'est vrai que j'avais, je pense qu'il y a 10 ans, j'avais un petit look Trinity, j'avais les cheveux super courts, mais aussi parce que tout le monde avait les cheveux longs, donc il y avait ce truc aussi où j'avais pas forcément envie d'être dans la même vibe que tout le monde. J'avais envie de me dire, ok, en fait, tu peux être une femme et tu peux être sexy et avoir les cheveux courts. Ça, c'était mon petit truc il y a 10 ans.
0: Ouais.
2: Aujourd'hui, ça va, c'est bon, on est passé au-dessus de ça. Donc, je peux avoir les cheveux longs. Mais non, je pense plein d'endroits. Puis le sport aussi, ça m'a quand même beaucoup influencé. Mais la paresse, pas forcément le look sport. Et encore que, quand même, peut-être un peu.
0: Ouais.
2: Mais Serena Williams, que j'ai eu la chance de rencontrer, ça c'était une des plus belles rencontres de ma vie. Peut-être aussi avec Björk.
0: Fan de tennis. Ouais,
2: voilà, Björk et Serena, c'est un peu mes deux rencontres à couper le souffle. Et puis toutes les deux, la rencontre, c'est aussi beau que tout ce que tu as imaginé sur elle.
0: Tu n'es pas déçue quand tu la rencontres, c'est ça?
2: Clairement pas. Et donc Björk d'ailleurs, elle était dans ma chambre en poster sur son premier album Début. Je sais pas, j'avais du coup avant les 13 ans, quoi.
0: Ouais, ouais, ouais.
2: Donc
0: ça, oui, c'est joli de la rencontrer maintenant.
2: Ouais,
0: justement, parce que on parlait un petit peu avant, tu sais, du rythme dans ton métier.
2: Ouais.
0: Le fait qu'il y ait... Moi, encore une fois, qui n'y connais rien, j'entends qu'il y a des Fashion Week tout le temps.
2: Ouais.
0: Et des nouvelles collections tout le temps. Et effectivement, et que vous êtes tout le temps en avance. Dans quelle mesure... Tu disais qu'aujourd'hui, tu arrives à gérer ça, à être calme, à être sereine avec tout ça. Mais dans quelle mesure, quelle organisation ça te demande, justement, de devoir, j'ai l'impression, d'être tout le temps créatif? Parce que tu es une artiste, tu te présentes comme ça, et c'est ce que tu es. Et moi, pour discuter souvent avec beaucoup d'artistes, il y a parfois l'angoisse de la feuille blanche, justement, de ne pas pouvoir créer. Parfois, il faut faire des pauses pour créer, pour être productif, pour avoir des idées. Toi, tu n'as pas le temps, en fait, de faire de pauses. Comment tu gères ça? Tu peux avoir des pannes créatives. Comment tu gères ce genre de choses?
2: J'en parle souvent avec des artistes, du coup. Et à chaque fois, je me dis, ah, la chance que vous avez. Parce qu'il y a quand même ce truc où, en effet, ils peuvent avoir un temps plus long. Et nous, on a vraiment cet agenda où, en fait, à un moment, il faut sortir, il faut que ça sorte. Après, avec le temps, il y a un truc où j'ai plus de culpabilité de me dire ce que je vais sortir à ce moment-là, ça va pas être ce qu'il faudrait dire à ce moment-là. En fait, je me dis, faut que ça sorte là. C'est comme ça, en fait, que ton écosystème Marine Serre indépendant existe. C'est ce qui fait vivre toutes les personnes qui bossent avec toi. Et donc, en fait, j'ai, justement, peut-être que j'avais peut-être plus d'angoisse au début, dans les premiers shows. Mais aujourd'hui, en fait, je me dis... Bah déjà, en plus, j'ai ma manière de créer même juste le vêtement au-delà du défilé et de tout le côté narratif qu'il faut que j'invente par la suite. Il y a aussi juste, à la fin, on fait aussi du vêtement. Et un vêtement, il faut surtout qu'il soit beau sur le corps et qu'il soit bien monté. C'est un artisanat, en fait. C'est comme si tu faisais une chaise. Ou... Donc, je le vois plutôt comme ça. Donc, c'est plus d'abord un travail de conception à l'atelier. Et donc là, il n'y a pas de stress. Parce qu'en fait, ça, c'est comme un art, c'est comme une sculpture.
0: Ouais.
2: Donc ça, je sculpte et je ne me prends pas la tête et je j'aime ça. Et après, oui, c'est peut-être plus quand tu as des moments de release ou de show, ou de campagne ou de film. Mais là, c'est un bon stress parce que du coup, tu écris une narration, une histoire. Voilà, après, je ne dis pas que je n'aimerais pas avoir plus de temps. Je pense que si on me le donnait, je le prendrais volontiers. Et après, pour répondre à ta question, je pense que ça demande énormément de rigueur. Aujourd'hui, d'être une maison indépendante de cette taille-là, clairement, il faut se lever tous les matins. Il n'y a pas un jour où je ne suis pas au boulot. Mais il faut trouver tes temps de respiration pour pouvoir aussi avoir ce côté voilà, sauvage et inattendu. Et donc, il faut jongler. Donc, c'est vrai que je jongle beaucoup entre ces deux cerveaux, finalement, entre être vraiment présente et là pour mes équipes et en même temps trouver l'inspiration ailleurs. Mais donc, souvent, ben, je vais voyager ou je vais complètement couper mon téléphone le soir. Et les gens me disent, mais t'es pas joignable? Je dis, bah non, je suis pas joignable. Donc, je pense que j'ai créé des sortes de radicalité ou de moments où je peux me protéger et peut-être, voilà, je vais aller marcher dans la forêt ou faire des choses assez simples et plutôt me déconnecter assez radicalement. Je trouve que aujourd'hui, ce qui est difficile, c'est de se déconnecter, mais à moitié. En fait, on n'y arrive pas, on est toujours là.
0: Exactement.
2: Avec nos téléphones, à contacter, machin, truc. Donc, j'ai trouvé que la radicalité pour pallier à ça, méditer, prier, être dans la nature, ça aide.
0: Marine Serre est avec nous jusque 23h. Je pense aussi qu'il y a beaucoup de personnes qui ont découvert la marque aussi, parce que la marque, elle a aussi été portée par des personnalités extrêmement connues. On écoutait Beyoncé tout à l'heure qui a porté la marque, Angèle, Dua Lipa, et évidemment j'en passe. Est-ce que ça, c'est quelque chose que tu avais en tête? Pas du tout, parce que ça peut aussi être d'une manière très cynique, une stratégie, c'est de se dire, écoute, je vais envoyer des pièces à des personnes influentes, que beaucoup de marques font. Est-ce que ça, c'est quelque chose que tu avais en tête? Est-ce que ça a été une énorme surprise? Et quel impact ça peut avoir aussi pour ta marque? On en parlait un petit peu en antenne, notamment peut-être au début, quand des personnalités aussi influentes portent des pièces de la marque.
2: Écoute, je suis une businesswoman, mais ça, je ne l'avais pas anticipé. Je pense qu'à la base, je suis vraiment... une artiste, j'avais envie de parler aux gens. Je trouve que la mode, c'est une conversation, c'est un dialogue, c'est une rencontre. Et le prétexte, finalement, à tout ce que je vais faire, ça va toujours être la rencontre avec l'autre. Et finalement, le rapport aux stars, ça a été assez organique. Souvent, ce qui se passe, c'est plutôt les stars qui vont voir un défilé ou voir un vêtement ou voir une campagne, qui vont nous contacter et dire « Non, mais ça, je veux absolument, j'adore. » Là, on va leur envoyer. Et souvent, moi, je vais les rencontrer qu'après, une fois qu'elles ont porté la pièce et qu'elles sont senties bien dedans. Donc, que ça soit pour Dua, Beyoncé, Rosalia, enfin, tout le monde, toutes ces femmes d'ailleurs, hyper forte quand même. Donc maintenant, avec le temps et le recul, je me dis, c'est incroyable comme toutes les femmes qui ont porté Marine Serre, je les admire, et pourtant on s'est pas contacté avant. Il y a cette force, en fait, qui les incarne. Et encore une fois, du coup, merci la vie, quoi, parce que quand c'est aussi simple, c'est génial.
0: Et donc
2: ça arrive plutôt dans un deuxième temps que je les rencontre. Et aussi, je trouve que à la fin, moi, je suis au service du corps et donc je suis forcément au service de la personne qui porte le vêtement. Donc, je trouvais ça assez bizarre de pousser quelqu'un à porter la pièce. C'est en fait soit t'aimes mon art, soit t'aimes pas, soit tu te retrouves dedans, mais je vais pas te forcer à porter quelque chose.
0: Tu parles du corps à plusieurs reprises, c'est pour ça que c'est important chez toi. Tout à l'heure aussi t'as dit, je voulais aussi être une marque qui habille les femmes. Là on parle de femmes extrêmement iconiques, encore une fois. Est-ce que ça c'était aussi important pour toi justement d'habiller le corps des femmes? Est-ce que c'était, tu avais ça en tête dès le début et tu voulais proposer quelque chose qui aille dans ce sens?
2: Ouais, on le dit pas souvent, mais il y a quand même très peu de créatrices femmes. On est quand même, c'est beaucoup d'hommes qui créent pour les femmes. C'est depuis déjà 1920, les femmes, je pense qu'on peut les compter sur une voire deux mains. TBC à voix. Et je pense que les femmes, quand on design pour une femme, déjà on design pour nous-mêmes. On connaît la hauteur de talon qui fait mal, le pantalon dans lequel tu peux pas respirer, tu peux même pas faire un interview parce qu'en fait c'était super canon. Enfin, on connaît toutes les blagues des filles qui arrivent pas à s'asseoir.
0: Bien sûr.
2: Et moi, ce que j'ai toujours voulu faire, et c'est peut-être mon rapport, déjà d'être une femme, mais aussi mon rapport au sport, je trouve que c'est super important. Autant de créer avec le corps et d'avoir cette architecture du corps que des fois la mode va exagérer, mais en fait d'être à l'aise. Je dis souvent, en fait, quand on fait les fittings, je dis plus d'une minute pour enfiler une pièce, c'est pas possible. Sinon, c'est annulé. Donc, il faut revoir comment on l'a construit. Et je pense que c'est aussi ça, le monde contemporain, les femmes d'aujourd'hui. En fait, tu veux pas mettre 2 heures à t'habiller. À un moment, ça doit être canon, mais ça doit être simple. Et surtout, tu dois te sentir vivre. Tu dois être vivante dans ton vêtement. Et mine de rien, c'est assez dur d'avoir des beaux volumes et une belle architecture tout en gardant cette ease, comme on dit en anglais, cette facilité de bouger dans le vêtement. Et donc ça, c'est vrai que c'est un peu mon truc. Et c'est vrai que les femmes, c'est comme ça que le catsuit est arrivé. Je veux dire, c'est une seconde peau.
0: Qui est une pièce iconique.
2: Des combinaisons de ski, de trucs de sport. Et finalement, que j'ai fait avec une matière de sous-vêtements pour que ça fasse vraiment comme un tatou. Mais en vrai, tu te sens comme dans une culotte. C'est trop agréable. Donc c'est surtout pour ça que finalement, on se sent bien. Et puis ça, c'est important pour moi, bien se sentir dans le vêtement.
0: Est-ce que toutes les pièces Marine Serre sont faites pour être portées au quotidien, ou est-ce qu'il y a des pièces qui sont faites pour des choses vraiment très exceptionnelles, ou non, tu penses vraiment au quotidien?
2: En fait, il y a trois lignes. Il y a la ligne quotidienne, c'est un peu ce que je vais porter aujourd'hui, mais on a aussi des débardeurs ou des jeans, des trucs très pour tous les jours. Ensuite, on a une ligne qui est plus la ligne qu'on voit souvent sur les défilés, donc là, qui est un peu plus couture et plus extrême et plus fashion. Tout simplement. Et ensuite, on a une troisième partie, vraiment couture. C'est celle aussi une partie qu'on va présenter au Louvre. Et dans chacun de mes défilés, je fais toujours 5-6 pièces très couture. Là, c'est presque comme des œuvres d'art. C'est la plupart de celles qui vont se retrouver dans les musées. Même si le catsuit s'est quand même retrouvé dans un musée, mine de rien. On peut encore changer l'histoire. Mais donc là, par exemple, sur le Louvre, j'ai travaillé avec... Donc j'ai récupéré plein de pinceaux et j'ai fait une robe avec 500 pinceaux. Sauf que j'ai mis les pinceaux comme des écailles. Et donc de loin, on dirait une écaille de toute bébé fourrure. Et en fait, c'est juste des queues de pinceaux. Ou une autre pièce, c'est donc les gouaches qu'on utilise pour peindre. Donc c'est aussi la référence à qu'est-ce qui se passe avant le tableau. Donc la matière première, donc la matière pas chère finalement, les pinceaux, la gouache. Et là, je l'ai écrasée, je les ai modelées en fait sur le corps. Ça fait comme une armure en fait de fin de siècle. Mais en fait, c'est fait avec de la gouache et la gouache c'est du métal. Et donc ça se module très bien. Ou une autre pièce aussi où il y a vraiment en fait une sorte de corset mais en jersey. Donc t'es hyper gainé, mais c'est du jersey, donc t'es super à l'aise. Et il y a une sorte de robe un peu faux cul, comme ça, qui est faite qu'avec des chemises blanches qu'on a récupérées. Et donc t'as l'impression d'un drapé d'une peinture, mais bon, je vous laisserai voir ça ce soir. Et voilà, et c'est ce mélange-là qui m'intéresse. Et là, oui, c'est des pièces qui vont nous prendre 500, 600 heures dans l'atelier. Mais là aussi, il y a une forme de méditation quand on fait de la couture. Il y a un truc où en fait, le temps disparaît. Et c'est d'ailleurs le titre de cette nouvelle collection, c'est The Grace of Time, donc la grâce du temps. Et en ce moment, c'est très ma vibe du moment. J'ai envie de prendre le temps, on en parlait de toute façon tous les deux. Je crois que c'est un moment où tout va tellement vite. Les choses ont encore moins de sens et déjà que ça a toujours été ma vertu de me dire « Ok, comment on redonne du sens à un monde qui n'en a clairement plus beaucoup ?» Et donc là, je me suis dit « Ok, la seule solution, c'est prendre du temps, observer, C'est pour ça que ça ne sera pas un défilé, ça sera du coup des peintures qui sont là, des photos que j'ai fait avec un photographe incroyable. Et finalement, ces photos, elles sont comme des peintures. Et j'ai envie qu'elles restent aussi dans le temps. Cette question d'intemporalité aussi aujourd'hui dans la mode.
0: Tout à fait.
2: On consomme, on jette et puis on finit à tout envoyer dans des hangars.
0: Ouais.
2: Et c'est là, je pense que la mode couture, elle a tout son sens parce que du coup, elle devient un art et il y a beaucoup de lumière en vrai sur la mode aujourd'hui comparé à l'art et je pense que cette lumière-là, il faut l'utiliser pour guider le monde dans le bon sens des choses.
0: Merci. Je propose qu'on écoute un morceau. Est-ce qu'il sera intemporel ? Je ne sais pas, mais un morceau que j'aime beaucoup. C'est la collaboration entre le rappeur anglais Dave et la chanteuse. T'aimes bien Dave ?
2: J'adore, j'étais à son concert.
0: Moi aussi. Exceptionnel.
2: Exceptionnel.
0: Quel charisme.
2: Incroyable.
0: Il arrive de manière un peu nonchalante et puis dès qu'il prend le micro, il devient extrêmement charismatique. Je l'adore. On va écouter son tube avec Thames qui s'appelle Rain Dance.
2: J'adore.

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1: C'était Dave avec Thames, le morceau s'appelle Rain Dance. Il est extrait de son tout dernier album en date.
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1: Et on est avec Marine Serre, on a abordé beaucoup de choses. On rappelle donc que la collaboration avec le Louvre, elle est disponible depuis aujourd'hui, qu'il y aura évidemment la prochaine collection, tu es déjà dessus. Je crois qu'il y a aussi un flagship qui ouvre à Séoul.
3: Mm-hmm.
1: Pourquoi la Corée du Sud? Pourquoi Séoul?
3: En fait, on a ouvert en novembre dernier.
1: Ouais.
3: C'est vraiment ma première boutique, ma première maison. Donc pour l'histoire, c'est qu'on a vraiment pris pour le coup une maison coréenne qu'on a pimpée, Marine Serre. Donc elle est toute lila, elle est hyper mystique. Il y a une sorte de bac à l'entrée pour, avec de l'eau pour faire des vœux quand tu rentres. En fait, j'avais envie que les gens se sentent bien, qu'il soit comme à la maison, mais qu'en même temps, c'est un peu la maison que tu as envie d'avoir.
1: Ouais.
3: Il y a un petit jardin.
1: Okay.
3: Voilà, il y a un truc très intime, très, très féminin aussi, très, très vulnérable et très proche de la nature, encore une fois. Et pourquoi la Corée? En fait, aujourd'hui, on est Marine Serre, on est une maison indépendante, donc même si voilà, ça fait du bruit à l'international, et ouvrir une boutique, c'est très très cher, je ne vais pas vous dire combien, mais du coup, on a trouvé que là-bas, on avait trouvé un partenaire qui croyait en nous pour vraiment monter cette boutique-là. Et donc, tout simplement, pareil, organiquement, on les a rencontrés, et en fait, je me suis dit, bah oui, la Corée, on avait déjà beaucoup de succès en Asie,
1: ouais,
3: puisqu'on a aussi une boutique au Japon et une boutique dans les Galeries Lafayette à Paris qui était ouverte avant. Mais du coup, là, c'est vrai que ça ne prend pas la même ampleur. Ça fait 200 mètres carrés, c'est un vrai flagship. Et je pense que ça représente aussi bien la maison. C'est vrai que je fais souvent ce que les gens me disent. Ah, elle a fait les choses à l'envers. Pourquoi elle n'a pas ouvert à Paris? Elle est française. Et en même temps, Marine Serre, c'est une marque ultra internationale. Elle n'a pas de nationalité, elle n'a pas de frontières. Et j'adore ça. Et donc, on continue dans ce sens-là avec la Corée.
1: C'est cohérent, finalement.
3: Ouais.
1: Bon, Marine, c'est l'heure de la question qui tue.
3: Ah, oh, c'est quoi?
1: Tu vas voir.
3: Oh my God.
1: Non, rien de grave. Mais voilà, j'adore ce moment dans l'émission. J'adore ce jingle, surtout. Pour toi, si tu qui est le créateur ou la créatrice of all time?
3: Oh, c'est dur.
1: Le coat, on va dire ça, le coat, creator of all time.
3: En fait, j'en ai deux, je peux en dire deux?
1: Bien sûr.
3: Allez, je dirais que pour le travail du corps, pour la matière, j'adore le travail d'Alaya, Azzedine Alaya.
1: Ouais.
3: Je trouve qu'il sait rendre la féminité. Il y a ce truc sauvage dans les femmes Alaya que j'adore et un peu désinvolte comme ça. Et en même temps, j'adore aussi Chanel. Chanel parce qu'en fait, la radicalité en fait, de Chanel, aussi parce que c'était une des premières femmes aussi à designer. Et je pense que ça, c'est important et qu'elle a aussi beaucoup travaillé sur une nouvelle manière d'habiller la femme à l'époque. Les femmes étaient assez engoncées et finalement, voilà, d'arriver avec du tweed et dans des vêtements qu'on enfilait vite, comme je disais tout à l'heure, et dans lesquels on est à l'aise. Et forcément, tout ce que c'est devenu ensuite avec Karl que j'adorais. Donc, j'ai un peu un petit crush pour Alaya et Chanel.
1: Très bien. Merci beaucoup, Marine, d'avoir
3: Merci
1: été là.
3: Merci à toi.

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7: 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Les informations tout de suite avec Benjamin Mathieu. Bonsoir Benjamin.
8: Bonsoir Mehdi, bonsoir à tous. L'affaire Epstein et ses ramifications françaises. Considéré comme le rabatteur du pédocriminel américain, Daniel Sillade a été retrouvé mort à son domicile en région parisienne. Il emporte avec lui ses secrets. Le ministre de l'Intérieur au chevet des pompiers, épuisé et endeuillé. Laurent Nunez vient d'arriver en Gironde où deux soldats du feu sont morts en mission hier, alors qu'un nouvel incendie très violent vient de se déclarer dans une zone touristique près de la Cano. Dans le Var, ils sont encore 1100 mobilisés sur l'incendie du massif du Bessillon. Le feu ne progresse plus, mais c'est la vigilance de tous les instants avec la crainte d'une reprise. Le téléphone sonne et on vous répond avec plaisir ce soir. Charlotte Pirret, bonsoir.
9: Bonsoir.
8: Vous ouvrez l'antenne à nos auditeurs sur le savoir collaboratif.
9: Oui, alors que Wikipédia tient depuis hier sa conférence annuelle à Paris, on se penche sur ce modèle lancé il y a 25 ans par l'encyclopédie collaborative en ligne, celui du savoir participatif et cette multitude de projets de recherche basé sur la collecte de données à grande échelle via des contributeurs, citoyens et bénévoles. L'avenir de la connaissance est-il collaboratif ? C'est une des questions qu'on se pose avec vous ce soir et on attend dès à présent vos appels au 01 45 24 7000.
8: Et on vous retrouve juste après le journal de 19h et puis l'inauguration d'un commissariat de police d'une commune anonyme autrichienne. Ça peut paraître anecdotique, sauf quand il s'agit de la maison de naissance d'Adolf Hitler.
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8: C'était un personnage clé dans l'énorme scandale Epstein aux multiples ramifications. Le prédateur millionnaire américain qui avait fait de la France et de Paris une base arrière pour ses activités de pédocriminel. Le français Daniel Sillade, considéré comme son rabatteur, chargé de trouver des femmes vulnérables dans des agences de mannequins ou des boîtes de nuit parisiennes, même si lui a toujours nié les faits. Daniel Sillade a donc été retrouvé mort à son domicile de Colombes dans les Hauts-de-Seine. On ne connaît pas encore les causes de son décès. Pour ses victimes présumées, plusieurs femmes qui portaient plainte contre lui, notamment pour viol. Cela signifie l'impossibilité d'obtenir une réparation judiciaire, Valérie Cantier.
10: Elle parle d'un immense choc et d'une grande colère. Nous avons joint Ebba Carlsson, ancienne mannequin suédoise, qui accuse Daniel Sillade de l'avoir violée à Cannes au début des années 90. Elle a porté plainte contre lui cette année et elle a appris sa mort ce matin avec stupeur.
11: Je suis très très choquée, très déçue et très en colère. Le système judiciaire français me déçoit beaucoup car il n'a jamais été arrêté. L'histoire se répète, comme pour Jean-Luc Brunel et Jeffrey Epstein, et ça me déçoit énormément.
10: Visé par plusieurs plaintes, Daniel Sillade faisait l'objet à Paris d'une enquête depuis peu. Il n'a jamais été entendu. Il avait posté sur X une vidéo enregistrée à la volée pour se défendre il y a quelques mois.
12: Heureusement, je n'ai jamais présenté de ma vie un mannequin mineur ou qui ne sont pas mineurs qui ont été abusés. Alors c'est pas, j'ai rien à me reprocher.
10: Le nom de Daniel Sillade apparaît plus de 2000 fois dans les Epstein Files, les documents judiciaires américains rendus publics le 30 janvier dernier.
8: C'est l'un des plus grands feux de l'été. L'inquiétude est toujours vive dans le Var. 1100 pompiers toujours mobilisés sur les pentes du massif du Gros Bessillon. 2550 hectares déjà brûlés. Le feu n'avance plus, mais la vigilance est de mise. Philippe Raison, le directeur adjoint des pompiers du Var, tenait un point de situation en cette fin de journée.
13: Les opérations de ce soir, c'est de continuer nos actions. Notre objectif, c'est vraiment d'essayer de contenir le feu pour qu'il n'y ait pas de développement complémentaire. Il y a fréquemment des départs de feu, donc on essaie de les traiter au fur et à mesure. C'est vraiment l'objectif principal que nous avons, sachant que le vent tourne en permanence. Donc on a actuellement un vent du sud-est et ensuite dans la nuit qui va s'apaiser. Mais comme vous le savez, demain, une journée beaucoup plus importante. Et là, ça va être un vent de secteur ouest, donc un mistral qu'on appelle couché et donc qui présente de vrais risques pour nous. Donc c'est pour ça qu'on essaie de contenir au mieux cette situation. Ça nous impose en permanence de s'adapter à la situation, avec un objectif aussi de sécurité de nos personnels. Vous savez que c'est un élément fondamental pour nous. Il faut de la persévérance. Donc on est persévérant et on compte bien arriver à bout de ce cynisme, même s'il est très compliqué.
8: Le ministre de l'Intérieur, Laurent Nunez, qui arrive

0: Lui en Gironde pour rendre hommage aux deux pompiers disparus en opération du côté de Mérignac hier. La Gironde qui fait face à un nouvel incendie très virulent dans la commune du Porge, un endroit très fréquenté des touristes proche de Lacanau. Un feu très violent, les pompiers jugent la situation très défavorable. Une surmortalité jamais observée en France depuis la canicule de 2003. Santé publique France fait un premier bilan de la canicule de juin dernier qui a causé donc 5764 morts en excès par rapport à un mois de juin normal. L'agence qui note un fait inédit, une augmentation marquée des décès chez les 45 ans. Des chiffres inquiétants qu'on détaille dans le journal de 19h. En Autriche, la commune de Braunau am Inn ne vous dit peut-être rien. Elle est pourtant bien connue des néo-nazis qui vouent un culte à Adolf Hitler. La mairie se demande depuis plusieurs années quoi faire de l'embarrassante maison du fondateur du nazisme. Pour éviter d'en faire un lieu de pèlerinage, il est né dans cette commune. Elle l'a transformée en commissariat de police, inauguré aujourd'hui Théo Renaudon.
1: C'est une maison de ville de 2 étages aux fenêtres voûtées, aux murs beige, 800 mètres carrés dans le centre de Braunau am Inn, à la frontière allemande. C'est là qu'est né Adolf Hitler au rez-de-chaussée en 1889. Une commission entière d'experts autrichiens ont planché sur l'avenir du bâtiment. Est-ce qu'il devait devenir un musée ? Non, tous les néo-nazis d'Europe y seraient venus s'y recueillir. L'endroit était déjà un lieu de culte durant la Seconde Guerre mondiale. Est-ce qu'il fallait détruire le bâtiment ? Non plus, ont répondu les experts, la maison du XVIIIe siècle est protégée comme monument historique. Ce sera donc finalement, vous l'avez dit, un commissariat, cela assure un accès limité à l'endroit et une présence continue des autorités locales. Ce matin, le ministre autrichien de l'Intérieur a fait le déplacement pour l'ouverture.
0: Théo Renaudon de la rédaction internationale. On file sur le Tour de France, la 17e étape entre Chambéry et Voiron, de la Savoie à l'Isère. Et Anthony Rimbaud, bonsoir. Ce sont les sprinteurs qui ont pris le pouvoir, et probablement pour la dernière fois.
2: Oui, avec la victoire du sprinteur belge Jasper Philipsen. Il était assis au sol, enlacé par ses coéquipiers après avoir passé la ligne d'arrivée. Jasper Philipsen peut souffler et oublier les frustrations, les sprints ratés depuis le début du Tour de France. À Voiron, la bataille des bolides du peloton s'est jouée en petit comité après une étape longtemps indécise où les baroudeurs et les équipes de sprinteurs visaient la victoire d'étape. D'ailleurs, un autre belge a bien failli prendre tout le monde de court. Jasper Stuyven, parti en solitaire, mais repris à 4 km de la ligne. Il n'est pas en réussite, lui, sur le Tour de France, parce qu'il lui a été arrivé la même mésaventure il y a 2 ans sur le Tour de France. Alors, on parle encore des Belges aujourd'hui. 6e victoire belge sur le Tour de France. 0 victoire pour les Français. Les supporters belges faisaient d'ailleurs le décompte tout à l'heure à côté de moi, sur la ligne d'arrivée, en chambrant gentiment les Français.
0: Anthony Rimbaud, le poète du vélo, avec les moyens techniques de Andreas Jaffray. Puis à partir de demain, c'est une trilogie alpestre qui attend les coureurs avec du spectacle et de gros écarts en perspective. La ministre de la Culture a rencontré la DJ Barbara Butch aujourd'hui. Le concert de l'artiste avait été interrompu par des militants de la cause palestinienne samedi dernier à Grenoble, victime de jets de bouteilles en verre notamment et d'insultes. L'action a suscité une intense polémique. Catherine Pégard qui a assuré à l'artiste veiller au respect de son intégrité et de sa liberté d'expression.
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0: Et Laurence Désélé, du beau temps en général demain après une matinée parfois nuageuse.
4: Exactement, encore des nuages le matin au nord de la Seine en allant vers la Picardie et vers la frontière belge. Ce sera également bien couvert au lever du jour de la Bretagne jusqu'à la Normandie. Déjà un petit peu de mistral dans la vallée du Rhône et du beau temps partout ailleurs. Il fera frais par endroits au petit matin. 11 degrés par exemple prévus à Reims, 12 à Guéret, 14 à Grenoble, mais déjà 20 degrés à Toulouse et 22 degrés du côté de Montpellier.
0: Et pour l'après-midi, Laurence ?
4: Eh bien, du soleil quasiment partout, sans doute des averses sur le Mercantour, du mistral autour de 60 km/h dans le couloir rhodanien et surtout du vent d'ouest prévu à 70 km/h sur le littoral varois et en Balagne. Alors faites bien attention à ne pas produire la moindre étincelle près de zones végétales par crainte de reprise ou même de départ de feu. Pour ce qui est des températures maximales, on attend 23 degrés demain au Havre, 27 à Nancy comme à Paris, 28 degrés à Brest, 29 à Biarritz, 35 tout de même à Bordeaux et 37 degrés à Perpignan.
0: Merci Laurence.
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0: Bientôt 18h11 sur France Inter, et c'est l'heure du Mac de l'été avec vous, Anna Sigalevitch. Bonsoir.
13: Bonsoir Benjamin Mathieu et bienvenue à tous dans le Mac de l'été.
14: Vous prenez vos manuels, page 48.
15: Ouvrez bien vos oreilles pour le deuxième film de Golo et Ricci.
16: Ah là, tu es au cinéma là.
17: Mais c'est pour les avant-premières, wesh.
18: Ricci, comment tu as appelé le cheval?
19: Laetitia. Laetitia Hallyday.
13: Bonjour à toutes et à tous et bienvenue dans le Mag de l'été, le magazine culturel estival de vos débuts de soirée sur France Inter. Littérature, cinéma, transmission et surtout amitié sont au programme aujourd'hui. La rencontre que nous vous proposons, enfin on l'espère, vous allez comprendre pourquoi, est celle entre une jeune écrivaine prof de lettres en Seine-Saint-Denis, auteure d'un remarquable et remarqué premier roman mettant en scène quatre lycéennes de la prestigieuse maison d'éducation de la Légion d'honneur, et deux amis dont l'un est atteint d'un trouble du spectre autistique révélé par les réseaux sociaux et devenu les héros de leur propre film au cinéma.

0: J'ai la joie d'accueillir en direct, en plateau, l'écrivaine Lucile Nova. Son roman « Voir venir » a paru aux éditions du Sous-sol. Et pour tout vous dire, chers auditeurs, nous sommes en attente de la venue de Golo et Richie, qui sont pour l'instant coincés sur la route. Le deuxième opus de leurs aventures réalisées par Ahmed Hamidi et Martin Fougerolles sort en salle aujourd'hui, avec pour titre « Les vacances de Golo et Richie ».
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0: Bonjour Lucile Nova.
2: Bonjour Anna Sigalevitch.
0: Je suis très heureuse de vous accueillir en direct sur France Inter avec nous.
2: Merci à vous.
0: Alors, comme j'expliquais aux auditeurs, donc Golo et Richie sont pour l'instant coincés sur la route, ce qui complique un petit peu le format de l'émission puisque c'est une émission de rencontre. Donc pour l'instant, on va se rencontrer toutes les deux, si ça vous va. On commence normalement l'émission par un cadavre exquis formé par les phrases qui expriment l'humeur des invités qu'on met les unes à la suite des autres. Donc on va quand même écouter votre phrase, Lucile, et essayer de comprendre pourquoi vous l'avez choisie. Est-ce que vous pouvez nous la dire, s'il vous plaît ?
2: Quand j'ai la clé, je m'en sers pour casser le carreau.
0: De qui est cette phrase ?
2: Alors, c'est une phrase du père du rap français que nous avons en commun avec Golo et Richie dans nos références, disons, Booba. J'aime bien ce mantra qui me semble plein de malice et d'une certaine insolence. Il apparaît d'ailleurs dans mon roman. Voilà.
0: Booba, qui est, je le rappelle, présent dans le premier film de Golo et Richie, qui ont commencé donc leur aventure sur TikTok, sur Snapchat, en postant des vidéos d'eux, et qui ont été adoubés par Booba, qui les a beaucoup soutenus, comme d'autres rappeurs, ce qui a fait aussi que leur notoriété s'est développée extrêmement vite.

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1: Baby Rose, la bien nommée Friends Again. Vous êtes donc en direct sur France Inter. Nous sommes pour l'instant en compagnie de Lucille Nova. On attend Golo et Richie coincés sur la route. Je crois que Golo essaye de conduire le plus vite possible, mais on va voir. Si jamais ils n'arrivent pas à temps, on les prendra au téléphone. Lucille, un petit peu difficile parce que vous aviez, je crois, vu leur film.
2: Oui, et surtout, on a un gros problème parce qu'il y a... au moins une vingtaine d'élèves que j'ai prévenus avec beaucoup de fierté que leur prof de français passait en direct sur France Inter oui, avec Golo et Richie.
1: Parce que je rappelle que vous êtes prof de lettres.
2: Oui. À Bondy.
1: Au collège, à Bondy.
2: Mon succès, ça les intéresse un peu qu'à moitié. Je dirais plutôt, ça les intéresse, mais ils n'y croient qu'à moitié. Mais alors là, l'idée d'être en plateau à la radio avec Golo et Richie, je sentais que ma street cred augmentait considérablement. Donc, je vous en supplie, arrivez.
1: Arrivez, et sinon, on les prendra au téléphone. Mmh. Alors, Lucille Nova, on va se concentrer sur vous, ce qui, je dois dire, me fait quand même extrêmement plaisir. Parce que vous aussi, vous avez eu un beau succès avec votre premier roman, Voir Venir, qui a paru cette année donc aux éditions du Sous-Sol. Vous figuriez dans la shortlist du Goncourt du premier roman. Je dois dire que je faisais partie de la tribune du Masque et la Plume où vous étiez au programme et vous avez fait l'unanimité auprès des critiques, ce qui n'est pas si courant, loin de là. Alors peut-être évoquer, si vous voulez bien, le cadre que vous avez choisi pour raconter l'histoire de ces quatre jeunes pensionnaires et de leurs surveillantes, la maison d'éducation donc de la Légion d'honneur. Qu'est-ce qui vous a attiré vers cet endroit si particulier et si chargé d'histoire et de symboles, Lucille Nova?
2: Ça précisément, en fait, c'est un lieu qui m'a saisie la première fois que j'en ai entendu parler. Pourquoi? Parce qu'il s'agit d'un pensionnat de jeunes filles qui est exclusivement réservé aux descendantes de personnes ayant été décorées de cette fameuse précieuse médaille de la Légion d'honneur, donc médaille honorifique.
1: Comment vous l'avez découvert?
2: Vraiment dans le cadre d'une conversation sociale tout à fait banale. J'en avais jamais entendu parler auparavant. Comme la plupart des gens qui prennent connaissance de cet endroit, ma réaction était une forme d'indignation, qui n'a pas changé, même un peu d'incrédulité, c'est-à-dire et ça continue de m'arriver de voir ça dans la réaction des gens à qui j'en parle et qui ne connaissent pas. Il y a aussi ceux qui connaissent, qui sont déjà initiés, mais une espèce de question de mais ça existe encore. Et par ailleurs, cet endroit, ce qui m'intéressait là-dedans aussi, c'est que ce qui me questionnait, c'est que c'est ce meilleur lycée public de France, même si on aura compris que public il est de manière un peu spéciale, est situé au cœur de Saint-Denis. Mmh. Donc, dans la fameuse ville du 93, le 93 étant le département le plus pauvre de France métropolitaine. Donc, ça crée comme ça une espèce d'image, vous voyez, vue du ciel.
1: D'ailleurs, il y a une séquence dans votre livre qui est vue du ciel. On voit comme ça une des pionnes qui sort du RER et qui marche dans la ville. On la prend en plongée et elle arrive dans cette école. Et c'est vrai que vous mettez vraiment en parallèle avec de grands murs quand même. C'est de monde où on a ces quatre jeunes filles qui sont, elles, élèves à cette école de la Légion, mais on a leur pionne, Vanessa, qui, elle, ne vient pas du tout de là. Donc vous parlez quand même de ces deux mondes.
2: Oui, complètement, en fait. Donc vous aurez compris que c'était cette espèce de frontière qui m'intéressait, c'est au mur, bien, bien réel. J'avais envie, pour des raisons romanesques et stylistiques, formelles, de me situer vraiment au cœur de ce huis clos. Et en même temps, ce qui m'intéresse, c'est l'idée que ce huis clos, ce bocal très très hermétique, on pourrait presque parler d'hétérotopie, un endroit vraiment totalement étranger au sens fort au monde dans lequel il est enclos. Ce qui m'intéressait, c'était aussi le lieu où il se trouvait. Et j'ai l'impression que cette rencontre-là, elle va avoir lieu par l'arrivée de Vanessa, la surveillante sans médaille, elle, dionysienne, donc habitante de Saint-Denis, qui vient s'infiltrer là-dedans.
1: Qui arrive là un peu par hasard, mais avec laquelle les élèves se sentent bien et il se joue beaucoup de choses. Peut-être vous pouvez nous lire un petit extrait, si vous voulez bien. Nous sommes page 75. Le chapitre s'appelle « Parc ». Il est 17h35.
2: L'école est dans la neige. Ce qui a fondu en une bouillie sale et glissante dans les rues de la ville demeure sur la maison une couche blanche et feutrée, luminescente. Au bout du parc, près de la grille qui sépare le pensionnat du jardin public, Youssouf tire sur sa barre de traction. Il a des gants et un cache-cou. Entre deux séries, il guette les gamines qu'on a cloîtrées là comme dans un drôle de zoo, interdit aux visiteurs, mais offrant quelques brèches nonobstant, genre les installations de muscu dans la partie municipale, vue dégagée sur le vivier. Heureusement que le coin est assez fréquenté pour ne pas laisser s'installer les vieux pervers. Quand Youssouf était plus jeune, ça l'a amusé 5 minutes, comme tout le monde, de laisser traîner son regard du côté des uniformes, croyant chercher un peu de rêve West Side Story à l'ancienne. Il a vite compris qu'il n'y avait rien à espérer avec ces espèces d'aliens tirés à 4 épingles. Pour ça, il aurait fallu au moins qu'elles regardent, elles aussi, dans sa direction. Que leurs yeux se croisent. Maria, Maria. Boum, rendez-vous au clair de lune. To the sound of the guitar, étincelle. Played by the guitar of Sir Carlos Santana. Mais que nenni. Les filles semblaient évoluer dans leur aquarium, comme derrière une vitre sans teint.
1: Merci beaucoup, merci, c'est une lecture totalement improvisée.
2: Il faut improvisée. La musique avec.
1: Il faut le dire, mais c'était merveilleux, vraiment, merci beaucoup. Donc là, elle semble être dans un aquarium, donc comme face à une vitre sans teint. Mais ces 4 jeunes filles, elles sont aussi complexes et... Vous n'opposez pas deux mondes, à mon sens, Lucille Nova, dans votre livre, parce que vous parlez, à mon sens, du poison de l'héritage, quel qu'il soit.
2: Oui. En fait, c'est comme si cette école, en dépit de tout ce qu'elle a d'extrêmement spécifique, d'hors normes, et presque, moi je la traite presque comme un cadre surnaturel, quoi. Mmh.
1: Oui, parce qu'il y a quelque chose de fantastique, ouais. Aussi, hein, il faut le dire, de gothique, ouais. Il y a une écriture très particulière aussi, ouais.
2: Il y a l'idée, à mon sens, ou en tout cas c'est la manière dont je le traite, que tous les curseurs sont poussés au maximum. Mmh. Néanmoins, si on baisse un tout petit peu le curseur, la réalité, je crois, à l'extérieur même de cette école, dans ce que c'est que d'être... un adolescent ou une adolescente, j'ai l'impression que le roman et ce cadre-là peut nous dire aussi des choses de... tout comme il peut nous dire des choses de la France, de la violence des rapports sociaux, il peut aussi... ces personnages-là peuvent aussi nous dire quelque chose de ce que c'est que d'être enfant, d'être adolescent, et notamment sur la question de l'héritage. Dans le cas de la Maison d'éducation de la Légion d'honneur, cet héritage, il est comme matérialisé par la médaille qui leur a été léguée comme une clé, vraiment, je parlais de clé au début de l'émission, comme une clé qui leur permet d'ouvrir les portes de cette école prestigieuse. Mais en fait, cette question du poids des parents, du poids des familles...
1: Elle est universelle.
2: Elle est totalement universelle.
1: Mmh. Et c'est politique aussi, dans le sens où je trouve que vous parlez de la révolution intime qu'on peut mener au sein d'une famille ou dans un contexte social qui est défini, quel que soit son milieu.
2: Mmh. Oui, ici, la question du milieu est vraiment importante, parce qu'il y a cette espèce d'entre-soi. Et bien évidemment, alors c'est ça qui m'intéresse, c'est qu'il y a une rencontre aussi entre différents milieux sociaux qui se jouent dans l'école, notamment pas entre Vanessa, qui vient du 93, et les 4 lycéennes, même si en vérité, elles ne viennent pas toutes du même milieu, elles ne sont pas toutes au même degré de privilège, disons, économique. Après, ce qui m'intéressait justement dans le traitement de cette, disons politique, hein, de cette violence des rapports sociaux, parfois des rapports de race aussi.
1: De race aussi.
2: C'est que j'ai l'impression que dans cette institution, mais comme à beaucoup d'autres endroits de notre pays, en fait, cette violence fait tout pour se faire oublier. Et c'est pour ça que ça m'intéresse d'essayer de la saisir, de l'épingler par le prisme du genre. C'est-à-dire que finalement, oui, en effet, tout le monde a l'air de très bien s'entendre. La scolarité, une classe qui se tient sage, tout est super. On est dans la petite utopie un peu militaire, tout se passe pour le mieux. Et moi, ça m'angoisse. Et du coup, j'ai l'impression que il y a quelque chose pour moi d'un peu émancipateur à essayer de saisir ou de montrer les ombres de cette violence qui ne dit pas son nom.
1: Vous êtes prof au collège. Est-ce que votre expérience de prof aussi a nourri l'écriture de ce livre, Lucile Nova?
2: Oui, bien sûr. Alors pour toutes les raisons, voilà, je pense que ça aide ma conscience politique à demeurer extrêmement vive sur cette question de la ségrégation scolaire, pour dire les choses simplement, et on pourrait étendre. Mais aussi d'un point de vue plus purement positif, au niveau de la langue. Pas simplement que je serais juste une espèce de micro-sociologique qui capte les expressions des jeunes pour essayer ensuite de les réinstiller dans un roman, ça je trouverais ça un peu artificiel, mm-hmm. Et puis peut-être éthiquement pas tout à fait ok, mais en fait je m'imprègne aussi, il y a une imprégnation mutuelle entre mes élèves et moi, et du coup je crois que ça transparaît dans mon écriture de plus en plus. Cette langue vivante.
1: Cette langue vivante, mais il faut qu'on en parle de cette langue qui est très originale, votre écriture qui est à la fois très rythmique, qui est faite de plein, qui est faite de déliés. Il y a quelque chose de nerveux, de tranchant, il y a un sens des images aussi qui est très fort. C'est organique, c'est poétique, c'est sensuel aussi. Ça jaillit quand on vous lit, mais est-ce que ce sentiment de jaillissement qu'on a à vous lire, il est très travaillé, il est très étudié, ou il sort naturellement? Parce que je crois quand même que vous avez fait des ateliers d'écriture. Enfin, comment vous l'avez malaxé, travaillé votre langue pour qu'elle sorte comme ça aujourd'hui, Lucile Nova?
2: Merci beaucoup de dire toutes ces choses très gentilles. je l'ai travaillé en baissant petit à petit et au prix de beaucoup d'efforts ma garde. C'est-à-dire que je pense que beaucoup de gens qui écrivent ou qui essayent d'écrire ou qui commencent peuvent se retrouver là-dedans, ou sinon c'est un conseil que je leur donne. En commençant, je voulais écrire... Je pensais qu'il fallait écrire comme Victor Hugo, à la rigueur Duras, si vraiment je voulais être hyper moderne. Mais voilà, j'avais vraiment l'impression qu'il y avait un cadre d'attente, quoi. Petit à petit, et notamment parce que je suis passée par le master de création littéraire de Paris 8, où... c'est pas tant qu'on m'a donné des conseils spécifiquement sur ce texte, c'est qu'en fait, dans ce master...
1: Qu'est-ce qu'on apprend dans un master d'écriture comme ça?
2: En fait, on se lit beaucoup les uns les autres, donc on lit ses contemporains, oui. Vraiment ultra contemporains, des gens qui sont pas encore publiés et qui peut-être vont finir par l'être. On lit beaucoup aussi d'ailleurs de littérature contemporaine au-delà de ça, parce qu'on en parle beaucoup. Et on pratique plein d'autres formes d'écriture de manière gratuite, j'ai envie de dire. C'est-à-dire sans se dire, là je suis en train d'écrire le chef-d'œuvre que j'enverrai un jour aux éditions de Minuit. Non, on essaye aussi d'écrire un petit truc de théâtre, un petit truc pour rigoler avec tel prof, en essayant de copier sa patte, etc. De manière beaucoup plus ludique et joviale.
1: Il y a beaucoup d'écrivains aussi qui disent que c'est quand on est... qui se sont trouvés et qu'ils ont réussi à débloquer des choses dans l'exercice de l'écriture automatique. L'écriture pas pensée, ouais. C'est ça, ouais.
2: Oui, par exemple, mais voilà, moi j'ai eu l'impression que c'est que, pour moi, mais pour pas mal d'autres camarades, en fait, petit à petit, c'était dans les exercices plus gratuits, plus libres, où on savait que ça, ce serait juste, mais quand même adressé, c'est-à-dire on écrit un petit texte en sachant qu'on va le faire lire à nos copains de la classe, à 20 autres étudiants du master. Et ben, ça nous rend vachement plus drôle. Vachement moins chiant. Et c'est en faisant ça que finalement, après, en revenant à mon manuscrit mon futur chef-d'œuvre. Ouais. Et que là, du coup, je me rendais compte que, bah oui, il fallait que je m'autorise à mettre cette scène de dialogue, ou même dans la narration, à m'autoriser, pas essayer de trouver un synonyme d'un langage, d'un registre plus soutenu, sous prétexte que la narratrice, elle doit parler bien, et les jeunes, en revanche, quand ils parlent comme des jeunes. Non, en fait, c'est beaucoup plus organique que ça.
1: Et ça, cette organicité, on la sent tout à fait dans le livre. Vous êtes prof, Lucile Nova, donc vous faites faire des rédactions, j'imagine, à vos élèves. Qu'est-ce que vous leur dites ? Qu'est-ce que vous leur donnez comme consigne, comme liberté, comme contrainte ? Comment on donne envie aux enfants, aux collégiens d'écrire ?
2: Vous serez peut-être surprise, mais je crois que les collégiens adorent écrire. Parce qu'ils ont beaucoup d'imagination. Enfin, c'est vraiment un peu tarte à la crème, dit comme ça. Mais ouais, si on leur propose d'inventer une histoire, la suite d'un récit. Alors, je sais pas. Là, du coup, je pense parce que c'est une scène du roman, mais on étudie la guerre de Troie. Enfin, plus
1: une scène absolument géniale quand même. Il faut raconter. C'est une sorte de slam complètement dément. On est dans une bibliothèque. Il y a une des jeunes filles qui a pas pu rentrer à son cours parce qu'elle est arrivée 40 secondes en retard. Et donc, elle dit ah là là, il va falloir que je ponde quelque chose sur les Troyennes, racontez-moi l'histoire, et elles s'y mettent à trois. Elles aiment bien Cassandre, d'ailleurs, c'est leur préféré dans l'histoire, et elles racontent, et c'est comme un slam où chacune prend la parole, et ça rend effectivement extraordinairement vivante le récit de la guerre de Troie.
2: Merci. Mais par exemple, Cassandre, donc, après avoir lu des extraits de l'Iliade, découvrir toute cette histoire de la guerre de Troie, que souvent d'ailleurs ils connaissent déjà pas mal, à la fin, je leur parle de Cassandre, et je les invite à faire une rédaction où ils inventeraient la vengeance de Cassandre qui prend le bateau avec Agamemnon à qui elle a été offerte. Là, je peux vous dire qu'ils m'en font des tartines. C'est moi qui dois dire, s'il vous plaît, pas plus de 3 pages. Sinon, j'ai pas de vacances. Ouais. Voilà. Donc, ils adorent écrire.
1: Est-ce que vous sortez, vous les emmenez au théâtre, au cinéma, au concert ça, c'est possible, Lucile Nova ?
2: Oui, c'est possible. Alors après, c'est l'éducation nationale, c'est un peu l'école de la débrouille. Il faut que ce soit gratuit pour qu'on ait une chance que ça fonctionne. Alors ça permet d'aller beaucoup au musée.
1: Comment vous choisissez ce que vous leur montrez ? À des adolescents, ils ont quoi, entre 11 et 15 à peu près, vos élèves ?
2: Ouais. J'ai peut-être des collègues, même j'ai très certainement des collègues plus piqués, plus organisés, qui vont monter des gros projets, mais dès qu'il faut aller chercher des financements, par exemple aller au théâtre, pour moi c'est impossible d'emmener des élèves au théâtre, ça demande de demander trop d'argent, en fait. C'est vraiment compliqué. Je dis pas que c'est impossible, mais c'est vraiment compliqué.
1: Très difficile.
2: Aller au musée, l'avantage avec les collégiens, c'est qu'ils n'y ont pas encore tous été, ils ne connaissent pas encore tous les musées parisiens. Moi, j'adore aller juste les lâcher dans le Louvre, dire on se retrouve là dans 3 heures. Bon, ils ont un petit jeu de piste, enfin, ce qu'on appelle un escape game pour leur faire plus envie. Et voilà, et en fait, ils adorent.

0: classe Cécile Medicaman Nouni. Vous êtes sur France Inter, en direct. Nous attendons Golo et Richie, mais qui se rapprochent dangereusement de nous. En attendant, j'ai la joie d'être avec Lucile Nova. Et il est temps de nous pencher sur l'actualité culturelle des jours à venir, des rendez-vous repérés par l'équipe du Mag de l'été.
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0: Avec un été au Havre, la ville normande se transforme en musée à ciel ouvert. Débutée en 2017 à l'occasion des 500 ans de la fondation du Havre, l'événement propose, à travers des artistes contemporains, de réinterpréter la ville et leurs œuvres. Les habitants et les visiteurs peuvent découvrir ou redécouvrir un Havre métamorphosé et revitalisé. Pour cette nouvelle édition, la municipalité accueille 6 nouvelles installations. Parmi elles, les jarres peintes de Samuel Tranquier transforment le square Albert-René en petite cité de personnages imaginaires. Et les miroirs rotatifs de Sophia Taillé reflètent sous des angles insolites le parvis de Notre-Dame. Un été au Havre, c'est jusqu'au 20 septembre.

Direction le Gers, où a débuté avant-hier le festival Jazz in Marciac, considéré comme un des festivals emblématiques de France comme Arles ou Avignon. Il bénéficie d'une grande renommée à l'échelle européenne. Parmi les artistes qui y sont passés, on compte Dizzy Gillespie, Stan Getz, Nina Simone, Ray Charles ou encore Keith Jarrett. Cette 48e édition rend hommage au guitariste andalou Paco de Lucía, mort en 2014. Le mythique Sting a ouvert le festival avec une rétrospective de sa carrière et seront programmés dans les prochains jours le guitariste virtuose Pat Metheny, Asaf Avidan avec sa voix androgyne et Ibrahim Malouf. Enfin, Marcus Miller réunira les membres originaux du groupe de Miles Davis pour célébrer son centenaire. Jazz in Marciac, c'est jusqu'au 5 août.

0: des Beatles. C'est là la proposition de Paul McCartney lui-même au musée Granet d'Aix-en-Provence. Dans l'exposition Paul McCartney, photographe 1963-1964, Eyes of the Storm, le mythique chanteur nous plonge à un moment décisif de sa carrière. La célébrité des Beatles dépasse alors les frontières de Liverpool et le jeune groupe entame une tournée mondiale. Paul McCartney, qui pratique la photographie depuis ses 7 ans, fait son autoportrait, capture les moments légers et drôles passés ensemble. Il saisit aussi l'émerveillement du groupe qui découvre pour la première fois les terres américaines ou le célèbre Olympia de Paris. L'exposition se tiendra jusqu'au 3 janvier 2027. Vous êtes sur France Inter en direct, nous sommes en compagnie de Lucile Nova, il est 18h43 et 10 secondes. Nous espérons que dans quelques minutes, l'arrivée de Golo et Richie, qui devient un peu providentiel là, va se faire, mais on n'en doute pas, on y croit. Lucile Nova, je profite de ce temps avec vous pour revenir un peu sur votre parcours. Vous avez commencé par faire de la danse enfant, de la danse classique. Vous étiez à l'école de l'Opéra de Marseille. Comment on se construit, petite fille, avec une formation si exigeante que vous avez pratiquée pendant donc de nombreuses années et qui est aujourd'hui finalement très loin de ce que vous faites ?
1: C'était... C'est un peu paradoxal parce qu'en fait, j'ai plutôt eu une éducation... un peu anard, ouais, de la part de ma maman. Et donc, elle est un peu tombée des nues quand, vers l'âge de 9 ans, ce qui est en fait déjà assez tard, même très tard pour les petites filles qui veulent faire de la danse classique un peu sérieusement et qui veulent être grandes danseuses étoiles. Moi, quand j'ai dit que je voulais faire de la danse classique, ma mère tombait un peu des nues, genre « Ah bon ? »
0: Quelle
1: drôle d'idée, ouais, ouais. Tu veux pas faire de la capoeira plutôt ?» Et en fait... J'ai adoré ça et donc assez vite je me suis retrouvée à essayer d'entrer à l'Opéra de Paris, premier gros échec, première blessure narcissique de mon existence, mais voilà. Et donc je me suis retrouvée à l'Opéra de Marseille, au ballet de l'Opéra de Marseille, en cinquième.
0: Ce qui est quand même énorme, hein, il faut dire.
1: C'était trop la classe, parce qu'en plus, c'est l'époque de Pietragala, qui était quand même très très connue, même voilà, du monde des non-experts de la danse. En fait, j'ai pas tenu. C'est ça qui est amusant, c'est que j'y suis restée deux trimestres et puis j'ai arrêté. C'était trop dur parce qu'en fait une fois que ça devenait sérieux, que l'ambition, ça devenait vraiment d'être danseuse, les profs étaient pas gentils, l'internat c'était très dur. Moi, je trouvais ça... Enfin, d'ailleurs, j'étais pas la seule. On était toutes en larmes quand on arrivait le dimanche soir à l'internat. Voilà, après
0: le week-end chez vos parents. On peut dire aussi quand même que l'internat... Enfin, moi, je lis quand même dans votre livre aussi une forme de... qu'est-ce que c'est qu'une pratique... extrêmement exigeante, réservée à une forme d'élite quelque part, hein, même si elle n'est pas sociale pour la danse, mais en tout cas elle est physique. C'est aussi ce qu'on trouve dans votre livre, me semble-t-il.
1: Oui,
0: vous
1: parlez
0: aussi de ça.
1: Je pense que ça, ça m'a laissé une trace, c'est certain, et que ça se retrouve d'une certaine manière dans mon roman, même si je pense qu'il est vraiment très très loin d'être autobiographique, et puis que en effet c'est pas la même chose, c'est pas exactement le même milieu, mais c'est sûr que ça a dû me laisser quelque chose comme une forme de fascination pour les petites filles modèles, et une fascination très ambivalente. Et en même temps, il y a aussi une forme d'ambivalence dans mon rapport dans ce que j'essaye de décrire du huis clos et du pensionnat de jeunes filles. Mais ça, je suis pas la première. C'est vraiment une matière horrifique
0: de nombre de romans,
1: au cinéma notamment, et dans les romans, mais notamment au cinéma. Bon, bref, je me lance pas dans la liste, mais c'est que à la fois l'enfermement, l'entre-soi, ce côté très très rigide, disciplinaire, on peut le rejeter. Mmh. Et en même temps, il y a quelque chose d'assez fascinant et d'assez excitant aussi dans la non-mixité entre filles. Enfin, j'ai aussi passé des super moments à l'internat parce que évidemment, ça crée une espèce de sororité.
0: C'est ça.
1: Très intense.
0: Il y a quelque chose, en effet, vous parliez de cinéma dans le genre, il y a quelque chose dans votre roman d'extrêmement cinématographique. Hein. Bon, la référence qui vient immédiatement en tête, c'est Virgin Suicides de Sofia Coppola, mais on peut penser aussi à d'autres cinémas, je ne sais pas, Picnic à
1: Hanging Rock.
0: Moi j'ai pensé à ça aussi. Enfin, on peut penser à ça. Est-ce que vous avez été à l'idée d'une adaptation de votre roman? Est-ce que ça pourrait vous intéresser? Est-ce que ça pourrait vous plaire?
1: Oui, j'adorerais. J'ai vraiment un goût très, très, très profond pour le cinéma d'horreur, en vérité, ou disons de manière plus large, tout ce que Mark Fisher, célèbre critique culturelle, appellerait le bizarre et l'omineux, quoi. Et je trouve que c'est difficile de faire peur en littérature, vraiment. Je pense que mon roman, en vérité, il fait pas si peur que ça. J'aimerais trop qu'au cinéma, ça renforce un peu, ça sature encore plus ces effets-là.
0: Alors, merci beaucoup Lucille, et c'est le moment d'accueillir Golo et Richie. Bonjour à tous les deux, bonjour. Bienvenue. Installez-vous tranquillement. Je vais peut-être commencer calmement. Tout va bien. Il nous reste 11 minutes d'interview. Je vais peut-être commencer par vous présenter les uns aux autres, Golo et Richie, vous avez grandi à la Grande Borne, à Grigny dans l'Essonne, qui est présenté dans le premier film comme la cité la plus pauvre la plus pauvre de France. Richie, vous avez un trouble du spectre autistique. Vous êtes amis Golo et Richie depuis l'adolescence et il y a 8 ans, vous avez commencé donc à vous filmer, à poster vos vidéos sur les réseaux sociaux. Ça a pris. Ça a même explosé pendant le Covid. 2,5 millions de personnes qui vous suivaient. Lucille Nova, que je vous présente, qui est professeure de français et écrivaine, était vraiment très contente de vous rencontrer parce que ses élèves attendaient impatiemment une photo avec vous. J'espère que vous allez lui permettre de faire une photo.
2: Il n'y a pas de problème.
0: C'est parfait, c'est parfait. Alors, peut-être première question, comment est née cette envie de vous filmer? Comment ça a pris et est-ce que vous avez été vous-même très surpris par l'engouement fou de vos vidéos?
2: Comment ça a pris de nous filmer? Moi, je faisais déjà des vidéos un peu sur Internet.
0: Oui.
2: Richie, il n'était pas encore sous le téléphone. Et à un moment donné, la première vidéo que je fais avec Richie, c'est que je dois aller à l'épicerie. Richie, il est en vélo, je lui dis qu'il me porte sur le guidon devant, comme quand on est gamin. Et en fait, il me porte pour aller à l'épicerie. Et Richie voit pas la route à ce moment-là parce que j'ai le téléphone comme ça en train de filmer, en train de faire des snaps. Et les réactions de Richie elles sont marrantes parce qu'en fait il est énervé et le ton et la manière dont qu'il crie sur moi pour le téléphone ça fait rire. Et à la fin on doit rentrer du vélo, il veut plus faire de vélo, il marche à pied. Et à la fin il me dit je vais te mettre un coup de tronçonneuse. Je sais pas pourquoi. Et en fait c'est cette vidéo-là qu'on a commencé.
0: Qui est devenue un peu virale.
2: Voilà.
0: Là, il y a des gens qui ont commencé donc à regarder. Vous avez été soutenu par Booba, par nombre de personnes. Et puis, il y a un producteur qui s'appelle Hugo Sélignac, de Shifumi, qui a vu ces vidéos, qui vous a adoré, qui a souhaité donc montrer ces vidéos aux réalisateurs Ahmed Hamidi et Martin Fougerolles. Comment ils vous ont approché au départ et comment vous avez accueilli cette idée de film sur vous?
2: Comment il nous approche au départ?
0: Ouais.
2: Hugo par ses gentils messages. Ouais. Très gentil Hugo. Et des belles paroles pour moi et Richie. Et Ahmed et Martin, ils viennent au quartier directement.
0: D'accord. Ok. Une
2: ils
0: relation.
2: Directement au quartier, donc on en discute.
0: Ouais.
2: On apprend à se connaître. ils apprennent à connaître aussi le quartier et à voir aussi. Et mon entourage, l'entourage de Richie, nos amis, nos proches. Et on s'est bien entendu avec eux. Il y avait un bon feeling, je sentais bien avec eux.
0: Vous vous sentiez en confiance.
2: Ouais.
0: Donc le premier film a été tourné. Le projet, c'est donc de faire une sorte de petit tour de France, en tout cas de Marseille à Grigny.
2: C'est ça.
0: À vélo.
2: C'est ça.
0: Vous, Richie, au départ, on vous sent moyennement partant. Ou si. Ou vous hésitez.
3: Non, non, j'hésite pas. J'attaque ce qu'il est goulot.
2: Non, mais au début, quand on a fait le vélo, tu voulais pas aller.
0: Au début, vous étiez pas sûr de vouloir dans le premier. Ouais.
3: Non, au début, je dis, je vais pas aller. Tu vas aller, tu vas pas aller. On fait ci, on fait ça. On suit les ponquines, qu'on appelle.
2: De quoi?
3: La ville.
0: La ville?
2: Il y a plein de villes. Il y a Nevers, il y a plein de villes.
0: Le Mont Ventoux? Vous parlez du Mont Ventoux, de ce qui était difficile à monter?
2: Mais c'est pas ça qu'elle t'a dit. Elle t'a dit au début, tu voulais pas aller.
0: Au début, on sent que vous avez un peu peur de quitter votre famille, tout ça.
3: Non, même pas. Je parle pas.
2: Pourquoi tu n'y es pas allé alors?
3: J'étais pas stressé, je n'ai même pas flippé, je n'ai même pas paniqué. J'ai dit, je n'ai pas allé, parce que je travaille, je job. Des jours, je travaille, et des jours, je suis dans les 7. Ouais.
0: Mais finalement, ils ont réussi à vous convaincre. Ouais. Golo, vous avez réussi à convaincre Richie. Et donc, vous avez fait ce premier film incroyable, quand même 450 000 entrées. Folie, grande.
2: Je ne sais pas si c'est incroyable, mais
0: c'est un incroyable. C'est un très beau succès, 450 000 entrées. Je peux vous dire qu'il y a beaucoup de réalisateurs et de films qui aimeraient faire ça. Comment est-ce que vous avez accueilli ce succès et Richie, qu'est-ce que vous vous êtes dit quand vous avez vu le film?
3: Le film?
0: Oui, le premier film.
3: Le premier film, c'était marrant, je rigolais.
0: Vous avez rigolé?
3: Ouais, c'était drôle.
0: Vous étiez content de vous voir? Ça vous amusait?
3: Même pas, ça va pas m'amuser, c'est surtout pour tous les jeunes et on a montré le film, parce qu'ils savaient pas, ils connaissaient pas Golo Richie.
0: Oui.
3: On vient, on est. C'est un truc inventé, on peut dire.
0: En fait, c'est un truc inventé.
2: C'est vrai que dans ce film-là, on parle vraiment de nous.
0: C'est ça.
2: Pourquoi une chose que je ne faisais pas sur les réseaux. Et les gens me demandaient beaucoup. Ouais. On vous connaît pas assez. Ouais. On ne sait pas d'où vous venez. On ne sait pas qui est Richie, Golo et tout.
0: C'est ça. C'était un peu des anecdotes que vous postiez. Voilà, et là,
2: moi, j'ai toujours dit de ne pas en parler sur les réseaux et de trouver le moyen d'en parler sur quelque chose de plus grand. Et on a eu cette chance de le faire au cinéma.
0: Alors, donc, après ce succès, suite logique, deuxième film, Les Vacances de Golo et Richie, qui sort aujourd'hui. Donc là, vous partez en Camargue, dans le ranch d'une célèbre torera qui s'appelle Marie Serra, qui vous accueille chez elle.
2: Très gentille.
0: On sent qu'elle est gentille. On sent que ça marche bien entre vous. Et alors, là aussi, Richie, donc on est en Camargue, donc on vous dit, les Camargues, qu'est-ce que c'est? C'est les chevaux. Vous faites du cheval et on sent qu'il se passe un truc, hein. Qu'est-ce que vous ressentez quand vous montez sur un cheval où vous êtes hyper fort à cheval?
3: Franchement, il joue harpe, donc le cheval, premier jeu, je fais galoper.
0: Oui. Incroyable, vous arrivez à faire galoper le premier jour.
3: Avant, j'avais peur de galoper, je ne connaissais pas galoper.
0: Bah oui.
3: Il m'a pris par. Comment s'appelle la fille là?
2: Qui? Marie-Sara.
0: Marie-Sara. Ouais.
2: C'est elle qui t'a pris.
3: Marie-Sara. C'est elle qui m'a pris. Il m'a traîné.
2: Ah, j'ai galopé dans
3: le rond, là. Ouais. J'ai galopé.
2: T'as pas eu peur, cette fois-ci?
3: Non, j'ai pas eu peur.
2: Ah, ça va, alors. Pas comme dans le premier.
0: Non, là, on vous sent hyper à l'aise, effectivement, avec ça. Bon, ce qui est très beau, il faut le dire, c'est quand même votre relation à tous les deux, qui est hyper touchante, qui est hyper belle. Golo, moi, j'ai l'impression, quand je vous vois tous les deux, que ce que vous offre Richie, c'est la possibilité de rester un enfant et de rester dans un monde protégé d'une certaine violence et d'un certain cynisme. Est-ce que je me trompe?
2: Non, ça va. C'est techniquement bien dit. C'est techniquement bien dit, mais c'est ça. C'est important.
0: C'est important. Ouais. Richie, qu'est-ce qui vous apporte? Qu'est-ce que vous sentez dans votre cœur et dans votre ventre quand vous êtes avec Golo? Vous réfléchissez?
2: Allô?
0: Richie?
2: Allô?
3: Ouais, je réfléchis.
0: Ah, vous réfléchissez. Prenez votre temps pour réfléchir.
2: Mais t'es un autre.
0: Ouais. Pendant que vous réfléchissez, si vous voulez, Golo va dire ce que vous apporte Richie.
3: Qui est vraiment Golo?
0: Alors, Golo, vous commencez.
3: Et qui cale bien et respecté. Ah, mais elle fait trop.
2: Ok.
3: J'aime bien le sport.
0: Ouais.
3: J'aime bien regarder le match.
2: Tu parles de qui, là?
3: Toi.
2: Non, t'as dit qu'est-ce que moi je t'apporte dans ta vie, qu'est-ce
0: bah
2: que,
0: oui
2: qu'est-ce que dans ton cœur, qu'est-ce que tu penses de moi?
0: Ouais. Mais je pense que c'est ça qu'il dit, qu'il aime vous regarder, il aime comme vous êtes, quoi.
3: J'aime bien.
2: Mais toi, ouais. Qu'est-ce que tu penses? T'aimes bien dans ton cœur, qu'est-ce que tu penses de moi? Pas le snap, de moi.
3: De toi?
2: Ouais. Tu penses rien?
3: Je sais pas, quand je vois, t'es énorme, t'es né comme... T'es su comme t'es, là.
0: Oui, vous l'aimez comme il est, quoi.
3: Ouais, comme il est, ça change pas.
0: Ouais, je vous retourne la question.
2: Je suis pas un bon.
3: Si, t'es un bon, ça change pas.
2: Je suis gentil.
3: Bien sûr.
2: Tu m'aimes bien.
3: Bien sûr.
2: Voilà.
0: Et vous, Golo, qu'est-ce qui vous apporte, Richie?
2: Il me rapporte, Richie, qu'est-ce qui m'apporte, franchement, de... La bonne humeur.
0: Ouais.
2: La joie. L'envie d'aller plus loin. L'envie d'aller plus loin, aussi.
0: Et ça, on le sent aussi dans le film, parce que je dois dire que donc votre premier film, vous êtes tous les deux, c'est vous qui vivez cette aventure, mais dans le deuxième, vous la transmettez. Parce que vous incluez John Caffey, vous embarquez une dizaine d'enfants de la cité. Ouais. Donc, il y a aussi cette idée quand même de partage,
2: exactement,
0: de la chance de ce que vous vivez, c'est ça? Vous pouvez nous raconter?
2: Depuis que j'ai commencé, que les gens me connaissent, ils savent que moi, je suis beaucoup dans le partage. Dans le partage, c'est très important parce que on fait des choses aujourd'hui et sur les réseaux, il y a beaucoup d'enfants qui nous regardent maintenant. Les réseaux, c'est beaucoup d'enfants qui les regardent. Et t'en as beaucoup d'enfants qui, quand ils te regardent, ils voient la vie à travers la personne qui a le regard. Donc j'essaie d'inclure les choses fortes, telles le partage, l'entourage, le partage entre les gens, entre nous. Il n'y a pas de différence, peu importe la couleur, la religion. Ouais, ouais. Tu vois, l'être humain, un bon être humain, ça restera un bon être humain, peu importe la religion qu'il est. Et les gens qui sont comme Richie, John Caffey, de vivre
0: avec
2: eux et de tout partager. Ouais. Et tout partager avec ces gens-là aussi.
0: Lucille Nova, vous avez vu le film, est-ce que vous pouvez nous en dire quelques mots ou dire quelques mots à Golo Richie?
1: Trop fan, trop contente de partager l'émission.

0: Dernier roman, Voir venir, apparu aux éditions du Sous-sol. Cette émission a été préparée par Élodie Royer, Louise Tempero, Célestine Babinet avec notre stagiaire Costa Leprêtre. Elle a été réalisée par Maria Pasquet avec l'aide aujourd'hui de ses stagiaires Maria Conjard et Ninon Davos et programmée musicalement par Valentine Chedebois. À la prise de son aujourd'hui, Rémi Sistiaga et à la vidéo, Gaspard Guy Bourget. Après le journal, vous avez rendez-vous avec Charlotte Piret pour le Téléphone Sonne. Bonne soirée sur France Inter.
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0: France Inter, il est 19h. Le journal avec vous, Quentin Pérez de Tudela, bonsoir.
4: Bonsoir à tous. La une à 19h ce soir, c'est d'abord la canicule qui tue. Plus de 5700 décès en plus donc ont été enregistrés lors du deuxième épisode de forte chaleur en France. Du jamais vu depuis l'été meurtrier de 2003. On fera le point dans un instant. En Espagne, ce sont les feux qui continuent de sévir au nord de Madrid. L'équivalent de 3 fois la surface de Paris a brûlé. Il y a de l'électricité dans l'air au Moyen-Orient où l'Arabie Saoudite, rival historique de l'Iran, pourrait bientôt se lancer dans la production de nucléaire avec l'aide des États-Unis. Précision à suivre. Google qui continue de révolutionner la manière de surfer sur la toile avec son nouvel outil d'intelligence artificielle qui devient une habitude chez les Français, comme l'était devenu Wikipédia qui organise son congrès annuel à Paris. Un outil qui a permis depuis 25 ans de démultiplier l'observation de la nature, de la santé, de la culture aussi. Ce sera le sujet du Téléphone Sonne. Vos appels après le journal au 01 45 24 7000.
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4: Il n'est pas encore consolidé, mais le bilan du deuxième épisode de canicule dessine déjà une tendance très nette. 5764 décès de plus ont donc été enregistrés dans le pays entre le 17 juin et le 2 juillet dernier. Depuis l'été 2003 qui avait fait 15 000 morts, c'est tout simplement inédit, prévient Santé publique France qui a présenté aujourd'hui ces chiffres. Chiffres qui ne sont pas directement imputables à la chaleur, ça il est encore trop tôt pour l'affirmer. Mais ce qu'on peut dire, bonsoir Magali Homo.
5: Bonsoir à tous.
4: C'est que cette chaleur a clairement un lien avec cette surmortalité et dans toutes les classes d'âge.
5: Oui, si les personnes âgées restent les plus touchées, 2/3 avaient plus de 75 ans. Les jeunes dès 15 ans ont aussi été victimes des fortes chaleurs, ce qui est assez exceptionnel. Il y a eu plus d'une centaine de morts chez les 15-44 ans. Santé publique France a comptabilisé également près de 1000 décès en plus chez les 45-64 ans. Ces chiffres prennent en compte toutes les causes, aussi bien les coups de chaleur que les maladies aggravées par les fortes températures ou encore certains accidents du travail ou les noyades.
4: Oui, et presque toutes les régions, Magali, sont concernées.
5: Toutes à l'exception de la Corse, de l'Occitanie et de la région Provence-Alpes-Côte d'Azur qui ont été moins touchées durant cette période. C'est en Ile-de-France qu'il y a eu le plus de surmortalité, près de 2000 morts. Viennent ensuite les régions Grand Est et Pays de la Loire. La moitié des décès sont survenus à l'hôpital, 1/3 à domicile et 16% en EHPAD ou maison de retraite. Sur cette quinzaine de jours, entre mi-juin et début juillet, plus de la moitié de ces morts se sont concentrées sur 3 jours, les 25, 26, 27 juin, les journées les plus chaudes jamais enregistrées en France.
4: Et je rappelle, Magali Homo, merci, qu'à ces 5764 décès de plus, il faut malheureusement ajouter les 300 morts de la première canicule entre le 24 et le 28 mai. Canicule qui touche aussi l'Espagne, le méga-feu là-bas sévit toujours à une centaine de kilomètres au nord de Madrid, notamment sous le souffle du vent. 1200 personnes ont dû être évacuées à travers une quarantaine de hameaux devant l'avancée des flammes. Elles ont parcouru en surface l'équivalent de 3 fois la surface de Paris, 32 000 hectares autrement dit. Le Premier ministre Pedro Sanchez s'est rendu sur place en fin de matinée. La correspondance sur place de Mathieu Taillac.
6: Le chef du gouvernement espagnol, Pedro Sanchez, s'est rendu en fin de matinée sur les lieux de l'incendie de la Mierla, dans la province de Guadalajara. Les autorités pensent voir le bout du tunnel. Elles espèrent pouvoir annoncer bientôt que le feu sera circonscrit et soulignent qu'il n'a provoqué aucune victime. Reste le bilan déjà terrible après seulement un mois d'été. Pedro Sanchez.
7: Lo que llevamos de año...
8: Depuis le début de l'année, nous avons déjà subi 22 grands incendies. C'est 4 fois plus que l'an dernier. Plus de 100 000 hectares ont brûlé dans toute l'Espagne. 100 000 hectares, c'est déjà la moyenne annuelle de la dernière décennie. Nous avons atteint ce chiffre avant même d'entrer dans les périodes les plus critiques de l'année. Je lance à nouveau un appel à toutes les forces politiques pour que nous mettions de côté les querelles partisanes et que nous nous concentrions sur un ennemi commun, l'urgence climatique.
6: Un vœu pieux que Pedro

0: Sanchez avait déjà formulé à la fin de l'été 2025. Depuis, rien ne semble avoir vraiment changé. Les politiques continuent de se rejeter la faute d'un manque d'efforts de prévention et d'un manque de moyens pour l'extinction des feux. Madrid, Mathieu de Taillac. 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
1: Un contexte inflammable en Espagne comme en France où des syndicats de pompiers alertent sur l'épuisement des troupes alors que 3 soldats sont morts en 15 jours. 2 d'entre eux hier piégés dans leur camion par les flammes près de l'aéroport de Bordeaux-Mérignac alors qu'un nouveau feu s'est déclaré ce soir à Somos près de Lacanau en Gironde où le ministre de l'Intérieur Laurent Nunes est attendu après avoir notamment participé ce matin au Conseil des ministres. Un Conseil des ministres qui a offert un revirement à la mi-journée. Monique Barbu, la ministre de la Transition écologique, qui était pourtant partie pour claquer la porte du gouvernement en début de matinée, a finalement annoncé qu'elle restait, malgré son opposition au volet pesticides depuis l'adoption de la loi sur l'urgence agricole. Décision prise, dit-elle à la demande d'Emmanuel Macron, alors qu'hier soir, tout le monde dans son camp, elle-même y compris, était prêt à tourner la page, hein, Mathieu Bonnoir.
2: Dans la soirée, les conseillers de la ministre en sont persuadés, c'est terminé. Ils font tous leur carton dans le ministère et dégainent leur téléphone pour envoyer leur CV à d'autres élus. Puis les heures passent, Monique Barbu échange au téléphone, prend des conseils dans la nuit et ce matin rencontre le président de la République, avec qui elle entretient une relation privilégiée. Elle le conseillait pendant un temps, c'est une fidèle d'Emmanuel Macron. Il y a aussi le Premier ministre. Pourtant, Monique Barbu l'égratigne sans le nommer dans son annonce de démission sur LinkedIn. Autour de la table, Emmanuel Macron lui demande de rester face à l'urgence climatique. Elle veut des engagements, un changement de méthode. Dans une interview ce soir au journal Les Échos, elle vante les garanties obtenues. Des décrets sur la réduction du cadmium, c'était déjà prévu. La protection des captages de l'eau potable, c'était attendu. Rien qui n'était pas à l'agenda. Suffisant pour rester, tout est pardonné. Monique Barbu acte la fin d'une tragédie qui aura duré 72 heures.
1: Mathieu Bonnour, service politique de France Inter. Au Moyen-Orient, l'Arabie Saoudite va-t-elle bientôt pouvoir produire de l'électricité grâce au nucléaire? D'après plusieurs médias américains, Riyad devrait un jour en fabriquer grâce à l'aide de l'administration Trump. Pourtant en guerre contre le programme d'enrichissement nucléaire en Iran. Cette décision, qui n'a pas encore été officialisée, interroge Olivier Poujad, quand on sait que les deux pays du Golfe Persique sont des adversaires historiques.
3: Eh bien, si l'on en croit les sources qui confirment ce projet à la presse américaine ce matin, l'intérêt, il est évidemment économique pour Washington, puisque le royaume saoudien serait prêt à injecter des milliards de dollars aux États-Unis pour le développement de ce programme. Mais d'un point de vue géopolitique, compte tenu du contexte, le seul intérêt actuellement pour Donald Trump, eh bien, c'est d'effrayer, ou plus sûrement de provoquer Téhéran, même si les sources Maison-Blanche précisent qu'il s'agit d'un projet de développement nucléaire civil, que cette idée était déjà sur la table sous la présidence de Joe Biden. Tout cela pouvait être envisagé il y a encore quelques années, lorsque Riyad et Téhéran étaient dans une dynamique de conciliation. Mais aujourd'hui, un tel accord semble absolument inconcevable pour de nombreux élus ici, républicains ou démocrates d'ailleurs, inconcevable aussi pour la diplomatie israélienne. Et il est important de rappeler qu'à la fin des années 50, le programme nucléaire iranien a lui-même démarré dans des circonstances similaires, un programme d'enrichissement civil appuyé par les États-Unis.
1: Les États-Unis ou tout autre sujet, un procès débutera le 1er juin 2027, celui de Nicolas Maduro. L'ancien président du Venezuela sera jugé pour trafic de drogue après avoir été capturé, souvenez-vous, par l'armée américaine. C'était en début d'année.
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1: Allez, si vous êtes souvent fatigué et que vous avez régulièrement des maux de tête, tendez bien l'oreille, vous souffrez peut-être d'hypertension intracrânienne idiopathique. Les soignants ont souvent du mal à diagnostiquer cette maladie à laquelle des chercheurs français se sont intéressés. Bonsoir Sophia Berada.
5: Bonsoir.
1: Ils ont publié dans la prestigieuse revue Nature une étude qui permet de mieux comprendre pourquoi elle se manifeste par des symptômes assez courants.
5: Oui, l'an dernier, Pierrette, 50 ans, est tombée malade. Du jour au lendemain, elle s'est mise à éprouver d'épouvantables maux de tête.
6: Je me suis mis à presser mes tempes. J'avais l'impression qu'il fallait que je repousse mon cerveau comme si ça allait sortir de ma tête, en fait. Donc j'ai contacté le médecin généraliste. Et à la fin, il me regarde et il me dit « Bon, ben, tout va bien. En fait, je pense que vous avez juste un état de fatigue. Peut-être que vous traversez une période difficile, puis ça devrait aller. »
5: Elle insiste auprès des médecins. Le diagnostic tombe. Elle a une hypertension intracrânienne. L'Institut du cerveau lui propose alors de participer à leur étude. Les chercheurs ont démontré que Pierrette et les autres patients ont un problème au niveau des veines qui entourent le cerveau. Cela empêche les autres fluides cérébraux de bien circuler. Ces fluides qui ont pour fonction de nettoyer le cerveau. Ils ne peuvent plus s'évacuer, alors non seulement le cerveau reste encrassé, mais cela crée une surpression dans la tête. 80% des malades ne savent pas qu'ils le sont et ce sont souvent des femmes. Stéphanie Link, co-autrice de l'étude.
7: On sous-estime probablement un petit peu plus, voire beaucoup plus, les symptômes quand ils sont décrits par des femmes. C'est-à-dire que non, ce n'est pas normal d'avoir mal à la tête tous les jours et d'être fatigué tous les jours. C'est vraiment important de faire passer ce message et il faut faire une imagerie cérébrale pour ces femmes et regarder les veines. Et ça va aussi améliorer la prise en charge médicale de notre côté.
5: Cela pourrait aussi, selon Stéphanie Link, améliorer la prise en charge d'autres pathologies comme Alzheimer.
1: Tiens, puisqu'on parlait de maux de tête, les écrans peuvent en donner parfois en passant du temps, par exemple, sur Google. Eh bien, le géant américain vient de lancer un nouvel outil, Aperçu IA, c'est son nom. Il apparaît en tête des résultats pour proposer des résumés très courts sur le motif de vos recherches. C'est une fonctionnalité qui va sans doute bouleverser notre manière de surfer sur le net. Elle a déjà été déployée dans plusieurs pays et la France, Olivier Bénis, est l'un des derniers pays à l'avoir adopté.
8: Et ce retard n'est pas dû à la barrière de la langue, mais bien à l'inquiétude de Google sur la légalité de son nouvel outil. Des blocages de régulation qu'on pense avoir levé, balaye le directeur général de Google en France. Car sous prétexte de simplifier la vie des utilisateurs, en leur évitant l'effort de cliquer sur une page pour la lire, Google leur évite surtout d'aller ailleurs que sur Google. Et ça n'arrange pas les autres sites, notamment les médias. Dans les pays où l'aperçu IA est déjà activé, plusieurs études montrent une baisse drastique des clics. Google assure que les médias français pourront toucher une rémunération en compensation ou demander à ce que leur contenu n'apparaisse pas dans ce résumé, quitte à perdre encore plus de visibilité, donc de revenus. Sans oublier que cet aperçu est basé sur une technologie encore capable d'énormes bourdes, puisant ses informations aussi bien dans de grands journaux que sur les réseaux sociaux. À son lancement aux États-Unis, un utilisateur assurait avoir obtenu la réponse 2 à 3 par jour à la question, combien de cigarettes doit fumer une femme enceinte ?
1: Olivier Bénis. À Marseille, la liste d'artistes qui ne participeront pas au Delta Festival ne cesse de s'allonger, alors que l'événement doit débuter demain. Après Mossimane en début de semaine, Mickey, Kungs ou encore Acid Arabe ont annoncé qu'ils renonçaient à y participer, imités par 10 collectifs qui disent avoir eu connaissance de faits graves sans préciser leur nature. Mais le site d'information Mars Actu révèle que plusieurs femmes bénévoles ou salariées de l'entreprise qui organisent cette manifestation ont été victimes de harcèlement sexuel de la part du fondateur du Delta Festival, qui reste présumé innocent. Margot Munoz a, pour nos confrères d'ici pour Provence, pu rencontrer plusieurs de ces femmes.
9: Ce stage, c'est le tout premier de Marine, tout juste 18 ans. Pendant une soirée, elle affirme que son patron se serait montré très insistant.
10: Il me serrait contre lui et il me faisait des bisous sur la tête, sur le front, sur la joue. Ensuite, il m'a demandé à plusieurs reprises si je voulais rentrer chez lui.
9: Ce comportement ne surprend pas Colline, stagiaire pendant 6 mois. Elle aurait été avertie dès son premier jour sur ses agissements.
11: Une personne m'a dit « ne reste pas seule avec Olivier ». Je me suis dit « mais en fait, c'est que tout le monde le sait ».
9: Son patron la met mal à l'aise et l'ambiance dans l'open space est aussi décomplexée.
11: J'ai déjà entendu des propos très sexistes concernant des artistes qui étaient invités au Delta Festival, des blagues sexuelles constamment. En fait, c'est une sorte de banalisation de ce genre de propos.
9: La jeune femme parle de chef qui brouille les frontières entre collègues et amis avec des discours culpabilisants.
11: Ah, mais on est une équipe, on monte ensemble un bon projet, j'ai confiance en toi, pour constamment repousser en fait nos propres limites, nous accepter à faire des heures sup, à venir travailler un dimanche alors que c'est aucunement mentionné dans la convention stage.
9: Colline se rappelle aussi avoir été surprise par le recrutement des stagiaires, toujours des femmes, à peine majeures et plutôt joli.
1: Margot Munoz, ici Provence. Et puis à Monaco, ce braquage en plein pendant le Grand Prix de Formule 1, ça n'est pas une histoire vraie, mais le scénario du futur préquel de la franchise Ocean's Eleven, lancé avec George Clooney ou encore Brad Pitt en 2001 pour les besoins du tournage de ce film. Devant la caméra, un grand casting est organisé en ce moment à Océanie, c'est sur le port de Nice, et les candidats affluent pour espérer apparaître quelques secondes seulement dans ce film hollywoodien, comme Sébastien Réglet a pu le constater à tes reportages.
12: Elle pensait simplement passer un casting, mais elle ne savait pas pour quel film. Stella, 17 ans, découvre sur place qu'elle pourrait peut-être tourner dans une production hollywoodienne avec Bradley Cooper et Margot Robbie.
13: Ah, je suis pas au courant. Ah bah, trop bien.
12: Ses parents, Fabrice et Alexia, l'ont inscrite en ayant peu de détails sur le film en question. Une surprise qui pourrait bien se transformer en joli moment familial.
14: C'est une expérience qui est certainement agréable à vivre, une journée d'époque en plus, hein, c'est un film d'époque. Et puis, ils nous ont proposé d'y participer aussi.
12: Une aventure qui demande un peu d'organisation, car si la famille est retenue, il faudra trouver du temps pour le tournage prévu entre fin août et mi-octobre à Nice et Monaco.
15: Je poserai une journée de congé s'il faut.
16: Ah, on sent très très motivé.
15: Ah oui, oui, elle manquera l'école. Hein.
12: À 84 ans, Yves a lui aussi tenté sa chance. Croupier pendant des années, ce monégasque a participé au casting pour une raison simple.
17: Je suis venu parce que ça se passait à Monaco, c'est un braquage du casino des années 60, 80. Alors j'ai dit bon, pourquoi pas, j'en profite, j'ai rien à faire. Je suis un retraité libre.
12: Et les profils vont continuer de défiler jusqu'à lundi. La production cherche encore les visages qui feront revivre Monaco et la Côte d'Azur des années 60. La sortie du film, elle, est prévue en 2027.
1: Allez, un mot de sport pour finir avec le Tour de France. Le Belge Jasper Philipsen a levé les bras à l'arrivée aujourd'hui de la 17e étape à Voiron, d'où les coureurs s'élanceront demain 185 km avec 5 difficultés au programme jusqu'à Orcières-Merlette.
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1: Un peu de grisaille demain matin par endroit, hein, Laurence Dezallée.
18: En effet, une impression de mauvais temps qui ne va pas durer. Le matin, du nord de la Seine à la Picardie jusqu'à la frontière belge, on aura des nuages tenaces qui vont se disloquer au fil des heures. Ce sera également couvert de la Bretagne à la Normandie en raison de nuages d'altitude, mais partout ailleurs du soleil. Attention à bien se couvrir par endroit, il fera frais. On attend par exemple 11 degrés à Verdun, 12 à Brest et Nancy, 15 à Paris, mais déjà 19 à Bordeaux, 21 à Albi et 23 à Nice.
1: Et pour l'après-midi, Laurence ?
18: Eh bien, mis à part des averses prévues sur le Mercantour, il devrait faire beau. Il y aura toujours ce mistral soufflant à 60 km/h dans le couloir rhodanien et du vent d'ouest pouvant atteindre 70 km/h en rafale sur le littoral varois et en Balagne. Prudence donc avec les barbecues, les mégots de cigarettes pas bien éteints. On redoute toujours de nouveaux incendies. Pour les températures, on prévoit 24 degrés demain à Lille comme à Granville, 27 à Paris et Colmar, 29 à Menton, 35 à Marseille et 37 degrés à Argelès-sur-Mer.
1: Laurence Dezallée, France Inter, 19h17.
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1: Allez, tout de suite sur France Inter, c'est le téléphone sonne avec vous, Charlotte Piré. Bonsoir Charlotte.
22: Bonsoir, bonsoir à tous.
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22: À l'origine, il y avait une forme d'utopie, celle de se dire dans un monde largement dominé par l'économie marchande que le savoir pouvait être libre, partagé et gratuit. Voilà l'idée, au départ un peu folle, qui le 15 janvier 2001 a lancé l'encyclopédie en ligne et collaborative Wikipédia. 25 ans plus tard, le concept au nom venu d'Hawaï et de Grèce antique n'a plus de secret pour personne et les sceptiques ont bien dû ravaler leurs critiques. Car qui n'a pas déjà ouvert une page Wikipédia en cherchant une information en ligne ? Les chiffres le confirment, si besoin en était, ce qui est devenu un immense succès. 15 milliards de consultations par mois, près de 65 millions d'articles dans plus de 300 langues. Mais le principe est-il applicable au-delà de l'encyclopédie en ligne ? C'est ce dont on va discuter ensemble ce soir. Et autant le dire tout de suite, il semblerait bien que oui, car la connaissance participative se trouve aussi dans une multitude de projets d'observation de l'environnement, vraiment, espèces d'oiseaux, insectes et escargots. Il y a des savoirs collaboratifs dans les sciences naturelles donc, mais aussi la cartographie, l'un de nos invités pourra en parler en détail. La santé, l'étude collaborative Nutrinet vous propose ainsi de photographier vos repas. La météorologie, la culture, en préparant l'émission, j'ai découvert l'existence d'un projet participatif de transcription de manuscrits originaux du philosophe Jérémy Bentham. Tout un programme, bref. Vous l'avez compris, les plateformes collaboratives sont devenues des outils incontournables dans la circulation des connaissances et avec elles, ce sont aussi les interactions entre institutions, scientifiques et citoyens lambda que nous sommes amenés à repenser, quitte pourquoi pas à en tirer des enseignements plus larges pour l'avenir de nos sociétés. Le sujet est comme la connaissance, bien vaste. Alors n'hésitez pas à nous appeler, que vous soyez contributeur occasionnel ou régulier, que l'idée vous inspire sans avoir encore osé plonger, que vous ayez des doutes et vous liez, nous les confier. Le chemin est le même par téléphone ou WhatsApp au 01 45 24 7000 via l'appli Radio France rubrique Réagir. C'est le téléphone sonne, soyez les bienvenus.
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22: Et pour discuter de ce sujet bien vaste, je le disais, je vous propose d'accueillir Anne Dosière qui est avec nous dans ce studio. Bonsoir.
0: Bonsoir.
22: Vous êtes directrice de Vigie Nature qui est un programme, vous allez nous l'expliquer, de sciences participatives au Muséum National d'Histoire Naturelle et de l'Office français de la biodiversité. Nous sommes également en présence de Sébastien Soriano. Bonsoir.
2: Bonsoir.
22: Merci à vous d'être là, directeur général de l'IGN, Institut National de l'Information Géographique et Forestière. Et vous êtes également l'auteur de La Fabrique de la Souveraineté, parution prévue en octobre, qui a déjà eu lieu en octobre 2026 aux éditions Alary. Et puis nous serons rejoints par Maxime Baïdakov, administrateur de Wikipédia en français et membre du conseil d'administration de Wikimédia France. On l'espère dans quelques minutes, il a un peu de retard. On va en profiter justement parce que autant pour Wikipédia, je pense que c'est une évidence pour tout le monde ce que signifie aujourd'hui cette encyclopédie participative. Ça l'est peut-être moins pour le Muséum National d'Histoire Naturelle notamment. Ce sont quoi vos projets? Et il y en a beaucoup, vos projets participatifs qui regroupent énormément de contributeurs aussi. Comment ça se passe en fait?
0: Alors les programmes de sciences participatives sont des programmes de recherche dans lesquels les citoyens sont invités à collaborer auprès des chercheurs pour faire avancer la connaissance. Et effectivement, l'implication d'amateurs dans la recherche scientifique, c'est quelque chose qui est très ancien en fait, et notamment dans un établissement comme le Muséum National d'Histoire Naturelle, où ça a commencé en fait à travers la constitution des collections d'histoire naturelle il y a plusieurs siècles. Alors aujourd'hui, ça a pris des nouvelles formes, et moi aujourd'hui, je dirige un programme qui s'appelle Vigie Nature et qui regroupe une vingtaine d'observatoires participatifs de la biodiversité dans lequel les citoyens et citoyennes peuvent s'impliquer, quel que soit leur niveau, pour observer la biodiversité autour d'eux et pouvoir envoyer leurs observations en suivant des protocoles et contribuer ainsi à des programmes de recherche. Voilà, donc il y a des programmes qui sont adaptés pour les scolaires, pour les agriculteurs, pour les gestionnaires d'espaces ou pour les citoyens qui souhaitent s'impliquer sans forcément avoir de connaissances sur cette biodiversité.
22: Alors je le disais, c'est pas forcément évident pour tout le monde, pour le Muséum d'Histoire Naturelle, ça l'est pas non plus pour l'IGN, Sébastien Soriano. En quoi est-ce qu'il y a une participation à une connaissance collective au sein de l'IGN?
13: Oui, je dirais historiquement, la carte est un outil très complexe à réaliser. Les premières cartes Cassini au XVIIIe siècle, il y avait des milliers d'ingénieurs géographes qui allaient sur le terrain faire des relevés. Aujourd'hui, en fait, la cartographie s'est considérablement démocratisée grâce aux outils numériques. Et donc, il y a aujourd'hui une diversité d'acteurs qui collectent de l'information et construisent de la cartographie. Donc, on a des acteurs institutionnels comme les collectivités locales qui ont besoin de connaître leur territoire très en détail pour l'aménager, pour conduire un certain nombre de politiques locales. On peut citer, par exemple, les pompiers, les services départementaux d'incendie et de secours qui font des repérages pour voir où peuvent passer les camions, où est-ce qu'ils peuvent prendre des virages quand ils vont devoir faire des interventions. Et puis on a même des acteurs citoyens. Donc on a dans notre secteur une sorte de Wikipédia, ça s'appelle OpenStreetMap. Ce sont des bénévoles qui collectent des informations sur le terrain. Ils se donnent rendez-vous, ils disent tiens, la semaine prochaine, si on cartographiait l'avenue du Général de Gaulle à Lyon, et puis ils se retrouvent et ils vont cartographier les bancs, les réverbères, les mettre une coordonnée géographique dans une base ensuite qui est partagée. Donc à charge à nous, à l'IGN, de trouver la manière de faire alliance avec ces différentes dynamiques locales et pouvoir faire une carte qui soit non seulement représentative du territoire, mais qui soit quelque part co-construite avec, avec des acteurs qui sont au plus proche du terrain.
22: Je vous propose qu'on accueille Guy qui nous attend au standard. Bonsoir Guy.
2: Bonsoir.
22: Bienvenue dans le téléphone sonne.
2: Oui.
22: On vous écoute.
2: Comme je disais, je suis un des plus anciens, a priori un des plus anciens contributeurs de Wikipédia en activité. C'est Wikipédia, c'est génial. Bon, je connais plus génial, ça s'appelle le téléphone sonne, que j'écoute depuis très longtemps. Je suis aussi, j'ai été un peu contributeur de l'ancêtre de OpenStreetMap. Et OpenStreetMap a mis en place pour tout le monde quelque chose pour pouvoir contribuer qui s'appelle Street Compete. Je ne sais pas si vous allez en parler. Voilà. Et je trouve que c'est la contribution, c'est génial.
22: Qu'est-ce qui vous pousse à contribuer justement? Qu'est-ce qui vous donne envie de participer, que ce soit à Wikipédia ou à d'autres?
2: Quand vous allez sur un site web et que vous voyez des fautes d'orthographe, des mauvaises tournures ou autre, maintenant je me limite à ça, ce qu'on appelle de la typo en termes wikipédiens. Et donc je corrige la faute d'orthographe qui ne va pas, la tournure. De temps en temps, je vois une erreur. Si j'arrive à la corriger, je la corrige. Sinon, dans Wikipédia, il y a tout un système où on dit, tiens, là, j'ai repéré une erreur. Comme en général, ça peut toucher plusieurs pages, je mets le message. Et puis derrière, d'autres Wikipédiens vont faire toute la série de corrections et d'améliorations.
22: Merci beaucoup, Guy, pour votre témoignage. J'en profite pour accueillir Maxime Vaïdakov qui nous a rejoint. Bonsoir, Maxime.
3: Bonsoir, merci.
22: Je rappelle que vous êtes donc administrateur de Wikipédia en français. Ce que nous dit Guy dans son témoignage, c'est qu'effectivement, on peut contribuer à des degrés extrêmement divers, finalement. Lui nous parle de correction orthographique. On peut être l'auteur d'un article en entier. Racontez-nous un peu, justement, cette diversité, peut-être, des contributeurs, notamment en français.
3: Tout à fait. Wikipédia se construit surtout sur un travail collaboratif qui est très large, du seul fait qu'on construit quelque chose d'extrêmement ambitieux, qui est une encyclopédie. Donc cela requiert à la fois une expertise technique, une expertise sur des sujets qui sont à la fois explorés, parfois peu explorés, et aussi toute une diversité d'outils et de moyens de communication. Par exemple, la manière de traiter des problèmes en mathématiques ne sera jamais la même que celle de travaux d'historiens ou bien simplement de la correction orthographique. Alors, c'est vrai que quand on regarde différents articles, on pourrait se dire qu'ils se ressemblent beaucoup, tant dans la structure que dans la manière de présenter, le style. Mais derrière, la curiosité qui pousse beaucoup de contributeurs à contribuer peut être tout à fait différente. Elle peut nécessiter des outils qui sont tout à fait différents. Par exemple, sur de la contribution locale, comme on le citait tout à l'heure, ça requiert donc de manipuler beaucoup de disciplines, d'avoir une connaissance du terrain, de savoir contribuer avec différents projets, y compris OpenStreetMap, et d'avoir peut-être même une connaissance des acteurs locaux qui pourraient nous ouvrir les portes et nous aider dans cette contribution locale. Si l'on va sur des terrains un peu plus complexes, là, souvent, ce seront peut-être des, par exemple pour des mathématiques, des connaissances très fines, et donc de toute manière, il faudra une diversité dans la manière dont on va construire les connaissances, puisque chaque discipline va nécessiter ses propres outils.
22: Anne Dauzière, vous l'avez effleuré peut-être au départ, mais quand on rejoint un de vos programmes notamment, est-ce qu'on a besoin d'être un amateur éclairé, d'être soi-même scientifique dans l'âme, ou est-ce qu'on peut être un citoyen lambda? Comment est-ce que ça se passe? Est-ce qu'il y a une sélection et est-ce qu'il y a besoin de déjà connaître le terrain dans lequel on s'engage pour pouvoir s'y engager justement?
0: Alors, ça dépend des programmes. Il y a des programmes qui demandent des niveaux d'expertise assez élevés. Et puis, on a beaucoup de nos programmes pour lesquels il n'y a pas besoin de connaissances préalables et dans lesquels on a des contributrices et contributeurs qui, pour la plupart, nous disent ne pas connaître, en fait, avant de s'impliquer, la faune et la flore, les espèces qui vont observer. Par contre, il y a une montée en compétences qui se fait avec la participation. Et donc, on a des gens qui se mettent à regarder le vivant autour d'eux, à suivre des protocoles. Et donc, on a une montée en compétences à la fois naturaliste, on apprend à reconnaître les oiseaux dans son jardin, les papillons, les plantes autour de chez soi. On change le regard porté aussi sur cette nature. On comprend aussi les liens entre cette nature et les activités qu'on peut pratiquer. À titre d'exemple, on a pu montrer dans des études que on avait des changements de comportement des personnes qui sont impliquées, notamment sur l'utilisation des produits phytosanitaires, par exemple, dans les jardins, au fur et à mesure de la participation.
22: Donc, parce qu'on voit que les espèces disparaissent, voilà, et donc on voit les causes.
0: On va évoluer. Et donc, on va avoir vraiment des contributeurs qui vont devenir de plus en plus experts et qui vont prendre aussi des rôles qui vont être différents. C'est-à-dire qu'on a des personnes qui vont vraiment juste récolter de la donnée, la transmettre aux chercheurs. Et puis, on a des gens qui vont prendre des places dans ces dispositifs d'animation de communauté, de validation aussi des données. On organise des rencontres aussi entre les chercheurs et les citoyens et les structures associatives qui portent à nos côtés ces programmes. Et donc, dans ces temps-là d'échange, il se passe beaucoup. On discute aussi des questions de recherche, de l'interprétation des résultats. Et on va bien au-delà de la contribution juste de l'envoi de données.
5: Sébastien Soriano, quand on parle de connaissances participatives ou collaboratives, est-ce qu'il y a aussi la question de la fiabilité des données qui remontent, qui est une question cruciale dans ce cas-là ?
13: Oui, je dirais qu'il y a toujours un arbitrage, c'est-à-dire qu'il faut choisir. C'est-à-dire que, ou bien on est dans une logique vraiment de service public et de garantir la fiabilité d'une donnée. Donc nous, à l'IGN, nous avons des équipes qui font ce qu'on appelle une mise à jour en continu, hein, qui sont des techniciens de production au contact du terrain, qui mettent à jour au fil de l'eau des données sur, par exemple, le bâti, sur la voirie, sur la végétation, sur les noms de rues, sur les toponymes. Et ça, cette information qu'on appelle générique, elle est vraiment essentielle, et y compris OpenStreetMap s'appuie sur cette donnée pour ensuite la compléter. Donc c'est vraiment une donnée socle, et celle-là, nous la produisons effectivement par nous-mêmes, à partir de vues aériennes, de vues satellites, et d'un processus industriel, si j'ose dire.
5: Et d'une connaissance d'expert.
13: Voilà, c'est ça. Et des précisions géométriques, des nomenclatures, des spécifications. Donc ça, je pense que ça, c'est indispensable, et cette donnée, elle va permettre ensuite à d'autres choses de venir se poser dessus, en quelque sorte. Et c'est là où le participatif, lui, va aller chercher, je dirais, une variété d'usages beaucoup plus grande. Par exemple, quand on a lancé une application mobile CartIGN, qui amène des informations de description du territoire et cartographique, et ben tout de suite en fait on s'est appuyé sur les points d'intérêt qui avaient été cartographiés par OpenStreetMap. Donc par exemple, où est-ce qu'on peut trouver des toilettes publiques, où est-ce qu'on peut trouver des endroits pour retirer de l'argent ou des informations sur les commerces. Bon bah c'est pas des informations que nous en tant qu'institut géographique on a forcément à connaître par nous-mêmes, mais en revanche on a mis à disposition sur notre outil les informations d'OpenStreetMap. Donc c'est cette complémentarité entre des informations, on appelle ça une donnée d'autorité, qui va apporter une garantie à tout le monde, et puis des informations beaucoup plus diffuses, qui peuvent être spécialisées, qui peuvent être citoyennes, qui peuvent être aussi des informations métiers de certaines administrations. Par exemple, sur l'eau, on vous dit où est le cours d'eau, mais par exemple, vous avez l'Office français de la biodiversité qui va, lui, qualifier un certain nombre d'éléments pour la police de l'eau. Vous avez le ministère de l'Agriculture qui, lui, va encore poser d'autres éléments par rapport à la politique agricole commune, les obligations des agriculteurs. Et donc, vous avez ces différentes légitimités, ces différentes sources qui chacun va venir poser une donnée sur cette donnée socle.
5: Romuald a une question pour nos invités au standard. Bonsoir Romuald. Bonsoir Romuald, vous nous entendez ? Non, il a raccroché visiblement. Peut-être nous rappellera-t-il et on verra. Je posais la question de la fiabilité effectivement des informations récoltées parce qu'avec ça il y a aussi eu les critiques qui existent toujours, peut-être un peu moins Wikipédia et son succès est passé par là entre-temps, mais effectivement de savoir quelle valeur accorder à un article en ligne Wikipédia. Vous avez misé sur finalement le contrôle collectif pour apporter cette fiabilité-là. C'est un peu l'esprit de base de Wikipédia qui marche toujours aujourd'hui.
3: Et cette réponse, elle peut être donnée par la réponse à la première question, à savoir que ça marche à travers à la fois une diversité des contributions, donc à la fois technique, par discipline, par le fait qu'il y a des personnes qui vont ce qu'on appelle patrouiller, à savoir vérifier qu'il n'y ait pas de vandalisme, qu'il n'y a pas de fausses informations qui sont ajoutées, tout comme nous avons une montée en compétences de beaucoup de contributeurs qui viennent se spécialiser dans des domaines, qui viennent aussi l'enrichir par leur passion, et donc vont avoir une connaissance parfois extrêmement extrêmement fines, des sources qui sont à mobiliser et à mettre en connexion, notamment dans la manière de rédiger, dans la manière de présenter ou dans la manière d'analyser et d'ajouter ces informations en ligne. Disons que la fiabilité, dans tous les cas, elle va reposer surtout sur des sources. C'est vraiment la matière principale. Non pas tant l'autorité, dont on se défait un peu, pas entièrement, sur Wikipédia. Un peu, je dirais. Parce que de toute façon, dans la pratique, ce sont beaucoup de contributeurs qui sont des spécialistes de leur sujet. Mais fondamentalement, la fiabilité va être mesurée à travers la qualité des sources qui seront apportées sur un article. Par exemple, une source de presse jaune sera moins bien considérée qu'une source académique. Et l'idée derrière cela, ce n'est pas de pouvoir garantir un résultat qui soit absolument fiable. Quand on regarde un article Wikipédia, c'est surtout un portail d'information à travers lequel on va analyser les sources, et on invite d'ailleurs le lecteur à le faire, pour que ça soit l'acteur qui soit le participant à cette lecture, cette consommation d'informations un peu, de manière un peu plus péjorative, mais que ça soit le lecteur qui soit conscient des informations qu'il consomme à travers les références, et non pas simplement de l'information qui lui soit apportée de manière verticale. Donc cette fiabilité, elle se construit en fait à la fois par cette collecte, ses contributeurs, et ce croisement de sources qui finalement permet d'avoir quelque chose, parfois une synthèse plus exhaustive, de confronter des informations et de permettre à avoir un article qui traite de beaucoup plus de sujets que ce que peut contenir la seule source qui a pu être mobilisée.
22: Je crois que nous avons retrouvé Romuald. Bonsoir Romuald.
6: Bonsoir.
22: On est ravis de vous entendre.
6: Merci, moi aussi.
22: Vous aviez un témoignage, je crois, au sujet notamment de Wikipédia, mais pas seulement.
6: Non, bah, mon témoignage, c'était effectivement de rappeler qu'il existe une politique publique en faveur de ce qu'on appelle les communs. Et c'est surtout l'ADEME qui porte cette politique, qui soutient de nombreux communs à travers la France, à travers un appel à communs numériques notamment, et qui soutient des projets comme nous. On tient un commun qui s'appelle Vers un magasin score, mais qui s'appuie sur d'autres communs, qui s'appellent Open Food Fact, Open Prices, qui sont des contributeurs au niveau national et qui permettent de développer de la connaissance qui devient un véritable bien commun. Et c'est ça qui nous intéresse, c'est de se dire qu'on vous parliez de fiabilité, mais qu'effectivement la fiabilité, elle repose sur la contribution individuelle à la fois de la donnée socle et scientifique dont parlait votre invité, et puis celle que les citoyens peuvent amener. Et je trouve que c'est dans cette coopération entre effectivement le public, le privé, les citoyens, que les choses peuvent se construire. Enfin voilà, moi je voulais juste témoigner et puis rappeler que l'ADEME a un rôle essentiel, parce que c'est un des seuls financeurs en France, une des seules agences qui soutient cette démarche des communs et du bien commun.
22: Merci beaucoup pour votre témoignage, Romuald. Effectivement, Sébastien Soriano, il y a cette idée quand même que tous ensemble, on peut créer une valeur à partir de contributions qui, en plus, sont basées sur une forme de gratuité. Et malgré tout, il y a cette notion de bien commun, comme nous le signalait Romuald.
13: Oui, alors, comment dire, cette question, elle est très importante. C'est que Romuald a mentionné une politique publique en faveur des communs. Et je pense que avant qu'il y ait une politique publique en faveur des communs, il faut reconnaître que les communs existent sans politique publique. Et je crois que c'est important de le rappeler, c'est-à-dire que les communs, c'est un mode de gouvernance qui n'est ni public ni privé. Et qui fonctionne donc indépendamment de tout esprit de propriété et qui est un espace démocratique qui fonctionne avec ses propres règles de gouvernance. Hein, dans Wikipédia, il y a des modérateurs, puis il y a des modérateurs de modérateurs, etc. Donc il y a des règles du jeu, elles existent. Et donc personne n'a le dernier mot, il suffit en fait de respecter la règle du jeu. De la même manière qu'une ressource halieutique, donc des poissons dans un lac par exemple, si on se fixe une règle du jeu des petits poissons qu'on remet dans l'eau quand on les pêche, on va permettre une régénération de cette ressource. C'est une règle du jeu qui va permettre un commun, qui va permettre que ce commun, effectivement, n'appartienne à personne et qu'il appartienne appartiennent quelque part à tout le monde. Bon, ça, c'est quand même important de le rappeler, c'est-à-dire que c'est pas le public qui crée les communs. Mmh. Justement, les communs se créent en alternative aussi à la puissance publique.
5: Mais la puissance publique peut venir en
13: voilà.
5: soutien.
13: Voilà, mais c'est important parce que on a un mode de cooopération avec OpenStreetMap qui est très, très avancé. Mais qui se trouve dans ce respect. C'est-à-dire que moi, je n'ai pas de prétention de dire que OpenStreetMap serait une initiative ou une création de la puissance publique. Non, c'est vraiment une initiative citoyenne qui s'est auto-instituée, qui s'est auto-créée, qui a créé ses propres règles du jeu. Maintenant, pour autant, effectivement, je suis un des militants ardents du fait qu'effectivement, on puisse avoir des politiques publiques qui puissent soutenir les communs et s'allier avec les communs. Et effectivement, avec l'ADEME, nous avons lancé effectivement un appel à commun il y a maintenant quelques années qui permet de soutenir un certain nombre d'initiatives. À l'IGN, nous avons également mis en place une fabrique qui s'appelle la fabrique des géocommuns, qui maintenant est devenue la fabrique de la donnée territoriale, parce qu'on a rentré dans notre gouvernance tout un tas d'associations d'élus locaux qui visent justement à favoriser des coalitions d'acteurs qui vont ensemble se rassembler sans esprit de chapelle, en disant c'est pas X, Y ou Z qui est en train de régler le problème, c'est une communauté d'acteurs. Donc, par exemple, on a créé un commun qui s'appelle Panoramax, donc qui vise à être une alternative à Google Street View. Donc, Google Street View, c'est le petit bonhomme jaune de Google.
5: Donc, qui et vous la permet, voiture qui, voilà, qui circule dans les villes. Ouais.
13: C'est ça, qui vous permet d'être en immersion. Et donc, OpenStreetMap a partagé clairement avec nous que c'était difficile de créer un entraînement autour de ça, de rassembler des acteurs. Et donc, on a mis ensemble nos deux légitimités, de l'institut public et du commun, pour créer une dynamique en ce sens. Et donc, effectivement, on a mis un peu d'argent, on a soutenu un petit peu. Ce sont des sommes modestes, mais qui sont nécessaires pour amorcer tout ça. Et donc, en l'espace de 2 ans, enfin, je pense qu'on va quand même le signer, en l'espace de 2 ans, ce sont 1 million de photos de rues qui ont été collectées donc, par des citoyens ou des collectivités locales qui prennent des photos de rues avec des GoPro ou des smartphones qu'on peut mettre sur son vélo ou dans sa voiture. Et ça représente en tout plus de 900 000 km de voirie. C'est-à-dire, en fait, l'équivalent de toute la voirie française. Alors, il se trouve que comme des fois ça repasse au même endroit, c'est pas exhaustif, donc on retrouve cette notion de collaboratif. C'est pas un service public qui industrialise quelque chose et qui fait tout selon une spécification standard de manière exhaustive, mais c'est quand même un passage à l'échelle. C'est-à-dire que là, on a vraiment un phénomène dans lequel on voit qu'une alliance entre acteurs peut permettre d'arriver à des masses critiques qui permettent de se poser en alternative à Google, en l'occurrence. Donc, c'est quand même un beau succès.
5: Anne Dozière, il y a cette idée dans ce que nous dit Sébastien Soriano de l'échelle, en fait. Est-ce que, effectivement, sans la participation large et collective, on ne peut pas aller chercher certaines données parce qu'on n'est pas en capacité d'avoir une récolte de données à une telle échelle? Est-ce que c'est quelque chose que vous constatez, par exemple?
0: Alors effectivement, la question de l'échelle, c'est un point qui est très important, et notamment sur les questions de biodiversité. Quand on essaie de comprendre comment impactent les changements globaux, le réchauffement climatique, l'agriculture intensive, l'urbanisation, sur la biodiversité, en fait, on va avoir besoin de beaucoup de points, de beaucoup d'informations sur des territoires très larges et aussi sur du long terme. Et ça, la communauté scientifique n'est pas en mesure d'être présent partout, dans tous les territoires, dans tous les espaces pour récolter cette donnée-là. Donc il y a effectivement cette question d'échelle qui fait que grâce aux sciences participatives, aujourd'hui, on produit de la connaissance qu'on ne pourrait pas produire autrement. Vraiment, il faut le rappeler. C'est-à-dire que je repense à une question tout à l'heure sur les inquiétudes qu'ont pu susciter un peu au départ ces initiatives. Effectivement, l'ouverture de la recherche et de la science, en l'occurrence, à toutes et tous, ça a pu être regardé, notamment dans la communauté scientifique, avec une certaine inquiétude au départ. Et je crois que, en tout cas, dans la discipline dans laquelle je suis, sur les questions de biodiversité, c'est plus le cas aussi parce qu'on se rend bien compte qu'on répond à d'autres questions de recherche et qu'on peut effectivement aller traiter d'autres choses et que c'est très complémentaire avec la recherche qui est par ailleurs menée de façon participative. Puis il y a autre chose, il n'y a pas que ces questions d'échelle. On va aussi aller chercher des données qu'on ne pourrait pas récupérer autrement. Je pense notamment en termes de localité. On a, par exemple, sur un programme qu'on mène avec la Ligue de protection des oiseaux, comme Oiseaux des Jardins, on a près de 100 000 jardins à travers la France qui ont participé. On a des données, du coup, c'est quand même assez important, sur 100 000 espaces privés,
5: oui, auxquels vous n'auriez pas accès.
0: On n'aurait pas accès. Et puis, en plus de ces données sur les oiseaux, on va avoir des données sur les pratiques qui sont en marche par les participants dans ces jardins. Et donc, on va vraiment avoir aussi des données auxquelles les chercheurs ne pourraient pas avoir accès sans ce concours citoyen.
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5: Nous parlons de savoir collaboratif, de connaissances participatives. Nous sommes avec Anne Dauzière, directrice de Viginature pour le programme de sciences participatives au Muséum National d'Histoire Naturelle. Nous sommes avec Sébastien Soriano, directeur général de l'IGN. Et nous sommes avec Maxime Baïdakov, administrateur de Wikipédia en français. Et nous avons cette question de Benjamin sur un sujet qui évidemment est assez lié à notre sujet du jour, sur l'intelligence artificielle, parce que ça fait partie aussi des défis de demain pour ces idées de connaissances partagées. Est-ce que l'intelligence artificielle, je me tourne vers vous, Maxime Baïdakov, c'est un défi, c'est une crainte, c'est une menace pour Wikipédia? Comment est-ce que vous le vivez et le voyez?
3: Alors peut-être avant de donner mon opinion plus personnelle sur le sujet, j'aimerais quand même faire un retour de la communauté, parce que ça fait plusieurs années qu'on parle de ce sujet. Il y a des moyens de lutte contre l'usage excessif d'intelligence artificielle, je pense notamment aux LLM qui ont été mis en place récemment, des instruments, et puis des retours très très mitigés de la communauté. Enfin, même plutôt des communautés au pluriel. En ce moment, nous avons une grande réunion à Paris de beaucoup de contributeurs Wikipédia et des projets Wikimedia. Et c'est vrai que je commence à sentir chez certains un effet de lassitude à constamment relancer ce sujet, bien que c'est quelque chose peut-être qui est mal apporté en soi. Parce que c'est, selon moi, véritablement un défi existentiel pour les projets. Un défi qui va venir et qui va augmenter le risque que les idées que l'on porte à travers ces projets soient s'effritent. Et il en va donc de la pérennité même de ces biens communs que l'on pourrait mettre au service de tout le monde. À vrai dire, je ne pense pas que l'intelligence artificielle viendra totalement défaire l'édifice de Wikipédia dans les prochaines années. Peut-être dans les prochaines décennies, c'est possible. Mais ça sera au même rythme que beaucoup d'autres métiers. Je pense par exemple au droit, je pense par exemple à la médecine. Parce que derrière, la masse critique qu'on citait, elle se construit non seulement sur un esprit de volonté, elle se construit aussi dans cette idée qu'il y a beaucoup de sphères qui n'ont pas été encore touchées et qu'il y a un besoin d'humains derrière, sur place. Doublement. D'une part parce qu'il y a besoin d'humains sur le terrain, notamment pour numériser beaucoup de documents, pour les apporter à la connaissance d'Internet de manière plus large, pour pouvoir mettre au service beaucoup d'informations qui n'ont jamais été vraiment accessibles, notamment à travers des sources payantes. Mais aussi parce que, d'un autre côté, d'autre part, il y a cet aspect où beaucoup de décisions éditoriales sont profondément humaines. Des décisions qui peuvent être de l'ordre de la présentation d'une personne, de la manière dont on va traiter une biographie, de décisions qui vont concerner même des détails un peu plus techniques, notamment le titre de certains articles, du choix éditorial qu'on fait. Je vous prends un exemple. Hier soir, je parlais avec un contributeur Wikipédia qui devait couvrir un monument en Guadeloupe sur son terrain, et effectivement, il a juste deux pylônes restants, aucun nom, rien sur les cartes, et c'était à lui de prendre la décision quel nom est-ce qu'il allait choisir pour ce monument. Donc, pour l'instant, il y a encore un grand besoin humain pour ces projets, dans ce développement, et même si, à terme, il y a ce risque que les LLM puissent s'entraîner et qu'il y ait un déséquilibre au point où l'on pourrait avoir des projets qui ne servent qu'à alimenter une interface LLM, Tout de même, derrière, que ce soit un LLM ou que ce soit Wikipédia, il faudra des humains pour l'alimenter.
22: Et puisqu'on parle d'humains, nous avons Lisa qui nous écrit pour témoigner qu'à Saint-Jean-le-Thomas en Normandie, il y a un endroit sur la côte face à la plage où les personnes se baladent et peuvent prendre en photo la côte à travers un poteau sur lequel ils peuvent poser leur téléphone. Et les professionnels peuvent au fil des mois récolter des photos de la même côte et constater notamment l'érosion des dunes liée à la montée des eaux. Je crois effectivement, Sébastien Soriano, que le dessin de la ligne de côte, ça fait partie des choses que vous observez grâce à la connaissance participative à l'IGN, c'est bien le cas ?
13: Oui, je dirais que aujourd'hui c'est un thème qui est encore en développement. On a fait du participatif davantage, par exemple, sur la question du suivi de l'étalement urbain, mm-hmm. avec tout un tas d'acteurs locaux, d'agences d'urbanisme, de métropoles et de départements. Je voudrais juste revenir à la question du pourquoi c'est important. cette question de pourquoi diable est-ce que ce serait intéressant d'avoir une connaissance participative de l'évolution du trait de côte. Je crois que ce qu'il faut mesurer, c'est combien la période dans laquelle nous sommes est frappée par des bouleversements extrêmement profonds. Certains appellent ça l'anthropocène, une ère dans laquelle l'activité de l'être humain est tellement brutale qu'elle change finalement le paysage lui-même. On est en ce moment même avec des incendies de forêt qui sont dus... Alors certes, ils sont déclenchés par l'activité humaine, mais s'il y en a beaucoup en ce moment, c'est parce qu'il y a le changement climatique. Voilà. On aura certainement des épisodes de sécheresse, on va réavoir des débats sur l'utilisation de l'eau, on a eu des canicules. Ces changements extrêmement brutaux, alors on les sent dans nos corps maintenant, ça reste des éléments dans lesquels voilà, il y a ce qu'on appelle le climato-scepticisme ou le climato-dénialisme, c'est-à-dire qu'aujourd'hui, c'est une connaissance qui est encore challengée, qui n'est pas partagée partout. Certains partis politiques surfent sur l'idée que tout ça, ce ne serait que des péripéties et que le changement climatique serait une histoire de bobos ou d'élite qui viendrait intoxiquer le peuple. Et donc moi je crois que dans un moment comme ça, il est essentiel que la connaissance soit amenée au plus près des gens. C'est-à-dire que chacun soit
22: Parce que ça la rend plus tangible ?
13: Voilà. Chacun soit vraiment en situation de mesurer par lui-même ces phénomènes et que ce ne soit pas une connaissance venue d'en haut, dans lequel il y aurait une science prescriptive qui viendrait dire « Écoutez, moi j'ai tout compris à votre place, et voilà comment ça va se passer. » Et ça, je crois que ce fantasme de la... Il y aurait une élite éclairée qui apporterait des solutions planifiées qui vont tout résoudre, je pense que ça n'est pas du tout adapté à notre période, c'est pas adapté à notre démocratie, c'est pas adapté à ces bouleversements qui sont très complexes, qui touchent les émotions, qui touchent les expériences. Et donc là, le fait d'aller au plus près de l'expérience, de faire participer chaque citoyen à comprendre ce qui est en train de se passer, sera un des éléments fondamentaux pour réussir les transitions.
22: Anne Dozière, vous parliez, on parlait d'ailleurs plus généralement du scepticisme que la communauté scientifique a pu avoir vis-à-vis de cette connaissance collaborative. Ici, dans l'horizontalité, parce qu'il y a ça aussi dans cette idée de connaissance participative, est-ce qu'il n'y a pas aussi un peu une crainte de perdre ce statut de sachant un peu surplombant ? Est-ce que ça rencontre aussi ces craintes-là ?
0: Oui, je pense qu'au départ, il y avait ces craintes-là, évidemment, qui existent beaucoup, beaucoup moins aujourd'hui. Je pense qu'elles existent encore et on le voit encore. Moi, je travaille beaucoup avec d'autres collègues dans d'autres disciplines, en sciences de la santé, en histoire, en archéologie, dans lesquelles il va y avoir des formes participatives parfois plus récentes. Et on voit bien qu'il peut rester comme ça des inquiétudes. Je crois que ce qui vient d'être dit est très très important et vraiment je le rejoins et je pense vraiment que cette implication dans ce programme, on donne vraiment aussi des clés de compréhension des systèmes qui sont des systèmes éminemment complexes dans lequel nous vivons et c'est par l'observation, c'est par l'expérience directe qu'on va avoir des évolutions. Et on a mené une étude récente avec des collègues sur la question de la confiance dans la science. Mm-hmm. et sur comment cette participation citoyenne à ce type de programme faisait changer la confiance que les personnes impliquées avaient dans la science. Et on a des résultats qui sont vraiment intéressants et qui montrent à quel point, cette implication va redonner confiance dans la science, dans les résultats qui sont produits pour la science, par la science,
5: parce qu'on y a soi-même participé,
0: parce qu'on est soi-même contributeur. Et ça, c'est vrai que c'est fondamental. Ça me semble très important. Ouais.
5: Nicole nous attend au standard. Bonsoir Nicole.
7: Bonsoir.
5: On vous écoute.
7: Oui, je voulais témoigner de mon utilisation d'une application que je trouve vraiment géniale, qui s'appelle PlanteNet, qui permet de reconnaître une plante en photographiant soit les feuilles, soit les fleurs. Et je trouve que c'est utile pour tout un chacun qui a un petit peu de curiosité. Et ça contribue aussi à la recherche, à la connaissance, puisque on indique l'endroit où on se trouve, et ça contribue à la connaissance de chercheurs, et c'est utilisé à travers le monde. Et je voulais aussi dire que PlanteNet est français, a été conçu grâce à nos grands spécialistes du numérique qui travaillent au sein de l'INRIA. Et comme, je vais pas être très long, mais comme c'est l'été, on se promène, on a toutes les chances de rencontrer des plantes dont on connaît pas le nom, et c'est l'occasion d'utiliser PlanteNet, que je recommande chaleureusement.
5: Merci beaucoup Nicole pour votre témoignage. Je vous ai vu acquiescer Sébastien Soriano. Il y a une question de souveraineté aussi dans la connaissance participative, comme dans la recherche en général, parce que Nicole nous disait PlanteNet est français avec une certaine fierté. Est-ce que ça est un enjeu également ?
13: Alors c'est une très bonne question, puisque quelque part on pourrait dire la science n'a pas de frontières, la connaissance n'a pas de frontières, la science est souvent ouverte, les chercheurs publient leurs travaux la plupart du temps, ils publient même les données sur lesquelles ils appuient leurs travaux, etc. Pour autant, vous avez raison de le dire, il y a un enjeu de souveraineté au sens où chaque nation, si elle veut construire son avenir, elle doit être capable d'avoir un accès à ses connaissances d'une manière qui ne soit pas biaisée. Si Elon Musk, le patron de X, est en train de développer une encyclopédie
5: alternative à Wikipédia, effectivement.
13: À Wikipédia. C'est bien parce qu'il a compris combien les communs numériques étaient son ennemi. Parce que les communs, comme je le disais tout à l'heure, n'ont pas de propriétaire. Ils sont inappropriables. Et donc, jamais, même l'homme le plus riche du monde n'a la capacité d'influer sur cette connaissance qu'est Wikipédia. Et donc, le commun, en fait, est souverain. Au sens où personne ne peut le distordre dans son intérêt. Et c'est là un retournement qui est important d'acter. C'est-à-dire qu'aujourd'hui, être souverain, ça n'est pas forcément pour une nation dire « moi, je vais, par mon autorité publique, définir quelque chose, l'imposer, décider moi-même tout seul comme un grand ». Non, en fait, quelque part, être souverain aujourd'hui, c'est accepter une part d'abandon. C'est accomplir le projet démocratique en disant, finalement, aujourd'hui, être souverain, c'est accepter qu'une part importante des choses va être détenue par les gens eux-mêmes, mais selon des gouvernances. C'est-à-dire, c'est pas n'importe quoi, on lâche le crayon et salut, je vais faire un tour. Non, les communs, c'est une certaine gouvernance, et donc, par cette manière-là, on peut recréer de la souveraineté. Aujourd'hui, vous savez qu'il y a beaucoup de débats sur la souveraineté numérique. La souveraineté numérique, très certainement qu'on va la reconquérir grâce à ce qu'on appelle l'open source, c'est-à-dire d'avoir des logiciels qui sont ouverts. Aujourd'hui, toutes les solutions de Facebook, de Google, de tous ces grands acteurs sont des modèles fermés, c'est des logiciels fermés, et donc c'est ce qui leur donne leur pouvoir, c'est-à-dire qu'ils nous enferment dans leur système et on ne peut pas s'en sortir. Le logiciel libre, l'interopérabilité, excusez-moi de ce gros mot, des systèmes qui peuvent opérer par exemple sur des réseaux sociaux comme Mastodon ou comme Blue Sky, qui s'appuient sur des protocoles ouverts et des standards, ne peuvent jamais être accaparés par une personne. Et donc on voit bien combien cette notion d'ouverture et cette notion de commun, paradoxalement, va redonner du contrôle là où il passe par un lâcher-prise.
5: Maxime Baïdakov, je disais en introduction de cette émission que Wikipédia était né d'une utopie, finalement. Est-ce que vous diriez toujours qu'aujourd'hui, ça reste une idée et une autre forme d'utopie, peut-être ?
3: ça restera toujours une utopie, parce qu'on ne pourra, en tant que tel, jamais collecter et documenter toutes les connaissances que nous avons. Donc, mais en revanche, c'est une utopie qu'on peut approcher, parce que Wikipédia a été un vrai succès, et un succès à travers un modèle qui a été inédit dans son histoire. C'est d'ailleurs important ce qui vient d'être dit, parce que cette construction d'un commun numérique et cette construction de Wikipédia, elle repose non seulement sur une absence de propriétaire, mais aussi sur cet aspect décentralisé, à savoir que nous sommes beaucoup de contributeurs, en particulier dans des versions linguistiques de différents pays, et même si il y a des tentatives de manipulation qui viennent à compromettre l'idée de Wikipédia, progressivement, nous pouvons toujours contrebalancer par cet effet de décentralisation et converger vers une bonne connaissance et bonne construction des connaissances par la suite.
22: Et ce sera le mot de la fin, le sujet est vaste, je vous avais prévenu. Nous étions avec Maxime Baïdakov, justement. Merci beaucoup, administrateur de Wikipédia, avec Anne Dauzière, directrice de Viginature, qui est un programme de sciences participatives au Muséum d'Histoire Naturelle, et avec Sébastien Soriano, directeur général de l'IGN. Vous pouvez réécouter évidemment cette émission en ligne. Merci tous les trois d'avoir été avec nous. Tout de suite, la question des petits bateaux.
8: Bonjour, je m'appelle Lisandre. Je voudrais savoir depuis quand les piscines existent en France. J'ai 6 ans, je vais avoir bientôt 7 ans.
22: Et la réponse juste après les informations de 20h.
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0: amis et aux collègues de Wilfried et Anthony, donc qui ont trouvé la mort dans des conditions dramatiques au feu en combattant un incendie qui menaçait l'aéroport de Bordeaux-Mérignac et la base aérienne. Ici, nous sommes en zone rouge, donc une situation comme ailleurs qui est extrêmement compliquée, avec des sols, des végétaux qui sont extrêmement secs, une végétation qui est abondante, et quand le vent s'emmêle, les incendies partent très rapidement. Aujourd'hui, il y a eu plusieurs départs de feu, comme partout sur le territoire national. Et en moment où je vous parle ici, donc à Somos, il y a un incendie qui a déjà ravagé 600 hectares, qui mobilise 500 sapeurs-pompiers et qui a déjà conduit à évacuer 600 personnes, notamment sur la commune du Porge, qui est entre Somos et le littoral. Et donc des évacuations sont en cours, donc sous l'autorité de Madame la préfète de la Gironde.
1: Le ministre de l'Intérieur, Laurent Nunez, en ce moment à Saint-Médard-en-Jalles. Une enquête est d'ailleurs ouverte pour incendie volontaire après ce feu de Mérignac qui a coûté la vie à deux pompiers hier, annonce tout à l'heure du procureur de Bordeaux, qui a dit aussi prendre des mesures exceptionnelles pour lutter contre les départs de feu d'origine humaine. Par exemple, les personnes jetant leur mégot par la fenêtre en milieu naturel verront leur véhicule placé sous scellé et seront systématiquement placés en garde à vue. 9 incendies 10 sur 10 sont d'origine humaine. Plus d'un millier de pompiers luttent encore contre les flammes dans le Var. Le feu de Pontevès a parcouru 2500 hectares de terrain, mais ne progresse plus selon la préfecture. Il a menacé plusieurs villages, Cotignac, Corins et Montfort-sur-Argence. 500 personnes ont dû être évacuées. Une soixantaine de maisons ont été brûlées. Demain, tous les massifs forestiers du Var seront fermés. Le vent, le Mistral, va encore s'intensifier dans le secteur. Depuis le début de l'année, au moins 44 000 hectares de végétation ont été parcourus par les flammes en France, avec 12 500 départs de feu, selon des chiffres communiqués tout à l'heure par le ministre de l'Intérieur. Santé publique France dresse un bilan provisoire de la surmortalité due à la canicule de début juin. 5 764 morts supplémentaires, ça ne s'était pas vu depuis la canicule de 2003. Une surmortalité inédite qui concerne tous les âges à partir de 15 ans, surtout marquée dès 45 ans. La France a été touchée par 3 vagues de chaleur en 2 mois. La région la plus concernée est l'Île-de-France, suivie du Grand Est. La mort de Daniel Ciad entraîne la fin des enquêtes sur les plaintes le concernant, comme les plaintes pour viol. Mais les investigations se poursuivent s'agissant des accusations de traite d'êtres humains en bande organisée en lien avec l'affaire Epstein, annonce tout à l'heure de la procureure de Paris. Daniel Ciad était soupçonné d'avoir été le rabatteur de femmes pour le pédocriminel américain Jeffrey Epstein. Ce Français de 69 ans a été découvert mort chez lui avant-hier à Colombes, dans les Hauts-de-Seine. Elle a donné ce matin sa démission pour protester contre l'adoption de la loi d'urgence agricole. Mais après une rencontre avec Emmanuel Macron, la ministre de la Transition écologique a finalement décidé de poursuivre sa mission à la demande du président, qu'il a assuré de son soutien. Monique Barbu veut rester pour, je cite, « agir contre les conséquences du changement climatique ». Donald Trump menace de bombarder des infrastructures civiles iraniennes à chaque prochaine frappe de Téhéran. Le président américain promet de détruire un pont ou une centrale électrique si l'Iran tire de nouveau sur un navire dans le détroit d'Ormuz. Les hostilités ont repris depuis une dizaine de jours entre les deux pays. Des reprises de combat qui ont provoqué une hausse du prix du pétrole. Total Energy annonce aujourd'hui le retour du plafonnement de l'essence à 1,99€ le litre, 2,25€ le litre pour le diesel dans toutes ses stations-service de France hexagonale en cette période de vacances scolaires. Le Tour de France, deuxième victoire belge consécutive sur la grande boucle aujourd'hui. Jasper Philipsen s'est imposé ce soir à Voiron en Isère pour la 17e étape au lendemain du sacre de son compatriote Remco Evenepoel. Le maillot jaune lui reste sur les épaules du Slovène Tadej Pogacar. Demain, la 18e étape reprend la montagne entre Voiron et Orcières-Merlette, c'est dans les Hautes-Alpes.
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7: France Inter, il est 20h06, à suivre Espion de Stéphanie Duncan. Mais tout de suite, le temps de se brosser les dents, c'est les petits bateaux avec Camille Cronier.
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9: Bonjour, je m'appelle Lisandre, je voudrais savoir depuis quand les piscines existent en France. J'ai 6 ans, je vais avoir bientôt 7 ans.
8: Eh bien, très contente de le savoir, Lisandre, que tu vas avoir bientôt 7 ans. Peut-être que tu les as eues d'ailleurs depuis que tu as posé cette question. J'espère que c'était il n'y a pas trop longtemps. Depuis quand les piscines existent en France ? Julie Gaucher, vous qui êtes historienne du sport. Alors, peut-être que Lisandre parle des piscines municipales, celles où elle va faire des petits cours de natation, ou vous pensez qu'on peut parler aussi des piscines tout simplement?
10: Alors, effectivement, moi j'avais compris la question sur les piscines en tant qu'établissement sportif, puisque effectivement, dans l'Antiquité, il y a des termes. Donc, Lisandre, ce sont des sortes d'établissements de bains qui sont composés de différents bassins, eau chaude, eau froide. Au Moyen-Âge, on a les étuves. Mais moi, j'ai pas compris ta question comme ça, et je pense vraiment que tu nous poses la question autour des piscines sportives. Alors déjà, ces piscines, elles vont naître autour d'un double besoin. D'une part, fournir un cadre qui va assurer les mêmes conditions de pratique d'une compétition à une autre, ce qui va permettre de comparer les performances, et d'autre part, de permettre l'apprentissage de la natation dans un but éducatif, comme tu le fais peut-être déjà à l'école en cours de PS. Avant de répondre à ta question, je pense important de signaler qu'à Paris, la baignade libre dans la Seine est interdite depuis 1783. Toutefois, de grandes compétitions de natation sont bien organisées dans les fleuves, et notamment la Seine. Il s'agit de traverser deux villes à la nage.
8: Ah, donc ça, avant les piscines, on faisait quand même de la natation, mais dans les fleuves.
10: Alors, c'est pas forcément avant, ça va être concomitant, mais c'est intéressant de montrer que la natation s'est aussi développée en dehors des piscines. La première traversée de Paris à la nage, elle date de 1905, sur une distance de 11 km. C'est des spectacles sportifs qui sont fort appréciés, qui suscitent l'intérêt de nombreux spectateurs. Les premiers bassins excavés, donc ceux qu'on connaît aujourd'hui, qui sont creusés dans la terre, apparaissent dans la deuxième moitié du 19e.
8: Excavés, oui, pour bien expliquer aux enfants, c'est effectivement ceux qu'on connaît, ils sont creusés dans la terre.
10: Sur un fleuve rempli par l'eau du fleuve. Donc eux, ils apparaissent autour de 1870. Je pense notamment à la piscine de l'école Saint-Nicolas d'Izy, ou encore à celle du lycée Michelet, dans le parc du château de Vanves.
8: Ça, c'est en région parisienne, donc les deux.
10: Exactement.
8: Donc c'est en région parisienne que les premières piscines sont apparues.
10: Oui, essentiellement. Pour que les nageuses puissent s'entraîner régulièrement, il faut que les bassins soient équipés d'un toit et que l'eau soit chauffée. L'organisation des Jeux Olympiques à Paris en 1924, c'est-à-dire il y a pile 100 ans, est l'occasion de construire la première piscine olympique, c'est-à-dire dotée d'un bassin de 50 mètres.
8: C'est vraiment la distance.
10: Voilà, c'est la dimension. Il s'agit de la piscine des Tourelles, qui est aujourd'hui rebaptisée Georges Valeret.
8: Donc ça, c'est la toute première piscine olympique, en fait.
10: Oui, exactement, sur le territoire français.
8: Allez, plouf, et salut les matelots.
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8: Et merci d'écouter France Inter. Tout de suite, c'est Espion, une histoire vraie avec Stéphanie Duncan.
11: Merci Camille Cronier. On vous retrouve demain pour les petits bateaux.
12: Ambassade d'Israël, à qui désirez-vous parler ?
13: À l'ambassadeur d'Israël.
14: Je veux qu'on surveille ses moindres faits et gestes.
13: Je détiens des informations qui intéresseront vos services.
11: Ashraf Marwan. On dit parfois de lui qu'il a été le plus grand espion du XXe siècle. En tout cas, il en est certainement le plus énigmatique. Dans les années 1960-1970, cet Égyptien fournissait des renseignements au service secret d'Israël, alors le pire ennemi de son pays. En octobre 1973 notamment, la veille du jour où se déclencha la guerre du Kippour, c'est Ashraf Marwan qui, secrètement, a averti Israël de l'imminence d'une attaque surprise par l'Égypte et la Syrie. La guerre du Kippour, une guerre éclair, très meurtrière, qui va modifier durablement le rapport de force au Moyen-Orient et qui a bien failli remettre en cause l'existence même de l'État hébreu. Le plus extraordinaire, c'est qu'Ashraf Marwan, un intime des cercles du pouvoir au Caire, était le propre gendre du président Gamal Abdel Nasser, le père de la révolution égyptienne et du panarabisme. Surnommé l'Ange.
5: Maintenant, on vous appellera l'Ange. Ça me plaît.
11: L'espion Ashraf Marwan, dont la vie fascinante inspira de nombreux essais, romans et films, fut pendant des années la meilleure source de renseignements du Mossad, les services secrets israéliens. De l'aveu même d'un de ses officiers.
15: C'était le meilleur.
11: De l'or en barre, disait-on au Mossad à propos de l'Ange, cette taupe hors du commun dont très peu dans le service connaissaient la véritable identité.
16: When I was in the military,
17: quand j'étais dans l'armée, on savait qu'il existait un super espion qui travaillait avec les services secrets israéliens. Mais la censure militaire a fait en sorte que rien ne sorte. C'était un véritable secret.
11: Mais 38 ans plus tard, contrairement à la règle qui veut qu'on taise les noms des espions, le sien sera dévoilé au grand jour en Israël. Une révélation qui portera Ashraf Marwan au rang de héros en Israël, ce qu'il est toujours aujourd'hui. Mais Marwan, lui, se serait bien passé de cette publicité qui, sans doute, lui sera fatale. Là où l'affaire se complique, c'est qu'en Égypte également, le même Ashraf Marwan est célébré en héros. À tel point qu'à sa mort, il aura droit au Caire à des funérailles quasi nationales. Et quand un journaliste anglais demande à son fils, Gamal Marwan, si son père était un agent israélien...
18: Definitely not. My father was a patriot.
19: C'était un patriote.
11: Aujourd'hui encore, le mystère reste entier sur la nature réelle de l'engagement d'Ashraf Marwan. Un mystère que les circonstances de sa mort n'ont fait qu'épaissir davantage. Le 27 juin 2007, dans une résidence chic du centre de Londres, le corps sans vie d'Ashraf Marwan est découvert au pied de son immeuble. L'Égyptien de 63 ans, qui vit en Angleterre depuis de longues années, vient de tomber du balcon de son appartement situé au 5e étage. Accident, suicide, meurtre. L'enquête de police, menée alors par Scotland Yard, classera rapidement l'affaire. Trop rapidement aux yeux de certains, notamment de Mona, l'épouse du défunt, persuadée qu'il a été assassiné.
20: J'en suis sûre à 100%, même plus que 100%.
11: Alors, qui était vraiment Ashraf Marwan ? Un espion sincère en faveur d'Israël et redoutant une nouvelle guerre au Moyen-Orient ? Un agent double, travaillant en réalité pour sa patrie, l'Égypte, comme on l'affirme au Caire ? Ou encore, un aventurier sans scrupules, motivé avant tout par l'argent, son goût du luxe et des femmes ? Né en 1944, Ashraf Marwan grandit dans un quartier bourgeois du Caire, la capitale de l'Égypte, sur les rives du Nil. Son père est un militaire qui accédera au rang de général dans la garde présidentielle. Le jeune homme, de toute évidence, est promis un bel avenir. D'une famille aisée et proche du pouvoir, cet excellent élève obtient en 1965, à l'âge de 21 ans, avec mention très bien, son diplôme de chimie à l'Université du Caire. Élégant, mince, sportif, au visage en apparence doux et sage, Ashraf ne manque pas de charme. Un jour de 1965, alors qu'il joue au tennis dans un club chic d'Héliopolis, dans les faubourgs du Caire, il fait une rencontre qui sera décisive dans sa vie. Fruit du hasard ou prémédité, on ne le sait pas. Ashraf fait la connaissance d'une jolie brune de 17 ans, au regard rieur, qui tombe immédiatement amoureuse de lui. Elle s'appelle Mona. Et n'est pas n'importe qui. Mona est une des filles de Gamal Abdel Nasser. le président de la République d'Égypte, l'homme fort qui, en 1952, après un coup d'État militaire, avait renversé la monarchie et proclamé l'indépendance du pays. Celui aussi qui, en 1956, avait annoncé fièrement la nationalisation du canal de Suez devant une foule en délire.
16: C'est une attitude arrogante envers les autres peuples. Aujourd'hui, nous allons nous débarrasser de ce qui est arrivé par le passé. Le canal de Suez va être nationalisé. La compagnie change de direction.
11: La nationalisation du canal de Suez avait provoqué une intervention militaire de la France, de la Grande-Bretagne et d'Israël. Mais finalement, sous la pression des États-Unis et de l'URSS, Nasser était sorti renforcé de la crise de Suez comme défenseur du monde arabe et des pays non alignés. En 1965, lorsque la jeune Mona annonce à son père son ardent désir d'épouser Ashraf Marwan, Nasser ne cache pas sa réticence. Pour lui, Ashraf n'est qu'un arriviste. Mais Mona insiste, et Nasser, qui adore sa fille, finit par céder. Ashraf et Mona se marient en 1966. 2 ans plus tard, après avoir terminé son service militaire, Ashraf obtient de son beau-père l'autorisation de partir à Londres pour y poursuivre ses études de chimie. Seul, nous sommes en 1968. On imagine le choc du jeune Égyptien en débarquant à Londres en pleine swinging 60s, la grande époque des Beatles, des Rolling Stones et des mini-jupes de Mary Quant. Comment résister ? Loin de l'Égypte, de son beau-père envahissant et loin aussi de sa jeune épouse, Ashraf se lâche et se jette dans les délices de la vie londonienne. Mais le jeune homme qui aime la fête, le jeu et le luxe se retrouve vite à court d'argent. Qu'à cela ne tienne, il trouve une solution dans les bras et surtout dans le compte en banque de l'épouse d'un riche Koweïtien vivant à Londres. Mais Ashraf l'ignore, il est surveillé par les services secrets égyptiens. Informé des frasques de son gendre, Nasser, furieux, le rappelle au Caire et demande à sa fille de divorcer. Mais le couple refuse. Nasser, alors, exige que son gendre rembourse sa maîtresse koweïtienne, qu'il ne mette plus les pieds à Londres. Et pour achever la punition, Nasser colle Ashraf dans un boulot subalterne de la présidence. Passé de la vie trépidante anglaise à un bureau poussiéreux au Caire, avec en prime le contrôle permanent de beau-papa, est certainement vécu par Ashraf Marwan comme une humiliation. Pour certains historiens d'ailleurs, c'est l'amertume du jeune Égyptien qui expliquera sa décision bientôt de proposer ses services à Israël. Entre-temps, les pays arabes ont été ébranlés par un conflit majeur, la guerre des Six Jours en 1967.
21: Juin à l'aube, les avions israéliens foncent sur les objectifs militaires d'Égypte, de Syrie et de Jordanie. Agression caractérisée, disent les Arabes, riposte préventive, rétorquent les Israéliens. En 3 heures, l'aviation arabe sera anéantie. L'extrême mobilité des forces israéliennes et l'effet de surprise ont été décisifs.
11: En moins d'une semaine, Israël a triplé la dimension de son territoire. Tandis que l'Égypte perd la bande de Gaza et le Sinaï, la Syrie perd le Golan et Jérusalem passe sous contrôle israélien. Une victoire écrasante pour l'État hébreu, désormais persuadé de son invincibilité. Les Égyptiens, et a fortiori le premier d'entre eux, n'ont qu'une idée. Se venger d'Israël et récupérer les territoires perdus. C'est dans ce contexte qu'Ashraf Marwan, qui se morfond dans son emploi de bureau, va commettre l'impensable. Au printemps 1969, il obtient de son beau-père l'autorisation de retourner en Angleterre pour y clôturer ses études. Avant de partir, il prend soin à la présidence de voler des documents hautement secrets qu'il glisse dans sa valise. À peine arrive-t-il à Londres que le gendre de Nasser entre dans une cabine téléphonique et compose le numéro de l'ambassade d'Israël.
12: Ambassade d'Israël.
0: Je m'appelle Ashraf Marwan.
12: Que puis-je pour vous, monsieur Marwan?
0: Je détiens des informations qui intéresseront vos services. Seulement, il est impératif que je parle à l'ambassadeur.
11: Deux fois, on lui raccroche au nez. Ashraf Marwan insiste. À l'ambassade, le service de sécurité commence à être intrigué.
15: J'étais à la tête du Mossad en Europe. Quelqu'un a appelé, et au moment où j'ai entendu son nom, ça a fait tilt. Un miracle que quelqu'un comme lui vienne à nous.
11: L'ambassade finit par lui proposer un rendez-vous.
3: Demain matin, à 10h précise, vous serez dans le hall de l'hôtel Balmoral, qui se trouve à deux pas de l'ambassade, monsieur Marwan.
11: Dans le hall de l'hôtel Balmoral, à l'heure convenue, un homme attend à une table en lisant le journal. En réalité, il a sous les yeux une photo du mariage d'Ashraf Marwan et guette son arrivée. Un jeune homme mince et élégant entre dans le hall. Il le reconnaît, c'est lui. L'homme assis, un agent de sécurité israélien, fait signe à un de ses collègues à l'extérieur qu'il s'agit de la bonne personne. Le collègue entre à son tour dans l'hôtel et s'approche du jeune Égyptien.
22: Monsieur Marwan ?
23: Oui.
22: Ravi de vous rencontrer. Je suis Moshe.
11: Les deux hommes s'assoient. Ashraf expose à Moshe, de son vrai nom Doubi, les renseignements qu'il est en mesure de fournir au Mossad. Il glisse même une enveloppe sur la table.
23: Voici un échantillon de ce que je peux vous offrir. Combien voulez-vous ? Je ne demande rien pour l'instant. Mais j'attends d'être rémunéré à notre prochain rendez-vous.
22: Votre tarif ?
23: 100 000 dollars.
11: En toute logique, l'agent du Mossad demande à Ashraf les raisons de son geste. Il lui répond que son beau-père l'a humilié, aussi que la guerre des six jours lui a ouvert les yeux, qu'il veut être du côté du vainqueur, qu'il n'aime pas les soviétiques qui soutiennent l'Égypte de Nasser. Difficile de savoir si le jeune Égyptien est sincère. Après tout, Marwan travaille peut-être en réalité pour son pays.
24: Ce que j'espère, c'est que ce que peut contenir cette enveloppe nous donnera envie de vous revoir. Vous comprenez ce que je veux dire, Ashraf?
11: Après le départ d'Ashraf Marwan, les agents du Mossad seront sidérés en ouvrant l'enveloppe.
25: Ce sont des informations de premier ordre.
26: Je vous l'accorde. Seulement, il y a quelque chose qui ne me revient pas chez lui.
25: Pourtant, les renseignements qu'il a fournis sont solides. Et c'est tout ce qui nous importe.
26: Écoutez-moi, Hatsby. Je sens tout de suite quand on me ment.
24: Et Ashraf Marwan nous a pas menti.
11: Le Mossad multipliera les procédures pour s'assurer que Marwan n'est pas un agent double. Le filer dans les rues de Londres ou de Paris. Le soumettre au détecteur de mensonges. Mais rien ne vient ébranler leur confiance.
27: À chaque fois, il s'est avéré qu'il disait la vérité.
11: Régulièrement, pendant plusieurs années, Lange et Moshe, son officier traitant, se donnent rendez-vous dans des hôtels londoniens. Par sécurité, Moshe se rend en Angleterre sous une fausse identité. Même les étiquettes de ses vêtements sont découpées pour ne rien laisser paraître de sa nationalité. Arrivé à Londres, Moshe, afin de semer un éventuel suiveur, marche pendant des heures dans la ville, entre dans des magasins, en ressort, emprunte des bus, des taxis, avant de se rendre enfin au lieu du rendez-vous. À la main, Moshe porte une valise, qu'il ouvre à la fin du rendez-vous. La valise est pleine de billets de banque, les 100 000 dollars que Lange réclame en échange de ses renseignements. Une somme énorme. Jamais le Mossad n'a payé aussi cher un agent. Voilà de quoi vous payer une jolie garçonnière à Tel Aviv, lance un jour Moshe au playboy égyptien. Mais le prix en vaut la chandelle. De 1969 à 1973, en effet, Marwan fournira au Mossad des renseignements d'une valeur inestimable.

0: Stéphanie Duncan, Espion, une histoire vraie.
1: Au printemps 1969, l'Égyptien Ashraf Marwan, gendre du président Nasser, commence à travailler pour les services secrets israéliens. Il se fait payer très cher, mais qu'importe. Les renseignements qu'il fournit au Mossad sont d'une valeur inestimable. Début 1970, par exemple, Marwan fournit au Mossad un document exceptionnel. La transcription complète de discussions tenues à Moscou dans lesquelles le président Nasser réclame aux Soviétiques la livraison de bombardiers capables d'atteindre l'intérieur du territoire israélien. Jamais le Mossad n'a eu accès à de tels documents.
2: Il était le meilleur, une mine d'informations, comme si nous avions quelqu'un dans le lit du dirigeant.
3: Il était marié à la fille de Nasser, et Nasser était tout puissant. Comme un dieu pour les Arabes, une idole.

0: Mais à l'automne 1970, un événement inattendu vient compromettre cette fructueuse collaboration. France Inter, 28 septembre 1970.
1: Consternation dans le monde entier. Le président Nasser est mort hier en fin d'après-midi d'une crise cardiaque au Caire. Avec la disparition du leader arabe, la porte semble maintenant ouverte à l'aventure au Proche-Orient. Et bien avant que la nouvelle soit connue, on pouvait deviner en écoutant la radio du Caire que quelque chose de grave s'était passé.
2: Aussitôt en Égypte et dans les autres États arabes, le deuil national était proclamé et dans toutes les capitales, les gens sortaient dans la rue pour manifester le deuil qui frappait le monde arabe.

0: Maintenant, qui va succéder à Nasser, l'homme fort du monde arabe? Contre toute attente, c'est le vice-président, un certain Anwar el-Sadat, un homme qu'on dit médiocre, sans envergure. C'est lui pourtant qui, en 1977, sera le premier dirigeant arabe à se rendre en Israël pour rechercher un accord de paix. Mais pour l'instant, rien ne laisse présager un tel virage. Anwar el-Sadat ne le cache pas, sa priorité, comme pour Nasser, est de reprendre le Sinaï par les armes. Mais quand vont-ils attaquer? Pour Israël, obtenir des renseignements sur l'ennemi reste donc vital. Mais maintenant que Nasser est mort, son neveu est-il toujours de quelque utilité? Contre toute attente, Ashraf Marwan gagne rapidement la confiance de Sadat et devient un de ses plus proches conseillers aux affaires étrangères et à la défense. Le président lui confie même des missions diplomatiques, une position idéale pour collecter des informations stratégiques. Marwan est donc plus que jamais essentiel au Mossad. Pendant 2 ans, Anwar el-Sadat multiplie les déclarations va-t-en-guerre fracassantes contre Israël. Comme en novembre 71. France Inter, Yves Mourouzi.
1: Je vous le disais, le président égyptien Sadat a lancé hier un véritable appel à la guerre. L'heure du combat a sonné, a-t-il déclaré à ses soldats qui sont massés le long du canal de Suez, Paul Amar.
2: La drôle de paix qui s'est installée depuis la victoire israélienne de 67 ne satisfait plus le président Sadat. Plus question d'accepter ce genre de situation, il faut agir. Agir par les armes, pour le successeur de Nasser, il n'y a plus aucun espoir d'aboutir à une solution pacifique de la crise. Il a donc demandé aux soldats de se préparer au combat. Entraînez-vous en attendant de traverser le canal, leur a-t-il dit, et sûr de lui, il leur a promis, la traversée sera à sens unique.
0: Mais rien ne se passe. Coup de bluff ou de démagogie envers les populations arabes? Plus inquiétant, le 24 octobre 72, le président égyptien réunit le Conseil suprême des forces armées et ordonne de préparer l'offensive pour la fin de l'année. Marwan en informe immédiatement le Mossad. En Israël, la présidente Golda Meir et son ministre de la Défense, Moshe Dayan, prennent au sérieux l'alerte. Mais la fin de l'année arrive et encore une fois, rien ne se passe. Au printemps 73, nouvelle alerte. Ashraf Marwan informe le Mossad qu'une offensive conjointe de l'Égypte et de la Syrie est prévue pour le 15 mai. Les Israéliens mettent sur pied en urgence un plan de riposte militaire d'un coût de près de 35 millions de dollars. Des milliers d'hommes sont rappelés sous les drapeaux. Le 15 mai arrive et, encore une fois, rien ne se passe. Comment comprendre ces deux fausses alertes? Au sein même du renseignement israélien, les avis divergent. Pour le Mossad, qui a toute confiance en son agent, la menace était bien réelle.
3: Nous étions conscients d'un risque d'attaque sur Israël.
0: En revanche, les renseignements militaires dirigés par le général Zeira sont persuadés que le Mossad, le service de renseignement rival, s'est laissé intoxiquer par l'ange et que l'Égypte, de toute façon, n'a pas du tout les moyens militaires d'une offensive.
4: L'objectif de l'Égypte est de créer une psychose de guerre.
0: Après ces deux fausses alertes, des doutes commencent à se porter sur l'agent mystérieux du Mossad. L'ange providentiel, ami inconditionnel d'Israël, qui ne l'oublions pas, a déjà depuis 1969 empoché des centaines de milliers de dollars, ne serait-il pas en réalité un agent double? En 1973 toujours, une crise qui aurait pu avoir de très graves conséquences va opportunément redorer l'image de Marwan auprès des Israéliens. 21 février 1973, Dominique Bromberger au micro de France Inter.
5: L'aviation israélienne a abattu un Boeing libyen égaré au-dessus du Sinaï. 70 passagers ont été tués. L'équipage de 8 personnes était français.

0: Le gouvernement israélien présente ses excuses. Mais Muammar Kadhafi, le président libyen, fou de rage, n'a de cesse de venger la mort de ses 108 compatriotes. En septembre de la même année, en guise de représailles, une opération libyenne est montée conjointement avec l'Égypte. Il s'agit d'abattre au moment du décollage un avion de ligne israélien à l'aéroport de Rome, dont la sécurité alors est réputée très relâchée. Le commando a loué un appartement à proximité des pistes. C'est de là qu'ils doivent abattre l'avion israélien avec des missiles et des lance-missiles qu'un agent égyptien a fait entrer en Italie par la valise diplomatique. Ce que le commando arabe ignore, c'est que cet agent égyptien, Ashraf Marwan bien sûr, a alerté le Mossad qui immédiatement a averti les autorités italiennes. Si bien que dans la nuit du 5 au 6 septembre 1973, la police surgit dans l'appartement et arrête le commando. Grâce à Ashraf Marwan, l'attentat anti-israélien est donc déjoué in extremis. Le Mossad peut encore une fois remercier son agent. Bien des années plus tard, bien après la mort d'Ashraf Marwan, quand on soupçonnera ce mystérieux espion d'avoir été un agent double, on se demandera s'il n'avait pas fait échouer cet attentat à Rome avec la bénédiction du Caire. Histoire pour les services secrets égyptiens de fortifier l'image de Marwan auprès du Mossad afin de mieux le tromper. Mais revenons à l'automne 1973. Arrive le jour où Ashraf Marwan, alias l'Ange, va atteindre le sommet de sa carrière d'espion. Le 4 octobre, il appelle en urgence Moshe, son officier traitant. En langage codé, il l'informe que l'offensive égypto-syrienne est imminente et, ce qu'il n'a jamais fait jusqu'à présent, il demande à rencontrer à Londres Zvi Zamir, le directeur du Mossad. Moshe envoie immédiatement un télégramme à Tel Aviv. Prenant au sérieux cette troisième alerte, Zamir se précipite à l'aéroport et prend le premier avion pour Londres. Les deux hommes ont rendez-vous dans une chambre d'hôtel.
1: Sadat a l'intention d'entrer en guerre demain, en profitant du soutien des Syriens.
2: De qui tenez-vous ces informations ?
1: Du général Chazli et de Sadat lui-même.
3: Et ce serait pour quand ?
1: Jusqu'à hier soir, j'ignorais que c'était prévu pour demain.
2: Il me faut une heure précise, Ashraf.
1: Ils vont attaquer demain soir à 18h, afin de profiter que les soldats israéliens auront le soleil dans les yeux.
2: Il ne nous reste que 18h.
1: Je vous conseille de faire vite. La guerre est toute proche, général.
2: Vous nous avez déjà annoncé à deux reprises que la guerre était imminente. Et vous avez eu tort à chaque fois. Alors j'aimerais que vous m'expliquiez pourquoi je devrais vous croire aujourd'hui.
1: Parce que dans le cas contraire, il y aura beaucoup trop d'innocents qui vont être sacrifiés dans les deux camps. Voilà pourquoi.
0: Un extrait du film « L'ange du Mossad ». Peu probable que le vrai Marwan ait tenu un tel discours pacifiste. Aussitôt, Zvi Zamir décroche le téléphone et alerte le Mossad à Tel Aviv, dans un langage codé pour le moins limpide.
4: La compagnie va enfin signer le contrat ce soir. Ils savent que demain, c'est la fête religieuse et pensent atterrir avant la tombée de la nuit. Selon l'ange, les chances sont de 99,9%.
0: Si l'alerte est vraie, l'Égypte et la Syrie, avec des armes fournies par l'URSS, auraient donc décidé d'attaquer en plein Yom Kippour, cette fête juive de jeûne où tout le pays est à l'arrêt et, les ennemis d'Israël le savent, la plupart des soldats sont en permission. Si Zvi Zamir et le Mossad sont convaincus que la menace est réelle, en revanche, les renseignements militaires dirigés par le général Zeira, persuadés qu'il s'agit d'une nouvelle fausse alerte, vont mettre du temps à réagir. Le matin du 6 octobre 1973, c'est donc avec beaucoup de retard qu'Israël décrète la mobilisation. De Jérusalem, André Semama.
5: La situation est très grave. Des autobus de ramassage de mobilisés parcourent les rues des grandes villes où les attendent des hommes qui ont à peine eu le temps de ranger le châle de prière qu'ils portaient à la synagogue quelques minutes auparavant. Chose exceptionnelle également cette journée de Kippour, des avions militaires ont survolé les villes.
0: Après celle de la mobilisation, les Israéliens ont une nouvelle surprise à 13h55.
3: Vous écoutez la radio militaire de l'armée de défense d'Israël. Le porte-parole de l'armée a annoncé aujourd'hui autour de 14h que les forces syriennes et égyptiennes ont attaqué le Sinaï et les hauteurs du Golan. Tsahal agit contre les agresseurs. Nos reporters nous ont informé que suite aux attaques syriennes dans le Golan, des sirènes ont retenti dans tout le pays.
0: L'attaque égypto-syrienne que l'ange avait annoncée pour 18h vient de débuter avec 4 heures d'avance. Est-ce que Marwan n'a pas été informé de ce changement d'horaire ou bien était-il chargé par l'Égypte de tromper Israël? Après un pilonnage de l'artillerie, 8000 fantassins de l'armée égyptienne franchissent le canal de Suez. Au même moment au nord, 3 divisions d'infanterie syrienne et 1 millier de chars pénètrent sur le plateau du Golan. Dans les premières 48 heures de combat, les Égyptiens et les Syriens avancent sans rencontrer de réelle résistance. Tandis que Tsahal, l'armée israélienne, perd 49 avions de chasse et 500 tanks. Ce n'est que le troisième jour qu'elle réussit à lancer une contre-offensive et à reprendre l'avantage. La guerre du Kippour se termine le 25 octobre 1973 par un cessez-le-feu et la promesse de négociations en vue d'une paix au Moyen-Orient. Mais le bilan humain dans chaque camp est très lourd et pour la première fois, l'État hébreu s'est vu menacé dans son existence même. En Israël, où l'on a frôlé la catastrophe, le gouvernement doit rendre des comptes. Comment expliquer que Golda Meir, la présidente, et Moshe Dayan, son ministre de la Défense, n'aient pas anticipé l'attaque et qu'ils aient sous-estimé les capacités militaires de leurs ennemis? En interne, les services secrets, eux aussi, sont sur le grill. Pourquoi n'ont-ils pas pris au sérieux le message de l'ange et donné l'alerte plus tôt? Des années plus tard, Golda Meir, qui entre-temps aura démissionné, sera interviewée sur le déclenchement de cette guerre.
6: La tragédie de la guerre du Kippour a une cause. Nos renseignements militaires ont mal évalué les informations qu'ils avaient.
7: In the right way. And when for a few days before the war, everybody.
6: Quelques jours avant la guerre, tout le monde, le ministre de la Défense, le chef d'état-major, le directeur des services secrets, tous ont crié bien haut qu'il n'y avait aucune menace.
7: All said that they don't think this means war. There was one good reason why not.
6: Mais ils avaient un argument massu 6 mois auparavant, en mai. On nous avait déjà fait croire à la guerre. Nous avions mobilisé et il n'y a pas eu de guerre. Vous savez, la mobilisation en Israël, c'est un événement terrible. Toute la vie du pays est perturbée. En mai, nous avions mobilisé et rien ne s'était passé. On pouvait avoir toutes les raisons de croire qu'il en serait de même cette fois-ci.

0: Après la guerre du Kippour, que va devenir l'ange ? Pendant une dizaine d'années, il continue de travailler de manière épisodique pour le Mossad. Mais les enjeux ont changé, puisqu'en 1978, la paix entre l'Égypte et Israël est signée à Camp David. En 1979, Ashraf Marwan change de vie. Il part vivre à Londres et se lance dans la finance. Spécialisé dans le rachat d'entreprises en difficulté, mais aussi dans la vente d'armes, ce businessman de la City, qui a pris des parts dans le club de foot de Chelsea, devient multimillionnaire. Tout semble aller bien pour l'ancien espion. Mais dans les années 1990, à sa grande surprise, Ashraf Marwan est rattrapé par son passé. En Israël, après des fuites dans les médias, on se met à parler de l'ange, le fameux espion dont on ignore l'identité, qui avait averti le pays du déclenchement de la guerre du Kippour. Une polémique se déclenche, alimentée par le général Zeira, celui, souvenez-vous, qui en 73, à la tête des renseignements militaires, n'avait pas cru aux alertes lancées par l'ange. Pour justifier le retard qu'il avait pris à réagir à la troisième alerte, Zeira, en 1993, affirme que l'ange était un agent double et qu'il a sciemment trompé Israël. Bientôt, c'est le nom même d'Ashraf Marwan qui est divulgué. Cette révélation, qui va à l'encontre de la règle absolue du secret des sources, est une catastrophe pour Marwan, qui vit désormais dans la peur. Zvi Zamir, celui qui en 73 dirigeait le Mossad, accuse Zeira d'avoir violé un secret militaire. L'affaire est portée devant un tribunal et le verdict tombe le 26 juin 2007. Un verdict visible partout sur Internet où l'on peut lire que c'est bien Ashraf Marwan qui a averti le Mossad à la veille de la guerre. Désormais, le monde entier sait ou peut savoir. Nous sommes donc la veille du 27 juin 2007, comme par hasard, le jour où à Londres, au 24 Carlton House Terrace, Ashraf Marwan est retrouvé mort au pied de son immeuble, après une chute du cinquième étage. La police écarte vite les thèses de l'accident et du suicide, mais ne trouvera aucune preuve d'un assassinat. Au bout de 3 ans d'enquête, l'affaire sera classée. Pourtant, des témoins affirment avoir vu deux hommes à l'allure, je cite, « moyenne-orientale », contempler depuis le balcon le corps de Marwan gisant au sol, avant de s'éclipser. Ces hommes ne seront jamais retrouvés. En Israël, deux thèses continuent de s'opposer. D'un côté, ceux qui, comme Zvi Zamir, affirment que l'ange était un parfait espion pro-israélien, un héros donc. De l'autre, ceux qui, comme Zeira, sont certains qu'il était un agent double. Mais alors, qui aurait eu intérêt à tuer Ashraf Marwan ? Dans le documentaire américain « The Perfect Spy », quand on demande à un officier du Mossad si les Israéliens sont responsables de la mort de Marwan, il répond sans hésiter
1: « Jamais. Ce n'est pas possible. Pourquoi l'aurait-il tué ? Seuls les Égyptiens avaient une bonne raison de le faire quand ils ont découvert ce qu'il était en réalité. »
0: Marwan aurait donc payé de sa vie sa trahison envers l'Égypte. Côté égyptien, la thèse officielle est énoncée par le président Moubarak lors des funérailles quasi nationales de Marwan au Caire.
2: Marwan est un héros national, un vrai patriote égyptien qui, en 1973, a réussi à tromper Israël.
0: Une thèse reprise fidèlement par le journaliste égyptien Abdallah Omouda dans le documentaire « L'espion tombé du ciel ».
3: Ashraf Marwan, je crois qu'il a très bien servi l'Égypte. Il le fit sous les instructions de Sadat, pas de son propre chef. Et il a été préparé à jouer un jeu dangereux. Sadat voulait un agent convaincant pour abreuver Israël d'informations. Ashraf Marwan était le meilleur acteur pour jouer ce rôle. Ils ont très bien étudié la mentalité des Israéliens pour créer une image qui les duperait.
0: Ashraf Marwan aurait donc été un espion égyptien qui, à l'instigation de son pays, aurait mené une incroyable opération de dissimulation inspirée de la Maskirovka, une technique du KGB. Il aurait fourni pendant des années des renseignements vrais à l'ennemi dans le but de l'endormir, avant de procéder en 1973 à de fausses alertes et à n'avertir Israël de la vraie attaque que trop tard et à la mauvaise heure. Pour Gamal Marwan, le fils d'Ashraf, il n'y a aucun doute, son père a été assassiné.
4: Je ne suis pas sûr de ce qui s'est passé, mais je sais qu'il a été assassiné. Mon père était un patriote. Il m'avait dit, « Tu sais, je suis un soldat. » Le travail de mon père avait pour but de duper les Israéliens, de telle sorte que l'Égypte gagne la guerre.
0: Alors, qui dit la vérité ? Les Égyptiens, tout comme les Israéliens, ont peut-être intérêt à mentir plutôt que de reconnaître qu'ils ont été floués par un agent ennemi. Des proches de Marwan ont affirmé qu'avant sa mort, il était en train d'écrire un livre où il comptait faire lui-même la vérité sur sa carrière d'espion. Mais lorsque la police anglaise a fouillé son appartement, aucun manuscrit ni enregistrement n'a été retrouvé. L'ancien espion s'apprêtait peut-être à révéler des secrets embarrassants. Mais embarrassants pour qui ?

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3: Maurice Leblanc, Arsène Lupin contre Herlock Sholmès. Arsène Lupin a été arrêté. Il s'est évadé de la prison de la santé et ensuite, place aux aventures extraordinaires du gentleman cambrioleur, soit 7 récits publiés coup sur coup pendant l'année 1906. 7 récits inaugurant la geste lupinienne. 7 récits donnant de plus en plus de chair au gentleman cambrioleur, précisant ses contours et en étoffant son personnage, révélant ses exploits et même le tout premier d'entre eux. Arsène Lupin avait alors 6 ans. C'est ce qu'on apprend dans la nouvelle intitulée « Le collier de la reine » et il est assez remarquable que Maurice Leblanc ait, dès le début, ressenti le désir de raconter les origines du gentleman cambrioleur. Dès le début, il tient à inscrire Arsène Lupin dans la temporalité de sa propre existence. Conan Doyle a-t-il évoqué Sherlock Holmes quand il portait des culottes courtes ? Certainement pas, on ne l'imagine même pas enfant. Lui n'a jamais eu 6 ans. Je ne vais pas dévoiler l'histoire du collier de la reine, mais elle est typique du Lupin des débuts. Lors d'un dîner chez les Dreux Soubise, la conversation roule sur le célèbre collier de Marie-Antoinette, héritage de leur prestigieux aïeu qui leur fut naguère volé. Par qui ? Mystère. On soupçonna la domestique. L'affaire fut finalement classée et le collier jamais retrouvé. Au passage, on voit que, dès le départ, le gentleman cambrioleur puise son inspiration dans les arcanes les plus retentissants de l'histoire de France, ce qui, après Dumas, deviendra sa marque de fabrique. Lors de ce dîner, un nouveau venu dans le cercle des Dreux Soubise, le chevalier Fiorani, se fait raconter le vol du fameux collier et peu à peu, devant les convives médusés, il élucide l'affaire. Il résout l'énigme, armé des seules armes de la logique et du bon bout de la raison. « Si on n'est pas entré par la porte, explique-t-il, c'est qu'on est entré par la fenêtre. Il faut qu'il en soit ainsi, sinon le vol serait inexplicable. » Et de désigner le coupable. C'était l'enfant de la domestique. Car lui seul était assez petit pour se faufiler par le vasistas. Seule issue possible. Et pourquoi fit-il cela ? Parce que les Dreux Soubise maltraitaient sa mère, leur domestique. Et comment le sait-il ? Parce que l'enfant, c'était lui. Abracadabra. On retrouve le côté magicien d'Arsène Lupin, qui, pendant tout le récit, brille par son absence avant de sortir à la fin de sa boîte comme un diable narratif, comme un lupin blanc du chapeau du récit. On découvre surtout qu'Arsène Lupin est devenu gentleman cambrioleur parce qu'il souffrit, enfant, de voir sa mère malheureuse. Sa mère exploité comme domestique par des membres de sa propre famille, logé dans un misérable appartement se composant d'une pièce sans cheminée et d'un réduit servant de cuisine. On est en 1882 et on peut imaginer le froid, la misère au quotidien. Sa mère, qui, une fois le vol découvert, sera évidemment soupçonnée, évidemment accablée. Au commencement d'Arsène Lupin, il y a un enfant qui veut sauver sa mère du malheur, de l'opprobre, de l'injustice. Ici se cristallise chez Lupin le chevaleresque et le criminel, le gentleman et le cambrioleur. S'il vole, c'est pour punir les méchants. C'est par amour pour sa mère. Et quand on sait que Maurice Leblanc perdit la sienne très tôt, lorsqu'il avait 21 ans, à noter aussi qu'Arsène Lupin tient à revendiquer ses méfaits, fût-ce longtemps après les avoir commis, que nul n'ignore ses exploits. Au contraire, des vrais malfaiteurs qui, pour des raisons évidentes, préfèrent faire profil bas, lui, veut qu'on sache la vérité. Il tient à faire étalage de son génie et à épater la galerie, à tout théâtraliser. L'histoire semble d'ailleurs une pièce en deux actes, et ce sera souvent le cas par la suite. Le premier acte déploie le récit du vol du collier, et le second, son élucidation, sous forme dialoguée, avec le coup de théâtre final, comme il se doit. Lupin, c'est bien la littérature allée avec le théâtre. C'est cela, avant tout.
4: Merci François Morel. Suite des aventures d'Arsène Lupin, demain. À suivre la radio de Zao de Sagazan, une artiste au parcours fulgurant qui nous a concocté sa playlist très personnelle sur France Inter.
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4: 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Les infos, Mathilde Romagnan.
6: Bonsoir à tous. Laurent Nunez a proposé aux familles des deux sapeurs-pompiers morts hier en Gironde qu'un hommage national soit organisé. Le ministre de l'Intérieur était ce soir à Saint-Médard-en-Jalles où se trouve leur caserne. Les deux trentenaires sont décédés en intervention en luttant contre un incendie à Mérignac près de Bordeaux. Une enquête a d'ailleurs été ouverte pour savoir s'il s'agit d'un feu accidentel ou volontaire. Le ministre précise que depuis le début de l'été, 128 personnes ont été interpellées en France, soupçonnées d'avoir causé des incendies. Et depuis le début de l'année, au moins 44 000 hectares de végétation ont été parcourus.

0: Les pompiers sont inquiets pour la journée de demain où le Mistral va encore s'intensifier. La canicule de juin a fait 5764 morts supplémentaires en France. Une surmortalité jamais observée depuis celle de 2003, affirme Santé publique France dans son bilan provisoire. Et une surmortalité inédite qui concerne tous les âges à partir de 15 ans, plus marquée encore dès 45 ans. La France a été touchée par 3 vagues de chaleur en 2 mois. Le bilan définitif de la surmortalité sera établi à l'automne. La mort de Daniel Ciad entraîne la fin des enquêtes sur les plaintes pour viol le visant, mais les investigations se poursuivent concernant la traite d'êtres humains en bande organisée en lien avec l'affaire Epstein, annonce la procureure de Paris. Daniel Ciad était soupçonné d'avoir été un rabatteur de femmes pour le pédocriminel américain Jeffrey Epstein. Ce Français de 69 ans a été retrouvé mort chez lui avant-hier à Colombes dans les Hauts-de-Seine. L'Iran menace à son tour les États-Unis d'une puissante riposte en cas d'attaque sur ses infrastructures civiles. Plus tôt dans la soirée, le président américain Donald Trump avait promis de détruire un pont ou une centrale électrique si l'Iran tirait de nouveau sur un navire dans le détroit d'Ormuz. Les hostilités ont repris depuis une dizaine de jours entre les deux pays. Le Tour de France, Jasper Philipsen s'est imposé ce soir à Voiron en Isère pour la 17e étape au lendemain du sacre de son compatriote Remco Evenepoel. C'est donc la 2e victoire belge consécutive sur la grande boucle. Le maillot jaune reste sur les épaules du Slovène Tadej Pogacar. Demain, la 18e étape reprend la montagne entre Voiron et Orsières Merlette dans les Hautes-Alpes.
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2: Il est 21h04 sur France Inter. Maintenant, on laisse les clés du studio à un artiste. C'est la radio de Zao de Sagazan.
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4: Bonsoir, je m'appelle Mariam.
5: C'est Bilal Hassani.
6: Bonsoir, c'est Alain Chamfort.
7: Bonsoir, c'est Clara Morgan.
8: C'est Ludovic Reynaudé.
9: Je m'appelle Agnès Jaouz.
0: Dans cette émission, il n'y a pas de présentateur.
9: Alors il faut que je commence par le texte un peu bidon que tu m'as donné, c'est ça?
0: Pas de filtre ou de médiateur.
10: La qualité étant là,
11: comme la bande-son de ma vie.
9: Voilà.
0: L'invité seul prend les commandes du studio pour une heure.
10: Comme toujours.
12: Voilà, qu'on va écouter tout de suite et on en parle après.
0: Et se raconte à travers ses écoutes, ses musiques.
13: Ah, c'est, je sais pas pourquoi cette chanson, ça m'a...
14: Et que c'était génial.
15: Waouh.
0: Celles qui changent une vie.
16: Qui ont changé ma vie.
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16: Alors, vous avez compris le principe. Donc c'est parti.
20: Bonsoir, c'est Zao de Sagazan. Est-ce que quelqu'un m'entend? Vous écoutez France Inter, votre radio préférée, et cette fois-ci, je prends les commandes. Pour l'heure, c'est ma radio, c'est moi qui décide le voyage. Quelle chanson on va écouter? Et j'en suis ravie, parce que j'adore les chansons. Vous me connaissez peut-être parce que je suis allée à Cannes. Cette année, j'ai sorti un petit album sympa qui s'appelle La Symphonie des Éclairs. Et puis j'étais au JO pour Sous le ciel de Paris. Enfin, plein de petits trucs, surtout en tournée dans les festivals. Si vous me connaissez pas, c'est pas grave. Là, vous connaîtrez une partie de moi en écoutant les chansons que je préfère. C'est pas ma musique qu'on va entendre, c'est celle que j'ai écoutée et qui ont fait que j'ai eu envie de me mettre à la musique. On a de tout, on va passer de la musique électronique à de la chanson. J'espère que vous allez passer un bon moment. Fermez les yeux, ouvrez-les si vous êtes sur la route, je n'en sais rien. Mais en tout cas, bon voyage, c'est la radio de Zao de Sagazan.

Wonderful Life de Black. La vie est formidable et Black nous le rappelle avec une chanson que j'aime tant, qui nous met toujours de bonne humeur, mais avec toujours un petit soupçon de mélancolie qui nous fait du bien. La prochaine chanson, et surtout le prochain groupe, sans lui je n'existerais pas. C'est le plus beau concert que j'ai vu de ma vie à Rock en Seine il y a maintenant 2 ans. Je ne m'en suis jamais remise depuis. À chaque fois que je bug en studio et que je trouve que ce que je fais est pas bien, eh ben je vais rechercher, je vais réécouter la musique de ce groupe pour m'en inspirer, parce qu'ils ont trouvé la vérité, j'en suis persuadée. C'est Kraftwerk, la prochaine chanson d'Asmodel.

0: La prochaine chanson n'a absolument rien à voir avec ce que je viens de vous proposer. Nous passons de Kraftwerk à Maurice Fanon. La prochaine chanson est selon moi une des plus belles chansons françaises jamais écrites. Vous allez voir dans la chanson, Maurice Fanon répète plusieurs fois les mêmes mots, mais jamais au même endroit, ce qui fait toujours des phrases très différentes, avec un sens complètement différent. Il nous emmène dans une histoire, avec quelques mots, et je crois que ça c'est le pouvoir d'une chanson, en 3 minutes, nous fait ressentir un milliard d'émotions. L'écharpe, Maurice Fanon, une chanson sur le deuil que j'aime infiniment.
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1: Est-ce que quelqu'un m'entend? Ici Zao de Sagazan, qui vous parle et surtout vous passe ses musiques préférées. Là, maintenant, sur France Inter. Qu'est-ce qu'on en pense? Une tuerie. Voilà. Donc c'est à partir de ce moment où tu écoutes ce genre de chanson que tu te dis que tu as encore beaucoup à apprendre. Magnifique, l'écharpe de Maurice Fanon. La prochaine, encore une fois, rien à voir, car nous allons passer dans toutes les étapes de l'univers dans ce petit voyage. La prochaine chanson, c'est une des chansons que j'aime le plus, que j'ai le plus écoutée cette année, qui me rappelle que des bons souvenirs et qu'on écoute beaucoup en tournée. C'est Golden Brown des Stranglers.

Golden Brown des Stranglers. Les accords sont absolument fabuleux, au clavecin avec du 3-4. On ne comprend rien ce qui nous arrive et pourtant on est dedans. C'est ça qui est beau. La prochaine chanson, c'est tout aussi beau. C'est Charles Aznavour, un des plus grands de ce monde, avec une chanson extrêmement moderne pour son temps, qui raconte l'homosexualité comme ils disent.

Cher Aznavour, la prochaine chanson est une femme. Enfin, vous me direz. Je suis d'accord avec vous. J'en ai pas mis beaucoup. Et pourtant, qu'est-ce qu'on les aime, ces femmes. El Desierto est une chanson sur laquelle je danse sans arrêt. Pour moi, c'est la sensualité à l'état pur. Là, ça, c'est la liberté à l'état pur. C'est une des plus belles voix qu'on connaisse, en tout cas. Selon moi, album La Llorona, elle nous manque beaucoup. Là, ça...

C'est la radio de Zao de Sagazan. Pour vous servir, sur France Inter. Lassa, El Deserto. C'est une des chansons que j'ai le plus écoutées pour danser. Je l'ai déjà dit tout à l'heure, mais je le répète. La prochaine chanson est une musique de film. Je suis très, très, très musique de film, et ça depuis que je suis toute petite. Un des films que j'ai le plus vu, c'est Podan. Entre autres parce qu'effectivement, l'histoire est belle, mais enfin bon, c'est une histoire on ne peut quelconque que d'une princesse, voilà. Je crois que ce qu'il y a de vraiment, vraiment, vraiment magnifique dans ce film, c'est ses chansons. Michel Legrand, un des plus grands, Anne Germain, qui chante la chanson « Amour, amour ». C'est une des chansons que j'ai le plus écoutée de toute ma vie. Je l'ai écoutée quand j'avais 4 ans, je l'ai écoutée quand j'avais 10 ans, quand j'en avais 16 et encore 24. Je ne m'arrêterai jamais, jamais d'écouter « Amour, amour » de Michel Legrand.

je vous précise un truc, si vous n'avez pas vu le film, c'est absolument pas une histoire de princesse banale. Il y a quand même un âne bleu, des robes soleil et un hélicoptère qui finit là sur le gazon. Donc, à voir absolument peau d'âne, à écouter absolument peau d'âne, à vivre absolument peau d'âne. La prochaine chanson est une chanson, mais avant tout un album. Un des albums les plus extraordinaires que j'ai découvert dans ma vie. Pour tout vous dire, il y a un moment où j'allais pas bien du tout en 2023. J'ai cru que j'allais tomber en profonde dépression et en profonde folie. Et puis il y a un album qui m'a sorti de tout ça. C'est The Wall, des Pink Floyd. La musique, ça peut sauver. En tout cas, cette fois-ci, ça m'a sauvé. J'ai cassé le mur et ça m'a fait du bien. Another Brick in the Wall, des Pink Floyd.

vous n'avez jamais écouté cet album, allez l'écouter. Et puis si vous l'avez déjà écouté et que vous n'avez jamais vu le film, allez le voir. Extraordinaire. The Triol, une des dernières chansons, au moment où il casse le mur, parce que son tribunal intérieur lui dit « C'est bon mon coco, maintenant on va casser le mur et tu vas t'en sortir ». Je ne sais pas si vous voyez la scène avec tous les avocats, mais c'est complètement dingue. Bref, ce film est génial, autant que l'album. Je le conseille amplement. Voilà, Pink Floyd, de toute façon, il n'y a rien à dire. Pink Floyd, c'est extraordinaire. Ça m'a trop appris. Et j'écouterai Pink Floyd toute ma vie. Il y en a une autre aussi que j'écouterai toute ma vie, une des plus grandes, Cesaria Evora. J'ai pas l'accent, mais bon, voilà. Ça s'appelle Angola. J'ai eu beaucoup de mal à choisir une des seules chansons parce que toutes les chansons sont belles. Une des plus jolies voix, je sais même pas quoi dire. Je trouve qu'il n'y a rien à dire, plus qu'à écouter.

Rythme incroyable, voix incroyable. J'adore ces arias. On va passer là sur une autre planète complètement différente. Quelque chose de... Là aussi, on est sur un petit génie, hein, un génie de la prod. Style Dre, Dr. Dre. Il en aura pondu des merveilles. Album 2001, sorti 1999 avec Snoop Dogg. Style Dre, merci beaucoup. Écoutez, dans la radio de Zao de Saga.

crois que c'est un des pouvoirs magiques de Dr. Dre. Toujours moderne, toujours dans le turfu, c'est de la folie. Il y en a un autre qui était dans le futur aussi et qui avait un rythme de folie. C'est la suivante, elle s'appelle Au suivant de Jacques Brel. Un de mes plus grands modèles. Il m'a fait comprendre qu'on était complètement libre et qu'on pouvait raconter des histoires jusqu'au bout de nos doigts. Jacques Brel, un grand. Et ma chanson préférée que j'ai chantée un nombre incalculable de fois au piano, Au suivant.

J'avais peur que Style Dre au suivant, ça passe bizarre. Mais en fait, les deux, c'est tellement des prods de malade que ça passe. Des prods de ouf, accompagnés de François Robert et son orchestre. Et au piano, Gérard Joannest. C'était au suivant de Jacques Brel. On passe encore sur complètement autre chose. On passe de 1963 en 2013. La prochaine chanson a 50 ans de plus. Elle est tout aussi bien, tout aussi libre. Et c'est encore une prod de ouf, encore une voix de ouf, encore un interprète de ouf. King Krul, est-ce que vous connaissez? Si vous ne connaissez pas, il était temps de le connaître. A Lizard State, toutes ces chansons sont bien, mais celle-là est particulièrement phénoménale.

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1: C'était King Krul, A Lizard State. Extraordinaire, moi je suis désolée, cette playlist elle est dingue. Je suis vraiment hyper d'accord avec moi-même. J'adore mes goûts musicaux. Moi j'ai fait un road trip pour aller voir King Krul. Il passait à Dogville en Allemagne. Du coup à 17 ans je me suis dit qu'on allait faire le tour de l'Europe. On a fait le tour de l'Europe et le concert était nul. Mais en tout cas mon road trip était génial. J'ai jamais vu un son aussi pourri. King Krul est génial mais son ingé son c'était à revoir. C'est pas grave, la prochaine chanson si on parle de son, je crois que c'est les meilleurs. C'est la dernière d'ailleurs chanson. J'ai jamais vu un son pareil. À chaque fois qu'il remixe une chanson, la chanson n'existe plus, c'est le remix qui est la vraie. Une vérité que je ne comprendrai jamais, et d'ailleurs des concerts extraordinaires, ceux-là je les ai vus et ils m'ont pas déçu. Work It de Soulwax, chanté par Mary Davidson.

0: Et voilà, c'était Soul Wax. Dans la radio de Zao de Sagazan, c'est terminé. Mais si vous voulez, je me fais ma petite pub. Je fais plein de playlists sur Spotify avec plein de chansons. Là, il y en avait allez, 8. Moi, j'en ai 600 dans mes playlists. Vous êtes les bienvenus, car découvrir des chansons, il n'y a rien de mieux. Merci à France Inter de m'avoir laissé le micro. Je vous rends les clés du studio et je vous dis à bientôt.
1: Trop bien, bah, génial, ravi.
2: Merci.
1: J'adore la musique. C'est trop bien ton taf.
2: C'est pas mal.
1: Merci.
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4: 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Les infos, Mathilde Romagnan.
5: Bonsoir à tous. Le ministre de l'Intérieur souhaite qu'un hommage national soit organisé pour les sapeurs-pompiers morts hier en Gironde. Laurent Nunez était ce soir à Saint-Médard-en-Jalles où se trouve leur caserne. Les deux trentenaires sont décédés en intervention en luttant contre un incendie à Mérignac près de l'aéroport. Une enquête a d'ailleurs été ouverte pour savoir s'il s'agit d'un feu accidentel ou volontaire. Le ministre précise que depuis le début de l'été, 128 personnes ont été interpellées en France, soupçonnées d'avoir causé des incendies. Et depuis le début de l'année, au moins 44 000 hectares de végétation ont été parcourus par les flammes. Un incendie est d'ailleurs en cours en Gironde ce soir à Somos, près de Lacanau. Un feu très virulent qui a parcouru 800 hectares de terrain, selon un dernier bilan de la préfecture. Les pompiers jugent la situation très défavorable. Les flammes menacent la forêt de pins toute proche. 500 pompiers sont sur place, appuyés par des moyens aériens et 4 800 personnes ont été évacuées. Dans le Var, plus d'un millier de pompiers continuent de lutter contre les flammes. Le feu de Pontevès a parcouru plus de 2500 hectares de terrain. Il n'est pas fixé, mais il ne progresse plus, selon la préfecture. 500 personnes ont été évacuées et une soixantaine de maisons détruites. Les pompiers sont inquiets pour la journée de demain où le Mistral va s'intensifier. La canicule de juin a fait 5 764 morts supplémentaires en France. Une surmortalité jamais observée depuis celle de 2003.

0: avait découvert une douzaine d'enfants enfermés dans le noir dans une voiture au sous-sol d'une maison. Ils y étaient cachés pour échapper au contrôle, l'une d'elles ayant perdu son agrément. L'Iran menace à son tour les États-Unis d'une puissante riposte en cas d'attaque sur ses infrastructures civiles, car plus tôt dans la soirée, le président américain Donald Trump a promis de détruire un pont ou une centrale électrique si l'Iran tirait de nouveau sur un navire dans le détroit d'Ormuz. Les hostilités ont repris il y a une dizaine de jours entre les deux pays. Deuxième victoire belge consécutive sur le Tour de France aujourd'hui. Jasper Philipsen s'est imposé à Voiron ce soir en Isère pour la 17e étape au lendemain du sacre de son compatriote Remco Evenepoel. Le maillot jaune reste sur les épaules du Slovène Tadej Pogacar. Demain, la deuxième étape reprend la montagne entre Voiron et Orcières-Merlette dans les Hautes-Alpes.
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0: Juste après le journal Affaires Sensibles, Fabrice Drouel revient sur le rapt du bébé Lindbergh, l'un des faits divers les plus célèbres du XXe siècle. Bonne soirée sur France Inter.
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0: Très belle soirée sur France Inter, il est 23h. Le journal Mathilde Romagnan. Bonsoir.
3: Bonsoir à toutes et à tous. Le ministre de l'Intérieur au chevet des familles endeuillées après la mort de deux pompiers en combattant un feu hier à Mérignac en Gironde. Après ce drame, un autre incendie sévit dans le département à Somos, près de Lacanau. Près de 5000 personnes ont été évacuées. Près de 6000 morts supplémentaires à cause de la canicule de juin. C'est le bilan provisoire de Santé publique France avec une nouveauté. Toutes les tranches d'âge sont concernées. La consternation des femmes accusant le français Daniel Sciat de viol. Après l'annonce de sa mort, il était visé par une enquête pour traite d'êtres humains dans l'affaire Epstein.
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3: Laurent Nunez propose qu'un hommage national soit organisé pour les deux sapeurs-pompiers morts hier en Gironde. Le ministre de l'Intérieur était à Saint-Médard-en-Jal, où se trouve la caserne des deux pompiers décédés en intervention en luttant contre un incendie à Mérignac, près de l'aéroport. Laurent Nunez a rappelé les consignes à respecter en cette période de risque de feu élevé.
4: J'en profite pour redire toute l'importance qu'il y a de respecter les messages de prévention que nous diffusons. Attention aux jets de mégots, attention au barbecue, respecter les interdictions de pénétration dans certaines zones, quand c'est le cas parce que nous sommes en zone rouge. Attention aux travaux qui peuvent être réalisés, qui peuvent être dangereux, qui par des étincelles peuvent provoquer des incendies. Il faut faire extrêmement attention, 9 feux sur 10 sont d'origine humaine. Et nous déplorons malheureusement, c'est le cas aujourd'hui dans le Var, c'est aussi le cas ici en Gironde aussi, à des départs à feux dont on peut penser qu'ils sont volontaires. Il n'y a évidemment aucune certitude là-dessus, mais il faut vraiment le condamner extrêmement fermement. Je veux rappeler ici qu'à date, au moment où je vous parle, il y a eu sur l'ensemble du territoire national 128 interpellations de personnes qui sont présumées incendiaires. Je reste évidemment extrêmement prudent.
3: Le ministre de l'Intérieur, Laurent Nunez. Une enquête est ouverte pour incendie volontaire après ce feu de Mérignac, annonce du procureur de Bordeaux, qui dit aussi prendre des mesures exceptionnelles pour lutter contre les départs de feu d'origine humaine. Par exemple, les personnes jetant leur mégot par la fenêtre en milieu naturel verront leur véhicule placé sous scellé et seront systématiquement placés en garde à vue. Après ce feu à Mérignac, donc, un autre incendie est en cours en Gironde ce soir à Somos, près de Lacanau. Un feu très virulent qui a parcouru plus de 800 hectares de terrain et s'approche d'une forêt de pins. 4800 personnes ont dû être évacuées,

0: 4 ans. Santé publique France a comptabilisé également près de 1000 décès en plus chez les 45-64 ans. Ces chiffres prennent en compte toutes les causes, aussi bien les coups de chaleur que les maladies aggravées par les fortes températures ou encore certains accidents du travail ou les noyades.
1: Et presque toutes les régions de France sont concernées.
0: Tout à l'exception de la Corse, de l'Occitanie et de la région Provence-Alpes-Côte d'Azur qui ont été moins touchés durant cette période. C'est en Île-de-France qu'il y a eu le plus de surmortalité, près de 2000 morts. Viennent ensuite les régions Grand Est et Pays de la Loire. La moitié des décès sont survenus à l'hôpital, un tiers à domicile et 16% en EHPAD ou maison de retraite. Sur cette quinzaine de jours, entre mi-juin et début juillet, plus de la moitié de ces morts se sont concentrées sur 3 jours, les 25, 26, 27 7 juin, les journées les plus chaudes jamais enregistrées en France.
1: Magali Homo, service Sciences, Santé et Environnement de France Inter. C'était un personnage clé dans l'affaire Epstein et ses ramifications en France. Le français Daniel Sillad était accusé d'être le rabatteur du pédocriminel Jeffrey Epstein, soupçonné d'avoir fourni des femmes via des agences de mannequins aux milliardaires américains. Mais Daniel Sillad, 69 ans, a été retrouvé mort avant-hier chez lui à Colombes, dans les Hauts-de-Seine. L'enquête pour traite d'êtres humains en bande organisée va se poursuivre malgré son décès, annonce ce soir de la procureure de Paris. Mais les investigations liées aux plaintes pour viol visant Daniel Sillad sont abandonnées, laissant ses accusatrices démunies. Valérie Cantier.
2: Elle parle d'un immense choc et d'une grande colère. Nous avons joint Ebba Carlsson, ancienne mannequin suédoise, qui accuse Daniel Sillad de l'avoir violée à Cannes au début des années 90. Elle a porté plainte contre lui cette année et elle a appris sa mort ce matin avec stupeur.
3: Je suis très très choquée, très déçue et très en colère. Le système judiciaire français me déçoit beaucoup car il n'a jamais été arrêté. L'histoire se répète, comme pour Jean-Luc Brunel et Jeffrey Epstein, et ça me déçoit énormément.
2: Visé par plusieurs plaintes, Daniel Sillad faisait l'objet à Paris d'une enquête depuis peu. Il n'a jamais été entendu. Il avait posté sur X une vidéo enregistrée à la volée pour se défendre il y a quelques mois.
4: Heureusement, j'ai jamais présenté de ma vie un mannequin mineur ou qui ne sont pas mineurs qui ont été abusés. Alors c'est pas, j'ai rien à me reprocher.
2: Le nom de Daniel Sillad apparaît plus de 2000 fois dans les Epstein Files, les documents judiciaires américains rendus publics le 30 janvier dernier.
1: Et une enquête pour recherche des causes de la mort a été ouverte. Nouvelle surenchère de menaces ce soir entre l'Iran et les États-Unis. Téhéran promet une puissante riposte en cas d'attaque américaine sur ses infrastructures civiles après les menaces du président américain Donald Trump de détruire un pont ou une centrale électrique si l'Iran tirait de nouveau sur un navire dans le détroit d'Ormuz. Les hostilités ont repris depuis une dizaine de jours. Washington, qui est en guerre contre le programme d'enrichissement nucléaire iranien et qui annonce ce soir un accord de coopération nucléaire avec l'Arabie Saoudite. Téhéran et Riyad sont deux adversaires historiques au Moyen-Orient. Alors on peut s'interroger, Olivier Poujade, sur l'intérêt pour les États-Unis de soutenir un tel projet.
5: Eh bien, si l'on en croit les sources qui confirment ce projet à la presse américaine ce matin, l'intérêt, il est évidemment économique pour Washington, puisque le royaume saoudien serait prêt à injecter des milliards de dollars aux États-Unis pour le développement de ce programme. Mais d'un point de vue géopolitique, compte tenu du contexte, le seul intérêt actuellement pour Donald Trump, eh bien, c'est d'effrayer ou plus sûrement de provoquer Téhéran, même si les sources Maison-Blanche précisent qu'il s'agit d'un projet de développement nucléaire civil, que cette idée était déjà sur la table sous la présidence de Joe Biden. Tout cela pouvait être envisagé il y a encore quelques années, lorsque Riyad et Téhéran étaient dans une dynamique de conciliation. Mais aujourd'hui, un tel accord semble absolument inconcevable pour de nombreux élus ici, républicains ou démocrates d'ailleurs, inconcevable aussi pour la diplomatie israélienne. Et il est important de rappeler qu'à la fin des années 50, le programme nucléaire iranien a lui-même démarré dans des circonstances similaires, un programme d'enrichissement civil appuyé par les États-Unis.
1: Olivier Poujade, le procès de Nicolas Maduro aura lieu le 1er juin 2027. Le président vénézuélien déchu sera jugé par le tribunal de New York pour trafic de drogue près d'un an et demi après sa capture par les États-Unis lors d'une spectaculaire opération de l'armée américaine à Caracas. Depuis, Nicolas Maduro est emprisonné à New York avec son épouse. Si vous avez fait une recherche sur Google aujourd'hui, vous avez peut-être remarqué une nouvelle fonction appelée Aperçu IA. Placée tout en haut de la liste des réponses, elle révolutionne totalement notre utilisation du web car elle fait un court résumé des pages qui correspondent à votre recherche générée par l'intelligence artificielle. Fonctionnalité déjà lancée dans de nombreux

0: Au pays depuis 2 ans, mais la France était l'un des derniers à ne pas avoir franchi le cap, Olivier Bénis.
1: Et ce retard n'est pas dû à la barrière de la langue, mais bien à l'inquiétude de Google sur la légalité de son nouvel outil. Déblocage de régulation qu'on pense avoir levé, balaye le directeur général de Google en France. Car sous prétexte de simplifier la vie des utilisateurs, en leur évitant l'effort de cliquer sur une page pour la lire, Google leur évite surtout d'aller ailleurs que sur Google. Et ça n'arrange pas les autres sites, notamment les médias. Dans les pays où l'aperçu IA est déjà activé, plusieurs études montrent une baisse drastique des clics. Google assure que les médias français pourront toucher une rémunération en compensation ou demander à ce que leur contenu n'apparaisse pas dans ce résumé, quitte à perdre encore plus de visibilité, donc de revenus. Sans oublier que cet aperçu est basé sur une technologie encore capable d'énormes bourdes, puisant ses informations aussi bien dans de grands journaux que sur les réseaux sociaux. À son lancement aux États-Unis, un utilisateur assurait avoir obtenu la réponse 2 à 3 par jour à la question « Combien de cigarettes doit fumer une femme enceinte ?»
0: Lui, il n'est pas fait en IA. Victor Wembanyama, le prodige des San Antonio Spurs, réalise un rêve, celui d'occuper seul la jaquette de NBA 2K27, jeu vidéo de référence en matière de basket. C'est une première, en tout cas pour un basketteur français. Le Tour de France, le Belge Jasper Philipsen s'est imposé ce soir à Voiron en Isère pour la 17e étape. Demain, la 18e étape reprend la montagne entre Voiron et Orcières-Merlette dans les Hautes-Alpes. Le maillot jaune reste sur les épaules de Tadej Pogacar.
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0: Le temps, Laurence Dezélé.
3: Demain matin, de nouveau des nuages du nord de la baie de Seine vers la Picardie et la frontière belge. Un ciel également voilé sur la Normandie et la Bretagne au lever du jour. Partout ailleurs, un ciel dégagé. Les températures seront comprises entre 10 et 15 degrés sur la moitié nord du pays, entre 15 et 20 degrés sur la moitié sud, avec jusqu'à 23 degrés sur le littoral méditerranéen. L'après-midi, quelques averses sur le Mercantour, mais ça restera sec sur le reste de la France, avec un ciel qui va bien se dégager. Toujours du mistral dans la vallée du Rhône et du vent à 70 km/h en rafale sur le littoral varois et en Balagne. Côté température, on attend 21 degrés à Calais, 25 à Rouen, 27 à Paris et Colmar, 30 à Lyon, 31 à Grenoble et 35 degrés à Bordeaux comme à Marseille.
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0: France Inter, il est 23h12, affaire sensible à suivre avec Fabrice Drouel.
8: Aujourd'hui dans affaire sensible, l'enlèvement du bébé Lindbergh. En mars 1932, dans un manoir du New Jersey aux États-Unis, un bébé disparaît, enlevé. Près de son berceau vide, une demande de rançon. La nouvelle fait l'effet d'une bombe dans les médias, car cet enfant n'est pas n'importe quel enfant. C'est le fils de l'aviateur Charles Lindbergh, l'un des hommes les plus adulés du monde. L'Amérique est sous le choc, on vient de frapper son héros. Alors le pays entier se met en tête de retrouver l'enfant et la police doit composer avec l'implication d'intermédiaires sous la supervision du célèbre père de la victime. Mais au terme d'un processus rocambolesque de paiement de la rançon, l'enfant est retrouvé mort. Qui a fait le coup? Qui a osé? Un immigré allemand est arrêté, jugé, condamné, exécuté. Les preuves qui le désignent sont solides, mais sont-elles suffisantes? Certains le pensent, il reste des mystères à éclaircir dans cette affaire. Notre invité aujourd'hui, Romain Huret, historien, spécialiste des États-Unis au XXe siècle, directeur d'études à l'EHE2S. Affaires sensibles, une émission de France Inter. Récit documentaire Margot Bouge, rédaction chef Franck Cognard, chargé de programme Rebecca Donnante, réalisation Stéphane Combe.
5: Fabrice Drouel, Affaires sensibles, sur France Inter.
8: Mardi 1er mars 1932, un vent glacial souffle sur la colline de Sourland, dans le New Jersey. La nuit est tombée. Assis dans le salon d'une immense maison blanche isolée au milieu des bois, les propriétaires du lieu tendent leurs mains vers la cheminée. « Comment va le bébé ?» demande le colonel Lindbergh. Il se trouve que le nourrisson du couple, Charles Jr., 20 mois, a attrapé un vilain rhume. « Il va déjà mieux, » sourit Madame Lindbergh. Elle l'a mis au lit pour la nuit, après l'avoir habillé d'une chemise de flanelle et d'un pyjama de laine. « Il dort comme un ange, » assure Betty Go, la nurse chargée de l'enfant. « Il est 20h. » À 21h30, la conversation de Lindbergh est interrompue par un craquement venant de l'extérieur. Sans doute une branche brisée par la tempête. Décidément, ce vent. Madame Lindbergh est éternue. Voilà qu'elle est en train de tomber malade à son tour. Alors elle décide d'aller se coucher tôt. Dans son état, une grossesse avancée, oui, elle attend un deuxième enfant, c'est plus raisonnable. Son mari, lui, s'enferme dans la bibliothèque, il a encore du travail. Scène de la vie ordinaire. À 22h, la nurse entre dans la chambre du bébé, noyé dans la pénombre. Il faut vérifier que le petit ne s'est pas découvert. Tiens, la fenêtre qui a le défaut de ne pas se verrouiller est entrouverte. Bon, après avoir bloqué l'ouverture, Betty Go s'avance vers le berceau. Mais ses doigts ne rencontrent que la couverture. Le bébé n'est pas là. C'est sans doute madame qui est venue chercher son fils. Betty va donc toquer à la porte de sa patronne, comme on l'entend dans ce film de 1976.
6: Mrs. Lindbergh?
9: Yes?
6: Mrs. Lindbergh, do you have the baby?
9: Why, no, I don't have him.
6: Why? Where's the colonel? Maybe he has him.
9: Downstairs in the library.
8: Betty Go dévale les escaliers. « Colonel, avez-vous vu le bébé ?» Au ton affolé de la nurse, Lindbergh comprend qu'il se passe quelque chose de grave. Alors il se précipite dans la chambre de l'enfant. Fébrilement, il inspecte les recoins de la pièce. Il aperçoit des traces de boue sur le sol. Et une enveloppe, posée en évidence sur le radiateur. Le colonel Lindbergh arrête la main de sa femme qui s'apprête à saisir le courrier. « Ne touche à rien. Quelqu'un est entré dans cette pièce. » Il ne faut pas effacer les traces. Il téléphone à la police, qui arrive 20 minutes plus tard. Les enquêteurs inspectent la chambre du bébé et ils sont formels. Quelqu'un est entré par la fenêtre. Il y a des traces de boue sur le rebord, celles que Lindbergh a vues d'ailleurs. Mais aucune empreinte de doigt, ni de pied. Il est probable que le malfaiteur portait des gants et qu'il a recouvert ses chaussures. Mais comment a-t-il pu accéder au premier étage ? Dans le jardin, les enquêteurs localisent deux trous dans l'herbe sous la fenêtre du bébé. Pas de doute, ce sont les traces d'une échelle qu'on a adossée contre la façade. Et précisément, une échelle démontable de confection artisanale qui ne tarde pas à être découverte dans les fourrés. Un barreau a été brisé. Cela expliquerait le craquement que j'ai entendu, murmure Lindbergh. Il échange avec sa femme un regard angoissé. Leur bébé a été enlevé et emporté dans la nuit. Tous les yeux se tournent vers l'enveloppe, sur laquelle n'est relevée aucune empreinte digitale. Le chef de la police de New Jersey, Norman Schwarzkopf, ouvre le courrier.
10: Monsieur Lindbergh, préparez 50 000 dollars, 25 000 en billets de 20 dollars, 15 000 en billets de 10 dollars et 10 000 en billets de 5 dollars. Nous vous ferons savoir d'ici quelques jours où remettre l'argent. Nous vous recommandons de ne faire aucune déclaration publique et de ne pas avertir la police. L'enfant est en bonne santé. Les lettres que vous recevrez de nous portent la signature ci-dessous.
8: La missive se conclut par deux cercles entrelacés, percés de trois trous. La marque des ravisseurs. On dirait que l'individu qui a écrit cette note a l'allemand pour langue maternelle, observe l'enquêteur en chef. De fait, certaines orthographes et tournures sont typiquement germaniques. Aussitôt, Charles Lindbergh l'annonce, il paiera la rançon. Mais il ne faut pas ébruiter l'enlèvement. Il ne veut pas risquer la vie de son fils. Sauf que des policiers ont déjà averti la presse et qu'une horde de journalistes commence à s'agglutiner sur le gazon des Lindbergh. Pensez donc, l'aviateur est l'une des personnalités les plus adulées des États-Unis et du monde depuis un fameux exploit réalisé 5 ans plus tôt. En 1927, Lindbergh est encore un quasi inconnu. Mais cet aviateur de 24 ans, fils d'un immigré suédois, décide de tenter un pari fou. Être le premier homme à traverser l'Atlantique en avion et sans escale. Le défi est évidemment périlleux. Deux pilotes français chevronnés viennent de disparaître en mer en tentant justement de le relever, ce défi. Le 21 mai 1927, Lindbergh décolle de Long Island. Pour stocker le plus d'essence possible dans son monomoteur, il a fait le choix, risqué, de restreindre sa visibilité et de ne pas prendre de parachute. Au terme de 33h30 de vol, à lutter contre la fatigue, le froid, la tempête, la désorientation, il atterrit à Paris devant une foule survoltée. Et la nouvelle fait le tour de la presse internationale. On vante l'exploit de Lindbergh, mais aussi sa modestie et sa beauté. Après une tournée triomphale en Europe, le grand blond aux yeux océans est reçu par 500 000 personnes en délire, dans un New York pavoisé. On se comportait comme si Lindbergh avait marché sur l'eau et pas volé au-dessus, écrit joliment l'un de ses biographes. Bientôt, Lindbergh, qui est fait colonel, ploie sous les décorations, les contrats, les lettres de fans. Et les journalistes n'ont qu'une envie, continuer d'écrire la légende de ce nouveau héros. Quand il démarre une idylle avec Anne Morrow, fille du riche ambassadeur des États-Unis au Mexique, la presse les suit partout. Il faut dire que ce mariage, conclu en 1929, a tout du conte de fées moderne. Anne, devenue Lindbergh, se passionne pour l'aviation et ne tarde pas à voler en duo avec son mari, pisté par les caméras des actualités cinématographiques Top Glamour.
11: Les Lindbergh sont maintenant des idoles en Orient. Les voici qui atterrissent près de Tokyo. Et la foule est visiblement ravie de les voir. Une fois l'avion sur l'eau, ils se dirigent droit vers la côte et une réception enthousiaste les attend. Dès que tout est sécurisé à bord, Lindy descend et il est heureux de toucher le but. Anne, assise dans le cockpit arrière, se prépare à descendre aussi. C'est une passagère aguerrie qui ne semble pas du tout souffrir du voyage. Tout le monde est impatient de les saluer et les backers de hostesses exécutent 3 chants vibrants. Certaines personnes seraient épuisées après avoir traversé l'océan Pacifique, mais pas les Lindbergh. Non, monsieur, comme des touristes ordinaires, ils sont impatients de découvrir les lieux.
8: Mais les Lindbergh ne goûtent guère cette célébrité démesurée. D'ailleurs, en essayant de préserver leur intimité, ils partagent la même gaucherie face aux journalistes. De toute façon, c'est peine perdue. Quand leur fils, Charles Jr., né en 1930, les médias assiègent leur résidence pour tenter d'apercevoir le nourrisson. Alors, pour échapper aux curieux, les Lindbergh font construire une maison isolée sur une colline du New Jersey. Là, ils seront à l'abri du monde et pourront élever leurs enfants en paix. Tu parles. Le 2 mars 1932. Une nouvelle fait la une de toute la presse nationale et internationale. Le bébé Lindbergh a été kidnappé. Le choc est immense. Voilà 2 ans que les États-Unis sont en proie à une vague d'enlèvements contre rançon. La faute au crime organisé, qui ne cesse de se développer sous la prohibition. Après le trafic d'alcool, le kidnapping est considéré comme une activité lucrative dans une Amérique très appauvrie par la Grande Dépression. Mais qui pouvait imaginer que la personnalité la plus célèbre du pays puisse être aussi frappée ? L'affaire devient donc celle de tous. Du président Hoover au plus insignifiant des détectives amateurs, ils sont nombreux à proposer leur aide, leur soutien, leur argent. Même Al Capone, depuis sa prison, propose de mettre la perruque sur le coup. Et une prime de 10 000 dollars pour celui qui rendra le bébé à ses parents. Dans cette agitation générale, la police du New Jersey doit garder le cap. installer des barrages policiers dans tout l'État, fouiller les environs de la maison Lindbergh et interroger les domestiques. Car les enquêteurs soupçonnent que les ravisseurs du bébé Lindbergh aient pu être aiguillés par quelqu'un qui connaissait les lieux. Comment expliquer en effet que les kidnappeurs aient pu et su où se trouvait la chambre de l'enfant ? Ont-ils été informés que la fenêtre avait un défaut ? Rapidement, la police tourne son regard vers Betty Gow. Après tout, elle a pu nouer un partenariat criminel avec son amant, un marin norvégien. Les policiers ont de l'imagination, jusqu'à conduire à l'erreur judiciaire, parfois. D'ailleurs, l'amant a un alibi solide. Et les Lindbergh se portent garants de l'honnêteté de leur personnel. Non, le couple n'a qu'une obsession, payer la rançon. Des affaires récentes de kidnapping l'ont prouvé, paiement rime souvent avec libération. Mais les ravisseurs ne se manifestent pas. Alors, monsieur et madame Lindbergh publient un appel dans la presse. Bien content de la trouver cette fois.
12: Nous désirons entrer en contact avec les ravisseurs de notre enfant. Notre seul désir est qu'il nous soit rendu au plus vite. Et nous sommes certains que les ravisseurs, tenant compte de ce désir, auront confiance dans les promesses que nous serions amenés à formuler en rapport avec son retour. Nous demandons aux ravisseurs de choisir un délégué dans notre entourage. Celui-ci les rencontrera à l'heure et à l'endroit qui leur conviendront. Si cette proposition est acceptée, nous promettons de ne rien divulguer des accords qui pourraient être conclus entre leur délégué et le nôtre, et nous nous engageons par la suite à ne rien entreprendre contre les personnes qui nous restitueront l'enfant.
8: Les Lindbergh vont être entendus. Les ravisseurs ne tardent pas à désigner un émissaire, un certain Dr Condon. Curieuse personnalité que ce Condon. À 72 ans, ce professeur new-yorkais, retraité, est très investi dans la vie associative de son quartier, le Bronx. Il donne tantôt des conférences philosophico-religieuses, tantôt coach des équipes de baseball. Et comme beaucoup d'Américains, il est bouleversé par l'enlèvement du bébé Lindbergh. Au point de prendre une initiative étonnante. Publié dans le Bronx Homes News, son journal fétiche, une annonce dans laquelle il offre ses services d'intermédiaire entre les ravisseurs et la famille Lindbergh. Depuis, on ricane sur son passage. Qui peut croire que les kidnappeurs soient lecteurs de cette feuille de chou locale ? Mais le 9 mars, 8 jours après le rapt, le docteur Condon trouve un courrier dans sa boîte aux lettres. Aussitôt, il décroche son téléphone. Au colonel Lindbergh, qu'il finit par avoir en ligne, il déclare « On m'a remis un courrier qui vous est adressé. » Et lentement, il lit.
10: « Monsieur Lindbergh, Monsieur Condon est accepté comme intermédiaire. Vous pouvez lui remettre les 50 000 dollars que vous aurez placés dans un paquet. Nous vous mettons en garde contre toute tentative de nous tendre un piège. Quand nous aurons l'argent en main, nous vous dirons où se trouve votre garçon. »
8: Encore une arnaque, se dit Charles Lindbergh. Ça fait plusieurs jours qu'il est assailli par de fausses demandes de rançon. Alors que l'aviateur s'apprête à raccrocher, il demande tout de même « La lettre est-elle signée ?»« Oui, » répond Condon, de deux cercles entrelacés percés de trois trous. Alors le cœur de Lindbergh bondit. Enfin, les kidnappeurs se manifestent. C'est eux, c'est sûr, leur signature est l'un des seuls éléments de l'enquête à ne pas avoir filtré dans la presse. Alors aussitôt, il invite Condon à le rejoindre. Là, le docteur lui montre la lettre qu'il a reçue. Elle ressemble beaucoup à la missive laissée la nuit du rapt. Même écriture, même coquille et tournure allemande. Lindbergh observe longuement le docteur Condon. Pourrait-il être de mèche avec les ravisseurs ? Non. L'aviateur balaye cette hypothèse. Le vieux docteur a le regard franc. L'aviateur s'en remettra à lui pour retrouver son fils. Avril 1932, nuit noire sur le Bronx. Le docteur Condon pénètre dans le cimetière Saint-Raymond, les mains crispées sur un paquet. Il a enfin obtenu un rendez-vous pour remettre la rançon. Voici plusieurs semaines qu'il multiplie les tractations avec les ravisseurs proclamés, en collaboration étroite avec le colonel Lindbergh. Condon a reçu plusieurs courriers auxquels il a dû répondre par petites annonces dans les journaux. Un véritable jeu de pistes. Et s'il n'a pas obtenu de voir le bébé, il a reçu la preuve qu'il interagit bien avec ses kidnappeurs. Le pyjama que portait le petit la nuit du rapt. Et là, Comme ça, il n'y a plus de doute. Comme prévu, Condon progresse le long des tombes. Soudain, une voix à l'accent allemand prononcé l'interpelle. « Hey, Doctor !» Bientôt, la silhouette d'un homme mince, chapeau rabattu sur les yeux, se trouve devant lui. « Avez-vous les 50 000 dollars ?» Condon acquiesce. « Mais où est le bébé ?» L'inconnu lui tend une note manuscrite. La localisation de l'enfant est inscrite sur ce papier qu'il ne lui remettra qu'en contrepartie de l'argent. Rançon et enveloppe sont alors échangées. Tandis que l'inconnu disparaît dans la nuit avec son butin, le docteur Condon se précipite à l'entrée du cimetière. Là, l'attend le colonel Lindbergh qui lui a servi de chauffeur. L'aviateur est seul. Il a refusé net que la police tende un piège au ravisseur. Cela pourrait mettre la vie de son fils en danger. Fiévreusement, Lindbergh parcourt le message que lui remet Condon.
10: Le garçon est sur le bateau Nelly. Ce petit bateau de 29 pieds se trouve entre Horseneck Beach et Gayhead, près d'Elizabeth Island. Deux personnes se trouvent à bord, elles sont innocentes.
8: Lindbergh sourit. Cela fait 33 jours que son bébé a été enlevé et enfin, des retrouvailles se dessinent. Le 3 avril, il grimpe dans son avion au petit matin, prêt pour le vol qu'il envisage désormais comme le plus important de sa vie. Celui qui doit le mener à son fils. Il survole Détroit de Wynard, mais aucune trace d'un bateau nommé Nelly. Au terme de plusieurs jours de recherche éperdue, l'aviateur doit se rendre à l'évidence, il a été berné, le Nelly n'existe pas. L'homme au cercle entrelacé s'est contenté de prendre l'argent, il ne rendra pas l'enfant. À partir de là, le corbeau ne se manifestera plus, en dépit des tentatives du docteur Condon de le relancer, au travers de petites annonces dans les journaux. Le jeu est cruel, horrible pour les Lindbergh. Où est le bébé ?

0: 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Aujourd'hui, le rapt de l'enfant Lindbergh.
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0: 12 mai 1932. Un camion sillonne le Mont Rose, dans le New Jersey. À son bord, deux chauffeurs-livreurs. L'un d'eux, William Allen, se gare. Une envie pressante. Escale technique. Il s'isole dans un sous-bois et pousse un cri d'effroi. « Hé, j'ai trouvé un bébé mort !» Il demande à son collègue de venir constater. Il veut un second témoin. Et qu'il soit blanc. Car Allen est noir. Mais il sait qu'il vaut mieux assurer ses arrières pour ne pas être accusé d'un crime qu'il n'aurait pas commis. Alors, les deux compères entourent le cadavre du nourrisson en voie de décomposition, en partie dissimulé sous un tapis de feuilles. Et ils arrivent à la même conclusion. Ce bébé, au reste de cheveux blonds et bouclés, est sans doute le bébé Lindbergh. Il n'est pas difficile de faire le rapprochement. La photo du garçonnet disparu depuis 2 mois a circulé partout. Et surtout, on n'est qu'à 7 km de la propriété où il a été enlevé. Bref, la police est alertée et les journalistes débarquent pour enregistrer le témoignage de cet homme qui a découvert le bébé.
2: Ok, je suis le gars qui a trouvé le bébé Lindbergh. Je suppose que c'était lui, sinon c'était le bébé de quelqu'un d'autre. Je suis allé à la police pour les alerter. Je les ai amenés. Je leur ai montré l'endroit et je suis retourné à mon travail.
0: Le colonel Lindbergh et la nurse Betty Gao sont convoqués à la morgue pour identifier le petit corps. Madame Lindbergh est laissée à l'écart. Elle est prête à accoucher et on veut lui éviter un choc trop brutal. Le mot est faible. « C'est bien mon fils », déclare le colonel Lindbergh. « Aucun doute possible. » Le petit cadavre a 2 orteils droits qui se chevauchent, une particularité au bébé Lindbergh. La nurse, elle, reconnaît la chemise de flanelle qu'elle a elle-même cousue pour le garçonnet. Alors quand et comment est mort le bébé Lindbergh? Rapidement, le légiste rend son rapport. L'enfant est décédé d'une fracture du crâne il y a au moins 2 mois, probablement la nuit même de son enlèvement. Les policiers repensent aux barreaux brisés de l'échelle. Le bébé a-t-il succombé à une chute accidentelle en étant descendu par la fenêtre? Ou a-t-il été tué volontairement? Quoi qu'il en soit, il est clair que ceux qui ont demandé la rançon n'ont jamais eu l'intention de rendre le bébé en retour. Ils le savaient déjà mort. L'affaire est abominable. On imagine la souffrance indicible des parents et les médias, eux, réclament des coupables.
3: Le plus atroce crime de l'histoire de l'Amérique a été résolu. Mais l'issue en est tragique. C'est ici que le petit corps du fils du couple préféré des Américains a été retrouvé mort. Ce crime ne peut pas rester impuni. Il revient à l'Amérique de retrouver les meurtriers, sans quoi l'Amérique sera couverte de honte pour toujours.
0: Jusqu'ici, la police avait laissé le colonel Lindbergh superviser les négociations avec les kidnappeurs de son bébé, de peur, probablement, que le héros de l'Amérique reproche publiquement aux autorités leur implication, s'il devait y avoir une issue funeste. Avec la découverte du cadavre de l'enfant, les enquêteurs ont désormais le champ libre pour retrouver les auteurs du crime. Et ils ont une piste en or, l'argent de la rançon. Une partie du tribut a été payée en gold certificates, bons du trésor d'usage courant, échangeables à la banque, dont les policiers ont relevé les numéros de série. Il s'agit donc de traquer ces billets. Alors, liste des numéros de série en poche. Les enquêteurs font le tour des banques. Si vous voyez passer un de ces billets, il faut nous avertir, commande-t-il aux employés de banque. Bingo! Les policiers sont alertés que des billets circulent dans le Bronx et que c'est toujours le même inconnu, aux joues creusées, yeux bleus et accent allemand qui les dilapide. Les policiers en ont donc désormais la conviction. Il n'y a qu'un individu derrière l'enlèvement du bébé Lindbergh. L'étau se resserre. Mais les numéros de série ne tardent pas à filtrer dans la presse. Et à partir de là, il semble que le détenteur des billets renonce à les utiliser. C'est sûr, il se sait traqué. Bien. Comment l'arrêter maintenant? 2 ans passent. 15 septembre 1934, Le gérant d'une station-service du Bronx, Walter Lyle, assure son service. Une Dodge bleu foncé se gare à côté de lui. « Le plein, s'il vous plaît », demande un homme à l'accent allemand. Au moment de payer, le client tend un bon du trésor au pompiste, qui fronce les sourcils. « Je ne sais pas si ce type de monnaie est encore valable », dit-il. « Il faut dire que ces bons sont en train d'être retirés du marché. » Alors le client lui répond sèchement « Bien sûr qu'ils sont toujours valables. » Avant de démarrer à toute allure, le pompiste note la plaque d'immatriculation, comme on l'entend ici dans la tribune de l'Histoire sur France Inter.
4: Tu écris sur les billets de banque maintenant, toi ?
5: Je note le numéro de la voiture. 4U1341.
4: Pourquoi ?
5: Parce que je me méfie de ce client.
4: Pourquoi donc ?
5: Il avait un regard curieux.
4: Curieux ?
5: Ouais, son regard sautait. Et puis je crois bien que ses billets n'ont plus cours.
4: Tu le sauras par la banque en allant porter samedi la recette de la semaine.
0: Donc, il va à la banque, où le billet est examiné. « C'est bien un billet de la rançon Lindbergh !» s'exclame le banquier, qui alerte aussitôt la police. Les enquêteurs exultent. Grâce à la plaque d'immatriculation, ils identifient le propriétaire de la voiture, un certain Bruno Richard Hauptmann. Qui est-il ? Eh bien, c'est un Allemand de 35 ans qui a été incarcéré dans son pays d'origine pour cambriolage et braquage. Venu clandestinement aux États-Unis il y a 11 ans, après s'être évadé de prison, il a épousé une compatriote, eu un fils, a gagné sa vie comme menuisier. Mais en 1931, avec la crise économique, il a perdu son travail. Pour les policiers, il a le profil du suspect dans cette affaire d'enlèvement. Il faut l'interpeller. 19 septembre 1935. Les enquêteurs planquent devant une maison du Bronx. Quand Hauptmann sort du garage, au volant de sa Dodge, la police lui passe les menottes sous les cris de protestation de sa femme. L'homme, yeux clairs et figure étroite, garde le silence. Tandis qu'il est amené au poste, on perquisitionne son domicile. Et là, la pêche est fructueuse. Les enquêteurs découvrent le croquis d'une échelle démontable qui ressemble à celle retrouvée sur la scène du rapt. On trouve aussi chez Hauptmann une curieuse inscription. Les coordonnées de celui qui a servi d'intermédiaire au ravisseur, le docteur Condon. Surtout, les policiers mettent au jour 13 700 $ dissimulés sous une planche de l'établi du suspect. Cette montagne de bons du trésor appartient bien à la rançon Lindbergh. Et dans la presse, c'est l'explosion de joie. Enfin, l'arrestation d'un suspect pour le meurtre du bébé Lindy. Un suspect étranger qui plus est. Car qui d'autre qu'un immigré demande des journaux pour commettre un tel crime contre l'Amérique. Face au policier qui le cuisine, Hauptmann nie. Il n'a rien à voir avec ce crime. Alors comment expliquer qu'on ait retrouvé l'argent de la rançon chez lui ? Hauptmann soutient que ses liasses lui ont été confiées par l'un de ses amis, Isidore Fisch, reparti depuis en Allemagne. Lui, Hauptmann, s'est contenté de les dépenser. Bien. Et les coordonnées du négociateur de la rançon inscrit sur son mur ? Oh, j'ai dû voir passer l'adresse de ce Condon dans les journaux et je l'ai noté par réflexe, répond Hauptmann. Non, assure-t-il, il n'a pas fabriqué d'échelle du rapt. Et il le répète, il est innocent. Mais il part en prison. Et l'Amérique attend son procès.
6: Le drame se joue à Flemington, New Jersey. La foule assiège le palais de justice dans l'espoir de voir Hauptmann se battre pour sa vie. Mais la ville d'ordinaire si paisible est envahie par des journalistes, des photographes et des caméramans venus du monde entier.
0: De janvier 1935, le procès du siècle, comme l'ont renommé les médias, qui en trouvent plusieurs par cercle d'ailleurs, mais bon. Ce procès s'ouvre dans la cohue. On veut apercevoir les célèbres parents endeuillés, les Lindbergh. Mais aussi l'accusé, qui, chacun le sait, pourrait être condamné à la chaise électrique s'il est reconnu coupable du rapt et du meurtre du petit Charles J.R. Lindbergh. Pour assurer sa défense, Hauptmann peut compter sur une star du barreau. Edward Ray, dont les honoraires sont payés par un grand quotidien, oui, en échange de déclarations exclusives. L'avocat le sait, sa tâche s'annonce ardue. Mais Le faisceau d'indices incriminant son client est solide, certes, mais il n'y a aucune preuve incontestable. On n'a trouvé aucune empreinte digitale attestant de la présence d'Hartmann sur la scène du crime. D'où la stratégie de l'avocat. Démontrer que son client n'est pas le seul à pouvoir être soupçonné. Alors il charge tout le monde. Isidore Fisch, l'ami d'Hartmann, qui aurait laissé chez lui l'argent de la rançon. Sauf que Fisch est mort de la tuberculose un an plus tôt. Alors, Edward Reilly fait planer le doute sur les domestiques du couple Lindbergh. La nurse, Betty Go, pourrait tout à fait avoir remis le bébé à un complice. Et ce complice ne pourrait-il pas être le docteur Condon ? Il est tout de même curieux que ce bon samaritain ait surgi de manière providentielle comme ça quand il était question de payer la rançon. Ne pourrait-il pas avoir écrit lui-même les lettres qu'il a reçues ? Après tout, il a agi majoritairement sans témoin. Bref, une défense de rupture, genre « et si c'était pas le bon coupable ?» Pur non-sens, tonne le colonel Lindbergh. Appelé à la barre, le père de la victime l'assure, c'est Hartmann qui a fait le coup. Il en est certain. C'est bien la voix qu'il a entendu crier « Hey, docteur !» le soir de la remise de la rançon. Qui oserait remettre en cause la parole du héros de l'Amérique ? Vient le tour des experts qui corroborent tous la thèse de l'accusation. Un spécialiste du bois affirme que Hartmann, menuisier de son état, a fabriqué l'échelle du rapt, et avec le même bois qu'il a utilisé pour refaire le plancher de son grenier. Cette expertise évidemment fait forte impression, tout comme celle de ces 7 graphologues qui se rejoignent pour dire que c'est bien Hartmann qui est l'auteur des lettres du ravisseur. Voici leurs paroles, enregistrées pour les actualités cinématographiques.
7: Mr. J. Clark Sellers speaks. The evidence is unmistakable.
8: Cette preuve est irréfutable. Monsieur Hartmann aurait très bien pu signer chacune de ses lettres de rançon. Il est pour moi tout à fait convaincant qu'il les a écrites.
7: Dr. Schulhofer, born in Germany.
9: À mon avis, il est incontestable que les 15 lettres de rançon ont été écrites par un homme élevé et instruit en Allemagne. Et que cet homme est Bruno Richard Hartmann.
0: Alors, au tour de l'accusé de venir à la barre. Hartmann l'assure, il est victime d'une machination policière. Les tests d'écriture sur lesquels se base l'accusation pour établir des concordances entre son graphisme et le sien ont été falsifiés. Les policiers m'ont battu et forcé à faire des fautes sous la dictée, affirme-t-il. Mais comment expliquer que des fautes similaires parsèment aussi les registres où il tient ses comptes ? Hartmann reste silencieux. La messe est dite. À l'extérieur du palais de justice, la foule crie « À mort, Hartmann !» Le 13 février 1935, le verdict tombe. Bruno Richard Hartmann écope de la peine capitale. Son avocat s'insurge, dénonçant une agitation médiatique qui n'a pas permis au jury de juger équitablement son client. Il fait donc appel, mais il est rejeté par la cour le 9 octobre. Hartmann n'a plus qu'à se préparer à mourir. À moins qu'il ne trouve un soutien inattendu. 16 octobre 1935, le gouverneur du New Jersey, Harold Hartmann, se présente dans le couloir de la mort. Il vient rendre visite au condamné dans sa cellule. Car il en est persuadé. Toute la lumière n'a pas été faite sur l'affaire du bébé Lindbergh. Si Hartmann est coupable, ce dont le gouverneur doute, il n'a pas pu agir seul. Alors, l'homme politique accorde plusieurs sursis au condamné, espérant la révision de son procès. Mais c'est un tollé dans les médias qui découvre qu'un ami du gouverneur, détective privé, a fait enlever un pauvre sbire pour lui extorquer des aveux concernant le meurtre du bébé Lindbergh. Alors cette fois, ça suffit. Hartmann doit mourir. À moins qu'il ne passe aux aveux, ou qu'il ne dénonce ses complices, ce qui pourrait commuer sa peine en enfermement perpétuel. Une autre forme de mort. Mais devant la barbarie absolue de la chaise électrique, il y a de quoi hésiter. Or, Hartmann refuse. Rien ne lui fera dire qu'il n'est pas innocent. Pas même la promesse de 75 000 $ offerte à sa femme par un journal en échange d'une confession exclusive. Et le 3 avril 1936...
10: Flash !
11: Flash !
10: Bruno Hartmann !
11: Bruno Hartmann a été électrocuté à 20h47:30 ce soir.
10: Without uttering a word.
11: Sans dire un mot et avec un sourire mélancolique.
10: Smile on his face.
11: Bruno Richard Hauptmann, condamné pour le meurtre du bébé Lindbergh, est mort sur la chaise électrique en présence de 52 témoins.
0: Hauptmann a été exécuté. C'est depuis l'Angleterre que les Lindbergh apprennent la nouvelle, car ils ont fui les États-Unis et la médiatisation qui, selon eux, ils en sont persuadés, a engendré l'enlèvement de leur fils. L'affaire du bébé Lindbergh continuera cependant de passionner la presse et de hanter l'Amérique. Aujourd'hui, certains défendent la thèse de l'innocence d'Hauptmann. Il aurait servi de bouc émissaire dans un contexte où trouver un coupable au meurtre du bébé le plus célèbre du monde était une exigence nationale. Mais près de 100 ans après le crime, qui peut savoir ?
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0: Aujourd'hui, l'enlèvement et surtout le meurtre du bébé Lindbergh, nous en parlons avec notre invité Romain Huret. Bonjour.
10: Bonjour.
0: Vous êtes historien, vous êtes déjà venu dans Affaires Sensibles parce que vous êtes spécialiste des États-Unis au XXe siècle et que ça nous intéresse. Vous êtes président et directeur d'études à l'EHE2S. Moi, je dis E2S, on dit ESS, comme on dit.
10: EHESS.
0: Ouais, bon.
10: C'est dur.
0: Moi, c'est pas très beau, SS. Bon, votre dernier ouvrage en date paru aux éditions La Découverte concerne autre chose. Et on en dira un mot. Ça concerne le célibat aux USA. Peut-être ailleurs d'ailleurs. Son titre, Les oubliés de la Saint-Valentin. On revient à notre sujet. Vous n'êtes pas enquêteur, vous n'êtes pas policier, vous êtes historien. Je vous pose quand même la question, d'un point de vue personnel, est-ce que Hauptmann vous semble coupable ?
10: Probablement coupable. Moi, j'ai pour coutume de dire que la justice fait bien son travail et donc elle a condamné l'homme qui est sans doute coupable de l'enlèvement. Il a peut-être eu des complices, il y a peut-être eu il y a beaucoup de théories, on en reparlera peut-être.
0: Qu'est-ce que vous voulez dire ?
10: Alors, il y a eu plusieurs théories, comme toutes les grandes affaires aux États-Unis. Beaucoup ont enquêté et ont cherché des possible coupable jusqu'à Lindbergh lui-même, hein, qu'on a accusé d'être peut-être à l'origine.
0: Vous pouvez bien le dire parce qu'on l'avait pas dit.
10: Vous ne pouviez pas tout dire, hein, de l'enlèvement de son fils, hein, qu'il estimait être trop faible, hein, et on a insisté sur le parcours politique et intellectuel de Lindbergh, hein, qui était favorable aux théories eugénistes, hein, qui pensait que les meilleurs et les plus forts étaient seuls capables de diriger le monde et diriger le pays et de survivre, hein, dans un monde qui ressemble à une jungle. Et donc certains ont insisté sur le fait que la fragilité physique du bébé aurait peut-être poussé son père à s'en débarrasser. Donc une théorie odieuse. Et beaucoup pensent que Hauptmann était peut-être trop bête pour avoir envisagé un tel enlèvement et de s'attaquer à une personnalité aussi célèbre, hein, que l'était alors Charles Lindbergh.
0: Alors, on dit souvent ça, les médias aggravent l'affaire. Non, les médias font leur travail. Mais alors là, particulièrement, les méthodes sont... les méthodes des médias, alors on donne de l'argent pour avoir des témoignages, enfin c'est l'explosion, c'est sans complexe. Hein.
10: Si on peut faire une comparaison, il faut le faire... pour comprendre les médias et le journaliste dans les années 30, il faut comparer avec Internet aujourd'hui. Je pense que tout est permis. Et donc chacun, chaque journal, chaque journaliste à la recherche du scoop, hein, les enjeux sont alors considérables.
0: Mais quand les Lindbergh disent justement, on a quitté les États-Unis parce que notre avis, c'est la sphère médiatique qui a permis finalement l'enlèvement, qui a pu déboucher sur l'enlèvement de leur fils. Ils ont peut-être pas tort.
10: Ils ont probablement pas tort. On entre alors dans une période de la célébrité à outrance, hein, dans les années 20 et 30. On adore les stars, on adore les personnages atypiques, exceptionnels, et Lindbergh, un peu malgré lui, parce que c'est pas un acteur hollywoodien, c'est pas une star de la chanson, il ne va pas du tout chercher à être célèbre, mais il devient par son courage, et vous avez rappelé cet extraordinaire voyage, hein, avec cette capacité technique, hein, qui fait la marque de l'Amérique alors, hein, c'est la puissance de l'ingénierie américaine, et donc on voit en lui un enfant parfait de l'Amérique, et lui-même aime, malgré tout, malgré les critiques qu'il fera, il aime bien aussi cette mise en scène, et le couple a su en jouer également, hein, pour parfaire leur célébrité.
0: On a coutume de dire que l'enlèvement du bébé Lindbergh est l'un des faits divers les plus médiatisés du XXe siècle, vous pensez que c'est le cas ?
10: C'est un fait divers qui a laissé beaucoup de traces dans la culture populaire et dans l'histoire du monde. Il y a une jeune écrivaine qui s'appelle Agatha Christie, qui regarde, qui observe ça de très près et qui va en faire un des livres les plus célèbres au monde, hein, le crime de l'Orient Express, hein, qui et s'inspire directement de l'affaire Lindbergh. Donc tout est réuni, on a à la fois la beauté du couple, sa richesse, un enfant aussi, en bas âge, ce qui
0: transgression,
10: transgression absolue, et un procès, une enquête qui va durer avec des soubresauts, et donc on a quelque chose qu'on pourrait comparer en France à l'affaire Grégory, hein, puisque là on a l'ensemble des éléments qui font que ce fait divers-là était destiné en quelque sorte à devenir l'un des plus célèbres au monde au XXe siècle.
0: Et on est dans le mode opératoire enlèvement, rançon, ça foisonne à ce moment-là. L'Amérique est en crise, besoin d'argent, on passe par n'importe quoi, y compris ça. Il y a beaucoup d'enlèvements et de demandes de rançon.
10: Oui, il y a beaucoup d'enlèvements alors, hein, et vous l'avez dit, hein, la crise économique explique cela. Hein, le développement aussi de la criminalité organisée, qui est très fort dans les années 20 et dans les années 30, et donc dans une période de crise, avec des comportements illicites qui sont de plus en plus acceptés dans la population, hein, on va voir apparaître et se développer les enlèvements.
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0: Romain Huret, une question là vraiment adaptée à l'historien que vous êtes. Cette affaire a eu des conséquences législatives. Après la mort du bébé Lindbergh, le Congrès américain a voté la Federal Kidnapping Act. Est-ce que vous pouvez nous parler de cette loi, qu'on appelle aussi d'ailleurs loi Lindbergh, et de ses effets?
10: Alors, la loi Lindbergh, elle précède, hein, l'enlèvement. Il y a eu des premières tentatives pour faire en sorte que les policiers puissent circuler d'un État à l'autre, hein, en raison du fédéralisme, le fait que chaque État reste autonome en matière de police. Hein, et on le voit bien que dans le cas d'un enlèvement, bah, les criminels peuvent circuler et donc il est difficile de limiter l'action de la police. Mmh. Donc on va faire en sorte de voter une loi qui permettra les circulations entre les États. Et de manière plus générale, on va faire de ces criminels, hein, des ennemis publics numéro un, avec un homme qui s'appelle J. Edgar Hoover, à la tête du FBI, et qui va vouloir cibler ces gangsters. Hein, et donc il faut purifier, nettoyer l'Amérique de ces gangsters qui sont pour beaucoup des immigrants.
0: Est-ce que ça a endigué la vague de kidnapping?
10: Ça l'a endigué, puisqu'il va y avoir des actions qui vont permettre de mieux surveiller, et notamment les célébrités, les gens les plus riches, mais ça n'a pas endigué, puisqu'on a encore jusqu'à aujourd'hui des kidnappings. On en a eu en France aussi, des tristement célèbres. Il y en a dans tous les pays. Et la célébrité, l'enrichissement explique aussi... Ce mode d'action qui peut enrichir très vite des criminels.
0: Bien sûr. On va parler de l'enquête, au moins sur un point, la douleur des parents, quel qu'il soit, qu'il soit connu ou pas connu, est la même, évidemment, hein, quand son bébé est enlevé et en plus assassiné. Mais alors, Lindbergh dit aux policiers, non, vous, pour l'instant, vous ne vous en mêlez pas, je mène l'affaire tout seul et puis bon, on verra après. C'est courant, ça? Il fallait s'appeler Lindbergh pour pouvoir faire ça?
10: On imagine assez facilement, étant donné l'exploit qu'il a accompli, qu'il devait être contrôle fric, hein, qu'il devait vouloir tout contrôler. Et il vaut mieux, quand on traverse l'Amérique pendant 33 heures dans un avion, tout contrôler. Et donc il va appliquer des méthodes qui lui ont réussi et il souhaite absolument tout vérifier, tout contrôler, en pensant être supérieur, hein, aux enquêteurs, supérieur aux policiers. Et donc il a une intelligence qui lui permettra, lui, d'identifier le plus rapidement possible la personne qui a enlevé son enfant.
0: Et alors, quelle était la vie de Lindbergh après ce drame?
10: Il devient...
0: Donc, il y a un deuxième enfant, parce qu'elle était enceinte, hein, c'est ça?
10: Tout à fait. Et il devient très célèbre pour totalement autre chose, c'est-à-dire qu'on est bien loin des affaires d'enlèvement, hein, mais il va devenir un isolationniste farouche, et il va créer un mouvement qui s'appelle America First, qui va s'opposer à l'entrée en guerre des États-Unis pendant la Seconde Guerre mondiale, hein. Et il va créer ce mouvement qui va devenir très très populaire. Hein. Il affichera ouvertement sa sympathie pour le régime nazi, hein, et en estimant que les plus forts doivent l'emporter.
0: Ah oui.
10: Et ce mouvement America First continue à inspirer jusqu'à aujourd'hui, puisque Donald Trump, hein, s'en revendique en partie en expliquant que l'Amérique doit passer en premier et que elle doit se tenir à l'écart des affaires du monde, même si Trump ne tient pas toujours ses promesses en la matière.
0: Et quelle était la fin de la vie de Lindbergh?
10: Il a sans cesse continué à avoir des activités, hein, plutôt dans l'aviation commerciale. Il a utilisé, hein, son savoir extraordinaire, hein, en matière de navigation, hein, puisqu'il a réussi quelque chose que peu d'hommes ont réussi à faire de cette manière-là, dans ce type d'avion-là. Et donc tout au long de sa vie, il continuera à mettre son expertise dans le domaine de l'aviation au service du public, sachant que le personnage public sortira terriblement écorné hein, par son soutien à l'America First et à l'isolationnisme et à l'extrême droite états-unienne.
0: On reste aux États-Unis, donc pour tout à fait autre chose, mais votre livre vient de sortir la semaine dernière, il s'appelle « Les oubliés de la Saint-Valentin ». Des vies à l'ombre du mariage. Et on nous parle de célibat à travers l'histoire et le destin de vieilles filles et de vieux garçons dont vous avez pu retrouver la trace aux États-Unis au XXe siècle. Vous appréhendez le célibat à l'aune de débats actuels autour des métamorphoses de la famille et des liens affectifs et amoureux avec lesquels elle résonne. Donc c'est quoi le célibat aujourd'hui et notamment aux États-Unis?
10: Alors c'est intéressant parce qu'il n'y a jamais eu autant de célibataires définitifs, de célibataires âgés hein, aux États-Unis qu'aujourd'hui.
0: Parce que c'est axé sur les célibataires âgés,
10: c'est axé sur les célibataires définitifs.
0: Les vieux garçons, les vieilles filles.
10: Les vieilles filles. Et aujourd'hui, aux États-Unis, c'est un pays de célibataires, hein, avec des célibataires masculins qui présentent toujours les mêmes caractéristiques, plutôt pauvres, peu éduqués. Beaucoup votent Trump aujourd'hui, et des célibataires féminines qui sont plutôt éduquées et qu'on accuse souvent comme le vice-président Judy Vance d'être des vieilles filles à chat. Et donc je raconte la généalogie de tous ces stéréotypes et la vie de ces célibataires hommes et femmes au XXe siècle aux États-Unis.
0: Oui, parce que ça rompt avec les stéréotypes sur la solitude, la tristesse, l'incomplétude hein, des célibataires.
10: Absolument, on voit qu'ils ont des vies pleines et particulièrement intéressantes.
0: Sauf quand ils partent en week-end avec des amis, ils prennent la chambre où il y a juste un lit, voire un lit de camp. C'est ça qui va bien quand on est célibataire. Merci infiniment Romain Muret.
10: Merci,
0: au revoir. C'était Affaires Sensibles aujourd'hui, le rapt du bébé Lindbergh. Une émission que vous pouvez réécouter en podcast, bien sûr. À la technique aujourd'hui, il y avait Vincent Lézière.
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13: Bonsoir à tous. De grands incendies sévissent en ce moment dans le sud de la France, dans le Var. Le feu n'est toujours pas fixé à Pontevès, mais les flammes ne progressent plus. Elles ont parcouru plus de 2500 hectares de terrain. 500 personnes ont dû être évacuées. Une soixantaine de maisons ont brûlé. Autre incendie en cours en Gironde, à Somos, près de Lacanau. Un feu très virulent a parcouru plus de 800 hectares de terrain. Il s'approche d'une forêt de pins. 500 pompiers sont sur place, appuyés par des moyens aériens. 4800 personnes ont dû être évacuées dans ce secteur très touristique, comme Virginie et Lucas, qui ont dû partir avec leurs trois enfants.
14: Du stress, de l'angoisse et puis de la tristesse, quoi. On a compris que c'était pas un petit feu, quoi.
15: Et au fur et à mesure des heures, on a vu de la grosse fumée qui sort. Et à 4 heures, quand ma mère elle est venue me chercher, j'étais hyper triste, j'avais peur. Du feu.
16: Enfin, moi, pour être tout à fait honnête, j'ai eu l'impression de fuir quelque chose et d'abandonner, en fait, mais notre famille avant tout. Et voilà, donc on a cette opportunité de partir et on mesure la chance que nous avons, mais on pense aussi aux habitants qui n'ont pas cette possibilité et qui se retrouvent à la salle des fêtes du Porge. Je sais qu'il y a beaucoup d'aide, d'entraide au Porge et c'est tant mieux. Voilà, donc c'est un peu un sentiment, voyez, c'est la frustration et en même temps soulagé. Enfin, c'est bizarre comme sensation, en fait.
13: Témoignage recueilli par Ici Gironde. Le procureur de Bordeaux annonce prendre des mesures exceptionnelles pour lutter contre les départs de feu d'origine humaine. Par exemple, les personnes jetant leur mégot par la fenêtre en milieu naturel verront leur véhicule placé sous scellé et ils seront systématiquement placés en garde à vue. La Gironde endeuillée après la mort de deux pompiers hier en intervention sur un feu à Mérignac, près de l'aéroport. En déplacement ce soir à Saint-Médard-en-Jalles, où se trouve leur caserne, le ministre de l'Intérieur a dit vouloir qu'un hommage national soit organisé. Laurent Nunez a aussi rencontré les familles de ces deux pompiers. Une enquête a été ouverte pour savoir s'il s'agit d'un feu accidentel ou volontaire. Le ministre précise que depuis le début de l'été, 128 personnes ont été interpellées en France, soupçonnées d'avoir causé des incendies. Et au moins 44 000 hectares de végétation ont été parcourus par les flammes cette année sur tout le territoire. La canicule de juin a fait 5 764 morts supplémentaires en France, une surmortalité jamais observée depuis celle de 2003, affirme Santé publique France, et une surmortalité inédite qui concerne tous les âges à partir de 15 ans, plus marquée encore dès 45 ans. L'enquête pour traite d'êtres humains en bande organisée visant Daniel Sciad en lien avec l'affaire Epstein va se poursuivre malgré sa mort, assure la procureure de Paris. Daniel Sciad était soupçonné d'avoir été un rabatteur de femmes pour le pédocriminel.

0: qui fait suite à la fermeture du parc aquatique après la loi de 2021 sur le bien-être animal qui interdit les spectacles de cétacés et leur maintien en captivité. Les quatre autres dauphins doivent aller eux aussi en Espagne, à Valence. Le Tour de France, ce jeudi, la 18e étape reprend la montagne entre Voiron et Orcières-Merlette dans les Hautes-Alpes. Ce mercredi, c'est le Belge Jesper Philipsen qui s'est imposé à Voiron en Isère pour la 17e étape. Le maillot jaune, lui, reste sur les épaules du Slovène Tadej Pogacar.
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0: Le temps avec vous, Laurence Dezélé.
2: Des nuages ce matin du nord de la baie de Seine en direction de la Picardie et de la frontière belge. Partout ailleurs, un ciel dégagé. Il fait frais par endroits. Entre 10 et 15 degrés sur la moitié nord de la France. Entre 15 et 20 degrés pour la moitié sud et jusqu'à 23 degrés sur le littoral méditerranéen. Cet après-midi, quelques averses possibles sur le massif du Mercantour, mais du beau temps sur le reste du pays. Attention quand même au vent. Le Mistral devrait souffler à 60 km/h dans la vallée du Rhône et le vent d'ouest est prévu jusqu'à 70 km/h en rafale sur le littoral du Var et en Balagne. Côté température, on attend 24 degrés à Lille, 27 à Paris et Nancy, 29 à Clermont-Ferrand, 36 degrés à Toulon et 37 à Perpignan.
0: 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On retrouve Charles Pépin avec Sous le soleil de Platon.

0: J'aimerais ce matin vous raconter l'histoire d'un homme qui nous invite, et oui, au festin de la vie. De quoi manger et de quoi boire, de quoi rire et de quoi émouvoir, des planches de théâtre et des planches de charcuterie, de l'amitié et de l'amour aussi. C'est à tout cela qu'il dit oui, un grand oui, un peu gargantuesque, généreux, communicatif. Un oui qui dit aussi bien le besoin d'aimer que le besoin d'amour. On le dit épicurien, mais on ne peut pas laisser dire ça sous le soleil de Platon. Car Épicure, le vrai, était moins un bon vivant qu'un ascète de la modération. Et lui, la modération, ça ne semble pas être trop sa tasse de thé. Enfin, il y a bien malgré tout quelque chose d'épicurien en lui. Cette idée que la vie est précieuse. Précieuse car elle finira un jour. Précieuse aussi car elle aurait pu ne pas commencer. Alors, entre les deux, entre un début qui aurait pu ne pas être et une fin dont on ne connaît pas la date, il y a l'idée d'en profiter un peu. Il y a cette chance, ce miracle, cette bonne nouvelle qui s'appelle la vie. Et quelque chose nous dit, quand on le regarde vivre et rire et faire rire, quelque chose nous dit qu'il n'a pas très envie que ça s'arrête. Il a commencé comme avocat fiscaliste, mais c'était il y a bien longtemps, alors n'en parlons plus. Il s'est lancé dans le One Man Show avec A Story pour les gens qui believe in dreams. C'était en 2005. Et ensuite, tout s'est enchaîné. Une quarantaine de films, des comédies, disco, Neuilly sa mère, All Inclusive, Divorce Club et tant d'autres. Et des rôles plus graves, notamment Coluche, qui le révéla en 2008 et pour lequel il obtient la nomination du César du meilleur acteur. Mais aussi L'Outsider, La Syndicaliste, ou des téléfilms comme Le Négociateur. Quand il ne monte pas sur scène, Par le bout du nez, de Mathieu Delaporte et Alexandre de la Patelière, La famille de Samuel Benchetrit, et à la rentrée prochaine, L'aponie des mêmes Delaporte et de la Patelière, quand il ne monte pas sur scène, il prend la co-direction d'un théâtre, le théâtre de l'œuvre où se lance dans la production de vin. Mais que cache cette boulimie de travail et de vie? Une pudeur peut-être, une peur de la mort, une peur de s'ennuyer, une peur d'être abandonné, ou peut-être rien de tout ça. Aimer la vie, c'est l'aimer même aussi, chanter Renaud dans Mistral gagnant. Mais peut-on trop aimer la vie? Pour en parler ce matin, eh bien celui qui prête sa voix à Obélix dans le prochain Astérix nous a rejoint sous le soleil de Platon. Il nous a rejoint en courant puisqu'il est en répétition pour Laponie. Et il est là devant nous, souriant avec un petit polo noir, François-Xavier de Maison. Et en sa compagnie, nous allons nous demander comment aimer la vie, comment être au sens propre un bon vivant.
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0: Bonjour François-Xavier de Maison.
2: Bonjour Charles Pépin.
0: J'avais décidé de faire une émission un peu lacanienne. Deux maisons, des raisons, deux maisons, trois maisons. Mais on ne va pas commencer par ça. On comprend tout ce que vous faites. Et j'ai posé cette question un peu lacanienne. Qu'est-ce que ça cache tout ça?
2: Ah. Qu'est-ce que ça cache de...
0: Mon pauvre, je sais, je précise pour les auditeurs. Vous arrivez en courant des répétitions de Laponie, qui ont duré des heures, c'est bientôt au théâtre d'ailleurs. Vous avez un train, on est en retard, et moi je vous dis, qu'est-ce que ça cache?
2: Écoutez, je ne

0: C'est pas quel philosophe ou quel conte dit la vie est courte mais large. Et je trouve cette phrase magnifique. C'est comme si j'avais envie d'en goûter toutes les, non, comme disait Rabelais, la substantifique moelle.
1: Ouais.
0: En tout cas, d'en goûter toutes les saveurs, toutes les expériences. Voilà. Je sais que nous sommes ici pour un temps déterminé.
1: Ouais.
0: Dont je ne connais pas la date exacte de fin, mais.
1: Moi non plus.
0: Oui. Personne, à part quelques médiums. Mais effectivement, je me dis que j'ai, voilà, je suis ici pour assez peu de temps et j'ai envie de me frotter à différentes expériences qui ont tous quand même le cadre de la création artistique,
1: oui, bien
0: du
1: sûr,
0: théâtre,
1: bien sûr.
0: Et voilà.
1: Alors c'est sûr que c'est le même cadre, comédien au théâtre ou alors au cinéma et producteur de vin, mais en même temps, ça pose une question. Regardez par exemple, on va dire Mick Jagger, Iggy Pop, finalement, ils font la même chose. Jusqu'au bout, comme s'ils avaient rencontré un talent, et ils disent, OK, je vais pas le lâcher, quoi. Et vous venez de le dire, vous voulez plutôt explorer plein de champs, plein de facettes. Ça pose une question, quand même. Est-ce qu'à vouloir explorer tous les possibles de la vie, on n'en rate pas un?
0: Certainement. Ça s'est fait assez naturellement, en fait, tout ça. C'est-à-dire que moi, quand j'ai changé de vie, vous l'avez évoqué,
1: ouais.
0: Que je me suis lancé dans une carrière d'acteur, ça a été assez fulgurant. En 2004, je suis dans un bureau. En 2008, je me retrouve au César, effectivement.
1: Ouais.
0: Ensuite, il y a eu cette carrière d'acteur. Et c'est, en fait, la nécessité de pérenniser cette carrière d'acteur qui m'a fait devenir producteur.
1: Oui.
0: Pour anticiper le nom ou carrément le contourner, je me disais qu'il fallait que je sois moi-même à l'initiative de mes projets, que je propose, que je me fasse des costumes sur mesure. Donc finalement, c'est pour pérenniser cette carrière d'acteur que je suis devenu producteur. Ensuite, il y a eu cette reprise de lieu qui a duré 10 ans au Théâtre de l'Œuvre.
1: Ouais.
0: Et puis, bon, il y a l'expérience du vin que je mettrai dans une autre catégorie. Mais je crois que ça s'est fait assez naturellement. Il n'y a pas eu cette volonté non plus farouche de me dire que la vie était un mezzé ou une assiette de tapas.
1: Non, vous êtes peut-être... D'ailleurs, vous prêtez votre voix à Obélix dans le prochain Astérix qui sort en décembre.
0: C'est drôle que même pour les voix, on se fie quand même une certaine personnalité, un certain physique.
1: Ils ont eu tort, ils avaient raison.
0: Au contraire, ils ont eu raison. Et j'avais fait un doublage aussi de Ralph, qui était aussi pour Disney, ouais. un gros costaud. Donc, non, ça me va bien, j'ai adoré faire ça en plus.
1: Donc finalement, quand on vous écoute, par rapport à la problématique initiale, développer une ligne, un chemin, ou explorer tous les possibles de la vie, vous nous répondez plutôt que c'est quand même le même chemin. Alors, par rapport à cette question quand même de la boulimie de vie et de travail, il y a toujours le soupçon, qui est le soupçon pascalien. Vous savez, Pascal disait « Les hommes ne savent pas, donc dans les pensées, rester au repos dans leur chambre. » Parce que s'ils restaient au repos dans leur chambre, alors ils s'ennuieraient. Et puis, au bout de l'ennui, ils verraient la mort. Et puis, au bout de ça, ils penseraient à Dieu. Et donc, au fond, en s'agitant, en montant sur scène, en faisant la guerre, en faisant des festins, ils fuient Dieu. Et c'est ce que Pascal appelle le divertissement. Est-ce que parfois, quand même, il y a ça chez vous, cette espèce
0: Mais je me suis beaucoup ennuyé, vous savez. J'ai l'impression, c'est Nietzsche qui disait que l'ennui avait des vertus créatives.
1: Ah, bien sûr.
0: Moi, je me suis beaucoup, beaucoup ennuyé.
1: Quand vous étiez avocat fiscaliste.
0: Oui, mais même avant. J'ai des étés entiers à rêver une vie que je vis un peu aujourd'hui. Mais moi, j'ai l'impression que oui, je suis un miraculé, que je vis une session de rattrapage permanente.
1: Bah, ça fait longtemps, quand même.
0: Oui.
1: Ça fait quand même 25 ans.
0: Ça finit par durer.
1: D'ailleurs, vous avez peut-être marre qu'on vous rappelle tout le temps cette période d'avocat fiscaliste.
0: Non, mais elle a quand même duré 7 ans. C'est pas rien. Et puis, avant, il y a eu Sciences Po, il y a eu les études qui m'ont conduit à ça.
1: Ouais.
0: Non, je regrette absolument pas ces expériences. Je m'ennuyais pas non plus mortellement. Non, je parle de l'enfant voilà, qui a pas sa place dans la société, qui rêve de vivre des expériences, qui voilà, ces souvenirs d'ennui d'enfance qui ont décuplé cet appétit de vie. Oui, effectivement, le fait d'avoir changé de vie et d'avoir été fiscaliste, aujourd'hui je me dis j'ai tellement de chance d'être là où je suis sur un plateau de cinéma.
1: C'est pas très sympa pour les fiscalistes.
0: Si, pas du tout.
1: On peut faire ce métier d'ailleurs comme un artiste, hein. C'est un métier...
0: c'est merveilleux d'être... Moi, j'ai adoré, mais c'était pas ma place.
1: Ouais. Alors, il y a... Charlie Descoutures était à votre micro au début de cet été, et il a dit quelque chose de très intéressant. Il a dit, pour rencontrer quelqu'un, il y a une question à lui poser, et je vais vous la poser. Qu'est-ce qui vous vexe?
0: Ah là, qu'est-ce qui me vexe? Le manque de reconnaissance. Je pense que c'est ça qui me vexe.
1: Ah bon?
0: Oui. c'est terrible. Je me soigne, hein, mais ça me vexe.
1: Vous avez des exemples?
0: Je prends tout assez personnellement. Un spectateur qui va s'endormir.
1: Ah bon, pourtant, c'est moi qui donne beaucoup de conférences. J'apprécie quand il s'endorme. Je trouve ça agréable.
0: Oui, alors moi, je le prends trop personnellement, sans doute. je sais pas. Oui, c'est ça, le manque de reconnaissance. Je prends tout très personnellement. Donc, je me vexe facilement. Oui.
1: Mais du coup, dans certains échecs, vous prenez ça mal. Globalement, ou c'est un instant d'inattention, un instant de où quelqu'un s'endort, ou c'est parce que parfois, on peut participer à un film qui ne marche pas, et ce n'est pas contre soi. C'est
0: oui,
1: pas
0: mais
1: soi
0: quand
1: le problème.
0: Vous êtes tout seul sur scène, vous le prenez assez personnellement. Quand j'appartiens à un groupe, moins.
1: Et tout seul sur scène, vous avez vécu des fiascos?
0: Pas des fiascos, mais c'est arrivé que... Oui, dans des cadres, pas forcément dans les théâtres, mais quand on va jouer dans ce qu'on appelle des galas, il y a des moments de solitude énormes.
1: Enfin, on découvrira un peu plus précisément.
0: Écoutez, je crois que je suis à mes débuts. Je joue pour des concessionnaires de machines agricoles entre un orchestre de banjo qui me fait penser à Délivrance et un sosie de Marilyn Monroe.
1: Ouais. Ah, quand même.
0: Mais bon, voilà. Un sosie approximatif. Voilà, ça n'a intéressé personne, mon spectacle. Ils avaient acheté une demi-heure de spectacle ou 40 minutes. J'ai dû en faire 20 à l'arrache parce que je chantais que c'était vraiment pas... Il y a même des gens qui ne se sont pas retournés.
1: Ah oui.
0: Et quand j'ai dit « c'est ainsi que se termine mon histoire », j'ai entendu un « enfin ». Donc, voilà.
1: C'est quand même... Mais c'est formateur, hein.
0: C'est un métier, quand même.
1: C'est formateur.
0: Ah oui, très. Mais rien que de vous l'évoquer, je suis encore blessé.
1: Mais aujourd'hui, vous avez quand même beaucoup de reconnaissance, parce que d'un côté, vous faites des comédies, et ça marche très bien. Vous avez des rôles graves qui ont aussi bien marché, notamment ce rôle Coluche il y a longtemps, mais pas seulement, depuis vous avez fait plein d'autres. Sur scène, il y a le théâtre, et cette reconnaissance, elle ne suffit pas
0: à... Elle apaise un peu, mais je crois que c'est ce qui me dynamise aussi, c'est ce qui fait que je suis toujours en éveil, toujours passionné, toujours exigeant. Il y a peut-être ce syndrome de l'imposteur qui me poursuit encore. Oui, c'est certain que le succès apaise, mais quand même, on est dans une espèce de quête de un idéal de perfection qu'on n'atteindra jamais.
1: Mais finalement, j'imagine que quand vous bossez un texte, un rôle, et que vous avez cette joie d'être dedans, là, vous n'avez pas envie de reconnaissance. Quand vous êtes dedans, quand ça se passe bien, quand vous jouez bien, quand ça sort bien. Mais j'imagine que c'est dans les moments entre deux où là, vous avez besoin de cette reconnaissance.
0: Exactement. Je dirais que le repos me fait cogiter. Et je ne cogite pas aussi bien que vous, dans le sens où c'est souvent une source d'angoisse, souvent une source de remise en question, de se comparer. Il est vrai que c'est très juste ce que vous dites, quand je suis sur scène, que j'atteins une espèce de sentiment de bien-être, d'être à ma place, je me fie moins... je suis moins sensible au regard des autres. C'est entre effectivement, l'action que ça travaille.
1: Alors François-Xavier de Maison, je vous recommande un texte de Bergson, et puis aussi bien sûr à vous toutes et tous qui êtes devant votre poste de radio, un très très beau texte de Bergson. On va avoir les références précises sur le site parce que je les ai oubliées, mais c'est un texte dingue où Bergson dit voilà. Lui il parle d'écrire en tant qu'essayiste, mais c'est pareil pour un écrivain ou pour un comédien ou pour tout artiste, ou pour toute personne qui aime ce qu'elle fait. Il dit il y a un moment où la joie du créateur vous envahit. Là, il y a besoin de rien. Rien à foutre du regard des autres. Rien à foutre du succès, de la reconnaissance. Parce que on est vivant. Intensément vivant. Le problème, c'est que ça dure pas longtemps. C'est que c'est rare. Et puis, quand c'est parti, on est en deuil. On est en manque. Et là, on veut la reconnaissance. Là, on veut les likes. Là, on veut les bravos. Là, on veut les followers. Mais c'est en compensation parce que la joie du créateur s'en est allée.
0: Écoutez, je ne dirais pas mieux que Bergson.
1: Vous êtes bergsonien alors, François.
0: Écoutez, profondément. Là, à vous écouter, je suis bergsonien depuis toujours.
1: Plus qu'épicurien, du coup.
0: Mais vous savez, quand on retourne aux bases de l'épicurisme, c'est quand même considérer que le bonheur, ce ne sont que des instants de plaisir. Donc c'est un peu superficiel quand même.
1: Ouais,
0: moi, je pense que j'y mets quand même une dimension plus spirituelle que spiritueuse dans mon existence.
1: Et d'ailleurs, il n'y a pas que cette veine chez vous, il y a aussi la gravité. On va écouter un extrait de ce film d'Antoine Decaune, Coluche, qui date de 2008, puisque vous disiez tout à l'heure, genre, alors voilà, c'était l'histoire d'un mec et que quelqu'un dans le public a dit enfin. Eh bien, on va écouter justement un extrait de C'est l'histoire d'un mec.
2: Et maintenant officiel, l'humoriste Coluche sera candidat à l'élection présidentielle. J'appelle les fainéants, les crasseux, les jeunes, les drogués, les vieux, les alcooliques, tous ceux qui comptent pas pour les hommes politiques à voter pour moi.
3: On va leur foutre en cul !
4: On est 3 millions d'homosexuels en France. On est tous derrière toi.
2: Pas trop près alors. L'écologie, ouais. J'adorerais. Hein. Le problème, c'est que tu seras élu le jour où les arbres voteront.
5: 16% d'abstention de vote.
3: Ah ouais, quand même.
5: M'en fous. J'arrête rien.
1: Alors, François-Xavier de Maison, c'était... J'avais pas fait exprès quand je vous ai dit vous êtes Iggy Pop, mais là c'est une chanson d'Iggy Pop, Lust for Life qu'on entend à la fin. Donc c'était il y a 18 ans. Avec le recul, voilà, vous voyez ça comment ce film, ce moment où vous surgissez comme ça dans un drame, plus qu'une comédie d'ailleurs.
0: Et ben c'est la chance de ma vie. C'est Antoine de Caunes qui vient me voir au théâtre et qui dit c'est mon Coluche.
1: Ah
0: j'ai
1: oui.
0: joué mon spectacle à Gaîté Montparnasse, celui qui racontait un peu l'histoire de ce changement de vie.
1: Ouais, ouais.
0: Et Antoine de Caunes était là et Il a cru en moi, il m'a soutenu. Les financiers n'y croyaient pas forcément. Et il a été extraordinaire et ça a été incroyable puisque j'ai enchaîné ensuite une quarantaine de films et c'est vraiment, oui, c'est vraiment une grande opportunité, un grand rendez-vous. Donc j'ai beaucoup travaillé, j'ai essayé de ne pas louper ce rendez-vous et ça a été, c'est un moment crucial dans ma vie. Voilà.
1: Et donc, c'est marrant parce que j'ai reçu Antoine de Caunes justement sur cette question qu'on a abordée tout à l'heure avec Mick Jagger et Iggy Pop de comment bien vieillir, parce que lui, il s'en sort très très bien, il
0: très,
1: est étonnant.
0: Très bien.
1: Et justement, il a apporté une belle réponse qui est aussi liée à l'amour de la vie, à l'épicurisme, le vrai. Il a dit, pour bien vieillir, il faut pas avoir trop de certitudes et être ouvert à toutes les hypothèses.
0: Je crois que, voilà, Bergson, de Caunes, pour l'instant, vos citations me
1: ça
0: vont ravir.
1: Va. Et d'ailleurs, ça me revient, l'extrait de Bergson sur la joie du créateur et la nécessité de compenser par la reconnaissance, c'était dans L'énergie spirituelle, qui est un très bon livre de plage que je vous recommande. François-Xavier de Maison, c'est passionnant de vous rencontrer. On va continuer, mais d'abord, on écoute un de vos frères de vie, Charles Aznavour, Je t'attends.

0: C'était Charles Aznavour sur France Inter. Je t'attends.
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0: Nous sommes toujours avec François-Xavier Demaison sur France Inter. Et c'est passionnant de retraverser un peu toute votre œuvre, mais surtout votre vie, votre amour de la vie. Vous nous avez quand même déjà dit que derrière cette boulimie, il y avait quand même une question de reconnaissance, la peur de n'être pas assez reconnu, d'être pas assez aimé, peut-être.
2: Peut-être, oui, qu'elle y ait à l'enfance, je sais pas, attirer l'attention. Il y avait on me disait souvent, arrête de faire ton intéressant.
0: Ouais, petit, vous aimiez faire rire déjà.
2: Oui, je crois qu'il y avait ce besoin d'attirer l'attention, non pas pour pallier à un manque affectif abyssal. J'ai reçu de l'amour, j'étais dans une famille plutôt agréable, mais je sais pas. Il y a certainement ce besoin d'exister, d'être...
0: Mais finalement, vous faisiez du théâtre au lycée, je crois. Vous avez fait le cours Florent.
2: Oui, c'est le meilleur moment de ma vie.
0: Et puis, vous avez quand même... fait des études sérieuses, Sciences Po, tout ça, économie, finance, la section de Sciences Po, puis avocat fiscaliste. Mais donc, au fond, quand vous changez de vie, c'est plutôt des retrouvailles avec
2: Exactement.
0: La vie d'avant.
2: Ce sont des retrouvailles, c'est là que je me sens bien, c'est une parenthèse qui s'est refermée, quoi, en fait, effectivement.
0: Ouais. Est-ce que vous avez un conseil à donner? Parce qu'il y a de plus en plus de personnes qui veulent changer de vie, d'ailleurs, c'est même presque... Une tendance de l'époque, mais c'est pas facile, il faut trouver le bon moment, il faut avoir la bonne idée. Vous qui l'avez fait et qui avez réussi au fond, est-ce que vous auriez un conseil à donner à toutes celles qui nous écoutent, tous ceux qui nous écoutent?
2: Je crois qu'à l'époque, j'avais moins charge d'âme qu'aujourd'hui, j'avais pas d'enfant, donc j'étais plus jeune, j'avais 29 ans, je sais pas si je pourrais changer de vie à 50 ans, je crois que c'est assez instinctif en fait, je crois que c'est assez... il faut changer de vie quand on peut pas faire autrement, je crois, voilà.
0: Alors, François-Xavier Demaison, venons-en à cette pièce que vous venez de répéter, et vous êtes arrivé tout transpirant, désolé, on vous a fait courir. Elle sera jouée en septembre.
2: Transpirant, mais voilà.
0: Mais c'est séduisant. Mais voilà.
2: Merci.
0: Vivant, quoi. C'est ça, la vraie vie. Donc, c'est Laponie, des excellents Mathieu Delaporte et Alexandre de la Patellière, qui sont habitués à des grands succès de théâtre. On se souvient notamment du prénom. C'est eux aussi qui ont fait Le Comte de Monte-Cristo assez récemment au cinéma, et ils sont venus parler ici de la vengeance et de la justice.
2: Ils sont passionnants, ils sont merveilleux.
0: Et donc, ça parle de quoi, cette pièce?
2: Alors, deux sœurs décident d'aller fêter Noël en Laponie. Une y habite et est mariée à un Finlandais, Patrick Mill. Moi, je suis l'époux d'Ophélia Kolb, la sœur d'Elisa Erka. Nous sommes Toulousains et nous avons vendu à notre fils Martin, 4 ans, qu'il allait voir le Père Noël, dans le village du Père Noël. Seulement Aina, la petite du couple finnois, dit à Martin que le Père Noël n'existe
0: Mais
2: pas.
0: Mais elle a quel âge, elle?
2: Elle a 4 ans également.
0: Elle le sait déjà.
2: Oui, parce qu'ils ne l'ont jamais élevé dans cette croyance. C'est le rapport de la vérité du mensonge. Qu'est-ce qu'on doit dire aux enfants? Est-ce qu'on doit leur dire qu'après la vie, c'est une bougie qui s'éteint ou c'est les petits poneys dans le ciel? Est-ce que c'est on doit leur dire que la petite souris va chercher des dents et s'en fait un collier? Est-ce qu'on doit leur dire que le Père Noël apporte des cadeaux si tu as été sage? C'est tous ces débats-là qui finalement vont parler au plus grand nombre. Bien sûr, des histoires plus intimes, plus personnelles vont surgir. Ça finit vraiment en pugilat.
0: Ça dégénère.
2: Ça dégénère. Ça part en couille, comme on dit.
0: Et il paraît que vous avez des pulls moches.
2: Oui, ben forcément, on a des pulls de Noël assez moches que j'espère retirer d'ailleurs assez tôt dans la pièce, dans la mise en scène, parce que sous la chaleur des projecteurs, j'ai peur un peu de transpirer de nouveau. Je ne voudrais pas que ça devienne récurrent.
0: Est-ce que c'est prévu dans la mise en scène que vous enleviez des pulls?
2: Je suis en train de le suggérer au metteur en scène.
0: Alors, racontez-nous de l'intérieur, quand on est pour le coup comédien, ce que c'est que cette écriture de Mathieu Delaporte et Alexandre de la Patellière, qui sont connus pour être des maîtres, des orfèvres, des gens qui écrivent tellement bien que ça se déroule implacablement, que c'est millimétré, quoi. Racontez-nous, du point de vue du comédien, ce que c'est que cette écriture-là.
2: Je crois que c'est studieux mais joyeux.
0: Ouais.
2: Voilà, on crée dans une liberté, dans une il y a vraiment quelque chose de très bienveillant vis-à-vis des acteurs. Leur écriture, ça part de quelque chose d'assez anodin pour le prénom. Ouais. C'est le prénom Adolphe. Là, c'est l'existence ou non du Père Noël racontée aux enfants. Et ils tirent le fil. Ils tirent le fil et ils sont toujours dans leur sujet. Ils sont concentrés sur leur sujet avec beaucoup de sincérité, beaucoup de réalisme. Et ensuite, voilà, ce sont les personnages qui essayent de se débattre avec, avec cette unité de lieu, unité de temps, avec, comme vous dites, cette écriture millimétrée, très précise. Ils ont un talent fou, ils ont des saillies. Moi, je suis très impressionné de les voir de temps en temps, comme ça, être capable d'écrire en cinq minutes des dialogues.
0: Mais ça veut dire que vous les avez vus en plateau finir la pièce, c'est ça ?
2: Non, parce qu'ils mettent en scène également.
0: Ouais.
2: Donc, en fait, par exemple, quand ils ne sont pas satisfaits d'une scène, je vois Mathieu qui prend son stylo, ouais, qui écrit, et qui dit, tiens, dis plutôt ça, tac, tac, tac, tac, tac, tac, tac, tac, tac, tac. Et en cinq minutes, il a réécrit complètement la scène.
0: C'est passionnant.
2: C'est très impressionnant. Et ils ont un talent fou, et ils sont en plus, je vous dis, très bienveillants avec les acteurs, donc c'est un vrai plaisir de travailler avec eux. Et quand on se sent aimé, quand on est acteur, ben, on donne le meilleur de nous-mêmes.
0: Mais ça pose une question quand même que je me suis toujours posée par rapport au théâtre. Est-ce que parfois, c'est juste pas assez bien joué ou pas joué de la bonne façon ? Mais du coup, est-ce que le problème est dans le texte ou dans la façon de jouer ? Et à l'inverse, on pourrait aussi imaginer que finalement, ils sont pas hyper contents du texte, mais vous, votre façon de le jouer, les convainc.
2: Alors, c'est une très bonne question. Là, je pense que je pense qu'on a un très bon texte,
0: ouais,
2: et qu'on essaie de, bah, d'en tirer le meilleur, qu'on va dans le bon sens, qu'on va dans le sens du texte. Et oui, il y a des acteurs qui pallient à la médiocrité d'un texte.
0: C'est pas ce que je voulais dire. Je voulais dire qu'ils donnent une note que eux n'avaient peut-être que, en fait, que ça tient sur le jeu. Voilà.
2: Bah, de toute façon, c'est la rencontre d'un texte et d'un acteur, ouais, le théâtre. Donc, effectivement, c'est mais bon, il y a des différentes manières de jouer une symphonie. En tout cas, nous, comme on fait la création, on sera les premiers à donner la note.
0: Donc, c'est ça,
2: mais
0: ouais,
2: mais il y a des pièces qui vont être reprises. Il y a des mises en scène du prénom, je pense, en Russie ou ailleurs, ouais, qui vrai, sont ouais, beaucoup plus, qui sont beaucoup plus tragiques. C'est très impressionnant. Par le bout du nez, c'est une pièce qui était pas comique, pas ouais, tant que ça.
0: C'était une pièce donc des mêmes deux auteurs.
2: Ouais,
0: voilà.
2: Et avec
0: donc,
2: François Berléand, on avait fait une comédie.
0: Ah oui, d'accord.
2: Une grande
0: comédie. Ma question n'est pas débile.
2: Oui, oui, vraiment.
0: Ouais.
2: Non, elle était excellente, comme toutes vos questions.
0: Mais du coup, ça c'est intéressant. C'était donc par le bout du nez, mais pour le coup, qu'est-ce qui s'est passé alors ?
2: Ben, je crois qu'on l'a tiré vers nous-mêmes, vers notre personnalité à nous, vers quelque chose de plus. Qui était plus notre folie, peut-être qu'on a laissé, on a ouvert les vannes et ils sont arrivés des choses qui leur ont plu.
0: Mais voilà, les deux auteurs donc l'ont accepté et puis même l'ont accompagné quoi.
2: Tout à fait. Il faut cette ouverture d'esprit. Il y a des auteurs qui sont très très à cheval et avec raison d'ailleurs sur leur texte, au mot près. Moi j'ai travaillé avec des metteurs en scène qui sont voilà, on n'a pas changé une virgule.
0: Par exemple, quand vous aviez joué il n'y a pas très longtemps La Famille,
2: oui, Samuel voilà. Benchetrit. Ouais. Samuel est un auteur qui a une écriture magnifique. Vraiment, moi, j'adore son théâtre. Et c'est vrai que c'est très précis. Et il y a une poésie qui se dégage même de son texte. Donc, on a envie de le célébrer. On a envie d'en goûter chaque mot. Et moi, j'adore l'écriture de Samuel. Donc, c'est différent. Ce sont des approches différentes.
0: Alors quand vous avez commencé à changer de vie, vous avez fait un one-man show, donc vous étiez sur scène. Mmh. Vous préférez quoi aujourd'hui, le cinéma ou cette espèce de vie comme ça, sur scène, le théâtre, la rencontre d'un texte, de comédien et d'un public en même temps, dans la chair de l'instant?
2: Je crois que je suis vraiment un homme de scène.
0: Ouais.
2: Je suis vraiment un homme de scène, j'adore être au cinéma. Là, en ce moment, je tourne Les Enfants de la Résistance, on est en 41 avec des vieilles voitures.
0: Donc un film de Christophe Baratier.
2: Issu des bandes dessinées éponymes, ouais, à succès. Et c'est vraiment voilà, j'adore rentrer dans le monde d'un réalisateur, dans une époque, mais c'est vrai que j'ai un besoin physiologique de monter sur scène.
0: Alors vous avez un besoin physiologique, je vous écoute, de monter sur scène. Je vais vous faire écouter un petit peu de musique et vous allez voir pourquoi.

0: Alors c'était Dirty Dancing, on a tous reconnu.
1: Bien sûr.
0: Et je crois que vous adorez danser.
1: Oui, oui, étonnamment. Contre toute attente.
0: Non, pourquoi?
1: J'adore danser, c'est vrai. J'ai beaucoup d'admiration pour les danseurs.
0: Vous avez fait un peu de dance hip-hop?
1: Oui.
0: Il faut le dire, ça.
1: Oui, c'est vrai. J'ai tourné dans des clips de rap à mes débuts. Clip de Cool Chain.
0: Ah oui, quand même. C'est pas assez sérieux.
1: Et de Roff. Avec Checky Cario, j'avais adoré faire ça. L'avenir est à nous, le titre est génial d'ailleurs. Et puis Belly Dance de Kelia, où j'avais bougé de manière plutôt harmonieuse.
0: Et tellement, ça c'est tellement qu'on vous a proposé Danse avec les Stars.
1: Ah oui, c'est vrai qu'on me le propose souvent.
0: Mais là, je suis déçu.
1: Oui.
0: Car vous avez refusé.
1: Ah oui, j'ai refusé plusieurs fois. J'adore l'émission. Mais je trouve ça trop dur, trop difficile. Je sais que c'est terrible.
0: Donc il y a une limite dans votre appétit, en fait. Vous vous dites, là, j'y vais pas.
1: La souffrance physique.
0: Vous n'avez pas essayé?
1: Non, mais je crois que c'est terrible. Je suis bien placé pour savoir, puisque j'ai des amis qui ont fait l'émission. C'est très, très difficile. C'est très difficile, c'est épuisant. Et puis non, j'ai décliné poliment. Comme Fort Boyard, vous ne me verrez jamais en cycliste, en train de, au milieu des araignées, ou suspendu en haut de la mer, je ne le ferai pas.
0: Je crois que vous détestez aussi le vélo.
1: Je trouve ça très...
0: Parce que, au fond, c'est une question que j'ai envie de vous poser. Parce que voilà, on voit tout ce que vous aimez. Vous aimez la vie, vous aimez l'amitié, vous aimez la reconnaissance, vous aimez cette espèce de combativité pour être reconnu, vous aimez le théâtre, le cinéma, vous aimez danser, mais du coup, qu'est-ce que vous n'aimez pas?
1: Alors, j'aime bien le vélo électrique. Moi, j'ai un vélo. Non, c'est l'effort physique du vélo. À un moment donné, quand les muscles saturent, vous pouvez crever. Je veux dire, en milieu d'une colline comme ça, c'est terrible. Comme dirait Coluche, le vélo, c'est dur. Mais c'est vrai que c'est épouvantable. Ouais, je crois que j'ai ma limite, c'est la vitesse, le vertige, la souffrance physique sportive.
0: Plus épicurien au sens propre que stoïcien, finalement.
1: Oui, je crois. Il ne faut pas creuser longtemps pour le découvrir.

0: C'était Brooke Combe sur France Inter, Tears Won't Lie.
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0: Nous sommes toujours sur France Inter avec François-Xavier Demaison. Et cher François-Xavier, nous interrogeons votre appétit de vivre. On a eu le temps de rectifier le cliché sur Épicure. Épicure n'était pas un excessif, n'était pas vraiment un bon vivant, mais était plutôt un ascète de la modération. Toutefois, le point commun entre les deux, c'est qu'il s'agit de goûter la chance que c'est d'exister. Ça, c'est le point commun. On peut la goûter dans la modération, dans l'équilibre ou dans l'excès. Il s'agit toujours de saisir le fait que l'existence est une chance. Alors François-Xavier, on a parlé plutôt des comédies pour l'instant. Vous avez aussi eu des rôles plus graves. On a évoqué tout à l'heure Coluche. Notamment, j'avais bien aimé ce film L'Outsider, où vous jouiez le patron de Jérôme Kerviel, ce qui est aussi intéressant par rapport à votre passé d'avant la comédie.
2: Oui, c'est vrai que c'est un film que j'ai adoré faire. J'ai adoré jouer ce patron de salle de marché, toujours sous la direction de Christophe Baratier. Très bon film qui, je trouve, montre le destin de cet homme qui tout d'un coup va basculer dans une espèce d'excès, de folie, favorisé par tout un système qui l'encourage quand il gagne et qui le lâche complètement dès qu'il perd.
0: Et ce système est notamment joué par vous, finalement.
2: Oui, exactement. J'ai adoré ce rôle, ce type comme ça, un peu excessif, cynique. Quand il dit qu'effectivement, le jour du 11 septembre, il a joué à perte et il a gagné beaucoup d'argent. Je trouve ça un cynisme incroyable et pourtant on reflète une certaine réalité. Et j'avais adoré faire ce film. J'aime quand les films racontent ou militent un peu, comme La syndicaliste de Jean-Paul Salomé. Mmh.
0: Vous jouiez quel rôle?
2: Je jouais le patron de la CFDT, le collègue de Maureen Kearney. Ouais. Cette femme qui travaillait pour Arriva, qui avait été qui avait subi des pressions très fortes parce qu'elle avait découvert un contrat qui transférait le savoir-faire du nucléaire français à la Chine, donc sous fond de pression politique, elle avait été on l'avait vraiment violentée, personne ne l'avait cru, enfin ça raconte plein de choses ce film, j'avais adoré faire ça avec la grande Isabelle Huppert qui jouait Maureen Kearney. Donc des films, oui, que j'aime aussi. J'aime la comédie, mais j'aime aussi aller sur des registres plus, enfin, différents. Quoi.
0: Comme dans le film Les Enfants de la Résistance que vous êtes en train de tourner et qui sortira bientôt, enfin dans quelques mois, où là c'est plutôt dans un contexte historique. Est-ce que finalement le fait d'être aussi demandé pour des rôles comme ça plus dramatiques, ça fait pas partie de cette reconnaissance finalement?
2: Ah oui, en tout cas moi ça me plaît de pas être trop étiqueté, de pas être trop rangé dans une case. Ça me plaît.
0: Alors je vais vous faire écouter quelque chose et on va en parler après.

0: Alors François-Xavier de Maison, c'est quoi cette musique?
1: C'est la musique de Cinema Paradiso, d'Ennio Morricone, un film de Giuseppe Tornatore, avec ouais. Philippe Noiret, Jacques Perrin, qui était le producteur de L'Outsider, Jacques Perrin, d'ailleurs.
0: Ah oui, ouais. Oui,
1: l'oncle de Christophe Baratier.
0: Ah bah la boucle est bouclée.
1: Grand producteur, grand ouais. acteur. Et oui, ce film, c'est un de mes films préférés. Je pense que c'est mon film préféré. L'émotion qui sur voilà sur la passion sur le destin de ce type qui voilà qui perd son père à la guerre, un gosse qui est recueilli par un projectionniste, c'est magnifique. En plus il y a le sud, moi ma mère est corse, donc
0: ouais.
1: Vous me mettez la mer Méditerranée, moi je suis
0: votre mère est corse,
1: je suis ému.
0: Et votre père?
1: Mon père est du centre de la France, il est de Montluçon.
0: Ouais.
1: Voilà.
0: Et donc, vous l'avez découvert à quel âge ce film, Cinéma Paradiso?
1: J'ai cru que vous alliez me demander, vous avez découvert à quel âge que votre père était de Montluçon. J'ai découvert ce film quand il est sorti, je l'ai vu au cinéma, et puis après je l'ai revu. Et c'est vraiment un hommage au cinéma, au petit cinéma de quartier, à la passion, à la transmission. C'est un de mes films préférés, si ce n'est mon film préféré.
0: Alors quand vous étiez jeune, c'est vos grands-parents, je crois, qui vous amenaient au théâtre.
1: Exactement.
0: Et avaient un rite, une fois par mois, je crois, la Comédie Française.
1: Oui, on allait voir aussi bien du boulevard que des grands classiques. Donc j'ai aimé très tôt tous les théâtres. Je savais ce que j'allais voir. J'allais pas voir Polyeucte en me disant, bon, ouais. Franchement, c'est pas beaucoup marré. Et j'allais pas voir... comme on dit, mon cul sur la commode, en me disant, tiens, j'aurais aimé un peu plus de fond. Je savais ce que j'allais voir. Et je l'appréciais tout autant.
0: Mais du coup, ça veut dire que vous avez vraiment baigné dans ça, et puis finalement, vous êtes éloigné un temps. Pourquoi, au fond?
1: Pour me rassurer, peut-être pour rassurer mes parents. Peut-être pour montrer aussi à mon environnement, mon milieu, que j'étais capable aussi de cocher cette case-là, peut-être.
0: Ouais. Ça me fait penser quand même à quelque chose qu'on voit souvent. Il y a des gens qui sont comme l'homme que vous avez dû être avant cette décision de changement de vie, qui disent, voilà, enfin en gros c'est la chanson, j'aurais voulu être un artiste, et puis ils le disent beaucoup quand ils rencontrent un comédien. Et puis au fond, ils vont dire ça toute leur vie, ils vont dire ça 20 ans, 30 ans, et ils vont jamais changer de vie. Pourquoi?
1: Oui, alors,
0: qu'est-ce qui fait la différence?
1: Ben moi, je crois que oui, c'est effectivement le type. Le premier jour de quand j'arrive dans cette entreprise, je tombe sur un type devant la machine à café qui me dit, de toute façon, moi, je suis là de passage. Je pars bientôt. J'ai un autre projet. Ma place est pas ici. Mais je crois qu'il y a encore devant la machine à café. Effectivement. Moi, j'ai tendance à penser que quand on se plaint d'une situation, il faut agir très vite et que cet espace entre l'insatisfaction et la prise de décision. C'est vraiment la misère, c'est vraiment une période, voilà.
0: Et en même temps, ça se discute, parce que ça peut être aussi parce que ça traîne, qu'à un moment, ça devient implacable et qu'on peut plus ne pas. On pourrait le voir à l'envers.
1: Peut-être. Faut arracher le pansement, à un moment donné, oui. Si on peut prendre une décision avant que ça ait pourri.
0: Parce que finalement, si on pense à ces profils que vous avez évoqués, je pense qu'il y a deux cas de figure. Il y a le cas de figure où la personne, en fait, elle est bien, en vérité. Ce métier lui convient.
1: Voilà.
0: Et c'est une pause, c'est une posture de se plaindre, de dire que j'aspire à autre chose. Mais c'est pas vrai, et c'est très fréquent.
1: Très.
0: Et puis, il y a les autres qui, en fait, où c'est vrai, et c'est ceux-là qui doivent vraiment bouger.
1: Exactement. En tout cas, on peut pas se mettre à leur place. On peut pas savoir. Ce sont les seuls à savoir s'ils sont à leur place ou non.
0: Mais est-ce que vous vous rendez compte que vous, avec votre histoire et le storytelling qui est le vôtre, et puis la réalité, ouais. que vous leur parlez?
1: Oui, alors je dois en agacer aussi.
0: Mais je pense qu'il y en a plein qui se disent c'est possible.
1: Oui,
0: pour qui
1: certainement,
0: vous êtes...
1: je suis le porte-drapeau des gens qui veulent changer de vie, ça c'est certain. Je dois en agacer d'autres. Parce que effectivement, puis ça paraît tellement facile quand je viens comme ça à la maison de la radio, vous racontez tout ça, mais il y a des moments de doute, il y a des moments d'angoisse, il y a eu des moments. Je me souviens un soir où en sortant du spectacle, il y avait 12 spectateurs dans ma salle, d'une salle de 600 places, donc ça fait pas beaucoup, et ils étaient tous dans le wagon du métro. Il y avait tous les spectateurs,
0: ouais.
1: Voilà, tous les spectateurs. Donc,
0: mais est-ce qu'ils ont aimé?
1: Ils avaient l'air, ils agitaient des pouces comme ça, de manière bienveillante, mais bon, quand même, c'est. Vous rentrez chez vous le soir, vous vous dites quand même, j'ai joué devant un rang, dans un théâtre de 600 places.
0: Ouais.
1: Donc, voilà.
0: D'ailleurs, ça doit être dur de jouer bien, aussi.
1: Oui, oui. Et puis on se dit, mais mon Dieu, je suis complètement cinglé. Il y avait une part d'inconscience, j'étais quand même dopé à l'inconscience à l'époque. Hein.
0: Alors, François-Xavier de Maison, il y a le bonheur n'est pas la joie. Le bonheur, c'est un état durable, de satisfaction existentielle, de sérénité. D'ailleurs, les sages anciens tiraient le bonheur vers la sérénité. Et la joie, c'est plutôt un instant, voilà, d'émotion qui surgit. Dans votre boulimie, votre appétit de la vie, il y a quelque chose de très joyeux, mais je voudrais qu'on questionne un peu cette joie. Il y a, je dirais, deux formes de joie. Dites-moi laquelle vous parle le plus. Il y a la joie que Clément Rosset appelle la joie paradoxale, à savoir la joie contrariée, mais la vraie joie d'après lui. Il y a des choses qui vont pas, mais il y a une politesse de la joie. J'ai des angoisses, mais il y a une politesse de la joie. Je sais tout ce qui fâche, mais je suis joyeux quand même. Et Clément Rosset a cette jolie expression, on est toujours joyeux quand même. Et puis, il y a la joie, on va dire, qui efface tout, qui est dans le moment de son jaillissement, renvoie la douleur, l'insatisfaction, l'angoisse, les efface complètement. Laquelle des deux joies vous parle le plus ? La joie contrariée et consciente de tout ce qui ne va pas, ou la joie qui, à un moment, au fond, déferle et l'emporte dans une vraie jubilation de l'existence ?
1: Ça dépend avec qui. Ça dépend avec qui. Quand je suis avec mes enfants, là, c'est une joie absolue. Quand je suis dans des moments plus agréables, épicurien, on va aller, ouais. Voilà, où on mange des bonnes choses, on boit, on rigole. Je suis plus dans cette joie un peu, consciente que dehors il fait froid.
0: Est-ce que François-Xavier de Maison, vous êtes nostalgique ? Parce qu'on vous imagine pas trop nostalgique, plutôt en train d'aller de l'avant.
1: Oui, je suis pas nostalgique, ça m'arrive quand même de temps en temps. Ça m'arrive quand je reviens sur des lieux où j'ai été heureux, où j'ai vécu des choses, ça aussi, en vieillissant. Une douce mélancolie.
0: Ouais.
1: C'est Chateaubriand qui avait dit quelque chose sur la nostalgie, de terrible. Il détestait la nostalgie.
0: Alors quand... on pourrait opposer d'ailleurs à Chateaubriand la belle nostalgie proustienne, où en fait, on se réchauffe à la flamme des bonheurs passés en les faisant revenir dans le présent. Et finalement, au début, c'est désagréable parce qu'on se dit, voilà, c'était hier, c'était mieux avant. Et puis finalement, une fois qu'on est bien dedans, bien installé dans le souvenir, ayant bien insisté dans la réminiscence, au fond, ça redevient du présent, quoi.
1: Oui, la Madeleine, oui, bien sûr. Mais j'ai jamais trouvé ça très joyeux, moi, Proust.
0: Ah oui, mais vous n'avez peut-être pas assez insisté dans les réminiscences proustiennes.
1: Faut que je relise Proust. Vous remarquez que quand vous rencontrez quelqu'un, il vous dit toujours « je relis Proust ». Il ne lit pas, forcément.
0: C'est un menteur. François-Xavier de Maison, j'ai préparé l'émission, et j'ai lu plein de trucs sur vous, et j'ai même appelé des gens. Et il y a un truc qui revient tout le temps, qui est assez marrant, c'est cet homme, donc c'est vous, n'a jamais dit du mal de personne. Et même quand on est réunis et qu'on s'amuse comme ça, à jacasser un peu, à casser du sucre sur le dos des absents, lui, il rentre pas dans cette ronde-là. Il y a un truc très fort, de jamais dire de mal, de jamais être dans la négativité. Ça vient d'où, ça ? Est-ce que c'est vrai, d'abord ?
1: Oui, alors c'est vrai. Ça en agace certains aussi, qui voudraient que, effectivement, je me positionne plus parce que sur ces... Oui, j'aime pas dire du mal. Je crois que je suis assez empathique. Je me mets à la place de l'autre, donc je comprends tout à fait pourquoi il a dit ça, il pense ça, compte tenu de sa trajectoire. Donc j'ai de l'empathie, donc je le défends pas, mais je comprends.
0: Et finalement, si on revient sur votre changement de vie, peut-être que c'est aussi pour ça que vous avez voulu devenir comédien, acteur, pour ressentir cette vie. C'est l'autre dimension de la réflexion. On parlait de boulimie, d'appétit de vivre, ça c'est, on peut le voir comme ça. Mais il y a aussi de ressentir, au fond, toutes les émotions de la vie. Et peut-être que ce qu'on peut dire sans être politiquement incorrect, parce que c'est la vérité, c'est qu'il y a quand même certains métiers qui rétrécissent un peu le champ des émotions. Finalement, il y a beaucoup de répétitions, où c'est assez cadré, et où quelque part, on est moins capable au quotidien de ressentir cette palette des émotions de la vie.
1: Oui, je crois que, effectivement, j'admire les gens qui ont des certitudes, qui ont des opinions politiques très tranchées, très fortes. J'admire les gens qui sont capables d'avoir cette froideur de gestionnaire, de prendre des décisions radicales dans le business. Moi, je suis souvent dans l'émotion, dans la compréhension, dans l'empathie. Donc, je suis plus à ma place, effectivement, dans le métier d'acteur que dans celui de gestionnaire de patrimoine ou autre.
0: Mais voilà. Quand vous dites, c'est exactement le sujet, hein. Vous venez de dire, j'admire beaucoup les gens qui sont froids et rationnels, mais en fait, c'est pas vrai. Vous voulez pas dire de mal. On sent pas vraiment une grande admiration.
1: Si, j'admire les qualités, j'admire.
0: C'est une façon politiquement correcte de dire je ne suis pas comme ça, je respecte, quoi, voilà. Mais presque je tolère. Bon,
1: il faut de tout pour faire un monde. C'est le générique d'Arnold et Willy. Il faut de tout pour faire un monde. Voilà, on cite Platon, mais on cite aussi Arnold et Willy.
0: C'est important.
1: Non. Oui, moi, je crois qu'il faut de tout pour faire un monde. Il y a des gens qui sont, qui ont des aptitudes différentes des miennes et ils font marcher le monde et c'est très bien.
0: Eh bien, écoutez, François-Xavier de Maison, avant de se quitter, on va se faire un petit quiz, final, comme ça. François-Xavier de Maison, vin blanc ou vin rouge ?
1: Vin blanc.
0: Pourquoi ?
1: Écoutez, plus on boit de vin, plus on aime le blanc.
0: Ah oui ? C'est vrai ? Et pourquoi vous dites ça ?
1: Je sais pas. D'ailleurs, c'est les statistiques le prouvent. Aujourd'hui, les gens boivent de plus en plus de blanc et de moins en moins de rouge.
0: Mais c'est parce que c'est plus subtil à apprécier, c'est plus complexe ?
1: C'est comme ça. C'est l'acidité. On recherche peut-être plus l'acidité, la minéralité aujourd'hui. C'est comme ça. Le réchauffement climatique aussi fait qu'on préfère plus un blanc frais qu'un rouge tannique. Ouais. Moi, j'aime boire du blanc et après, je bois toujours du rouge. Donc, vous me demandez de choisir.
0: On continue le petit quiz. Sud-ouest ou sud-est ?
1: Sud-est, parce que Perpignan, Tuir, dont ma femme est catalane, c'est à côté de Perpignan, c'est la frontière espagnole. Donc on est plus côté est, voilà.
0: J'avais vu pourtant une imitation géniale de vous, d'un mec du sud-ouest.
1: De Ruby, bien sûr, c'est le Wally. Bien sûr, oui, je faisais référence à tout ce monde de l'Ovalie.
0: Quelqu'un qui prépare du lomo dans
1: c'est ça, exactement, qui aime un peu le chat.
0: L'aile ou la cuisse ?
1: La cuisse.
0: Légal ou légitime ? Vous qui tournez en ce moment dans Les Enfants de la Résistance.
1: Légitime. Même si je fais confiance vraiment à la loi, pour moi, c'est très rassurant. C'est ce qui nous évite de tomber dans la barbarie. Et voilà. Donc, je respecte beaucoup la justice, la loi. C'est peut-être ma formation. Voilà. Ouais. Mais évidemment, surtout avec De Gaulle à l'affiche en ce moment, on ne peut que célébrer les grands résistants.
0: La nature ou le cosmos ?
1: La nature.
0: Pourquoi ?
1: Ça me parle plus, c'est à ma portée.
0: Et dans la nature, la terre ou la mer ?
1: Je suis un grand amoureux de la mer, Méditerranée, vraiment ça me bouleverse. Même si aujourd'hui, avec les vignes, je remercie la terre de nous offrir chaque année un peu de Mirmanda, notre vin.
0: Et on n'a pas parlé de rosé ?
1: Non, alors moi je suis pas très rosé, à part quelques rosés de saignée ou peut-être les Tavel d'Eric Pfefferling, quelques vins, qui auraient la couleur rosée, je suis capable de ne pas finir un verre de rosé.
0: Et un dieu ou des dieux ?
1: Un dieu. Des dieux, tout de suite, j'ai l'impression que c'est l'Antiquité.
0: Quel dieu, alors ?
1: Le dieu de... Un dieu protecteur, un dieu généreux, un dieu...
0: Un dieu d'amour, quoi. Plus qu'un dieu guerrier.
1: Ouais, voilà. Ouais, un dieu d'amour, vraiment, profondément.
0: C'était une belle conclusion. Merci beaucoup, François-Xavier Demaison, de nous avoir accompagnés ce matin sous le soleil de Platon, qui a été avec vous plus celui d'Épicure et de la Corse que celui de Platon. Je vais essayer, pour vous remercier d'avoir fait le détour, malgré votre emploi du temps chargé et les répétitions de Laponie par le studio de France Inter, de dégager la philosophie de la vie. On a entendu beaucoup de choses. Hein. Franchement, il y a un mot que je n'ai pas cité, mais qui est là, qui est une protection, qui est le cœur de votre appétit de la vie, le cœur aussi de votre volonté de ne jamais dire du mal de personne. C'est un mélange, en fait, d'empathie et de pudeur. On a commencé sur l'ogre, la voix d'Obélix, le grand vivant, le bon vivant, et puis finalement, on a entendu quelque chose de beaucoup plus doux, je dirais, de la pudeur. Vous avancez masqué, d'ailleurs, j'ai pas réussi à enlever tous les masques, pardon pour cet échec, mais au cœur de ça, il y a beaucoup d'amour, beaucoup d'empathie, voilà, vous n'aimez pas dire du mal, vous aimez dire du bien, vous aimez le beau, le bien, le vrai. Merci beaucoup, François-Xavier de Maison, et n'oubliez pas, chers auditeurs et auditrices, d'aller voir Laponie au théâtre à la rentrée.
1: Merci.
0: Merci François-Xavier. Cette émission a été préparée par Estelle Gap, Stéphanie Valois et Juliette Husson, à la programmation musicale Valentine Chedebois. Elle a été réalisée par Antoine Larcher avec à la technique Loïc Frapsos.
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1: Il est 1h, le flash, Hugo Marceau. 12e nuit consécutive de frappes américaines sur l'Iran. Le commandant des États-Unis au Moyen-Orient écrit sur X visait des cibles militaires. Œil pour œil, avait prévenu ce mercredi le chef de la diplomatie iranien Abbas Araghchi. Quelques minutes plus tard, l'armée du Koweït alliée des États-Unis assurait subir des attaques de drones. Depuis le Yémen, les rebelles Houthis soutenus par Téhéran revendiquent des frappes sur deux pétroliers saoudiens en mer Rouge, mer qui borde donc l'Arabie Saoudite, alliée des États-Unis et du gouvernement yéménite. Une attaque repérée quelques minutes plus tôt par une agence de sécurité maritime britannique. Elle fait écho au blocus imposé lundi par les Houthis autour des ports du premier pays exportateur de pétrole au monde. Conflit perpétuel au Moyen-Orient, attisé par la valeur de l'or noir, par le pouvoir aussi du nucléaire. Ce mercredi soir, les États-Unis annoncent qu'un accord de coopération est sur le point d'être signé avec l'Arabie Saoudite. Il prévoit le déploiement de futurs réacteurs en mer. L'administration Trump compte multiplier par 4 sa production d'énergie nucléaire d'ici 2050. Le vent a tourné ce mercredi soir à Somos en Gironde. Il pousse désormais les flammes vers le sud plutôt que vers l'océan. Direction le bassin d'Arcachon, selon le président du département Jean-Luc Glaise. L'incendie a déjà parcouru 1400 hectares. Habitants et vacanciers par milliers ont dû être évacués de Lacanau et du Porge. Autre incendie d'ampleur, celui du Var, à 80 km au nord de Toulon. Les flammes ne progressent plus avant le retour du Mistral prévu ce jeudi. Elles ont en l'état parcouru 2500 hectares. Une soixantaine de maisons ont brûlé selon la préfecture. Prise dans la vague de chaleur, c'est toute l'Europe méditerranéenne qui s'embrase. Ce mercredi après-midi, un nouvel incendie s'est déclenché en Espagne, près de Tolède, au sud-ouest de Madrid. Plusieurs communes ont dû évacuer. Pendant ce temps, 32 000 hectares sont partis en fumée dans la province de Guadalajara. Côté italien, un pompier est mort en intervention ce mercredi en Sicile. Au total, 6 000 personnes, pompiers, mais aussi gardes forestiers et membres de la protection civile luttent contre 10 dizaines de feux de forêt et de végétation. Ces derniers jours, la température dépasse les 40 degrés au centre de l'île. Quand les plateformes de rencontres servent de piège à Sarreguemines en Moselle, 6 jeunes hommes d'une vingtaine d'années ont été condamnés ce mercredi à des peines de prison allant jusqu'à 2 ans ferme à plusieurs reprises entre juillet et octobre. Ils ont donné rendez-vous à leurs victimes via l'application Grindr, très utilisée par la communauté gay. 7 personnes homosexuelles ont été volées, menacées, parfois même tabassées. Et puis l'association One Voice dénonce ce soir un scandale d'État. D'après elle, 8 dauphins du Marineland d'Antibes sont en cours de transfert vers Malaga. Des images diffusées par plusieurs associations montrent les cétacés levés par une grue sur des brancards pour les installer dans des camions. Au total, 12 dauphins doivent rejoindre l'Espagne après la fermeture du zoo aquatique en janvier 2025.
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3: Bonjour à toutes et tous. Aujourd'hui, on vous raconte à nouveau l'incroyable destin d'une enfant placée en famille d'accueil à Marseille, puis dans la Drôme, qui devient, dans les années 60, la cuisinière privée et adorée du clan Kennedy. Cette enfant, c'est Andrée Humbert, née Lefroy, une femme qui n'a peur de rien et qui cuisina notamment pour les Frères Lumière, pour Albert Camus, pour les Gallimard et enfin pour la famille Kennedy pendant plus de 20 ans. Retour sur cette émission d'avril dernier. Bon été sur France Inter.

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1: Bonjour à toutes et tous, bienvenue sur le plateau dont on va déguster. Comment une enfant née et abandonnée à Marseille en 1907 est devenue, dans les années 50, la cuisinière des Kennedy, l'une des familles les plus célèbres et les plus influentes des États-Unis. C'est cette extraordinaire ascension sociale doublée d'une épopée culinaire qu'on va vous raconter aujourd'hui avec nos deux invités. Valérie Paturo, bonjour.
2: Bonjour.
1: C'est l'histoire vraie d'André Lefroy, devenu André Imbert après son mariage, qui a inspiré votre roman « La cuisinière des Kennedy », un récit qui a rencontré, c'est le moins que l'on puisse dire, un vif succès public. Je crois qu'on est à plus de 100 000 exemplaires, hein, c'est ça ?
2: Oui, je crois.
1: Plus de 100 000 exemplaires vendus depuis sa parution en 2024 et l'édition poche est sortie il y a quelques mois chez Pocket. Hein.
2: Tout à fait.
1: Kathleen Clarity, bonjour.
3: Bonjour.
1: On vous connaît bien dans cette émission, Kathleen. Vous êtes née à Chicago, mais vous êtes installée en France depuis 1986, chef diplômée de l'école Ferrandi, vous êtes formatrice, vous avez signé de très nombreux livres de cuisine, dont ce tout dernier opus, évidemment, qui a attisé notre curiosité, La cuisinière des Kennedy, le carnet de recettes. C'est un peu le livre de recettes inspiré du roman de Valérie Paturo. Vous allez nous raconter cette aventure éditoriale. Et c'est aux éditions Solar. Présidence américaine et cuisine française, les deux ont souvent fait bon ménage. C'est peut-être ce que l'on va voir avec notre historien maison, Loïc Bienassi. Bonjour.
4: Bonjour. Oui, une histoire longue qui court depuis les pères fondateurs. Il y a beaucoup à dire. Je vais essayer d'être synthétique.
1: On va essayer. Avec nous également, notre chroniqueuse vin, Justine Knapp. Bonjour Justine.
5: Bonjour. Un vin aujourd'hui qu'on peut boire la bouche grasse pour sa grâce.
1: Ah, très bien. Ça fait envie. Pour réagir et poser vos questions, envoyez-nous un email à onvadéguster@radiofrance.com. 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
1: Mais juste avant de vous raconter de cuisiner le fabuleux destin de la cuisinière des Kennedy, je vous sers sur un plateau une boisson surprise à vous d'essayer de trouver ce que cela vous évoque. Qui pourrait d'abord me la décrire visuellement ? Allez, Valérie Paturo.
2: Un rouge grenadine.
1: Est-ce de la grenadine ?
2: Un souvenir d'enfance. Chez ma grand-mère, on buvait du champagne rose. C'était de la grenadine avec de la limonade.
1: Ah, très bien. Alors là, ça pétille pas. Je vous annonce tout de suite que c'est une infusion avec effectivement cette couleur. Alors, totalement naturelle, hein. Mais une couleur assez troublante, presque rose fluo, Justine Knapp.
5: Effectivement, couleur bien flashy, plutôt sur l'acidité en bouche, rafraîchissant, bien aromatique.
1: Kathleen, vous aimez ou pas ?
7: Alors, les couleurs nous trompent un peu parce qu'on ne s'attend pas du tout à ça. Mais en fait, c'est un goût de thé, c'est un goût de thé glacé.
1: C'est un goût de thé glacé. Alors, exactement. Il s'agit bien d'une infusion bien froide, bien glacée. Est-ce que quelqu'un saurait me dire vers quel produit infusé on pourrait s'orienter ?
5: Hibiscus.
4: Oui, voilà, l'hibiscus.
1: Ah, alors c'est marrant parce que les artisans qui ont créé cette boisson naturelle, effectivement, me disent qu'on leur parle tout le temps d'hibiscus. Il y a évidemment les notes acidulées de l'hibiscus, presque des notes florales, très intéressantes. Ça pourrait faire penser au bissap, en effet, cette infusion africaine, où il y a aussi le carcadet, en Égypte, qui est la même infusion à base de fleurs d'hibiscus, mais ce n'est pas de l'hibiscus. C'est une plante aromatique. Alors, je vais vous aider un peu, parce que cette boisson s'appelle le cheese tea.
5: Quelle aide.
2: Alors là, je veux dire.
1: Une infusion au chiso pourpre.
2: Ah, okay.
1: C'est la création totalement naturelle de Bénédicte Pariot et Rémi Levaste, des ingénieurs agronomes qui ont fondé en 2021 Chiso et compagnie, cette ferme biologique est spécialisée dans les plantes et les produits originaux, confidentiels et authentiques. C'est une ferme située tout près des Alpilles, à Éragues, on est à 5 minutes de Saint-Rémy-de-Provence. Ils cultivent donc en bio, je le disais, cette fameuse plante très populaire en Corée, au Japon et en Chine, qui est le chiso, et ça porte le nom latin de Perilla frutescens. C'est une herbe très caractéristique, avec de la fraîcheur, avec des notes d'épices, et ils font plein de produits autour du chiso, du sirop, du confit d'oignon aromatisé au chiso. D'ailleurs, les feuilles fraîches sont très utilisées par un voisin 3 étoiles

0: Lousteau de Beaumanière qui n'est autre que Glenville. Voilà. Cheese tea, vous aimez ou pas?
1: C'est bon. Très frais.
2: Très frais. Ouais.
0: Toutes les infos sur le cheese tea à retrouver sur radiofrance.fr à la page on va déguster aux manettes de cette émission Laurent Thomas, Anne-Laure Cochet, Fabrice Ribaud. La cuisinière des Kennedy, on vous raconte son histoire étonnante avec nos invités juste après. The More I See You, j'adore cette chanson, Chet Baker, un titre de 1958 pour se mettre dans l'ambiance. 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

0: Le destin extraordinaire d'une enfant trouvée, confiée en 1907 à l'assistance publique à Marseille, André Lefroy, qui traverse l'Atlantique au milieu des années 50 et qui devient la cuisinière privée de la famille Kennedy. Rien que ça, c'est l'aventure fascinante que vous racontez, Valérie Pattureau, dans La cuisinière des Kennedy, ce roman inspiré de cette histoire vraie, aux éditions Les Escales, avec ce grand succès public, je le disais. Mais ce qui est aussi fascinant, c'est la façon dont vous avez mis la main sur ce sujet en or. Incroyable, un sujet en plus... très méconnu, peu documenté. Racontez-nous comment est né ce projet.
1: Imaginez un dîner, il y a bientôt 3 ans, un dîner dans un joli village de la Drôme où je vis, invité chez une amie. J'arrive un peu en retard, les convives sont déjà en pleine conversation et j'entends au bout de la table le nom Kennedy. Donc je tends un peu l'oreille.
0: Forcément.
1: Voilà, forcément, comme tout le monde. Et j'entends des bribes de phrases. La personne qui racontait cela avait rencontrée quelques années auparavant, donc avant qu'elle ne décède, cette femme qui serait passée, enfin non, le long de toute une vie, entre l'assistance publique et les Kennedy. Je trouve ça absolument incroyable. Donc à la fin du repas, bien sûr, je vais en demander un petit peu plus, ça tombe dans mon oreille de romancière. Et puis me voilà partie avec les quelques renseignements que j'ai, mais surtout quelque chose d'exceptionnel, c'est les coordonnées de ces petits-enfants qui vivent encore dans la Drôme, tout près de chez moi. Je les appelle, mais je n'ai pas encore l'idée d'écrire un livre. Je ne sais pas ce qui va m'arriver. Et bien, il m'arrive quelque chose d'extraordinaire, c'est que le petit-fils, donc Alain, un des petits-fils, me confie absolument un carton. Et je me retrouve ainsi sur la table de ma cuisine avec des lettres de la famille Kennedy, des photographies de la famille Kennedy. Je trouve ça absolument incroyable et donc ça me donne une envie de repartir et de voir comment est-ce possible ? Parce qu'en fait, je n'avais que la fin de l'histoire. Et donc, comme ils me disent qu'elle a été placée à l'assistance publique à Marseille, qu'elle a été en fait trouvée, donc je suis vraiment partie à Marseille pour effectuer les premières recherches. Et là, très surprenant, mais j'ai pu acheter le dossier d'André.
0: Acheter ?
1: Acheter, oui, je crois que c'est une vingtaine d'euros. On peut acheter comme ça, au bout de 100 ans, un dossier. Je ne m'y attendais pas du tout. Et donc, on reçoit sur son ordinateur tout le dossier, ce qui a constitué pour moi les premières pierres de mon travail, puisque j'avais, le jour de sa naissance, la personne qui l'a trouvée, la sage-femme qui a effectué les premiers soins, puis ensuite les premières familles chez qui elle a donc été confiée, puisque c'est l'assistance publique, c'est une entité administrative, mais en fait ce sont des familles d'accueil.
0: Donc ça veut dire qu'entre cette boîte à secrets absolument incroyable que vous avez épluchée, qui vous a été en quelque sorte un peu léguée, et vos propres recherches dans les archives, vous a permis d'avoir une matière
1: qui
0: finalement fait que votre roman ne s'éloigne pas tant que ça de l'histoire vraie de cette femme.
1: Bien sûr, donc alors évidemment j'ai un petit peu enrobé les choses, parce que le dossier que j'ai eu est un dossier administratif, donc il est fait de dates et de noms, mais il m'était facile d'imaginer la vie d'André, puisque par exemple... un lieu, la première personne qui l'a recueillie, celle qu'elle appelle Maman Sidonie, puisque c'était un tout petit bébé. Hein, elle a été placée en janvier 1908, donc un tout petit bébé. Et je peux retrouver cette maison, qui depuis est devenue bien sûr une résidence secondaire et autre, mais je peux quand même rentrer. Les gens sont adorables, ouvrent les portes, on se retrouve dans la cour d'André, où elle était petite. Donc après, l'imagination fait le reste. Mais oui, j'ai pu comme ça, en tout cas pour tout le début de sa vie et jusqu'à son mariage, tout était consigné. Absolument tout.
0: Et vous allez évidemment nous raconter ce destin spectaculaire qui va la mener du côté de la Drôme, dans une famille d'accueil, mais
1: bien
0: également
1: sûr,
0: à Lyon.
1: Plusieurs familles d'accueil.
0: Absolument, dans le sud de la France.
1: Bien sûr.
0: Et puis il y aura, on ne va pas tout dévoiler tout de suite, mais la traversée de l'Atlantique.
1: Eh oui, incroyable.
0: Pour aller cuisiner aux États-Unis. Kathleen, on sait en revanche comment vous vous êtes lancée dans l'aventure de ce livre, parce que vous nous racontez tout dans l'introduction de... La cuisinière des Kennedy, le carnet de recettes, qui est en quelque sorte le livre de cuisine adapté du roman aux éditions Solar. vous avez été tout simplement contacté par l'éditeur.
2: Exactement, exactement. C'est fou. C'était un projet tellement différent de tout ce que j'ai pu faire jusqu'à là, et j'ai adoré. En fait, tu vois mon exemplaire avec mes milliards de notes et de
0: alors
2: et
0: là,
2: de
0: on imagine effectivement l'exemplaire du roman de Valérie Patureau avec à peu près 1300 post-it, des pages cornées. Donc vous l'avez bien étudié.
2: J'ai lu, relu tout le temps. Et en fait, c'est magnifique. En fait, voilà.
1: Merci.
2: En fait, moi, quand je lis, j'entends André. Donc c'est tellement. Je parle au mot d'André, mais en fait, c'est toi, Valérie, qui l'a écrit. Donc c'est superbe. En fait, il y a tellement de joie et de bonheur malgré tout. C'est une époque pas super riche, enfin, une époque un peu compliquée entre deux guerres. Enfin, c'est quand même pas la meilleure des périodes. Mais elle avait toujours cette joie, et on peut dire que cette joie venait de la cuisine. C'était son endroit de refuge. Et j'ai dit, mais voilà, elle a tout compris, cet André.
1: Tout compris, oui, bien sûr.
0: Et puis, on pourrait presque considérer, Kathleen Clarity, que vous avez fait quasiment le même chemin qu'André, mais en sens inverse.
2: Oui, pas tout à fait à la même époque non plus.
0: Oui, c'est sûr.
2: Mais oui, exactement. Je suis arrivée en France, ça fait presque 40 ans, donc en effet, voilà, avec toutes les surprises qui m'attendaient ici autour de la cuisine. Enfin, donc effectivement, je comprenais bien le ressenti d'André dans l'autre sens.
0: Allez, on part dans cette incroyable saga d'André. Le froid, le patronyme n'est pas complètement un hasard.
1: Ah non, pas du tout. C'est vraiment une personne de l'administration de l'hôpital de la Charité où elle a été recueillie qui lui a donné ce nom, comme on donnait aux enfants abandonnés. On essayait de nominaliser un peu les choses. Et on était en janvier 1908 à Marseille. Je me suis renseignée, il neigeait.
0: Ah.
1: Il y faisait très froid. On l'a appelé Le Froid.
0: L-E-U-F-R-O-Y.
1: Alors,
0: elle est effectivement
1: ne saura jamais son véritable nom.
0: Bien sûr, elle sera confiée à l'assistance publique. Elle portera un autre patronyme parce qu'il y aura un mariage
1: bien
0: entre temps.
1: Bien sûr, il va y avoir
0: un mariage. Elle s'appellera André Imbert.
1: Et
0: c'est sous le nom d'André Imbert qu'elle sera connue comme la cuisinière de Kennedy d'ailleurs. De Marseille, on va faire un bond jusqu'à la Drôme où elle arrive dans une famille d'accueil, un couple de fermiers. Et là, ce sont, pourrait-on dire, les premiers pas culinaires.
1: Je pense qu'elle va vite comprendre que par la nourriture, passe beaucoup de choses et aussi un certain pouvoir, une certaine force. Comme elle a une joie de vivre absolument incroyable, ça va aussi se transmettre comme ça.
0: Cuisine frugale, cuisine paysanne,
1: bien
0: on pourrait même parler de cuisine pauvre.
1: Tout à fait. On fait avec ce que l'on a. Alors, on est quand même dans une région du nord de la Provence, donc il y a beaucoup d'aromates, il y a beaucoup d'herbes. Mais enfin, on mange ce que l'on chasse, le lapin.
0: Avec une quasi-autosuffisance alimentaire,
1: tout à fait,
0: en fait. Hein.
1: Tout à fait. On fabrique son fromage, le picodon, entre autres.
0: Civet de lièvre, donc le produit de la chasse.
1: Voilà.
0: Également les ressources qui sont glanées à droite à gauche,
1: bien
0: les cueillettes sauvages.
1: Les fruits, aussi beaucoup de fruits quand même dans cette région.
0: Pour faire des confitures notamment.
1: Voilà, les confitures. Les confitures, le miel, voilà, toutes ces choses-là qui sont très simples.
0: La pâte de coin.
1: La pâte de coin, bien sûr.
0: Et il y a évidemment au cœur de ce livre une recette paysanne. Et Lille, la fermière qui accueille André chez elle, la cuisine. Le soir, c'est de la cuisine pauvre par excellence. Est-ce que vous voudriez bien nous lire
1: un
0: court passage de votre roman ?
1: Avec plaisir.
0: Valérie Patureau.
1: Le dimanche soir, vient le temps des mates fins. De grosses crêpes épaisses dans lesquelles Lille ajoute tout ce qui lui tombe sous la main. Des de lard rôti, restes de picodon, talons de jambon. De quoi satisfaire les robustes appétits et favoriser le sommeil des ouvriers revenus de leur village et de leur unique journée de repos pour une nouvelle semaine.
0: Comment faire un petit festin avec trois fois rien ? Alors, Loïc, je me tourne vers vous, mais c'est vrai que cette tradition de crêpes épaisses comme ça, on la trouve finalement dans des campagnes françaises différentes, mais c'était vraiment la cuisine de rien, la cuisine de peu, avec les restes que l'on piochait dans l'office.
3: Dire, c'est une façon d'utiliser les céréales, les crêpes. On peut faire des bouillies, on peut faire du pain, on peut faire des crêpes. Et des mates fins, on en trouve dans d'autres régions, hein, dans le Berry par exemple, on parle de mates fins aussi. Donc en effet, c'est vraiment là, on est dans de la cuisine simple et paysanne, clairement.
0: Mais avec Kathleen Clarity, ça devient carrément un plat qui fait franchement envie. À la page 18 de votre livre de recettes, Kathleen, il y a ces mates fins du dimanche soir. Imaginez quand même une grosse crêpe épaisse, légèrement dorée, au bord un peu boursouflé, dans une poêle. Eh bien, ces mates fins ont atterri sous nos micros. À vos fourchettes. Allez, Justine, petit commentaire de dégustation.
2: Fourchette ou main, vous pouvez même le...
4: Il a envie de la prendre à la main.
1: Délicieux.
0: C'est bon.
2: Le mode de cuisson est assez rigolo. C'est pas comme une crêpe traditionnelle, c'est-à-dire on le fait juste dorer un petit peu à la poêle et ensuite on termine au four. Mais un four très chaud, à 250 degrés. Ce qui fait qu'il va gonfler. Les œufs à l'intérieur vont gonfler. Il y a 4 œufs quand même, donc c'est assez riche. Et gonfle.
0: J'adore.
2: Un peu soufflé, quoi.
0: On est entre la crêpe et l'omelette aussi, finalement.
2: Oui, un petit peu.
0: On est un peu entre les deux parce qu'il y a 150 g de farine, 4 œufs, 20 centilitres de lait. Et puis ensuite, alors, on condimente, on customise, comme on dit. Mmh. On assaisonne un peu comme on veut avec ce qui est dit dans le roman, un talon de jambon, des restes de picodon. Là, vous n'avez pas trouvé de picodon, mais c'est un autre fromage de chèvre et ça marche très bien.
2: Exactement, un fromage de chèvre et des deux sèvres. Donc, en fait, il faut un fromage de chèvre un peu sec quand même, qu'on puisse ou râper ou au moins un peu émietter dessus. J'en ai mis dans la, pendant la cuisson et ensuite cru sur le dessus. Mmh. Il y a des petits morceaux de jambon, enfin de bacon plutôt. Mmh. Il y a, après, elle mettait toujours, en fait, elle parlait des feuilles. Et des feuilles, oui. Ce sont des petites herbes, etc.
1: Bien sûr.
2: Qu'elle cueillait, donc c'est génial. Moi, j'ai mis de la roquette, j'ai mis du pourpier, parce qu'il y avait plein de pourpier ce matin au marché. Donc, je me suis dit, tiens, on va mettre ça. Ça peut être des feuilles de bled, ça peut être des épinards, ça peut être...
1: Donc, mais est-ce que les mères de famille n'ont pas toutes tendance un peu à faire ça le dimanche soir, quand on ne sait pas trop quoi faire, on va chercher un peu ce qui nous reste?
2: Ben, j'espère, hein, parce que ça veut dire qu'on cuisine.
1: Voilà.
2: C'est pas mal,
1: exactement.
2: Déjà. Voilà.
0: Comment, Kathleen, vous avez sélectionné les recettes? Alors évidemment, ça passe par une lecture particulièrement attentive du roman de Valérie Pâtureau. Vous avez dû faire au départ, j'imagine, une liste des différentes recettes qui ont accompagné la trajectoire d'André.
2: Effectivement, elle parle des différents plats, mais sans jamais vraiment expliquer ce qu'elle faisait, en fait. Donc c'était à moi de creuser, essayer de comprendre. Elle donnait quelques ingrédients, effectivement, par-ci, par-là, quelques petites modes de cuisson. Franchement, il y avait des choses que je ne connaissais, mais absolument pas. Il fallait vraiment que je cherche, que je creuse. Les bachiquelles, je sais ce que c'est, mais je ne connaissais pas cette appellation-là. Donc, une petite recherche là, les mâts fins non plus. Enfin, je les appelais autrement. Aux États-Unis, on va appeler ça Baby Dutch.
0: C'est un Baby Dutch. Ah, mais oui, c'est vrai.
2: Voilà, mais c'est un mat fin, enfin, c'est rigolo. Donc, c'était super intéressant parce qu'il fallait vraiment creuser. Je me suis servie d'un bible de la cuisinière provençale qui s'appelle le Rouboule.
1: Bien sûr.
2: Qu'une très chère amie m'a prêté. Et ensuite, elle me l'a offert et quel régal, quoi. Bah, pareil, hein, il faut comprendre, hein, parce que là aussi, il faut savoir cuisiner un peu quand tu lis le Rouboule. Mais ça m'a bien aidé pour trouver en moi les bases de ces recettes.
0: En tout cas, bravo. Ce mat fin est vraiment délicieux et mat la fin.
3: Et oui, absolument.
0: Mais c'est vraiment l'origine du
3: nom. Ah, tout à fait, oui. Oui, ça décrit, mais j'ai envie de dire, ça ne rend pas hommage à le nom à ce qu'on a là dans la main, parce que précisément, c'est assez léger au fond. C'est-à-dire que dire que c'est une crêpe épaisse, c'est un peu réducteur, parce qu'il y a une vraie légèreté. Quand on parlait d'omelette, un peu, il y a ce côté-là. Donc,
0: mais là, vous avez le mat fin réinterprété par l'élégante
3: Sans doute.
0: Attention.
3: Sans doute, mais justement, il faut le préciser.
0: Absolument. Valérie Pâtureau, on doit avancer évidemment dans le parcours de cette André. Racontez-nous comment elle passe de l'univers fermier et paysan à un autre niveau culinaire qui est la cuisine bourgeoise, que là aussi elle va appréhender, apprivoiser et finir par maîtriser avec beaucoup de brio.
1: Alors il faut savoir qu'à partir de 14-15 ans, les enfants de l'assistance publique changent un petit peu de régime et là elle est vraiment gagée, c'est-à-dire qu'elle est payée. Donc elle va déjà dans une première famille un peu plus bourgeoise, toujours dans la même région, à Nyons. Donc c'est-à-dire une famille qui reçoit un peu des amis, qui est un petit peu la famille bourgeoise du coin, producteur d'huile d'olive. Et donc là, déjà, elle change un peu. C'est plus simplement pour les ouvriers ou pour la famille, ça change un petit peu.
0: Mais une cuisine elle veut, plus sophistiquée.
1: Voilà, un peu plus sophistiquée, avec un peu plus de moyens, avec un premier réfrigérateur qui va arriver, ce qui va changer quand même beaucoup de choses. Et puis ensuite, il y a son mariage avec Léopold, qui tient un petit débit de boisson.
0: On est toujours près de Nyons, dans la Drôme.
1: On est à Ventrolles, et ce petit restaurant existe toujours. Il s'appelle toujours le Café de la Poste. Mm-hmm. Je vous invite à y aller, parce qu'on y mange très bien.
0: Ah bah très bien, on va y aller ensemble.
1: Et voilà. Et là, elle, avec son enthousiasme, elle va réussir à convaincre ce Léopold, en disant, mais on peut faire peut-être 2-3 tables. Enfin, on commence par 2-3 tables. Et comme elle fait vraiment très très bien la cuisine, ça commence à se savoir. Et les gens viennent. Et de 2-3 tables, elle commence à organiser qui le baptême, qui le mariage. Bon, la situation familiale va un peu évoluer, elle va avoir une petite fille et puis elle va malheureusement se séparer sans jamais divorcer de Léopold.
0: Oui.
1: Et partir, sa petite fille sous le bras, pour Lyon.
0: Ah, capitale
1: voilà,
0: historique
1: de la
0: gastronomie française. Et je ne dis pas ça parce que je suis né
1: voilà, un peu quand même, mais bon.
0: À Lugdunum. Mais vous confirmez quand même le hic à l'époque et encore aujourd'hui.
1: Oui.
0: Mais Lyon est un carrefour incontournable en matière de bonne chère.
3: Clairement, il y a beaucoup de, on va dire, de terroirs très riches, de bonnes matières premières. Même si la réputation vraiment gastronomique de Lyon s'est vraiment installée dans l'entre-deux-guerres, à partir des années 30.
0: C'est à partir de quand, Valérie Patureau, que André se frotte justement,
1: justement
0: à l'excellence lyonnaise?
1: C'est à cette période-là, c'est juste avant la Seconde Guerre mondiale. Et là, vraiment, elle va rencontrer les mères lyonnaises.
0: Et oui.
1: Voilà, et elle va trouver du travail. Donc là, elle n'est plus, ce n'est plus elle qui dirige la cuisine. Là, elle va apprendre autre chose. Elle change de catégorie, hein, ça c'est sûr.
0: Boudin Richelieu, caillette aux herbes.
1: Caillette aux herbes, oui.
0: Gratin de courge soleil.
1: Mm-hmm.
0: Rôti de griffes de la paillette.
1: De la paillette, oui.
0: Escargot Margot.
1: Voilà.
0: Autant de recettes dont on a parfois un peu oublié les intitulés.
1: Bien sûr.
0: Il faut bien le dire.
1: Mais j'ai trouvé ça incroyablement poétique, moi, tous ces intitulés.
0: Comment vous avez réussi à vous documenter, par exemple, sur cette période lyonnaise d'André?
1: Alors, j'ai vraiment, vraiment beaucoup, beaucoup travaillé. J'ai acheté beaucoup de livres de cuisine. Parce que la difficulté, c'est qu'on n'avait pas exactement le carnet de recettes. Il faut être honnête, le carnet de recettes d'André. C'était surtout dans les souvenirs de ses petits-enfants que j'ai retrouvé des recettes.
3: Parce que cette Léa, par exemple, chez qui elle travaille,
1: oui.
3: Ça c'est attesté?
1: Ah oui, ça c'est attesté.
3: D'accord.
0: Léa étant, Loïc, une grande mère lyonnaise.
1: Ah, oui.
3: Et je me posais la question, je ne savais pas si c'était... C'est la mère Léa?
1: Oui, bien sûr,
3: d'accord.
1: C'est la mère Léa.
3: Okay, j'étais pas
1: C'est la mère Léa.
3: D'accord.
1: La guerre va changer quand même beaucoup de choses, parce qu'il y a beaucoup de restaurants qui vont fermer, il y a un peu moins de matières premières. Et elle va, puisqu'elle a absolument besoin de travailler, hein, elle doit s'occuper de sa fille, elle va trouver du travail dans la famille Berlier. Et là aussi, on change.
0: Grande famille.
1: Voilà, grande famille lyonnaise. Un peu prise dans la tourmente de la Seconde Guerre mondiale. Mais là, elle va aussi changer. C'est-à-dire que là, elle reprend carrément. Madame Berlier ne cuisine pas ou peu ou fait surtout de la pâtisserie. Et là, elle va prendre la cuisine de la maison en main. Là, on a des invités. Après, elle part chez les frères Lumière. Ça,
0: alors
1: c'est
0: là, on est sur la Côte d'Azur. Hein.
1: Là, on est sur la Côte d'Azur.
0: Au
1: mais
0: Cap
1: en fait,
0: d'Aille.
1: Chaque fois que je découvrais quelque chose, je me disais, mais on ne va pas me croire. On va dire, elle en fait un peu beaucoup quand même.
0: Et par ailleurs, elle a fait la cuisine pour Albert Camus,
1: Albert
0: rien que
1: Camus.
0: Ça quand même.
1: Rien que ça. Pendant un an, donc à Cabri, où il était venu soigner sa tuberculose.
0: Là, on est dans le Pays de Grâce, dans
1: voilà,
0: les Alpes-Maritimes.
1: Tout à fait.
0: Et puis les Gallimard.
1: Et les Gallimard, oui. Puisqu'ils étaient quand même évidemment les éditeurs de Camus. En fait, elle avait absolument peur de rien. Et elle allait un peu où le travail l'appelait.
0: Au gré des
1: voilà.
0: Opportunités et grâce aussi à son immense talent. La période lyonnaise d'André a inspiré notre chroniqueuse vin Justine Knapp.
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0: Justine, vous êtes arrêtée sur le chapitre lyonnais de la vie d'André Lefroy, devenu André Imbert, chez la mère Léa à Lyon. Premier poste de cuisinière d'André dans un vrai restaurant et c'était juste avant la guerre.
5: C'est ce moment où, je vous lis une phrase du livre, l'huile d'olive rencontre le beurre mousseux, la pintade dromoise et ses fromages de chèvre s'inclinent devant le gras double, le canard au sang et le pichet de Beaujolais.
0: Deux salles, deux ambiances.
5: Alors justement, je me suis demandé ce que l'on servait exactement comme vin chez les mères lyonnaises. L'historien de la gastronomie lyonnaise Yves Rouèche et Catherine Simon, l'autrice de Manger, une histoire des mères lyonnaises, m'ont expliqué que les mères ont reçu des clientèles très diverses socialement au fil du temps. Donc on servait des vins plus ou moins prestigieux. Il y avait des vins de Bourgogne, du Rhône, certaines mères ouvraient des crus. Du champagne, c'était le cas chez la mère Léa. Le champagne fait même partie des ingrédients pour la sauce du gigot. On servait bien sûr les vins locaux, Coteaux du Lyonnais, Beaujolais, surtout en guise de vin de soif, hein, c'était la boisson du jour, livrée directement en tonneau et servie en pot ou en fillette, hein, 46-30
0: oui.
5: Centilitres. Un vin jeune, léger, gouléant. Deuxième interrogation, je me suis demandé quelle forme prendrait ce fameux Beaujolais dans mon verre aujourd'hui devant ces mêmes recettes des mères lyonnaises. Il garderait sa légèreté et sa gouléance, mais avec une distinction contemporaine, de la profondeur. Profondeur due entre autres à de longues macérations qui vont chercher jusqu'au fond du raisin. Un vin qu'on prend le luxe d'élever plus longtemps. C'est possible dans les deux méthodes de vinification qui sont utilisées dans le Beaujolais, en vinification traditionnelle et en macération carbonique qui est devenue emblématique de la région. La macération carbonique avec ses variantes, c'est une fermentation de grappes intactes pendant quelques jours seulement qui est réputée pour donner un fruité assez explosif. Mais on peut pousser plus loin, plus longtemps, extraire plus subtilement pour plus de détails, de finesse, de profondeur. Goûtez par exemple le Chéna Vibration 2024 du domaine Tillardon. 3 semaines de macération carbonique, risquée comme le lait sur le feu, apprivoisée par 20 ans d'expérience. Un vin à 11 degrés sur la pulpe du raisin, des notes de beau végétal et de suie.
0: Mais c'est ce qu'on boit ou pas ?
5: Non, je vous ai servi.
0: Ah, ben ça va, elle nous fait envie avec un superbe Vibration Chenaz de Tillardon.
5: Je vous ai servi un autre vin, même millésime 2024. Donc millésime frais, vinifié cette fois traditionnellement, vinification traditionnelle, toujours une macération longue, 1 mois, donc toujours profond, en plus d'être léger, clair, frais. Le domaine qui a produit ce vin est installé depuis 6 ans. Mmh. Il est assez isolé dans une combe, au sommet d'une colline, avec plus de forêt que de vignes. Il y a quelques vaches Highland qui donnent une viande délicieuse, un jeune verger, des gîtes. Et au milieu de la cour, 2 platanes scellés par une branche commune, avec la même sève qui circule. C'est l'emblème du domaine. Mmh. Domaine Clos Sauvage,
0: ah,
5: Sophie et David Devinck, ils sont tout au nord du Beaujolais, dans le village de Laine, à la frontière de la Bourgogne. Donc, ils produisent à la fois des blancs de Bourgogne, des vins purs et énergiques, et des Beaujolais rouges, des vins pudiques, comme dit le couple, rien dans l'exubérance. Et ce que vous buvez, c'est leur Saint-Amour, appellation Saint-Amour, lieu dit Lagagère, sur les hauteurs du Cru. C'est un gamay aussi délicat qu'un pétale, juteux, poudré, la peau qui craque. 22 euros, c'est le Beaujolais dans nos verres aujourd'hui.
0: Bravo. Pudique, certes, ce Saint-Amour, mais très expressif.
3: Oui, expressif en effet, moi je trouve. Je dirais pas si pudique que ça.
0: Il y a des tanins effectivement délicats, ouais. Et poudrés, je le trouve vraiment
3: poudré, ça, c'est clair, ouais.
0: Brillant ce vin.
3: Ouais.
0: Le Saint-Amour cuvée Cocagne 2024 de Clos Sauvage, merci pour cette découverte.
5: Avec plaisir.
0: Dans un instant, chers amis, on traverse l'Atlantique et on vous raconte l'aventure américaine de cette petite Frenchie qui va se retrouver au service de la famille Kennedy avec Valérie Patureau et Kathleen Clarity.

0: Avez-vous reconnu ce chanteur français qui rend hommage à Rose Kennedy ?
1: Benjamin Biolay.
0: Ah, Valérie Pâtureau, Benjamin Biolay, un point, oui. Le destin de cette cuisinière française qui a officié pour la famille Kennedy. On vous raconte cette histoire avec Valérie Pâtureau et Kathleen Clarity.
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0: Un album de Benjamin Biolay intitulé Rose Kennedy. Je rappelle que cette émission est diffusée depuis les studios de la Maison de la Radio, dont vous me rappelez l'adresse, s'il vous plaît.
3: Boulevard Kennedy, Avenue Kennedy.
1: Avenue.
0: Pourquoi, à la seule évocation du patronyme Kennedy, on rêve Kathleen Clarity? Et d'ailleurs, je pense que c'est aussi une des clés du
1: bien
0: succès
1: sûr.
0: De votre roman,
1: bien
0: au-delà
1: sûr.
0: Évidemment de sa qualité littéraire.
4: En fait, la famille Kennedy, pour nous les Américains, c'est un peu notre noblesse à nous. J'ai envie de dire, c'est nos rois et reines que nous n'avons pas. Voilà. Ils sont diablement beaux. Ils sont tous très beaux. Ils ont une réussite de dingue. Ils sont très intelligents. Ils sont sportifs. Ils réussissent à peu près tout ce qu'ils font, plus ou moins, enfin, en tout cas ce qu'ils montrent. Et Rose Kennedy, la matriarche, c'est elle qui fait le plus rêver.
0: Avec une certaine poigne, hein.
4: Ah ben carrément, ah oui. Carrément.
0: Mais les Kennedy, évidemment, cette famille d'origine irlandaise, de confession catholique, c'est aussi certainement le symbole d'une intégration à l'américaine. Mmh. C'est effectivement cette Amérique qui nous fait rêver aussi, nous autres Français, peut-être grâce à une certaine francophilie de cette famille.
1: Bien sûr, déjà, oui, tout à fait. Les origines de Jackie, hein, qui se revendique un quart française. Mais,
0: et qui d'ailleurs, quoi, maîtrisait très bien le français.
1: Qui maîtrisait très très bien le français, qui avait fait ses études à côté de Grenoble, je crois, à Grenoble. Et puis, je pense que la période qui nous occupe pour André, c'est vraiment une France un peu tristoune de l'après-guerre, une France un peu grise, hein, tous les hommes sont en costume gris, tout est un peu triste, et tout d'un coup on découvre les cuisines américaines, les voitures américaines, le cinéma américain.
0: The American way of life.
1: Voilà, et tout ça fait rêver. Moi, j'ai des souvenirs de petite fille, mes parents étaient vraiment émerveillés. C'est les unes de Paris Match, c'est... voilà, je crois qu'on...
0: Bon, après, Kathleen, pardon, mais c'est aussi une famille touchée par des tragédies insurmontables.
4: Dingue.
3: Justement, je crois que ça participe de la fascination. Voilà. On parle de lumière, mais il y a aussi une part d'ombre, différentes et de tragédies. Et je pense que justement, ça aussi, sur la durée, cultiver, approfondir le mythe, la légende et la fascination.
0: Alors Valérie Pâtureau, comment André, cette excellente cuisinière qui pratique cette gastronomie bourgeoise, qui travaille au service de clients et de familles renommées en France, a cette opportunité de traverser l'Atlantique pour aller exercer son métier aux États-Unis?
1: Alors, on l'a dit tout à l'heure, elle était déjà sur la Côte d'Azur, hein, au service donc d'Albert Camus, ensuite des Gallimard. Eh bien, elle cherche du travail et elle répond certainement à des petites annonces de travail. Une riche famille américaine, puisqu'il y avait beaucoup d'Américains dans les années 50 sur la Côte d'Azur. Hein, il faut penser au Festival de Cannes, il faut penser au Grand Prix de Monaco, à tout ça. Enfin bon, ça, ils sont très, très attirés par la Côte d'Azur. Et elle trouve du travail chez Monsieur et Madame Rogers, qui sont Américains et qui sont là en villégiature pour l'été. Une grande famille, elle est peintre, lui il est journaliste aux États-Unis. Et puis elle fait ce qu'elle a toujours fait, elle va au marché de Cannes, elle leur fait très très bien la cuisine, parce qu'ils reçoivent beaucoup en cet été-là. Et puis à la fin de l'été, eux vont regagner les États-Unis. Tout s'est très très bien passé avec André, et ils lui disent « Mais André, mais pourquoi ne venez-vous pas avec nous ?» Et là, il faut imaginer quand même cette petite femme, cette petite, elle est pas si jeune, hein, elle a 50 ans. Eh bien, pourquoi pas ?
0: Au milieu des années 50.
1: Exactement. Et là, elle va prendre l'avion, puisqu'il y avait des liaisons Nice.
0: Il paraît qu'elle embarque quelques produits indispensables.
1: Voilà, elle envoie un petit peu d'huile d'olive quand même.
0: Et je crois diverses herbes aromatiques.
1: Voilà, et diverses herbes, parce qu'elle s'imagine que là-bas, évidemment, peut-être elles ne connaissent pas ça. Elle va être surprise, parce qu'ils connaissent quand même beaucoup de choses. Pour la première fois, là, elle s'est dit, oh là, peut-être que là, j'ai vu peut-être un peu grand. Et puis, elle est quand même accueillie par la famille Kennedy, qui sont très amies avec la famille Rogers.
0: C'est ça.
1: Les Rogers n'ont pas d'enfants, ils sont souvent invitée aux fêtes de Noël, aux fêtes de Thanksgiving dans la famille Kennedy. Et d'ailleurs, c'est comme ça qu'elle va aller pour la première fois chez les Kennedy pour accompagner les Rogers qui sont invités. Et il y a tellement de monde, ils se disent, on vient avec notre cuisinière. Voilà, et les choses vont s'enclencher comme ça. Rose va trouver que c'était vraiment parfait et va lui proposer, puisque les Rogers n'ont pas vraiment, vraiment besoin d'une cuisinière.
0: Et là, André, effectivement, va travailler aux côtés du clan Kennedy, sous les ordres de Rose Kennedy, la matriarche.
1: Bien sûr, avec un uniforme, avec tout ce qu'il faut, oui.
0: Et là, alors, elle débarque vraiment dans un monde nouveau.
1: Ah,
0: un nouveau monde, j'ai presque envie de dire.
1: Complètement. Déjà, la langue. Alors, c'est vrai qu'ils parlent beaucoup français, mais dans les cuisines, par contre, où il y a d'autres employés, eux ne parlent pas forcément français. Il faut imaginer quand même qu'André, à chaque fin de phrase, elle dit peu cher, hein, donc on est loin. Voilà. Alors, évidemment, elle va continuer à faire ce qu'elle sait faire, mais elle va bien être obligée de se plier quand même aux désiderata de la famille. Elle est employée.
0: Alors, il y a plusieurs fiefs, hein, des Kennedy, où André officie.
1: Oui, elle les suit, dont évidemment le Yannisport, bien connu.
0: Dans le Massachusetts, on est sur la côte Est, vous l'évoquiez à l'instant, Kathleen Charity. Il y a aussi, par ailleurs, un lieu de villégiature qui est Palm Beach, en Floride. Et alors, ce qu'il y a d'assez surprenant, c'est qu'elle débarque effectivement dans un monde assez nouveau, avec des anecdotes tout à fait truculentes. Le fait, par exemple, que architecturalement, la cuisine, la pièce où l'on cuisine, n'est pas reléguée à l'autre bout d'un appartement ou d'un sous-sol,
1: elle est
0: très centrale au cœur de la vie familiale.
1: Au cœur de la vie familiale. Et puis aussi, c'est les cuisines d'été autour des piscines, par exemple. Ça, André, évidemment, elle ne connaît pas. Et puis, l'utilisation des congélateurs. Elle n'a jamais connu ça.
0: Alors, écoutez bien. Du lait, de la glace, de la sauce rouge et tout le reste passe.
1: Voilà.
0: Écrit André à sa sœur en se moquant gentiment des habitudes alimentaires de la maison. La sauce rouge, vous voyez de quoi je veux parler ou pas ?
1: Un peu.
3: Le ketchup.
0: Ouais, le ketchup qui était un truc, j'imagine,
1: inconnu en France. Oui,
0: cette sauce acidulée à base de tomates et de vinaigre, évidemment, et d'épices, hein, bien sûr.
1: D'épices.
0: La glace, grande culture de l'ice cream. Hein.
1: Voilà, grande culture de l'ice cream que André ne connaissait pas du tout. Donc elle a dû trouver ça bien pratique, mais enfin bon, elle avait envie de faire aussi d'autres desserts.
0: Une évocation justement dans votre roman, Valérie Pâtureau, de Yannisport, le fief des Kennedy, dans le Massachusetts.
1: Les premières lettres postées de Yannis, adressées aux Rogers, témoignent de journées tellement fatigantes que je m'endors comme un bébé. Lorsque son réveil sonne à 6 heures, madame est déjà en route pour assister à la première messe. Au cœur de l'été, la maison sur la plage est pleine et les deux cuisinières travaillent 6 jours sur 7. Le rythme à la cuisine ne fait que répondre à celui de la famille qui, jour après jour, organise des activités, propose des sorties, excursions ou parties autour de la piscine.
0: Chère Kathleen, comment avez-vous interprété culinairement cette ambiance qu'on imagine qui effectivement fait rêver ?
4: Surtout en me basant sur les produits locaux, en fait, ce qu'on trouve beaucoup sur Cape Cod. Cape Cod, faut savoir, c'est une petite presqu'île, en fait, qui est à côté de Boston, mais lieu de villégiature très, très chic. Hein. Et effectivement, on trouve des huîtres, du crabe, du homard, enfin, vraiment sublime, je tiens à le dire, parce que franchement, c'est une qualité exceptionnelle. Et donc, je me suis basée là-dessus. Et comme, effectivement, Valérie ou André le racontent très, très bien dans le roman, il y avait du monde tout le temps. Donc, en fait, faire des vrais repas, entrée, plat, dessert, assis autour d'une table, c'était juste plus possible, en fait. Donc, ce qu'elle faisait, c'était préparer des montagnes, comme elle dit, de sandwichs.
0: Ouais.
4: Donc, toutes sortes de sandwichs. Egg salad, tuna salad et crab salad, qui est un petit peu l'ancêtre, on va dire, du lobster roll d'aujourd'hui. Donc, c'est ce que je vous ai préparé.
0: Waouh.
4: Sur une belle brioche bien beurrée, bien dorée.
0: On imagine, là, on replonge carrément dans l'ambiance de Cape Cod avec ce sandwich qui fait drôlement envie. Justine, un commentaire.
1: C'est délicieux.
5: On a un morceau de brioche ouvert en deux et garni. En fait, c'est très, très frais. Des petits cornichons, échalotes, un petit peu de céleri, de radis.
0: L'oignon rouge.
4: L'oignon rouge, bravo.
0: Il y a de l'aneth aussi, un peu, non ?
4: L'aneth. Dans la sauce, il y a beaucoup d'aneth.
1: Bon.
5: Et cette chair de crabe, peut-être ?
4: Oui, de crabe, exactement. Oui. Crabe, chair et pâte. Voilà, donc effectivement, tout ça s'est mélangé avec une sauce assez légère, en fait. C'est à base de mayonnaise bien citronnée. Et puis, je rajoute un peu de yaourt à la grecque. À mon avis, elle mettait du sour cream. Ou alors, on peut mettre du lait ribot, enfin, on peut mettre du lait fermenté, du buttermilk dedans aussi, pour l'alléger, en fait. Et tout ça avec plein d'herbes, de citron, Et donc, effectivement, elle faisait des montagnes de sandwichs et à boire avec ça. C'est ça ce qui me faisait le plus rire, parce que c'est tellement vrai. C'était des pichets de lait, en fait.
5: Ah bon?
4: Hors de question de boire des bières et des cocktails en plein après-midi, parce qu'il faisait chaud, il faisait du sport toute la journée. Donc, on boit du lait.
3: Je sais pas si elle le racontait elle-même ou c'est...
1: Oui, mais, elle
3: était étonnée par cette omniprésence du lait. Ouais.
1: Si j'avais servi du lait dans mon petit café, on m'aurait emmenée chez les fous à Vatréa. Et elle ajoute, et Léopold aurait conduit lui-même le fourgon. Voilà.
0: Qu'est-ce qu'il est bon, ce sandwich, bravo.
1: C'est délicieux, oui.
0: Quel crabe vous utilisez, Kathleen?
4: Moi, alors, j'ai pris un crabe qui était déjà décortiqué, en fait, parce que je vous aime beaucoup, mais là, j'avais pas trop le temps, là, ce matin. Chair et pâte, d'une bonne qualité, en fait.
0: Et on a même le droit d'utiliser du crabe en conserve ou en boîte,
4: peut-être? Il y en a du très bon. Alors, c'est assez coûteux, il faut le savoir, voilà, mais il faut émettre le prix, parce qu'autrement, c'est mélangé avec des tas de choses, du sucre, enfin voilà.
0: On est chez les Kennedy, hein.
4: Ouais. Donc voilà, on ne compte plus, hein. c'est comme ça.
0: Par contre, Kathleen, vous n'avez pas osé apporter les pichets de lait?
4: Non, je n'ai pas pris les pichets de lait.
0: Mais Valérie Patureau, y a évidemment cette manière assez décontractée de manger des sandwichs, et André se fond dans le paysage, s'adapte tout à fait à ses mœurs. Pour autant, dans certains passages, elle fait aussi des vrais plats français.
1: Voilà,
0: elle tient même compte des préférences des uns et des autres. Mm-hmm. Le gratin de fruits de mer.
1: Le fruit de mer du président. Et puis le président aimait beaucoup les criques de pommes de terre. Alors ça, c'est vraiment quelque chose...
0: Là, on parle d'une galette.
1: Vraiment simple, une petite galette de pommes de terre qui baigne normalement dans l'huile d'olive. Et il adorait ça. Alors, il faut quand même savoir que Rose était très, très à cheval sur ce que la famille mangeait. Hein. Elle voulait que tout le monde ait une ligne absolument impeccable.
0: Ça rigolait pas avec elle.
1: Ça rigolait pas du tout. Donc, elle était très, très stricte là-dessus. Pour le plus grand malheur de son dernier fils, d'ailleurs, Ted, qui était un petit peu boulimique et qui réussissait toujours un peu moins bien que les frères. Lui, il était toujours affamé, donc il se réfugiait dans les cuisines d'André pour se faire gâter.
0: Combien de temps au service des Kennedy?
1: Une vingtaine d'années.
0: Une vingtaine d'années, quand même.
1: Incroyable.
0: Oui. Comment la gastronomie française a son rond de serviette à la Maison Blanche? On en parle avec notre historien de la gastronomie.
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0: La gastronomie française a fait rêver quelques présidents américains, au point que on pouvait manger très souvent français à la Maison Blanche.
3: Absolument, mais en même temps, c'est une relation assez ambiguë. La cuisine française a une image de haute cuisine. Aux États-Unis, historiquement, et d'ailleurs, la présence d'une cuisinière française chez les Kennedy, c'est pas un hasard aussi. Hein, on est quand même d'une sorte d'aristocratie. Mmh. En 1982, il y a un livre qui s'appelait « Real men don't eat quiche ». Les vrais hommes ne mangent pas de quiche. Et c'était une satire d'une masculinité qu'on dirait toxique aujourd'hui. Et c'est pas un hasard. Parce qu'en fait, il y a une histoire longue, même en Angleterre au XVIIIe siècle, de cette perception de la cuisine française trop sophistiquée, trop efféminé. Donc il y a cette attraction-répulsion. Et on le retrouve au sein de l'histoire de la cuisine française à la Maison Blanche.
0: Donc ambivalence.
3: Ambivalence évidente. On pourrait presque dire dès les pères fondateurs, George Washington, qui soignait quand même sa table. Là, on a l'image de la cuisine de Virginie, on va dire, à sa table. Je simplifie un peu parce qu'il a quand même eu lui aussi un cuisinier français à son service à la toute fin de son deuxième mandat. Et puis on a le francophile, celui qui est fasciné par la cuisine française, Thomas Jefferson, tout début du 19e siècle, 1801-1809, ses deux mandats. Lui, il a été ambassadeur en France à la fin de l'Ancien Régime. Il est revenu avec des ustensiles de cuisine française, avec tout un tas de produits qu'il a introduits aux États-Unis, du fromage, des anchois, du vinaigre, des pâtes, de l'huile d'olive et 700 bouteilles de vin. Donc lui, c'est un amoureux de la cuisine française.
0: Mais Loïc, est-ce qu'il est courant justement de trouver des cuisiniers ou des cuisinières français qui travaillent à la Maison Blanche?
3: Alors tout à fait. Et ce qu'un historien américain a montré, il s'appelle Adrian Miller, c'est qu'il y a finalement une rivalité durable, pour reprendre ces termes, entre des cuisiniers afro-américains et des cuisiniers français au sein de la Maison Blanche. C'est quelque chose qui traverse l'histoire de la présidence américaine. Ça commence là aussi avec Washington. Il y a un esclave de Washington qui s'appelle Hercule, qui est son cuisinier attitré. Et comme ça, on trouve tout au long du 19e siècle, et encore Truman, qui avait par exemple une certaine Vieta Garr, qui était sa cuisinière privée, et qui s'est retrouvée sa cuisinière à la Maison Blanche. Mmh. Et en face, on a des cuisiniers français. On a Honoré Julien, qui a été le cuisinier de Jefferson. On a un certain Alexandre Fortin, qui a été le cuisinier de Chester Arthur. Donc là, on est à la fin du 19e siècle. Et on voit que, par exemple, pour les grands repas, on estimait qu'il fallait un cuisinier français. Je cite là un article qui explique comment Chester Arthur voyait les choses. Le président, dans l'article de l'époque, reconnaissait également qu'un cuisinier français est indispensable pour les grands dîners. Un cuisinier virginien à l'ancienne est tout à fait suffisant pour le quotidien et à bien des égards imbattable. Mais seul un Français est capable de concevoir la variété et l'ornementation élaborée requise lors des occasions officielles. On est là en 1884. Mm-mm. Donc, je pourrais comme ça multiplier les exemples de cette présence de chefs français, d'un côté, de chefs et de cuisinières, notamment afro-américaines. Lorsqu'on arrive à l'époque des Kennedy, la balance penche clairement du côté des Français, puisque pour la première fois, avec Jackie Kennedy, parce que c'est les femmes qui choisissent d'une certaine façon, et ça, c'est une tradition, je pense, toujours en vigueur, qui choisit un certain René Verdon, un Français qui exerce à New York dans un restaurant français, et qui lui confère le titre officiel pour la première fois d'executive chef. C'est un titre qui est toujours en vigueur aujourd'hui.
0: Concrètement, quel type de cuisine française pouvait être servie à la Maison-Blanche, Loïc ?
3: Si je reprends l'exemple de René Verdon, on voit par exemple que le premier, là on est vraiment dans la haute cuisine, le premier dîner d'État qu'il a préparé, donc c'est pour le Premier ministre britannique, il propose ce qu'il appelle un désir d'avril en dessert, des meringues aux framboises et au chocolat, qui fait suite à truite au chablis à la sauce Vincent et un filet de bœuf au jus accompagné de cœur d'artichaut. Oh. Donc encore une fois, une histoire longue où cette cuisine française est présente à la Maison Blanche et où il y a parfois certaines résistances. Et quand Donald Trump propose finalement du fast-food à des équipes de sport, alors évidemment c'est du Donald Trump, c'est dans l'excès, mais au fond, il s'inscrit dans cette histoire d'une volonté de marquer les goûts simples du président, des goûts vraiment américains, face à une sophistication qui pose toujours un peu problème dans l'opinion publique américaine.
0: Mais qui a quand même eu une vraie tradition à la Maison-Blanche.
3: Absolument.
0: Hein, cette espèce de cuisine, de haute cuisine honorifique.
3: Absolument. Celle qu'on préférait historiquement pour les dîners d'État.
0: Très intéressant. Merci beaucoup, Loïc Bienassi. Vous évoquez une rencontre, Valérie Pattureau, dans votre roman, entre André et René Verdon, que vous évoquiez à l'instant, Loïc Bienassi, qui fut le cuisinier du couple Kennedy accédant à la Maison Blanche.
1: Alors, j'aime à penser qu'elle a existé.
0: Ah, c'est pas sûr.
1: Je ne suis pas certaine qu'elle ait existé. Mais par contre, André est allé, oui, à la Maison Blanche. Et elle a surtout eu l'autorisation de venir lorsqu'il y a eu ce grand repas pour le général de Gaulle. Donc, oui, j'ai aimé imaginer cette rencontre, en tout cas.
3: Tout à fait plausible.
1: Tout à fait plausible, tout à fait plausible, oui.
0: Allez, on finit par une petite touche sucrée. On atterrit en douceur avec une autre lecture, si vous le voulez bien.
1: Monsieur. Les plats commandés ne posent guère de difficultés à André. Les goûts de la famille sont simples et peu variés. Des salades de toutes sortes, du bœuf et du poulet au barbecue. Domaine et cuisson réservés à Monsieur Joe et à son fils Bobby. Des fruits et des glaces, sans oublier le gâteau, souvenir de leur enfance, le gâteau au chocolat. Le fameux Boston Cream Pie. Une génoise, nappée d'une épaisse couche de crème au chocolat et fourrée de crème pâtissière, ou sa variante, recouverte de chocolat glacé.
0: Et Kathleen Clarity, dans votre livre de recettes, inspiré de la cuisinière des Kennedy aux éditions Solar, vous n'avez pas loupé l'occasion d'évoquer ce fameux Boston Cream Pie, que Justine n'a pas quasiment fini. Non, c'est bien. Ça veut dire qu'il est bon.
4: Ça me fait plaisir, Justine, d'aller en face de moi.
1: C'est, bon,
0: alors, c'est vrai, Kathleen, que c'est un peu un faux ami. Boston Cream Pie, oui, il ne s'agit pas vraiment d'une tarte.
4: Non, ce n'est pas du tout une pie qui a été créée en 1856 par un pâtissier français. Tiens, encore eux, là, ils sont
1: toujours là.
4: Et en fait, il n'avait pas de moule à gâteau, il n'avait que des pie tins, en fait, il n'avait que des moules à tarte. Donc, il a fait ses génoises dans deux moules à tarte, il a assemblé tout ça et c'est devenu le Boston Cream Pie.
0: Loïc Bienassi est un bec sucré invétéré.
3: J'aime beaucoup qu'un genre de glaçage. Donc moi, ça me va très bien. Et puis, c'est une crème pâtissière, mais très légère, je trouve. Là, elle est...
4: Oui, j'ai l'air un peu frenchisée, quoi, on va dire. Voilà.
0: Mais est-ce qu'on a le droit de dire qu'on n'est pas très très loin de la tarte tropézienne, quoi?
1: Oui, c'est vrai.
3: À l'œil, ça y fait penser.
4: Oui. C'est une génoise, un type sponge cake,
0: c'est ce
4: qu'on appelle un sponge cake. Après, c'est une pâtissière, mais que j'ai allégée avec une crème montée, parce que je préfère.
5: C'est vrai que c'est ça qui est agréable dans le gâteau et qu'on retrouvait sur le sandwich avant, c'est qu'on s'imagine en entendant comme ça que ça va être assez riche, généreux. Et je trouve qu'il y a cette touche légère, on le finit facilement avec plaisir.
0: Oui, vous en voulez une autre part
5: Je n'ai pas dit ça, mais maintenant vous proposez.
0: On va se quitter sur ce Boston Cream Pie qui est absolument merveilleux. En un mot, la fin d'André, entre guillemets, il y a évidemment la fin de sa collaboration avec les Kennedy.
1: Bien sûr.
0: Et il y a à la clé un retour en France.
1: Un retour en France, mais ça ne veut pas dire la fin de l'histoire avec les Kennedy, puisque les enfants Kennedy sont venus la visiter dans son petit village de la Drôme. Et ça, c'est quand même incroyable. Et puis, toujours une communication avec Rose, qui n'a jamais manqué ni un anniversaire, ni un jour de l'an, pour souhaiter ses vœux à André.
0: Donc, mais c'est un conte de fées.
1: Un conte de fées.
0: Et elle est décédée à un âge assez avancé.
1: Très avancé, oui, oui, 90 ans, plus de 90 ans. Incroyable, elle a vécu tout le XXe siècle.
0: Merci pour cette,
1: ce
0: savoureux récit de vie absolument incroyable. Valérie Pattureau, En poche, la cuisinière des Kennedy, qui est sortie il y a quelques mois chez Pocket pour vivre ce destin absolument exceptionnel. Je précise aussi, Valérie Pattureau, que votre nouveau roman, L'Enseveli, est disponible toujours aux éditions
1: Tout
0: Les Escales.
1: Aux éditions Les Escales, voilà.
0: La cuisinière des Kennedy, le carnet de recettes, un livre de recettes par Kathleen Clarity, inspiré du roman de Valérie Pattureau aux éditions Solar. Et vous nous avez offert la preuve brillante que... on mangeait bien à la fois du côté de la France, mais également aux États-Unis avec des recettes très réussies. Un grand merci, Kathleen, pour votre générosité.
4: Merci, merci à vous.
1: Merci, Kathleen.
0: Demain, nouvel épisode des morceaux choisis dont on va déguster. Nous partirons au royaume de la meringue. Ça va croustiller, on va se régaler. À demain, si vous avez encore faim.
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1: Il est 2h, le flash, Hugo Marceau. Plus de 1400 hectares du parc naturel des Landes de Gascogne sont pris par les flammes. Elles continuent cette nuit de progresser en direction du bassin d'Arcachon. Dernier bilan de l'incendie parti ce mercredi de Somos, là où les pins ont déjà brûlé en 2022. 4800 personnes ont été évacuées dans les communes voisines, Le Porgne et Lacanau. Dans le Var, le temps est à l'accalmie. Les flammes sont fixées sur 2500 hectares autour de Pontevès, mais la crainte d'une nouvelle tempête de feu demeure. Le retour du Mistral est attendu ce jeudi. Météo France maintient le département en vigilance rouge. 400 personnes évacuées attendent toujours avant de pouvoir regagner leur logement. Depuis le début de l'année, 44 000 hectares ont déjà brûlé en France. Et le constat livré ce mercredi soir par Laurent Nunez ne doit rien au hasard. La sécheresse est un accélérateur d'étincelles. Conséquence du réchauffement climatique en Europe, une nouvelle étude du World Weather Attribution le prouve. Des scientifiques européens et américains confirment que les chaleurs torrides ont provoqué une évaporation de l'eau, des sols et des rivières plus rapide que dans un modèle sans changement climatique. Les incendies jusqu'en Sicile où la température dépasse ces derniers jours les 40 degrés. Ce mercredi, un pompier est mort, victime d'un malaise en pleine intervention. Plus de 300 départs de feu ont été recensés dans la journée sur l'île italienne. Une cinquantaine sont toujours en cours selon le président de la région. Depuis le 7 juillet, le conflit ne faiblit plus entre l'Iran et les États-Unis. Téhéran s'est une nuit de plus attaqué à un allié américain, le Koweït, ciblé selon son armée par une nuée de drones. Une réponse aux nouvelles frappes de Washington sur des cibles militaires iraniennes. Dans le même temps, les rebelles houthis du Yémen revendiquent des frappes sur deux pétroliers saoudiens en mer Rouge. Une attaque qui intervient deux jours après l'annonce d'un blocus des ports de l'Arabie Saoudite, l'allié américain premier exportateur de pétrole brut au monde. Deux assistantes maternelles seront jugées le 2 septembre dans l'Essonne. Jeudi dernier, 12 enfants qu'elles gardaient ont été retrouvés entassés dans une voiture à Hyères, voiture stationnée au sous-sol de cette crèche clandestine. L'une des deux femmes s'était vue retirer son agrément en juin. Le département de l'Essonne va porter plainte. 6 peines de prison ferme prononcées en Moselle ce mercredi, de 6 mois à 2 ans assorties de sursis. La cour d'assises de Sarreguemines a condamné des jeunes hommes d'une vingtaine d'années. Ils tendaient des guet-apens en passant par une application de rencontre particulièrement utilisée par la communauté gay. Elle s'appelle Grindr. 7 personnes homosexuelles ont ainsi été dépouillées, voire pour certaines tabassées sur leur lieu de rencard entre juillet et octobre 2025. Et puis c'est l'heure de la bataille finale dans les Alpes. Les coureurs vont s'attaquer à la première des 3 étapes où le Tour de France doit se décider. La 18e ce jeudi relie Voiron et Orcières-Merlette.
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